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1: Ce n'étaient pas ceux ou celles, celles ou ceux qui avaient passé les épreuves du certificat d'études qui allaient, un beau jour ou un sombre jour, vérifier sur les listes leur réussite ou découvrir leur échec. C'étaient les parents. Et la réussite ou l'échec se lisait fort bien sur le visage des parents. Une réussite, la réussite de toute une classe, la gloire rejaillissait sur l'instituteur ou sur l'institutrice. Création de la République, ce certificat d'études, non, une création de la monarchie de juillet. Pour lieu de mémoire, René Elkaïm Bollinger, le 5 septembre 1996, sur France Culture, ravivait de lointains souvenirs.
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1: Votre candidat est en pleine forme.
2: C'est vrai, ça, Hippolyte.
3: Ah, mais vous en faites pas pour moi.
4: Hein. Vous avez repassé votre histoire et votre géographie.
3: Inutile, inutile. Vous allez voir.

0: sur le marché. Habillons-nous. On va y aller pour les résultats. Je sais qu'il ne sera pas reçu à son examen.
1: Maria, on va tu as des chances de la trouver à l'église. Je la connais. Elle doit en être à son 14e tiers.
2: Saint-Nicolas, faites qu'il ait son certificat d'études. Saint-Nicolas, faites qu'il ait son certificat d'études. Saint-Nicolas, faites qu'il ait son certificat d'études.

0: le jour du certificat d'études, on était réveillés à 6 heures et même à 5 heures parce qu'il fallait aller à la messe avant, prier la Sainte Vierge pour qu'elle puisse nous aider à allumer le cierge. C'était très important. Et on avait les habits du dimanche pour aller au certificat d'études. C'est une prière que mes parents m'ont apprise et que je dis toujours. Mon Dieu, vous m'avez fait passer une bonne nuit, faites-moi passer une bonne journée, et sans mal, sans danger, et surtout, faites que je réussisse au certificat d'études.
1: En Martinique, c'était comme un peu partout en métropole. On faisait souvent une prière pour être reçu au certif. Le certificat d'études, aujourd'hui disparu, est une histoire qui est liée à celle de l'institution scolaire dans son ensemble. La période de gloire du certif est antérieure à la Seconde Guerre mondiale. C'est le diplôme auquel accède l'élite scolaire et sociale des couches dites populaires. Ne faites pas sans cesse miroiter le certificat d'études aux yeux fascinés de votre petit candidat. Vous pousseriez le petit campagnard à jeter un regard de dédain sur le foyer paternel, à quitter le village pour le bureau. Et s'il sombrait plus tard dans le naufrage des grandes luttes sociales, vous auriez certainement contribué à sa perte. C'est Claude Carpentier qui cite ce texte des archives de la Somme dans son histoire du certificat d'études. Donc, le certif, ce n'est pas toujours le lieu des nostalgies douces et niaises comme celle de Bourville dans le Trou Normand, mais le lieu des conflits et des luttes, de tendresse, de coups sur les doigts et de dignité arrachée. Avec d'étranges questions, une horrible grammaire et ce qu'on a appelé aussi le fétichisme de l'orthographe, des problèmes, du calcul mental, du Victor Hugo et de l'Anatole France. Et tout cela pour former ce héros de 12 ans, héros de la laïque ou de l'école chrétienne. Michel Ragon, vous êtes là sur une photo en noir et blanc avec un costume très élégant. C'était le jour du certificat d'études ?
2: Oui, le jour du certificat d'études, c'était un grand jour. Hein. C'était un peu comme. Il y avait deux jours, au fond, importants. Il y avait le jour de la première communion et puis il y avait le jour du certificat d'études. Il y avait quelques années d'écart entre les deux. Et effectivement, pour ce jour-là, ma mère m'avait acheté, et qui avait bien peu d'argent, mais elle m'avait emmené, je me souviens, je le vois très bien d'ailleurs, chez le marchand de confection qui s'appelait Conchon Quinette. Et elle m'avait acheté un costume de golf, c'est le costume de Tintin d'ailleurs, tout à fait. Alors on voit sur cette photo que je suis le seul, comme ça aussi élégant, alors que je suis d'une famille extrêmement pauvre. Les autres aussi ont des cravates, en général, sauf deux qui n'en ont pas. Mais celui qui est le mieux habillé également, mais qui lui est habillé avec un costume noir, une cravate noire, etc., c'était le meilleur de la classe, qui est devenu un paysan, un petit cultivateur d'ailleurs. Mais c'était un type très fort, il connaissait tout par cœur.
1: Et au milieu, alors, c'est le maître.
2: Alors, au milieu, c'est le frère des écoles chrétiennes, qui est donc l'instituteur, qui est habillé, il est en civil. En tout cas, il n'avait pas le droit d'exercer en costume religieux, donc il était habillé en noir, avec une cravate noire. Et ils avaient néanmoins un manteau qui se mettait sur le dos de temps en temps, et qui avait des manches vides, et c'est pour cela qu'on les appelait les frères à quatre bras.
1: Alors là, vous avez les deux mains qui tiennent votre col de veston. C'est une espèce de, comme ça, de détente, de satisfaction, non ?
2: Ça a l'air, là. J'ai l'air d'être assez content de moi. Après, évidemment, les années deviendront plus difficiles. Mais là, j'avais conquis déjà, évidemment, quelque chose d'important. C'était quelque chose de très important. Vous savez, aussi important que le bac aujourd'hui. Je veux dire, il y avait la même angoisse, et la même angoisse chez les parents aussi, parce que c'était la porte pour aller travailler quelque part à des emplois, ce que ma mère appelait d'ailleurs des emplois aux mains blanches, car c'était son rêve pour elle. Nous étions d'une famille de paysans. Bon, mon père était sous offre de la coloniale parce qu'il était le plus jeune et que donc il n'avait pas de terre. Et donc, l'aspiration de ma mère, c'était que je ne travaille pas dans le cambouis, que je ne sois pas un ouvrier trop sale, quoi. Donc, avoir le certificat d'études, ça permettait d'avoir des mains blanches.
3: Oui, c'est un rituel qui intéresse tout le monde, qui intéresse à la fois les instituteurs et les gens du village.
1: Antoine Prost.
3: Ça se passe au chef-lieu de canton et ça se passe en une journée. Et il y a l'unité de temps et de lieu pour tout le canton. Donc, il y a le départ des candidats au certificat dans une... avant la guerre de 14, dans une voiture tirée par un cheval. Alors, ils sont tous chargés, l'instituteur les accompagne.
1: Donc la gloire du certificat, elle rejaillit sur l'instituteur.
3: Absolument, elle rejaillit sur l'instituteur par rapport aux parents, qui souvent d'ailleurs récompensent l'instituteur. On lui amène un poulet.
4: Tâche de revenir avec ton certificat d'études, mon petit.
5: Oui, mère.
4: Vous avez mon petit gars, hein?
5: Oui, tranquille, madame.

0: Le matin du certificat, ma mère a fermé sa boutique pour pouvoir mieux m'encourager. Ça se passait à la communale, près de Saint-Germain-l'Auxerrois, dans le préau même. Elle me recommandait en route d'avoir bien confiance en moi-même. Le moment était solennel. Tout autour du palais royal, elle m'a fait réciter mes fables et la liste des départements. À 8h juste, devant la grille, nous étions là qu'on nous inscrive. Il y avait du soin dans les habits. Tous les mots m'étaient décrottés, mais énervés au possible, les mères aussi. Il y a eu d'abord la dictée, ensuite les problèmes. C'était pas très difficile, je me souviens, il n'y avait qu'à copier. On faisait, nous, partie des refusés de l'automne, de la session précédente. Pour presque tous, c'était tragique, qui voulait devenir apprenti. À l'oral, je suis tombé très bien sur un bonhomme tout corpulent qui avait des verrues plein son nez. Il portait une grande lavalière, un peu dans le genre de l'oncle Arthur, c'était pourtant pas un artiste. Pharmacien qu'il avait été, rue Gombou. Il m'a posé deux questions à propos des plantes. Ça, je savais pas du tout. Il s'est répondu à lui-même. J'étais bien confus. Alors, il m'a demandé la distance entre le soleil et la lune, et puis la terre, et l'autre côté. Je n'osais pas trop m'avancer. Il a fallu qu'il me repêche. Sur la question des saisons, je savais un petit peu mieux. J'ai marmonné des choses vagues. Ouais, il n'était pas exigeant. Il finissait tout à ma place. Alors il m'a posé la question sur ce que j'allais faire dans l'avenir si j'avais un certificat. Je vais entrer, que j'ai dit lâchement, dans le commerce. Mort à crédit, Céline.
1: Jean-François Chanet, le certificat d'études, le certif, le CEP, est-ce qu'on peut dire que cela a été un lieu de mémoire de l'enseignement laïque ?
2: Oui. Toutefois, la plupart des Français d'aujourd'hui s'imaginent que le certificat d'études est une création de la République, qu'il est donc attaché à ce qu'a été l'école républicaine. Il ne faut pas oublier quand même qu'il est en fait une création de la monarchie de Juillet, puisque c'est un arrêté de 1834, consécutif à la loi Guizot de 1833, qui était une loi qui imposait, en fait, qui était la première loi de scolarisation massive des petits Français, puisque c'est elle qui a fait obligation aux communes d'ouvrir une école. En 1834, un arrêté crée le certificat d'études comme une simple sanction de l'acquisition des connaissances élémentaires à l'école. Et il y a ensuite une circulaire de 1866 d'un autre grand ministre avant l'arrivée des républicains au pouvoir, qui est Victor Duruy, ministre à la fin du Second Empire, qui organise au niveau départemental le certificat d'études. Donc il y avait ces deux textes fondateurs que les républicains ont en quelque sorte parachevés, et cet achèvement prend place dans la loi 1882, la grande loi Ferry, la seconde grande loi Ferry, après la loi de 81 sur la gratuité, c'est celle sur l'obligation. Et à son article 6, la loi définit le certificat d'études tel qu'il va rester en place pratiquement jusqu'à son terme. Il sera réformé ensuite plusieurs fois, mais dans ses grandes lignes, le certificat d'études primaires est défini par la loi de 82 qui dit qu'il doit être présenté à partir de l'âge de 11 ans. Ça sera ensuite un point de discussion, parce que en 1910, par exemple, on considérera que l'une des raisons pour lesquelles les résultats obtenus ne sont pas tout à fait ce qu'on aurait pu souhaiter vient de l'immaturité d'un certain nombre de candidats ou de candidates, et on élèvera à 12 ans minimum, une loi de 1910 fixe à 12 ans minimum l'âge pour pouvoir se présenter au certificat d'études.
1: Et en ce qui concerne donc le fait qu'on ait fixé comme ça les matières du certificat d'études, ça répondait à quoi à ce moment-là ?
2: Eh bien, l'école, telle que la veut Ferry, elle doit enseigner à l'enfant ce que nul n'est censé ignorer. C'est un bagage, ou ce que Félix Pécaud, l'un des fondateurs de l'école républicaine aussi, appelait un viatique, que l'enfant doit emporter avec lui et qui doit lui faire de l'usage tout au long de sa vie. Ce viatique doit comporter donc un certain nombre de connaissances élémentaires dans toutes les disciplines qui sont supposées utiles à l'homme, la perspective est humaniste, mais aussi utiles aux citoyens, la perspective est civique. Il faut former de petits citoyens, d'où l'importance, pour ce qui concerne l'homme, de la valeur civilisatrice de l'école, de la morale. Et pour ce qui concerne le citoyen, eh bien, l'instruction civique à laquelle se rattachent très strictement l'histoire et la géographie. Donc l'école doit civiliser, morale, lecture, apprendre à lire, sacralité du livre. On a des témoignages de ce que on combat non seulement les langues régionales, ça on le sait bien, mais même les accents. Il faut une diction, une lecture qui soit la plus proche possible d'une sorte d'idéal classique, même s'il est souvent fort éloigné et de la capacité des élèves et même de la capacité des maîtres, qui sont des enfants du peuple et qui eux aussi parlent avec un accent local, que les inspecteurs souvent déplorent.
3: Sujet de rédaction, la composition française au certificat d'études primaires. Votre papa a décidé de remettre ses terres à des métayers et de partir travailler à la ville. Il fait part de son projet à votre maman. Vous assistez à la discussion. Dites ce que vous entendez et les réflexions que cette décision vous inspire. Sujet. Le cochon s'est échappé. Il met toute la basse-cour en émoi. La poursuite est mouvementée. Enfin, on ramène le fugitif. Racontez. Sujet. Votre père voudrait un bon domestique. Il écrit à un de ses amis pour lui demander de lui en trouver un. Il précise les tâches dont le serviteur sera chargé, ainsi que les conditions de salaire, de nourriture, de logement, de loisirs. Faites la lettre. Sujet. En parcourant les petites annonces, vous relevez l'adresse d'un artisan qui demande un apprenti. Vous lui écrivez pour lui expliquer votre situation, vos aptitudes, et lui demander les conditions dans lesquelles vous travaillerez.
4: Alors, d'abord, le certificat d'études, c'était l'accomplissement d'une vie.
1: Claude Duneton.
4: C'était l'accomplissement d'une jeune vie d'enfant, soit dans les campagnes, soit dans les villes d'artisans. Alors, dans les campagnes, c'était le bac, quoi, de maintenant. Il y avait une préparation spéciale, c'est-à-dire que à partir de Pâques, l'instituteur, ça se faisait un peu partout, l'instituteur gardait les candidats au certificat d'études, il les gardait le soir pendant une heure et demie de plus après la classe. C'est-à-dire que ça donnait énormément d'importance. D'abord, on était sélectionné. C'est pas tout le monde qui passait le certificat d'études, même ayant l'âge. C'était l'instituteur choisissait les gens dont il pensait qu'ils étaient capables d'avoir une chance de l'avoir. Bon, c'était pas du tout un petit examen, parce que dans les classes tout à fait populaires, c'était l'examen qui permettait la plupart du temps de s'ouvrir, enfin d'avoir un espoir de vie, un espoir d'être fonctionnaire, c'est-à-dire qu'il fallait avoir le certificat d'études pour être cantonnier. Alors ça peut paraître futile, mais c'est pas futile du tout. Il fallait avoir le certificat d'études pour être facteur et facteur titularisé. Bon, dans ma classe d'âge, enfin de mon âge, j'ai un copain qui effectivement, son père était facteur. Il n'a pas pu être facteur parce qu'il n'a pas passé le certificat d'études. Il a fait des remplacements, etc. Il n'a pas pu faire une carrière, quoi. Alors c'était extrêmement important. Donc l'instituteur préparait les candidats qu'il avait choisis. Nous, on était trois, je crois, simplement.
1: Et comment vous avez choisi ?
4: Trois ou quatre. Ah ben, choisi par rapport aux résultats, c'est-à-dire que ceux qui n'avaient vraiment aucune chance de passer le certificat d'études, qui faisaient 10 fautes à chaque dictée, etc., n'étaient pas présentés. Alors, ça consistait surtout à faire des dictées, des problèmes d'ailleurs, la préparation. Ça consistait pas à réviser la géographie ou des choses comme ça. Non, c'était problèmes et dictées. On sortait de la classe à 4h30, et puis, il y avait une petite récréation, je pense, d'un quart d'heure, pour le casse-croûte en tout cas, et puis on devait recommencer à vers 5h moins le quart, jusqu'à 6h ou 6h30 même. L'instituteur avait le temps, c'était pas des heures supplémentaires, c'était pas payé, c'était l'instituteur, lui, c'était son métier, c'était son dévouement personnel.
1: Il s'appelait comment ?
4: L'instituteur, moi, s'appelait Bourguet, Monsieur Bourguet. Bon, ce qui prenait aussi de l'importance, c'est que c'est en général le mois de juin, les foins commençaient et les candidats étaient exemptés de travaux des champs, vous voyez, ou d'aller garder les vaches, etc. Donc, les gens étaient, nous, les candidats, nous étions extrêmement valorisés. Enfin, on était des candidats.
5: Un cartable.
6: Eh bien, un plumier.
5: Oh. Un, deux, trois crayons. Et ça, qu'est-ce que c'est?
6: C'est une gomme.
5: Ah, pour peu que je fasse des fautes.
6: Pourquoi?
5: Bah, sans ça, à quoi que ça me servirait, moi, la gomme? Hein? Bon, on va ranger tout ça pour que... Bon. Je vais la mettre tout de suite.
6: Hein? Ah bah, il va bien.
5: Ah oui, il va vous prendre bien.
7: Page 89, la chèvre de Monsieur Seguin. Que commence Nicolas.
8: La chèvre de Monsieur Seguin, le vent fraîchit, la montagne devint violette, c'était le soir. Déjà, dit la petite chèvre.
7: Continue, Albert.
8: Puis ce fut un hurlement dans la montagne.
7: Un hurlement. Lâchez aspirer, mon petit bonhomme.
8: Un hurlement dans la montagne.
7: Bien.
8: Ouh, ouh. La chèvre pensa au loup et eut envie de revenir.
7: Et pourquoi le loup se pourléchait-il les babines?
1: Et comment vous l'avez préparé?
2: Eh bien, préparer le certificat d'études, bon, après une année, je dirais, avec un instituteur assez sévère qui s'appelait Monsieur Mansfield. Et je crois que le jour du certificat d'études, nous étions bien surpris, puisque ce que nous avons appris au cours de l'année concernant la dictée déjà, qu'on venait de sortir sur notre île, qui s'appelait Fort-de-France, je n'ai pas le texte, hélas. En science, nous nous sommes retrouvés dans la culture, bien entendu, de la banane qu'on n'avait pas étudiée. Mais étant fils d'agriculteur, je pouvais quand même travailler tranquillement.
1: Pierre-Louis Numain, vous avez passé le certificat d'études.
2: Dans les années 59-60.
1: Est-ce que vous vous êtes senti un héros?
2: Eh bien, à l'époque, un héros, non, mais avoir le certificat d'études, c'était un diplôme qui représentait quelque chose.
1: Merci, Joseph.
9: Moi, je dirais, contrairement à M. Numain, ce qui m'a le plus marqué, c'est surtout la rédaction. Parce que je suis d'une famille très nombreuse, et mon père étant fonctionnaire en prêt des PTT, donc il fallait, c'était pour lui que tous ses enfants aient le certificat d'études. C'était vraiment, j'ai envie de dire, l'apogée de la famille, que tous les enfants aient ce certificat d'études. On dit le certificat d'études en Martinique, mais pas le certif. Ici, on a tendance à dire, à simplifier les mots, mais là-bas, ce n'était pas recommandé pour les parents. On devait dire les mots comme il faut. On avait beaucoup de travail à faire, beaucoup, beaucoup de devoirs à faire, et nos parents et les grandes sœurs nous faisaient réciter les leçons.
1: Vous vous souvenez un peu de poèmes ou de choses que vous avez apprises à ce moment-là?
9: J'ai envie de dire que la chèvre de Monsieur Seguin, c'est l'une. On l'avait non seulement en poésie, mais on nous la donnait aussi en dictée, parce que dans cette dictée, il y avait des mots pièges.
2: Lecture, morale, écriture qui doit être très soignée. Hein. Les pleins et les déliés, il faut passer de longues heures, et ça continuera même au-delà du certificat, à l'école normale encore. Les apprentis instituteurs passent de trop longues heures, à leur goût parfois, à écrire pour avoir cette écriture qui restera une distinction de métier, hein, l'écriture d'instituteur saluée par Jacques-Mona Ouzouf. Et puis, en ce qui concerne les connaissances utiles aux citoyens, la géographie, même si on a déploré par la suite, et même très vite, sous l'influence des géographes savants comme Vidal de Lablache, que cette connaissance s'apparente trop à l'apprentissage par cœur d'une nomenclature, on considère que l'une des raisons pour lesquelles on a perdu la guerre 70, c'est notre méconnaissance de la géographie, comparée aux soldats prussiens qui, eux, pouvaient se repérer sur le terrain beaucoup plus facilement que les soldats français. Donc on fait un gros effort d'initiation à la géographie, mais cet effort a pour point d'aboutissement finalement au certificat, une interrogation sur les préfectures, les sous-préfectures, une sorte de litanie de préfectures et de sous-préfectures, ou de fleuves et d'affluents, c'était les deux grands domaines où l'on interrogeait les enfants. Et en histoire, eh bien, une série de dates qui sont supposées les dates fondamentales de l'histoire de France. Et bien entendu, une instruction strictement civique, qui rayonne et qui peut donner lieu à des questions ou à des textes de dictée ou à des sujets de rédaction. Il y a une communication entre toutes ces disciplines. On peut avoir un texte de dictée sur pourquoi Jeanne d'Arc est-elle une héroïne nationale ou un sujet de rédaction qui consistera à dire pourquoi Vercingétorix est l'inventeur du patriotisme français. Toutes ces matières forment un ensemble et peuvent donc s'entremêler dans les questions ou dans les sujets décrits du certificat.
3: Sujet. Votre maître vous a chargé de vendre des timbres pour la campagne antituberculeuse. Essayez de montrer votre tournée de façon vivante. Sujet. Vos parents vous ont promis, si vous êtes admis en fin d'année à l'examen du certificat d'études primaires, à votre choix, un voyage dans une région que vous désiriez connaître ou une bicyclette à votre usage. Choisissez. Et dites vos raisons. Sujet. Votre grand-mère, qui vivait seule, doit venir prochainement s'installer chez vous. Vous lui écrivez pour lui dire qu'on l'attend et ce que chacun fera pour lui rendre aussi heureuse que possible sa nouvelle existence.
1: Alors, ce viatique qu'est le certificat d'études, c'est un examen, c'est un diplôme. Et pourquoi un diplôme? À quoi ça sert?
2: Au départ, donc, suivant l'arrêté du 134, c'est un simple enregistrement, hein, la reconnaissance du fait que l'enfant, en sortant, l'enfant qui est à l'époque un garçon, la scolarisation des filles accuse un retard considérable encore pendant toute la première moitié du 19e siècle sur la scolarisation des garçons. Donc, ce jeune garçon qui sort de l'école doit posséder un bagage minimum dont le certificat d'études représente la reconnaissance. Mais ça n'est pas un examen, ça n'est pas a fortiori un examen national, défini par une loi générale. Avec Duruy, l'examen est départementalisé, mais il n'a pas encore sa forme définitive, et ce sont les Républicains qui lui donnent sa forme définitive nationale, avec un jury qui est départemental et cantonal, c'est sous l'autorité du recteur, des inspecteurs d'académie et des inspecteurs primaires qui sont S-qualité, président des commissions d'examen. Donc vous voyez une structure qui reproduit la hiérarchie de l'édifice scolaire tout entier, une loi nationale qui définit l'examen et une ramification de cet examen jusqu'au chef-lieu de canton ou à la commune principale, si elle peut permettre dans des cantons très peuplés de faire venir les enfants de moins loin. Ce souci de proximité, hein, qui est sur lequel il faut, je crois, toujours insister lorsqu'on parle de l'école républicaine. La communale, ce qualificatif qui lui est resté, eh bien, il vient du fait que, effectivement, cette école primaire, elle est communale depuis la loi Guizot. La loi Guizot fait obligation aux communes d'ouvrir une école. Duruy, plus tard, fera obligation aux communes de plus de 500 habitants, en 1867 seulement, d'ouvrir des écoles de filles, ce qui n'était pas encore obligatoire. Et Ferry, bien entendu, c'est l'obligation pour toutes les communes d'avoir toutes les écoles, des écoles, comme on disait à l'époque, spéciales aux garçons ou spéciales aux filles, puisque la mixité ou la gémination, comme on dira, viendra beaucoup plus tard, à la fin des années 20 et au début des années 30. Donc, ce souci de proximité, qui débouchera d'ailleurs peu à peu, surtout après la guerre de 14, mais déjà un peu avant, grâce à quelques personnalités, sur un souci d'adaptation des sujets au milieu local. Ça, c'est encore un deuxième effet. Parce que longtemps, dans les premières décennies, disons, des décennies 80-90, 1900, les sujets se caractérisent trop, aux yeux de certains critiques du fonctionnement de l'institution scolaire, par une généralité moralisatrice, comme on le disait tout à l'heure, ou militariste. Beaucoup de sujets revanchards, patriotiques. Et ça, évidemment, ça atteint son point culminant. Cette tendance-là atteint son point culminant pendant la guerre de 14. On a beaucoup de sujets de réaction ou de dictée qui participent de ce que l'historien Stéphane Audouin Rousseau a qualifié de préparation d'un enfant héroïque, qui doit reproduire à sa manière humble d'enfant le comportement héroïque du soldat. Eh bien, tout cela aboutit évidemment, après 1918, à une critique très sévère de ce patriotisme belliqueux, exterminateur d'avant 14, Et pour l'aile la plus militante, la plus à gauche du mouvement syndical qui est en train de s'organiser parmi les instituteurs, ça aboutit même à partir de 1920 à une campagne contre ce qu'ils appellent les manuels chauvins. Donc vous voyez que les sujets de ce type sont combattus. Et le souci inverse, celui de l'adaptation locale, se développe. Et on voit certains inspecteurs, dans un peu tous les départements, donner des sujets de dictée, des textes de dictée, des sujets de réaction où on demande de décrire un paysage familier, de faire une lettre pour défendre l'image de la région lorsque celle-ci est un peu décriée. On peut trouver, par exemple, dans le département du Nord, des sujets demandant de répondre à un parent méridional qui est habitué à ce qu'on dise du bien de sa région, pourquoi la Flandre, elle aussi, mérite d'être louée, etc.
10: Alors, l'instituteur, vous n'avez pas idée du forçage auquel ils se livraient pour faire recevoir leur poulain au certificat d'études, deux dictées par jour, ils les chauffaient à blanc. Donc, ce qui pose d'ailleurs des petits problèmes, parce que quand on essaye de comparer, comme Claude Tellot et la direction de l'évaluation et la prospective l'a fait récemment, les résultats du certificat d'études de 1925 et les résultats qu'auraient des élèves aujourd'hui à des examens comparables, on ne peut pas refaire aujourd'hui l'espèce de forçage qu'on faisait en 1925 à la veille du certificat. Alors pour un instituteur, faire partie du jury, faire partie du jury du certificat, c'est pas une faveur, c'est une reconnaissance symbolique très forte. Un inspecteur primaire qui n'aime pas un instituteur ne lui demande pas de faire partie du jury du certificat. Donc l'instituteur, membre du jury, bombe le torse.
1: Là, il y a une autre matière, bon, c'est la rédaction qui est souvent redoutée, dit-on. Et alors, je trouve ce commentaire assez étonnant, finalement. Par exemple, ce sujet étant donné, quel est le ruisseau de votre commune ou des environs que vous connaissez le mieux? Décrivez son cours, ses bords, sa vallée. Dites les poissons qu'on y pêche, les services qu'il rend, irrigation, moulin. La commission s'attendait à trouver quelques bons devoirs dans lesquels les enfants décriraient, tels qu'ils l'ont vu, le ruisseau qu'ils traversent tous les jours pour venir en classe et sur les bords duquel ils gardent souvent les bestiaux. Ce fut une déception. La plupart des candidats avaient cherché à nous servir une description à la Florian ou à la George Sand. C'était toujours un joli ruisseau dans une jolie vallée bordée de jolies prairies. Et l'on était si soucieux de dire vrai qu'on nous cita parmi les jolis poissons qu'on pêche dans la Tarde des harengs et des morues.
10: C'est très drôle votre texte, parce que premièrement c'est une vision de la campagne par les gens des villes. On ne fait pas paître son troupeau au bord du ruisseau. Parce que, ou bien le bord du ruisseau, il y a des roseaux et des quantités de cochonneries qui ne sont pas bonnes pour les vaches et qui compromettent la digestion, ou bien le bord du ruisseau est en pente et le risque que la vache tombe dans le ruisseau et qu'on puisse plus aller la rechercher est dangereux. Donc l'idée, c'est l'inspecteur d'académie est lui-même dans une image d'Épinal en s'imaginant des petits paysans qui gardent des vaches au bord du ruisseau. En outre, ceux qui gardent les vaches, sauf pendant les vacances, c'est les vieux et les très jeunes. C'est les bras inutiles. Les jeunes qui sont en âge de passer le certificat d'études, ils sont déjà suffisamment costauds pour sortir le fumier de l'étable, et on les occupe plutôt à ce genre de tâches qu'à garder les vaches. Bon, ben, admettons qu'ils gardent. Alors, il y a une deuxième illusion. On veut développer les qualités d'observation. On veut que les élèves décrivent le paysage qu'ils connaissent. Bon, c'est l'objectif. Pour atteindre cet objectif, il faut des moyens. Les moyens, on va leur faire décrire des paysages. Comment est-ce qu'on va faire pour enrichir leur vocabulaire? Parce que pour le décrire bien, il va falloir qu'ils distinguent entre une falaise, un coteau, etc. On va leur montrer des récits des descriptions de paysages par des écrivains, grands, moyens ou petits, et on va créer une convention. C'est-à-dire que l'exercice pédagogique suscite inévitablement la convention, parce qu'il passe par le relais d'exercice. Donc la rédaction, c'est aussi un exercice de beau langage, de langage convenu, parce que c'est un exercice de maniement d'une langue qui, pour les élèves, est une langue étrangère. C'est pas la langue de leur quotidien, ça n'est pas la langue de leur travail, ça n'est pas la langue de leur famille. Donc on met dans leur musette des beaux mots, des mots nouveaux. Oui, mais évidemment, comme ils ne les utilisent que pour le certificat d'études ou pour les rédactions scolaires, ils les utilisent de manière qui fait rire ceux qui les utilisent tous les jours. Un français un peu naïf et émouvant de l'école primaire, où on ne dit pas la mère, où on dit la grande bleue, où on ne dit pas les enfants, mais les chères têtes blondes, mais vous en trouveriez aussi dans le journalisme. Ce serait très intéressant de faire une analyse comparée de cette sorte de langue convenue. Les conventions linguistiques de la rédaction de certificats d'études et les conventions linguistiques du reportage de Tour de France, c'est de même nature.
1: Alors la lecture, moi je lis là, justement, toujours dans ce rapport, voilà une épreuve pour laquelle il semble que tous les candidats devraient avoir une note au moins passable, il n'en est cependant pas ainsi pour beaucoup. La lecture est très souvent défectueuse. Nombre de maîtres ont depuis si longtemps dans l'oreille l'intonation d'une mauvaise lecture, ils ne sont plus choqués de ces défauts. Beaucoup d'enfants ont de graves défauts de prononciation, ils serrent les dents, articulent mal, de là une lecture peu nette.
10: Ce qui est important pour la lecture à cette époque, comme d'ailleurs pour la lecture aujourd'hui, c'est l'utilité sociale de la lecture. Les gens aiment faire en classe des choses qui leur servent. Alors le garçon ou la fille qui, en revenant de l'école, est capable de lire la lettre du grand frère à la grand-mère qui, elle, ne sait pas lire, elle a une fierté, elle a vraiment le sentiment de son utilité sociale. Et à cette époque, on communique par lettres. Bon, mais alors la culture du primaire est une culture, comment dirais-je, c'est une culture peignée, c'est une culture toilettée, c'est une culture qui a visé à éradiquer la superstition, l'ignorance, les usages, l'alcoolisme. C'est une culture qui se constitue un peu contre la culture populaire, et c'est aussi alors là qu'on retrouve une signification du certificat d'études. L'école laïque avait besoin de rituels festifs pour combattre avec une certaine efficacité d'autres rituels festifs, soit les rituels de l'Église catholique, soit les rituels, j'allais dire, de la superstition populaire. Le certificat d'études est d'une certaine manière le saint patron de l'école laïque.

0: Les parents, le long de la muraille, ils surveillaient la procédure. Ils jetaient des regards vers leurs moutards, des coups de chasse carabinés, des ondes à leur couplet chic. Les gosses, ils se goaient tous les coups, ils se ratatinaient davantage. Le vieux, il était inlassable, il répondait pour tout le monde. C'était la session des crétins. Les mères s'empourpraient à mesure, elles menaçaient de mille raclées. Ça sentait le massacre dans la piaule. Enfin, tous les mômes y sont passés. Il restait plus que le palmarès. C'était le plus beau du miracle. Tout le monde était reçu finalement. L'inspecteur d'académie l'a proclamé sur l'estrade. Il avait un bide à chaîne et une grosse breloque qui sautillait entre chaque phrase. Il bafouillait un petit peu, il s'est gouré dans tous les noms. Ça n'avait aucune importance. J'avais pissé dans mes culottes et recaqué énormément. J'avais du mal à me bouger. J'étais pas le seul. Tous les enfants allaient de travers. Mais ma mère a bien senti l'odeur en même temps qu'elle m'étreignait. J'étais tellement infectieux qu'il a fallu qu'on se dépêche. On n'a pas pu dire au revoir aux petits copains. Les études étaient terminées. Pour rentrer encore plus vite, on a pris un fiacre. Mort à crédit, Céline.
1: C'était la pédagogie de la calotte. C'était la manière dure. Bah, c'est-à-dire que le type qui se bourrait dans son problème, il lui, j'essaie de dire ça avec élégance, enfin, et de pas dire il lui claquait la gueule. Donc il lui donnait des gifles. C'était très très musclé, hein, comme. C'était un enseignement très musclé.
2: Alors, le jour du certificat d'études, comment ça s'est passé le matin ?
1: Oui, bon, je n'ai pas le souvenir du matin, mais depuis 2 jours, on nous avait lâché les baskets. Enfin, on était en repos pour affronter ce jour important et solennel. Mon certificat d'études était le 27 juin 1949. Dans ce canton de Meissac, donc il faisait chaud, il faisait beau, les jours sont longs. On s'est retrouvé là, je me souviens très bien d'ailleurs l'appel, dans un silence tout à fait étonnant. Et puis voilà, donc, alors les parents étaient venus, alors traditionnellement, ce jour-là, on mangeait au restaurant. Je pense que c'est une des premières fois que j'ai mangé au restaurant. Alors, les parents se cotisaient pour offrir naturellement le repas à l'instituteur. C'était très ritualisé tout ça. Bon, ça n'était ritualisé que depuis une cinquantaine d'années, mais ça l'était vraiment beaucoup. Donc, je revois très bien, je pourrais dessiner si vous voulez la table, la façon dont tous ces gens étaient placés. Hein. L'instituteur était à ma droite. Et alors là, il y a un événement un peu supplémentaire, parce que c'est la première fois où j'ai vu des artichauts. On nous a servi des artichauts en entrée, et c'est l'instituteur qui, lui, avait vu des artichauts, savait comment se manger les artichauts, n'est-ce pas, d'enlever feuille à feuille, de tremper dans la vinaigrette. Et on a eu une démonstration de dégustation d'artichauts. Donc il y avait un côté un petit peu leçon supplémentaire, si vous voulez, leçon de choses. Et voilà comment j'ai rencontré les artichauts le jour de mon certificat d'études. Et je dois dire, je n'aime pas les artichauts.

0: Qu'est-ce qu'aimer la France? Vœu de Madame Dussault. Comme tu le vois, Gérard, dit Monsieur Hector, après un court moment de silence, la Martinique n'est qu'un point imperceptible du globe. Aimons-la d'autant plus, mon fils, s'écria Madame Dussault. Oh oui, ma mère, s'exclama Gérard. Quant à moi, j'aime bien mon pays, et chaque fois que j'entends crier Vive la France, j'ai envie d'ajouter Vive la Martinique.
1: Je pense qu'on utilisait les livres de la métropole, mis à part ce fameux livre que je vous ai passé, qui est vieux, mais que je tiens beaucoup. Ce sont les vacances de Gérard à travers la Martinique.
2: Est-ce que vous pouvez lire juste le début de la table de matière?
3: Une petite propriété bien travaillée, une bonne matinée à la régale, suite le caféier. Une bonne matinée à la régale, suite la maladie du caféier, les remèdes. Voilà. Il y avait aussi le livre de géographie sur la Martinique. C'était le livre de géographie sous la Martinique où on nous apprenait vraiment la géographie de la Martinique. Hein. Les mornes, les rivières, la montagne pelée, la végétation, les fougères. Et c'est comme ça qu'on a découvert un petit peu la géographie de notre île, mais sans l'approfondir. Hein, parce que c'était surtout ceux qui venaient de France qui étaient prioritaires. L'histoire de la Martinique ne nous était pas enseignée. On connaissait mieux l'histoire de la France et la géographie de la France que la géographie de la Martinique. Donc, nous, on se faisait plein d'images à travers ces textes. Et lorsqu'on est arrivé, toutes les images qu'on avait en tête se sont révélées tout à fait différentes.
4: Quels étaient les manuels de préparation au certificat d'études?
5: Eh bien, il y a eu certains manuels qui ont une fortune particulièrement importante et qui ont formé des véritables ensembles, des collections. On a confié à tel ou tel auteur une série de manuels pour les différents niveaux. C'est le cas de Lavis, bien connu pour l'histoire, avec un manuel pour les cours élémentaires, un manuel pour les cours moyens et supérieurs. Ça a été le cas également pour le géographe Vidal de la Blache et son élève Camena d'Almeida, qui ont écrit ou fait écrire des manuels de géographie. Pour les manuels de lecture, l'un des plus connus, outre bien sûr le Tour de France par deux enfants, dès les premières années, réactualisé périodiquement et qui a connu une fortune immense, dans l'entre-deux-guerres, il y a eu le livre de Dumas, le livre unique de français, qui faisait également tous les cours.
4: Il y avait aussi des livres de lecture et de récitation et de poésie. Il y avait des auteurs peut-être particuliers à cette époque.
5: Alors, les deux auteurs qui viennent spontanément à l'esprit sont La Fontaine et Hugo. Les fables de La Fontaine ont été apprises vraiment par des dynasties de maîtres et d'enfants, d'innombrables élèves, et de même un certain nombre de poèmes de Victor Hugo qui étaient demandés en récitation. On peut d'ailleurs s'interroger sur le volume de ce qui était demandé en récitation au certificat d'études. On connaît par exemple les exigences d'un inspecteur d'académie de l'Indre qui demandait que chaque candidat puisse réciter au moins 400 lignes, dont 300 de vers et 100 de prose. Et en ajoutant, c'est d'ailleurs là un minimum et il sera tenu compte du surplus aux candidats qui pourront en réciter par cœur davantage. Reste à savoir si ces exigences étaient exactement respectées. Mais enfin, on peut être sûr qu'on leur demandait tout de même de se présenter avec une liste de textes assez volumineuse où pouvaient figurer d'ailleurs aussi des textes jugés fondateurs de la République. La Déclaration des droits de l'homme et du citoyen, le serment de Ferry, le fameux discours de 70 où il fait serment de consacrer toute son énergie à l'instruction du peuple, et d'autres textes de ce genre. Il pouvait y avoir aussi bien de la prose que des vers, mais n'allons pas croire non plus que les grands auteurs étaient systématiquement préférés. Il y avait aussi beaucoup de poètes qui appartenaient à ce qu'un historien, Georges Duvaux, appelait la cohorte moralisante, qui allait de Victor de la Prade à François Coppée, en passant par Frédéric Bataille, poète franc-comtois, et bien d'autres. André Thériault, lui, est plutôt l'archétype de la littérature.

0: littérature régionaliste, un peu fleur bleue, qui avait effectivement beaucoup de succès, et aussi dans les manuels. On pourrait presque dire que des records de densité de textes touchant à la vie à la campagne sont battus encore dans les années 60 ou 70, où on commence par la chasse et les vendanges, pour finir par les moissons, et le cycle de l'année scolaire est un cycle des travaux à la campagne. Il y en a d'autres, il y a Erckmann et Chatrian, les Lorrains, il y a Anatole France, qui revient très très souvent, le texte bien connu où il décrit son souvenir d'enfance lorsqu'il traverse le jardin du Luxembourg au temps où les premières feuilles tombent, où on allume la lampe le soir. Ce texte a été dicté d'un point à l'autre du territoire pendant des années.
1: Et qu'est-ce qu'il y a à rire ?
2: Je pense à ce que j'ai répondu hier à Monsieur Pichet. Voilà Tipa qui me dit « Un bac est troué, et par cette ouverture coule un litre d'eau par minute. » Alors étant donné le... Là, enfin, il me parle d'un tas de choses. Alors, qui me dit comme ça, qu'est-ce que tu fais comme opération? Moi que je réponds. Ben, si le bac est troué, ben, je fais une soudure.
1: Qu'est-ce qu'ils attendent de ce diplôme, de ce certificat d'études? Quelle est leur espérance?
0: Eh bien, ils peuvent en attendre une ascension sociale qui, souvent, va se concrétiser par l'accès à un emploi public. On a beaucoup dit que... l'école primaire, c'était sa force et en même temps, d'une certaine manière, sa faiblesse, avait pour effet de recruter des fonctionnaires. Que la promotion sociale pour les enfants du peuple, c'était devenir fonctionnaire. Devenir en particulier instituteur, qui était une promotion particulièrement appréciée dans certaines familles. Mais cette association entre le succès au certificat et l'accès à un emploi public reste valable tout au long de la Troisième République et est encore confirmé par Jean Zay dans son projet de loi de 1937, puisqu'il rappelle que le diplôme du certificat sera exigé de tout candidat à un emploi public. Donc un petit fonctionnaire, ou un fonctionnaire plus important, mais en tout cas, pour accéder à la fonction publique, il faut le certificat. Et on a là, évidemment, une caractéristique typiquement française, de notre système d'enseignement, de notre fonction publique, très importante et très valorisée par la République, et également critiquée. Ce qui est critiqué dans le certificat, c'est justement le fait qu'il peut créer chez les parents, comme chez les enfants, des espérances un peu démesurées. Et on voit se développer tout un discours ruraliste dès l'avant-guerre de 14, mais plus encore dans l'entre-deux-guerres. Mais enfin, dès le début du siècle, on voit certains journalistes ou certains polémistes catholiques en particulier reprocher au certificat ce que Barrès reprochait finalement à l'école primaire tout entière, c'est-à-dire de déraciner les enfants.
1: Alors justement, je lis dans l'ouvrage de Claude Carpentier, Histoire du certificat d'études primaires, ce qui est dit à propos justement de cette réussite. Enfin, on appelle ça des prolétaires intellectuels. Ainsi se constitue une masse d'intellectuels errant au gré des circonstances les plus diverses, prêts à abandonner toute spécialisation, et ainsi le fruit de tant d'années d'efforts, masse qui, en recevant sans cesse de nouvelles recrues, peut former un noyau de mécontents d'une influence particulièrement redoutable.
0: Oui, oui. C'est Thiers qui disait qu'on préparait dans les écoles normales 30 000 socialistes ou communistes qui allaient entretenir finalement des foyers révolutionnaires dans toutes les communes. Et c'est pourquoi on envisageait dès ce moment de rendre à l'Église, de rendre au clergé, à la fois l'encadrement de la jeunesse et la tutelle sur les instituteurs. Donc ce motif reste latent et il renaît à chaque période de conflit plus aigu entre l'État et l'Église sur la question de l'école.
1: Paris vous parle, Archivina 1950.
3: Les examens et concours auxquels peuvent se présenter nos enfants sont de plus en plus nombreux. Mais le plus populaire n'est-il pas le certificat d'études primaires et élémentaires? Il constitue, ne l'oublions pas, le niveau d'instruction officiel des deux tiers des Français, qui, par ailleurs, ne compte que 3% d'illettrés. Cette année encore, plus de 300 000 citadins et villageois de 14 ans environ s'y sont présentés. 8 sur 10 ont été reçus. Le chiffre de 300 000 peut étonner. N'était-il pas déjà dépassé depuis 1947? Et depuis 3 ans, la population scolaire de notre pays ne s'est-elle pas notablement accrue? Enfin, le niveau des épreuves, sensiblement plus élevé que celui de l'ancien certificat d'études qui se passait à 12 ans, est tel que seuls les bons élèves peuvent aujourd'hui affronter l'examen avec chance de succès.
1: Et alors, passer le certificat d'études en 1936, c'est pas quelque chose d'un petit peu exceptionnel? Est-ce que vous sentiez des choses comme ça autour de vous?
4: Oui, c'est l'année du Front Populaire. Et oui, c'était une année très agitée. Et effectivement, le problème de la laïcité avait certainement plus d'ampleur. Et là, je me souviens très bien, en 36, je voyais sur les journaux des photos. Et je voyais les photos des gardes républicains qui chargeaient à cheval les manifestants. Donc il y avait une atmosphère de tension très très forte. Moi, j'étais à l'école des frères des écoles chrétiennes en Vendée, à Fontenay-le-Comte. Et comme l'école était obligatoire jusqu'à 14 ans, avant d'aller travailler quelque part, eh bien, on restait encore 2 ans à ne pas faire grand-chose. Alors, dans les écoles religieuses, on apprenait l'histoire de l'Église, par exemple. C'était l'école du Sacré-Cœur à Fontenay-le-Comte. Et nous allions passer, évidemment, on passait un certificat qui était le certificat libre. C'était donc déjà toute une expédition et presque dangereuse, car entre les enfants dans cette Vendée qui était très partagée encore entre bleu et blanc, c'était pas entre rouge, mais c'était entre bleu et blanc, eh bien, il y avait les enfants des écoles se bagarraient après l'école en général. Il y avait des bandes de chaque école. La guerre des boutons continuait là. Et donc, aller passer un

0: Est-ce que je l'envoie au collège, car mon père était sous offre de la coloniale, j'étais pupille de la nation, j'aurais pu avoir d'ailleurs une bourse, j'aurais pu avoir des facilités. Et le curé de la paroisse lui a dit, ah non, pas à l'école sans Dieu, qu'il travaille. Et donc c'est comme ça qu'à 14 ans, j'ai commencé à travailler comme garçon de course.
1: Alors après la cérémonie, la récompense, est-ce qu'il y avait des récompenses collectives? Il y avait celle des parents, bien sûr, mais il y avait aussi d'autres récompenses.
2: Il y avait d'autres récompenses destinées d'ailleurs à se substituer, lorsque c'était difficile, à celles des parents, qui n'avaient pas toujours des moyens qui leur permettaient d'offrir une belle récompense à l'enfant qui avait réussi. C'est pourquoi on voit des communes, des municipalités, des conseils municipaux favorables à l'instruction, relayer en quelque sorte les parents et ouvrir à l'enfant méritant, qui a obtenu un bon résultat au certificat, un livret de caisse d'épargne avec une somme minimum. On voit aussi des mécènes en quelque sorte, des amis de l'école, les délégués cantonaux souvent, offrir des prix, des livres de prix. C'est le cas de Jules Renard et de sa famille dans la Nièvre, qui se montraient très généreux en ces occasions, même s'il était le premier à déplorer le choix des auteurs dans ces livres de prix. On l'a vu reprocher par exemple d'offrir des trop beaux livres que l'enfant montre sans les lire et qui ressemblent, dit-il, à ces pains dont la croûte est trop cuite et la mie pas assez cuite.
1: Alors, les résultats du certificat d'études, ça se passait comment?
3: Les résultats étaient affichés. Donc, c'était les parents qui allaient voir le résultat. C'était pas nous, ce sont les parents qui allaient voir. Alors, tout dépendait du visage. Des parents, on savait si on avait réussi ou pas. Et bien souvent, ceux qui n'avaient pas de certificat d'études avaient droit à une correction parce qu'ils avaient mal travaillé l'année. Hein? Et lorsqu'on avait le certificat d'études, c'était la fête. Toute la famille le savait, tous les voisins, tout le monde savait, et on faisait la fête. Alors le rhum coulait à flot.
4: Flûte! Oh, j'ai renvoyé la fanfare. Qu'est-ce qu'on va faire? Je vais essayer d'en trouver quelqu'un. C'est ça, oui. C'est ça.
1: Lieu de mémoire, le certificat d'études, première émission. Avec Murcie Joseph, Pierre-Louis Numa, Michel Ragon, Antoine Pro, Jean-François Chanet, Claude Duneton. Texte lu par Blandine Molinier, Daniel Tarrard et Arnaud Philibert. Archivina 1950. Film Le Trou Normand de Jean Boyer 1952. 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
5: 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À suivre.

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1: Si Vladimir Jankélévitch rencontra Bergson et entretint avec lui une correspondance, il ne fut néanmoins jamais son disciple. Il fut mieux que cela. Il fut celui qui fit vivre la pensée de Bergson et la remit au travail. En 1931, Vladimir Jankélévitch publia son Henri Bergson, préfacé par Bergson lui-même. Les deux philosophes avaient en partage certaines des grandes questions qui traversent la philosophie de l'Antiquité à nos jours, comme par exemple, centrale, la question du temps. Cette causerie sur Bergson date de 1959. Jankélévitch était alors titulaire de la chaire de philosophie morale à la Sorbonne. Quel plaisir de retrouver sa vive intelligence et son timbre de voix inimitable.
2: Au cours de notre émission « Connaissance de l'homme », consacrée à la pensée bergsonienne, et nous entendrons un dernier exposé de M. Vladimir Jankélévitch, professeur à la Sorbonne. Exposé qui mettra fin à cet ensemble de causeries sur Henri Bergson et son œuvre. Et les pages d'illustration extraites de l'énergie spirituelle seront lues par Jean Deschamps. Nous donnons à présent la parole à M. Vladimir Jankélévitch, qui a intitulé son entretien « Bergson, philosophe d'avant-garde ».
3: Je voudrais convaincre la jeunesse que le bergsonisme est une philosophie d'avant-garde, que Bergson est, malgré les apparences, encore aujourd'hui un philosophe d'avant-garde. Ce qui peut-être éloigne les jeunes gens d'aujourd'hui de Bergson, c'est chez lui l'absence d'un sentiment tragique de la vie, pour reprendre le titre d'un ouvrage de Miguel de Unamuno, ou encore l'absence d'une philosophie de la tragédie, pour reprendre cette fois le titre d'un livre de Léon Chestov. La philosophie de Bergson est, je crois, fondamentalement non tragique, atragique, en quelque sorte. Or, la tragédie est très appréciée aujourd'hui, et d'autant plus appréciée d'ailleurs que les gens sont plus frivoles et qu'ils sont plus attentifs à la mode. Il est vrai qu'il y a chez Bergson, sinon une tragédie, tout au moins une dialectique des contradictoires. Par exemple, la vie se sert d'un instrument qui est aussi pour elle un obstacle, un instrument qui peut devenir un obstacle. L'organe est pour la fonction, et même pour l'élan vital en général, pas seulement un instrument, mais dans certains cas, peut-être un empêchement. Et il est ce qui empêche la vie d'atteindre son but. Il y a donc une contradiction entre ce qu'on peut appeler l'organe et l'obstacle, puisque c'est la même matière qui est pour la vie, et l'un et l'autre. Dans cette contradiction de l'instrument et de l'empêchement, de l'instrument et de l'impédiment, si on peut s'exprimer ainsi, il y a peut-être, si on y tenait absolument, quelque chose de tragique, un commencement de tragédie. Mais en réalité, cette contradiction aboutit à quelque chose de positif. Elle aboutit à une structure viable. Par exemple, l'organe qu'on appelle l'œil est le résultat d'un débat latent, d'une contradiction latente entre l'instrument et l'empêchement, mais il n'en reste pas moins que la vie, que le corps, que l'organisme est une réussite, et une réussite positive de la vie. Et par conséquent, la contradiction elle-même aboutit à une réussite positive. Y a-t-il, chez Bergson, malgré cela, malgré cette réussite de la vie, une angoisse latente? C'est une idée que je crois proposer M. Janval et qui serait intéressante à creuser. En tout cas, même s'il y a chez Bergson une angoisse latente, assurément il n'y a pas d'absurdité. Et Bergson est aux antipodes de toute philosophie de l'absurdité. Comme nous allons le montrer, c'est une philosophie de la plénitude affirmative. Et en cela, on peut expliquer qu'elle soit si peu en honneur auprès d'une jeunesse souvent plus préoccupée de tragédie que d'autre chose. Nous avons montré dans une précédente causerie comment la temporalité chez Bergson est centrale, nucléaire, essentielle, ou comme je le disais après lui d'ailleurs, substantielle et non point périphérique, qu'elle est un transfert de l'être tout entier dans un autre être. C'est l'être tout entier qui se transporte dans une autre forme. Et bien de la même manière, on pourrait dire que la philosophie elle-même, comme la temporalité, l'acte philosophique n'est pas un réarrangement de concepts, n'est pas une combinaison nouvelle de concepts anciens. Mais la philosophie, quand elle accomplit sa véritable vocation, est une profonde réforme intérieure, est un renouvellement radical, un renouvellement par lequel ce qui se renouvelle, ce n'est pas seulement le matériel des concepts, mais la forme même de la pensée, le contraire même d'une ars combinatoria, d'un art combinatoire. Ce que Bergson exprimait, paraît-il, d'un geste frappant, lorsqu'il parlait, dans son cours, d'une torsion du vouloir sur lui-même. La torsion du vouloir sur lui-même, nécessaire pour l'intuition, implique que l'acte philosophique est un renouvellement dans les profondeurs, et implique par conséquent une sagesse totale. C'est pour cette raison que l'intuition elle-même est non point seulement un mode de connaissance, mais un genre de vie. Une diète, si on peut dire, une manière d'exister nouvelle. Et le bergsonisme ne veut pas être une philosophie comme les autres, mais c'est une philosophie exigeante qui requiert des habitudes nouvelles et une refonte intérieure profonde, et qui veut donc qu'on pense avec l'âme totale, de même que le Dieu de la Bible veut qu'on l'aime avec l'âme tout entière. Eh bien, une des formes les plus frappantes que revêt ce renouvellement philosophique, c'est la recherche de l'immédiat et le contact avec l'immédiat. C'est dans ce contact avec l'immédiat que s'exprime, de la manière la plus frappante pour nous, le caractère vital et du bergsonisme et le fait qu'il est vraiment le principe d'une sagesse. Bergson a recherché, non moins que Tolstoï, le contact avec l'immédiat. Et en cela, on peut dire qu'il y a un réalisme bergsonien qui va dans le même sens que le néo-réalisme anglo-saxon, américain, et même qui va dans le même sens que le réalisme russe de philosophes contemporains tels que, par exemple, Nicolas Lotsky ou encore Simon Frank, qui, tous les deux, ont été des réalistes, ont prêché l'intuition et le retour au réel sans l'interposition des moyens termes. Je veux dire, sans passer par ces moyens termes qui médiatisent notre rapport avec la vérité et qui rendent ce rapport indirect. L'intuition est également cela. L'intuition est un retour à la réalité directement et sans ces moyens termes. Bergson, toute sa vie, n'a eu qu'un seul ennemi, auquel il s'en est pris dans presque tous ses livres. Cet ennemi, c'était Kant. Parce que la philosophie criticiste était celle, justement, qui nous coupait de l'absolu et qui rendait ses moyens termes nécessaires. Rappelez-vous, Bergson commence par un livre qui s'appelle « Les données immédiates ». Il recherche donc d'abord le datum, le donné primaire, la donnée immédiate. Et donc veut revenir aux choses elles-mêmes, selon le mot d'ordre de la phénoménologie. Donc ce qu'il a voulu, c'est d'abord un contact avec le donné, indépendamment de ses moyens termes. Et ce qu'il requiert de nous, aussi bien dans l'essai sur données immédiates que dans le livre du rire, c'est une espèce d'ingénuité originaire, une sorte de naïveté nouvelle. Le pommier en fleurs, dont parle Husserl, et qui est devenu célèbre, parce que c'est une des rares images un peu imagées, et un peu parfumées et plaisantes, de la philosophie de Husserl, c'est une idée toute bergsonienne, en somme. Le retour à une vision naïve des choses que ne déforme pas la mémoire, l'association des idées, les croyances, les théories, l'a priori, sous toutes ses formes. La perception pure et le donné lui-même, le donné en personne, datum ipsum, si on peut dire. Donc, l'ipséité même du donné, la chose elle-même. Et c'est donc le réalisme que Bergson a toujours cherché, ce réalisme à bout portant, dont parlait un critique musical russe en parlant de Moussorgsky, le grand musicien, qui, à sa manière, lui aussi, était un réaliste et voulait transporter la vie telle qu'elle, avec ses cris discordants et ses vociférations, les clameurs de l'épopée, la chanson de la nourrice, les bruits de la foire, les transporter telle qu'elle dans l'orchestre, d'une manière naïve, acide, âpre, rugueuse et souvent même déplaisante, car la réalité est parfois laide. Eh bien, la perception pure veut être tout cela, c'est-à-dire la chose elle-même. La dernière fois, lorsque nous parlions de la temporalité, nous montrions que l'homme n'est pas simplement un être temporel, c'est-à-dire un être qui d'abord serait et qui, secondairement, deviendrait, le devenir étant une décadence de l'être, mais que l'homme était, selon Bergson, le temps lui-même, tempus ipsum. De la même manière, l'homme n'est pas simplement un être libre, je veux dire un être qui, étant libre de temps en temps, pourrait ne pas l'être, et ne se prive pas de ne pas l'être, un être libre qui pourrait être esclave, et qui généralement même fait cadeau de sa liberté à des tyrans. L'homme n'est pas un être libre, l'homme est la liberté elle-même, libertas ipsa. Donc, l'homme n'est pas temporel, mais il est le temps, l'homme n'est pas libre, mais il est la liberté. Donc, dans ce réalisme primaire, direct, immédiat de la liberté et de la temporalité, apparaît de nouveau le dédain des moyens termes, le désir de sauter par-dessus à pieds joints. Et ce désir, ce besoin de la réalité directe apparaît dans toutes les lignes, dans ses derniers ouvrages, et même aussi dans les premiers. Dans le retour même à la simplicité qu'il a prêché dans le livre des deux sources de la morale et de la religion. Le retour à la simplicité est à sa manière un retour à un état de nudité morale. Et dans cette prédication elle-même, il y a quelque chose d'un peu naturiste. Je me rappelle même une ligne qui peut passer inaperçue dans ce dernier chapitre des deux sources, écrit assez hâtivement et qui n'est lui-même que le résumé de longues méditations que Bergson n'a pas eu le temps de développer. Je me rappelle, dis-je, quelques lignes dans lesquelles Bergson critique même la cuisson des aliments. Il faudrait manger les aliments sans les cuire pour reprendre un contact direct avec les choses, comme selon les philosophes d'après lesquels l'homme doit marcher pieds nus afin que rien ne s'interpose entre le corps et le sol pour reprendre contact avec le sol. Eh bien, cette idée de l'immédiateté primaire complète celle de la totalité dont je vous entretenais en parlant de la temporalité. Car l'immédiateté, c'est la totalité qui, elle, a reçu un contenu, qui vise quelque chose, qui vise la réalité, qui va quelque part, qui est déjà orientée, et intentionnellement orientée, comme dirait Husserl. Donc, l'immédiateté, dans la mesure où elle vise le réel, est l'intentionnalité même de ce sérieux, de cette totalité, de cette sagesse totale, dont la temporalité est l'expression la plus frappante. De là l'idée bergsonienne d'une sagesse qui est le contraire même d'une sagesse spéculative, une sagesse active, une sagesse drastique, si on peut s'exprimer ainsi. Le contraire même d'une contemplation idéologique, de même que la perception, selon Matière et Mémoire, n'est pas spéculative ni idéologique, mais qu'elle est faite pour l'action, qu'elle est agie elle-même, et qu'en elle, c'est l'objet perçu lui-même, c'est la réalité elle-même qui figure. Cette sagesse est donc finalement une sagesse active. Et c'est pourquoi l'engagement dont on parle tant aujourd'hui, a été, chez Bergson, quelque chose de vécu et de philosophiquement fondé, et non point simplement un thème à dissertation philosophique, comme il l'est trop souvent de nos jours. S'engager est pour lui un acte primaire, bien qu'il prononce rarement ce mot, qu'il conjugue rarement ce verbe. S'engager est l'acte direct sans exposant, dans lequel celui qui s'engage ne s'engage pas à s'engager, mais directement s'engage, car c'est là le véritable engagement, et non point l'engagement littéraire dont parlent trop souvent les idéologues d'aujourd'hui. Car, comme vous le savez, l'esprit de l'engagement a surtout soufflé lorsque les occasions de s'engager n'existaient plus, de même que, hélas, l'esprit de la résistance a principalement soufflé après la libération. Bergson, d'ailleurs, s'est engagé. Et Bergson a compris aussi sa philosophie comme un engagement, il l'a montré pendant la guerre et après la guerre aussi, en prenant parti contre l'Allemagne, contre la posture allemande, contre la barbarie allemande, contre les mensonges de la science allemande. Et les amis de l'Allemagne lui en ont voulu et lui en veulent encore de cet engagement si courageux. Cette idée de l'engagement direct, de la sagesse drastique, on la trouve d'abord dans l'idée bergsonienne que comprendre, c'est faire. Que comprendre est de même sens que créer. Que la compréhension ressemble à la création et qu'elle est, comme dirait Philippe Forêt-Frémier, elle-même une recréation. Comprendre, c'est recréer. Comprendre, c'est suivre le même chemin que le créateur a fait, de même que pour un interprète qui interprète de la musique. La jouer, c'est la refaire. Et l'acte par lequel l'interprète joue une musique, dont il n'est pourtant pas l'auteur, est un acte qui ressemble à l'acte initial, primaire, par lequel le créateur l'a faite. Eh bien, en cela, on peut dire que la compréhension, l'interprétation en général, est une espèce de poésie, dans la mesure où la poésie, c'est l'art de faire, selon lequel la poétique elle-même est un faire. Et l'acte même de créer et de recréer la chose. C'est en cela que l'expression même, selon Bergson, est la traduction directe des choses, non pas une transposition médiate, une transposition à travers des intermédiaires, comme dans l'idéalisme, mais la reproduction telle qu'elle de la réalité. C'est pourquoi la connaissance véritable, la connaissance intuitive, chez Bergson, est véritablement un acte, et un acte immédiat, par lequel nous nous identifions à la chose. En cela, de nouveau, il y a de grandes analogies entre Bergson et Tolstoï. Tolstoï aussi avait conçu une sagesse, une connaissance, une gnose, qui aurait été un acte direct, un acte immédiat, et non point une décoction du réel, non point un sous-produit de la réalité. C'est ainsi qu'il faut comprendre le héros et le saint bergsonien, dont il est question dans les deux sources de la morale et de la religion. Le héros et le saint agissent sur ce qui les entoure, non point par leurs théories, non point par les livres qu'ils écrivent, non point par les conférences qu'ils font, par les leçons qu'ils donnent, mais ils agissent sur leur entourage par le grand exemple de leur vie, de leur présence et même de leur personne. C'est la personne du héros qui est une leçon d'héroïsme. Un héros ne fait pas des conférences sur l'héroïsme. Mais un héros vit, et il est pour ceux qui l'entourent, cet exemple et cette leçon. C'est la vie elle-même qui est la leçon, et ceci sans l'intermédiaire des théories et sans l'intermédiaire livresque des idéologies. De la même manière, le saint agit non point par des prédications, car les prêches ne convainquent personne, mais il agit également par son exemple et par la chaleur et le rayonnement de sa personne. Donc, dans cette idée d'une prédication qui réside tout entière dans le grand exemple de la vie, dans le rayonnement de la présence et de la personne, on trouve l'idée mystique, enfin l'idée qui est très généralement répandue dans certaines mystiques, que l'acte est supérieur, que le faire est supérieur au dire, et l'acte à la parole. Vous connaissez peut-être un passage célèbre des frères Karamazov, de Dostoïevski, dans lesquels on oppose les dignitaires de la hiérarchie ecclésiastique russe et le Staryets, c'est-à-dire le saint, qui est en dehors de la hiérarchie et dont ce sont les miracles, la présence, et les actes qui sont véritablement la leçon de sainteté. Eh bien, on peut dire que le Staryets de la religion pravoslave a quelques rapports avec la sainteté bergsonienne et avec l'héroïsme bergsonien. C'est donc la personne elle-même qui est la leçon. Vous voyez que, pris sous ce jour et sous cet angle, la philosophie bergsonienne est véritablement un renversement paradoxal des choses et, évidemment, un dédain pour la spéculation et pour la contemplation. Mais en réalité, ce renversement paradoxal est une remise à l'endroit. Car comme il arrive souvent en philosophie, c'est l'inversion apparente qui est véritablement la remise à l'endroit. Tout à l'heure, nous disions que la philosophie bergsonienne aboutissait à une réhabilitation de la vie, qu'elle n'était le contraire même de l'absurdité et de la contradiction, qu'il n'y avait pas en elle de place pour la mort, que Bergson avait même pensé que la mort à son tour mourrait. Il nous situait par-delà. Et en effet, cette philosophie est essentiellement une philosophie de la positivité vitale. D'abord, elle nous implante dans la durée. Elle nous enracine dans le temps. Le temps n'est plus un lieu d'exil, n'est plus une détente de l'éternité, n'est plus par conséquent le principe d'une vie fantomale, d'une vie spectrale, dans laquelle l'homme n'est que l'ombre de lui-même, mais au contraire, le temps, étant la positivité elle-même, celui qui vit dans le temps, qui se meut dans lui, qui respire dans le temps, mène la vie la plus positive que l'on puisse concevoir. Bergson a toujours pensé que l'homme vit dans la plénitude positive, qu'il est entouré de positivité et que même il voudrait la raréfier, qu'il ne le pourrait pas. L'homme est prisonnier, en quelque sorte, de la positivité. Il pensait que la philosophie dit oui et non point non, et que la charge de la preuve incombe toujours à celui qui nie. Car c'est le oui qui va de soi. C'est celui qui dit non qui doit prouver ce qu'il avance. Et par exemple, c'est pour cette raison que l'immortalité de l'âme est plus probable que le contraire, que le néant. Car celui qui pose le néant et qui dit que la mort est la fin de tout doit prouver ce qu'il avance, car la négation ne va pas de soi. Et au contraire, il va de soi que l'être continue d'être. Il va donc de soi que, sauf une preuve du contraire, qui n'est pas encore acquise, sauf une preuve du contraire, l'âme est immortelle. Donc, la preuve de l'immortalité de l'âme, pour lui, se réduisait à l'idée que la positivité est elle-même naturelle et qu'elle va de soi. C'est donc une philosophie qui dit oui et qui choisit la voie droite. C'est pourquoi tout à l'heure je disais aussi que c'est une philosophie de l'avant-garde, car l'homme digne de ce nom est quelqu'un qui regarde vers l'avant. Non seulement qui dit oui aux choses, qui dit oui à la vie, oui au temps, oui à tout ce qui l'entoure, mais encore qui regarde vers l'avant. Après tout, nos yeux sont par devant, nos mains sont faites pour saisir ce qui est devant nous, et nos pieds sont faits pour marcher vers l'avant, et non point pour reculer en arrière. Et ceci va très loin d'ailleurs. La voie droite via recta, c'est-à-dire à la fois la voie droite et la voie directe, nous mène à la deuxième personne, nous mène vers la deuxième personne, vers le toi, vers la personne à qui l'on dit tu. C'est pourquoi, à la fin de sa vie, Bergson avait rejoint dans les deux sources la philosophie de l'amour. Car l'intention normale d'une philosophie à l'endroit, qui regarde devant elle, c'est d'aller vers la deuxième personne, celle que l'on tutoie, celle que l'on aime tendrement, celle que l'on aime d'amour. Tel est l'homme à l'endroit. Il y a un mythe, une illusion, une idole que Bergson n'a jamais cessé de critiquer pendant toute sa vie. C'est ce que j'appellerais l'idole de la rétrospectivité. C'est le fait de regarder en arrière. Ce sont toutes les illusions engendrées par une vision déformée, perverse des choses, dans lesquelles l'homme, au lieu de se servir de ses yeux pour regarder vers l'avant, regarde vers le passé. Donc, son intention est de nous remettre sur nos deux pieds et de regarder vers le futur. De remettre Achille en mouvement, de façon que Achille puisse avancer. D'éviter que nous regardions derrière nous. C'est de regarder en arrière qui nous empêche de comprendre la liberté, qui nous empêche de comprendre le mouvement, qui nous paralyse, nous rend immobiles et esclaves. Et le mouvement vers l'arrière est celui qui engendre la négation, la négativité, car la négativité elle-même, la négativité de la mort, c'est le regard que l'homme jette par derrière lui au lieu de poser et d'affirmer les choses telles qu'elles sont et de les affirmer devant lui. De nouveau, on peut dire que cette philosophie a vaincu la mort et qu'elle a nié la négation et placé l'homme au-delà du néant. Bergson a détesté le néant, comme il aurait détesté les prophètes du néant, et il a voulu rendre à l'homme sa vocation, qui est la vocation du futur et la vocation de l'affirmation. Le bergsonisme est une philosophie qui dit oui. La forme la plus exaltante, peut-être, de cet état affirmatif de la philosophie, c'est la joie, à laquelle Bergson attachait beaucoup d'importance et sur laquelle il est revenu dans beaucoup de ses livres. On va vous lire dans quelques instants un extrait de l'énergie spirituelle consacré à la joie et dans lequel s'exprimera, tel que vous le dira dans Deschamps, le caractère affirmatif de cette philosophie et son côté enthousiaste, même devant le spectacle de la création, pourrait-on dire.
4: La nature nous avertit par un signe précis que notre destination est atteinte. Ce signe est la joie. Je dis la joie, je ne dis pas le plaisir. Le plaisir n'est qu'un artifice imaginé par la nature pour obtenir de l'être vivant la conservation de la vie. Il n'indique pas la direction où la vie est lancée. Mais la joie annonce toujours que la vie a réussi, qu'elle a gagné du terrain, qu'elle a remporté une victoire. Toute grande joie a un accent triomphal. Or, si nous tenons compte de cette indication, et si nous suivons cette nouvelle ligne de fait, nous trouvons que partout où il y a joie, il y a création. Plus riche est la création, plus profonde est la joie. La mère qui regarde son enfant est joyeuse, parce qu'elle a conscience de l'avoir créé, physiquement et moralement. Le commerçant qui développe ses affaires, le chef d'usine qui voit prospérer son industrie, est-il joyeux en raison de l'argent qu'il gagne et de la notoriété qu'il acquiert? Richesse et considération entrent évidemment pour beaucoup dans la satisfaction qu'il ressent, mais elles lui apportent des plaisirs plutôt que de la joie. Et ce qu'il goûte de joie vraie est le sentiment d'avoir monté une entreprise qui marche, d'avoir appelé quelque chose à la vie. Prenez des joies exceptionnelles, celle de l'artiste qui a réalisé sa pensée, celle du savant qui a découvert ou inventé. Vous entendrez dire que ces hommes travaillent pour la gloire et qu'ils tirent leur joie les plus vives de l'admiration qu'ils inspirent. Erreur profonde. On tient à l'éloge et aux honneurs dans l'exacte mesure où l'on n'est pas sûr d'avoir réussi. Il y a de la modestie au fond de la vanité. C'est pour se rassurer quand on cherche l'approbation. Et c'est pour soutenir la vitalité peut-être insuffisante de son œuvre qu'on voudrait l'entourer de la chaude admiration des hommes, comme on met dans du coton l'enfant né avant terme. Mais c'est lui qui est sûr, absolument sûr, d'avoir produit une œuvre viable et durable. Celui-là n'a plus que faire de l'éloge et se sent au-dessus de la gloire parce qu'il est créateur, parce qu'il le sait. Et parce que la joie qu'il en éprouve est une joie divine. Si donc, dans tous les domaines, le triomphe de la vie est la création, ne devons-nous pas supposer que la vie humaine a sa raison d'être dans une création qui peut, à la différence de celle de l'artiste et du savant, se poursuivre à tout moment chez tous les hommes? La création de soi par soi, l'agrandissement de la personnalité par un effort qui tire beaucoup de peu, quelque chose de rien, et ajoute sans cesse à ce qu'il y avait de richesse dans le monde. Vu du dehors, la nature apparaît comme une immense efflorescence d'imprévisibles nouveautés. La force qui l'anime semble créer avec amour, pour rien, pour le plaisir, la variété sans fin des espèces végétales et animales. À chacune, elle confère la valeur absolue d'une grande œuvre d'art. On dirait qu'elle s'attache à la première venue autant qu'aux autres, autant qu'à l'homme. Mais la forme d'un vivant, une fois dessiné, se répète indéfiniment. Mais les actes de ce vivant, une fois accomplis, tendent à s'imiter eux-mêmes et à se recommencer automatiquement. Automatisme et répétition, qui dominent partout ailleurs que chez l'homme, devraient nous avertir que nous sommes ici à des haltes et que le piétinement sur place auquel nous avons affaire n'est pas le mouvement même de la vie. Le point de vue de l'artiste est donc important, mais non pas définitif. La richesse et l'originalité des formes marquent bien un épanouissement de la vie, mais dans cet épanouissement, dont la beauté signifie puissance, la vie manifeste aussi bien un arrêt de son élan et une impuissance momentanée à pousser plus loin, comme l'enfant qui arrondit en volte gracieuse la fin de sa glissade. Supérieur est le point de vue du moraliste. Chez l'homme seulement, chez les meilleurs d'entre nous surtout, le mouvement vital se poursuit sans obstacle, lançant à travers cette œuvre d'art qu'est le corps humain et qu'il a créé au passage, le courant indéfiniment créateur de la vie morale. L'homme, appelé sans cesse à s'appuyer sur la totalité de son passé pour peser d'autant plus puissamment sur l'avenir, est la grande réussite de la vie. Mais créateur par excellence est celui dont l'action intense elle-même est capable d'intensifier aussi l'action des autres hommes et d'allumer, généreuse, des foyers de générosité. Les grands hommes de bien, et plus particulièrement ceux dont l'héroïsme inventif et simple a frayé à la vertu des voies nouvelles, sont révélateurs de vérités métaphysiques. Ils ont beau être au point culminant de l'évolution, ils sont le plus près possible des origines et rendent sensible à nos yeux l'impulsion qui vient du fond. Considérons-les attentivement, tâchons d'éprouver sympathiquement ce qu'ils éprouvent, si nous voulons pénétrer par un acte d'intuition jusqu'au principe même de la vie. pour percer le mystère des profondeurs, il faut parfois viser les cimes. Le feu qui est au centre de la Terre n'apparaît qu'au sommet des volcans.
2: Et sur cette lecture d'une page d'Henri Bergson, tirée de l'énergie spirituelle, s'achève notre émission « Connaissance de l'homme ». Aujourd'hui consacré à un exposé de M. Vladimir Jankélévitch sur Bergson, philosophe d'avant-garde. Cette émission

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1: Tulé, nom mythique. Jean Mallory a publié chez Plon le premier volume de la collection Terre humaine. Les Esquimaux polaires, les Hyperboréens. Dans la légende, descendant de peuples mi-divins, mi-humains. L'Hyperborée, un espace de félicité. Les Inuits donc, mais aussi les Aztèques, le sud du Groenland, le peuple des géants, la dialectique du nord et du sud, la valeur des points cardinaux, le pôle géographique et le pôle symbolique et spirituel. La matinée des autres, diffusée pour la première fois sur France Culture le 27 avril 1982, mêlait l'ethnologie, l'histoire, la poésie, la géographie rationnelle et la géographie intérieure. Le Nord relié à la notion de divination, partons donc à la découverte du Nord.

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Dans l'ensemble des mythes qui a toujours traversé le territoire de l'imagination humaine, on peut dire qu'une valeur particulière a toujours été accordée au thème des points cardinaux. On sait que les anciennes cités étaient toujours structurées en forme de mandala, avec un axe qui allait du sud au nord, un autre axe qui allait de l'ouest vers l'est. Dans notre civilisation traditionnelle, imprégnée par le christianisme, il est évident que c'est ce second axe, allant de l'Occident vers l'Orient, qui a toujours été valorisé, et que l'Orient a toujours représenté, en fin de compte, à la fois notre nostalgie d'être et notre espérance de vie. Mais dans d'autres civilisations, dans d'autres contrées, et dans un vaste continent de l'imagination, puisque nous pouvons le retrouver aussi bien chez les Aztèques de l'Amérique du Sud que dans l'Inde asiatique ou dans la Grèce antique européenne, un autre axe, l'axe allant du sud vers le nord, a au contraire particulièrement sollicité l'imaginaire ou de nos contemporains dans l'espace ou de nos ancêtres. Et c'est ce mythe du nord, ce mythe même à la limite du pôle nord, tel qu'il a ressurgi dans le dernier siècle ou au début de notre propre siècle, de notre 20e siècle, que nous allons essayer d'explorer aujourd'hui en compagnie de Jean Mallory, dont tout le monde connaît les travaux sur les Esquimaux et sur les civilisations du Grand Nord et des terres arctiques. Alors, la première question que l'on peut poser à Jean Mallory, c'est bien sûr, quel est le sens de cette symbolique des points cardinaux et quel est le sens de cette symbolique particulière du Nord ?

vint Apollon. Il tua le dragon infernal, Python. Il le laissa pourrir. De ce pourrissement germa la force du dieu de l'harmonie, de la lumière, de la divination. Le mythe peut signifier que les ténèbres sont le levain de la lumière et que plus elles sont impérieuses, plus forte sera la lumière qui les dominera.

0: Les points cardinaux ont eu et ont une valeur symbolique précise. Le sud a une valeur femelle, une valeur matricielle. Le sud est le lieu même où les destins s'achèvent. Le nord est sous le signe du mâle, sous le signe de la création, de la force, de la lumière, de l'innocence virginale et de la justice. Ces idées et ces valeurs se retrouvent dans l'ensemble de l'Occident, mais aussi en Orient. Et si l'on considère que le mythe est sous forme fabulatoire une histoire vécue, il apparaît par exemple qu'en Chine, aux Indes, comme en Germanie, dans le Moyen-Orient, dans les pays méditerranéens, le Nord est la nuit, un espace de gestation, un point de départ. Et le Sud, c'est le jour, c'est le terme d'une trajectoire. C'est en allant du Nord au Sud que l'on donne un sens à un destin et à la vie.
1: Alors, ce qui est étonnant, c'est de voir l'espace de gestation accordé, si l'on peut dire, à une imagination à dominante masculine, et la lumière accordée avec un espace féminin. Alors que finalement, nous sommes beaucoup plus habitués à un ensemble contraire, c'est-à-dire la femme alors avec la nuit et l'homme avec le jour.
0: Mais il y a des contradictions. Et ces contradictions tiennent peut-être à des recouvrements de culture. Mais en effet, cette lumière qui est accordée au nord se retrouve dans un espace qui connaît 6 mois de nuit. Et cependant que l'espace de gestation, que c'est l'espace d'accomplissement qui est le sud, pourrait être le contraire, devrait être un monde obscur, ce qui ne semble pas être le cas. Mais je pense qu'il faut aller plus loin parce que ces contradictions doivent être dépassées, et naturellement l'expression que je leur donne est sous une forme très caricaturée. Mais si vous le permettez, voyons région par région, quelle est l'approche de ce problème. Par exemple, si l'on considère les régions de l'Inde, eh bien, dans les textes brahmaniques les plus anciens, le monde nordique est une montagne, c'est l'Himalaya. Et c'est un monde qui est chargé d'une valeur très particulière parce que c'est en hauteur, dans les nuages, près du ciel, que l'on peut voir cette lumière, l'on peut transcender sa vie. L'initié vit en altitude et dans l'ascèse, il peut connaître au travers d'une haute spiritualité des mondes, des univers ou des espaces ou des vérités qui échappent aux vulgaires. Par cette humanité vulgaire, elle vit dans le sud, elle vit dans la plaine. Si nous allons dans le monde hellénique, mais nous pourrons revenir sur ces différents points, l'hyperboréen est descendant des peuples géants, ces peuples qui sont mi-divins, mi-humains, et qui se situent dans le nord. Et c'est un espace légendaire de félicité, et cette croyance est à la base même des cultes et des rites apolliniens. On oublie trop à cet égard de rappeler que tout peuplement méditerranéen, par vagues successives, est venu des pays plus nordiques, des pays périglaciaires qui frangeaient le grand glacier du Quaternaire et où vivaient des chasseurs subarctiques, des chasseurs périglaciaires. Et ces grands ancêtres, par relais géographique, dans les textes anciens, on parle de pays de la Borée, du Caucase, de la Scythie, de la Mongolie, de l'Hyperborée, magnifient ces hommes. Et sur un temps long, les pays méditerranéens restent constamment en contact avec les nomades de l'Asie centrale et du Nord sibérien dont les mythes, par syncrèse, s'ordonnent et s'homogénéisent au sud. En d'autres termes, dans ces régions, le Nord est un pays de montagne où vit un peuple primordial. Et ces idées se retrouvent comme en gigogne dans beaucoup de civilisations anciennes, par exemple la civilisation chinoise. En civilisation chinoise, l'empereur est le pôle nord. Partout où est l'empereur, se situe le pôle. Il est l'oruva, c'est-à-dire le germe, le fixe, autour duquel tout tourne, et comme aimait à le dire Paul Mus, sur le char impérial, la boussole indique toujours le sud, car le roi est conçu comme le prêtre d'une religion céleste qui sert d'intermédiaire entre les hommes et le dieu qui, lui, habite au pôle nord. Le pôle céleste.

Si le ciel d'airain lui reste inaccessible, il a atteint le dernier terme des félicités réservées à la race mortelle. Nul ne saurait, ni par mer, ni par terre, trouver la voie merveilleuse qui mène aux fêtes des hyperboréens. Jadis, Persée s'assit à leur table, entra dans leur demeure. Il les trouva sacrifiant aux dieux de magnifiques hécatombes d'ânes. Leurs banquets et leurs hommages ne cessent pas d'être pour Apollon la joie la plus vive. Et Apollon sourit en voyant s'ériger la lubricité des brutes qui les immolent. Chez eux, la muse n'est point proscrite. Tourne partout les cœurs de jeunes filles qu'accompagnent le son de la lyre et les notes bruyantes de la flûte. Les cheveux ceints de laurier d'or, ils se livrent à la joie des festins. Ni la maladie, ni la vieillesse n'atteignent cette race sainte, ignorante des labeurs et combats. Ils vivent à l'abri de Némésis vengeresse. Héraclès, en poursuivant la biche aux cornes d'or, visita jusqu'à cette contrée qui est par-delà les souffles du froid boré. Devant les arbres qui la parent, il fut saisi d'admiration et il céda au désir séduisant de les planter autour de la borne dont les chars font le tour 12 fois. Par sa parole persuasive, il obtint du peuple des hyperboréens l'arbre qui donnerait son ombrage à la foule des visiteurs et fournirait des couronnes aux athlètes au sanctuaire hospitalier de Zeus. Après avoir dompté les monstres de la mer et exploré tout seul les courants des bas-fonds, il avait atteint le point qui lui montrait le chemin du retour. Il avait marqué les limites de la terre.

0: Dans d'autres régions, les origines sont également nordiques. Prenons par exemple les Aztèques. Les Aztèques, selon les travaux de certains chercheurs, et je pense aux interrogations de Christian Duverger, les Aztèques garderaient avec eux jusqu'en Amérique centrale, comme dans une arche sainte, le souvenir du temps où ils cheminaient le long du détroit de Bering dans la toundra arctique. Et Aslan pourrait, le point est très controversé, signifier le lieu de la blancheur. Si l'on se tourne vers les Inuits, les Esquimaux, qui sont parvenus dans l'Arctique, il y a 10 000 ans ou plus, il y a dans de nombreuses légendes, dans de nombreux récits, le souvenir d'un peuple près, ou plutôt para-esquimaux, qui était plus fort et qui était conquérant. Et si je me tourne vers le sud du Groenland, sur la côte sud-ouest du Groenland, au XIXe siècle, on gardait encore une conscience très aiguë de l'existence au nord d'un peuple de géants, beaucoup plus grand, beaucoup plus fort, mais cannibale, et doté de moyens très rudimentaires, puisqu'il n'avait pas de kayak et pas de chien. Et souvent, les Groenlandais, lorsqu'ils s'interrogeaient sur ces grands hommes du Nord, confiaient que ces hommes étaient leurs pères. Il y a une légende célèbre sur la côte groenlandaise d'un jeune Groenlandais qui se souvient de la légende d'Anganouyouk, et qui est un jeune garçon qui est enlevé par des géants voisins qui sont soucieux d'avoir une descendance. Et ces géants sont un peuple de l'intérieur, de chasseurs de rennes, et comme ces géants ne peuvent pas rivaliser avec les Esquimaux, lorsque ceux-ci se réfugient sur les îles, les géants n'ayant pas de kayak, en fait, les Esquimaux arrivent à se protéger de ces géants. Lorsque l'on se tourne vers le peuple plus au nord du Groenland, c'est-à-dire les Esquimaux polaires, c'est le peuple le plus septentrional de la Terre, eh bien ces hommes confiaient à Piret confusément l'idée d'un peuple plus fort qui les avait précédés dans le nord du Groenland. Voilà donc dans ce nord même la conscience d'une population qui est différente et qui est une population primordiale.
1: Mais alors, ce qui peut étonner, c'est qu'à travers ces différentes traditions, puisqu'on a parlé, disons, des traditions indo-européennes, que ce soit à travers les Grecs ou à travers les Hindous, ou disons le brahmanisme, ou à travers des civilisations qui sont complètement hétérogènes, disons, à l'ensemble indo-européen. Par exemple, vous avez parlé des Chinois, et on sait, par exemple, comme dans le livre des transformations, le Viking, ce qui est central, c'est la notion de l'empereur jaune, effectivement, cette sorte de point fixe qui indique le nord du monde. Vous avez parlé des traditions aztèques. On parle à nouveau de cette dialectique du nord et du sud par rapport aux deux autres points cardinaux, disons, généralement dans la pensée sémitique. Nous nous trouvons là devant des espaces quand même culturels, de civilisations, je dirais même des espaces ethniques finalement, qui sont totalement différents les uns des autres et qui, au fond, historiquement, on aurait du mal à effectivement à relier par exemple la grande pensée chinoise traditionnelle à la grande pensée sémitique telle qu'elle s'est exprimée. Alors, ce qui pose un problème, c'est que, au fond, on a l'impression qu'il y a un certain nombre de vestiges d'une histoire vécue. Lorsqu'on parle des Aztèques, c'est très net puisqu'on sait bien que les populations que l'on appelle autochtones de l'Amérique précolombienne sont effectivement de lointains descendants de populations asiatiques qui sont passées par les détroits de Bering et qui ont donc fait l'expérience concrète, si l'on peut dire, de ce grand nord. On a l'impression en même temps qu'il s'agit, je dirais, de données mythologiques profondes et de données mythologiques profondes qui transcendent l'espace et le temps, je veux dire par là, qui sont comme des données immédiates, si l'on peut dire, de la conscience mythologique des peuples. Puisqu'il est quand même frappant de retrouver justement cette dialectique du Nord et du Sud, je le répète, dans des civilisations qui n'ont pas de contact entre elles, dans des civilisations qui ethniquement sont parfaitement différentes les unes des autres, et où pourtant c'est bien la même constance qu'on le retrouve. Alors là, est-ce qu'il n'y a pas un problème qui est quand même, je dirais, assez excitant pour l'esprit de l'ethnologue ?
0: Et c'est très intéressant pour le géographe que je suis, parce que ce Nord paraît, pour nombre de sociétés, le berceau d'une histoire primordiale. Mais les mots-clés de cette mythologie fantastique qui hante l'esprit des hommes recourent, je pense, à une symbolique complexe ayant très peu de rapport avec la géographie universelle. Parce qu'il y a deux géographies. La géographie rationnelle, objective, et puis la géographie intérieure. La géographie est d'ordre géopoétique. Et de ce fait, il y a une constante confusion entre le pôle géographique et le pôle symbolique. Bon, naturellement, le pôle est l'axe de la Terre, l'axe géophysique du monde, mais il a aussi une valeur symbolique et spirituelle, comme le rappelait Paul Mus à propos de l'empereur de Chine. Il est l'axe immobile autour duquel tournent les éléments et l'histoire, puisqu'il est le centre primordial. Chaque homme, à la limite, est son propre pôle, s'il sait s'assumer et se réaliser maître de l'univers. Le pôle était même appelé par certains Esquimaux, en 1908, le nombril du monde. Peut-être est-ce une rasmussenisation, puisque celui qui l'a rappelé, l'a rapporté, Knud Rasmussen, a transmis cette vision, mais elle était perçue comme telle par ce peuple très septentrional. En Chine, chaque chef de famille est axial, et aux Indes, le monarque est nécessairement le pôle autour duquel tout gravite. Ainsi, en fait, il y a autant de pôles qu'il y a d'univers. Et si je vais plus loin, et si je laisse cours à l'imaginaire, l'hyperborée devient le pôle du monde. Il devient, pour certains ésotéristes, la capitale, une île, la montagne des maîtres de la nuit, la montagne des douze sages. Et cette montagne initiatique qui va tellement hanter nos contemporains, et nous y reviendrons, où se situerait-elle, sinon au pôle ?

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1: Puisque nous sommes arrivés à parler des contrées septentrionales de l'Asie, il ne sera pas hors de propos de dire un mot des Hyperboréens. Parmi les historiens qui ont consigné dans leurs annales les traditions de l'Antiquité, Hécatée et quelques autres prétendent qu'il y a, au-delà de la Celtique, dans l'océan, une île qui n'est pas moins grande que la Sicile. Cette île, située au nord, est, disent-ils, habitée par les Hyperboréens, ainsi nommés parce qu'ils vivent au-delà du point d'où souffle Borée. Le sol de cette île est excellent et si remarquable par sa fertilité qu'il produit 2 récoltes par an.
2: C'est là, selon le même récit, le lieu de naissance de Latone, ce qui explique pourquoi les insulaires vénèrent particulièrement Apollon. Ils sont tous, pour ainsi dire, les prêtres de ce dieu. Chaque jour, ils chantent des hymnes en son honneur. On voit aussi dans cette île une vaste enceinte consacrée à Apollon, ainsi qu'un temple magnifique de forme ronde et orné de nombreuses offrandes. La ville de ces insulaires est également dédiée à Apollon. Ses habitants sont pour la plupart des joueurs de cithare, qui célèbrent sans cesse dans le temple les louanges du dieu, en accompagnant le chant des hymnes avec leurs instruments.
1: Les Hyperboréens parlent une langue qui leur est propre. Ils se montrent très bienveillants envers les Grecs, et particulièrement envers les Athéniens et les Déliens. Ces sentiments remontent à un temps très reculé. On prétend même que les Grecs sont venus visiter les Hyperboréens, qu'ils y ont laissé de riches offrandes chargées d'inscriptions grecques, et que réciproquement, Abaris, l'Hyperboréen, avait jadis voyagé en Grèce pour renouveler avec les Déliens l'amitié qui existait entre les deux peuples.
3: On ajoute encore que la Lune, vue de cette île, paraît être à une toute petite distance de la Terre, et qu'on y observe distinctement des soulèvements de terrain.
4: Apollon passe pour descendre dans cette île tous les 19 ans. C'est aussi à la fin de cette période que les astres sont, après leur révolution, revenus à leur point de départ. Cette période de 19 ans est désignée par les Grecs sous le nom de Grande Année. On voit ce dieu, pendant son apparition, danser toutes les nuits en s'accompagnant de la cithare, depuis l'équinoxe du printemps jusqu'au lever des Pléiades, comme pour se réjouir des honneurs qu'on lui rend. Le gouvernement de cette ville et la garde du temple sont confiés à des rois appelés Boréades, les descendants et successeurs de Borée.

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1: De nombreuses légendes, de nombreux comportements archétypiques permettent de situer au pôle le paradis. Je rappellerai que dans nombre de textes, il y a une nostalgie d'un espace virginal qui est uniformément blanc, et cette couleur qui est devenue symbole de pureté, songeons par exemple à la soutane du pape, et qui est également synonyme de la paix, de l'unité de l'homme qui recouvre son alliance perdue avec la nature, le drapeau de paix, le drapeau d'armistice, est blanc. Eh bien, je crois que tout ceci se relie à la nostalgie qui est profonde dans nos pensées d'un âge d'or qui est perdu et durant lequel l'hyperboréen de ces temps primordiaux poursuivait fraternellement une vie communautaire avec les dieux, sans guerroyer avec les populations voisines, et une population vivant en familiarité avec les animaux, avec la nature. Une société d'hommes forts, je dirais même gigantesque, et une société qui est en mesure de communiquer non seulement avec tout son environnement naturel, mais avec les anciens, les morts qui précédaient. C'est la société chamanique qui dispose de ce pouvoir divinatoire lui permettant d'atteindre la vérité originelle, une connaissance des correspondances et des équilibres entre la terre et les hommes. Alors quel est cet espace mythique? C'est l'Élysée.

Tillack. Alors, ce livre est un livre qui est dangereux parce que il interprète des textes védiques très obscurs qui évoquent un temps primordial où sous un ciel tournant sur les têtes comme un chapeau et où la nuit dure 6 mois, vivait dans le grand nord de l'Inde une humanité d'initiés. Ce livre de Tillack, qui rassemble des textes védiques, aboutit à une interprétation historico-géographique plus qu'inattendue. Je dois rappeler qu'il s'agit de textes védiques, et dans ces textes védiques, de formules rituelles que l'on met bout à bout, et d'un sanskrit très archaïque, les mots étant de sens très anciens et les syntaxes différentes. Alors naturellement, les obscurités sont nombreuses, et la dernière traduction qui fait autorité, qui est parue à Harvard, sous la plume de Keith, en 1914, est extrêmement prudente. Et en fait, l'interprétation de Tillack renvoie à une période où les termes religieux sont traduits littéralement dans leur interprétation naturaliste, alors que les expressions doivent être comprises symboliquement. Alors Tillack relève d'un temps de nationalisme, où les notions d'affirmation indienne sont mêlées à des concepts anglo-saxons, donnant naissance à de nouveaux mythes. Enfin, si nous revenons à ce qui doit être gardé de cette pensée indienne, la référence au nord s'explique parce que dans la pensée indienne, les dieux vivent dans les montagnes, dans les nuées. Et les premiers hommes qui étaient des demi-dieux vivaient dans ces montagnes. Et c'est après avoir perdu leur divinité qu'ils sont descendus dans les plaines du sud. L'homme, dans son passé divin, était au nord. Et le nord est le pays de Shiva, roi des dieux. Et dans toute mythologie épique, c'est en allant vers le nord que l'on va vers les dieux. Je rappelle que le nord est la terre des brahmanes. Tout brahmane cherche à avoir dans sa généalogie des parentés le situant au nord. Dans un village, me rappelez Mlle Biardot, les brahmanes sont dans le quartier nord. Le grand nord, c'est au-delà de l'Himalaya, le pays de la délivrance. L'ayant atteint, on n'est plus condamné à renaître pour faire fructifier ses fruits. En fait, c'est une terre de délivrance nordique, ou terre ultime, où l'on vit dans le paradis de Shiva.

0: C'est l'expérience de cette heureuse nécessité du rêve que les Grecs ont en quelque sorte exprimée dans leur Apollon. Apollon, le dieu de toutes les formes plastiques, est en même temps le dieu prophétique. Lui qui, d'après la racine de son nom, est le brillant, la divinité de lumière, règne sur la belle apparence du monde intérieur de l'imagination. La vérité supérieure, la perfection de ses états intérieurs par opposition à l'intelligibilité lacunaire de la réalité divine, la profonde conscience que nous avons de la nature salutaire et secourable du sommeil et du rêve, sont en même temps l'analogue symbolique du don de prophétie, et de manière générale, de tous les arts qui rendent la vie possible et digne d'être vécue. Mais cette frontière délicate que l'image du rêve ne doit pas franchir sous peine d'exercer une action pathologique, il ne faut pas non plus qu'elle manque à l'image d'Apollon. C'est la mesure dans la délimitation, la liberté vis-à-vis des émotions les plus sauvages, le calme tout de sagesse du dieu sculpteur. Le regard d'Apollon doit être solaire, conformément à son origine. Même chargé de colère ou de mauvaise humeur, la grâce de la belle apparence ne le quitte pas. On pourrait désigner Apollon comme la superbe image divine du principe d'individuation, dont le geste et le regard nous disent tout le plaisir et toute la sagesse de l'apparence, ensemble avec sa beauté. Sous le charme de Dionysos, non seulement le lien d'homme à homme vient à se renouer, mais la nature aliénée, hostile ou asservie, célèbre de nouveau sa réconciliation avec son fils perdu, l'homme. Qui vient au-devant des Olympiens, une autre religion au cœur pour y chercher l'élévation morale, la spiritualisation des incarnés ou quelques regards d'amour et de miséricorde, aura tôt fait de leur tourner le dos, irrité et déçu. Rien ici n'évoque l'ascèse, la spiritualité, le devoir. Ce qui parle, c'est une existence exubérante, triomphante, où tout ce qui existe, en bien comme en mal, est divinisé. Mais à ce spectateur déjà prêt à s'en retourner, il faut crier
1: « Ne t'éloigne pas. Écoute d'abord ce que dit la sagesse populaire grecque de cette vie qui s'offre à toi ici. »

0: dans son inexplicable sérénité. Une antique légende rapporte que le roi Midas avait longtemps battu les bois, mais en vain, à la recherche du sage Silène, le compagnon de Dionysos. Quand enfin celui-ci tombe entre ses mains, le roi lui demande quel est pour l'homme ce qu'il y a de plus désirable, le bien suprême. Raide et figé, le démon se tait, jusqu'à ce que, pressé par le roi, il finisse par lâcher ses mots en éclatant d'un rire strident. Misérable race d'éphémère, enfant du hasard et de la peine, pourquoi m'obliger à te dire ce que tu as le moins intérêt à entendre? Le bien suprême, il t'est absolument inaccessible. C'est de ne pas être né, de ne pas être, de n'être rien. En revanche, le second des biens, il est pour toi, c'est de mourir.
1: Quel rapport y a-t-il entre cette sagesse populaire et le monde divin de l'Olympe? Le même qu'entre la vision extatique du martyr à la question et les supplices qu'il endure. À ces mots, c'est comme si la montagne enchantée de l'Olympe s'ouvrait à nous pour nous montrer ses assises mêmes. Le grec connaissait les terreurs et l'atrocité de l'existence. Et pour qu'en somme la vie lui fût possible, il fallait qu'il interposât entre elle et lui ces enfants éblouissants du rêve que sont les Olympiens.
2: Chez les Grecs, je l'ai dit tout à l'heure, l'essentielle référence, c'est le Nord, c'est l'Olympe. Les dieux vivent dans l'Olympe, et si fort est le pouvoir mythique, que malgré les évidences géographiques rapportées par les voyageurs, qui nous a dit que dans la City, dans le Caucase, dans la Borée, il fait très froid, il y a même une nuit polaire, eh bien l'espace nordique est ressenti par les Grecs comme ayant un climat doux. La terre y donne même deux moissons par an. Les hommes y vivent bien heureux par magie. Ils y sont en fait éternels. Et le dieu, peut-être le plus mystérieux de la Grèce, Apollon, s'y régénère chaque année. Il peut ainsi rester dieu de la lumière. Et en souvenir du voyage accompli en son enfance dans l'Hyperborée, Apollon, dieu du loup, chaque automne retourne dans le Grand Nord afin d'être au printemps en mesure d'exercer ses grands pouvoirs prophétiques à Delphes. Et dans un certain sens, on pourrait considérer que la pitié de Delphes est d'inspiration nordique. En fait, Apollon est le dieu qui apaise les tensions sociales, et il rassemble, il communalise, et ce sont ses voyages annuels et hivernaux dans le Grand Nord qui expliquent que certains cultes apolliniens soient d'inspiration boréenne. J'indique que, par exemple, les prêtres d'Apollon attachent à l'initié des plumes d'oiseaux, afin de lui rappeler son origine céleste. Cette connaissance de l'espace arctique n'est pas simplement poétique, elle est vécue visuellement. Dans un article récemment paru de Whitaker sur les hyperboréens et le monde antique, on a relevé 55 références de descriptions géographiques du Grand Nord dans la littérature grecque. Par exemple, Hésiode précise, je le cite, que le pays des hyperboréens est plus distant de la Grèce que ne le sont l'Égypte ou Chypre. Et il indique qu'au nord du pays, et je le cite, « au nord du pays que j'ai l'intention de décrire, personne ne sait au juste ce qu'il y a. Au-delà des sites, c'est un immense désert après lequel on rencontre les androphages, un peuple qui n'est pas de race site. Au-delà des androphages, le désert s'étend à perte de vue. On dit que vers l'extrême nord, il existe des hommes qui n'ont qu'un œil et des griffons gardiens de l'or. Dans tous ces pays règne, je cite toujours, 8 mois par an, un hiver très dur. » Les anciens géographes grecs s'imaginaient qu'il existait au nord de l'Europe une chaîne de montagnes, qu'ils appelaient les monts hyperboréens, et qui séparait le peuple primordial des autres hommes. Naturellement, c'est un espace mythique, c'est un espace élyséen que l'on sait bénéfique pour les riverains. Alors je renvoie ici à un personnage tout à fait singulier dans l'histoire grecque, Albaris, qui est un devin fabuleux, qui est un célèbre guérisseur, et qui se ressource, dit-on, dans le Grand Nord avant d'opérer dans le Sud. Il s'y déplace sur une flèche de chasseur. Alors, si nous quittons cet espace grec et si à grande allure nous chevauchons les siècles, et surtout nous chevauchons les latitudes et les longitudes, voyons par exemple le peuple étrusque. Eh bien, le devin étrusque divisait l'espace céleste par quatre droites qui formaient une croix. Et les points cardinaux avaient valeur qualitative. Et dans la tradition étrusque, le nord est sous le signe des dieux. Le corps romain présentait les mêmes divisions reproduites de l'ordre céleste. En d'autres termes, il y a là une vision profonde selon laquelle le nord est un berceau de l'histoire et une histoire antique, une histoire ancienne, mais une histoire sacrée. Et une terre où vivait, avant le déluge, une humanité primordiale. Et cette idée se rattache à l'inconnu que représente ce grand nord, puisque personne n'est encore allé au pôle même, et on a tendance à considérer que vivent encore des populations qui ont des pouvoirs plus grands que ceux dont disposent les populations du sud. Cette idée est si importante que à Rome, il était tradition de se rendre dans le nord afin d'y consulter les sages. Naturellement, ce nord est variable, il est plus ou moins nordique selon les civilisations, les époques. C'était la Grande-Bretagne, la Germanie du temps de Rome, mais il n'est arctique que lorsque, géographiquement, c'est-à-dire lorsqu'il a référence à cette nuit polaire, et où il est explicité comme tel.

0: Alors, un des prêtres, qui était très vieux, lui dit « Ah, Solon, Solon, vous autres Grecs, vous êtes toujours des enfants. Il n'y a point de vieillards en Grèce. » À ces mots. « Que veux-tu dire par là ?» demanda Solon.
1: « Vous êtes tous jeunes d'esprit, répondit le prêtre, car vous n'avez dans l'esprit aucune opinion ancienne fondée sur une vieille tradition et aucune science blanchie par les temps. Et en voici la raison. Il y a eu souvent et il y aura encore souvent des destructions d'hommes causées de diverses manières, les plus grandes par le feu et par l'eau, et d'autres moindres par mille autres choses. Par exemple, ce qu'on raconte aussi chez vous de Phaéton, fils du soleil, qui ayant un jour attelé le char de son père, et n'ayant pu le maintenir dans la voie paternelle, embrasa tout ce qui était sur la terre, et périt lui-même, frappé par la foudre, a, il est vrai, l'apparence d'une fable. Mais la vérité qui s'y recèle, c'est que les corps qui circulent dans le ciel, autour de la terre, dévient de leur cause, et qu'une grande conflagration qui se produit à de grands intervalles détruit ce qui est sur la surface de la terre.
2: Alors ceux qui habitent dans les montagnes et les lieux élevés et arides périssent plutôt que ceux qui habitent au bord des fleuves et de la mer. Nous autres, nous avons le Nil, notre sauveur ordinaire, qui en pareil cas aussi nous préserve de ses calamités par ses débordements. Quand au contraire les dieux submergent la terre sous les eaux pour la purifier, les habitants des montagnes, bouviers et pâtres, échappent à la mort. Mais ceux qui résident dans vos villes sont emportés par les fleuves dans la mer. Tandis que chez nous, ni dans ces cas ni dans d'autres, l'eau ne dévale jamais des hauteurs dans les campagnes. C'est le contraire. Elle monte toujours naturellement d'en bas. Voilà comment et pourquoi on dit que chez nous se sont conservées les traditions les plus anciennes.
1: Chez vous, au contraire, et chez les autres peuples, à peine êtes-vous pourvus de l'écriture et de tout ce qui est nécessaire aux cités, que de nouveau, après l'intervalle de temps ordinaire, des torrents d'eau du ciel dévalent sur vous et ne laissent survivre de vous que les illettrés et les ignorants, en sorte que vous vous retrouvez au point de départ, comme des jeunes, ne sachant rien de ce qui s'est passé dans les temps anciens, soit ici, soit chez vous. Car ces généalogies de tes compatriotes que tu récitais tout à l'heure, Solon, ne diffèrent pas des contes de nourrices. Tout d'abord, vous ne vous souvenez que d'un seul déluge terrestre, alors qu'il y en a eu beaucoup auparavant. Ensuite, vous ignorez que la plus belle et la meilleure race qu'on ait vue parmi les hommes a pris naissance dans votre pays, et que vous en descendez, toi et toute votre cité actuelle, grâce à un petit germe échappé au désastre.
3: Si nous nous retournons vers l'Occident, le mythe est demeuré de façon constante. C'est le mythe de l'Atlantide de Platon. C'est le mythe du Saint Graal, c'est le mythe, même plus précis, de l'Iferborène, selon les vieux mythes suédois, qui a été repris au XVIIIe siècle. Et tous ces mythes se regroupent sous l'expression de Thulé. Thulé qui exprime la tradition celto-germanique, la plus ténébreuse, et qui ne semble indiquer qu'aurait vécu avant le déluge un peuple d'hommes proches des dieux, qui n'aurait survécu à l'engloutissement qu'en fuyant vers le sud, ou qui sait, vers le nord, en tout cas vers une hypothétique Agaretha, c'est-à-dire un espace qui pourrait se trouver en Asie centrale, et d'autres auraient tendance à situer ce peuple inconnu, ce peuple perdu, dans le nord, et je pense au texte de Rudbeck, ce savant suédois qui voulait établir l'identité des hyperboréens dans l'Iferborène, qui ne serait autre que la Suède.
4: Si vous voulez, il y a quelque chose qui me frappe, c'est, si on peut dire, la double polarité de ce nord. Double polarité, disons, d'un point de vue temporel, qui renvoie à ce que vous avez dit, c'est-à-dire à une sorte de temps, en réalité, à une sorte de temps éternel, ou disons, d'un espace hors du temps, par rapport à notre expérience. Dans la mesure où le Nord, l'Hyperborée, est d'une part cette terre primordiale dont vous avez parlé, et là je crois que les choses sont assez claires, c'est en même temps une sorte de terre terminale. Je veux dire par là, on a par exemple évoqué le cas des Brahmanes, qui effectivement reviennent vers le Nord pour y trouver, pour y jouir, si l'on peut dire, de la connaissance surnaturelle. C'est-à-dire que le Nord est à la fois le lieu de notre origine et en quelque sorte le lieu de notre futur, lorsque nous nous serons complètement accomplis d'une manière spirituelle. Et ce qui est très étonnant, c'est que effectivement, dans cette sorte de déroulement temporel, mais je dis à nouveau de déroulement temporel indexé sur la notion d'éternité, le Nord, en fin de compte, est toujours en même temps relié à la notion de divination. Je parlais tout à l'heure du livre des transformations chinois, qui est par excellence un livre de divination. Vous parliez des chamans, et l'on sait bien que l'un des grands pouvoirs des chamans, justement, c'est le pouvoir divinatoire et le pouvoir, en quelque sorte, de dominer le temps, d'entrer lui-même dans cette éternité. Et il est curieux aussi de voir comme le Nord est toujours associé, en fin de compte, au thème du déluge. Lorsqu'on parle de l'Atlantide de Platon, et on sait que la racine dans l'Atlantide renvoie aussi au terme de blancheur, c'est-à-dire en même temps au terme de Nord, l'Atlantide elle-même est évidemment reliée au terme du déluge. Et dans certains auteurs classiques, comme Sénèque par exemple, on sait il y a une sorte de vision dans laquelle il y a eu ce déluge qui nous a fait fuir vers le sud. Puis, éventuellement, l'océan redélira les choses à nouveau et la terre du Nord se retrouvera. Donc, on a l'impression que là, qu'il y a tout un ensemble qui se forme, qui est à la fois, en quelque sorte, le cycle de vie de l'homme, de descente du Nord vers le Sud, et puis en même temps, la promesse de remonter du Sud vers le Nord, dans lequel on retrouvera les origines, mais les origines, si l'on peut dire, transcendées ou sublimées dans un pur royaume spirituel, un pur royaume de connaissance. Alors, est-ce qu'il ne s'agit pas là d'un des mythes les plus fondamentaux, en quelque sorte, de la pensée humaine, puisque nous l'avons là aussi relevé, cela s'étend à travers des civilisations qui n'ont pas de contact les unes avec les autres, donc vous parliez d'inconscient, peut-être y a-t-il une sorte d'immense injonction.
3: Un inconscient géopoétique.
4: C'est ça, d'un inconscient géopoétique. Et dans la mesure même où il s'agirait en même temps de cela, est-ce que, en fin de compte, ce n'est pas un mythe qui a continuer à actionner les hommes, non seulement dans l'Antiquité, dans les civilisations traditionnelles dont nous parlons, mais je dirais même à l'intérieur de l'époque moderne, et est-ce qu'une certaine manière de concevoir le Nord pour nous, de le penser, de le réfléchir, et à la limite d'aller à sa découverte, n'a pas été commandée par cet inconscient géopolitique.
3: Comme vous avez bien fait de rappeler ce texte magnifique de Sénèque, avec Médée, je le redis, dans les siècles futurs, un temps viendra où l'océan déliera les liens des choses, une terre puissante se découvrira, et Tétis révélera de nouvelles terres, alors Thulé ne sera plus le pays de l'extrémité des terres. Nous sommes obligés de revenir, puisque nous allons explorer ce nord, ce pôle, avec les géographes occidentaux. Il faut bien noter que, au Moyen-Âge, puis à la Renaissance, la vision du pôle était relativement précise. Dès le XVIe, l'école géographique de Dieppe, dans une vision que l'exploration géographique ne rend pas compte, puisque le pôle, je le répète, a été découvert seulement au début du XXe siècle. Et bien pourtant, dès le XVIe, par une vue intuitive sur un globe, qui est la Bibliothèque nationale, l'Arctique est un océan, le pôle austral, un continent. Et un géographe singulier, Guillaume Postel, en 1579, a réaffirmé la vision hyperboréenne. Dans une carte célèbre de 1569, qui est la première carte du monde, avec une projection polaire, il voit au pôle Nord un océan glacial. Et dans cette carte visionnaire, les autochtones communiquent de Sibérie à l'Amérique par un pont de glace. Mais la vision de Guillaume Postel est singulièrement plus vaste, car sa vision est mystico-utopique. Et il situe le paradis au pôle. Je dois dire qu'il l'avait tout d'abord placé aux Moluques. Est-ce que cette vision est une vision tout à fait fortuite ? Non. Elle se situe dans la logique de ce que nous avons vu dans l'histoire de la pensée qui précède. Est-ce que cette vision nous renvoie à un temps où les sciences géographiques étaient invalides et où la connaissance du Grand Nord était insuffisante pour comprendre ce que pouvait être l'axe de la Terre? Assurément pas. Parce que au XIXe siècle, lorsque l'assaut a été donné au pôle, et un assaut essentiellement organisé par Londres, par les explorateurs anglais après la fin des guerres napoléoniennes, eh bien, l'idée qui habitait les grands explorateurs, je pense à John Ross, je pense à Kane, l'explorateur américain, Elisha Ken Kane, puis celui qui l'a suivi, Isaac Israel Hayes, puis d'autres, a été constamment de retrouver la mer libre du pôle. Cette mer libre qui était décrite analysée par les plus grands géographes de l'époque. Et je pense en particulier à ce père de la géographie moderne, qui était le grand géographe allemand, Augustus Petermann. Petermann était convaincu que les régions polaires étaient des régions, d'abord océaniques, mais des régions libres de glace. Pourquoi ? Parce que les diverses relations de voyageurs indiquaient que les oiseaux remontaient vers le nord lors de la période de nidification, que les animaux remontaient vers le nord, je pense aux grandes migrations des caribous, par millions de têtes remontaient vers le nord lors du rude printanier, que les grands fleuves sibériens, l'Ob, l'Inisei, l'Alena, les grands fleuves canadiens, le Mackenzie, les grands fleuves alaskiens, aussi, pour une part, se déversaient dans l'océan. Donc, ces fleuves étant d'eau plus chaude, l'océan glacial ne pouvait être que déglacé. Et cette idée a vraiment habité les explorateurs. Je n'en veux pour preuve que le voyage de Kane était un explorateur américain qui a conduit la première expédition arctique américaine qui se trouve avoir opéré au nord du Groenland. Et Kane est parti pour rechercher Franklin, qui est un autre mythe qui s'ajoute à ce mythe d'un océan libre de glace. Vous savez que Franklin est un explorateur anglais qui est parti pour découvrir le passage du Nord-Ouest et avec ses deux navires, il s'est perdu corps et biens. Et Londres a envoyé constamment, probablement du reste pour rechercher naturellement les vivants, s'ils pouvaient les trouver, mais quand ils étaient convaincus, ou quand ils ont eu le sentiment qu'ils ne retrouveraient plus les vivants, de retrouver tout papier pouvant permettre d'analyser les observations magnétiques de Franklin. Car en fait, Londres s'est beaucoup plus intéressée au pôle magnétique qu'au pôle géographique. Mais enfin, ce n'est qu'une incidente. Et lorsque Kane est parti pour rechercher Franklin, il était convaincu que Franklin était vivant car pour lui, il était sur le bord de l'océan glacial, sur le bord d'un océan d'eau relativement chaude, en train de subsister en pêchant. Et Kane, qui a connu une expédition extrêmement difficile, je dirais même tragique, la moitié de l'expédition était frappée par le scorbut, alité, des mutineries ont divisé l'expédition, bien nonobstant, poussé vers le nord, avec ses mauvais traîneaux, avec très peu de chiens, et toujours sur le traîneau, il plaçait un petit bateau. Car il était convaincu que par-delà la barrière de Humoc, par-delà cette barrière ou ces barrières de glace, enfin on arriverait à cette mer libre du pôle. Et cette mer libre du pôle n'est pas une expression de ma part. L'explorateur qui a suivi Kane, qui a pour nom Isaac Israel Hayes, qui est un Américain de New York, a écrit un livre célèbre qui s'appelle « La mer libre du pôle » qu'il croit avoir vu. Un sommet qui était au 81e degré de la Terre de l'Esmer, il décrit en termes lamartiniens, du reste, en termes sublimes, les grandes vagues qui assaillent les littoraux glacés et grandes vagues qui viennent du nord d'une mer libre. Bien, je suis convaincu que cette idée d'une mer libre vient de cette conscience que l'on avait selon laquelle le pôle ne pouvait être qu'un espace plus heureux, un espace de félicité. C'est retrouver toute cette connaissance ésotérique que l'on pouvait avoir des grands espaces du Nord.
2: Le chœur chante l'histoire de la navigation et le voyage des Argonautes.
0: Troupe audacieux fut le premier qui, sur un esquif si fragile, fendit les flots perfides et qui, voyant fuir derrière lui son rivage natal, livra sa vie à la merci des vents capricieux. Traversant dans sa course aventureuse les espaces maritimes, il osa se fier à une méchante lame de bois, ligne de démarcation bien mince, tracée entre la vie et la mort.
2: Personne ne connaissait encore les astres, et on ne se servait point des étoiles dont le ciel est parsemé. Tiphys eut l'audace de déployer des voiles sur la vaste mer et de dicter au vent de nouvelles lois, en étendant tantôt ses toiles complètement, en cherchant tantôt à ne prendre le notos qu'en oblique, les écoutes larguées, en fixant parfois ses vergues à mi-mât, en les hissant parfois jusqu'au sommet, lorsque le matelot trop ardent veut profiter de toute la force du vent, et lorsqu'au bout des unes même tremble sa flamme rouge.
1: Les lois si sages de l'univers et la judicieuse séparation de ses rivages furent détruites par le rapprochement du haut vaisseau fait de pain thessalien. Il contraignit la mer à subir ses coups de rame et à devenir une de nos craintes, gardant sa nature mystérieuse.
5: Désormais, les flots sont vaincus et subissent la loi de tous. On n'a plus besoin d'une argot assemblée par la main de Pallas et glorieuse de portée de royaux rameurs. Aujourd'hui, la moindre barque parcourt le large. Toutes les bornes ont été renversées et des villes ont bâti leurs murailles sur des terres nouvellement connues. Rien n'est resté à sa place primitive dans l'univers désormais accessible en entier. L'Indien boit les eaux glaciales de l'Arax, les Perses, celles de l'Elbe et du Rhin.
1: Dans un certain nombre d'années, un temps viendra où l'océan ouvrira les barrières du monde et où l'on découvrira une terre immense. Tétis révélera un nouveau monde et Thulé ne sera plus la dernière des terres.
0: Mais gardez-vous d'enfreindre et de violenter les lois sacro-saintes de l'univers. Tous ceux qui pénétrèrent entre les rochers mouvants et qui, après avoir éprouvé tous les dangers de la mer, amarrèrent enfin leurs câbles à la rive barbare dont ils devaient revenir avec l'or étrange qu'ils étaient allés ravir, tous, par une fin terrible, expièrent leur profanation du maritime empire. Orphée, le fameux fils de la muse des champs, fut éparpillé à travers les plaines de la Thrace, où gisait son corps, tandis que sa tête flottait sur l'Èbre, affligée.
3: Naturellement, l'ensemble de l'Arctique a été recouvert par le grand glacier quaternaire, mais pas partout. La terre de Pirée, qui est la terre la plus au nord du Groenland, n'a jamais été recouverte par les glaciers. Le nord de l'Alaska, au nord de la chaîne de Brooks, n'a jamais été englacé pendant le quaternaire récent. Alors, je ne veux pas dire qu'il pourrait y avoir un peuplement inconnu, mais il y a là des éléments qui appellent, non pas à réflexion sur l'existence d'une population antédiluvienne, mais qui peuvent justifier de ces idées qui ont couru au cours de l'Antiquité, bien qu'on n'ait eu aucune connaissance, naturellement, de la géographie arctique de l'époque. Je

0: précise que les géomorphologues soviétiques, dans leur de travaux assez récents, il y a une vingtaine d'années, ont établi que toute une part de l'Arctique, dans les parties basses, n'a jamais été recouvert par les glaciers. Alors, paléogéographiquement et préhistoriquement, il y a là des espaces qui étaient libres de glace. Mais il se trouve que paléo-historiquement, véritablement, aucune preuve n'est établie que des peuples pouvaient exister à ces périodes.
1: À travers ce que vous dites sur la réalité géographique, telle qu'elle se présente aujourd'hui et telle qu'on a pu l'étudier, on en revient à cette idée justement de la différenciation de deux pôles, si l'on peut dire, à savoir le pôle réel, je dirais le pôle rationnel et objectif d'une part, et de l'autre part ce pôle géopoétique auquel nous avons déjà fait allusion et qui renvoie beaucoup plus à une sorte de géographie intérieure, à l'être et à l'âme de l'homme même. Et il est peut-être un petit peu décevant, ou simplement une impasse, effectivement, que de vouloir confondre dans une sorte de naturalisme, disons, de vouloir confondre ce pôle géographique et ce pôle symbolique. Ce qui est intéressant, pourtant, c'est de voir comment, à travers l'histoire, et dans un développement de la recherche à la fois, disons, géographique et scientifique, comment c'est le mythe, en fin de compte, qui a actionné, effectivement, les hommes pour arriver à la découverte de ce pôle géographique. Mais dans la mesure où nous sommes bien d'accord qu'en fin de compte, il faut quand même dans l'étude, disons, savoir les dissocier, savoir faire les différences, à peine peut-être de tomber dans une sorte, je dirais presque, de délire parascientifique, je pense qu'il faut quand même revenir sur cette idée de ce pôle symbolique, essayer de creuser un petit peu pour savoir ce qu'il y a exactement dessous, dans la mesure où nous avons vu comment il était tant primordial, tant final, comment il était relié à la divination, comment il était relié en même temps à l'idée de la montagne, en même temps à l'idée de l'axis mundi, de l'axe du monde, c'est-à-dire le point immobile autour duquel tourne la Terre. Vous avez fait allusion à tout le symbolisme de la roue que l'on peut aussi mettre en relation avec lui. Ce qui retient plus précisément mon attention, c'est la piste que nous avons ouverte, mais que nous n'avons pas finalement totalement suivie, si l'on peut dire, de la dimension chamanique de ce pôle Nord. Dimension chamanique que nous avons introduite justement par la relation de ce pôle avec à la fois le déroulement temporel et avec l'éternité. Or, le chaman effectivement est intermédiaire pour l'homme entre le temps et l'éternité, et l'on sait par exemple à travers les travaux d'Eliade sur les extases chamanistiques, comment à travers cette extase c'est la conquête de l'éternité, dont en même temps cette sorte de perfection spirituelle dont nous parlions à propos des brahmanes qui est découverte. Et on a l'impression qu'en même temps le chaman est intermédiaire entre le temps des débuts et le temps des fins, dans la mesure où le chaman est en empathie, si l'on peut dire, avec l'ensemble du monde. Donc il réactualise le temps des débuts dans lequel l'homme vivait dans cette sorte d'harmonie naturelle avec l'ordre de l'univers. Et en même temps, le chaman est celui qui peut avoir une sorte de puissance visionnaire, d'anticipation, si l'on peut dire, de cet état final, de perfection spirituelle à laquelle l'homme peut arriver. Alors peut-être là y a-t-il quelque chose de tout à fait particulier et qui serait expliqué dans la mesure même où, en fin de compte, ce que peut être une, je dirais, une démarche chamanistique est quelque chose qui a été quand même assez oublié dans notre Occident actuel.
0: Vous avez raison, c'est un effort immense de l'homme de revenir au commencement. Et dans les textes qui nous font vivre ces populations nord-sibériennes ou les populations arctiques, alors même qu'ils vivaient la vie traditionnelle, dans ces textes, en particulier je pense à Bogoraz, l'anthropologue soviétique du début du XXe siècle, Knud Rasmussen, l'explorateur danois, nous voyons bien que le chaman, Langakok, ce qui veut dire en langue esquimaude celui qui voit, celui qui précède, celui qui voit plus loin, est en mesure de saisir ces grands commencements. Et l'esprit totalisant, l'esprit globalisant de l'hyperboréen, le chasseur, ramène tout à lui. Et il le ramène en ayant conscience, premièrement, d'une faute originelle des populations, des hommes. Il est une victime qui, par exemple, selon la tradition esquimaude, qui vit au fond des eaux, qui régit la vie animale et qui doit être apaisée avant toute chasse. Eh bien, l'esprit totalisant, globalisant de l'esquimau, qui ramène, je l'ai dit tout à lui, selon de nombreuses légendes, l'homme, par exemple, naît de la boue. Ainsi, les esquimaux de Noatak, selon des légendes rapportées par l'anthropologue Hall, ou de l'eau sale mêlée à des excréments. Il y a de nombreuses légendes qui attribuent la fécondation de la femme à des excréments avalés, dans le nord-ouest de l'Alaska, ou à un cocon de crotte de chien. Et la légende de la femme esquimaude coïtant par ordre de son père avec un chien qui est en fait un des pères de la population esquimaux, c'est-à-dire population primordiale, en cocon de crotte, et donner naissance à des petits qui sont moitié hommes, moitié chiens, et qui sont jetés par leur mère dans l'eau, dans de grandes bottes de peau. C'est une légende connue dans l'ensemble de l'Arctique, de la Sibérie au Groenland. Ce sont ces petits monstres qui ont donné naissance aux phoques, aux loups, aux blancs et aux tornites, indépendamment naturellement des Esquimaux, des Inuits, qui sont les pères de l'espèce animale et humaine. Ils existent de tout temps et procèdent des animaux. Et vous, je pense que il faut garder présent cette idée de la peur de perdre les équilibres. Ces hommes sont conscients qu'ils viennent d'une grande matrice qui est la nature et que des siècles d'efforts leur ont permis de se dégager de cette enveloppe animale, de cette enveloppe naturelle, de se redresser, de s'affirmer. Ils ont une peur angoissée à la suite d'une erreur, à la suite d'une action d'irrespect aux traditions, de se convertir par mutation immédiate en phoque, en animal ou en tel élément de la nature. Et un Esquimau polaire disait, je le cite, « Nous gardons nos vieilles coutumes au Groenland, dans le but de tenir le monde en suspens, car les pouvoirs ne doivent pas être offensés. » Il y a là donc, dans leur esprit, au travers d'un pragmatisme que traduisent les tabous, une recherche d'une logique de l'écologie terrestre et cosmogonique.
2: À l'écoute de la nature, l'Esquimau a une exceptionnelle faculté de fixation et de mémorisation sensorielle. Il y a une vibrance de la perception qui, sans le moindre doute, renvoie à des stimuli profonds, laissant des traces indélébiles. Et c'est parce qu'ils traduisent ces sensations par des comportements et non par des mots que ces stimuli restent inaltérés. L'interprétation multiple que pourrait en donner l'intelligence atténuerait la force originelle du stimulus. Aussi, l'Esquimau doit-il avoir une conscience obscure de l'importance de protéger ce capital de pulsion, puisque quand il parle, il cherche remarquablement à masquer ses perceptions profondes. En parodiant l'idée de Stendhal, je dirais que leur langage est moins destiné à masquer la pensée qu'à protéger leurs expériences sensorielles. Au point que dans les expériences chamaniques, les Esquimaux, s'ils sont aussi bruyants que possible, c'est selon certains rythmes répétitifs pour ne pas altérer le pouvoir individuel de médium et en faciliter l'émergence.
3: Il faut préciser aussi que les Esquimaux, comme tous les chasseurs archaïques du Nord, disposent d'une physiologie cérébrale particulièrement accusée. Leur paléocortex serait sensiblement aiguisé par leur vie de chasseur, et leur lecture sensorielle de l'environnement se ferait au détriment ou à côté d'un néocortex qui serait peu utilisé. C'est donc en protégeant de la sorte leur schizophysiologie qu'ils garderaient leurs antiques pouvoirs sur la nature.
2: J'ai dit que tout pour eux est signe. En alerte, à l'affût, ils flairent le vent léger, l'odeur du sol plus ou moins tourbeux qui fume l'été, celle de l'air à grande distance. Ils apprécient le bruit plus ou moins sec du craquement de la glace, le mouillé feutré de la neige de redoux, interprètent l'humeur des bêtes, le halo de la lune et la vibration de l'air. Ces mille signes que leur langue très riche traduit sont autant de lettres d'un alphabet millénaire dont ils déchiffrent aisément les caractères. Tel valet du faiseur de pluie, l'Esquimau a plus à apprendre par les sens, par les pieds et par les mains, par l'œil, le toucher, l'oreille et l'odorat, que par l'entendement. Il apprend le guet, l'écoute, l'approche furtive, l'observation, les attitudes de l'alerte et de l'éveil, le repérage des traces à l'odorat et à la vue. Il ne cherche pas à pénétrer ses secrets par violence, les secrets de la nature. Il ne lui est jamais opposé et hostile. Il demeure un de ses éléments et nourrit pour elle un dévouement plein de respect. «

0: Nous poursuivons à l'heure actuelle, dans un programme en cours au Svalbard, toute une enquête sur les géosystèmes en haute latitude. C'est-à-dire, non pas cette écologie ou cette phytosociologie, c'est beaucoup plus ambitieux. Ce n'est pas seulement la matière vivante, c'est l'ensemble de la matière qui dispose d'un équilibre. Et c'est la fonction du géomorphologue de déceler précisément ces divers paramètres qui s'enchaînent les uns aux autres pour donner ce que l'on appelle communément un écosystème. Le chaman est en fait un géographe, c'est un maïeute qui recherche ces équilibres et qui recherche les moyens de ne pas perturber ces équilibres. Je rappellerai qu'en Tchoukotka, selon les relations de Bogoraz faites en 1900, les Yuits, c'est-à-dire les Esquimaux d'Asie, protègent l'enfant dès la naissance en l'associant par voie incantatoire à une pierre rouge. Une pierre qui est symbole de vie et de pouvoir fécondant, et qui se trouve au bord de la mer, et qui est lavée par l'eau. Car la mer est le berceau de vie. Et il est toute une cérémonie à la naissance de ce petit homme, qui a lieu naturellement devant la tente, car cette société, qui est une société communaliste, ne peut agir que dans la mesure où, groupée, elle s'associe à la liturgie qui relie l'homme à son environnement naturel. Et il est nécessaire que ce petit homme qui va être introduit dans le groupe, avec sa relation baptismale avec la nature, le soit devant le groupe en tout entier assemblé. Et Bogoraz nous précise qu'aux deux parents, de semblables pierres sont données qu'ils se placent autour du cou. Et la cérémonie, qui montre la dimension cosmogonique de ces hommes qui sont sous le signe non pas du soleil, mais de la lune, et je rappelle que la lune est un principe masculin dans l'Arctique, le soleil étant un principe féminin, la cérémonie a lieu de préférence pendant les trois premiers jours du cycle lunaire. On allume un feu, et le feu a un grand pouvoir symbolique, et ce feu est allumé devant l'habitation avec des plats de viande. Et alors, lors de la cérémonie, le père prononce à haute voix l'incantation suivante. Vous n'êtes pas sur cette terre, vous êtes dans cette pierre. Aucun vent ne peut vous atteindre, aucun iceberg ne peut vous écraser. Il s'écraserait en morceaux sur les bords de cette pierre. Vous n'êtes pas sur cette terre, dans le grand océan libre de glace, il y a un gros cétacé né en même temps que la terre et le monde. Cet animal est le lion marin. Son dos est comme une île, il est couvert de terre et de pierre, tu es sur son dos. Je continue la relation de Bogoraz. La pierre est placée autour du cou de l'enfant après cette incantation. Et le père prend l'enfant dans ses bras et fait trois cercles autour du plat de viande, qui est symbole de la vie même, et toutes traces de ses pas sont effacées. Le feu, qui a un pouvoir amical pour les Esquimaux, et qui est une alliance de l'homme avec les nouveaux pouvoirs qui lui sont conférés, mais qui est un signe de rupture avec son monde naturel dont il est issu, ce feu et les cinq directions du monde sont honorées. Elles sont honorées en gratifiant de viande les éléments dans les diverses directions. Et l'assemblée va communier avec les restes du plat. Alors, l'enfant est enfin considéré comme membre du groupe. On va percer ses oreilles et on va lui attacher trois perles en verre coloré. Des amulettes en cuir vont être cousues à ses vêtements. L'enfant, dès sa naissance, va être attaché à la terre première, symbolisée par la pierre, qui est un principe de vie, et le principe fécondant de la lune va présider la cérémonie qui associe le monde animal dont il vivra. Le chiffre sacré, le 3, est rappelé dans un grand nombre de cercles qui sont accomplis autour du plat de viande. J'ai ici relaté cette scène du début du XXe siècle, qui se passe sur les bords du détroit de Bering, dans la Tchoukotka, qui est relatée, je le rappelle, par Vladimir Bogoraz, mais je pourrais relater une autre scène, et il en est bien d'autres, qui est à l'extrême est de cet espace civilisationnel esquimau, au Groenland. Je me référerai à Rink, qui est un historien danois, après avoir été longtemps administrateur. Bien, Rink qui, dans toute sa relation d'un certain nombre de thèmes folkloriques du peuple groenlandais, nous montre combien est complexe et profonde cette histoire, nous rappelle comment une femme préparait son corps à une nouvelle fécondation. Elle se rendait devant une falaise d'oiseaux, parce que l'oiseau est matrice de toute vie. Et elle regardait l'un de ces oiseaux, et ce contre-regard se transmettait en elle. Elle le savait et le sentait. Et après quelques jours, elle recherchait une pierre noire, qui est une couleur symbolique sacrée dans l'ensemble de l'Arctique sibérien, et creuse, et à l'ombre, car le pouvoir du soleil est redouté. Car, je le rappelle, la lune est le seul principe fécondant. Puis elle va à la tombe de sa grand-mère et va toucher une vertèbre cervicale. Et c'est alors qu'elle est assurée d'enfanter un fils. Et les os sont le réceptacle de la vie. Les chairs sont mortes comme le sang, ce sang menstruel qui est jugé néfaste parce qu'il est mort, et ces populations se rattachent à l'ensemble de ces pratiques qui sont extrêmement complexes parce que il est absolument nécessaire de se glisser dans tout ce courant naturel dont les significations échappent, mais qu'une longue pratique a révélé salvateur. En fait, cette connaissance chamanique dont je n'indique que quelques traits est extraordinairement complexe, ancienne, mais elle se situe sous le signe de l'isolement et de l'effort et de la souffrance. Le chaman nord-sibérien, et je renvoie encore à un texte de Bogoraz, s'isole des hommes, se place sur une hauteur, se place donc sur une montagne. Il va se placer face au soleil, près de grandes crevasses, c'est-à-dire de failles de la terre, qui vont le mettre symboliquement en relation avec les profondeurs même de cette terre qui le porte, et il va vivre dans la continence sexuelle, il ne mangera pas, et il va faire tourner dans le sens de la rotation du soleil une pierre sur une autre, sans discontinuer, pendant 3 à 5 jours. Et au cours de cet effort, de cette action de prière, il va connaître, ou il va essayer de connaître, une translation d'esprit qui va lui permettre de se fondre dans la nature. Il y a là un souci de se replacer dans un monde qui est un monde unitaire, un monde perdu où l'homme vivait comme en fœtus à l'intérieur même de cette matrice de la terre. Et à cet égard, je crois qu'il est bon de rappeler un mythe lapon, un vieux mythe lapon. J'en donne le résumé. Il y a longtemps, longtemps, l'homme vivait en amitié avec les animaux et la nature. Mais l'homme s'est affirmé homme et a eu la funeste idée de conquérir le feu. Alors l'animal, la nature épouvantée ont fui l'homme, car il avait, par cette connaissance technique, ruiné l'antique alliance. Voilà, on rentrait esquisser ce vieux mythe. Eh bien, je crois qu'on retrouve dans ce mythe peut-être le mythe de Zeus, punissant Prométhée, dont l'invention dite de progrès ruine l'unité primordiale de l'homme qui est associé par son feu intérieur au dieu.
1: Moi qui n'étais habitué qu'à tuer, je n'avais jamais su que des yeux d'ours pouvaient être pleins d'expression. Pour commencer, je n'avais vu en eux qu'angoisse et colère. Mais au fur et à mesure qu'il s'habituait à moi comme je m'étais habitué à lui, il cessa de me montrer les dents. Je le considérais maintenant avec plus d'attention qu'avant. Et je fus si frappé que je ne le regardais plus comme une pièce de gros gibier qu'il fallait tuer, mais comme un être pensant et intelligent qui était dans le même danger que moi. C'était presque comme si je pouvais voir ses pensées se former. Ses yeux allant et venant sur les chiens et sur moi, il semblait se demander pourquoi j'avais sauté aussi dans l'eau. Il savait maintenant que je ne lui voulais rien de mal. Mais alors, est-ce que peut-être je ne me serais pas mis dans le trou pour échapper au chien? Lui, il pouvait d'un seul bond se soulever de l'eau et se lancer loin avant sur la glace, si du moins il l'osait en dépit de ces bêtes qui clatissaient et qui lui tailladeraient la peau de leurs crocs acérés. Et si moi je ne le faisais pas, n'était-ce pas que nous combattions tous deux contre les mêmes ennemis, les chiens? Quand j'en fus là dans la lecture de ses pensées, j'avais presque le sentiment que l'ours me comprenait et qu'il me suivait. mais j'allais plus loin dans mes conclusions. À mon avis, l'ours remarquait que, tandis que les chiens ne cessaient de le harceler et tentaient de lui mordre le museau chaque fois qu'il pouvait s'en approcher assez, il se tenait à distance de moi, comme s'il me craignait. Cela ne venait-il pas du fait que j'étais plus que lui maître de la situation, que j'étais plus fort, plus dangereux? Mais voilà qu'il tournait la tête vers moi, et je ne pouvais m'empêcher de trouver dans son expression quelque chose d'amical. Et à ma grande satisfaction, il commença très lentement à s'efforcer de venir dans ma direction, comme pour chercher une protection. Il ne fut bientôt plus qu'à quelques mètres de moi, et bien que je me sentisse dans une certaine mesure en sécurité à son égard, je redevins tout à coup anxieux. Les attaques répétées des chiens pouvaient finir par le mettre hors de lui, au point qu'il en viendrait à passer sur moi un brusque accès de rage. Obéissant à une impulsion subite, je criai de toute la force de mes poumons et je commandai au chien de reculer. La chasse avait duré si longtemps qu'il pouvait de nouveau éprouver des sensations et m'entendre. J'avais de nouveau pouvoir sur eux, et bien que cela prît quelque temps, ils m'obéirent. Grondant de dépit, ils se retirèrent sur la glace et se tinrent à une certaine distance. Pour la première fois depuis que la chasse avait commencé, l'ours était laissé à lui-même. Et alors se passa quelque chose que je n'oublierai jamais. Il comprenait que j'avais chassé ses assaillants. Il tournait la tête vers moi. Cette fois, je ne pouvais me tromper. Il y avait une expression de reconnaissance dans ses yeux. C'était la même expression que j'avais si souvent vue chez mes chiens quand je les caressais ou quand je faisais quelque chose qui leur plaisait. Il n'est pas facile de décrire l'expression du visage d'une bête sauvage, mais aucun de ceux qui ont l'habitude d'approcher les animaux ne doutera que même une bête sauvage peut montrer de la reconnaissance. Il n'est guère inouï que des hommes qui luttent désespérément pour leur vie prennent dans leur impuissance les meilleures résolutions, se promettant bien de les tenir s'ils échappent à la mort. Ce fut mon cas. Je promis que si je me tirais de cette aventure sain et sauf, je ferais tout ce qui serait en mon pouvoir pour sauver aussi la vie de l'ours. Grelottant de froid et claquant des dents, je me promis que ni moi, ni aucun autre, ne tuerions cet ours. Tant que cela devait dépendre de moi, il aurait le droit de retourner vers l'immensité de ses terrains de chasse d'où il était venu.

Mais si je reprends ce qui est dit à propos des populations hyperboréennes, je note que leur vision de l'écoulement du temps est tout à fait contraire à l'idée occidentale de progrès. La notion de paradis perdu, d'âge d'or au pôle, de peuple primordial antédiluvien présuppose qu'une humanité primordiale vivait au nord, dans l'hyperborée, et qu'elle y vivait en symbiose avec la nature et les dieux. Et voilà une notion d'écoulement de temps historique radicalement contraire à notre logique, puisqu'elle repose sur l'idée que les peuples, en allant du nord au sud, vivent avec un avenir qui est déjà vécu. Alors, cette pensée d'un âge d'or ancien perdu avec une faute rituelle, d'une décadence du monde, est dans une certaine mesure une pensée répandue chez certains peuples arctiques. La félicité des premiers âges, le temps où l'homme vivait en accord avec la nature. En fait, on trouve cette idée dans un certain nombre de textes polaires. Je voudrais également faire remarquer que la vision cosmogonique de ces peuples, je pense surtout au peuple nord-est sibérien, est verticale. Et leur notion de paradis terrestre est tout à fait étrangère au concept religieux. Il y a là, dans leur esprit, un espace où le chasseur va connaître la félicité s'il a suivi les règles et les tabous. Mais leur notion de paradis et de fin du monde, cette idée chrétienne, n'est pas horizontale mais verticale. En fait, le soleil, la lune, les étoiles, le ciel, la mer, la nuit... sont déterminés par des forces surnaturelles qui vivent soit dans un monde supérieur au-dessus des têtes, soit dans un monde inférieur. La vision des origines procède donc d'une humanité double, tout à la fois humaine et animale, et l'arbre cosmique pouvant être commun. Selon Sternberg, chez les Tungus Manchus, l'arbre plonge ses racines dans le monde inférieur où vivent les morts, et le fait touche les nuées.

Et c'est là que les âmes, en instance de naissance, sous forme d'oisillons, attendent de pouvoir se glisser dans le corps d'un mort du monde inférieur. C'est ainsi que l'analyse Sternberg, anthropologue soviétique. En fait, si je me rattache aux traditions des Esquimaux du nord du Groenland, après la mort, l'esprit va dans un monde supérieur ou inférieur, selon les populations. Le monde supérieur, le monde inférieur est plus agréable, mais la vie paraît plus agréable dans le monde inférieur. Parce que le monde inférieur est sous les eaux avec cette femme singulière, nérivique, cette femme qui régit le cours de la vie animale et donc de la chasse, cependant qu'au ciel, les âmes mortes ne vivent pas ou peu et jouent et provoquent ainsi en jouant des aurores boréales.

Un jour, un poète de la steppe Kherkhine m'a dit « Le Nord est triste. » Oui, le Nord est triste. Venant d'au-delà de la grande muraille, le vent du désert a englouti le vert, couleur de vie, et aussi l'éclat du jour. Là, toute chose d'un gris jaune, éterne, est constamment voilée d'un nacelle de sable. Le sifflement du vent qui galope à l'horizon inspire la terreur. Avec frénésie, il balaie la terre immense. Les champs arides sont gelés dans la bise de décembre. Villages, collines, berges, murs délabrés et tombes en ruine, tout est recouvert de la couleur mélancolique de la terre. Des passants solitaires, le torse en avant, le visage dans les mains, péniblement respirent dans le sable et le vent. Ils avancent en luttant à chaque pas. Et quelques ânes, pauvres bêtes aux yeux affligés et aux oreilles lasses, écrasés sous le fardeau douloureux de la terre, de leurs sabots fatigués, lentement frappent la route longue et vide du pays du Nord. Sous nos pieds, dans cette molle couche de lusse, sont enterrées les os de ses ancêtres, premiers défricheurs de sol. Ce vaste et maigre terroir nous a apporté une langue simple, un esprit généreux qui ne périront pas. Oui, j'aime ce pays mélancolique et sa terre antique, cette terre qui a nourri dans son sein la nation la plus pauvre et la plus ancienne du monde.

Alors, si vous voulez, ce qui semble un peu à la fois passionnant et inquiétant, c'est cette vision de l'histoire, c'est cette vision du temps. Dans la mesure où vous faites bien la distinction entre une sorte de temps vertical, qui est celui de ces populations du Nord et qui est de toute façon assez étroitement lié, disons, aux mythologies hyperboréennes en général, et au contraire, en face, le temps horizontal qui est devenu, si l'on peut dire, le temps de notre Occident. C'est-à-dire un temps linéaire qui se déroule et qui va d'un paradis du début à un paradis eschatologique de la fin, qui est le fondement même, par exemple, de la pensée chrétienne ou, de toute façon, même de notre propre science actuelle ou de notre propre civilisation actuelle. On peut se demander tout de même s'il n'y a pas là un danger dans la mesure où ce temps, ou cette vision de l'histoire, cette vision du destin de l'humanité, en quelque sorte, serait mal comprise. Je veux dire que nous sommes en train de

0: mais il y croyait réellement et en même temps sur un plan symbolique, c'est-à-dire c'était le symbole qui était réel. Alors, est-ce qu'il n'y a pas un danger énorme à partir du moment où on perdrait de vue cette dimension justement de la réalité du symbole, de la réalité de ces forces archétypiques dont vous parliez tout à l'heure, et où on en ferait une sorte presque, je dirais, de naturalisme de la pensée? Et je pense en même temps à ce que vous disiez tout à l'heure, c'est-à-dire cette peur qu'ont sans arrêt certaines populations boréales de retourner, parce que les équilibres sont toujours fragiles, et je dirais qu'en équivalence, les équilibres psychiques aussi sont toujours fragiles, de retourner à la forme animale, c'est-à-dire d'une certaine manière à une forme monstrueuse, en fin de compte de revenir à une sorte de chaos. Et de chaos qui ne serait pas, je sais que les termes sont contradictoires, mais au mieux dans la mythologie hyperboréale, on doit retrouver ce chaos, c'est-à-dire cette liaison, cette communion des éléments les uns avec les autres, cette possibilité de passer d'un état à un autre, mais ce que j'appellerais un chaos ordonné. Or, est-ce qu'il n'y a pas le danger toujours de revenir, mais à un chaos désordonné? Et c'est ça qui me semble, d'une certaine manière, être le fondement de cette angoisse. Et là-dessus, moi, j'aimerais quand même qu'on fasse allusion à une résurgence de ce mythe de l'hyperborée qui a été marquante du XXe siècle et qui en a en même temps été l'une des plus grandes horreurs. Je veux parler par là de l'expérience hitlérienne. Car lorsqu'on creuse d'un peu près l'expérience hitlérienne, on se rend compte que finalement, cette mythologie hyperboréenne joue à plein dans le mythe nazi. On connaît par exemple les relations qui sont faites par Rauschnick de certains états trans, par exemple que connaissait Hitler, où il parlait des grands supérieurs inconnus. Effectivement, on sent revenir tout ce mythe des géants, pris comme une sorte de réalité psychique immédiate, extrêmement forte, mais qui ne sont plus du tout ces demi-dieux qu'on connaît dans la mythologie classique, mais qui deviennent des sortes, au contraire, de manifestations de l'enfer, qui deviennent de véritables manifestations diaboliques sur le plan psychologique et en même temps historique à travers l'action que cela inspire à Hitler. Et on sait en même temps comment, justement, Hitler s'est en partie formé sa pensée à partir de cette société secrète Thulée, qui nous renvoie alors très directement à tout ce que nous avons dit. Et donc, ce qui me pose question, c'est de savoir comment on peut manier finalement ces mythologies, comment on peut manier ces symboliques, dans la mesure où on en a l'impression qu'il y a toute une sorte de versant démoniaque possible. Et je le répète, à travers cet exemple hitlérien que nous avons eu, on voit comment, si elle est mal comprise, si elle est mal prise en main, en fin de compte, au lieu de nous amener au paradis antérieur, à cette sorte de temps vertical qui est celui de la vraie mythologie hyperboréenne, on en revient alors là à ce qu'on pourrait appeler une régression pure et simple de l'humanité, et une régression vers ces formes animales, alors au sens le plus péjoratif, c'est-à-dire une régression vers ce qu'il y a de monstrueux en l'homme, en fin de compte.
1: Vous avez raison, rien n'est plus redoutable que ces archétypes qui nous habitent, ces démons que nous contrôlons mal, cet inconscient et cet imaginaire qui nous dirige malgré nous, et il est d'autant plus redoutable qu'il devient collectif. Vous avez fait allusion à cette horreur hitlérienne, c'est vrai, la pensée teutonique pangermaniste, d'esprit millénariste, d'esprit messianique, s'est nourrie de cette vision d'un monde nordique, d'hommes plus forts, d'hommes supérieurs. Comment les études en ont été faites? Elles ont été sans doute, car nous en connaissons les conséquences, confusément assurées, orientées dans l'idée même de magnifier un peuple supérieur, qui était le peuple allemand. Et elle a conduit à la Thulé-Gesellschaft, la société de Thulé, qui est une, je me rappelle, une société secrète fondée avant 1914 pour des recherches ethnographiques, historiques. Et Adolf Hitler en fut en 1919 un gast ou frère visiteur. Et les idées de ces hommes aux pensées confuses, aux pensées parascientifiques, et c'est là où on voit les dangers de la fausse science, mais aussi la nécessité d'éclairer de toute la lumière possible ces domaines obscurs qui habitent les consciences des uns et des autres, eh bien les adeptes des orients nordiques, ou porteurs de lumière, ainsi que le disait la pensée hitlérienne, auraient-ils été descendants de ce peuple primordial, mais en fait, c'est plus ou moins latent dans la pensée nazie. J'indique la phrase terrible de ce philosophe dont les mains sont couvertes de sang, ce philosophe responsable de tant de millions et de millions de morts, Alfred Rosenberg, je cite, « La société Thulée, mais tout est parti de là. L'enseignement secret que nous avons pu y puiser nous a davantage servi à gagner le pouvoir que les divisions SA et SS.

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Les derniers rois de Thulé, par Jean Mallory, édition Plomb, collection Terre humaine. On trouvera aussi des références au mythe de l'hyperboréen dans la Théogonie d'Hésiode, la Bible, le livre de la Genèse, les hymnes homériques, hymne à Apollon, et en Inde, certains textes anciens du Rig Veda.

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1: Dans son discours d'acceptation du prix Nobel de littérature à Stockholm en 1978, Isaac Bashevis Singer déclarait « Les gens me demandent souvent pourquoi j'écris dans une langue qui se meurt. Premièrement, j'aime écrire des histoires de fantômes et rien ne sied mieux aux fantômes qu'une langue à l'agonie. Deuxièmement, je crois à la résurrection. Je suis sûr que le Messie arrivera bientôt et que des millions de cadavres parlant yiddish sortiront alors de leur tombe. Leur première question sera « Y a-t-il un nouveau livre en yiddish à lire ?» En 1982, la comédienne Catherine Sellers lisait pour l'émission Bonne Nouvelle Grand Comédien une nouvelle de Singer intitulée « Taïbeleu et son démon ». Les créatures sataniques qui peuplent les histoires de Singer ont toujours quelque chose d'humain. Urmidza, celui qui intervient dans celle-ci, est peut-être le plus attendrissant de tous, et pour cause. Mais n'en disons pas plus, et écoutez plutôt le récit des amours malheureuses de Taïbeleu et Urmidza, conté dans cette émission proposée par Patrice Galbeau et diffusée pour la première fois sur France Culture le 4 décembre 1982.

0: Dans la ville de Lachnik, non loin de Lublin, vivaient un homme et une femme. Lui, c'était Chaim Nossen, elle, c'était Taïble. Ils n'avaient pas de descendance. Non pas que le couple fût stérile, Taïble avait donné à son époux un fils et deux filles. Mais les trois enfants étaient morts bien jeunes, l'un de la coqueluche, le second de la scarlatine et le troisième de la diphtérie. Après quoi, les entrailles de Taïble restèrent obstinément inertes. Rien n'y fit, pas plus les prières que les sortilèges, la médecine pas davantage. De chagrin, Chaim Nossen rompit avec le monde extérieur. Il n'approcha plus son épouse et s'abstint dorénavant de viande. Il passa bientôt ses nuits sur un banc de la synagogue. Taïble, qui pour sa part avait hérité de ses parents une mercerie, y passait ses journées entières entre une mesure de bois et une paire de ciseaux, le front penché sur le livre de prière des femmes juives. Chaim Nossen, grand et maigre, les yeux noirs et la barbe taillée en pointe, avait toujours été d'humeur morose et taciturne, même aux temps les plus heureux. Taïble, elle, était petite et blonde. Deux yeux bien bleus éclairaient son visage potelé. En dépit du châtiment dont le Très-Haut l'avait accablée, elle conservait ce sourire perpétuel qui creusait deux fossettes dans ses joues. Elle n'était pas femme à maudire le destin ou à s'abandonner au désespoir. Un jour, Chaim Nossen rangea dans un sac son châle de prière et ses phylactères, du linge de rechange et une miche de pain, puis il partit. Les voisins lui demandèrent où il allait. « Là où mes yeux me guideront, » répondit-il. Quand on prévint Taïble que son mari l'avait quitté, il était trop tard pour le rattraper, il avait déjà passé le fleuve. Elle envoya un messager à sa recherche, mais jamais on ne vit revenir ni messager ni mari. C'est ainsi qu'à 33 ans, Taïble se retrouva seul et abandonné. Les voisins la plaignaient, car c'était une femme digne et bonne, et aussi une commerçante honnête. Chacun s'interrogeait, comment avait-elle pu mériter tant de malheurs? Mais les voies de Dieu sont insondables. Taïble comptait plusieurs amis d'enfance parmi les ménagères de Lachnik. Quand le soir tombait, elle venait volontiers bavarder avec Taïble. C'est ainsi que, par une chaude soirée sans lune, alors que la ville était plongée dans des ténèbres aussi profondes que celles dont Dieu avait jadis puni l'Égypte, Taïble, assise sur le banc en compagnie de ses amis, leur contait une histoire qu'elle avait lue dans un livre acheté à un colporteur. C'était les aventures d'une jeune juive et d'un démon qui l'avait séduite. Ils avaient vécu ensemble comme mari et femme. Taïble racontait l'histoire dans ses moindres détails. Les femmes se serraient les unes contre les autres, joignant les mains et crachant pour éloigner le mauvais esprit. Elles riaient, certes, mais leur rire ne dissimulait pas leur frayeur. L'une d'elles demanda « Pourquoi ne l'a-t-elle pas éloignée avec un phylactère ?»« Oh, mais il y a des démons qu'un phylactère n'effraie pas, » rétorqua Taïble. « Et pourquoi ne s'est-elle pas rendue auprès d'un vénérable rabbin ?» Le démon l'avait menacée de l'étrangler si elle le trahissait. « Pauvre de nous, que le Seigneur nous protège, qu'aucune de nous ne connaisse pareil sort !» s'écria une femme. « Je sens que je vais avoir peur de rentrer à la maison maintenant, » dit une autre. « Je t'accompagnerai, » lui promit une troisième. Tandis qu'elle devisait, vint à passer Alshonon. Alshonon était surveillant à l'école, mais il espérait un jour être promu animateur des noces. Veuf depuis 5 ans, il avait une solide réputation de farceur et de vantard. On connaissait aussi ses mœurs relâchées. Son pas était silencieux. Les semelles de ses souliers étant complètement usées, il marchait en réalité pieds nus. Quand il entendit Taïble raconter l'histoire, il s'arrêta pour écouter. L'obscurité était si dense et les femmes étaient si captivées par l'étrange récit qu'elles ne le virent pas. Cet Alchonon, qui était aussi rusé que dépravé, combina en un instant un plan machiavélique. Lorsque les femmes furent parties, Alchonon s'introduisit subrepticement dans le jardin de Taïbelé. Il se cacha derrière un arbre et épia la fenêtre. Quand il vit Taïbelé se coucher et souffler la chandelle, il se glissa dans la maison. Taïbelé n'avait pas verrouillé la porte. En effet, on n'avait pas entendu dire qu'il y eut des voleurs dans la ville. Arrivé dans le couloir, il ôta son caftan râpé, son vêtement à franges, son pantalon, et se retrouva aussi nu que sa mère l'avait fait. Sur la pointe des pieds, il s'approcha alors du lit de Taïbelé. Elle sommeillait déjà. S'éveillant soudain, elle aperçut une silhouette se profiler dans l'obscurité. Bien trop terrifiée pour crier, elle chuchota d'une voix tremblante « Qui est là ?» Alchonon prit une voix sépulcrale et répondit « Ne crie pas, Taïbelé. Si tu cries, je t'anéantirai. Je suis le démon Hurmitza, le maître des ténèbres, de la pluie, de la grêle, du tonnerre et des bêtes sauvages. Je suis l'esprit malin qui a pris pour femme la jeune juive dont tu parlais ce soir. La saveur de ton récit m'a fait brûler de désir pour toi du fond de mon gouffre. N'essaie pas de résister surtout, car celles qui se refusent à moi, je les traîne au-delà des montagnes des ténèbres, sur le mont Saïr, dans un pays sauvage où aucun homme n'a jamais mis le pied, où aucune bête n'ose s'égarer. Le sol y est de fer et le ciel de cuivre. Là, je les roule dans les épines et dans le feu, parmi les vipères et les scorpions, jusqu'à ce que chacun de leurs os soit réduit en poussière. Et elles sont à jamais précipitées dans les enfers. Si au contraire tu te soumets à mon désir, pas un cheveu ne tombera de ta tête, et je te porterai chance dans tout ce que tu entreprendras. » À ces paroles, Taïbelé resta figé, comme hypnotisé. Son cœur battait à rompre. Elle croyait sa fin venue. Au bout d'un moment, elle rassembla son courage et murmura « Que veux-tu de moi? Je suis une femme mariée. »
1: Ton mari est mort. J'ai suivi moi-même son enterrement. »
0: La voix du surveillant gronda. « Certes, je ne peux aller en témoigner auprès du rabbin afin de te permettre de te remarier, car les rabbins ne prêtent pas foi aux créatures de notre espèce. Et d'ailleurs, je n'oserais pas franchir le seuil de la chambre du rabbin, car je redoute les parchemins sacrés, mais crois-moi, je ne mens pas. » Il se montra si persuasif, citant paraboles et proverbes, que Taïbelé, si grand était son désarroi, finit par lui sourire. Hurmitza lui jura qu'il l'aimait de longue date. Il lui décrivit les robes et les châles qu'elle avait portés cette année et l'année précédente. Il lui dit les pensées secrètes qui la hantaient tandis qu'elle pétrissait la pâte, préparait le repas du sabbat, faisait ses ablutions ou vaquait à ses occupations quotidiennes. Le démon entra bientôt dans le lit de Taïbelé et lui imposa sa volonté. Il lui dit que désormais, il la visiterait deux fois par semaine, le mercredi et le samedi, nuit où les esprits immondes errent de par le monde. Si elle révélait à qui que ce fût ce qu'elle avait subi, si même elle y faisait seulement la moindre allusion, son châtiment serait atroce. Il lui arracherait les cheveux, lui crèverait les yeux et d'un coup de dent lui enlèverait le nombril. Il la jetterait dans une contrée sauvage où l'on mangeait de la fiente en guise de pain et où l'on buvait du sang en guise d'eau. Jour et nuit, on y entendait gémir Zalmaët. Il ordonna alors à Taïbelé de jurer sur le cadavre de sa mère qu'elle garderait le secret jusqu'à son dernier soupir. Taïbelé comprit qu'il n'y avait aucune échappatoire possible. Elle posa sa main sur la cuisse du démon et prêta serment, et elle se plia à toutes ses exigences. Avant de partir, Hurmitza l'embrassa longuement et voluptueusement. Et comme ce n'était pas un homme, mais un démon, Taïbelé lui rendit ses baisers. Elle baigna de ses larmes la barbe de Hurmitza, car, tout démon qu'il fût, il l'avait traité avec gentillesse. Quand Hurmitza eut disparu, Taïblé sanglota dans son oreiller jusqu'à l'aube. Comme il l'avait dit, Hurmitza revint chaque mercredi et chaque samedi à la nuit. Taïblé redoutait de se trouver enceinte et de donner naissance à quelque monstre cornu, mais Hurmitza lui promit de lui éviter la honte. Comme le dit le proverbe, que Dieu nous préserve de toute accoutumance. Or, Taïblé s'accoutumait. Au début, elle avait craint que son visiteur nocturne ne lui fît subir des sévices, qu'il ne lui donnât des furoncles ou des touffes de crin embroussaillées, qu'il ne la fît aboyer comme un chien et ne l'obligeât à s'abreuver d'urine, qu'enfin il ne lui apportât le déshonneur. Mais Hurmitza ne la fouettait ni ne la pinçait, et il ne crachait pas sur elle. Au contraire, il la caressait, lui chuchotait des mots tendres, lui dédiait des épigrammes et des poèmes. Quelquefois, il faisait de tels tours et babillait de telles incohérences qu'elle ne pouvait s'empêcher de rire. Il lui mordillait amoureusement l'oreille ou l'épaule, et au matin, elle reconnaissait sur sa peau l'empreinte de ses dents. Il l'avait persuadée de laisser pousser ses cheveux sous sa coiffe, et il s'amusait à les lui tresser. Il lui apprenait des sortilèges et des charmes, lui parlait de ses frères de la nuit, les démons, en compagnie de qui il survolait les ruines et les champignonnières, les marais salants de Sodome et les étendues désolées de la mer de glace. Il ne niait pas avoir d'autres épouses, mais toutes étaient des diablesses. Taïblé était la seule épouse humaine qu'il posséda. Quand Taïblé lui demanda le nom de ses femmes, il les lui énuméra. Namar, Mashlat, Af, Shuldar, Zouchar, Nafkar et Sheymar. 7 en tout. En principe, Taïblé aurait dû être jalouse que Hurmitza fréquentât d'autres femmes. Mais comment un être humain pourrait-il être jaloux de diablesse? Bien au contraire, les récits de Hurmitza divertissaient Taïblé et elle ne se lassait pas de le questionner. Parfois, il lui dévoilait des mystères qui n'avaient jamais été révélés à aucun mortel, sur Dieu, ses anges et ses séraphins, ses palais célestes et les 7 firmaments. Il lui décrivit aussi les tortures que subissaient pêcheurs et pêcheresses, tantôt plongés dans des barils de poix, tantôt dans des chaudrons, suspendus au-dessus de braises incandescentes, ou encore cloués sur des lits de neige, tandis que les anges noirs les fouettaient avec des verges de feu. À en croire Hurmitza, le plus redoutable châtiment des enfers, c'était d'être chatouillé. Il y avait en effet un certain diablotin qui répondait au nom de Lekish. Eh bien, quand Lekish chatouillait une femme adultère sous la plante des pieds ou sous les bras, son rire tourmenté se répercutait en longs échos jusqu'à l'île de Madagascar. Hurmitza entretenait ainsi Taïblé toute la nuit. Bientôt, elle trouva longues les absences du démon. Quand l'été vint, les nuits lui parurent bien courtes, car Hurmitza avait coutume de partir aussitôt après le chant du coq. D'ailleurs, les nuits d'hiver elles-mêmes n'étaient pas assez longues. La vérité, c'est que Taïblé s'était éprise de Hurmitza, et bien qu'elle sût qu'une femme ne doit pas désirer un démon, elle soupirait après lui nuit et jour. Cela faisait maintenant 9 ans que Alshonon était veuf. Il continuait de rôder par les rues de la ville, grand, maigre, déguenillé, la barbe embroussaillée au-dessus d'un cou décharné que parcourait sans cesse sa pomme d'Adam. Il essaya de se mettre à son compte comme maître pour les tout-petits, mais il dut y renoncer. Aucun père de famille ne voulait lui confier son enfant. Alors, il se contenta d'accompagner les enfants à l'étude le matin et de les reprendre le soir. Entre-temps, il restait assis dans la cour de l'instituteur Reb Itchele. Non loin de l'échoppe de Taïblé se trouvait un puits.
1: Alchenon y venait très souvent dans la journée, soit pour tirer un seau d'eau, soit pour se désaltérer ou pour se rafraîchir le visage et la barbe. Il en profitait pour lancer vers Taillebelle un coup d'œil discret. Taillebelle le plaignait fort. Quelle pitié de voir cet homme errer de par les rues, toujours tout seul. Mais Alchenon se disait en lui-même, « Si tu savais la vérité, Taillebelle. » Alchenon occupait une mansarde dans la maison d'une veuve très âgée, à moitié sourde et aveugle. Parfois, la vieille femme croyait l'entendre se lever en pleine nuit et sortir. Le lendemain, elle lui demandait où il avait bien pu vagabonder ainsi, mais Alchenon lui répondait qu'elle avait rêvé. Parmi les femmes qui tricotaient sur les bancs en papotant, le bruit se répandit qu'Alchenon, minuit venu, se changeait en loup-garou. Pour certaines, il devait fréquenter un succube. Comment s'expliquer autrement qu'un homme resta si longtemps sans femme? Bientôt, les riches ne voulurent plus lui confier leurs enfants. Il n'escorta plus que ceux des pauvres. Il dut se contenter de vieux croutons, auxquels ne s'ajoutait que rarement une cuillerée de nourriture chaude. Alchenon maigrissait à vue d'œil, mais sa démarche restait aussi alerte que par le passé. Avec ses longues jambes décharnées, il avait l'air de marcher sur des échasses. Il devait être bien souvent assoiffé, car il ne quittait guère les abords du puits. De temps à autre, il aidait quelques marchands à abreuver ses chevaux. Un jour, Taillebelle, qui le regardait de loin, constata que son cafetan était en loques. Elle l'appela dans sa boutique. Effrayé, il blêmit. « Je vois que ton cafetan est déchiré, » lui dit Taillebelle. « Si tu le veux, je te ferai l'avance de quelques mesures de tissu. Tu pourras t'en acquitter plus tard, en payant 5 sous par semaine. Non. »« Pourquoi pas ?» demanda Taillebelle avec surprise. « N'aie crainte, si tu ne peux honorer ta dette, je ne te traînerai pas pour autant devant le rabbin. Tu me paieras quand tu le pourras. »« Non. » Sur quoi il se hâta de quitter l'échoppe, de peur qu'elle ne reconnût sa voix. C'était bien facile, l'été, de rendre visite à Taillebelle en pleine nuit. Alchenon empruntait des ruelles désertes, son cafetan serré autour de son corps nu. Mais en hiver, se dévêtir et se revêtir dans le couloir glacial de la maison de Taillebelle lui devenait de plus en plus pénible. Les nuits de neige avaient un autre inconvénient. Alchenon redoutait que Taillebelle ou l'un de ses voisins ne pût découvrir et suivre ses traces. Par une nuit glacée, il attrapa froid et se mit à tousser. Il entra dans le lit de Taillebelle en claquant des dents et mit longtemps à se réchauffer. Craignant qu'elle ne découvrît sa mystification, il inventa des explications et des excuses, mais Taillebelle ne s'étonna pas outre mesure. Cela faisait longtemps qu'elle s'était dit que finalement, les démons avaient toutes les habitudes et les faiblesses des humains. Urmiza transpirait, éternuait, octait et bâillait. Il arrivait aussi que son haleine sentît l'oignon ou l'ail. Quant à son corps, il ne différait pas de celui de son mari. Comme lui, il était osseux et velu. Lui aussi avait une pomme d'Adam et un nombril. Comme à n'importe quel homme, il arrivait à Urmiza d'être tour à tour d'humeur badine ou morose. Et parfois, il laissait échapper un soupir. Ses pieds n'étaient pas palmés. Ils étaient tout semblables aux pieds des humains, avec des ongles et des engelures. Une fois, Taillebelle lui demanda comment il se faisait qu'il eût ainsi l'apparence d'un homme. Urmiza expliqua, « Quand l'un de nous a des relations avec une femme, il prend lui-même forme humaine pour ne pas l'effrayer. » Oui. Taillebelle s'était habitué à lui et l'aimait. Il ne la terrifiait plus. Souvent, elle relevait des contradictions dans l'intarissable verbiage de son étrange compagnon, car comme tous les menteurs, Urmiza avait la mémoire courte. Il lui avait dit naguère que les démons étaient immortels. Or, une nuit, il lui demanda « Et si je mourais, que ferais-tu ? »
0: Mais les démons ne meurent pas.
1: Ils partent pour les plus profonds abîmes.
0: Cet hiver-là, une épidémie décima la ville. Des effluves empoisonnées s'élevaient du fleuve, des forêts et des marais. Le fléau, loin de frapper les seuls enfants, s'attaqua aussi aux adultes. Pendant ce temps, pluie et grêle se relayaient inlassablement. Une crue gigantesque rompit la digue. La tempête arracha une aile du moulin. La nuit du mercredi au jeudi, quand Hurmitzar entra dans le lit de Taïbele, elle remarqua que son corps était brûlant, à l'exception de ses pieds qui étaient glacés. Il frissonnait et gémissait. Il essaya de la distraire par des histoires. Il lui raconta comment les diablesses séduisaient les jeunes gens, comment elles s'accouplaient avec d'autres démons. Il lui décrivit leurs ébats dans le bain rituel et la façon dont elles s'amusaient à nouer la barbe des vieillards. Mais il était bien faible et se sentait incapable de la prendre. Elle ne l'avait encore jamais vu dans un état aussi pitoyable. Son cœur se serra. Elle demanda « Veux-tu que je te prépare un peu de lait aux framboises ?»
1: Hurmitzar répliqua « De tels remèdes ne peuvent rien pour des créatures de notre espèce. »
0: « Que faites-vous alors quand vous tombez malade ?»«
1: Quand nous avons des démangeaisons, nous nous grattons. »
0: Puis il se tut. Quand il l'embrassa, Taïbele trouva son haleine aigre. Alors qu'il avait coutume de rester jusqu'au chant du coq, il partit cette nuit-là bien plus tôt. De son lit, Taïbele immobile écoutait. Hurmitzar s'agitait dans le couloir. Il lui avait juré qu'il s'envolait par la fenêtre, même fermée, mais elle entendit la porte grincer. Taïbele savait que c'était un péché de prier pour les démons, qu'on devait les maudire et les effacer de sa mémoire. Pourtant, elle implora Dieu de venir en aide à Hurmitzar. Au supplice, elle s'écria « Il y a tant de démons, faites qu'il y en ait un de plus. » Le samedi suivant, jour du sabbat, Taïbele attendit en vain Hurmitzar. L'aube blanchissait déjà le ciel qu'il n'était pas venu. Elle l'appelait en son cœur et marmonnait les sortilèges qu'il lui avait appris, mais le couloir restait silencieux. Taïbele restait prostré, comme paralysé. Certes, une nuit, Hurmitzar s'était vanté d'avoir dansé pour Toubal Caïn et Enoch, de s'être assis sur le toit de l'arche de Noé, d'avoir léché le sel sur le nez de la femme de Lot et tiré le juif errant par la barbe. Certes, il lui avait annoncé qu'il se réincarnerait un siècle plus tard en une princesse et qu'il la ravirait, lui, Hurmitzar, avec l'aide de ses esclaves, Chittim et Tashtim, pour la conduire dans le palais de Bashemat, femme d'Ésaü. Et pourtant, Taïbele se disait qu'il gisait sûrement quelque part, malade, pauvre démon abandonné et solitaire, sans père ni mère, sans épouse fidèle pour prendre soin de lui. Taïbele se remémorait la dernière nuit passée ensemble. Sa respiration avait été haletante et sifflante. Du dimanche au mercredi suivant, les heures parurent des siècles à Taïbele. Enfin, minuit sonna, mais la nuit s'écoula sans que Hurmitzar apparût. Taïbele tourna alors son visage vers le mur. Le jour vint, sombre comme la nuit. Une neige fine tombait d'un ciel couvert. La fumée n'arrivait pas à s'élever et planait sur les toits comme une nappe en lambeaux. Les corneilles craillaient à écorcher les oreilles. Les chiens aboyaient. Après cette nuit d'attente angoissée, Taïbele n'avait pas le courage d'aller à son échoppe. Elle s'habilla néanmoins et sortit. Elle aperçut alors quatre croque-morts qui portaient un brancard. Les pieds bleuis d'un cadavre dépassaient de la couverture balayée par la neige. Seul le fossoyeur suivait le mort. Taïbele demanda qui il était. Le fossoyeur lui répondit « C'est Alchonon, le surveillant de l'école.
1: Étrange désir. Taïbeli voulut escorter dans son dernier voyage Alchonon, ce pauvre homme qui était mort comme il avait vécu, seul, qui viendrait à l'échoppe par un temps pareil. Et d'ailleurs, que lui importaient les affaires? Taïbeli avait tout perdu, là au moins elle ferait une bonne action. Elle suivit le mort sur la longue route du cimetière. Puis elle attendit que le fossoyeur écarta la neige et creusa une tombe dans la terre gelée. Ils enveloppèrent Alchonon, le surveillant de l'école, d'abord dans un châle de prière, puis dans un capuchon, posèrent des tessons sur ses yeux et lui mirent une brindille de myrte entre les doigts afin qu'il pût trouver le chemin de la Terre Sainte quand viendrait le Messie. Puis on referma la tombe et le fossoyeur récita le Kaddish. Un cri jaillit de la bouche de Taïbeli. Tout comme elle, cet Alchonon avait vécu une vie solitaire. Comme elle, il ne laissait aucune descendance. Oui, Alchonon, le surveillant de l'école, avait dansé sa dernière danse. À partir de ce jour, Taïbeli se retrouva définitivement seul, deux fois abandonné, d'abord par un ascète, ensuite par un démon. La vieillesse la rida bien vite. De son passé, rien ne lui restait qu'un secret qu'elle ne pourrait jamais partager et que de toute façon personne n'aurait cru. Il est de ces secrets qui ne franchissent pas les lèvres et sur lesquels se referment les tombes. Les saules les murmurent, les freux les croassent et les dalles du cimetière les disent silencieusement dans le langage de la pierre. Un jour viendra où les morts ressusciteront, mais leurs secrets demeureront dans le Tout-Puissant jusqu'à la fin des générations.

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1: Pier Paolo Pasolini, le procès interdit. C'était le titre du documentaire en trois volets de Yann Siret que proposait Surpris par la nuit en 2009. Dans le troisième épisode qui va suivre, Dernière prophétie, cannibalisme, esclavage et capitalisme, on pouvait entendre le cinéaste Bernardo Bertolucci insister sur l'immense vide qu'avait créé dans la culture italienne la mort de Pasolini. Ce vide, à travers ce documentaire, on pouvait le mesurer au regard de ce qu'il restituait de la présence de Pasolini dans la vie artistique, intellectuelle et politique de l'Italie de l'après-guerre. Il était notre dernier prophète, disait Bertolucci. Oui, sans doute visionnaire Pasolini, qui avant tout autre avait vu ce qu'allait effacer de l'Italie son industrialisation à marche forcée dans les années 50-60 et ce que seraient, au plus profond de chaque être, les conséquences de la société de consommation. Dans son dernier volet, comme dans les précédents, le documentaire de Yann Siret poursuivait sa recherche de Pasolini à tous les âges de sa vie et de sa création et dans chacun des registres dans lesquels il s'était exprimé. Poésie, film, roman, essai, journalisme. Pour cela, étaient interrogés ou cités ses amis, ses comédiens et quelques-uns des lecteurs et des spectateurs les plus attentifs de son œuvre. Leur voix se mêlait là, en français ou en italien, à la douceur de celle de Pier Paolo Pasolini, assassiné avec la plus extrême sauvagerie sur la plage d'Ostie en 1975. Pier Paolo Pasolini, le procès interdit, dernière prophétie, cannibalisme, esclavage et capitalisme, troisième et dernier épisode d'un documentaire diffusé la première fois le 5 février 2009 sur France Culture.
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3: La rencontre avec Franco Chitti, c'est un duel où il se frappe sur les mains. Vous voyez, on se frappe sur les mains comme ça, dans un café, à Torre Pignatara. Et ça se termine avec des mains ensanglantées. Tu vois, le premier qui arrête, il a perdu.
4: Il était en train d'arriver ce que Pasolini avait appelé dans les dernières années de sa vie le holocauste culturel, le génocide culturel de culture locale. Je crois qu'il était notre dernier prophète.
5: Car ils s'en sont exclus. Ils s'en sont exclus. Silencieuse charogne de rapace. Mais dans les déchets du monde naît un monde nouveau. Des lois nouvelles naissent là où il n'y a plus de loi. Un nouvel honneur naît dans là où le déshonneur est honneur. Il naît des puissances et des noblesses féroces dans des emplacements fleuris. Dans les villes sans bornes, l'on croit que la ville s'arrête où elle repart. En fait, hostile, elle repart des milliers de fois avec des ponts et des labyrinthes et des chantiers, des terrassements derrière des houles de gratte-ciel.
4: Moi, j'ai assisté, des horizons entiers. Évidemment, à la naissance d'un metteur en scène. Mais j'ai assisté en même temps, dans quelques sens, à la naissance du cinéma. Le premier gros plan, ou le premier travelling, ou le premier mouvement de caméra panoramique, etc., de Pasolini, c'était vraiment le premier gros plan, travelling, panoramique de l'histoire du cinéma. C'était comme l'invention d'un langage.
6: Pier Paolo Pasolini, Le procès interdit. Une émission de Yann Siret, réalisée par Angélique Thibault. Troisième et dernière partie, Dernière prophétie, cannibalisme, esclavage et capitalisme.
7: Sono esigue le speranze di fare chiarezza su quella notte del 2 novembre di 30 anni fa, ma confido nella magistratura.
8: Je ne suis que du chagrin, que un bouleversé vraiment, et jamais je peux trouver logique que quelqu'un meure. Ça, je ne peux pas trouver la mort logique, quelque chose. Et sûrement pas à ce moment-là. Et sûrement pas, alors qu'en même temps j'apprends qu'il m'a cherché et que je l'ai raté. Mon unique préoccupation, si je puis dire, était de ne pas répondre au téléphone, de voir aucun journaliste, de me planquer avec la souffrance et l'incompréhension.
9: L'ho conosciuto circa 12 anni fa.
2: mentre facevamo dei bagni nei fiumi qui di Roma, in una borgata di Pietralata.
6: Meute et Orbe, Fratrie et Dévoration. Le meurtre de Pasolini fut le signe d'une nouvelle époque, celle d'une mutation anthropologique. Son film Salaud, le diamant noir, irrécupérable, dernière profanation des corps réduits à la marchandise, marque l'avènement d'un esclavage de masse qu'il nommera le nouveau fascisme du monde moderne. Le procès qui s'ouvre avec les révélations spectaculaires à la RAI de son assassin Pelosi s'enlise dans les méandres de l'Italie contemporaine de Berlusconi. Il est désormais avéré que le guet-apens qui signa sa fin fut le crime d'une pègre organisée. Zingaïna, peintre et écrivain et ami de toute une vie, dessine une mort de prophète, une dernière mise en scène longtemps annoncée par des visions alchimiques, ésotériques, jusqu'au dernier cercle de cette divine comédie sublime et infernale. Avec Pétrole, l'ultime livre, le sang noir du néo-capitalisme renverse toutes les valeurs antiques jusqu'à détruire le souvenir de l'humanité. Pelosi est devenu comme un personnage de ce roman monstre, l'éboueur et le gardien du mausolée de sa victime. Hasard luciférien et mythique, ou logique de ce que Debord appelait la société spectaculaire marchande. La mort de Pier Paolo Pasolini reste une énigme.
3: Cette histoire de la mort, nous, qu'est-ce qu'on a fait? On est allé au Frioul.
6: Jean Duflo.
3: En dehors des interviews qu'on a pu faire avec des témoins de l'époque, jusqu'en 1950, où il a été obligé de quitter le Frioul pour une affaire de mœurs assez douteuse d'ailleurs.
9: Rabuccello.
3: Détournement de mineurs. Bon. À l'époque, ça blaguait pas. Hein. Et puis surtout, il y a, d'après Nico Naldini, qui a écrit une biographie, et même Enzo Siciliano, il semblerait que la découverte de son homosexualité vers l'âge de 12-13 ans, ça s'est pas passé comme une lettre à la poste. Hein. Il en gardera comme une espèce de sentiment de culpabilité pendant toute sa vie. Pour lui, c'est une faute, finalement, c'est un manque.
10: Puis-je vous lire quelques-uns de mes vers? Une poésie que je fis du temps où j'étais jeune aussi, tout comme vous aujourd'hui.
6: Les mille et une nuits.
10: Un vieillard au désir juvénile a pour les jeunes et beaux garçons un penchant. Il aime fort à s'amuser, et dès le matin levé, dans l'esprit de Mossoul. Cité de la pureté, il ne songe tout le jour durant qu'à Alep, cité des mille péchés.
3: Mais alors tout cela fait que c'est quelqu'un qui est hanté par la mort. Mais dès les premiers poèmes de jeunesse. Si vous lisez la préface de Fernandez aux poèmes de jeunesse, notamment ceux qui vont jusqu'en 47, Poésie à Casar, ça, La meilleure jeunesse, qui commence là-bas, on s'aperçoit que la mort revient comme une espèce de leitmotiv, hein, constamment. Bon.
11: Il canto popolare, 1952-1953. Improvviso il 1952 passa sull'Italia. Solo il popolo ne ha un sentimento vero. Mai tolto al tempo, non l'abbaglia la modernità, benché sempre il più moderno sia esso, il popolo, spanto in borghi, in rioni, con gioventù sempre nuove, nuove al vecchio canto, a ripetere ingenuo quello che fu.
3: Alors là, on rebondit sur la thèse de Zingaïna. Est-ce que tous les indices accumulés par Giuseppe Zingaïna ne sont pas comme une espèce de confusion qu'il aurait faite avec des pressentiments? Entre pressentiment d'une mort liée à la vie dangereuse qu'il a menée, hein. Si vous voulez, je vous donne la liste de sa chronique judiciaire, c'est incroyable, les attentats, les agressions, ça n'a pas arrêté. Bon, entre les pressentiments et des indices de programmation, il y a quand même une différence. Alors lui, il va très loin, il commence en 58. Et alors c'est facile, à partir du moment où vous avez en tête qu'il a programmé sa mort, vous pouvez trouver 100 preuves de l'exactitude de cette thèse.
12: Après avoir provoqué certains scandales au Festival de Venise et obtenu finalement le Grand Prix de l'Office catholique du cinéma, votre film Théorème est présenté cette semaine à Lyon. Qu'est-ce que ce film, Pier Paolo Pasolini?
13: Ce film est une parabole, ou si vous voulez, une énigme.
11: Et alors, si vous voulez, pour moi que je suis l'auteur, c'est très difficile d'expliquer, de le définir.
12: Un théorème, normalement, ça doit être assez clair. Pourquoi avoir choisi ce titre et comment l'expliquez-vous?
11: C'est un théorème mystérieux. Et le titre... j'ai choisi le titre de théorème parce qu'il y a des énoncés, c'est-à-dire il y a une famille bourgeoise milanaise où il y a un père, une mère, une fille, une jeune fille et une bonne. Et après il y a une hypothèse, c'est-à-dire il y a une démonstration per absurdum. Cette hypothèse, c'est qu'un jeune homme, peut-être Dieu ou peut-être Lucifer, c'est-à-dire l'authenticité, arrive dans cette famille et tous les personnages sont en crise. La démonstration n'est pas conclue.
9: N'est pas conclue,
11: elle est ouverte.
12: Comment se situe ce film dans votre œuvre en général ?
11: J'ai fait un film Uccellacci Uccellini qui ressemble un peu à ce film, à un théorème, c'est-à-dire c'est une parabole, c'est un film problématique. Les autres films de Acatone et l'Évangile selon Saint Matthieu sont épiques, sont narratifs, une allure épique. Théorème, c'est problématique.
5: Je crois qu'en fait, il est plutôt du côté de la coïncidence des opposés. En fait.
9: Bertrand Levergeois.
5: D'une certaine tendance au passage à la limite. C'est la raison pour laquelle j'ouvre le livre sur sa relation à Giordano Bruno. Parce qu'en fait, je pense qu'il a cette capacité en fait, de penser les contraires et de les penser toujours. Sans que la chose soit neutralisée, c'est-à-dire il y a effectivement la possibilité d'un dépassement, mais ce dépassement n'est pas celui d'une synthèse. Il n'y a pas de synthèse de l'histoire, il n'y a pas de fin de l'histoire d'une certaine manière. Il y a un passage à la limite, mais ce n'est pas le passage à la limite, par exemple, d'un Nicolas de Cuse qui doit amener à Dieu, qui serait en fait une forme de synthèse, une forme de grand embrasement dans l'infini divin. Non, c'est au contraire un passage à la limite qui doit montrer la force de la création, la force de la poésie.
10: Pourquoi réaliser une œuvre alors qu'il est si beau de seulement la rêver?
13: Figlio de la sparita, figlio attossecato,
14: figlio di negro,
13: figlio senza simile.
14: Sonia, ricordati che sei ai piedi di Cristo! Non pensare al tuo cagnolino!
6: Uccellacci e Uccellini.
14: Motore!
15: 2050 terza!
14: Azione! Genitore, forza!
13: Figlio, l'alba discita! Figlio della sparita! Figlio della sparita! Figlio attossicato! Figlio bianco e vermiglio! Figlio!
14: Maledetti, adesso si tocca ricominciare tutto da capo!
16: Pasolini l'a bien dit quand il se nomme hérétique, enfin quand il prend les métaphores religieuses, hein, hérétique, luthérien.
6: Hervé Joubert Laurencin.
16: Voilà, luthérien pour quelqu'un qui habite en plein centre de Rome, quoi. Voilà, qu'est-ce que ça veut dire? Et c'est assez simple à définir, c'est qu'il est un hérétique, c'est-à-dire qu'il est dans la religion.
17: En vérité, je vous dis que les publicains et les prostituées vous précéderont au royaume de Dieu, puisque Jean est venu à vous dans la voie de la justice, et vous avez refusé de le croire. Mais les publicains et les prostituées, eux l'ont cru aussitôt. Et vous, ce que voyant, vous n'avez alors même pas songé que vous deviez vous repentir, pour ensuite croire en lui.
16: Il n'est pas en dehors de la religion, c'est pas un infidèle, c'est pas celui qui est...

0: en dehors, c'est celui qui est au milieu. Et celui qui est en plein milieu, qui a bien appris les codes, qui a bien appris les dogmes, qui ne respecte aucun dogme parce qu'il pousse le dogme à la limite. Donc cette fois, la fin, elle est en plein centre et on creuse en plein milieu. Et on s'en prend aux plus orthodoxes, mais par leur propre orthodoxie. C'est ça, c'est rien d'autre. Hein. D'ailleurs, les schismes viennent de là. Les hérétiques, c'est ça quand même. Hein. Les hérétiques, c'est ceux qui sont plus, non pas plus dogmatiques, mais plus orthodoxes que les orthodoxes. Ça devient des hérétiques par définition.
1: Les renards vont se reposer dans leur tanière et les oiseaux du ciel ont des nids. Pour le Fils de l'homme, il ne se trouve pas de lieu de repos.
2: Je crois que vous êtes assez content depuis hier parce que vous avez été acquitté. Et c'était exactement pour quelle raison, le procès ?
3: Pour Thérème. Thérème était accusé d'obscénité, d'être contre on dit dans le code italien, contre le commun sentiment de pudeur, de la pudeur. Si j'étais condamné, le film sarebbe stato, aurait été brûlé.
2: Détruit.
3: Détruit, brûlé, vraiment comme dans le Moyen Âge, brûlé.
0: En Pasolini, c'est toujours ça, c'est-à-dire qu'il est toujours à l'intérieur. Et c'est à l'intérieur, donc de façon très honnête, quoi. Il y a un fond ingénu aussi. Enfin, moi, j'ai envie de dire que c'est ingénu, dans le sens où c'est le contraire du cynisme, quoi. Voilà. Là où il y a une religion, en somme, hein, que ce soit le Parti communiste, le marxisme, le gauchisme, la religion de la Révolution en mai 68, la religion de... Bon, ce qui l'intéresse, c'est d'être en plein à l'intérieur. Et quand il a bien compris tous les codes et qu'il est bien avec les gens et qu'il est bien là, alors il leur dit « Pourquoi vous n'allez pas plus loin ? Parce que ce que vous proposez, c'est ça. Mais ça, ça, réellement, ça s'appelle la sainteté, quoi. » Donc si Pasolini dit par dérision « Je demanderai à la Curie de me canoniser hein, » dans un poème célèbre, ça revient deux, trois fois comme ça dans sa vie où il dit je devrais être un saint ou je voudrais être un saint. Et puis il traite cette question de la sainteté, celle qu'a traité Lacan aussi. Voilà, c'est... Le symptôme, quoi. Pasolini, c'est le symptôme. Comme disait Lacan, c'est le symptôme permanent. C'est toujours le symptôme parce que c'est le symptôme, quoi. C'est-à-dire qu'il a la maladie du symptôme.
3: Je n'ai jamais écrit que Porcelli c'est aberrant. J'écris que peut-être la sainteté d'un personnage de Pierre Clementi, c'est une forme de sainteté aberrant. Peut-être Pierre Clementi dans le désert, oui, il représente la désobéissance totale, la contestation globale, comme on dit maintenant. Mais ça, c'est important, oui, mais le plus important, c'est l'histoire d'un homme qui meurt de faim, qui mange de la chair humaine, et après il achète une forme de sainteté, terrible, désagréable, mais de toute façon de sainteté, c'est l'histoire d'un saint à l'envers. Et c'est ça qui compte, pas le symbolisme du personnage. La désobéissance totale de Pierre Clementi, c'est une forme déjà de nouveau conformisme. C'est tellement radical, c'est tellement sûr de soi, elle implique tellement d'orgueil que j'ai moins sympathie. Et alors j'ai plus sympathie pour l'incertitude.
4: Certitude
3: pour le disorientamento.
4: Et la désorientation.
3: Le smarrimento de Jean-Pierre Léo.
5: De toute évidence, mon regard sur les choses du monde, sur les objets, est un regard non naturel, non laïque. Je vois toujours les choses comme un peu miraculeuses. Chaque objet, pour moi, est miraculeux. Je veux dire, j'ai une vision d'une manière toujours informe, non confessionnelle, mais d'une certaine façon religieuse du monde. Voilà pourquoi cette manière de voir les choses envahit toute mon œuvre.

son premier recueil de poèmes qui est censé être beau, édénique et pur, Poème à Casals, qui ensuite sont pris dans un recueil un peu plus large, un peu plus tard. Il le reprend à la fin de sa vie et il le transforme. Et c'est vrai

0: Mais tout le monde vous dira, je sais pas moi, des amis comme Pena qui ont écrit sur lui, ou Dario Bellezza a écrit Mort d'un poète, Marco Tullio Giordana, qui a écrit également Mort d'un poète, qui a fait un film. Dacia Maraini, qui a été son ami, qui l'a accompagné dans ses voyages en Afrique, avec, bon, la femme, la deuxième femme de Moravia, Poeta Morant, vous diront que il était indissociablement, si vous voulez, il y est indissociablement Thanatos et Eros. Je veux dire, il ne pouvait pas concevoir de sexualité sans cette dimension du danger et de l'urgence presque catastrophique. Et alors, évidemment, c'est quelqu'un qui avait quand même une sexualité assez difficile, malgré sa vitalité, comme il dit. Il fallait qu'il flirte avec la mort, constamment. On le voit dans ses films. Il a carrément transposé la tragédie grecque dans l'Italie contemporaine. Et on voit comment tous ses films, même, même dans la trilogie, sont empreints de cette idée de la mort. C'est une menace perpétuelle et en même temps, c'est un aiguillon. Et le dénouement de tous ces films, c'est la mort. Hein. Que ce soit Akaton et Mamma Roma, Oedipe Roy, on pourrait même dire Théorème, hein, je veux dire, à partir du moment où l'industriel accomplit une espèce de mort symbolique, s'en va dans le désert.
1: Vous êtes dans l'erreur. Peut-on à ce point ignorer les Écritures et la puissance de Dieu? À la résurrection, en effet, on ne prend ni époux, ni épouse. Ils seront tous comme des anges dans le ciel. Et s'il faut parler de la résurrection des morts, je dois vous citer les paroles de Dieu que voici. Je suis le Dieu d'Abraham, le Dieu de Jacob et le Dieu d'Isaac. Il n'a jamais été le Dieu des morts, mais des vivants.
2: Le désert représente toujours l'absolu dans mon film.
3: Quelle est, selon la loi,
2: une fonction symbolique de l'absolu, de l'ascétique, de l'achèse.
4: La chaise, oui, la chaise.
2: D'être hors de l'histoire, un paysage hors de l'histoire.
4: Vos deux derniers films, donc Théorème et Porcherie, on peut les définir comme des films symbolistes, non?
2: Dans Porcherie, oui, il y a les personnages et les situations sont allégoriques.
4: Oui, tout à fait.
2: C'est-à-dire une autre vérité est cachée dans l'image et dans la représentation du film. De toute façon, ce qui compte, c'est l'histoire.
4: Ce qui est intéressant quand on voit l'ensemble de votre œuvre, depuis Akaton jusqu'à Porcherie, c'est la discontinuité qu'il y a entre les films du début et les films actuels. Est-ce que vous pouvez un peu expliquer justement l'évolution de votre œuvre?
2: Vous savez, c'est la discontinuité de l'histoire italienne. L'histoire italienne des années 50, c'est très différent de l'histoire italienne des années 60. Et alors, pendant les années 50, je croyais de faire les films comme des œuvres que Gramsci, le fondateur du Parti communiste italien, appelait national populaire. Je croyais que le destinataire de mon film était le peuple comme classe sociale complètement différenciée de la bourgeoisie. Maintenant, dans l'Italie moderne, ça, ce n'est pas plus la vérité. Le peuple n'existe pas. Il y a la culture des masses qui comprend bourgeoisie et peuple. Et alors, le destinataire n'est pas plus le peuple, les ouvriers, les hommes simples, c'est la masse. Et alors, pour réaction à la culture des masses, j'ai fait des films plus difficiles, inconsommables.
5: Porcherie, pour le coup, un film dont on parle d'ailleurs très très peu par rapport à beaucoup d'autres, on est vraiment dans le tréfonds de la pensée de Pasolini. C'est un film qui annonce Salò, de toute évidence. Hein. Et donc, et bien avant, nombreuses années avant. Et donc, je crois qu'il y a effectivement, j'irais plutôt à une critique, mais surtout un clin d'œil, une façon de réutiliser un fond pour ne plus s'intéresser simplement au cinéma et écarter les considérations d'ordre local, y compris politique, pour s'intéresser à un problème de fond.

on pourrait retrouver justement cette présence qu'il y a aussi dans Porcherie. Que ça soit dans la pièce Porcherie, où il y a une apparition de Spinoza qui ne correspond pas exactement à une figure historique du philosophe, il y a également cette figure de Clémenti, du groupe auquel appartient Pierre Clémenti, qui est aussi quelque chose qui appartient, qui ressemble tout au moins à un contexte empreint de gnosticisme.

0: Monsieur mon père, j'ai mangé de la chair humaine. Et je tremble de joie. Mon père, j'ai mangé de la chair humaine et je tremble de joie.
1: Moi, j'ai assisté à un tournage in Porcile, au tournage de la porcherie. Mais la scène du cannibalisme avec Clémenti, vous savez ce que je lui ai dit? Je ne sais pas si vous l'avez fait exprès. Mais c'est exactement la phrase de Gilles de Rais, ou ouais, presque. C'est la phrase de Gilles de Rais. Et je tremble de joie, j'ai tué mon père et ma mère, bon, etc. Et ça l'avait beaucoup étonné. Et alors, je me souviens aussi que dans le repas de fin de tournage, on était au Biondo Tevere, parce que c'était vraiment l'endroit où tout le monde se retrouvait, hein, c'est bien... Fellini, Bertolucci et bon, tous les cinéastes, etc. Un restaurant qui ne payait pas de mine, mais bon, au bord du Tibre, vous voyez. Et là, il y avait Ferreri, qui joue Erditze. Et Ferreri, en rigolant, a dit, mais c'est complètement fou ce que tu m'as fait faire. J'ai vu les rushs, mais tu me fais jouer l'histoire d'un Bosch, d'un gros Bosch de Munich. Tout le monde était... J'étais effrayant et je vais te faire un procès, quoi. C'est vrai qu'il joue un rôle terrifiant. Absolument terrifiant, quoi. Ouais, il y avait toute cette bande. Il y avait évidemment Léo. Autrement, non, ça se passait bien, je dirais. Puis Clémenti avait toujours l'air un peu absent, hein, son ouais. problème. On avait toujours l'impression que c'était pas le cinéma son problème. Hein, c'était non, quelque chose ouais. qui faisait tout ça en dehors d'une activité principale.
2: Donc vous n'avez jamais connu ni la violence, ni la cruauté des pères, ni même la bienveillance. Mais ce qui est très étonnant, c'est qu'en fait, le cinéma vous a réincarné dans cette figure. À la fin de Porcherie, vous dites quelque chose comme « J'ai tué mon père, j'ai mangé de la chair humaine et je tremble de joie ». Il y a quelque chose comme si vous étiez une figure de fils, même dans le cinéma.
3: Je pense que dans la parabole du film de Pier Paolo Pasolini, le rôle du fils, justement... Et a conscience que la société mange ses propres enfants par les électrochocs, par tout un système d'éducation, par
2: Pierre Clémenti.
3: Une mémoire révisée, des secrets maintenus, ou l'ignorance projetée comme l'intelligence, etc., etc. Et donc il y a le fils en conflit décide que c'est à lui de manger le père et pas de se laisser manger. C'est un peu le monde animal, le retour aux origines où pour ne pas être mangé, il faut manger. Sans ça, tu ne peux pas survivre. Ouais. Et ce retour au père mystique, c'est la forme de « j'ai mangé mon père ». C'est un peu c'est l'hostie du Christ où l'esprit et le corps ne font plus qu'un. Et comme il y a cette terrible difficulté de retrouver Dieu en esprit et que la religion catholique permet aux chrétiens de le retrouver par le corps, c'est un acte primitif, totémisque de toutes les tribus qui mangeaient le foie ou le cœur de leurs ennemis, des mauvais esprits qui mettaient en danger la tribu. Et c'était une forme de purification pour rendre une société à travers son histoire, de ne pas renouveler les mêmes erreurs qui ont été faites à l'époque du fascisme, à l'époque du nazisme. Et puis tu te rends compte que par l'histoire, par le quotidien, c'est la cycle, c'est la boucle, c'est l'éternel recommencement des C'est des choses ancrées dans l'homme dont il a du mal à se débarrasser quand il est livré à la passion, où il peut aller jusqu'au bout, aussi bien en haut qu'en bas. Et ce désir de cannibalisme, c'est un acte d'amour aussi.
4: Quelqu'un qui est né dans une ville pleine de portiques en 1922. J'ai donc 44 ans, que je porte bien. Et même hier, deux ou trois soldats dans un bosquet à Putain m'en ont donné 24. Pauvres garçons, qui ont pris un enfant pour quelqu'un de leur âge. Mon père est mort en 59. Ma mère est vivante. Je pleure encore chaque fois que j'y pense sur mon frère Guido, partisan tué par d'autres partisans communistes. Sur les montagnes maudites d'une frontière déboisée avec de petites collines grises et des préalpes désolées. Quant à la poésie, j'ai commencé à 7 ans. Mais je n'étais précoce que par la volonté. J'ai été un poète de 7 ans, comme Rimbaud, mais seulement dans la vie.

0: La vera apocalissi è che la tecnologia, l'era della scienza applicata, farà dell'uomo qualcos'altro da quello che era prima. E adesso è successo qualcosa che non ha equivalenti nella storia dell'uomo. E noi siamo un po' terrorizzati dall'idea che...
1: La vraie apocalisse è la tecnologia. Nous sommes à un tournant de l'histoire humaine. Nos descendants ne nous ressembleront plus.
2: Cette homologation prend plusieurs aspects, je veux dire. Il y a un aspect qui est purement anthropologique. Par exemple, il écrit dans les écrits corsaires, et ça lui vaudra d'ailleurs des querelles, même à l'intérieur du Parti communiste. Moi, je suis allé deux ou trois fois dans les cellules avec les jeunes communistes, parce qu'il tenait à parler aux jeunes communistes. Et là, on lui reprochait plusieurs choses. Par exemple, d'avoir écrit un article qui s'appelait « Les cheveux longs ». Les cheveux longs, pour lui, Capelli Lunghi, c'était... comme une espèce de label de l'homologation italienne. Autrement dit, extrême gauche ou extrême droite, tout le monde portait les cheveux longs. Alors bon, je ne sais pas pourquoi, c'est assez profond que cette espèce d'aspect extérieur féminin l'ait choqué à ce point-là. Bon.
3: Votre patron vi ha donato questa fabbrica. Lei che cosa ne pensa di questo gesto?
4: Vois comme c'est
3: beau. Vero protagonista di questa storia resta il vostro padrone.
4: Esatto. 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
3: plate? Non mi taglia in questo modo la vostra possibilità di una rivoluzione, per esempio, in futuro. Ma l'atto del vostro padrone è un atto isolato o appartiene a una tendenza generale del mondo moderno?
5: La tendenza generale, secondo me, di un mondo moderno.
3: Considerandolo come un simbolo del nuovo corso del potere.
2: E poi il y avait autre chose. Il y a le fait que, par exemple, les communistes avaient encouragé dans beaucoup de communes la création de bars, l'équivalent des années 70 Giscard d'Estaing, Montfermeil, tout ça, je veux dire. Et ils reprochaient aux communistes d'avoir, dans leur municipalité, accepté cette mise en cage, comme ils disaient, gabbianamento. Il y avait une troisième chose qu'ils ne supportaient pas, c'est le début des... comme en France, le début des pas des grandes surfaces, mais des surfaces collectives, superfluent. Tout ça, il ne supportait pas, je veux dire. Donc, si vous voulez, il entrait en polémique avec le parti. Hein. Et dans une de ces réunions, donc dans une cellule qui se trouvait derrière la Via Veneto, il s'est fâché rouge parce qu'on lui reprochait tout ça. Et à un moment donné... il dit à un jeune contestataire du PC, hein, il lui dit, mais toi, tu peux me citer un de mes poèmes? Et l'autre était incapable de lui citer une seule œuvre. Il avait vu Acatone. Bon, et basta. Bon, donc, alors il s'est fâché tout rouge, il m'a dit, voilà, bon, exactement le même comportement que les jeunes fachos qui viennent m'insulter quand j'interviens en Université de Rome.

Note 72F, le merde, vision, paragraphe 26. Le long du trottoir agressé par la lumière livide de la fin du crépuscule ou du début de la nuit, ceux qui ont pris la place de ceux qui devaient être, à vrai dire, le long du trottoir agressé par la lumière livide de la fin du crépuscule ou du début de la nuit, ceux qui ont pris la place de ceux qui devraient être, à vrai dire, parlent. Ils possèdent donc des facultés linguistiques, leur élocution est même aisée, coulante, on dirait qu'elle ne connaît pas d'obstacle et qu'elle considère que tout peut être dit, mais bientôt il est clair qu'ils répètent un automatisme qui leur est procuré ailleurs.

0: Il film è preso dalle 120 giornate di Sodoma di De Sade, ma è ambientato durante la Repubblica di Salò.
1: Le film est tiré des 120 journées de Sodome, de Sade, mais il est déplacé dans la République de Salò en 44-45. Donc il y a beaucoup de sexe. Mais le sexe qu'il y a dans le film est typiquement sadien, à savoir un sexe dont la caractéristique est exclusivement sadomasochiste, dans toute l'atrocité de ses détails et de ses situations. En fait, ce sexe m'intéresse, tout comme Sade m'intéresse, pour ce qu'il est. Mais dans mon film, tout ce sexe prend une signification particulière. Et c'est la métaphore de ce que le pouvoir fait du corps humain. C'est la marchandisation du corps humain et sa réduction à une chose, ce qui est typique du pouvoir, de n'importe quel pouvoir.
2: Wie ihr wohl wisst, es genügt nicht, denselben Menschen immer wieder zu töten. Es ist dagegen zu empfehlen, so viel Wesen wie möglich umzubringen.
3: Quand on prend Salò, je pense qu'il y a tellement d'éléments de Salò qui l'ont dépassé. On prend la fin de Salò, qui est une image merveilleuse et qui est très déconcertante, parce que c'est comme une rédemption.
4: C'est le garçon qui danse et c'est ce Margarita.
3: Moi, je pense comme une rédemption, c'est-à-dire que comme si ça annulait tout ce que l'on vient de voir, c'est-à-dire que brusquement, il y a quelque chose qui échappe à l'horreur et qui peut-être n'a pas été concerté par Pasolini, qui a fait qu'il est allé... Il a eu la nécessité de faire cette scène après des visions qui excluaient complètement la tendresse et dans l'horreur qu'il a représentée.

0: sais danser?
1: Non.
0: Alors on essaye? Bon, on essaye.
1: Comment elle s'appelle ta petite amie?
0: Margarita.
2: Je sais pas, il est fasciné par cette violence, par cette liberté absolue qu'on peut avoir dans cette forme de nazisme, hein, parce que c'est quand même du nazisme. Hein. Je sais pas, c'est très ambigu chez Pasolini. Je pense pas, je pense que moralement il réprouve. Mais il y a quand même un jeu, et dans ce jeu-là, entre la sexualité et la mort... Il y a un jeu, il joue avec, et donc dans le jeu, il y a déjà presque une sorte de complaisance. Cela dit, il se rattrape avec la dernière image. Les deux homos qui dansent ensemble et qui sont gentils. Quoi.
3: Mais est-ce que ça ne vient pas de son caractère, au sens où Orson Welles parlait de caractère, c'est au sens très fort, qu'il cherche toujours quelque chose dans son contraire? Et que cette bascule d'aller chercher dans son contraire quelque chose d'autre, donc d'antithétique, fait qu'en fait, il comprend mieux presque son ennemi que son ami. Enfin, il y a une chose très étrange.
2: Ça se trouve dans tous ces écrits, les écrits corsaires, l'expérience hérétique, mais surtout dans les écrits corsaires. Où, je ne sais pas si vous avez lu ces chapitres où il parle justement du fascisme. Il y a trois choses qu'il déteste, dit-il. C'est l'arrogance, le conformisme et la vulgarité. Alors, évidemment, dans le fascisme historique, il y a une part de conformisme. Mais ce qu'il déteste beaucoup plus encore, c'est le conformiste vulgaire qu'il y a dans la société de consommation.
4: Je cherche toujours des cas limites. Parce que ma psychologie, c'est une psychologie dramatique. Je ne vis jamais dans une façon moyenne. Je trouve toujours aussi dans ma vie que la nature n'est pas naturelle. Et alors, peut-être dans mon film, il n'y a pas le côté moyen des choses. Il y a toujours des choses extrêmes.
5: C'est ça, toujours un paroxysme.
4: Paroxysme, peut-être, c'est un mot un peu exagéré. Mais toujours, il y a des cas limites qui sont les cas plus tragiques. Comme, de toute façon, dans les tragédies grecques. La société dans laquelle je vis est changée. L'Italie des années 50 n'est pas l'Italie d'aujourd'hui. C'était une Italie populaire, agraire, pré-industrielle. Etc. Et maintenant l'Italie est devenue un pays néo-capitaliste. Elle a eu la plus grande évolution de son histoire, peut-être. Et alors moi aussi j'ai changé avec l'histoire de mon pays. La Catone, l'Évangile, etc. ont eu comme destinataire le peuple, comme classe sociale. Mais maintenant on ne peut plus parler en Italie d'un peuple dissocié de la bourgeoisie. Aussi en Italie il y a la culture de masse. Et alors je ne peux pas faire des films dont le destinataire est le peuple. Il faut que je fasse des films dont la destinataire c'est la masse, et je ne veux pas. Parce que je ne veux pas accepter l'esclavage. L'esclavage, on dit esclavage.
5: Mais quelle différence faites-vous entre le peuple et la masse?
4: C'est une différence très, très difficile à exprimer pour moi que je ne parle pas le français. Mais le peuple, c'est une chose concrète. C'est une classe sociale in carne et os, en italien, vivant, concrète. Physiquement vrai. La masse est une abstraction qui comprend toutes les classes sociales, un phénomène de la civilisation de la consommation. Le peuple, c'est un phénomène pré-industriel.
2: Il prend parti parfois pour les jeunes fascistes, mais ça, il y a quelque chose qui se mélange. À la fois, il y a son penchant pour les jeunes garçons, et puis cette idéologie qu'il avait plus ou moins porté à penser que les sous-prolétaires étaient l'avenir du monde, eh bien, il la transporte un petit peu, il la rabat sur ces jeunes fascistes, et à la fin de sa vie, c'est pas l'ennemi, les jeunes fascistes. Au contraire, pour eux, c'est pas des crétins non plus. C'est des jeunes complètement imbranati, complètement piégés par un système qui les dépasse. Et leur adhésion au fascisme est une réaction purement, un petit peu comme quand on voit dans les banlieues les gosses prendre parti pour, je sais pas, Al-Qaïda par exemple, vous voyez. C'est d'une réaction qui est épidermique et qui est jamais très, très argumentée. Hein.
6: Sur le plan du...
3: Bertrand Levergeois.
6: Du fascisme, Chez Pasolini, ce n'est pas simplement le signe du négatif, c'est structuré, donc c'est effectivement anthropologique, c'est-à-dire ce n'est pas simplement un corps politique, ce n'est pas simplement un corps économique, ce n'est pas simplement un corps social, c'est aussi un corps esthétique. Donc il y a dans le fascisme totalisant qu'il décrit beaucoup d'aspects, et c'est effectivement... Comme dans le, vous avez raison de comparer avec la forme christique, qui se limite pas au Christ de l'Église de Rome précisément, et auquel on peut faire déclarer, comme dans l'Évangile, des propos qui sont plutôt les propos a priori d'un insurgé plutôt qu'un Christ d'amour, par exemple, et de paix.
5: Le film L'Évangile selon saint Matthieu est probablement un des plus éclairants pour comprendre la personnalité de Pasolini, puisqu'il fait du Christ un personnage extrêmement violent et qui porte un message évangélique d'une très grande douceur, mais qu'il exprime avec une très grande violence. Et probablement c'est ça Pasolini. Alors mais en même temps. Tout, j'ai vu il n'y a pas très longtemps Dacia Maraini, qui était donc une grande amie de Pasolini, et toujours elle parle de l'extrême douceur de Pasolini. Tout le monde parle, les gens qui étaient avec lui de manière intime et familiale, entre guillemets, parlaient de sa douceur. Donc c'était un être probablement doux, mais qui... avait besoin probablement de créer en même temps une tension très forte, peut-être parce que ça tenait à sa vision politique de l'Italie, où il n'avait pas sa place. Et vous savez, l'Italie en ce moment vit une période épouvantable. Et ce qui est étrange, c'est que on ne se rend pas compte directement de la violence qu'il y a en Italie, et c'est le propre du fascisme. Le fascisme est un phénomène doux.
2: Il est contre la permissivité. Il critique énormément mai 68. Il est contre la contraception.
3: Contre l'avortement.
2: Il est contre l'avortement, pardon. Ce n'est pas du tout un refus moral. C'est une considération anthropologique qui fait qu'il sent que dans l'émancipation... Dans ce type d'émancipation, il y a comme une espèce de contexte libéral de la libéralisation actuelle. Tout est permis. Pourquoi ? Parce que, il faut consommer.
3: Oui, il sent que c'est une captation, une capture de ce qu'il appelle le coït du désir par la marchandise, voilà. Qui va aboutir en fait à l'avortement, qui est une fausse liberté, parce qu'en fait il n'y a pas une sorte de d'éducation, il dit ça dans vos entretiens, d'éducation amoureuse digne de ce nom en fait, et une éducation relationnelle des êtres digne de ce nom, et donc la consommation capture en fait les individus et détourne leur propre désir, et ce qu'il dit, et dans Pétrole il va s'appuyer sur des travaux de Ferenczi, parce que décidément c'est une chose qui lui tient à cœur, puisqu'il revient à plusieurs reprises et il change pas d'idée là-dessus. Il va s'appuyer sur la psychanalyse pour dire vous voyez c'est une déstabilisation anthropologique qu'on est en train de faire.
2: Et ça a été mal compris. Donc, si vous voulez, ça a augmenté le malentendu. Hein, je veux dire. Alors maintenant, il y a d'autres choses qui sont très très pasoliniennes, très intimes. C'est cette espèce d'adhésion à et de refus de l'éphémère des avant-gardes.
3: Salaud.
7: Le principe de toute grandeur sur la terre a été totalement et longuement trempé de sang. Et encore, mes amis, si ma mémoire ne me trahit pas, oui, c'est ça, sans répandre le sang, il n'est point de pardon, sans répandre le sang, Baudelaire.
8: Pardonnez-moi, Excellence, le texte que vous avez cité n'a pas pour auteur Baudelaire, mais Nietzsche, et il s'agit précisément de Zur Genealogie der Moral.
7: Mais pas du tout, ce n'est ni de Baudelaire, ni de Nietzsche, ni éventuellement de Saint Paul, épître aux Romains. C'est du Dada.
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10: Charmante créature, vous voulez mon linge sale, mon vieux linge. Savez-vous que c'est d'une délicatesse achevée? Vous voyez comme je sens le prix des choses.
2: Quand il écrit « Je suis un homme du passé »,« Io sono un uomo del passato », il le dit non pas par passéisme, mais parce qu'il se rend compte précisément que cette nouvelle idéologie de la consommation est en train de faire table rase de tout ce qui a été une tradition, mais une tradition qui est le processus même de l'évolution humaine, je veux dire. Il dit, on est en train de... Bon, ben ça, tout le monde l'a repris. Je veux dire, Sartre parle de réification, il en parle aussi. Ce qui m'étonne, moi, par exemple, dans ce raisonnement de Pasolini, c'est qu'il cite très peu Debord.
3: Oui, alors que pourtant...
2: Il cite très peu la Société du spectacle, et pourtant, il est là-dedans.
3: Mais il l'avait lu ou pas? Non, je pense...
2: Il me semble qu'il avait lu, oui, je crois, la Société du spectacle. Je veux dire que, si vous voulez, cette espèce de néo-fascisme qu'il décèle dans la consommation, dans la société consumériste, c'est exactement ce que Debord dénonce comme société du spectacle.
11: Le spectacle se présente comme une énorme positivité, indiscutable et inaccessible. Il ne dit rien de plus que « ce qui apparaît est bon, ce qui est bon apparaît ». L'attitude qu'il exige par principe est cette acceptation passive qu'il a déjà en fait obtenue par sa manière d'apparaître sans réplique, par son monopole de l'apparence. Le spectacle se soumet les hommes vivants dans la mesure où l'économie les a totalement soumis. Il n'est rien que l'économie se développant pour elle-même. Il est le reflet fidèle de la production des choses et l'objectivation infidèle des producteurs. Là où le monde réel se change en simples images deviennent des êtres réels, et les motivations efficientes d'un comportement hypnotique. À mesure que la nécessité se trouve socialement rêvée, le rêve devient nécessaire. Le spectacle est le mauvais rêve de la société moderne enchaînée, qui n'exprime finalement que son désir de dormir. Le spectacle est le gardien de ce sommeil.
2: C'est-à-dire, on vit une vie, une fausse vie, par procuration, et on s'identifie à des marchandises, à un désir de marchandises qui, d'après lui, remplacerait le désir réel, quoi.
3: Oui,
2: et la vie réelle, et la réalité, quoi. On vit dans un mythe de la consommation, dans une consommation mythique. Pasolini est allé très très loin là-dedans.

0: Je crois que la racine de 1900, c'était vraiment l'idée que notre culture était toujours une culture agricole.
1: Bernardo Bertolucci.
0: Et que là, le film s'est tourné en 74-75 et était en train d'arriver ce que Pasolini avait appelé dans les dernières années de sa vie le holocauste culturel, le génocide culturel de culture locale. Je crois qu'il était notre dernier prophète. La mort de Pasolini a voulu dire un vide terrible dans la culture italienne. Il y a eu personne qui est venu à remplir ce vide après. Mais quand même, il avait tout compris. Il avait compris qu'on allait vers une forme de monoculture, due beaucoup à la télévision, et qu'on allait vers une sorte d'étouffement, sinon pire, de destruction et anéantissement de petites cultures. Je ne sais pas ce qui reste en Italie de cette différence culturelle.

0: me croyant desséché à jamais, car c'est à cela que conduit le reniement de la raison, ne fût-ce que dans une crise métrique, continuant à écrire, quand alors le silence serait préférable, je remplis la sécheresse avec une libido, à son tour arbitraire, d'action, et je fais ce que je faisais quand, avec la même intensité que l'on a pour mourir, je le voulais vraiment. La différence qui me rendit surprenant pour les autres et colora de teintes désespérées une vie qui n'est pas mienne, me rend encore sourd aux instincts communs, étranger à la fonction qui rend les hommes esclaves et libres. Morte aussi la douloureuse espérance d'y revenir, je suis seulement, par elle, conscience. Et puisque le monde ne m'est plus nécessaire, je ne suis plus nécessaire moi-même.
1: Je crois que Pasolini était quelqu'un qui ne s'aimait pas lui-même beaucoup. Hein, c'est pas quelqu'un qui avait à l'égard de lui-même un grand amour à aucun moment de sa vie. Quand il s'implique lui-même, quand il s'analyse, c'est compliqué dans Pétrole parce que ça n'a rien à voir avec les textes intimes qu'il avait écrits au début de sa vie, c'est-à-dire quand il était encore dans le Frioul, justement au moment de la meilleure jeunesse, et où il avait un rapport avec le monde qui était douloureux, mais quand même beaucoup plus équilibré, et où il osait écrire à la première personne ou à la troisième personne, mais de manière intime, pour parler de lui, et l'autoportrait qu'il faisait quand il était jeune n'était pas un autoportrait négatif. Alors que dans Pétrole, puisqu'il s'identifie à un personnage antipathique, Carlo, que ce soit Carlo di Polis ou Carlo di Tectis, ce sont deux figures scindées et antipathiques, ce ne sont pas des personnages dans lesquels il est bon et agréable de se reconnaître. Donc ça veut dire qu'il va utiliser des éléments de sa vie pour les objectiver, pour les distancier par rapport à lui-même.
0: Au moment même où je projetais, écrivais mon roman, autrement dit, où je recherchais le sens de la réalité et en prenais possession, précisément dans l'acte créatif que tout cela impliquait, je désirais aussi me libérer de moi-même, c'est-à-dire mourir. Mourir dans ma création, mourir comme en effet on meurt en accouchant, mourir comme en effet on meurt en éjaculant dans le ventre maternel.

Et quand il parle de sa sexualité, ce n'est pas une sexualité épanouie, c'est une sexualité qui est extrêmement masochiste, qui est très humiliante. Le long chapitre de la vie à Casilina est un chapitre extrêmement pénible parce que, d'abord, c'est bien sûr complètement fantasmatique puisqu'il a une cinquantaine de rapports en quelques minutes, on peut dire, ou à peu près 1 heure, mais en même temps, ça veut dire qu'il avait une vision hallucinée et très, très désagréable de lui-même. Je pense que l'homme d'action, l'homme de sensibilité, l'homme de réflexion étaient au fond 3 hommes différents en lui-même. Tous les observateurs, ses amis, étaient terrifiés, quelle que soit la personne que l'on a interrogée sur les derniers moments de la vie de Pasolini, a dit c'est une chose qui devait arriver. Ça impliquait peut-être une détestation de soi, mais aussi un très grand courage. Parce que, bon, il ne s'agissait pas simplement de prendre des risques en allant avec des voyous, mais les véritables risques, il les prenait en écrivant. C'est pour ça que sa mort pose un tel problème, parce qu'il n'est pas sûr que des voyous seuls pouvaient tuer Pasolini. Est-ce qu'il n'y avait pas d'autres personnes qui avaient intérêt à utiliser, du moins, les voyous? Peut-être pas consciemment de la part des voyous, mais en tous les cas, ils ont peut-être été manipulés.

0: Walter Citti, écrivain et éditeur, les œuvres complètes de Pasolini.
1: Pasolini stava scrivendo Petrolio in quel momento, penso che sia una cosa importante. Stava scrivendo Petrolio e gli servivano una serie di informazioni proprio anche sulla parte, diciamo, dell'Italia illegale e via dicendo. E mi ha sempre colpito quando ci ho lavorato che lui non volesse usare, diciamo così, quel tanto di potere che aveva, no? È chiaro che se diceva sono Pasolini, probabilmente la stessa polizia gli avrebbe dato informazioni o che ne so, qualche...
0: Pasolini était en train d'écrire Petrolio à l'époque.
1: E invece lui,
0: et il était probablement à la recherche d'informations concernant le monde de l'illégalité italienne. D'ailleurs, il ne voulait pas exercer son influence pour obtenir les informations de la part de la police. Il ne voulait pas les réponses du pouvoir. Il faisait ses enquêtes dans les milieux les plus bas. Mais cela signifiait aborder souvent des sujets délicats, dangereux, venir à connaissance ou toucher des arguments dérangeants. Il y avait par exemple le racket de la prostitution ou bien tout ce que concernait les attentats.
1: O anche cose che riguardavano gli attentati, per esempio, no? C'è tutta una parte di Petrolio dove si parla dei vari attentati degli anni dal 72 al 74, eccetera. Probabilmente ha fatto troppe domande a persone che poi sono andate a parlare. E...
2: A lei non la convince per niente l'altra tesi che, per esempio, avanza un amico di Pasolini, il pittore.
3: Vous ne croyez pas à la thèse de l'ami de Pasolini, celui qui dit que Pasolini voulait mourir.
1: Non mi ha mai convinto. Le prove, così sedicenti prove che porta Zigaina nei suoi libri mi sembrano molto
0: Non, je ne crois pas à ce qu'il dit. Pour chacune des preuves qu'il avance, l'on pourrait répondre avec des démonstrations prouvant exactement le contraire. Et je crois surtout pas que Pasolini, qui était en train d'écrire le roman de sa vie, puisse penser à sa propre mort. Le texte encore inachevé, même pour une première lecture. Aucun écrivain ne ferait ça. Si on lit ce que Pasolini écrivait à l'époque, on n'a pas l'impression d'un aboutissement dernier. Au contraire, il vivait un nouveau commencement dans sa poésie, par exemple. Pasolini venait de commencer une nouvelle saison de sa littérature et de sa poésie. Je ne crois pas qu'un écrivain, passionné d'écriture comme il l'était, décide de mourir.
4: Note 73, grand finale de la vision. Lorsque le merde tomba à terre, le chariot se souleva, la terre parut s'enfoncer sous les pieds de Carlo, la via de Torpignatara s'allongea vertigineusement à l'infini, la via Casilina apparut de face au fond et derrière elle des amas infinis de grands immeubles et de lotissements de pavillons populaires auxquels se mêlaient des terrains vagues ou des fosses avec la lame scintillante de quelques mares. Le tout blanchoyait informe sous un soleil de plâtre entre des nuées sales.

0: Note 62, Carmelo, sa disponibilité et sa dissolution. Mais un soubresaut soudain de Carmelo l'épouvanta. Le garçon, en effet, s'était brusquement rejeté en arrière, presque avec colère. Il fut envahi par la terreur que quelqu'un ne surgît pour le voir, ou bien que Carlo n'eût tout à coup, qui sait pour quelle mystérieuse raison, décidé de mettre un terme à ce jeu, ou encore carrément qu'il voulut lui faire du mal, l'abattre par terre, lui voler son argent, le tuer.
1: Une de ces dernières entreprises, qui sont l'une des œuvres les plus troublantes, on peut dire peut-être même du XXe siècle, c'est Pétrole, en fait. C'est-à-dire.
2: Ouais. Moi, je l'ai lu à moitié, hein, parce que c'est difficile à lire. Hein. Comme ça, j'ai jamais compris bien le schéma entier. Mais là, c'est évident, non? Il avait compris qu'est-ce que c'est la P2, qu'est-ce que c'était la corruption qui se faisait politique, Berlusconi et tout ça. Mais
1: Tony Negri,
2: c'était vraiment cet effort qu'il faisait, parce que la chose qu'on s'aperçoit en lisant Pétrole, moi j'ai lu une bonne moitié, hein, ils sont quand même 300-400 pages, non, voilà, j'ai lu une bonne moitié, mais ce qui m'impressionne, c'est vraiment la fatigue expressive, la recherche. Non.
1: Vous avez été très proche dans vos activités quand vous étiez en Vénétie. Il fait une recherche sur la montée d'Issonne. Il voit comment il y a des liens avec la mafia. Il mène une enquête, en fait. Et d'ailleurs, certaines thèses disent que, au fond, la cause de son assassinat serait conduite dans l'enquête qu'il mène dans Pétrole. Et les notes politiques vont très très loin, enfin, dans sa recherche.
2: Oui, mais je sais pas. Je suis Pelosi. Moi, je n'ai connu des dizaines de gens comme Pelosi en prison, non? J'étais en prison très longtemps à Rome. Il n'y avait personne qui avait un doute entre que les choses étaient allées comme sont allées, hein.
1: C'était pas un complot.
2: En prison, vous savez, les gens sont presque toujours sincères, non?
1: Ouais.
2: Voilà. J'ai connu au moins une dizaine de gens qui avaient connu Pelosi directement quand il était là. Et comme ça, en plus, c'était un petit malfrat, vraiment. Et d'autre part, c'était absolument normal pour des gens comme Pasolini, pour des homosexuels, chercher, non? Des gens dans la rue, dans certains lieux, tout le monde le faisait, le savait, et c'était banal. Toute cette histoire, non, qui a été inventée autour de Pasolini, c'était une façon qui, d'un côté, était belle, non, surtout par Laura Betti, par ceux qui l'aimaient, ils étaient à côté de lui, c'était une forme de mémoire. Mais après, il y a eu beaucoup de spéculations aussi, non?
1: Et même
2: des inventions comme ça, bon, il savait tout, il avait compris, ce que vous voulez qu'il comprenne. C'est l'Italie, un lieu dans lequel il est tellement profond comme vice et perversion, non? Il y a le Vatican en Italie, donc. C'est tellement profond, donc. C'est assez difficile que quelqu'un arrive à comprendre de manière tellement claire tout ce qui se passe.
1: Pelosi à Ostie.
3: Tout a changé. C'est comme quand tu entres dans un endroit sombre et tu ne sais pas où aller. C'est ça la sensation. Et puis j'ai lu les plaques et ça m'a ému.
1: Novembre 2008.
4: Giuseppe Pelosi, connu comme Pino la Grenouille, est revenu sur le lieu du crime. Cet endroit tragique et mystérieux à Ostia, où Pier Paolo Pasolini a été assassiné dans la nuit du 1er au 2 novembre 1975. Nous sommes devant le monument dédié à Pasolini, dans un petit parc, monument dont Pelosi vient de nettoyer les mauvaises herbes avec ses collègues de l'entreprise de nettoyage pour laquelle il travaille.
3: Grâce à ce travail, ça fait 2 ans que je marche droit, même si je suis encore sous surveillance. J'ai un salaire, ça fait 2 ans que je suis réglo.
4: Jusqu'en 2005, il y avait ici une décharge à ciel ouvert. Maintenant, ce lieu est devenu un parc naturel, géré par la LIPO. Et Pelosi a proposé d'organiser cette journée en offrant gracieusement ses services de jardinier. Certes, la présence ici même de cet homme qui fut condamné à 9 ans de réclusion pour ce crime est un événement. En entrant dans le parc, Pelosi a revécu ces moments. Que ressent

0: Fufu. Un po' tristi perché ho bruciato parte della vita e ho fatto tanto carcere.
1: De la tristesse. J'ai gâché une bonne partie de ma vie. J'ai fait beaucoup de prison. J'aurais dû mieux faire de mes 17 ans. J'ai beaucoup de regrets.
2: Maintenant, Pelosi espère seulement que son contrat avec la société de nettoyage qui expire en décembre sera renouvelé et qu'il pourra continuer à travailler et rester dans le droit chemin. Un souvenir que vous auriez de Pasolini.
1: Un souvenir de Pasolini, c'est la dernière scène. Appelons-la le dernier repas, ironiquement. Je suis désolé. Sa voix était, malgré son masque dur et le visage marqué, sa voix était douce, c'est ce dont je me souviens.
3: Bertolucci, qu'on a interviewé à Rome, et Dacia Maraini, qui à distance ont eu le même argument, ils ont dit, si vous aviez connu vraiment Pasolini dans son rapport avec sa mère, vous comprendriez que cette idée du suicide est absurde. Parce que Dacia Maraini racontait que quand ils étaient en Tanzanie, bon, ils faisaient 150 km en voiture. Au bout d'une journée, il était complètement crevé parce qu'il avait reçu un coup de fil disant que sa mère était malade. Bon, il faisait 150 km pour trouver un téléphone. Ah, c'était bon, c'était pas un coup de fil, je sais plus ce que. Il faisait 150 km pour trouver un téléphone. Il téléphonait à sa mère et quand sa mère avait mal au ventre, il avait mal au ventre, vous voyez. Et moi, le connaissant, je l'ai vu, moi, vivre avec sa mère, hein, via Euphrate, avec cette tendresse absolument, cette sollicitude qu'il avait pour sa mère, presque abusive. Je le vois mal programmer son suicide. En plus, réfléchissez deux minutes, même s'il y a ces indices sémantiques, qui sont des formes de pressentiment, bon, etc., qu'on a interprété comme indice. Même s'il y avait eu ça, comment pouvez-vous imaginer qu'il puisse se suicider avec certitude en provoquant un jeune prostitué comme il est dit dans plusieurs livres de Zigaina, aussi bien Pasolini et la mort que Un nuovo teatro, Une idea del stile.
4: Prego mia madre, è difficile dire con parole di figlio ciò a cui nel cuore ben poco assomiglio.
5: Tu es la seule au monde à savoir de mon cœur,
4: del mio cuore, ciò che è sempre stato,
5: ce qu'il a toujours été,
4: prima di ogni altro amore,
5: avant tout autre amour.
4: Per questo devo dirti,
5: voilà pourquoi je dois te dire ce qu'il est horrible de savoir.
4: Che nasce la mia angoscia.
5: C'est à l'intérieur de ta grâce que naît mon angoisse.
4: Per questo
5: tu es irremplaçable.
4: La vita che mi hai data.
5: Voilà ce qui a e condamné à la solitude la vie che tu m'as donnée.
4: Dell'amore di corpi senza anima.
5: Et je ne veux pas être seul.
4: Perché l'anima
5: è J'ai une faim infinie d'amour. De l'amour de corps sans âme. J'ai passé mon enfance esclave de ce sentiment élevé, irrémédiable, d'immense engagement. Je t'en supplie, ne veuille pas mourir. Je suis ici, seul, avec toi, en un futur avril.
4: Ti supplico, non voler morire.

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4: Et voici le matin sur France Culture. Bonjour et bienvenue, nous sommes samedi 5 septembre et je suis très heureuse d'entamer cette saison à vos côtés pour une matinale tournée vers l'avenir. Le XXe siècle a mis du temps à s'éteindre, les héritages de la Seconde Guerre mondiale n'en finissent pas de s'étioler sous nos yeux et l'horizon climatique nous projette de gré ou de force dans une nouvelle temporalité. Comprendre ce qui commence et penser à l'horizon 2050-2100, c'est le pari de cette matinale qui réunira savants, artistes, intellectuels et ingénieurs sous une nouvelle bannière, les matins d'après. Bon réveil à toutes et à tous, il est presque 7h, tout de suite, le journal. Le journal vous est présenté par Marie-Hélène Duvigneau. Bonjour Marie-Hélène.
5: Bonjour Marguerite Caton, bonjour à tous. Après un été de canicule, incendie et sécheresse inédit, le gouvernement annonce 1 milliard d'euros d'aide d'urgence pour soutenir l'agriculture française. Un plan pas à la hauteur, selon plusieurs syndicats. Et puis, la Cour de cassation tunisienne rejette le pourvoi dans l'affaire du complot.

0: C'était hyper difficile de travailler dans des conditions pareilles. Et le premier mot, c'est qu'on est quand même assez déçus parce qu'on se rend compte qu'il y a une grande partie des agriculteurs qui vont a priori pas être concernés par des indemnisations correctes par le fonds ISN, donc indemnité de solidarité nationale, notamment parce que quand on n'est pas assuré, et ce qui est le cas de plus de 80% des agriculteurs en France, eh bien, on est indemnisé que je crois à hauteur de 28%. Quand c'est 100% pour ceux qui sont assurés. Donc en gros, on se dit quand même que ça touche pas tout le monde. Si on reprend au global l'enveloppe de 1 milliard qu'on divise par 350 000 fermes, grosso modo, ça fait à peu près 3 000 euros par ferme. Bah, on se dit que c'est vraiment ridicule et ça va pas concerner beaucoup de fermes. Quoi.
1: Propos recueillis par Stéphanie Pernon, les difficultés des agriculteurs face à la sécheresse. Nous y reviendrons dans quelques minutes dans le reportage de la rédaction. Rachida Dati, bientôt jugée pour corruption et trafic d'influence, a demandé à réintégrer la magistrature, ce qui sera fait après l'avis du Conseil supérieur de la magistrature. L'ex-ministre de la Justice est soupçonné d'avoir perçu 900 000 euros d'une filiale de Renault-Nissan pour avoir fait illégalement du lobbying au Parlement européen. Des airs de campagne présidentielle à la Bardie de Lille. Aujourd'hui, au moins 3 candidats arpenteront les stands. L'écologiste Marine Tondelier, Gabriel Attal pour le parti présidentiel et l'insoumis Jean-Luc Mélenchon cet après-midi. Les condamnations sont désormais définitives en Tunisie dans l'affaire du complot contre la sûreté de l'État. La Cour de cassation tunisienne a rejeté le pourvoi. Une quarantaine de personnes, dont des figures de l'opposition et des avocats, ont été condamnées à de lourdes peines, jusqu'à 45 ans de prison. Depuis le coup de force du président Kais Saied le 25 juillet 2021, par lequel il s'est octroyé les pleins pouvoirs, opposition et société civile déplorent un recul des droits et des libertés dans le pays qui fut le berceau du printemps arabe. Christian Chesneau.
2: Dans la Tunisie de Kais Saied, il ne fait pas bon porter la robe d'avocat. Maître Ayesh Yamami en a fait l'amère expérience. Il a été emporté dans la paranoïa sécuritaire du régime alors qu'il défendait ses clients, eux aussi accusés d'atteinte à la sécurité de l'État, explique sa fille Fida Amami.
3: Mon père, au début, il était avocat. Dans cette affaire, il était avocat de défense qui représentait 8 opposants politiques qui étaient accusés de complot contre la sûreté de l'État sur la base de leur activité politique pacifique, leurs réunions, leurs rencontres, leurs échanges, etc.
2: Ayesh Yamami a été condamné définitivement à 5 ans de prison avec une quarantaine de co-accusés. Son cas est emblématique de la fuite en avant sécuritaire du président Kais Saied, qui est parvenu en 5 ans, depuis son coup d'état institutionnel, à liquider toute voix contestataire. Un commentaire critique sur les réseaux sociaux peut valoir de sérieux ennuis. Chaque Tunisien est menacé, poursuit Fida Amami.
3: On peut déjà dire qu'il a écrasé presque tout le monde. Une phrase qui se répète en Tunisie cette dernière année, c'est qu'on est tous en liberté provisoire en Tunisie. On n'est pas en détention provisoire, on est en liberté provisoire. Tu n'es pas détenu, tu attends le jour où on va te détenir si tu franchis une ligne ou si on arrive à ton tour.
2: Comme si le pays était revenu aux pires heures de la dictature.
1: Le siège des services de sécurité ukrainiens touché hier par une frappe de drone russe en plein centre de Kiev. Cette frappe survient 2 jours avant la toute première visite en Ukraine de Steve Witkoff et Jared Kushner, les émissaires de Donald Trump, qui a indiqué hier que les deux hommes se rendaient ce week-end à Moscou puis à Kiev avec une proposition pour mettre fin à la guerre. Les élections américaines de mi-mandat qui culmineront le 3 novembre ont débuté hier dans la confusion autour du vote par correspondance. Une juge fédérale vient de prolonger la suspension d'un décret de Donald Trump visant à encadrer plus strictement ce type de vote.
4: 7h04 sur France Culture, l'heure du reportage de la rédaction consacrée à la sécheresse qui frappe la France depuis la fin juin.
1: Et avec un déficit pluviométrique de plus de 70% en moyenne, les agriculteurs sont en grande difficulté, même en Bretagne. Les éleveurs de vaches laitières et cultivateurs de maïs s'inquiètent pour leur avenir. Fatou Lordiouf est allé à leur rencontre à Menroc, en Ille-et-Vilaine.
5: Donc là, on voit bien, les vaches, elles sont dehors. Elles commencent à essayer de grappiller quelques brins d'herbe ici et là parce qu'elles commencent à avoir faim. Il n'y a strictement rien à manger, c'est complètement grillé. Quelques mauvaises herbes, mais sinon, tout ce qui est régras, non. De toute façon, d'ici une heure, je vais les rentrer pour leur redonner à manger.
6: Benoît Leduc élève des vaches laitières en bio. Depuis le 15 août, le département d'Ille-et-Vilaine est en alerte sécheresse maximale. Au mois de juillet, il n'a presque pas plu, alors que les températures sont montées jusqu'à 42 degrés, du jamais vu dans la région. L'agriculteur n'a jamais compté que sur la pluie pour arroser ses prairies pour le pâturage et ses

0: champs. Il cultive uniquement de quoi nourrir ses bêtes, de l'herbe et du maïs.
1: Donc là, on voit que le maïs a brûlé, en fait. Là, on entend bien la plante est complètement morte. Donc l'épi est tout petit. Au lieu de faire 30 cm, bah, il en fait 10. Et on voit bien que bah, y a très peu de grains. Ce qui fait la valeur en fait du fourrage, c'est quand même la graine. La fécondation a complètement été avortée. La terre est encore super sèche. Là, je suis proche des 50% de perte. Là, aujourd'hui, il n'y a rien à faire. Hormis là, ces jours prochains, en fait, récolter le maïs pour ne pas entacher le peu de valeur qu'il a.
0: La conséquence se voit aussi près de la grange, où les réserves de fourrage sont déjà largement entamées.
1: Les stocks que j'ai constitués d'herbes qui sont dans le silo, j'en donne déjà. C'est de l'herbe que je n'aurai pas à donner cet hiver. Et le maïs, quand je vais le récolter, je vais commencer à en distribuer en fait direct. D'habitude, j'ai du maïs jusqu'au mois de juin, juillet. Là, je ne sais pas du tout comment je vais faire si on n'a pas un automne doux. Je ne sais pas. J'ai préféré justement arrêter de traire celle qui commençait à donner un peu moins de lait, donc elle passe au foin. Et pour justement donner le fourrage de meilleure qualité pour celle qui donne vraiment le plus de lait.
0: Benoît Leduc rend visite à Gaëtan Dubreuil-Jardin, éleveur laitier voisin et délégué à l'environnement de l'intercommunalité Couesnon Marche de Bretagne. Selon lui, la situation est extrêmement inquiétante pour presque tous les agriculteurs de la région.
2: Même si on est arrosé en Bretagne, on peut être plus vite en sécheresse que dans d'autres régions parce qu'on n'a pas de réserve d'eau.
0: La nourriture pour les vaches devient de plus en plus rare et coûteuse. Le prix des aliments bio s'élève déjà à 650 euros la tonne, mais les deux exploitants craignent que cela n'augmente. D'habitude, ils comptent sur l'aide des réseaux d'agriculteurs bio. Ils mettent en relation les éleveurs qui manquent de fourrage avec ceux qui ont des surplus. Mais cette année, impossible de compter sur la solidarité locale.
2: Même les élevages intensifs conventionnels vont aussi avoir des problèmes. Donc même celui qui aura des stocks cette année, ben, il ne les donnera pas. Il faudra bien que lui trouve une rentabilité. Il faut faire venir de l'alimentation et encore toute l'Europe est touchée. Dans des sécheresses avant, il y avait des régions de France qui étaient épargnées. Cette année, c'est 100% de la France. On a des situations qui sont quand même historiquement graves.
0: Gaëtan Dubreuil-Jardin a déjà arrêté de produire du maïs parce qu'il juge que ce n'est plus adapté aux conditions climatiques. Benoît Leduc, lui, songe à se mettre à cultiver le sorgho, une céréale africaine qui résiste nettement mieux à la sécheresse, mais qui est moins nutritive pour ses bêtes. À contre-cœur, il envisage de demander des dérogations pour donner du fourrage non bio à ses vaches. Pour lui, c'est la pérennité du modèle d'élevage bio breton qui est désormais menacée.
3: Le reportage de la rédaction signé Fatou Lordiouf. Le temps aujourd'hui largement ensoleillé après dissipation de quelques grisailles matinales et très chaud dans le sud. Il fera cet après-midi 32 à 36 degrés dans le sud-ouest et en moyenne vallée du Rhône et jusqu'à 36 à 39 sur le pourtour méditerranéen et en basse vallée du Rhône. Ailleurs, 23 degrés à Lille, 25 à Brest, 26 à Paris et 29 à Bourges. 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
4: Merci Marie-Hélène Duvigneau. Vous revenez à 7h30 pour les titres. Et ce matin, on vous emmène dans le futur. Pas de science-fiction ni de boule de cristal, mais un défi. Celui de nommer ce qui commence et d'imaginer ce qui vient, ce qui est souhaitable, ce qui est probable et ce qui est irrémédiable. Aujourd'hui, c'est des territoires qu'il sera question. Quel réaménagement du pays pour faire face à la nouvelle ère climatique? On posera la question à notre invité Julien Moulard. Mais tout de suite, place à notre nouvelle rubrique, l'invention. Il est 7h09 sur France Culture.
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4: Chaque semaine, on vous propose de découvrir une invention, présage d'un monde qui se transforme pour le pire ou le meilleur. Une invention, donc, ses promesses et sa fabrique, comme une plongée dans le laboratoire du futur. Bonjour Serge De Santi.
6: Bonjour.
4: Vous êtes le directeur général de l'entreprise Virtual Brain Tech, avec nous depuis les locaux d'ici Provence, et je vous en remercie. Vous êtes sur le point, disons, de commercialiser un cerveau numérique personnalisé. D'abord, à quoi ? À qui cela peut-il servir, Serge De Santi ?
6: À quoi ça va servir ? En fait, ça va permettre aux neurochirurgiens d'établir, avant une intervention, une cartographie de la problématique que le cerveau du patient rencontre, grâce à la récupération d'imagerie IRM ou d'autres tests qui peuvent être prescrits au patient. On va avoir ensuite un jumeau virtuel en 3D et la grande prouesse de cette révolution de la médecine, c'est que ce jumeau, il va s'animer devant nous, il va devenir actif grâce à la résolution des équations mathématiques de notre chercheur Victor Gersa à la fin des années 90.
4: moi, j'arrive pas à savoir s'il s'agit d'une image sur mon écran d'ordinateur ou d'un objet dans votre main.
6: C'est une image sur l'ordinateur, puisque c'est une CAO, donc c'est une image 3D qui représente votre cerveau. Et c'est le vôtre, hein, si c'est vous qui avez passé les images IRM, c'est votre cerveau et pas celui réalisé par une IA.
4: Alors, quelles sont les maladies qui vont pouvoir être traitées, soignées? Les neurochirurgiens, comment vont-ils s'en servir?
6: Alors, on va pouvoir donc avoir l'activité cérébrale électrique du cerveau et donc on va pouvoir toucher toutes les pathologies qui mettent en jeu le mécanisme de l'électricité du cerveau. Par exemple, nous commençons, parce qu'il fallait bien choisir une pathologie et parce que aussi les cofondateurs de la société sont des spécialistes, sont des neurologues spécialistes de l'épilepsie, nous avons commencé par traiter l'épilepsie. Alors comment ça se présente? Un patient atteint de crise d'épilepsie va donc être aiguillé vers un parcours sur lequel on va lui commencer à lui faire des IRM de son cerveau. Ensuite, on va éventuellement lui faire de l'électroencéphalogramme. Et puis, si donc il est pharmacorésistant, on va notamment utiliser une autre technique qui existe aujourd'hui pour essayer de le traiter, qui est la SEEG, la stéréoélectroencéphalogramme, qui là est une implantation invasive d'électrode dans le cerveau du patient. Il faut savoir que sur le marché américain et européen, c'est à peu près 3 millions de patients par an. Donc ces patients atteints d'épilepsie pharmacorésistante, il faut savoir que si on leur propose une opération, d'accord, qui est un geste très important puisque ça va être une résection de la zone du cerveau du patient, il faut savoir que dans 40% des cas au niveau mondial, l'opération risque d'échouer. Et c'est là où notre solution est très importante, c'est qu'elle va réduire fortement ce taux d'échec. Donc on va pouvoir, à partir des données que l'on a récoltées, on va pouvoir mettre en évidence la zone qui pose problème au niveau du cerveau, donc ce qui va permettre au chirurgien d'être un peu plus confortable dans sa prise de décision. Il va ensuite pouvoir, sur notre jumeau, tester le traitement qu'il veut faire au patient, comme une résection, comme on dit, donc ça c'est ce qu'on appelle de la chirurgie virtuelle. Il va pouvoir enlever la partie du cerveau qui pose problème à notre patient et pouvoir resimuler derrière pour voir si ce geste qu'il va faire par la suite va bien permettre au cerveau du patient de bien réagir. On travaille déjà sur la schizophrénie et Parkinson et on est bien avancé sur la schizophrénie. On va vraiment faire des diffusions courant 2027 sur cette pathologie également. Qui est une pathologie qui vient perturber l'activité pareil électrique et cérébrale du cerveau et sur lequel on peut agir. Et là aussi, sur cette pathologie, on va intéresser le monde de la pharma.
4: Vous voulez dire que, au-delà des tests sur les circuits électriques et donc après l'amélioration de la chirurgie, vous pouvez aussi tester des substances? Comment c'est possible?
6: Tout à fait. C'est une substance, c'est une molécule chimique, donc qui a une équation mathématique, et donc on peut permettre de voir les interactions qu'il peut y avoir au niveau des molécules et du cerveau virtuel.
4: Est-ce que vous pouvez nous décrire ce cerveau virtuel concrètement? Est-ce qu'il s'agit d'un objet physique, d'une modélisation?
6: C'est un objet 3D. D'accord? C'est ce qu'on appelle une modélisation par éléments finis. Ce sont des petits triangles, tout petits, qui vont venir. Alors, ils vont être soit surfaciques, si on veut représenter une peau, qui est la peau, mettons, du corps humain, par exemple, est quelque chose de très fin. D'accord? Donc, on peut matérialiser une peau par un élément surfacique, mais on peut, imaginons maintenant un fluide, on peut caractériser un fluide par un élément volumique. Ce qu'on va appeler, du coup, ce n'est plus un triangle, mais c'est un tétraèdre, et donc c'est un triangle en 3D.
4: Serge De Santi, vous me dites, au tout départ, on a le travail des chercheurs, précisément celui de Victor Chirsa, sur les équations mathématiques qui permettent de modéliser numériquement notre cerveau, et alors lui, il est tout seul dans son laboratoire. Comment ça vous arrive, Serge De Santi?
6: Il n'est pas tout seul, il est avec une équipe. Mais ensuite, donc, il se rapproche de neurologues. En l'occurrence, l'écosystème marseillais fait que l'INS est très proche de la PHM. Et donc, ils vont pouvoir faire déjà des premiers tests, ce qu'on appelle des essais rétrospectifs. C'est-à-dire qu'on récupère des données de patients, mais les patients, eux, ne vont pas subir ces essais, hein, puisqu'on est dans le monde mathématique en plus. Donc on récupère des données d'entrée de patients avec leur accord, et on va regarder si on avait eu cet outil, qu'est-ce que ça peut donner. Donc ça, c'est une première cohorte qui a été réalisée dans les années 2017-2018, où on a passé 53 patients en rétrospectif, et qui a donné à ce moment-là 84% de résultats positifs, c'est-à-dire de voir de l'amélioration de notre modèle par rapport à l'existant pour les neurochirurgiens. Donc, à partir de là, à ce moment-là, la société d'accélération de transfert technologique va accompagner ce laboratoire de recherche et cette équipe de recherche pour essayer d'aller plus loin et d'essayer de voir si vraiment la technologie est vraiment très très intéressante. Donc elle va déjà l'accompagner dans le dépôt de brevets. C'est elle qui va s'occuper des dépôts de brevets, de voir que eh bien, on peut déposer des brevets et qu'effectivement il y a pas de concurrence mondiale sur le sujet. Et nous avons une nette avance mondiale sur la concurrence, notamment dans ce cas précis. Et elle va ensuite, avec la PHM, il décide en 2019 de lancer un programme clinique de plus grande envergure, qui s'appelle le programme EPINOV, qui là va inclure une cohorte de 353 patients. Et là, on va faire vraiment un essai clinique, c'est-à-dire qu'on va vraiment utiliser pour la moitié de la cohorte, c'est comme ça que se passe un essai clinique, une moitié de cohorte ne subit pas son parcours patient avec l'utilisation du logiciel, et l'autre moitié subit son parcours patient avec l'utilisation du logiciel pour voir si l'utilisation du logiciel apporte vraiment un bienfait. Donc voilà, en 2019, on lance cet essai-là, le Covid arrive, ça retarde, ce sont des essais qui sont très longs, et ensuite il faut attendre au moins un an sur le patient pour savoir si ce qu'on y a fait a vraiment fonctionné, notamment dans l'épilepsie, donc ce qui fait que c'est très long, et les données nous arrivent maintenant. En ce mois de septembre, on va pouvoir dépouiller et regarder si vraiment on apporte. Et bon, les premiers résultats que nous avons, c'est que nous apportons vraiment quelque chose.
4: Donc si je vous entends bien, on a finalement au moins 10 années qui s'écoulent entre l'élaboration du modèle mathématique et les premiers espoirs d'application concrets. Est-ce que vous trouvez que, si on dézoome un peu, que la manière dont vous avez été accompagné, dont l'État avec travers la SAT, ou même plus largement peut-être les investisseurs, la manière dont vous êtes accompagné pour développer industriellement et valoriser la recherche d'un point de vue industriel, est-ce que vous trouvez que cet accompagnement est de qualité et réussi? Quel bilan vous en faites, Serge de Santi?
6: Alors, c'est difficile d'en faire un bilan parce qu'on n'est pas encore sur le marché. Mais ce que je veux dire, ce que je vais essayer de faire, c'est une première analyse. Au début, je pense que le travail est très bien fait, que les structures sont bien en place, que l'on a donc cette SAT qui va venir bien accompagner. Je dirais que dans le cas de VBTech, peut-être que le coût de création de la start-up a peut-être été fait légèrement trop tôt. C'est-à-dire que le programme de maturation qui a lancé EPINOV aurait dû attendre, là maintenant, 2025, pour pouvoir créer ensuite la start-up. Je pense que la start-up a été créée en 2021, elle a été peut-être créée un peu trop tôt, par rapport à l'élément, ce qui fait que à partir de 2021, on lâche la start-up dans un monde où il faut qu'elle se débrouille d'elle-même. Et c'est très compliqué, parce qu'on est encore loin, puisque 2021, vous voyez qu'on est en 2026, fin 2026, on n'est pas encore sur le marché, on espère une mise sur le marché en 2028, ce qui veut dire que il va s'écouler 7 ans. Pendant 7 ans, la start-up doit trouver du financement. Et là, c'est très compliqué. Au moment où je prends la société, il n'y a plus d'argent dans VBTech, au moment où je la reprends, et donc il fallait réagir rapidement. Et donc j'ai décidé d'ouvrir le capital avec des tickets de 5000 euros seulement à toute personne physique. Et je remercie, il y a plus de 100 personnes qui se sont mobilisées, là, et ça continue encore, je remercie toutes ces personnes, parce que depuis le début de l'année, on a levé plus de 1 million d'euros de cette façon-là, que par le bouche à oreille de l'écosystème que l'on peut avoir. Et c'est ce qui nous permet d'avancer, parce que on est lâché à partir du moment où on devient start-up, on est lâché, et là ça devient très compliqué parce que les fonds français ne sont pas beaucoup sont trop frileux à mon sens de ce que je vois.
4: Vous voulez dire les banquiers?
6: Oui, les banquiers ou les fonds. Hein, vous avez des fonds. Je veux pas les citer, mais j'ai commencé avec un grand espoir sur les fonds sur le premier trimestre. Donc j'ai vu une multitude de fonds pour essayer de les embarquer dans notre projet. Et je peux vous dire que j'ai eu des réponses qui vous font dresser les cheveux sur la tête. Je veux pas les citer.
4: Pourquoi?
6: Je veux pas citer de noms, mais.
4: Non, mais dites pas les noms, mais qu'est-ce qu'ils vous ont répondu?
6: Ah, vous traitez l'épilepsie, c'est très bien. Alors il faut savoir que, comme je disais, c'est 3 millions de personnes dans le monde, hein, quand même, qui sont atteintes d'épilepsie. Vous traitez l'épilepsie, c'est très bien. On n'a jamais vu un jumeau virtuel, un avatar, aussi performant que le vôtre. Eh bien, revenez nous voir quand vous traiterez aussi Parkinson et Alzheimer. Du coup, ça veut dire qu'on laisse des patients sur la touche parce que des personnes ne sont pas prêtes à prendre des risques. Il faut savoir que nous, le plan que je mets sur la table aujourd'hui, si on arrive à s'en sortir, si on arrive à 2028 à être sur le marché, la progression que nous avons, j'ai eu des personnes qui se rendent même pas compte du marché qui est devant nous. On peut être vraiment une nouvelle licorne française. On peut être au niveau de la santé, ce que Mistral AI est à l'intelligence artificielle. Il faut savoir que si je prends 2% seulement du marché, et on va en prendre plus que 2%, hein, parce que 2% c'est rien du tout, c'est déjà 100 millions d'euros de chiffre d'affaires. Parce que notre solution, elle permet de sécuriser des opérations aujourd'hui qui ont un taux d'échec, comme je vous disais, de 40%, des opérations qui coûtent 100 000 euros. Et nous, on propose seulement de prendre 4% du coût d'une opération, de rajouter 4% sur le coût d'une opération pour pouvoir sécuriser ce résultat. Vous rendez compte des économies que peuvent faire les centres de remboursement. Et là, vous trouvez un fonds qui vous dit « Ah, vous faites que l'épilepsie, bon, vous revenez me voir ». C'est lamentable. C'est lamentable.
4: Est-ce qu'on peut dire un mot, Serge de Santi, du grand programme de recherche européen, le Human Brain Project, projet du cerveau humain, qui quand même a vraiment, j'ai l'impression, mobilisé le monde de la recherche et qui peut-être, vous allez me le dire, est à la source des découvertes qui ont été faites par Victor Girsa sur la numérisation et donc à la source du produit que vous êtes en train de construire de cerveau numérique. Est-ce que ce sont des programmes qui, pour vous, sont des réussites. Et est-ce qu'à l'échelle européenne, il y a d'autres entreprises, comme la vôtre, qui sont en train de développer des cerveaux numériques?
6: Alors, il y a des choses qui se font au niveau recherche. Par contre, au niveau entreprise, il y a des entreprises qui sont concurrentes à nous. Hein. On en a identifié un certain nombre. Mais ce que l'on a pu identifier jusqu'à présent, c'est que vraiment, étant donné qu'on a quand même le meilleur chercheur mondial sur le sujet, qui est Victor Girsa. Et ces équations, elles nous appartiennent à nous Français. Je veux dire, même plus au-delà de VBTech. Quoi. Je veux dire, ces équations, elles appartiennent à la France. Et nous, VBTech, on a l'exploitation et la licence exclusive de l'utilisation de ces équations. Donc ça nous fait une force vraiment considérable par rapport à la concurrence. Voilà. Et donc, heureusement qu'il y a ce programme européen. C'est très, très, très important, notamment aussi pour la visibilité. C'est un programme qui nous apporte beaucoup et qui continue à nous apporter parce que ben il y a des avancées qui se font sur les autres pathologies, parce que nous, pour l'instant, en tant que petite société, on n'est pas capable de faire notre R&D aussi poussée que ce peut le faire ces programmes là. On participe, on a fait des demandes là pour participer aussi à des programmes européens et on espère être sélectionné en cette fin d'année. On a déposé des projets avec l'INS, avec d'autres partenaires européens. On a un projet, un AIC Pathfinder, que ça s'appelle, et qui sur lequel on a déposé un projet qui a un budget d'un peu plus de 4 millions d'euros et qui réunit une dizaine de laboratoires. Et on est la seule entreprise industrielle au sein de ce projet. On espère qu'il va déboucher parce que c'est vraiment des grandes aides de la Commission européenne.
4: Merci beaucoup Serge de Santi. Les promesses du jumeau numérique de notre cerveau, c'était dans l'invention, notre nouvelle rubrique ce matin. Musique. 7h23 et nous allons retrouver Matteo Caranta qui vient pour Récit d'enquête. Vous savez que Matteo Caranta, chaque semaine, nous fait la chronique d'une investigation journalistique. C'est l'occasion aussi de découvrir la manière dont travaillent les autres journalistes. Et Matteo Caranta vient d'entrer dans ce studio. Bonjour Matteo.
7: Bonjour Marguerite, bonjour à tous.
4: Alors, avec ce récit d'enquête aujourd'hui, qu'est-ce que vous allez nous dévoiler? Les dessous des méthodes des journalistes, les conséquences politiques de l'investigation? Vous vous êtes tourné, je crois, là, pour la première de la saison, vers une série du média Les Jours, une série très politique, qui a pour titre RN, la dernière marche.
7: Absolument. Alors vous savez, en radio, on dit qu'il ne faut jamais courir dans le couloir avant d'entrer en studio. Eh bien, j'ai fait cette
4: erreur.
7: Vous avez
4: fait cette erreur, Mathéo, c'est vraiment Marguerite. Une erreur de débutant, je comprends
7: Absolument.
4: Pas.
7: Absolument. Alors, série d'enquête aujourd'hui, je vais vous parler d'une enquête menée par le journaliste Pierre Bafoual depuis les élections législatives inattendues de juillet 2024. La série vient de clore le 38e épisode de sa deuxième saison pour en ouvrir une troisième. Autant dire qu'il était temps à Récit d'enquête que nous en parlions. À l'heure où le Rassemblement National apparaît dans les sondages toujours un peu plus proche des portes de l'Élysée. Une série qui enquête sur les rouages de cette conquête du pouvoir et met régulièrement à nu les faux-semblants d'un parti où la parole raciste, antisémite, homophobe fleurit entre militants, notamment sur les réseaux sociaux. C'est sur Facebook que se joue la dernière enquête des jours, co-signée par Pierre Bafoual et Marius Sor, qui opère cette fois-ci un pas de côté en scrutant les échanges d'un groupe de soutien et de veille du média Frontières, très proche du Rassemblement national. Je vais y arriver, Marguerite. Un groupe où, selon les captures d'écran révélées par l'enquête, des mots comme juiverie, mamadou, sale race et j'en passe, ce ne sont pas modérés, où les appels au meurtre ne sont jamais condamnés ni encadrés par les administrateurs de ce forum qui compte entre autres le directeur éditorial du Média Frontière, David Allen. Je vous propose d'écouter Marius Sor puis Pierre Bafoual qui nous raconte cette enquête et puis moi je vais reprendre mon souffle.
8: Ça a été une enquête qui a été finalement très simple puisqu'il a suffi de demander l'accès à ce groupe. J'ai été accepté assez rapidement et il m'a fallu à peine une minute en fait pour trouver des messages d'une haine inouïe, que ce soit envers les personnes musulmanes, les personnes juives, les personnes racisées. Et je crois que c'est Pierre qui l'a trouvé, cet élément-là, mais c'est vrai que c'est symbolique de la haine qui découle de ce groupe. C'est une photo d'un bébé noir qui dort dans un landau, il me semble, où ils disent à propos de ce bébé noir, quand tu rêves de ta première nuit au poste. En fait, il y en a tellement que on n'a pas pu être exhaustif dans notre décompte. C'est aussi les très nombreux appels au meurtre qui sont publiés sur ce groupe, notamment en provenance de personnes qui se présentent comme d'anciens militaires, souvent férus d'armes à feu, qui se montrent sur des stands de tir, par exemple, sur leur compte Facebook, quoi.
7: Parmi les échanges, les journalistes relèvent une ligne de clivage qui illustre la recomposition idéologique de l'extrême droite française, notamment sur la question de l'antisémitisme. Alors que certains internautes sont farouchement antisémites, se prétendant dans les échanges de la vraie droite, d'autres désormais suivent la nouvelle ligne du Rassemblement National et se présentent en défenseurs des juifs contre un prétendu islamo-gauchisme. Ce qui est vrai pour le groupe Facebook Riposte Frontières, de cette enquête est vrai pour les groupes ou forums du Rassemblement National épluchés par les nombreuses enquêtes de Pierre Bafoual pour cette série au long cours des jours. Une face cachée pourtant très visible d'un parti engagé dans une vaste opération de normalisation.
9: L'intérêt du RN, c'est que c'est à la fois un parti qui est devenu hyper professionnel, mais qui a quand même plusieurs aspects artisanaux. Il laisse donc souvent des traces derrière eux, ce qui nous, les journalistes, nous permet de les scruter. Et par ailleurs, c'est ce qu'on appelle un peu un parti coupe-fil, à savoir qu'il y a une prime aux nouveaux arrivants. C'est pas toujours les militants historiques qui sont promus au sein de ce parti, ce qui fait des déçus. Et qui dit déçus dit sources qui auront probablement parfois des comptes à régler. Et par ailleurs, puisque c'est un parti coupe-fil, tous les militants sont pas si bien formés que ça. Et ils laissent beaucoup de traces derrière eux, notamment sur les réseaux sociaux.
8: Je pense que pour... Comme d'autres formats d'enquête, en fait, il faut aussi accepter de se démarquer de l'agenda politique et médiatique, ne pas toujours se concentrer uniquement sur les grandes figures du parti, mais également essayer de s'intéresser aux cadres plus locaux. Par exemple, je pense que les élections municipales ont été un très bon exemple et on trouve toujours des traces. Malgré les efforts du Rassemblement National pour les cacher.
7: Racisme, antisémitisme, appel au meurtre, bienvenue sur le groupe Facebook du site Frontières. C'est le dernier épisode de la saison 2 de la série d'enquête du Média Les Jours. Tous les liens sur la page de Récits d'Enquête.
4: Merci beaucoup Matteo Caranta. Et vous revenez dans une heure pour votre chronique à la source. Dans un instant, les titres et la revue de presse internationale et interactive.
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4: Bienvenue dans les matins d'après sur France Culture, la matinale qui vous emmène dans le futur. Bon réveil à toutes et à tous, il est 7h30. Les titres de l'actualité de ce samedi 5 septembre, avec vous Marie-Hélène Duvigneau.
3: Bonjour à tous, bientôt jugé pour corruption, Rachida Dati va réintégrer à sa demande la magistrature. Ce sera fait après l'avis du Conseil supérieur magistrature sur sa nomination prévue dans un service de la chancellerie. L'ancienne garde des Sceaux et ancienne ministre de la Culture doit comparaître du 16 au 28 septembre devant le tribunal correctionnel de Paris, notamment pour corruption et trafic d'influence passif dans l'affaire Renault-Nissan. Elle est soupçonnée d'avoir perçu 900 000 euros d'une filiale du constructeur pour avoir fait illégalement du lobbying au Parlement européen, ce qu'elle conteste. Discours de Jean-Luc Mélenchon, déambulation de Gabriel Attal et de Marine Tondelier. Plusieurs candidats à la présidentielle arpentent aujourd'hui les stands de la braderie de Lille, plus grande du genre en Europe, et tous les ans, moment fort de la rentrée politique. Alors qu'une nouvelle vague de chaleur frappe le sud de la France ce week-end, le gouvernement a annoncé hier 1 milliard d'euros d'aide d'urgence pour soutenir l'agriculture française, éprouvée par un été de canicule, incendie et sécheresse inédit. Un plan qui n'est pas à la hauteur, selon la FNSEA. Avis partagé par la coordination rurale, selon le deuxième syndicat agricole français, le plan gouvernemental exclut plus de 80% des paysans. Début hier, dans la confusion autour du vote par correspondance des élections américaines de mi-mandat, une juge fédérale américaine a prolongé la suspension d'un décret de Donald Trump visant à encadrer plus strictement ce vote. Cette séquence électorale culminera le 3 novembre et décidera de la majorité au Congrès pour les deux dernières années du mandat du président américain. Le temps, aujourd'hui largement ensoleillé, après dissipation de quelques grisailles matinales, et très chaud dans le sud. Il fera cet après-midi 32 à 36 degrés dans le sud-ouest et en moyenne vallée du Rhône, et jusqu'à 36 à 39 sur le pourtour méditerranéen et en basse vallée du Rhône. Ailleurs, 23 degrés à Lille, 25 à Brest, 26 à Paris et 29 à Bourges. Les matins d'après, on retrouve Marguerite Caton.
4: Merci Marie-Hélène Duvigneau, et vous, on se retrouve, on vous retrouvera pour le grand journal de la rédaction à 8h. Auparavant, en compagnie de l'urbaniste Julien Moulard, on tirera les leçons de l'été catastrophique ou cataclysmique que nous avons traversé en posant une question: comment transformer nos territoires pour qu'ils restent habitables à l'horizon 2050 ou 2100? Mais d'abord, voici la revue de presse internationale. La revue de presse internationale, toujours interactive le samedi matin. Un spécialiste vient répondre à une question soulevée par un auditeur. Bonjour Estelle Caméraire.
16: Bonjour.
4: Estelle, vous revenez ce matin sur les feux qui ont ravagé l'Algérie cet été. En réponse, le gouvernement veut rétablir la peine de mort.
16: Oui, et pour répondre à nos questions, nous sommes avec Florent Mouillot, qui est directeur de recherche à l'Institut de recherche pour le développement. Tout d'abord, la première question, est-ce qu'on peut revenir sur ce qui s'est passé ces derniers mois en Algérie ?
17: Donc les surfaces incendiées sur l'Algérie pour 2026, on atteint à peu près 350 000 hectares, là aux dernières informations que j'ai pu recevoir, qui est une année assez exceptionnelle en fait sur les 50 dernières années. On a retrouvé cette surface-là qu'en 1994, qui est une période un peu particulière de troubles politiques. Donc c'est une année assez importante en termes de surface brûlée, certainement due donc à des conditions particulières, donc un peu comme en Europe, où on a eu des vagues de chaleur assez extrêmes fin juillet et fin août, qui correspondent à des événements de Sirocco, hein, donc ce vent chaud et sec qui remonte du Sahara. Donc la forêt algérienne, elle est sur la côte méditerranéenne, à la frontière entre le Sahara et la Méditerranée. Donc elle est malgré tout assez humide pour faire une forêt avec une biomasse suffisante, mais elle est en première ligne face aux événements de Sirocco, donc ce vent chaud et sec qui la parcourt pendant l'été. Ça conduit donc des feux très importants, et c'est effectivement une des zones qui brûle le plus avec le Portugal dans le bassin méditerranéen. Alors on en parle moins parce que c'est pas européen. On a plutôt tendance à avoir des informations systématiques en Europe, et voilà, c'est moins référencé. On a moins d'informations sur ces pays-là.
16: Quelles politiques de gestion, en fait, de ce risque sont mises en place ?
17: Alors, les politiques de gestion, alors on est plutôt sur des politiques de lutte. Alors, il y a quand même un investissement croissant en Algérie sur les moyens de lutte, hein, les camions de pompiers, les avions, etc. Donc, il y a un effort de ce côté-là. Tout ce qui est politique de gestion, de prévention, c'est-à-dire avant le feu, gestion du territoire, des broussaillages, pare-feu, etc. Les politiques sont un peu plus complexes à mettre en œuvre, elles prennent du temps et elles sont peut-être un peu moins avancées que ce qu'on pourrait espérer et que ce qu'on a par exemple en Europe. Donc voilà, il y a des recherches qui sont en cours là-dessus, mais la mise en pratique de ces politiques de prévention sont peut-être pas à la hauteur du danger de feu dans ce pays.
16: Est-ce que la politique de gestion, c'est une question taboue en fait en Algérie, parce que par exemple, on n'a pas de bilan encore des victimes?
17: Oui, alors tous ces impacts d'événements extrêmes, que ce soit les incendies, les crues, les tremblements de terre, les chiffres sur les impacts humains, c'est une information assez sensible qui peut déstabiliser un gouvernement, alors que ce soit en Algérie ou même en France, on voit les problèmes que ça peut poser au niveau politique. Donc d'autant plus dans des gouvernements comme l'Algérie. Donc on a tendance à peut-être cacher les chiffres. Hein, en Tunisie, le pays voisin, sans vouloir cibler, mais on avait des informations sur les incendies pendant la période de Ben Ali jusqu'en 2011, qui était 5 à 6 fois inférieure à la réalité. Donc on cachait un peu les chiffres dans ce type de gouvernement, on va dire.
16: Et donc là, pour le gouvernement algérien, restaurer la peine de mort, ça ferait partie de la gestion et la prévention des incendies ?
17: On essaye de passer par des méthodes douces, hein, de formation, de prévention, de communication sur le danger du feu, ses impacts. Ça, c'est la théorie la plus douce qu'on essaye de mettre en œuvre en Europe. Maintenant, quand on veut avoir des actions rapides de mise en œuvre, de limiter donc, la mise à feu, c'est vrai qu'on passe par des méthodes répressives. Donc là, en France, on va éventuellement mettre des amendes chargées pour les accidents de mégots de cigarettes jetés par la fenêtre, par exemple. En Tunisie, on avait effectivement, pendant la période de Ben Ali, un contrôle très fort du gouvernement, donc une crainte du gouvernement, la population a peur du gouvernement, avec des mises en prison pour différents délits. Et effectivement, ça marche, ça limite les mises à feu. Et donc, à partir du moment où le gouvernement était tombé en Tunisie en 2011, on a eu des surfaces brûlées qui ont été multipliées par 6. Donc, il y avait moins de crainte de la population de partir en prison. Plus une certaine volonté de lutter contre le nouveau régime en place, de manifester son mécontentement, on allait mettre le feu en forêt. Donc voilà, donc les régimes un peu autoritaires arrivent malgré tout, c'est pas la meilleure solution, hein, mais arrivent malgré tout à contraindre et à faire peur à la population sur la mise à feu. La peine de mort, c'est un peu extrême, on est d'accord, mais la politique du bâton, ça peut aussi marcher en première instance. Mais il faut espérer qu'à long terme, on aura des politiques un peu plus douces et de concertation avec les populations locales.
4: Merci beaucoup Estelle Caméraire.
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4: 7h37 sur France Culture, l'heure de réfléchir au matin de demain, au futur qui commence à s'élaborer sous nos yeux. C'est la mission de cette nouvelle matinale, tourner la page des systèmes usés du XXe siècle, toucher du doigt les transformations que le XXIe est déjà venu apporter à notre vieux monde, et puis s'enfoncer à grandes enjambées dans l'obscurité de l'avenir pour y tracer des scénarios, des options, des alternatives. En un mot, faire un effort de prospective sans angélisme ni catastrophisme. Ce matin, c'est le sort des territoires qui nous intéresse. Après un été de canicule, de sécheresse et d'incendie, avant l'automne que l'on peut craindre, pluvieux et inondé, l'habitabilité de notre pays dans les années et décennies à venir devient un sujet d'angoisse ou du moins de réflexion et de travail. Lorsqu'il fera 3 degrés de plus en moyenne, ça c'est pour 2050, 4 degrés en 2100, faudra-t-il abandonner le sud-ouest, déserter les côtes, vider les villes? D'ailleurs, à quoi ressembleront-elles nos villes et nos côtes dans 50 ans? Toutes ces questions vont animer notre discussion avec Julien Moulard. Bonjour.
19: Bonjour.
4: Vous êtes urbaniste et vous étiez à la tête jusqu'à hier soir du GIP Europe des projets architecturaux et urbains, un établissement public qui porte des programmes de recherche et d'expérimentation. Vous avez aussi été conseiller, analyste territorial et prospective au cabinet de la ministre de la Cohésion des Territoires et des Relations avec les Collectivités. C'était Jacqueline Gourault à l'époque, en 2021. Bref, vous êtes du côté de la pratique tout en travaillant en collaboration étroite avec la recherche. Ce que je vous propose, Julien Moulard, c'est de commencer par dresser un bilan de l'état de nos territoires et des problèmes que l'été a révélés après bien d'autres saisons qui n'étaient quand même pas non plus vraiment parfaites. Et ça nous mènera jusqu'à 8h, et puis dans un second temps, à partir de 8h20, on dressera les scénarios du futur. Peut-être faut-il, pour commencer, dire un mot de la notion même d'aménagement du territoire.
19: Oui, alors l'aménagement, c'est une notion polysémique, bien sûr. Quand on parle d'aménagement du territoire, on a en tête l'aménagement des années de la seconde moitié du XXe siècle, l'aménagement du territoire France. L'aménagement du territoire, on va dire, avec un grand A, qui a permis de moderniser le pays, de construire les infrastructures, qui a permis de construire des villes nouvelles, de construire aussi les infrastructures touristiques qui font aujourd'hui l'attractivité de la France, qui sont les infrastructures dans lesquelles nous évoluons. Mais l'aménagement du territoire, c'est aussi l'aménagement du quotidien, c'est-à-dire les politiques urbaines, les politiques qui façonnent nos villes et les territoires dans lesquels nous vivons. C'est l'aménagement, on va dire, des territoires, l'aménagement avec un petit A, qui est celui réalisé au quotidien, qui est aujourd'hui une compétence largement dans les mains des municipalités et qui aujourd'hui est une compétence de proximité, qui est une action de proximité sur nos cadres de vie.
4: Donc l'aménagement avec un grand A, la charge de l'État, l'hexagone, des routes, des autoroutes, des lignes à grande vitesse, l'aménagement avec un petit A, mettre des arbres dans les villes ou beaucoup d'autres choses dont on va parler pour s'adapter à la nouvelle ère climatique. Je profite d'une toute petite incise. Vous nous parlez des projets touristiques du XXe siècle. Là, on a quand même eu une annonce sur un nouveau parc d'attractions. C'est un projet qui vous semble déjà complètement daté?
19: Oui, alors c'est vrai que c'est étonnant. C'est revivre des pages de l'histoire qu'on pensait hériter, qu'on pensait être celle d'une autre époque, d'un autre temps, effectivement la construction des cités d'en haut par un président de la République, en l'occurrence, d'un parc d'attractions. Ça nous renvoie à Disneyland Paris, mais ça nous renvoie aussi à toute cette histoire de la construction, par exemple, des villes nouvelles, ou de la construction de la mission Racine sur le littoral français, qui a permis d'établir sur le littoral la mise en tourisme du littoral français. Donc effectivement, c'est une sorte de réminiscence d'un temps qui semble avoir disparu, mais qui par moment revient, avec l'État qui a perdu d'une certaine manière la main dans la construction, la mise en œuvre des grands projets d'aménagement. Et d'une certaine manière, il faut peut-être s'en réjouir, puisque la France est maintenant un pays décentralisé. Et aujourd'hui, encore une fois, ces actions, elles sont des responsabilités des collectivités. Et c'est heureux, puisque c'est à l'échelon municipal, à l'échelon le plus proche de la démocratie citoyenne, que se prennent aujourd'hui les décisions les plus importantes pour l'habitabilité de nos territoires.
4: On va discuter de ces questions de gouvernance dans les quelques minutes qui viennent, mais commençons peut-être par dresser la liste des dysfonctionnements de notre aménagement grand A et petit A que l'été a montré. Qu'est-ce que vous relevez? Moi, évidemment, j'ai vu les villes trop chaudes, là, clairement.
19: Alors, ça a été un été, je pense, inédit par son ampleur. La France est le pays du monde qui a connu les plus fortes variations de température. Donc, l'été qu'on a connu, c'est à tout point de vue un été exceptionnel. Mais c'est un été qui, finalement, nous projette dans le futur. Et c'est sûrement ces leçons qu'on doit apprendre dès maintenant, un été qui sera très certainement tempéré dans 30 ans, en 2050, qui sera très certainement un été frais en 2100. Donc le territoire dans lequel nous vivons, il doit pouvoir s'adapter à ce que nous avons vécu cet été. Et effectivement, on peut constater une impréparation qui a été dramatique quand on voit les plus de 7000 morts de la canicule, les conditions dans lesquelles les écoles ont fonctionné, ont même été fermées pour la plupart, renvoyant des élèves chez eux dans des logements qui sont pas mieux isolés et refroidis, pour les travailleurs bien sûr, pour aussi des populations vulnérables. Je pense aux personnes dites gens du voyage, qui sont très souvent mises au banc de nos villes, dans des territoires et des espaces qui sont des espaces difficiles à vivre et souvent très peu arborés. Donc on est dans une situation, on pense aussi au silence des oiseaux, je pense qu'on a tous vécu cet été. Donc on a vécu une situation extrême et ça a été, je pense, aussi un révélateur des inégalités sociales et territoriales. Il faut rappeler que les personnes qui sont le plus touchées par le changement climatique sont les personnes qui contribuent le moins. Les 50% les plus pauvres de la France contribuent pour autour de 3 à 4 tonnes de CO2 par personne, quand les plus riches sont autour, les 1%, autour de 40 tonnes. Donc on est effectivement dans une situation très paradoxale et, je pense, très marquante. Et le dernier élément, c'est que la canicule, je pense, a été plus qu'un phénomène météorologique, un fait social.
4: Peu comme le Covid, finalement.
19: Un peu comme le Covid.
4: Senti comme ça.
19: Effectivement, et je prends pour référence le travail qui a été mené par un sociologue américain, Eric Lindenberg, qui a étudié les canicules à Chicago en 1995 et qui raconte la différence entre deux quartiers. Un quartier qui a été très très fortement touché avec énormément de morts et un autre qui s'en est sorti. Ce qu'il raconte, et en étudiant ces deux situations, qu'en fait, ce qui a fait la différence, c'est que dans un des deux quartiers, celui qui a été le moins touché, c'est la force des liens sociaux. C'est l'animation des rues, c'est la présence commerçante, c'est cette structure urbaine, c'est le fait que l'espace urbain permettait justement des interactions, permettait aux personnes les plus isolées et plus vulnérables d'être dans un environnement où on peut prendre soin d'elles et eux. Donc effectivement, je pense que la leçon de tout ça, ça dans des villes en surchauffe, avec le phénomène de l'îlot de chaleur urbain, notamment des logements bouilloires, des infrastructures qui sont vulnérables. La leçon, c'est que nos lieux de vie ont été conçus pour un monde climatique qui n'existe plus.
4: Des villes trop chaudes, des infrastructures vulnérables. Du côté des zones rurales, on a aussi vu, et ça c'est plutôt les incendies qui nous l'ont montré, qu'on n'était pas adapté. Le recul de l'agriculture qu'on a vu dans le sud-ouest avec l'arrachage des vignes, qu'on voit aussi dans certaines zones où la forêt regagne sur l'élevage, ça c'est aussi des zones qui sont propices à des incendies. J'ai découvert, en préparant cette émission, Julien Moulard, une étude de prospective qui avait été réalisée par la DATAR, la Direction de l'aménagement du territoire, en 71. Elle s'intitule « Une image de la France de l'an 2000 » sous titre « Scénario de l'inacceptable ». Et ce qu'elle décrit, c'est finalement un peu ce qu'on vit aujourd'hui. Alors, il n'est pas du tout question de dérèglement climatique dans cette étude, mais de déséquilibres territoriaux massifs. Les auteurs de cette étude, en fait, ils essayent d'alerter les décideurs publics. Ils leur disent, si l'État ne fait rien, si on laisse faire, on aura des concentrations métropolitaines extrêmes, des territoires désertés. Est-ce que vous pouvez nous dire un mot de cette étude et puis nous dire si oui, et dans quelle mesure et dans quelle intention il y a eu vraiment un désengagement de la puissance publique de cet aménagement du territoire?
19: Alors effectivement, dans les années après-guerre en particulier, vous parlez de travaux prospectifs qui ont été menés à la fin des années 60, début des années 70, par la DATAR, qui était un établissement, une administration en réalité, qui a permis justement d'aménager la France, mais aussi de produire un grand nombre de travaux et en fait de visions prospectives sur l'avenir de notre territoire, visions prospectives qui très certainement manquent aujourd'hui. La DATAR a notamment produit ce scénario qui est extrêmement intéressant, le scénario de l'inacceptable, effectivement, qui finalement raconte l'hyperconcentration urbaine, raconte aussi la désertification des campagnes. Alors, il y a des choses effectivement qui font écho avec la situation qu'on vit. Après, effectivement, c'était un scénario prospectif élaboré dans les années 70 qui n'avait pas évidemment pu et anticiper un certain nombre de dynamiques, en particulier la fin de l'exode rural. L'exode rural s'est inversé à partir des années 70, où les campagnes gagnent plus de population que les villes. Les villes, en général, se dépeuplent, hein, contrairement à une idée reçue, en particulier les plus grandes. Et ce phénomène, il bascule vers, en particulier, les périphéries des grandes villes. Mais les campagnes, évidemment, il y a des campagnes qui perdent de la population. Je crois qu'un tiers des départements français sont en situation de décroissance démographique. Mais globalement, la situation s'est inversée. On peut dire aussi, évidemment, que les villes ont pris une importance considérable, hein, dans la structure et le maillage du pays. À l'époque où la DATAR faisait ce scénario, la DATAR menait aussi une politique de rééquilibrage qui a conduit à l'instauration d'une politique dite des métropoles d'équilibre, qui a permis en fait à ce qu'en France, voilà, il y a énormément de métropoles qui ont des rôles extrêmement forts au plan universitaire, au plan économique, dans les territoires.
4: Alors, qu'est-ce que c'est, les compare... ces villes, c'est Angers,
19: voilà,
4: Nantes,
19: c'est Angers, Nantes, Metz. Lille a une strate plus inférieure, on a aussi de population, on a aussi Clermont, Brest. Alors on parle de métropole au sens administratif. Si on avait des Chinois dans ce plateau ou des Américains, alors ils nous riraient peut-être au nez quand on dit que Brest ou Clermont sont des métropoles. Mais la réalité, c'est que ces villes ont un rôle important pour la structuration d'un territoire plus large. Et c'est une politique délibérée, c'est une politique qui a été construite, qui a été raisonnée, pensée, et dans le courant de la seconde moitié du 20e siècle. Donc, effectivement,
4: est-ce qu'on a abandonné cette réflexion? Parce que si on essaye de bien tenir de tous les morceaux du raisonnement, on a un territoire déséquilibré, et ce déséquilibre, il est une vulnérabilité dans une nouvelle ère climatique.
19: Oui, alors effectivement, la France est... Alors, je ne sais pas si je dirais qu'on la situation du territoire français est une situation de déséquilibre. Alors évidemment, c'est sujet à débat. Aujourd'hui, on entend beaucoup de voix réclamer, hein, de déserter les villes. Je pense que c'est un auteur comme Guillaume Faburel, hein, qui, sur cette même antenne, il y a quelque temps, a eu des mots assez forts. Disons que le salut est à la campagne. Alors, ce que là aussi, les leçons de la science, hein, et les leçons notamment de l'expérience l'expérience Covid nous montre que il n'y a pas eu un grand départ hein, des villes vers les campagnes. Il n'y a pas eu un grand repeuplement à la suite de la période Covid. Et tout ça est quand même de l'ordre du fantasme largement, même si les campagnes gagnent encore une fois la population depuis quelques décennies. Les villes restent et resteront très certainement des maillons essentiels de la structuration. Un nombre important, majoritaire des populations françaises vit en ville. Il faut rappeler aussi que les villes concentrent les situations de précarité les plus fortes, hein, contrairement aussi à parfois ce qu'on entend raconter ici et là. Donc penser effectivement en termes de déséquilibre, en termes de combat entre la ville et la campagne, c'est pas aidé, d'autant que aujourd'hui, je pense que les villes ont bien compris que elles avaient besoin des campagnes, elles avaient besoin des territoires ruraux qui les entourent. Marie-Christine Chaillet, qui est une chercheuse que j'estime beaucoup, explique que on vit une inversion de la dépendance, où pendant longtemps les campagnes se sont vécues comme dépendantes des villes. Aujourd'hui, c'est l'inverse, à l'ère du changement climatique. C'est lié au fait qu'aujourd'hui... Des questions alimentaires, évidemment. Les villes ont besoin des campagnes pour se nourrir. Les villes ont besoin des campagnes pour leur accès à l'eau, leur accès à l'air, leur accès aussi à l'électricité.

0: Et on sait que la production énergétique, la production électrique, elle va se faire aujourd'hui dans les territoires peu denses. Voilà. Donc ce rééquilibrage, il est, je pense, en train d'être vécu, y compris par les élus métropolitains qui en sont très conscients.
1: Donc vous identifiez, vous, une nouvelle complémentarité des territoires ruraux et urbains, c'est assez intéressant. Si on continue à réfléchir plutôt en termes d'échelle de décision entre l'État central et les collectivités, puisque toujours dans ce scénario d'inacceptable, moi ce qui m'a assez amusé, c'est qu'ils mettent un peu tout sur le dos de la région qui serait le début du désengagement de l'État et du laisser-faire. Je note que l'Allemagne, qui est un État fédéral, réfléchit actuellement quand même à recentraliser son système pour faire face au dérèglement climatique. Des socialistes allemands poussent une réforme constitutionnelle. Et je vous propose d'écouter Jakob Blankenburg, il est député SPD, et il s'exprimait sur le sujet le 17 août.
2: Aujourd'hui, le gouvernement fédéral n'est pas autorisé à soutenir financièrement les gouvernements locaux dans leurs efforts pour s'adapter au changement climatique. Dans les hôpitaux notamment, ou par exemple dans les maisons de retraite, être dans un endroit climatisé ou non peut être un enjeu de vie ou de mort. C'est pour ça que nous avons besoin de cette réforme constitutionnelle, parce qu'à l'heure actuelle, en gros, c'est la loterie.
1: Alors, est-ce qu'il faut s'inspirer de l'Allemagne, Julien Moulard, et réclamer plus d'État central pour faire face au dérèglement climatique? On a entendu que vous étiez quand même un peu un tenant d'une démocratie plus locale, mais comment, en fait, les deux échelons devraient collaborer?
0: Alors, je pense que ça va être un des débats de l'élection présidentielle. On y reviendra peut-être avec la proposition de Jean-Luc Mélenchon d'instaurer des éco-régions. Mais la question qui est posée, c'est la question du rapport entre le pouvoir national et le pouvoir local. On pourra peut-être parler aussi de l'échelon européen, avec effectivement ce débat en Allemagne, mais qui se trouve aussi dans d'autres pays européens. En France, effectivement, on l'a dit, hein, l'aménagement et l'adaptation au changement climatique, qui est avant tout une question d'aménagement, c'est au plus local que ça se passe, et c'est dans nos territoires. Et effectivement, se joue aussi là une question de responsabilité. Qui est responsable pour aménager nos rues, pour climatiser et rendre vivables les écoles, pour isoler les logements? L'État a tendance à se défausser vers les communes. On a entendu encore des passes d'armes entre le Premier ministre et des maires cet été, se renvoyant la balle. Les maires aussi disant, à juste titre, qu'ils subissent des pressions assez fortes, hein, sur les finances publiques, qui face à l'ampleur des enjeux et du choc, en fait, d'investissement qui est celui devant nous, puisque il s'agit de tout repenser. On est au début d'un mandat municipal. Un certain nombre d'élus l'ont été en début de cette année. C'est le moment où, dans les assemblées et dans les communes, on vote ce qu'on appelle les plans pluriannuels d'investissement, qui vont en fait cadrer l'investissement public dans les écoles, la rénovation des espaces publics, etc. etc. C'est un moment important qui va en fait orienter les 5-6 années et très certainement plus. Et je pense que les élus le font maintenant en pleine connaissance de cause de l'enjeu et de l'urgence d'adapter les espaces publics et les équipements au changement climatique. Mais ils le font aussi dans une grande instabilité du point de vue en particulier des financements. Hein, on a parlé du fonds vert dont... on reviendra peut-être tout à l'heure.
1: Non, mais j'entends tout ce que vous me dites, mais on a quand même eu des plans nationaux d'adaptation au changement climatique. Il y en a même eu 3. Le premier remonte à 2011, le dernier date de 2025. Qu'est-ce qu'on peut dire de ces textes? Est-ce qu'ils ne sont pas censés organiser la coordination des différents efforts locaux? Est-ce qu'ils n'ont pas été suivis des faits?
0: On a besoin d'un État qui donne un cap sur l'adaptation au changement climatique. Alors ça a été le cas de ce plan national d'adaptation au changement climatique adopté il y a un an, qui donne notamment une trajectoire et un horizon. L'horizon, il est dramatique, hein, c'est celui de plus 4 degrés dans notre pays en 2100.
1: Et plus 4 degrés en moyenne.
0: En moyenne, voilà. Tout à fait. Donc ce serait intenable. C'est un scénario qui pourtant est un scénario tendanciel. C'est-à-dire que les courbes aujourd'hui et les efforts déjà engagés nous amènent malheureusement vers ce scénario de plus 4 degrés en France, qui serait évidemment catastrophique. Ce plan national d'adaptation, il est important, mais il a été aussi l'objet de critiques. Hein. Je pense au Conseil pour le climat qui a notamment parlé des financements qui sont insuffisants, peu de moyens qui sont dédiés. Hein,
1: Problème de moyens, spécialement.
0: Et puis voilà, la période récente et encore hier, hein, on voit chaque jour un mouvement de yo-yo entre des financements qui sont annoncés, qui

0: sont retirés.
1: Vous parlez du plan d'aide aux agriculteurs dévoilé hier, 1 milliard d'euros, la ministre Anne
0: Je pense au plan aussi de rénovation des écoles. Et plus globalement, on a besoin de visibilité. Et voilà, donc ce que je disais sur le...
1: Et ces plans d'adaptation, finalement, ne les donnent pas ? Parce qu'ils étaient censés donner la visibilité, vous me dites.
0: Ils donnent
1: un cap, voilà. Il manque de financement.
0: On a besoin d'une mobilisation...
1: D'accord, d'une visibilité sur les moyens disponibles les pour moyens. Réellement... D'accord,
0: et d'une mobilisation générale aussi dans le discours public.
1: Oui, vous mentionnez les fonds verts qui ont été coupés. Vous, ce que vous observez, en réalité, c'est quoi ? C'est une fin de financement.
0: Alors, le fonds vert a le mérite d'avoir été créé. Il est utile. C'est-à-dire qu'aujourd'hui, par exemple, pour rénover une école, il peut permettre d'aller jusqu'à un subventionnement important, hein, qui permet à des communes, notamment des petites communes, de rénover des écoles avec des budgets qui sont difficiles à trouver sinon. Donc, c'est un outil qui est vraiment important, mais qui a fait l'objet, je parlais de yo-yo, mais de chaque année, de coupes. On est très heureux de voir qu'il va être... un petit peu gonflé, mais globalement, c'est pas avec des moyens qui sont aléatoires d'une année sur l'autre qu'on peut se projeter sur un mandat municipal et qu'on peut se projeter sur l'enjeu du siècle, qui est celui de l'adaptation. Donc il faut une mobilisation générale de la société, une mobilisation générale portée au plus haut niveau par l'État, et il faut que ce soit un objectif évidemment prioritaire. Force est de constater que ça n'allait pas. Et puis,
1: oui, cet été même, dites-nous un mot, puisque vous étiez à la tête du GIP, un groupement d'intérêt public Europe, projet architectural, je ne sais plus exactement l'intitulé, mais bon, ça a été lessivé. Hier soir, vous avez terminé votre contrat, Julia Moulard.
0: Oui, alors non, mais c'est aussi, ça raconte quelque chose, effectivement, au cours de l'été, en pleine canicule, le gouvernement a décidé de supprimer les principaux programmes de recherche sur l'adaptation des territoires. Alors ça peut paraître fou, ça a été documenté par vos confrères du monde de Mediapart. Il y a eu une grande tribune signée par un certain nombre de chercheurs. L'ensemble des associations d'élus ont dénoncé. Mais pour cause d'économie, on a supprimé des programmes qui mobilisent des milliers de chercheurs pour accompagner les villes et les territoires. C'est incompréhensible parce qu'on a besoin aujourd'hui de l'expertise scientifique. On a besoin d'acteurs qui soient accompagnés de chercheurs. Moi, on a beaucoup parlé pendant la période Covid du couple maire-préfet. Moi, je crois beaucoup au couple maire-chercheur. Je pense qu'on a besoin de chercheurs qui soient en proximité des élus pour les aider à justement envisager le futur, la prospective de nos territoires, et en particulier pour les territoires qui sont les moins bien dotés. Jean-Marc Hoffner a une formule, dit « pas de zone blanche pour la matière grise ». J'y crois beaucoup, et je pense que notamment dans les territoires ruraux, il n'y a pas de raison que les territoires ruraux ne bénéficient pas de l'intelligence collective.
1: Ils en ont déjà beaucoup. Ils ne sont plus dans ces territoires.
0: Pardon ?
1: Issus de l'université qui n'est plus dans les territoires ruraux, qui n'est même plus dans les villes moyennes. Bon, donc on comprend qu'on va avoir besoin de l'expertise de la science pour des scénarios futurs. Julien Moulard, je vous remercie. On se retrouve à 8h20 pour imaginer donc des territoires habitables. D'abord, dans un instant, c'est quand même le journal de 8h.
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1: Il est 8h sur France Culture et c'est l'heure du journal de Marie-Hélène Duvigneau. Bonjour Marie-Hélène.
6: Bonjour Marguerite, bonjour à tous. Avant la présidentielle, défilé politique à la braderie de Lille, Gabriel Attal, Marine Tondelier et Jean-Luc Mélenchon y sont attendus aujourd'hui. Rachida Dati en passe de réintégrer à sa demande la magistrature. L'ancienne garde des Sceaux doit être jugée du 16 au 28 septembre, notamment pour corruption et trafic d'influence passif.
1: Les émissaires de Donald Trump, Steve Witkoff et Jared Kushner, attendus à Moscou puis à Kiev ce week-end. Selon le président américain, ils sont porteurs d'une proposition pour mettre fin à la guerre en Ukraine.
6: Et puis le chef du parti britannique anti-immigration Reform UK, Nigel Farage, fragilisé par de nouvelles accusations d'irrégularité de financement, alors qu'il tente de se projeter en futur Premier ministre, ses militants réunis en congrès le soutiennent envers et contre tout. Comme tous les ans, Lille va vivre

0: folie.
1: Le monde politique et la braderie de Lille ont une histoire commune relativement récente. Née au XIIe siècle, ce n'est qu'après mai 68 que l'événement se politise, avec d'abord une présence militante et associative qui profite des lieux pour en faire une tribune et un lieu d'échange. Mais comme toutes les grandes fêtes populaires, c'est aussi l'occasion pour les élus locaux d'entretenir une certaine proximité, à l'image de celui qui tiendra les rênes de la ville pendant près de 28 ans, Pierre Mauroy, avec ses longues déambulations accompagnées de journalistes, comme en 1976 devant les caméras des Fer 3 Nord de Calais.
2: Bonsoir. Alors, vous faites la braderie, là?
3: Ah oui, ah, oui.
1: On serre des mains, on échange des sourires, on prend le pouls de la France populaire. Terre historiquement ouvrière, la gauche au pouvoir y est chez elle, ou tout du moins jusqu'à la cohabitation dans les années 90, qui voit la droite et le centre chassés sur les terres de Pierre Mauroy, puis de Martine Aubry, car selon l'adage, à la braderie, il n'y a jamais de mauvaises affaires. Les visiteurs viennent chiner des bibelots, les politiques viennent chiner des électeurs. Sans avouer leurs ambitions présidentielles, Nicolas Sarkozy et François Bayrou s'y sont rendus, et plus récemment le ministre nordiste Gérald Darmanin en 2023.
4: Vous êtes toujours au contact des gens, voilà.
5: Vous êtes là en tant que ministre de l'Intérieur ou en tant que candidat à l'élection présidentielle?
4: Vous savez que je suis élu du Nord, vous êtes au courant.
1: Aujourd'hui, quasiment toute la classe politique y tient un stand, à l'exception du Rassemblement National qui privilégie le fief de Marine Le Pen à Hénin-Beaumont. Et ce n'est pas un hasard si Jean-Luc Mélenchon prévoit d'y faire tout à l'heure un grand discours, comme l'année dernière. Et en 2023, le candidat à la présidentielle est certes en campagne, mais les insoumis, de plus en plus puissants dans la région, se plaisent aussi à répéter que Lille sera insoumise sous son beffroi tôt ou tard.
0: Et des candidats à la présidentielle interpellés par les chercheurs français. Alors qu'en 20 ans, la France est passée de la 5e à la 10e place mondiale en termes de production de brevets, de publications et d'innovations scientifiques, que ce soit dans le public ou dans le privé, plus de 30 sociétés savantes et près d'un millier de chercheurs se sont réunis hier et avant-hier à la Sorbonne à Paris pour réfléchir à une refondation de l'université et de la recherche en France. L'idée, faire émerger un espace de dialogue et d'échange pour écrire en commun un livre blanc avec des préconisations concrètes à destination des candidats à la présidentielle. Parmi ces préconisations, permettre de mieux écologiser la recherche française. Cécile de Kervas-Doué a suivi les débats. Reportage.
6: Depuis quelque temps, quelque chose ne va plus. Je sais que certaines de mes pratiques ont un coût écologique important.
7: Dans l'amphithéâtre de la faculté de médecine de Paris, les chercheurs d'un groupe de recherche action racontent comment ils sont parvenus à écologiser leur métier. Pour la responsable de ce groupe, la sociologue de l'université Paris-Cité, Marianne Dujarrier, cette question est un éléphant dans la pièce.
8: Qu'est-ce que je peux faire en tant que chercheur face au désastre écologique contemporain, qui peut d'ailleurs supposer de ne pas aller chercher des financements qui vont dans l'autre sens, et sans rajouter du désastre au désastre, hein, puisqu'il y a un certain nombre de disciplines, que ce soit en chimie, en biologie ou autre, hein, qui sont écocides, polluent.
7: Dans le groupe, le géologue Mathieu Chasset, 35 ans, a failli abandonner son métier de chercheur parce qu'il ne répondait ni à l'urgence écologique, ni aux besoins des citoyens.
9: Il y a sans doute des recherches qui sont trop faites et des recherches qui sont non faites. Les recherches pétrolières, par exemple, enfin, moi je suis géologue, ça, il n'y a pas de mal pour trouver de l'argent pour ça. Par contre, aller documenter les pollutions en tel ou tel métal, par exemple dans la vallée de la chimie à Lyon ou à Fos-sur-Mer, là, il y a beaucoup moins de financement pour ça.
7: À côté de lui, Mélissa Ridel, chercheuse en physique des particules, a fait, elle, le choix d'abandonner une discipline qui émet trop de gaz à effet de serre. Car le CNRS a calculé qu'en moyenne, chacun de ses chercheurs émet 14 tonnes de CO2 par an, alors qu'un citoyen français en émet 9 en moyenne, et qu'il faudrait réduire à 2 tonnes par personne et par an.
10: Passer de 14 tonnes à 2 tonnes, c'est pas juste voyager un petit peu moins, acheter un petit peu moins. C'est une vraie transformation. Si on réfléchit à qu'est-ce qu'on produit comme innovation, il faut le mettre au regard de qu'est-ce que ça coûte aux écosystèmes et à la planète. Et ça, c'est l'impensé de la recherche actuelle.
7: De quoi ouvrir la question épineuse de la liberté académique, l'autre éléphant dans la pièce de ces assises de l'université et de la recherche.
0: Son procès doit débuter le 16 septembre et c'est en tant que magistrate que Rachida Dati sera jugée pour corruption dans l'affaire Renault-Nissan. L'ancienne garde des Sceaux réintègre la magistrature, elle l'avait réclamée et sa demande a été actée hier, Charlotte Piré.
11: C'est une réintégration que Rachida Dati a elle-même sollicitée, comme elle en a le droit, s'empresse d'ajouter la chancellerie, qui confirme ainsi le retour de l'ancienne garde des Sceaux au sein de la magistrature, avec une affectation en administration centrale, qui doit cependant encore faire l'objet d'un avis du Conseil supérieur de la magistrature, avis que le garde des Sceaux suivra, assure-t-on encore, du côté de la place Vendôme. Cet avis ne devrait cependant pas intervenir avant le 16 septembre, date de l'ouverture du procès de Rachida Dati, pour corruption passive et trafic d'influence passif. L'actuel maire du 7e arrondissement de Paris sera jugé pour avoir perçu 900 000 euros en 3 ans de la part d'une filiale de Renault-Nissan à une époque entre 2010

0: C'est 2012 où elle était députée européenne. La justice la soupçonne ainsi d'avoir perçu cet argent contre la promesse de peser en faveur du constructeur automobile dans la politique européenne. Des faits que Rachida Dati a toujours nié et devrait continuer à démentir devant ses juges, qui seront donc aussi ses pairs.
1: Le plan d'aide d'urgence de plus d'un milliard d'euros pour l'agriculture, annoncé hier par le gouvernement après un été de sécheresse, n'est pas à la hauteur. C'est l'avis des syndicats qui espéraient plus. Et puis, ce plan laisse surtout beaucoup de questions sur la table et ne propose pas de perspective de réorientation du modèle agricole pour l'avenir. Catherine Pétillon.
2: D'abord sur la répartition des aides qui sera faite par les préfets. Cette échelle territoriale est une bonne nouvelle, estiment les agriculteurs, mais on ne sait pas pour l'instant sur quels critères précis seront attribuées les aides promises. Or, de nombreuses voix s'interrogent sur l'analyse qui sera faite de la situation des exploitations. Par exemple, les agriculteurs bio mélangent plusieurs cultures, de quoi rendre plus complexe l'évaluation des pertes de rendement. Pourtant, ces fermes aussi ont des besoins importants, insiste Loïc Madeline, coprésident de la Fédération nationale de l'agriculture bio, la FNAB.
3: Parce qu'on est souvent, nous, absents des plans d'urgence. Le plan engrais ne nous concernait pas du tout. On n'émargeait pas du tout aux engrais, on n'utilise pas d'engrais, et donc on a regardé le train passer de cet argent dédié au plan engrais. Donc là, on a subi les mêmes températures, on a subi la même sécheresse, et on a subi un choc qui est aussi consécutif à plusieurs années d'abandon des politiques publiques qui soutenaient au préalable l'agriculture bio, à travers l'aide au maintien, par exemple.
2: À l'image de cette suppression, les arbitrages politiques et financiers des dernières années étaient peu favorables aux modèles agroécologiques. Et là encore, avec ce plan d'urgence, les jeunes agriculteurs, syndicats alliés de la FNSEA, déplorent eux aussi l'absence d'aide pour adapter les exploitations comme de stratégie pour l'avenir. La veille de la présentation de ce plan, la Cour des comptes venait justement de publier un rapport très critique sur l'utilisation des aides de la politique agricole commune, inadaptée, dit-il, aux transformations nécessaires de l'agriculture. Le rapport appelle à soutenir une résilience productive et à renforcer les mesures environnementales. Sur ce point, c'est à l'aune du deuxième plan de soutien à moyen terme promis par le Premier ministre, mais surtout des choix budgétaires et des négociations à venir de la prochaine PAC que s'évalueront les choix du gouvernement.
1: Un jeune homme de 18 ans soupçonné d'être à l'origine du piratage du fisc cet été, mis en examen et placé en détention provisoire. Il est accusé d'avoir volé les données de 678 000 contribuables.
4: France Culture, il est 8h08, la suite de votre journal Marie-Hélène Duvigneau avec Donald Trump qui ne parvient pas à trouver une issue au conflit avec l'Iran, mais ne renonce pas à tenter de mettre fin à la guerre en Ukraine.
1: Et ses émissaires, Steve Witkoff et Jared Kushner, sont d'ailleurs en mission ce week-end en Russie, puis pour la première fois en Ukraine. Selon le président américain, ils sont porteurs d'une proposition pour mettre fin à la guerre, mais aucune proposition concrète n'a été présentée. À Washington, Franck Mathevon.
5: D'après plusieurs sources, le voyage est en préparation depuis des semaines. Il a fallu convaincre l'Ukraine de ne pas frapper la Russie quand Steve Witkoff et Jared Kushner seront sur place. Idem pour leur visite à Kiev demain, qui sera une grande première. Jusqu'ici, Witkoff, devenu le principal négociateur dans ce dossier, ne s'était jamais rendu en Ukraine, un pays avec lequel les relations ont souvent été difficiles. Mais l'administration Trump reconnaît que Kiev fait mieux que résister à l'invasion russe. Il n'est plus question, semble-t-il, d'imposer à Zelensky un plan sans le consulter. Avec la Russie, les relations semblent plus fluides. Donald Trump critique rarement Poutine. Il assure échanger régulièrement avec lui. Il a d'ailleurs redit hier que le président russe ne frapperait pas un territoire de l'OTAN. Le directeur de la CIA s'est rendu récemment à Moscou. D'après Donald Trump, ses émissaires ont pour objectif de mettre fin à la guerre. Le problème, dit-il, c'est la haine que se vouent Poutine et Zelensky. Mais aucune nouvelle proposition ne filtre. Et Kiev a sans doute peu d'espoir que Witkoff et Kushner ramèneront la moindre concession de Moscou.
1: Kiev, où le siège des services de sécurité ukrainiens a été touché hier par une frappe de drone russe, une première depuis le début du conflit. Volodymyr Zelensky promet une réponse appropriée et tangible à cette attaque. Direction le Royaume-Uni, à présent ou après un été difficile, le parti anti-immigration Reform UK tient aujourd'hui, jusqu'à aujourd'hui, son congrès annuel à Birmingham et tente de convaincre qu'il peut gouverner le pays. Mais son leader, Nigel Farage, rattrapé par des affaires de détournement de fonds, peut-il continuer d'incarner cette figure anti-système? En tout cas, sa base militante le soutient envers et contre tout. Gaëlle Joly, notre correspondante au Royaume-Uni, a suivi ce congrès reportage.
6: Nigel Farage. Une apparition hollywoodienne au milieu des étincelles pyrotechniques. Toute la salle est debout pour l'applaudir. Elisabeth est fan de Nigel Farage depuis toujours.
7: Certes, il a passé un été difficile, mais l'établishment, les médias continuent de tout faire pour déterrer le moindre dossier compromettant. Et moi, je n'y crois pas.

0: I don't fully believe it all.
1: Le leader du parti fait l'objet d'une enquête parlementaire pour un don non déclaré d'une valeur de 6 millions d'euros. Mais Philippe balaie d'un revers l'accusation.
2: Oui, il a commis une erreur, il l'a lui-même reconnu. Mais je pense sincèrement que c'est juste un obstacle sur notre route, rien de plus.
1: Pourtant, Reform UK est tombé à 23% dans les sondages, 4 points derrière les travaillistes. Pas de quoi inquiéter Bill Piper, conseiller municipal du Leicestershire dans le centre du pays.
3: On a un nouveau chef du parti travailliste et un nouveau Premier ministre, Andy Burnham. Et les gens sont prêts à lui laisser sa chance. Mais ça ne va pas durer.
1: Pour l'instant, Nigel Farage conserve le soutien de ses fidèles, mais il faudra convaincre bien au-delà pour espérer devenir le futur Premier ministre britannique. De nombreux protestataires sont venus hier perturber son discours.
4: Gaëlle Joly à Birmingham. En Allemagne, c'est l'AfD qui attire tous les regards. Le parti d'extrême droite pro-russe et anti-migrant est en passe d'accéder au pouvoir en Saxe-Anhalt, où se déroule demain une élection régionale. Ce serait une première depuis la fin de la Seconde Guerre mondiale et une mauvaise nouvelle pour l'économie, selon le chancelier Friedrich Merz, pour qui cela ferait fuir les investisseurs. L'AfD préconise notamment d'alléger la réglementation pour soutenir les PME et surtout de réduire la main-d'œuvre étrangère pour privilégier la main-d'œuvre locale. Selon plusieurs experts, l'ensemble des promesses pourrait creuser le déficit du Land. Alors qu'en pensent les principaux concernés, les patrons et chefs d'entreprise? Sandrine Etohandeg, notre correspondante à Berlin, leur a posé la question à l'issue d'une table ronde avec les candidats. Reportage à Halle.
5: L'AfD se présente comme un défenseur de l'entreprise. Et le parti d'extrême droite promet moins de réglementation, une énergie moins chère, en proposant notamment de renouer avec les importations russes et une baisse des prélèvements. Selon l'Institut Leibniz de recherche économique, l'AfD aurait besoin de 2,2 milliards d'euros supplémentaires par an pour financer son programme global. Michael Gretner, patron d'une société de construction, balaie ses projections.
6: Je n'en sais rien, je n'ai pas lu le rapport. Je ne sais pas d'où viennent les chiffres.
5: D'après la CDU, l'arrivée de l'AfD au pouvoir en Saxe-Anhalt ferait fuir les investisseurs. Là encore, ce chef d'entreprise répond.
6: Je ne peux pas fondamentalement dire. Si l'AfD arrive au pouvoir, l'économie va sombrer et toutes les entreprises vont quitter la région. Je n'y crois pas.
5: Uwe Kinnemann possède une petite société de jardinage et d'aménagement paysager et il affirme.
7: Je suis contre le cordon sanitaire. Je suis pour la démocratie. Si l'AfD est si forte, c'est à cause de la CDU.
5: La Chambre de commerce et d'industrie de Halle a exprimé son inquiétude quant à la volonté de l'AfD de diminuer la main-d'œuvre étrangère dans une région où le chômage est plus élevé que la moyenne nationale et où la population est la plus âgée de toute l'Allemagne. Selon ce chef d'entreprise, la solution, c'est l'intelligence artificielle.
7: Le changement démographique ne sera plus un problème et le chômage non plus.
5: C'est l'une des propositions de l'AfD.
4: Sandrine Etohandeg. L'Afrique plus grande, les États-Unis plus petits, l'Assemblée générale de l'ONU adopte une réforme de la cartographie mondiale plus proche de la réalité. Le texte porté par le Togo et l'Union africaine et co-parrainé par la France a été adopté par 164 voix contre et une des États-Unis. Le temps aujourd'hui largement ensoleillé après dissipation de quelques grisailles matinales et très chaud dans le sud. Il fera cet après-midi 32 à 36 degrés dans le sud-ouest et en moyenne vallée du Rhône et jusqu'à 36 à 39 sur le pourtour méditerranéen et en basse vallée du Rhône ailleurs, 23 à Lille, 25 à Brest, 26 à Paris et 29 à Bourges. 8h15, les matins d'après avec Marguerite Caton.
8: Merci Marie-Hélène. Alors à 8h40, nous sommes en compagnie de Sarah Tadlaoui, une jeune autrice qui publie son premier roman « Croire au code », une plongée poétique dans le monde de l'intelligence artificielle. C'est publié aux éditions Héloïse d'Ormesson. Auparavant, nous poursuivrons notre discussion sur l'adaptation des territoires à la nouvelle ère climatique. Mais d'abord, on retrouve Matteo Caranta pour sa chronique à la source. Dites-nous Matteo, de quoi allez-vous nous parler?
9: Je vous parlais de la tapisserie de Bayeux, Marguerite.
8: C'est une broderie. Et les jardins de Babylone sont à Ninive. Allez, c'est dans une minute.
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8: ...8h16 sur France Culture, l'heure d'À la source. Avec vous, Matteo Caranta, chaque semaine, vous remontez le fil d'un mot, d'une idée, d'un dispositif. Et ce matin, pour la première de la saison, vous avez choisi de nous parler de diplomatie culturelle.
9: Oui, l'exposition de la tapisserie de la broderie de Bayeux, je sais que vous y tenez, Marguerite, au British Museum, est un événement historique en Grande-Bretagne. Cette broderie, vous le savez sans doute, raconte en images et sur 70 mètres la conquête de l'Angleterre en l'an 1066 par Guillaume le Conquérant. Elle n'avait jusqu'alors jamais traversé la Manche, l'occasion pour le million de visiteurs attendus d'explorer à travers les fils de laine l'événement retenu comme fondateur de l'Angleterre moderne, tout un symbole. Mais le prêt de Bayeux n'est pas qu'un événement culturel, c'est avant tout une opération politique. Emmanuel Macron a lui-même inauguré l'exposition avec le roi d'Angleterre et le nouveau Premier ministre travailliste, Andy Burnham. Une manière assumée de mettre en scène les liens de confiance, l'entente amicale, ce sont les mots chargés de sens historique du président de la République.
8: Emmanuel Macron a dit espérer que Paris et Londres tisseront un lien aussi étroit que les fils de la tapisserie. Mais attention, il y a deux fils qui ont été cassés pendant le
9: Absolument. Alors la métaphore était peut-être quelque peu attendue, mais à l'heure où les équilibres mondiaux, les alliances ne cessent de vaciller, la teneur stratégique des prêts culturels est assumée, elle porte un nom, c'est la diplomatie culturelle, une histoire très française de rayonnement, de prestige, d'influence qui commence déjà sous l'Ancien Régime lorsque les commandes d'ouvrages artistiques et littéraires participent à la renommée du Royaume de France, à sa puissance en représentation. La chose est même théorisée au tournant du XXe siècle avec la création de l'Alliance française qui se donne comme objectif de maintenir haute l'idée de la France à travers le monde, de construire à travers les écoles, les expositions, une puissance diplomatique au point que l'Association française d'action artistique, dont l'Institut français est le dernier descendant, est directement pilotée depuis les années 20 par le ministère des Affaires étrangères.
8: Et au sein de cet activisme culturel, diplomatique, les prêts d'œuvres d'art tiennent une place particulière, Mathieu.
9: Oui, c'est l'acte ultime d'amitié et de confiance. Un exemple fait écho à l'actualité de la broderie de Bayeux. Nous sommes en 1932. La France et le Royaume-Uni souhaitent raffermir leur entente cordiale. C'est le nom à l'époque de l'Alliance. Et le Louvre et d'autres musées nationaux organisent à la Royal Academy de Londres la plus grande exposition d'art français jamais vue à l'étranger. Poussin, Delacroix, Manet, Chardin, 6 siècles de peinture sont représentés. Le but de l'opération est sans équivoque d'afficher la solidité du bloc démocratique franco-britannique face aux tensions fascistes qui traversent l'Europe. Réaffirmer la culture comme pilier des nations démocratiques. L'expression de diplomatie culturelle est vite préférée à celle de propagande ternie par l'histoire. Et elle atteint son apogée avec le bien connu prêt de la Joconde aux États-Unis en 1963, qui part en bateau pour Washington avec l'intention de réparer les relations fragilisées par les questions de l'OTAN et de l'autonomie nucléaire. Le sourire de Mona Lisa vient apaiser les esprits, dit-on alors, et devant l'œuvre de Kennedy déclare que la France a envoyé avec elle son commandant en chef de l'art, le bien nommé André Malraux. Le parallèle ne pouvait être plus explicite.
8: Donc si je vous suis, Mathéo, c'est Emmanuel Macron qui jouerait ce rôle de commandant en chef artistique avec le prêt de la tapisserie de Bayeux.
9: En tout cas, longtemps refuser ce prêt est une véritable relique du roman national anglais. Il a toujours été refusé. Il a, semble-t-il, été rendu possible par les évolutions techniques de protection de transport des œuvres, par le tunnel sous la Manche, mais surtout par l'activisme du président de la République en la matière, qui n'a pas manqué de souligner l'odyssée logistique, diplomatique, culturelle qu'a représenté son transport. Quoi qu'il en soit, c'est après la visite chaleureuse devant les cavaliers en armes et en couleurs de Bayeux que le cœur de la visite s'est joué. Guerre en Ukraine, questions migratoires, rapprochement du Royaume-Uni avec l'Union européenne, coopération franco-britannique. La diplomatie culturelle est avant tout et toujours un outil géopolitique. Alors est-ce que ce prêt est une démonstration que le soft power est efficace à l'heure du retour tonitruant des tenants de la manière forte dans les rapports entre États? Une chose est sûre, lorsque la tapisserie millénaire reviendra à Bayeux, Emmanuel Macron ne sera plus président. Le temps des œuvres dépasse de loin celui des politiques.
8: Merci Matteo Caranta. Vous êtes sur France Culture, il est 8h20.
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8: Et nous retrouvons notre invité, Julien Moulard, urbaniste. Nous avons discuté en première partie des carences de notre politique historique d'aménagement du territoire, des déséquilibres, les collectivités laissées seules, démunies face à des chantiers qui les dépassent. J'aimerais qu'on envisage maintenant l'avenir, c'est la mission de cette nouvelle matinale, les matins d'après. Et vous nous parliez, Julien Moulard, de la fin des fonds pour la recherche. Et du coup, une partie était quand même dévolue à anticiper l'avenir. C'était, je crois, la Green Team, vous allez nous dire.
7: Oui, donc effectivement, la recherche et les scientifiques ont un rôle déterminant à jouer pour nous aider à nous projeter dans la nouvelle donne climatique. Je pense que c'est vraiment urgent. Il y a des dispositifs qui existent et il y a besoin de retrouver cette capacité prospective qui faisait la force de la France qu'on a perdue ces dernières décennies. Donc, vous parliez de la Green Team, c'était un dispositif qui était inscrit au PNAC, au fameux Plan National d'Adaptation dont on a parlé tout à l'heure, qui devait permettre d'imaginer les futurs de la France à horizon 2100 et de le faire avec des auteurs de science-fiction.
8: C'est bizarre, autrefois on demandait à des économistes de faire de la prospective.
7: Voilà, donc c'est
8: c'est la science-fiction.
7: Voilà, c'est une manière un peu décalée de le faire, mais justement en les faisant travailler aussi avec des scientifiques pour travailler sur les imaginaires et construire en fait des récits, qui soient des récits de comment on vit en France en 2100 à plus 4 degrés. De construire une idée de ça marche comment, voilà, un territoire habitable en 2100, une démarche qui vient en fait de ce qu'avait fait le ministère de la Défense avec la Red Team qui était justement une démarche analogue pour réfléchir aux futures menaces de demain, où vous avez travaillé avec des auteurs de science-fiction. Alors, cette idée n'a pas eu le succès qu'elle a eu au ministère de la Défense, et ni les moyens, puisqu'elle a été aussi supprimée cet été par le gouvernement et par le Premier ministre, qui a décidé de ne pas la mettre en œuvre et de tout simplement d'annuler cette mesure du plan national d'adaptation, alors que le parallèle avec la défense, il est intéressant. C'est-à-dire qu'on est la défense de la France est devenue une priorité et on comprend l'adaptation au changement climatique et la transition écologique doivent être une priorité à la même hauteur. Et il est inacceptable que des exercices de prospective et de réflexion stratégique et scientifique tels que ils étaient prévus soient tout simplement rayés d'un trait de plume.
8: Alors prenons le relais de cette Green Team disparue. Essayons de redessiner peut-être le territoire national et commençons par la côte, Julien Moulard. Elle recule, le niveau des mers augmente, c'est clair et attesté. On va vraiment, a priori, devoir quitter les littoraux. Je vous propose d'écouter un témoignage d'un habitant de Miquelon, car le grand déménagement a peut-être bien commencé.
13: Je m'appelle Philippe Decheverry, 62 ans, né à Miquelon et parmi les premiers à changer de domicile pour aller reconstruire au lieu dit le Chemin des Roses.
8: Est-ce que cette maison-là, vous l'avez construite ?
13: Oui, intégralement, 100% d'autoconstruction. On a commencé en mai 84. Et on est rentré dedans un an après, en juillet 85. On avait subi quand même trois inondations. Les deux premières, en tout début de la construction de la maison, par des remontées de nappes phréatiques au printemps, fonte des neiges, précipitations cumulées. Donc on a dû faire des travaux d'adaptation dans le sous-sol pour pouvoir ne plus être embêté à ce niveau-là. Et puis en 2018, une autre inondation pour une autre cause, mais cette fois-ci, cerise sur le gâteau, c'était de l'eau de mer, avec de l'eau salée, donc voilà. Le changement climatique, moi j'y crois, il suffit d'ouvrir la télé pour se rendre compte que partout, il y a des trucs qui se passent, donc on peut faire l'autruche, ça pue bien, mais bon, il va nous arriver, bon. Donc voilà, on a vu notre bien, une vie de travail, quelque part, tomber à plus grand chose. Derrière la question, qu'est-ce qu'on va laisser à nos enfants? Et puis, quand est arrivé ce projet-là, bien évidemment, on a réfléchi. Puis on a pris le problème un peu par tous les bouts. Et puis on s'est dit, finalement, si ça se fait, on y va.
8: Voilà, Philippe Decheverry, un habitant de Miquelon sur France Inter. C'était en avril 2026. Il fait partie de ces premiers réfugiés climatiques français. Est-ce que vous pouvez nous raconter, Julien Moulard, ce qui s'est passé à Miquelon? Comment cette décision de déménager le village a été prise? Est-ce que les habitants ont été déménagés? Qui a payé une nouvelle maison? Enfin, tout.
7: Alors effectivement, Miquelon, c'est un territoire paradigmatique et un peu aussi un territoire où on expérimente la méthode française, qui va être celle de l'adaptation face au recul du trait de côte, une méthode qu'on résume avec l'idée de vivre avec le recul du trait de côte plutôt que de lutter contre. C'est une démarche qui est pas celle de, par exemple, des Pays-Bas, hein, qui ont décidé, à l'inverse, de renforcer très très fortement les digues et aussi l'ensablement des plages. Mais l'idée à Miquelon, c'est de déplacer un village entier. C'est 300 logements, 600 habitants. Mais c'est en fait l'idée de passer d'un modèle de défense à un modèle de recul stratégique. Alors, à Miquelon, la situation, elle est particulière. Elle bénéficie d'une aide publique, hein, qui est importante, hein, qui est aussi exceptionnelle de par les moyens qui sont mobilisés. Et on parle ici de 300 logements. Les projections pour le littoral français,

0: c'est qu'à horizon 2100, il pourrait y avoir jusqu'à 500 000 logements, hein, selon les scénarios du pire, qui seraient affectés par le changement climatique. Donc, il faut trouver des moyens, des leviers et des mécanismes, en fait, de financement qui permettent de travailler cette question.
1: Alors, une petite précision sur Miquelon. Vous dites qu'il y a eu des gros moyens, c'est-à-dire on a dédommagé des gens de la maison qu'ils avaient perdue, on a payé des nouvelles ?
0: Alors, c'est pour entrer dans la technique, on a pu mobiliser pour le déplacement des populations de Miquelon le fonds Barnier qui permet de dédommager, d'exproprier et de dédommager au prix du marché les maisons.
1: Mais au prix de quel marché ? Elles ne valent plus rien.
0: Mais au prix du marché théorique.
1: Voilà. Oh.
0: Donc c'est ce qui permet en fait de faire en sorte que les habitants sont dédommagés. Donc on est sur des mécanismes qu'il faut réfléchir à une échelle maintenant beaucoup beaucoup plus grande.
1: Voilà, à l'échelle des 500 000.
0: Voilà. Donc c'est vrai que la France a une caractéristique hein, au plan européen et même mondial. C'est la deuxième façade, deuxième espace maritime du monde. On a 20 000 km² de côte. C'est un pays qui est très exposé au changement climatique et au recul du trait de côte, avec une pression démographique aussi qui est extrêmement forte, hein, 7 millions d'habitants sur les littoraux, avec une tendance aussi au vieillissement, avec une attractivité, hein, les littoraux sont les grands gagnants de la période post-Covid, et avec, schématiquement, c'est 14 millions d'habitants et de visiteurs sur seulement 4% du territoire national. Donc on comprend une pression extrêmement forte sur des territoires qui sont par ailleurs extrêmement fragiles.
1: On va tous au pire endroit. Finalement, on va tous au pire endroit. On a vraiment le dessin de l'impasse sous nos yeux.
0: Voilà, bon, on le fait pour de bonnes raisons, évidemment.
1: Si on fait le tour du littoral, plus précisément de géographie, ces 500 000 logements, où est-ce qu'ils se trouvent ? Je crois que le littoral méditerranéen est finalement moins vulnérable. C'est la Manche, surtout, l'Atlantique.
0: Alors, la vulnérabilité des littoraux, elle change à une échelle vraiment très, très fine. Elle est liée à des questions géologiques et géomorphologiques qui expliquent qu'il y a certaines zones qui sont très vulnérables, où le trait de côte déjà recule très vite, et d'autres qui sont moins exposées, où même la mer s'avance. Le rivage s'avance sur la mer. Mais globalement, un cinquième des littoraux sont déjà en recul, et on va vers des perspectives qui sont très très très dangereuses hein, en fait. Hein,
1: C'est quoi l'échelle temporelle ?
0: L'échelle temporelle, c'est une échelle qui est lointaine évidemment, qui est celle de 2050 où
1: c'est dans 24 ans.
0: Ouais, voilà, quand même, où on aurait, je crois que c'est 5000 logements qui sont touchés potentiellement par le recul du trait de côte, et puis 2100, qui est une échelle où la mer devrait monter d'un mètre à horizon 2100, ce qui veut dire très concrètement mettre en danger une bonne partie des installations humaines hein, sur les littoraux. Et ce que je voulais dire, c'est que les littoraux, c'est aussi un lieu très fragile, puisque c'est un espace aussi qui a un rôle déterminant pour la biodiversité, un espace d'interface entre l'espace maritime et l'espace terrestre. Donc derrière cette question, on est vraiment sur l'attractivité versus la vulnérabilité. Et la France a mis en place hein, des outils qui sont importants, justement des outils réglementaires hein, qui permettent justement d'adapter. La question qui va se poser et qui se pose déjà, c'est celle des financements et des moyens, puisqu'on est sur des montants qui sont colossaux.
1: Indemnisation et coût de la reconstruction. C'est ça, les financements et les moyens qu'il faut attendre. Alors, vous avez dit un mot qui est très important, celui d'une échelle très fine, parce qu'en fait, l'une des difficultés d'adaptation, c'est que le changement climatique est un phénomène global, lié aux émissions planétaires, mais par contre, ces applications, elles sont extrêmement locales, avec des variables très importantes. Alors, du coup, si on quitte les côtes et qu'on rentre dans les terres, il y a un phénomène qui a peut-être frappé tout particulièrement les imaginaires cet été, c'est la tornade de l'eau qui s'est abattue sur le village de Pomas. Comment un territoire peut-il anticiper un risque de tornade ? Est-ce que ça peut arriver ? Alors, je comprends bien que ce sont des circonstances très particulières, mais j'imagine que ça peut se reproduire. Et est-ce que ça, on l'anticipe ?
0: Alors effectivement, c'est difficile et ça le sera dans le futur hein, d'anticiper des risques aussi forts et avec précision. En revanche, la connaissance scientifique, on l'a.
1: Elle est
0: aujourd'hui très clairement établie. On sait, et les cartes sont très claires, hein, la carte des risques, on sait que l'immense majorité des communes, je crois que c'est 30 000 communes sur 35 000, sont concernées hein, par des risques climatiques.
1: C'est-à-dire se sont dotées des plans de prévision des risques ?
0: Alors, une partie des communes le font. C'est un enjeu aussi bien sûr pour le futur. Ça invite en fait, je pense, aussi pour élargir à la question de pour les territoires et pour nous qui habitons les territoires, finalement aussi à retrouver une géographie, retrouver la géographie des espaces où nous vivons, c'est-à-dire réapprendre à comprendre d'où vient l'eau que nous consommons, à comprendre d'où viennent les risques liés justement à l'eau, à comprendre aussi le sol sur lequel nous marchons, comment il se compose, comment il est aujourd'hui vulnérable et la grande richesse du sol. Hein. Le sol, c'est 80% de la biosphère, de la biomasse animale, elle est sous nos pieds et aujourd'hui on le connaît très mal. Et je pense aussi retrouver peut-être aussi des savoirs vernaculaires. Pendant des siècles, on a su nommer tel ou tel vent, telle ou telle portion de sol, on savait à vue de nez. C'est retrouver aussi d'une certaine manière une culture du vivant. Hein, Alain Damasio dit qu'il faut qu'on retrouve une culture du vivant qui soit de même nature que la culture du foot.
1: C'est-à-dire ils étaient dans la Green Team.
0: Oui, ils devaient. C'est-à-dire, on connaît les joueurs pour les amateurs de foot, de n'importe quelle équipe de Ligue 2. On ne connaît pas la moindre plante qui pousse dans nos jardins. Donc, c'est aussi un travail collectif de pédagogie, d'éducation populaire pour réapprendre à comprendre l'environnement dans lequel on est inséré.
1: Et ça, est-ce que vous le voyez déjà poindre, se mettre progressivement en œuvre?
0: Alors, oui. Je pense que. Effectivement, il y a énormément d'initiatives, et ça, je pense que c'est un facteur d'optimisme, à la fois des gens qui décident de faire de leur jardin un havre de biodiversité, d'installer une mare, de planter des arbres. On a des entreprises aussi qui décident, il faut rappeler qu'une grande partie du foncier aujourd'hui dans notre territoire est un foncier privé, donc on pourra pas faire sans la mobilisation, par exemple, des entreprises. Les zones d'activité économique, c'est une part importante, un tiers de l'espace urbanisé en France, c'est des centaines et des centaines et des centaines d'hectares de pelouses, qui sont des pelouses qui sont tondues, qui n'ont aucune valeur ajoutée écologique. Donc demain, il faut la mobilisation générale. Et ça implique un changement de regard, en fait, pour reprendre l'expression de Bruno Latour, de retrouver ce lien au vivant pour justement faire face au climat du futur.
1: Vous dites un changement de regard et vous nous parlez des sols, ce qui est évidemment un des enjeux en fait, cruciaux de cette adaptation, mais moi je suis un peu le nez dedans, je veux dire, là vous nous décrivez ce qui serait souhaitable. Est-ce que c'est le plus probable? C'est pas certain. Je voyais le titre de La Croix ce matin sur le plan d'urgence post-canicule destiné aux agriculteurs. 1 milliard pour l'agriculture, toujours rien pour l'adaptation. La Croix, c'est pas un journal révolutionnaire. Donc, pour l'instant, tout ce que vous nous dites de nécessaire et d'urgent n'est même pas débuté, enfin n'a pas débuté.
0: Alors évidemment, l'indemnisation des agriculteurs qui ont subi des pertes immenses est indispensable. Il faut aussi qu'on puisse les aider à se projeter dans le climat de demain. Les cultures d'une région ne seront plus les mêmes aujourd'hui et demain. On dit que la carte agricole, elle monte de 50 km par décennie. C'est-à-dire que une ferme d'Orléans aura le même climat demain, dans 50 ans, qu'une ferme aujourd'hui de Charente. Donc ça veut dire aussi, par exemple, à Cavaillon, on avait un programme de recherche extrêmement intéressant dans le programme Érable, là-dessus, sur l'alimentation de demain. Cavaillon, qui est un territoire de production assez intensif, agricole, demain, il faut imaginer qu'il faudra tirer un trait sur un certain nombre de productions qui seront. Alors les melons, on pourra peut-être continuer à les produire, mais en décalé, mais par exemple les fruitiers. Mais par contre, demain, à Cavaillon, on peut imaginer aussi d'autres cultures. La pistache, la culture du pois chiche, des légumineuses, le sorgho.
1: Voilà, on parlait du sorgho d'ailleurs dans le reportage de la rédaction où il y avait un éleveur de Bretagne, en Ille-et-Vilaine, qui disait qu'il allait peut-être cultiver du sorgho pour son bétail. Est-ce qu'on peut dire un mot des biorégions, Julien Moulard? Alors, la France insoumise l'a remis dans le débat public, mais c'est un concept finalement assez ancien. Il vient de l'écologie radicale californienne. Expliquez-nous.
0: Alors, c'est une idée assez intéressante qui part du principe que, effectivement, les territoires aujourd'hui se sont déconnectés de leur réalité géographique. Et que aujourd'hui, il faut pouvoir retrouver ce lien au fleuve, ce lien au relief. Et pour cela, finalement, retrouver la géographie. Ça veut dire, et dans la proposition que je trouve intéressante dans sa méthode de Jean-Luc Mélenchon, c'est de dire qu'il faut demain repartir des cycles naturels, repartir des bassins versants pour gérer cette question de la transition écologique. C'est en fait renverser complètement le regard sur les établissements humains et sur la façon dont ont été organisées, voilà, le découpage administratif français. Alors derrière ça, il y a aussi l'idée qu'il faut qu'on retrouve d'une certaine manière

0: des sortes d'interdépendances, d'alliances entre les territoires où on vit, donc mieux apprendre à les connaître, ces territoires où on vit, mieux apprendre à connaître la petite échelle de ce qui nous entoure, mais aussi mieux apprendre à comprendre et connaître les territoires dont on vit. Ce que nous explique Bruno Latour, c'est-à-dire les territoires dont on tire les conditions de notre subsistance. Et ça, je crois que effectivement, derrière cette idée de d'éco-région, il y a un petit peu cette idée de penser l'organisation institutionnelle française à l'aune de la nouvelle donne climatique.
1: Sachant que d'ailleurs des démocraties locales liées à l'environnement existent déjà. Il y a les comités de bassin, par
0: Tout à fait.
1: exemple, où on discute de la démocratie de l'eau à l'échelle d'un bassin versant. Alors, pour conclure cette conversation, Julien Moulard, je voudrais quand même qu'on évoque des scénarios alternatifs, et ils sont peut-être moins souhaitables. Je suis bien incapable de dire s'ils sont plus probables, mais je me souviens d'une émission il y a longtemps, c'était à propos d'une île artificielle au large de Cannes. Alors la plage cannoise se rétrécit d'année en année, il y a la voie ferrée, la route qui passe juste derrière, donc impossible de gagner de l'espace en arrière. L'idée c'était donc d'installer des plages au large sur des îles artificielles. C'était pas une idée idiote, c'est sûrement très agréable, mais si je vous en parle, c'est pour vous dire qu'est-ce qui se passe si on ne fait pas l'effort d'adaptation que vous nous décrivez peigner comme urgent, vers quoi on va et qu'est-ce qu'on peut anticiper dans un autre scénario où en fait on ne fait rien, on continue à indemniser et on va de catastrophe en catastrophe.
0: Alors vous avez parlé tout à l'heure du scénario de l'inacceptable. Le scénario de l'inacceptable aujourd'hui, demain, c'est un scénario chacun pour soi climatique, où les plus riches peuvent se protéger et où les plus démunis sont exposés. C'est un scénario qu'il faut évidemment qui est pessimiste, qui est dystopique. Aujourd'hui, on connaît les solutions. Et ça, c'est important de le dire. Elles ont été expérimentées, elles ont été testées. Un certain nombre de collectivités les ont mises en œuvre. Hein, Paris travaille sur les cours oasis, c'est-à-dire la végétalisation des cours de récré. Rennes travaille sur sa ceinture verte pour la consolider. On a des collectivités comme Grenoble qui travaillent aussi très fortement à la revégétalisation de leur territoire. Donc, on connaît les solutions. Il faut tout simplement climatiser les villes par les arbres, planter fortement, trouver de l'ombre. Apporter de l'ombre, réfléchir le rayonnement solaire, retrouver l'eau. On a parlé notamment dans le Val-de-Marne de la réouverture de la Bièvre, mais aussi à Marseille du ruisseau des Égalades. Retrouver l'eau dans nos quotidiens, désimperméabiliser les sols, et bien sûr isoler les logements.
1: Mais ça, c'est encore le souhaitable. C'est très bien. Moi, encore une fois, je vous suis. Ça veut dire quoi que les riches peuvent se protéger? Parce que c'est un risque, du coup. Comment on fait, même si je suis très très riche, comment je fais pour me protéger de la tornade?
0: Alors effectivement, il y a des risques qui seront toujours difficiles à anticiper. En revanche, l'isolation des logements, c'est une mesure qui est une mesure d'intérêt général qui doit être mise en œuvre et pas seulement pour celles et ceux qui le peuvent et pas seulement pour celles et ceux qui peuvent installer une climatisation.
1: D'accord, vous voulez dire que certaines personnes auront les moyens de se créer un confort de vie malgré le dérèglement climatique, même si personne ne peut échapper à tous les risques. Ça serait finalement le scénario inacceptable, parce que derrière, ce que vous nous décrivez, c'est une déchirure du tissu social. Et en fait, on n'a plus vraiment de vivre ensemble. Merci beaucoup, Julien Moulard, de nous avoir accompagnés pour cette première conversation qui nous emmenait dans le futur.
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1: Bienvenue si vous nous rejoignez dans les matins d'après. Notez dans vos agendas, 8h40 le samedi, c'est l'heure des artistes de demain, des talents émergents, des premières fois. Aujourd'hui, j'ai le plaisir de recevoir Sarah Tadlaoui qui fait paraître son premier roman en cette rentrée littéraire, Croire au code. C'est publié aux éditions Héloïse d'Ormesson et c'est un roman résolument moderne qui explore le monde des start-up et de l'intelligence artificielle. Dit comme ça, ça fait peur, mais on ne renonce ni à l'humour ni à la poésie. À vos côtés, Sarah Tadlaoui, bonjour.
3: Bonjour.
1: Merci d'être venue ce matin. Est-ce que vous pouvez nous raconter d'abord quel chemin vous a mené à l'écriture ?
3: Alors, j'ai travaillé dans la Silicon Valley pendant de nombreuses années. J'ai été dans le labo d'IA qui a créé le premier modèle d'IA générative. Et c'était les débuts. C'était ce moment où on commençait à pouvoir manufacturer du langage. C'est-à-dire... créer une machine qui peut parler en prédisant le prochain mot. Et pendant cette période, j'ai recommencé à lire beaucoup de littérature et j'ai eu ce besoin d'aller chercher ce qui nous reste dans le langage, en fait. Jusque-là, le langage était le signe d'une intériorité. quelque chose, quelqu'un qui parlait, enfin, le parler attestait d'une présence de l'autre côté.
1: Et vous puis avez cherché ce qui n'était pas mécanisable.
3: Voilà, j'ai voulu essayer de chercher le ce qui n'est pas optimisable dans le langage, ce qui n'est pas reproductible, le sel de la langue en fait, ce qui fait qu'on est humain quand on parle.
1: Est-ce qu'il y a eu avant ce roman une quantité d'autres romans commencés, abandonnés, d'autres sujets essayés?
3: Il y a eu d'autres textes commencés, ouais. Et laisser en suspens. D'autres textes peut-être trop proches de moi et qui n'étaient pas les bons pour un premier roman, je pense.
1: On va écouter un extrait de votre roman, L'Incipit précisément, il est lu par Juliette Moellic.
4: Sur la table de lit, un rectangle de morue se noie dans une assiette de purée. Bancal, la table, bien que le frein soit enclenché. Ma jambe tressaute contre le plateau et j'observe les vacillements de la substance jaune, d'une fluidité franchement excessive, et avoisinant plutôt la soupe, si on me demandait mon avis. J'ai tout de suite dit que je refusais les médicaments. Je suis jeune, en bonne santé, en pleine ascendance. Je me méfiais des effets cognitifs délétères. Je devais rester lucide. Il me fallait conclure. Ne pas rater le coche. J'étais sur le point de... / Le docteur a hésité un instant, l'air embarrassé, puis a dirigé son regard vers l'intraveineuse. La négo était mal entamée. Sur les rebords de l'assiette, les mouvements de purée s'étendent comme des marées. Il aura suffi d'un petit balancement répété pour que la morue finisse naufragée. C'est un principe physique simpliste. La matière en mouvement n'échappe pas à son élan.
1: Bien, dès l'ouverture, on comprend quand même que ça finit mal dans un hôpital psychiatrique. Cette chute, c'est tout le sujet de votre livre. Votre héroïne, elle est jeune, elle est brillante, elle débute une carrière prometteuse et pourtant, elle va chuter, au moins à un moment. Fondamentalement, est-ce que c'est ça que vous avez voulu illustrer, Sarah Tadlaoui, l'explosion en vol, la performance complètement brisée, plus qu'un burn-out, en fait une disjonction?
3: Alors déjà, merci à Juliette, je trouve qu'elle lit très bien le texte. Et
1: Juliette,
3: bravo.
1: C'est un des piliers de l'équipe du matin d'après.
3: Oui, en fait, ce qui m'intéressait, donc, cette narratrice, elle a tout fait. Elle a tout bien fait. Elle est excellente à l'école, elle est devenue développeuse brillante. Elle est passée par... Elle a gravi tous les échelons. Elle a suivi toutes les injonctions. Elle s'est tournée vers le code pour s'abstraire en fait des contingences de son milieu social. Elle vient d'une famille modeste d'origine immigrée et le code en fait est une matière où on développe on travaille avec des relations pures entre les choses. Une cause produit toujours le même effet, c'est un langage très spécifique où un signe ne peut avoir qu'une seule signification. Donc c'est sa sécurité en fait, c'est son pilier. Elle se dit, moins je serai moi-même, plus j'aurai de chances de réussir en fait. Et c'est ce que le code lui offre. Et donc elle entre dans cette entreprise. Évidemment, elle découvre tout un tas de plafonds de verre qui sont assez abondamment, goûteusement décrits, j'espère. Mais plus que ça, ce qui m'intéressait, c'était de comprendre pourquoi, alors qu'elle est extrêmement lucide sur ce qu'il se passe autour d'elle, alors qu'elle voit bien en fait que rien ne fonctionne selon les règles qu'elle a apprises et qu'en fait elle se rend vite compte que les règles ne s'appliquent qu'entre gens de force égale.
1: Elle n'a pas les codes en fait.
3: Voilà. Et plus que les codes, c'est la loi du plus fort. Et donc finalement c'est cette acceptation que les codes, elle a beau avoir passé sa vie à les apprendre et elle excelle à l'adoption des codes, en fait c'est pas là que ça se joue. Et donc alors même qu'elle comprend très bien tout ça, elle va s'engager dans cette course. En fait elle se dit voilà comment fonctionne le monde. Voilà ceux qui sont amenés à le diriger. Et alors, je vais apprendre, je vais faire comme eux, et je vais y arriver moi aussi. Parce qu'il y a une... On réserve une place très confortable aux femmes qui savent, qui voient, qui ont la parole juste, le rôle de témoin, d'oracle, de conscience du groupe. Mais en fait, précisément, elle veut pas être une Cassandre.
1: Moi, je serais moi-même, dites-vous, plus j'ai de chances de réussir, c'est comme ça qu'elle fonctionne, votre héroïne. Et alors, au fur et à mesure du roman, on voit qu'elle se fait quand même rattraper par elle-même, et par elle-même en tant que corps. Là, elle gît dans son lit d'hôpital, dans le début du roman, elle regarde la matière trembler, et c'est un peu ce qu'elle a aussi oublié, cette héroïne. Elle a cru pouvoir l'effacer, comme elle efface la transpiration, elle lisse les frisottis, elle est quand même très naïve aussi.
3: Effectivement, il y a cette aspiration à l'abstraction. Il y a dans cette aspiration-là, je pense, une réalité aussi socio-culturelle où elle se dit. Et puis, ce qui m'intéressait aussi, c'était de parler de ce moment où les catégories du logiciel, la programmation, l'optimisation, la performance, deviennent en fait une manière d'habiter le monde. Au-delà de ma narratrice, évidemment, mais ces catégories en fait qui ont été pensées pour communiquer avec la machine, plutôt que pour saisir l'expérience humaine en fait, sont en train de prendre une place de plus en plus prépondérante dans nos vies. Et elle se dit, il n'y a qu'à ce jeu-là que je peux gagner. Mon corps, étant une femme d'origine populaire immigrée, ça sera jamais un vecteur gagnant. Donc elle est dans cette réflexion toujours très stratégique, très pragmatique dans ce calcul algorithmique en fait. Quel est le prochain step qui a le plus de probabilité de maximiser mon succès futur?
1: Stylistiquement, c'est très intéressant, Sarah Tadlaoui, car pour nous montrer cette femme qui ne se veut que cerveau, intellection, vous nous placez du côté de sa conscience, aux côtés de sa conscience, un peu dans son flux de pensée, et c'est vraiment là qu'on perçoit qu'elle dévisse via votre écriture, donc sa pensée, qui se troue, qui laisse apparaître des blancs, puis des vers poétiques. La poésie contre le code, la poésie pour dire que tout n'est pas dissible directement, c'est ainsi que vous l'avez conçu?
3: Oui, absolument. Alors, la poésie contre le code, c'est deux langages qui sont tous les deux très abstraits, mais qui ont... Le code ne peut tolérer aucune ambivalence, aucune ambiguïté, alors que la poésie, au contraire, pour la poésie, l'ambiguïté est un moteur de sens. Ce qui m'intéressait dans ce livre, c'était d'explorer la façon dont les différents récits, les discours qu'on consomme nous programment de façon assez inconsciente et insidieuse. Et donc la narratrice qui a cherché à construire sa vie comme un algorithme consomme tout un tas de récits, d'injonctions, l'injonction méritocratique, les slogans de l'entreprise.
1: L'injonction managériale, tous ces vocabulaires
3: absolument que vous décrivez. Les injonctions familiales, amoureuses, etc. Et donc elle prend tout ça comme des inputs, elle va se dire, moi j'optimise tout ça, ce ne sont que des variables dans une équation. Et donc ces phrases-là, ces fragments circulent dans le texte, ils se répondent, ils se dévient, et petit à petit ils se contaminent. Et ce qui m'intéressait là-dedans, parce que le texte au fond parle de cette langue du marketing, mais aussi des réseaux, de la politique, etc., où en fait la langue est au service d'un intérêt économique précis, et donc c'est une langue qui filoute en fait, qui se défile, qui serpente, et pour incarner ça. Il me semblait qu'il fallait incarner, faire ressentir la dissonance entre des discours complètement différents et qu'en fait, une phrase ou un fragment ne prend sens que quand le fragment suivant vient le tamponner, en fait, vient le percuter, et c'est là qu'émerge le sens, un peu comme des auto-tamponneuses, quoi.
1: Oui, donc il y a des effractions poétiques qui viennent quand même nous rappeler que la langue, pour le coup, n'est pas un code, et qu'aucun mot n'a un seul sens, même le mot code signifie plein de choses. Le code, c'est quand même aussi quelque chose de très positif pour votre héroïne, c'est ce qu'il a révélé à elle-même, ce peut être d'ailleurs une jouissance.
4: Autour d'un verre après le travail, les hommes de la tour disent qu'ils aiment bâtir. C'est pour ça qu'ils sont là. Ils disent « I like to build stuff ». Et après plusieurs pintes, ils disent « I love to build shit », avec fausse modestie. Le kiff du jaillissement. Passer de 0 à 1, poser les premières pierres, bâtir, c'est braver l'abîme. Donner forme au néant, ils disent. Après une réunion qui tourne en rond, quand les assistantes abusent de leur temps, I just want to build stuff, pour parler de code, mais aussi de menuiserie, d'assemblage de drones ou de conception d'enfants. I like to build shit. Moi, j'ai découvert ce frisson d'adrénaline seul face au PC de la salle à manger. Quand les résultats s'affichaient sur le terminal, je ressentais comme un courant électrique. Des embranchements de possibles se dépliaient à l'infini. Puis, lentement, j'ai appris à préférer la rigueur à l'euphorie. J'ai trouvé refuge dans le cause à effet. Sa fiabilité ne pourrait pas me désavouer. Si tu fais ceci, tu seras... slash.
1: Un extrait de Croire au code, publié aux éditions d'Ormesson, votre roman, Sarah Tadlaoui, votre premier roman qui paraît en cette rentrée littéraire. Alors cette épiphanie mathématique là qu'on entend dans la bouche de votre héroïne, ça m'est assez étranger, je dois dire. Est-ce que vous l'avez traversé? Est-ce que vous nous avez dit que vous aviez aussi travaillé dans l'intelligence artificielle?
3: Je dirais que ce qui... Il y a un certain rapport mécaniste au monde que je trouve assez fascinant et une façon d'essayer de comprendre le monde un peu comme l'intérieur d'une montre qui m'était pas accessible avant et qui peut être assez jouissif en fait. Ouais, je pense que quand je suis en prise avec cette approche là, il y a une joie en fait aussi.
1: J'aimerais qu'on aborde une autre dimension de votre roman, l'aspect social. Vous avez commencé à nous en dire un mot. À côté de votre personnage principal, cette jeune héroïne donc, qui est issue d'un milieu populaire, immigrée, on a un certain nombre de personnages qui gravitent. Un amoureux notamment, plein de l'aisance et de la confiance du grand bourgeois. Il y a aussi un patron dominateur, quelques collègues assez arrogants. Ce que vous mettez en scène, au-delà de l'intériorité de cette femme, c'est un choc social et un choc de genre. Est-ce qu'à vos yeux, l'intégration de cette femme à ce milieu est tout bonnement impossible? Est-ce qu'on ne quitte jamais vraiment là d'où on vient? Est-ce que l'ascension sociale, c'est pur mythe?
3: Alors, ce qui m'intéressait, c'était de construire un personnage qui est... venant d'un milieu, comme vous l'avez dit, populaire, immigré, et qui fait tout comme on lui a dit qu'il fallait qu'elle le fasse. Donc elle suit vraiment à la lettre, telle une fonction algorithmique, le protocole de la méritocratie, en fait.
1: Mais ça ne suffit pas, ça ne marche pas. Je veux dire, enfin, dans la relation qu'elle entretient avec Tristan, son amoureux, il y a un mot qui revient très régulièrement dans le roman, quand vous le décrivez, c'est le mot confiance. Il est plein de confiance. Mmh. Et on comprend qu'elle n'en a pas, finalement. Mmh. Et c'est pas complémentaire, c'est pas un couple complémentaire.
3: Voilà. Et ce qui se passe, ce faisant, c'est que cette volonté de réussir devient sa seule identité, en réalité. Et donc... c'est là où je pense qu'il y a un sujet assez important sur sur l'intériorisation de la contrainte, qui est que c'est pas tellement que l'entreprise ou la société lui dit tu dois faire ceci, tu dois faire cela, mais en réalité il y a même plus d'espace à l'extérieur de ça pour pouvoir, parce que c'est là que s'est formé son désir en fait, toute son identité est construite sur ça.
1: Aliénation maximale. C'est l'autre aspect de la dimension sociale de votre livre. Il y a la relation de classe, de genre, et puis c'est la description de l'entreprise. C'est très intéressant. Vous décryptez un milieu professionnel. Vous nous avez dit que vous le connaissez bien. Donc ce monde des start-up est vraiment, en fait, une peinture assez acide. Il est vulgaire, il est rempli d'escrocs, en réalité, qui font semblant qui font de fausses promesses à leurs clients. Il est misogyne, brasseur d'homo. Est-ce que vous vous êtes inspiré de votre propre expérience pour décrire ce milieu ? Est-ce que vous avez à cœur de dénoncer un...

0: un monde professionnel ou c'est une peinture caricaturale qui sert le roman ?
1: Alors non, c'est pas caricatural malheureusement. Je me suis intéressée à la tech parce que je pense que à plein d'égards c'est représentatif, enfin en fait un peu comme un cas limite, comme un révélateur, comme une loupe. C'est le monde d'aujourd'hui, mais dans 10 ans et avec le volume à fond. Ce qui m'intéressait en réalité d'explorer, c'était la logique des rapports de force économiques. Ce qu'il y a derrière, comment ça fonctionne vraiment en fait. Plus que condamner, plus que mais comment ça marche? Et comme elle fonctionne comme une scientifique, elle est très analytique, elle va aller jusqu'au bout de cette analyse. Mais qui fait quoi? Qui peut bloquer telle décision? Qui a le pouvoir d'imposer des coûts? Qui va pouvoir obliger à négocier? Qui va pouvoir faire changer une décision sur des raisons complètement absurdes? Elle se rencontre assez tôt dans le roman que finalement la qualité, l'excellence de son code, la rigueur de ses algorithmes et les revenus qui peuvent retomber de par son travail ne suffisent pas. Ce qu'il faut en fait, c'est qu'elle fasse monter sa valeur en bourse, en gros.
0: Elle oui, puis qu'elle participe à un mensonge, en fait. C'est aussi ça qu'on lui demande.
1: Mensonge ou pas mensonge, en fait, c'est peu importe. C'est il y a une valorisation de qui elle est sur le marché et elle doit optimiser ça.
0: Un mot pour conclure, un mot sur la fin de votre roman. Je suis vivante, je suis confiante, je suis sur le point de et le blanc. C'est une promesse d'espoir, Sarah Tadlaoui.
1: Oui, je crois que la vie revient en fort dans le roman. C'est par le corps que le corps qu'elle a délaissé qu'émerge une forme de vérité et qu'émerge une voie d'émancipation.
0: Merci beaucoup. Merci Sarah Tadlaoui. Votre premier roman, Croire au code, est publié aux éditions Héloïse d'Ormesson. Et merci à l'équipe des Matins d'après, la réalisation Jean-Christophe Francis, la programmation assurée par Margot Le Ridon, épaulée de Juliette Mouélic, Grégory Wallon à la technique aujourd'hui. Et dans quelques instants, c'est le journal de 9h.
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0: Presque 9h sur France Culture, c'est l'heure du journal. Le journal de Marie-Hélène Duvigneau, bonjour.
7: Bonjour Marguerite, bonjour à tous. Plus de 1300 morts et près de 5600 disparus au Népal et en Chine, mais deux miraculés retrouvés vivants hier au Népal 9 jours après les inondations dévastatrices. Autre miracle, tous les habitants d'un quartier de Bidour, ville collée à la rivière en crue, ont survécu. Reportage à suivre. Jugée dans quelques jours, Rachida Dati est en passe de réintégrer à sa demande la magistrature. L'ancienne garde des Sceaux doit comparaître du 16 au 28 septembre, notamment pour corruption et trafic d'influence passif. Et puis, un plan pas à la hauteur, selon plusieurs syndicats. Après un été de canicule, incendie et sécheresse inédits, le gouvernement a annoncé hier 1 milliard d'euros d'aide d'urgence pour soutenir l'agriculture française. 10 jours après la dramatique coulée de boue au Népal qui a fait plus de 1300 morts et près de 5600 disparus, on découvre aussi des histoires qui relèvent du miracle. Comme dans ce quartier de la commune de Bidour, collé à la rivière et dévasté par la crue historique, où les 250 habitants ont tous survécu. Reportage de nos envoyés spéciaux Agathe Mahué et Benjamin Thuot.
8: Sozita a perdu son petit commerce et sa maison, mais elle sourit quand même. Car tout le monde ici a eu la vie sauve. L'alerte a fonctionné. Quand la coulée de boue a commencé sa course, les policiers ont pu répandre très vite l'information.
9: On a eu beaucoup de chance par rapport à d'autres. On est parti tout de suite et 2 minutes plus tard, la vague arrivait. Le pont a été immédiatement emporté.
8: Sozita est

0: C'était une erreur de s'installer ici, dit le vieux monsieur, si près de la rivière. Lui pense ne jamais revenir, trop peur que cela puisse se reproduire.
1: Agathe Mahué et Benjamin Thuo, au Népal, où hier, deux ouvriers ont été sortis vivants d'un tunnel dans lequel les autorités ont estimé qu'une centaine de personnes étaient bloquées. Le siège des services de sécurité ukrainiens touché hier par une frappe de drone russe en plein centre de Kiev. Cette frappe survient deux jours avant la toute première visite en Ukraine de Steve Witkoff et Jared Kushner, les émissaires de Donald Trump, qui a indiqué hier que les deux hommes se rendaient ce week-end à Moscou puis à Kiev avec une proposition pour mettre fin à la guerre. Les élections américaines de mi-mandat qui culmineront le 3 novembre ont débuté hier dans la confusion autour du vote par correspondance. Une juge fédérale vient de prolonger la suspension d'un décret de Donald Trump visant à encadrer plus strictement ce type de vote. L'Afrique plus grande, les États-Unis plus petits. L'Assemblée générale de l'ONU adopte une réforme de la cartographie mondiale plus proche de la réalité. Seuls les États-Unis ont voté contre ce texte porté par le Togo et l'Union africaine et co-parrainé par la France. Bientôt jugé pour corruption, Rachida Dati va réintégrer la magistrature. Ce sera fait après l'avis du Conseil supérieur de la magistrature. L'ancienne garde des Sceaux et ancienne ministre de la Culture doit comparaître du 16 au 28 septembre, notamment pour corruption et trafic d'influence passif dans l'affaire Renault-Nissan. Audrey Tison.
2: C'est Rachida Dati qui a demandé à réintégrer la magistrature après plus de 20 ans de mise à disposition depuis qu'elle est entrée au cabinet ministériel d'un certain Nicolas Sarkozy. On lui propose aujourd'hui un poste de premier substitut dans l'administration centrale. C'est donc en tant que simple magistrate qu'elle devrait retourner place Vendôme dans les locaux d'un ministère qu'elle a dirigé par le passé. La proposition doit encore être validée par le Conseil supérieur de la magistrature. Cela suit une procédure classique, se défend-on au ministère de la Justice. Mais la nouvelle fait grincer des dents chez certains magistrats qui ne gardent pas un bon souvenir de Rachida Dati, d'autant qu'elle va bientôt comparaître pour corruption et trafic d'influence dans l'affaire Renault. Son nom apparaît dans au moins 5 autres dossiers judiciaires.
1: Et dans l'affaire Renault, Rachida Dati est soupçonnée d'avoir perçu 900 000 euros d'une filiale du constructeur pour avoir fait illégalement du lobbying au Parlement européen, ce qu'elle conteste. Discours de Jean-Luc Mélenchon, déambulation de Gabriel Attal et de Marine Tondelier. Plusieurs candidats à la présidence de la République arpentent aujourd'hui les stands de la braderie de Lille, la plus grande du genre en Europe et tous les ans moment fort de la rentrée politique. Un jeune homme de 18 ans soupçonné d'être à l'origine du piratage du fisc s'est été mis en examen et placé en détention provisoire. Il est accusé d'avoir volé les données de 678 000 contribuables. Après un été caniculaire qui a mis l'agriculture française à rude épreuve, le gouvernement a annoncé hier 1 milliard d'euros d'aide d'urgence pour soutenir le secteur. Un plan qui déçoit nombre d'agriculteurs. Écoutez par exemple la réaction de Marc Jouvenceau, co-porte-parole de la Confédération paysanne de Côte d'Or.
3: On a vraiment connu un été cataclysmique, c'était hyper difficile de travailler dans des conditions pareilles. Et le premier mot, c'est qu'on est quand même assez déçu parce que on se rend compte qu'il y a une grande partie des agriculteurs qui vont a priori pas être concernés par des indemnisations correctes par le fonds ISN, donc indemnité de solidarité nationale, notamment parce que quand on n'est pas assuré, et ce qui est le cas de plus de 80% des agriculteurs en France, eh bien, on est indemnisé que je crois à hauteur de 28%. Quand c'est 100% pour ceux qui sont assurés. Donc en gros, on se dit quand même que ça touche pas tout le monde. Si on reprend au global l'enveloppe de 1 milliard qu'on divise par 350 000 fermes, grosso modo, ça fait à peu près 3 000 euros par ferme. On se dit que c'est vraiment ridicule et ça va pas concerner beaucoup de fermes, quoi.
1: Propos recueillis par Stéphanie Pernon. L'incendie en cours depuis hier après-midi à Puy-Laurence dans l'Aude a désormais parcouru 225 hectares. Après une baisse d'intensité du feu pendant la nuit, les pompiers redoutent ce samedi une journée critique en raison des fortes températures attendues et du relief escarpé. Le temps aujourd'hui justement, largement ensoleillé après dissipation de quelques grisailles matinales, est très chaud dans le sud. Il fera cet après-midi 32 à 36 degrés dans le sud-ouest et en moyenne vallée du Rhône, et jusqu'à 36 à 39 sur le pourtour méditerranéen et en basse vallée du Rhône. Ailleurs, 23 degrés à Lille, 25 à Brest, 26 à Paris et 29 à Bourges. 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

0: 7, l'heure de réplique par Alain Finkielkraut, prochain journal à midi et demi. Très bonne journée.
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0: Le 25 février 1975, Paul Bocuse reçoit la Légion d'honneur à l'Élysée des mains du président de la République, Valéry Giscard d'Estaing. À cette occasion, le chef le plus prestigieux de France prépare un déjeuner dans les cuisines du palais. De ce grand événement culinaire, il est question dans le roman de Gauthier Battistella, sobrement intitulé Bocuse, et dans le livre de Jonathan Sixou, Triompher en festin, une histoire de France en 20 repas. Nous partirons donc de là. Que s'est-il passé d'historique, 55 rue du Faubourg Saint-Honoré, le 25 février 1975, Gauthier Battistella.
1: D'abord, on ne se rend pas compte qu'il se passe quelque chose d'historique, parce que quand Paul Bocuse se présente à l'Élysée, il voit une herse de micros et de caméras, et il se dit « tout ça pour moi ». Et en vérité, c'était l'enregistrement de la première causerie au coin du feu de Valéry Giscard d'Estaing. Donc on ne sait pas ce qui va se passer, puisque tout se passe à l'intérieur. Eh bien, pour la première fois de l'histoire, un chef va s'asseoir à côté d'un président. Et Paul Bocuse amène ses amis Pierre Troisgros, Michel Guérard, pour cuisiner dans les cuisines de l'Élysée.
0: Oui, il ne cuisine pas tout seul alors, il cuisine avec d'autres chefs.
1: Chacun de ses copains va faire son plafard, et c'est à l'occasion de ce repas qu'est présentée pour la première fois la soupe VGE, la soupe aux truffes de Paul Bocuse, qui est peut-être le seul plat qu'il ait réellement inventé.
0: Et c'est quoi ce plat ?
1: La soupe aux truffes, c'est dans une petite soupière à gratiner, on met un petit consommé de bœuf, qui est finalement ce qu'on garde quand on dégraisse le pot-au-feu. À l'intérieur, une petite julienne de légumes, du foie gras, de la truffe, et tout cela est lutté, c'est-à-dire qu'il y a une petite couverture au-dessus de pâte, de croûte, et ce qui lui permet de dire au président, monsieur, c'est maintenant qu'on casse la croûte. Voilà. Donc il y avait pour la première fois une proximité entre le président et un chef, et quand on voit d'où viennent les chefs, qui dans les années 50 étaient encore au sous-sol, c'est extraordinaire. Et il faut juste préciser que Paul Bocuse reçoit la Légion d'honneur, non pour ses services gastronomiques rendus à la France, mais pour le sang qu'il a versé pour la France en 1944, puisqu'il s'est engagé, à la toute fin de la guerre.
0: À la toute fin de la guerre, il a été blessé.
1: Il a été blessé.
0: Est-ce que c'est bon, la soupe aux truffes, la soupe VGE ?
1: Moi, c'est peut-être mon plat préféré chez Paul Bocuse, avec les quenelles de brochet.
0: Et on continue à le faire dans son restaurant.
1: On continue à le faire. C'est le plat immanquable qu'il y a sur toutes les cartes.
0: D'accord, très bien. Alors vous, Jonathan Sixou, vous inscrivez ce repas dans votre histoire de France.
2: Absolument.
0: En 20 repas qui donc ont ponctué cette histoire. Alors d'où vient cette élévation ?
2: Parce que le rôle joué par Paul Bocuse et la reconnaissance dont il a bénéficié m'a immédiatement rappelé, quasiment en jeu de miroir, le rôle et la reconnaissance qu'a connu plusieurs décennies avant lui Auguste Escoffier. Auguste Escoffier qui est devenu, au tournant du XXe siècle, un ambassadeur de la gastronomie française, doublé d'un homme d'affaires génial au sens propre du terme, qui ressemble pour ces points-là quasiment comme deux gouttes d'eau à Paul Bocuse. Et Escoffier est d'ailleurs le premier chef à recevoir la Légion d'honneur des mains du président de la République en 1919. Et donc en 1975, Paul Bocuse est le deuxième chef seulement à la recevoir. On ne compte pas aujourd'hui les chefs qui sont décorés, mais ça marque, si vous voulez, selon moi, l'importance pour le rayonnement et la réputation de la grande cuisine française à travers le monde, parce que Escoffier, qui table tout de suite sur l'avancée technologique, l'invention de la radio, des ondes, des transmissions par les ondes, etc., va avoir en 1912 l'idée totalement farfelue de lancer les dîners d'Épicure. C'est-à-dire que c'est un menu, lui habite à Londres, il s'occupe du Savoy notamment, Et le Ritz, l'hôtel Ritz à Paris,
0: oui, parce que mondiale. Ce qui a beaucoup compté, c'est sa rencontre avec César Ritz.
2: Absolument. À ce que les deux hommes inventent quelque chose de totalement inédit, qui est le palace. C'est-à-dire un établissement de grand luxe, où même les femmes de la société peuvent sortir et se montrer sans paraître pour des cocottes. Ce qui n'empêche pas les cocottes de fréquenter évidemment les palaces. Mais donc ils inventent le concept du palace et César Ritz, qui lui est un entrepreneur, et Auguste Escoffier, qui est un grand chef, mettent au cœur de la vie du palace le restaurant. Et le restaurant, il est forcément gastronomique français. Et ce modèle de palace est multiplié partout dans le monde. César Ritz est l'un des premiers hommes à déposer son nom, à en faire une marque, et vous allez avoir des Ritz un peu partout. On connaît surtout celui de Londres désormais, mais ils vont aussi faire des bateaux de croisière, etc. Et partout, il va y avoir ce restaurant gastronomique au cœur du dispositif. Et là où Escoffier est génial, c'est qu'il forme lui-même des chefs français envoyé partout sur Terre, réellement. On estime à peu près à 3000 le nombre de cuisiniers qu'Auguste Escoffier a formé.
0: Oui, et il organise un repas planétaire.
2: Voilà, c'est donc le dîner d'Épicure. Il établit un menu, il envoie sous pli cacheté, avec interdiction de le communiquer, ce menu à tous les chefs qui participent au dîner, c'est-à-dire partout sur Terre, avec la possibilité de ne pas complètement respecter tous les plats du menu s'il y a des impossibilités de se fournir tel ou tel produit. Et à la même heure, selon les créneaux horaires, les convives qui se mettent à table et partagent, à travers les moyens techniques d'alors, leurs impressions gastronomiques. Sarah Bernhardt est l'une des premières à participer à ce dîner en 1912. Et ce qui est très, très touchant aussi, c'est imprimé sur les menus, il y a énormément de toasts qui sont donnés avant et pendant le repas. Des toasts pour la couronne d'Angleterre, des toasts à la République française, des toasts aux chefs, à tous les chefs qu'ils soient, au vin également, à la poésie, aux arts. Enfin, vous avez toute une liste de...
0: Il y avait le poète Jean Richepin, je crois.
2: Absolument. Aussi. Et c'est d'ailleurs notamment Escoffier qui reprend une vieille tradition, on aura peut-être l'occasion d'en parler, mais de baptiser ces plats, ces créations culinaires de grands noms. Et Richepin a également le mérite d'avoir une timbale de sole ou de homard, je crois.
1: Et Escoffier invente aussi la répartition des tâches en cuisine.
2: Absolument.
1: Ce qui propulse la cuisine dans la modernité. C'est-à-dire que les chefs de partie, les chefs, les sous-chefs, c'est Escoffier. Bocuse, en effet, est le digne héritier de Escoffier. Voilà.
0: Oui. Et Bocuse a des chefs, des sous-chefs, des commis, et il instaure, on le lit dans votre roman Gautier Battistella, une discipline de fer. Il peut être terrible avec ses apprentis. L'un d'entre eux réussit mal une sauce, je crois, et il lui verse le contenu de la soupière sur la tête. Et tout à l'avenant, il est extrêmement, sinon féroce, du moins dur. Alors est-ce que c'est une caractéristique de Bocuse ou est-ce que c'est le lot de tous les cuisiniers qui doivent, pour réussir justement, des plats parfaits, imposer une discipline de fer?
1: Je pense que la violence était une caractéristique de l'époque surtout.
0: Ah oui, c'est ça.
1: Bocuse vient d'un siècle de douleur. Il faut rappeler qu'il naît en 1926, il connaît la guerre, les privations, la dureté, les réveils matinaux. Il est obligé de fuir pour échapper au STO. Et donc lui finalement considère qu'on ne peut réussir que par la violence et que la recherche de l'exigence absolue ne peut passer que par la douleur, si vous voulez. Et c'est vrai que quand je suis allé interroger les anciens commis de Paul Bocuse, qui sont devenus chefs ensuite, chefs fameux. Par la suite, c'est des gens qui ont 75, 80 ans, ils étaient encore terrorisés. Et ils l'adorent. C'est-à-dire qu'il y a du lion féroce et du charmeur chez Paul Bocuse. Un jour, les brioches sont trop cuites, il les avale brûlantes pour que le chef ne les voit pas. Voilà. Donc oui, Bocuse était particulièrement violent. Alors, est-ce que
0: Est-ce que ça continue?
1: Est-ce que ça a changé? Évidemment. Après, l'exigence en cuisine est un terreau favorable à la violence. Je vais vous donner un exemple. Par exemple, on doit sortir 4 plats de poisson pour une table. Tout le monde est encordé en cuisine. Hein, c'est ce qu'on disait avec la brigade de Escoffier. 3 poissons sont parfaitement réussis, le 4e est raté, vous n'allez pas apporter 3 assiettes et puis ensuite la 4e assiette, c'est-à-dire que les 4 poissons doivent être mis à la poubelle. Donc ça crée, si vous voulez, une tension assortie de, évidemment, parfois de prise de stupéfiants, en tout cas à une époque, et dans les années 50, les chefs, pour tenir le coup, 50 ou 60, qui vivaient au sous-sol, buvaient les vins de sauce. Donc on travaillait dans une touffeur incroyable, puisque les chefs n'étaient pas les héros, le patron, c'était on en reparlera, c'était le directeur de ça, on allait chez Monsieur Marcel, et puis Paul Bocuse, c'est lui qui va faire changer cela, et on va l'appeler Monsieur Paul.
0: On va l'appeler Monsieur Paul. Alors, je reviens à ce déjeuner lui-même, parce que Giscard d'Estaing a eu une phrase intéressante. Au fond, la nouvelle cuisine française adopte la théorie que je cherche à appliquer en politique, le changement dans la continuité. Parce que Bocuse a été considéré, autour des années 70, comme le grand innovateur. Celui qui a introduit la nouvelle cuisine, et comme vous le révélez Gauthier Battistella dans votre livre, Gou et Millau sont allés dans son restaurant près de Lyon, et ils ont eu droit à une assiette de haricots verts al dente, assaisonnée d'huile d'olive et d'une tombée d'échalotes sur de petits rougets de roche cuits à l'arête. Et ils ont été émerveillés. Voilà, c'est la nouvelle cuisine. N'était-ce pas un malentendu parce que Bocuse s'est déclaré très vite l'adversaire de la nouvelle cuisine?
2: C'est là tout le paradoxe.
0: Et, oui, j'entends
2: et il est savoureux à tous les sens du terme, c'est-à-dire que Paul Bocuse a toute sa vie défendu la cuisine à la crème et au beurre. Et il l'a formulé en ces termes. Mais Gauthier Battistella le raconte très bien dans son roman, moi je l'évoque aussi dans la partie que je lui consacre. Il y a quand même un côté parrain chez Paul Bocuse. Il faut qu'il mette la main qu'il ait la main sur un milieu, en l'occurrence le milieu de la gastronomie. Et le côté sympathique, c'est que c'est un chef de bande. Il a, comme vous le disiez, les cuisiniers qui l'aident à concocter le déjeuner de 1975 sont vraiment la garde rapprochée de ses copains. C'est vraiment une bande de copains.
0: Et c'est mais de très grands, ce sont de très grands chefs aussi.
2: Absolument, mais qui, eux, inventent la nouvelle cuisine, qui, eux, inventent la cuisine à la vapeur, qui inventent l'assiette allégée. On ne cuit plus au beurre, mais à l'huile d'olive. Tout ce que Giscard adore d'ailleurs, parce que lui fréquente les restaurants branchés de Paris quand il est élu, et donc il dégraisse la table de l'Élysée même en arrivant. Et donc il y a ce paradoxe, c'est que Bocuse devient, de par aussi sa notoriété mondiale, le patron de la nouvelle cuisine, alors que lui, à Collonges, continue de faire ses plats traditionnels, des fameuses mères lyonnaises, et il y a effectivement un malentendu, dirais-je, mais savamment entretenu par Paul Bocuse lui-même.
1: À un moment, quand même, il décide de faire tout cru. Il fait sous-cuire les févettes, il fait sous-cuire les haricots verts, et puis les assiettes reviennent, ils disent « mais les gens savent pas bouffer, c'est pas possible ». En fait, ce qu'il faut voir, et il y a un côté animal chez Paul Bocuse, il a un instinct, et il a senti que s'il n'absorbait pas cette nouvelle cuisine, il se ferait déborder par elle. Il est tout le temps en train de forger sa mythologie devant les siècles. Je me suis même demandé, quand il s'engage en 1944, il a 18 ans, est-ce qu'il n'a pas déjà prévu que cet acte de contrition, puisque tous ses copains vont mourir, feront de lui le héros qu'il souhaite offrir à l'histoire. Et quand on connaît l'histoire de Gou et Millau, tout cela est un jeu trompeur, parce que Gou et Millau arrive, la nouvelle cuisine existe déjà sans eux, c'est le moment de la nouvelle vague, du nouvel observateur, de la nouvelle gauche, on adore tout ce qui est nouveau, et il s'écrit, après avoir mangé une assiette de haricots verts, qui était la recette de la grand-mère de Paul Bocuse, la nouvelle cuisine existe, je l'ai rencontrée. Et donc tout ce beau monde va partir et va faire fructifier tout ça, contre écus, sonnants et trébuchants. D'ailleurs, Bocuse finira par dire « l'oseille, ce n'était pas uniquement pour le saumon ». Voilà, en référence au saumon à l'oseille des frères Trois Gros.
0: Oui.
2: Et on peut rappeler aussi, pardon, que
0: Jonathan Sixou,
2: Bocuse n'invite pas Goemio à la table de l'Élysée durant ce déjeuner de 75.
0: Oui, donc il
2: a une dent contre eux.
0: Il a quand même une dent contre eux. Alors nous reviendrons sur Goemio tout à l'heure, mais Bocuse, c'est donc l'apothéose du chef. Il a une toque d'ailleurs plus haute.
1: 15 centimètres plus haute que toutes les autres.
0: Que toutes les autres. Et le chef, donc, le cuisinier sort définitivement de sa cuisine. Mais peut-être faut-il revenir à l'origine du restaurant. Parce que la grande cuisine, c'était un monopole aristocratique. Jusqu'à la Révolution. Et vous le montrez très bien, Jonathan Sixou, à la Révolution, les chefs sont au chômage parce que la plupart des aristocrates émigrent. Hein, et donc, il faut bien qu'ils fassent quelque chose. Les restaurants se développent et vous citez un certain Texil Delors. On vit la gastronomie descendre insensiblement dans le tiers-état jusque dans la petite bourgeoisie. Donc, c'est vrai, la grande cuisine sans bourgeoise, c'est un effet paradoxal de la Révolution et les restaurants vont prendre à ce moment-là l'essor que l'on connaît.
2: Tout cela s'est fait évidemment par étapes successives. On estime que le premier restaurant tel qu'on l'entend, c'est-à-dire un établissement qui accueille du public pour se restaurer, pour se nourrir avec des prix affichés, des prix fixes pour chaque plat, le premier d'entre eux naît vraisemblablement à la fin des années 1770, début 1780, dans ce qu'on appelait alors le vieux quartier du Louvre. Vous le précisiez très bien, la Révolution éclate, la noblesse émigre ou se fait tuer tout simplement, et leur chef se retrouve au chômage. Ils décident là de vendre leurs services aux clients, au public, et c'est le quartier du Palais Royal, tel que nous le connaissons aujourd'hui, qui est vraiment l'un des cœurs battants de Paris depuis des siècles et qui va, entre guillemets, naturellement accueillir ces nouveaux établissements. Ils vont occuper tous les pas de porte qui entourent le jardin que nous connaissons aujourd'hui sous les arcades. Vous avez de tout. Vous avez des grands chefs, vous avez avec des décors d'un luxe inouï, où vont d'ailleurs se repaître les pires sanguinaire de la Révolution, et puis vous avez des auberges, des tavernes beaucoup plus modestes, et vous avez des glaciers aussi, vous avez tout un éventail tel qu'on connaît aujourd'hui les restaurants, toutes des gammes différentes, et c'est d'ailleurs avec cette origine donc de chefs qui arrivent de grandes maisons que naît l'expression « cordon bleu ».
0: Ah oui.
2: En référence à l'ordre du Saint-Esprit que portait, vous savez, cette écharpe bleue que portait l'aristocratie, la noblesse qui avait ainsi ces titres-là. Et ils vont continuer finalement de servir aux clients qui en ont les moyens leurs recettes qu'ils avaient auparavant inventées dans les grandes maisons qui les employaient. Et il est marquant de voir que Paris va finir quasiment à connaître la vraie famine durant la Révolution. Il n'y a plus d'argent, il n'y a plus de pain, c'est terrible. Mais les établissements les plus luxueux continueront, eux, d'être bien approvisionnés et pouvoir donner des repas fastueux, encore une fois, aux pires révolutionnaires qui soient.
1: Enfin, ils finissent par manger les animaux du Jardin des Plantes aussi.
2: Ça, c'est beaucoup plus tard. Et ça, c'est sous la Commune.
1: Oui, c'est sous la
2: Commune. C'est en 1870.
1: La deuxième grande famine.
2: Où là, il y a le siège prussien, effectivement, où au départ, par la ville de Paris, la préfecture de la Seine, c'était bien organisé pour pouvoir pallier toute demande, mais les stocks ont été très mal gérés. Il faut imaginer le jardin du Luxembourg accueillant 30 000 moutons, par exemple, et je ne sais plus combien de milliers de bœufs, ouais. Mais on n'a plus de foin pour les nourrir, donc un jour, il faut tous les abattre. Donc vous avez des jours où il y a plein de viande, et puis après, il n'y a plus rien. Donc c'est pour ça qu'on commence à s'attaquer aux chevaux, des fiacres, on va aussi s'attaquer aux animaux domestiques, chiens, chats, rats.
0: Le rat aussi.
1: Le rat, beaucoup de rats.
2: Et on mange du rat, et vous avez des chèvres qui racontent très bien passer leur réticence et leur dégoût à manipuler un rat mort, découvrent la finesse de leur chair. Et il y a des recettes, des terrines de rat au champagne, il y a, et paraît-il, je n'ai pas goûté, mais il y en a tellement à Paris qu'on pourrait peut-être essayer un jour, cette chair est particulièrement fine, nous disent les chefs qui l'ont travaillée, alors que la viande du chien, paraît-il, prêtée à toutes les sauces, même après marinade d'une nuit entière dans du vin, etc., reste une viande corrigée. coriace.
0: Mais on ne mange plus de rats du tout aujourd'hui.
2: On mange, si, vous avez... Ah bon?

0: mais c'est surtout en Amérique latine.
1: Ah oui, pas en France.
0: En France, non.
2: En France, on mange du ragondin.
0: En France, vous mangez du ragondin, vous avez des terrines de ragondin.
2: Terrines de ragondin, ouais.
1: C'est quoi le ragondin?
0: Un radeau.
2: Des gros radeaux.
0: Comme un castor, un peu, en quelque sorte.
1: Voilà. Et ça continue?
0: Oui.
1: Ah, d'accord. Ben alors, justement, ça nous permet de formuler ma question suivante. Vous dédiez votre livre à Michel Guérard, Gauthier Battistella, le grand cuisinier Michel Guérard, qui a eu cette phrase « La cuisine française est une cuisine de civilisation ». Alors, qu'est-ce que ça veut dire ?
2: Une civilisation se reconnaît à la façon qu'elle a d'apprêter un besoin indispensable et naturel en rite et en moment de mémoire collective. Je crois que c'est l'auteur de « La physiologie du goût » Brillat Savarin qui disait « La cuisine est le premier des arts car Adam naquit à jeun ». Et quand on parle de cuisine de civilisation, je vous écoutais, Jonathan, vous racontiez l'évolution du restaurant qui marche, qui commence à accueillir le peuple, d'abord la bourgeoisie puis le peuple. Je pense aussi à cette idée de transmission. Paul Bocuse, souvent on le décrit comme un self-made man. Pardonnez-moi cette expression, en vérité est un héritier.
1: C'est un héritier, oui.
2: C'est un héritier d'une longue lignée de cuisiniers. Il a un parent qui était meunier en 1765 et dont la femme faisait déjà des petites fritures qui vont se retrouver à la carte de son propre père, Georges. Donc certains naissent avec une cuillère d'argent dans la bouche, lui, il est né avec une louche dans la main droite. Et Paul Bocuse est un héritier non seulement de sa famille, mais un héritier de la cuisine bourgeoise dont vous parliez, qui a été réinterprétée, reprise par les mères, dont on parle assez peu, les mères lyonnaises, puisqu'il tient tous les secrets. Par exemple, l'un de ses plats emblématiques, qui est la poularde demi-deuil, qui est une poularde cuite en vessie, sous laquelle donc on a glissé des écus de truffes sous sa peau. Il tient cette recette de la mère Brasier, qui elle-même la tenait de la mère Filloux. C'est en cela que c'est une cuisine de civilisation, c'est que finalement il n'y a pas de secret, il n'y a qu'une façon d'imiter. D'ailleurs, Paul Bocuse, lui, on parlait de la nouvelle cuisine disait « inventif tu seras ». Et Bocuse détestait cela. Pour lui, le plus grand plat, c'est le plat qu'on fait tous les jours, mais un petit peu mieux. Et c'est pour ça qu'il va se retrouver totalement en accord avec les chefs japonais. Ça, c'est une autre histoire.
0: Il y a deux cuisines de civilisation, si on veut approfondir, me semble-t-il. Il y a la cuisine chinoise et la cuisine française. Les Chinois, alors que nous étions encore des chasseurs-cueilleurs, avaient leurs philosophes et leurs empereurs qui rédigeaient des traités de gastronomie, puisque la gastronomie en Chine a toujours été très proche des milieux intellectuels, qui ont toujours fait le rapprochement entre l'intelligence, le savoir, être lettré et gastronome. Et puis, en France, ça va arriver bien plus tardivement, avec une chose qui se déroule sous le ciel de France en 30 ans. Vous avez, dans les années 1780, Grimaud de la Reynière, qui invente la critique gastronomique, pour simplifier. Vous avez, dans les mêmes années, et surtout au tout début du 19e, Antonin Carême, qui lui est l'un des plus grands chefs qui, pour le coup, va inspirer ensuite tous les grands noms de la cuisine française. Et dans les années 1815-1820, Brillat Savarin, qui lui va théoriser ce qu'on peut appeler une sorte de sociologie de la table. Dis-moi ce que tu manges, je te dirai qui tu es. C'est Brillat Savarin qui élargit même cela à la réflexion sur les peuples et les nations en général. Antonin Carême met un point d'honneur, lui, en cuisine, a déjà travaillé à des plats d'exception, mais surtout, justement, à la transmission de son savoir, et il va rédiger toute sa vie, c'est ce qui va finir de l'épuiser, des traités que nous avons toujours, des recettes, des plans de table, comment dresser des buffets également, et c'est l'intérêt de transmettre un savoir. Et avec ce trio-là, la gastronomie française est placée en orbite mondiale dans les années 1820.
1: Oui, et Brillat Savarin, que vous avez cité tous les deux, disait « La destinée des nations dépend de la manière dont elles se nourrissent ». Donc, ça rejoint la phrase de Michel Guérard. Mais, c'est ce que j'ai appris en vous lisant dans Sixou, la cuisine française a pu être elle-même sous influence, et notamment des Italiens en général, et des Médicis en particulier. parce que ce qu'ils ont introduit, c'est la pâtisserie et la confiserie et le raffinement des bonnes manières. Inspiré par Erasme, son manuel de la civilité puérile, mais c'était aussi la civilité tout court, le savoir-vivre, les habitudes d'habillement et de comportement à table. Par exemple, une fois assis, poser un coude ou les deux n'est excusable que pour un vieillard ou un malade. Commencer un repas par boire et le fait d'ivrogne, c'est non seulement inconvenant, mais mauvais pour la santé. Alors, sur les douceurs, ça m'a beaucoup intéressé parce que il y a un grand auteur italien, Alberto Savigno, le frère du peintre de Géricault, je crois, qui a écrit une encyclopédie nouvelle. Et dans cette encyclopédie nouvelle, il y a un chapitre douceur où il dit « Le dessert nous fait oublier ce qu'avait d'indispensable, donc de sombre et de mortel, l'opération de manger. » Il nous réconcilie avec la vie dans ce qu'elle a de divin et fait rejaillir notre rire. Et il dit qu'il est absolument terrible de laisser un enfant sans dessert. On le prive de la joie et des réconforts qui lui permettent d'oublier ce qu'il a lui-même d'un petit animal. Donc voilà, les douceurs, c'est un peu cela, le dessert, mais ça vient, semble-t-il, surtout de l'Italie.
0: Absolument.
1: Jonathan Sixou.
0: Il y a un rapport très étroit entre les douceurs et les Italiens, aussi pour une raison géographique et politique, c'est que pendant des siècles, le monopole du sucre était à Venise. Il y a d'ailleurs une anecdote quand Henri III, qui était pas encore Henri III, roi de Pologne, fait le voyage pour rentrer de Pologne en France pour être couronné, fait une halte à Venise, et il y a, on connaît par des descriptions de témoins, une table dressée avec les couverts, les serviettes, etc., tout en sucre filé, et c'est une sorte de trompe-l'œil, et tous les invités cassent, sans le savoir, en pensant déplier une assiette, cassent par exemple leur serviette. L'influence italienne sur la cuisine française, la gastronomie française, est, comme vous le soulignez, beaucoup plus subtile. Il n'y a pas eu de révolution de casseroles avec l'arrivée des Médicis. Catherine de Médicis, la première à arriver en France, vient avec effectivement la culture des sucreries, notamment Monsieur Massépane, qui invente le massepain, Monsieur Pastilla, qui invente les pastilles, qui sont évidemment promues à un bel avenir, les pastilles de sucre, les bonbons. Le culte de la confiture, ça ne veut pas dire qu'il n'y en avait pas en France, évidemment, de cuire des fruits en compoté, c'est vieux comme l'humanité, mais la culture de la confiture, confiture liquide et confiture sèche, comme on disait alors, viennent avec Catherine de Médicis, avec en plus un goût pour les salades.
2: Et IV mettait de la confiture sur sa salade. Je l'ai appris dans votre livre.
0: Oui, parce que effectivement, il y avait pas la vinaigrette de l'époque se faisait avec de la confiture, du safran et beaucoup d'agréments. La salade devenait quelque chose d'aigre-doux, si vous voulez.
2: La moustarda italienne, c'est ça.
0: Aussi.
1: Et la tomate aussi, c'est même. C'est Catherine de Médicis qui l'a introduite.
0: La tomate vient du Nouveau Monde.
1: Oui.
0: Pomodoro, c'est plutôt les Espagnols qui met effectivement. Les Italiens connaissent la tomate avant les Français, mais elle fera une arrivée un peu plus tardive tout de même.
2: Mais l'Église condamnait la tomate au début, hein, parce que c'était un fruit charnel.
1: Ça venait de la terre, non, c'est ça?
0: Alors, on ne mangeait pas jusqu'à Catherine de Médicis de salade, notamment parce qu'effectivement, ça venait de la terre. Mais on peut aussi rappeler, et c'est là où c'est une vraie révolution, vous le rappeliez Alain, c'est qu'ils arrivent avec les manières de table. La table française a déjà une réputation merveilleuse, mais on se tient mal à la table. Et il y a une hygiène relative. Il y a un problème avec la fourchette, alors que la fourchette fait son apparition dès le XIe siècle à Venise. Mais les Français vont avoir du mal à Catherine de Médicis arrive avec la fourchette. On ne l'utilise pas vraiment. Le seul à l'utiliser, ce sera Henri III, qui est moqué, mais même par sa propre
2: il
0: cour.
2: Il l'utilise mal. Hein.
0: Il l'utilise. On ne sait pas très bien l'utiliser. Il faut dire que les fourchettes d'alors sont très fines, très longues et très étroites. Mais il est même raillé par ses propres courtisans. Et Louis XIV refusera de manger avec une fourchette.
1: Oui, c'est ça. Louis XIV ne fera jamais. Malgré son souci de l'étiquette.
0: Ah, mais vous utilisez vos doigts d'une main et puis de l'autre main un couteau et une cuillère.
1: Oui, c'est
0: comme
1: ça
0: que Louis XIV mange toute sa vie. Et c'est vraiment beaucoup plus tardivement que la fourchette va finalement réussir à s'imposer à la table de France. Mais vous avez même, je cite un extrait des mémoires de Montaigne, qui rencontre l'un de ses maîtres d'hôtel italiens et qui lui raconte la philosophie de la chose, si je puis dire. Comment on invente la progression d'un repas, par quoi on commence, par quoi il se développe et comment on le termine. Et Montaigne dit, ne prends pas cet homme au sérieux, mais il me raconte là, le déroulé d'un repas comme s'il me parlait des destinées du monde. Ça n'a aucun sens.
1: Alors, justement, reculons jusqu'avant la Révolution française, l'âge de l'aristocratie, de la noblesse. Vous faites, Jonathan Sixou, des listes de repas, de festins, justement. Et ces listes m'ont laissé pantois.
0: Les menus, oui.
1: Les menus. Étant de leur variété, leur densité, je ne savais pas qu'on pouvait manger tant. Est-ce que vous avez un ou deux exemples à me donner de ce qu'étaient les festins au Moyen-Âge, à la Renaissance et peut-être jusqu'à la Révolution?
0: Alors, on mangeait tant. C'est vrai que je reproduis plusieurs menus à chacun de ces chapitres, parce qu'il y a aussi une particularité, c'est ce qu'on appelle le service à la française. C'est-à-dire que les plats sont servis en même temps à table et il y en a pour tous les goûts. C'est aussi une manière de politesse que d'offrir à ses invités une profusion qui permette à chacun de trouver un plat à son goût autour de lui, parce qu'on ne va évidemment pas demander à l'autre bout de la table l'assiette qui y est servie. On se sert dans un périmètre accessible à soi. Je vous ai choisi un menu qui est pour moi très marquant. C'est peut-être pas le plus long que je reproduis dans le livre, mais pourquoi il est marquant? Parce qu'il reproduit, il illustre selon moi cette idée de civilisation, de cuisine de civilisation, voire même de philosophie de la cuisine. Il s'agit du maréchal de Richelieu. Le maréchal de Richelieu est l'arrière-petit-neveu du cardinal. Il est, selon moi, trop méconnu dans l'histoire. De par sa longévité, il est le trait d'union vivant entre le siècle de Louis XIV et la Révolution. Il est jeune homme à la cour du Roi Soleil et il meurt à la veille de la Révolution dans la France des Lumières. C'est le grand seigneur français tel qu'on l'entend au grand siècle. Il est grand en tout. C'est un grand amateur d'art, un grand amateur de femmes, un grand amateur d'architecture. C'est un grand gastronome et c'est un grand militaire. Et parce que c'est un grand militaire, on l'envoie durant la guerre de 7 ans, en 1757, de Vespalie. Il fait prisonnier, donc on est à l'été 1757, il fait prisonnier les princes et princesses d'Haute-Frise, et parce que c'est un grand seigneur français, il veut honorer ces nobles prisonniers en leur offrant un grand repas français. Or, le pays est totalement ravagé, ces officiers de bouche reviennent avec quasiment rien, un bœuf sur pied et quelques légumes. Et ils disent, prince, on ne peut rien faire de tout cela. Il demande une feuille, une plume, et il rédige ce qui est entré dans l'histoire comme le menu tout bœuf. Je me permets donc de vous le lire. Oui. Ça commence par la description du dormant. Le dormant, c'est une pièce centrale de la table à laquelle on ne touche pas. En l'occurrence, c'est un grand plateau de vermeil avec la figure du roi, les statuettes de Duguesclin, de Dunois, de Bayard et de Turenne, ma vaisselle de vermeil avec les armes en relief écaillé. Premier service. Oil à la garbure, une oil, c'est une potée, gratinée au consommé de bœuf. Quatre hors-d'œuvre, palais de notre bœuf à la sainte Ménéhould. Ménéhould, c'est braisé au courbouillon et après vous faites paner ou griller. Petit pâté de hachis de filet de bœuf à la ciboulette. Les rognons de ce bœuf à l'oignon frit, gras double à la poulette au jus de citron. Relevé de potage, la culotte de bœuf garni de racines au jus. Tournez grotesquement vos racines à cause des Allemands, commente en marge le maréchal de Richelieu. Six entrées. La queue de bœuf à la purée de marron, salangue encivée à la bourguignonne, la noix de notre bœuf braisée au céleri, rissolée de bœuf à la purée de noisette, les paupières du bœuf à l'estouffade aux capucines confites, croûte rôtie à la moelle de notre bœuf, le pain de munition vaudra l'autre, dit-il. Second service. L'aloyau rôti, vous l'arroserez de moelle fondue, salade de chicorée à la langue de bœuf, bœuf à la mode à la gelée blonde mêlée de pistache, gâteau froid de bœuf au sang et vin de Jurançon, six entremets, navet glacé au suc de bœuf rôti, tourte de moelle de bœuf à la mie de pain et au sucre candi, aspic de jus de bœuf au zeste de citron praliné, purée de cul d'artichaut au jus et au lait d'amande, beignet de cervelle de bœuf mariné au jus de bigarade, gelée de bœuf au vin d'Alicante et au mirabelle de Verdun, et puis tout ce qui me reste de confiture ou de conserve. Et il ajoute en conclusion, si par un malheureux hasard ce repas n'était pas très bon, je ferai retenir sur les gages de Marais et de Rouclair une amende de 100 pistoles. Allez, ne doutez plus.
1: Eh ben dis donc, oui, et c'est impressionnant.
0: C'est un grand repas, un grand menu français. Et si vous voulez, on est au-delà du système D. Il écrit ça alors qu'il a qu'un bœuf et ses rations de maréchal dans ses bagages.
2: On dirait du Bocuse.
1: On dirait, mais quand on n'avait pas qu'un bœuf, on faisait cuire, vous le dites, Jonathan Sixou, dans votre livre aussi, le cygne et le paon. Et là, c'était très impressionnant parce que, au lieu de les plumer, on les écorche proprement, en sorte que toutes les plumes restent à la peau, on leur coupe les pieds et on leur enveloppe la tête dans un linge blanc. En cet état, on les met à la broche et pendant qu'ils cuisent, l'on arrose souvent d'eau fraîche ce linge pour conserver la tête dans son état naturel. Et après qu'ils sont cuits, avant de les servir, on les couvre de leur peau où tiennent leurs plumes et on y ajoute leurs pieds. Et ça vaut aussi pour les hérons, les grues, les cigognes, les buteurs, les flamants roses.
0: Ces grands oiseaux ont toujours une portée symbolique et très importante pour des grands repas de fête, pour des festins, pour marquer un événement majeur, une victoire militaire, diplomatique, un grand mariage. Et c'est la symbolique du grand oiseau. On ne le mange pas à tous les repas. Il y a effectivement cette préparation qui est très particulière, très très longue. Et on n'en mange pas tous les jours non plus. Parce que ce n'est pas très bon. Ce n'est pas très bon dans la mesure où cette peau écorchée, donc avec toutes les plumes, on la remet comme un manteau sur l'animal rôti, et le contact entre la peau écorchée et la chair grillée déjà dégageait une odeur pas très agréable quand on était à l'immédiat du plat. Et le paon n'a pas une chair, et comme le cygne d'ailleurs, n'a pas une chair si savoureuse que cela.
1: Oui, et en même temps, la civilisation a changé parce que quand on mange de la viande, on a plutôt envie d'oublier la bête. On mange la viande, on mange pas la bête, alors que ça, on mange directement la bête. Et aujourd'hui, je pense que ce ne serait plus possible. Alors est-ce un progrès de civilisation? Peut-être. Mais d'un autre côté, la question que je vous pose, Gauthier Battistella, c'est de savoir si la cuisine française est toujours une cuisine de civilisation. Je crois que c'est vous qui le dites. Ou c'est Jonathan Sixou, je ne sais plus. Et les Français sont les deuxièmes consommateurs au monde de burgers.
2: De burgers, oui.
1: Oui,
2: c'est Jonathan qui dit.
1: Ah, c'est oui, mais alors, est-ce que ça veut dire que les jours de la gastronomie sont comptés? Ou bien les deux phénomènes pourront-ils cohabiter et la cuisine continuera-t-elle à se transmettre? Gauthier Battistella.
2: Moi, je pense que c'est une question très intéressante et qui, au-delà de la cuisine, questionne notre rapport au temps. S'attabler, ça prend du temps. S'attabler, c'est être en famille, c'est déjà préparer ce qu'on va manger, rester à table, parfois jusqu'au dessert. C'est un moment qu'on vole à la folie médiatique qui nous entoure. Moi, je suis souvent très étonné quand je prends le métro. Des publicités dans le métro vendent en permanence les Uber Eats. En gros, c'est rester sur votre canapé, commander. Même, on peut même commander un paquet de riz, si vous voulez, et puis jouer en ligne. Donc, est-ce que ça disparaît? Je ne sais pas. Je n'aurais même pas faire de dichotomie au niveau de l'âge en disant ceux qui sont plus âgés, qui ont connu ça, vont continuer à le faire. Et les jeunes, parce qu'il faut voir, par exemple, moi je suis toujours aussi stupéfait de voir la vitalité de la gastronomie française, ne serait-ce qu'à Paris. Toutes les semaines ouvre un nouveau restaurant amené par des gens des chefs qui sont jeunes, qui ne sont plus dans l'idée de Bocuse. Donc ça veut dire que souvent il y a aussi l'introduction de la cuisine ouverte qui a beaucoup joué, c'est-à-dire que désormais le chef il est en scène devant les commensaux, donc peut-être aussi il se retient. Et cette jeunesse là de la cuisine, à mon avis, poursuit ce dont on a parlé depuis le Moyen-Âge. Et pour revenir un petit peu aussi à ce dont on parlait, qui était les gibiers, les viandes, alors oui, certes, je pense qu'aujourd'hui, on mange moins de viande, peut-être plus de poissons, peut-être que les influences qui nous traversent viennent désormais un peu plus de cette cuisine de l'instant fraîche qui est la cuisine asiatique. Hein. Je pense qu'une grande partie de l'influence, enfin de ce qui se fait aujourd'hui, on voit par exemple les chefs japonais en France, très rapidement ont des étoiles parce qu'ils proposent quelque chose qui convient à nos estomacs. C'est-à-dire que pour moi, je trouve que le repas se joue évidemment au moment du repas, mais un peu comme le silence qui succédait à Mozart était encore de Mozart, les deux heures ou les trois heures

0: qui suivent un passage au restaurant disent beaucoup du restaurant. Est-ce qu'on a bien digéré ?
1: Ah oui, c'est ça. Et ça compte de plus en plus.
0: C'est primordial.
1: C'est primordial, oui.
2: Il y a eu, je crois que c'était pour il y a 2 ans, à l'occasion de la sortie du guide Michelin, un sondage qui avait été fait sur le plat préféré des Français. Et pour la première fois depuis au moins une décennie, si ce n'est plus, le fameux couscous disparaissait de ce classement au bénéfice de 3 plats de mémoire dans l'ordre. C'était le bœuf bourguignon, la blanquette de veau et le cassoulet. Et on peut y voir là, si vous voulez, une sorte d'affirmation, de réaffirmation d'une tradition gastronomique défendue par les jeunes générations, aussi bien de chefs que les jeunes générations de clients.
0: Et pendant le Covid, il y a eu une réappropriation. Que faisaient les gens? Ils faisaient du pain, ils faisaient des viandes mijotées parce qu'ils avaient tout le temps pour le faire.
1: Le temps pour le faire, oui, c'est vrai. Et le général de Gaulle lui-même, d'ailleurs, quand il mangeait tout seul, ne consacrait que 40 minutes à son repas. Cela étant, il a voulu faire de l'Élysée une vitrine de l'art de vivre français. Donc, il a multiplié les invitations. Mais là, je vais vous poser une question d'actualité. Dans votre livre, Jonathan Suxou, vous parlez des banquets républicains,
2: oui.
1: Des banquets républicains qui ont lieu en 1847-1848, qui ont précédé la révolution de 48, et aujourd'hui il y a des banquets. Est-ce que c'est un retour, justement, ou une réaffirmation de la tradition française, ou est-ce que c'est autre chose? En tout cas, on en parle, ça fait polémique. Le canon français. Alors, qu'est-ce que ça signifie? Je ne demanderai pas qu'en aurait pensé Bocuse, si je vous le demandais quand même. Mais voilà, qu'est-ce que ça signifie à vos yeux, le canon français, Jonathan Suxou?
2: Bon, parce que vous me lancez aussi en évoquant les banquets républicains qui sont les prémices de la révolution de 1848. Il faut juste rappeler que ces banquets républicains sont inventés pour une raison simple, entre guillemets, c'est que les rassemblements, les manifestations sont interdites.
1: Ouais.
2: Or, il n'est pas interdit de rassembler des gens pour manger. Donc, le meeting politique naît à travers l'excuse du banquet républicain. Et on n'y mangeait pas très bien. Avec le canon français, j'y vois plutôt une sorte de réaction à... une réaction propre à une certaine génération aussi, à qui... Il devient nécessaire, encore une fois, de s'approprier, de se réapproprier une identité qu'on nous dit peut-être pas si nécessaire que ça, ou elle peut être remplacée par une autre, elle peut cohabiter avec une autre. Évidemment que plusieurs identités, a priori, peuvent cohabiter, mais on assiste, ça ne vous aura pas échappé à tous les sens du terme, à une sorte de crispation générale. Tout sujet devient hyper politisé, hyper identitaire aussi, parfois sur des choses qui paraissent absolument aberrantes, et c'est le cas de la gastronomie. Vous avez maintenant des terroiristes, c'est-à-dire des hommes et des femmes qui sont taxés par une certaine gauche ultra de défendre les produits du terroir, et défendre l'idée même de terroir est quelque chose de scandaleux. Et si vous voulez, le canon français est pour moi une sorte de réaction à ce climat d'hystérie absolue, où simplement on se met autour d'une table, on boit du vin, on mange, on chante. Si on aime cette ambiance et cette grande fête collective, je n'y vois aucun problème à titre personnel.
1: Et vous n'avez pas envie d'intervenir là-dessus, Gauthier Battisté, là?
0: Non, moi ça me fait penser un petit peu à tout ce qu'on voit comme les fêtes de Bayonne, ces grands mouvements collectifs de sociabilité et qui permettent d'échapper le temps d'un repas à l'hégémonie tout médiatique, à la fuite, voilà. Après, on sert du porc dans ces banquets, mais c'est une tradition de servir du cochon dans ces moments-là.
1: Ah oui, c'est. Alors en plus, pour la cuisine du terroir, vous citez à plusieurs reprises Jean-François Revel, Jonathan Suxou, son livre Un festin en parole, et il insiste justement sur l'importance de cette cuisine en disant que ça veut dire que la dureté, que ça signifie que la dureté, la lutte pour survivre que devaient mener nos ancêtres, ils disent que les noirs historiens ont noirci à l'excès le tableau du monde paysan de jadis. Il y avait une cuisine du terroir avec sa richesse et sa diversité et qui se transmettait justement pas par l'écriture, mais en famille, et c'est pourquoi les paysans ont été si grands acheteurs de sel, pourquoi ils ont protesté contre l'impôt de la gabelle, parce qu'ils avaient besoin de sel, justement, pour la salaison de leur viande, et notamment de leur cochon. Et donc, il y a en effet, outre la gastronomie, une tradition de la cuisine du terroir, que peut-être le canon français réaffirme ou perpétue. Mais une dernière question, enfin un dernier thème que je voudrais aborder, un thème un peu tragique dont vous parlez, Gauthier Battistella, c'est le suicide de Bernard Loiseau. C'est un grand cuisinier qui est mort après avoir été rétrogradé par Guy Millau, justement. Et semble-t-il, il ne l'a pas supporté. Ça a beaucoup affecté Bocuse. Et qu'est-ce que ça signifie et pourquoi accordez-vous vous-même une telle importance à ce suicide, Gauthier Battistella?
0: Je pense qu'il y a eu un avant et après Loiseau. Alors Bernard Loiseau était un monsieur qui était dans le doute permanent, qui avait besoin d'être rassuré, qui se promenait toujours avec les poches pleines de billets pour montrer qu'il avait réussi. Je raconte cette anecdote où il est dans un grand hôtel du sud-est de la France et il s'assied, il pose une chaise devant un ascenseur et il attend 2 heures et un ami vient à passer. Il lui dit, t'imagines, personne ne m'a reconnu. Voilà. Il avait un désir de notoriété qui était extraordinaire. Il disait à Bocuse, toi tu es le chef le plus connu à l'étranger, mais en France c'est moi le chef le plus connu. Et donc son suicide ne peut pas être imputé uniquement ni à Guy Millau, ni à la critique d'un célèbre critique gastronomique. C'est très lié à sa personnalité même. Voilà. Cela étant dit, c'est le moment où Paul Bocuse et d'autres chefs vont dire les guides ne peuvent plus faire la loi, c'est-à-dire qu'on doit pouvoir exister sans eux. Et ça lui permet notamment de se débarrasser de Guy Millau. Alors, Paul Bocuse avec le guide Michelin, c'est plus complexe leur relation, parce que à la fin, Bocuse et Michelin ne font qu'un. D'ailleurs, Paul Bocuse garde ses étoiles pendant 53 ans, ce qui est extraordinaire, et il ne les perdra que après sa mort.
1: Oui. D'ailleurs, son
0: restaurant perdra une étoile. Il a 2 étoiles. Et pour l'anecdote, il se fait enterrer avec ses 3 étoiles. Oui. Donc le message est clair, c'est-à-dire bon après moi. D'ailleurs, il avait cette phrase. Il disait quand on me demande est-ce qu'il y aura un après Bocuse, est-ce qu'on a demandé à Mozart s'il y avait un après Mozart.
1: Ah ben dis donc. Donc
0: voilà. Donc il était dans cette façon de penser. Et Bernard Loiseau, sa mort l'affecte énormément, puisque Loiseau l'appelait tous les jours, Bocuse, c'est-à-dire qu'il appelait ses amis régulièrement. Et le lendemain du suicide de Bernard Loiseau, il y a une petite missive de Paul qui parvient à Saulieu, où il lui dit « Ne t'en fais pas, Bernard, la vie est belle ».
1: Et alors, mais justement, vous, Gauthier Battistella, c'est une question que je pose à tous les deux, la dernière, vous avez travaillé pour le Michelin. Pendant de nombreuses années pour le guide Michelin. Alors, quel souvenir gardez-vous de cette période et pensez-vous que l'influence de ce guide et du Hugo Emilio est trop grande, trop importante, exagérée? Gauthier Battistella.
0: Je pense que le guide Michelin maintenant se heurte à un nouvel adversaire, je dirais, qui est Instagram et tous les influenceurs. Le guide Michelin a été très important et d'ailleurs il a su renaître de ses cendres parce que maintenant il investit la planète. Mais en France, les gens font la queue quand un influenceur... Voilà, Je voudrais pas caricaturer ce qui se passe, mais tout de même, on le voit notamment quand les chefs communiquent, un chef qui resterait derrière ses fourneaux, le plus grand chef du monde,

0: aurait une notoriété moindre que d'autres chefs qui sont sur les réseaux sociaux et qui lancent leurs vidéos. Et donc, il y a une espèce d'affrontement sur les réseaux sociaux entre les recettes. Moi, je posais la question récemment à un chef. Je lui demandais combien de temps te reste-t-il pour imaginer des plats? Puisque le chef, aujourd'hui, il se doit d'être chef d'entreprise, papa, patron, et de communiquer en permanence. Il me dit, il doit me rester 10% de mon temps.
1: Mon Dieu, alors qu'en pensez-vous, vous, de cette
2: Je
1: importance des
2: partage.
1: guides et de cet effacement progressif des guides au profit des réseaux sociaux? Jonathan
2: On
1: Sixou.
2: est vraiment à une période charnière, me semble-t-il, parce que, mine de rien, chaque année, la sortie du guide Michelin demeure un événement médiatisé. Et un événement, malgré tout, pour les chefs. Qui est promu, qui perd une étoile ou deux, etc. Mais c'est vrai que l'influence des influenceurs dans ce domaine est de plus en plus grande.
1: Hélas. Enfin, peut-être que j'exagère. Peut-être que c'est très bien. J'en sais rien. En tout cas, je vous remercie tous les deux. Gauthier Battistella, votre roman s'intitule Bocuse. Il est publié chez Grasset. Jonathan Sixou, vous avez écrit Triompher en festin, une histoire de France en vingt repas chez Perrin. La semaine prochaine, l'émission aura pour titre L'immigration en France. Mes invités seront Nicolas Pouvreau-Monty et Patrick Veil. C'était Réplique, une émission d'Alain Finkielkraut avec la collaboration de Roxane Nata, à la réalisation François Connac, à la technique aujourd'hui Sandrine Malon.
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1: Vous écoutez France Culture, tout de suite, Jean-Noël Jeanneney.
9: Le savant britannique qui travaillait au centre de recherche secret en matière de guerre bactériologique est mort de la peste. Cela nous ramène en plein Moyen-Âge.
10: Et qui sont exactement les mêmes que celle dont nous fûmes comblés sans en être accablés depuis le 18 juin 40.
11: Petit gentilhomme de forte sève bourguignonne, né sur cette terre légère du vin où les cœurs sont naturellement joyeux, il avait 7 ans quand une bohémienne qu'il rencontra sur un chemin lui dit sa bonne aventure. Tu seras aimé des femmes. Tu iras à la cour. Une belle étoile luira sur toi. Cette destinée s'accomplit de point en point.
12: Le coup d'œil sur l'histoire, le recul vers une période passée, ou, comme aurait dit Racine, vers un pays éloigné, vous donne des perspectives sur votre époque et vous permet d'y penser davantage, de voir davantage les problèmes qui sont les mêmes et au contraire les problèmes qui diffèrent ou les solutions.
13: Concordance des temps, Jean-Noël Jeanneney. Bonjour. Voici donc que s'ouvre, mes chères auditrices, mes chers auditeurs, grâce à votre fidélité et grâce à la confiance de la direction de France Culture, voici que s'ouvre la 28e saison de notre émission.

0: à savoir qu'Emmanuel de Varesquiel, mon invité, se soit fait son biographe. Il a brillamment restitué, entre autres ouvrages reconnus sur cette époque, les parcours du duc de Richelieu, de Fouché, de Talleyrand ou encore de Jeanne du Barry. Quand on le suit avec Vivant Denon, on voit se dessiner l'homme des Lumières, le peintre, le graveur, le diplomate, le savant, l'amoureux et aussi le courtisan raffiné, exerçant son talent entre prudence et impertinence, de Louis XV jusqu'à Napoléon et jusqu'à Louis XVIII. Notre homme accompagne le général Bonaparte dans son expédition d'Égypte en 1798 et il contribue à constituer sa première légende. Plus tard, il s'affirme comme le grand ordonnateur des fêtes du premier consul puis de l'empereur, qui en fait une sorte de ministre des Beaux-Arts in partibus. Au maximum de son influence et de sa réputation, il est le fondateur et l'organisateur de notre musée du Louvre, dont il veut faire, il s'en targue, le plus beau du monde. Sa réputation n'est peut-être pas encore à la dimension de la marque qu'il a laissée. Il est donc temps de corriger cela. Et d'abord, le regard qu'a jeté sur lui Anatole France en 1890, sur lui à la fin de sa vie. Nous allons faire une sorte de flashback.
1: Il y avait à Paris, sous le règne de Louis XVIII, un homme heureux. C'était un vieillard. Il habitait sur le quai Voltaire la maison qui porte aujourd'hui le numéro 9. C'est là qu'après la chute de l'Empire, Dominique Vivant Denon, ancien gentilhomme de la Chambre du Roi, ancien attaché d'ambassade, ancien directeur général des Beaux-Arts, membre de l'Institut, baron de l'Empire, officier de la Légion d'honneur, s'était retiré avec ses collections et ses souvenirs. Il avait rangé dans ses armoires les marbres et les bronzes antiques, les vases peints, les émaux, les médailles recueillies pendant un demi-siècle de vie errante et curieuse. Et il vivait souriant au milieu de ses nobles richesses. À côté de ses vases grecs et de ses marbres antiques, il gardait des porcelaines de Chine et des bronzes du Japon. Possédant un beau reliquaire du XVe siècle, dépouillé sans doute pendant la Terreur, il l'avait enrichi de reliques nouvelles dont aucune ne provenait du corps d'un bienheureux. Il n'était point mystique le moins du monde et jamais homme ne fut moins fait que lui pour comprendre l'ascétisme chrétien. Les moines ne lui inspiraient que du dégoût. Il était né trop tôt pour goûter en dilettante comme Chateaubriand les chefs-d'œuvre de la pénitence. Son profane reliquaire contenait quelques brins de la moustache grise de Henri IV, des os de Molière de La Fontaine, une dent de Voltaire, une goutte du sang de Napoléon recueillie à Longwood. Et sans chicaner sur l'authenticité de ces restes, il faut convenir que c'était bien là des reliques chères à un homme qui avait beaucoup aimé en ce monde la beauté des femmes, assez compati aux souffrances du cœur, goûté en délicat la poésie alliée au bon sens, estimé le courage, honoré la philosophie et respecté la force. Devant ce reliquaire, Denon pouvait, du fond de sa vieillesse souriante, revoir toute sa vie et se féliciter de l'emploi riche, divers, heureux, qu'il avait su donner à tous ses jours.
0: Emmanuel de Varesquiel, bonjour.
2: Bonjour.
0: C'est ici un extrait de la notice historique de Vivant Denon que Anatole France avait rédigée en 1890, qui est lue par Laurent Chu sur France Culture le 17 avril 1998. Vous le retrouvez là, dans son grand âge, quand l'aventure est sur le point de se terminer, Emmanuel de Varesquiel?
2: Il meurt à près de 80 ans en 1825. Sous le règne de Charles X, il a pris la tête de Voltaire et il s'est enfermé dans ses collections du quai Voltaire, probablement les collections les plus extraordinaires et les plus époustouflantes qui existaient à sa génération. Et au fond, il transpose les rêves de sa vie, les fétiches de sa vie dans cet antre du quai Voltaire que tout le monde vient visiter. Et il reçoit ses visiteurs avec beaucoup de grâce. Et ces collections ont quelque chose... Au fond, c'est une extension de soi, la collection. Vieille Castel dit un mot très très amusant sur les collectionneurs. Il les compare à Diogène dans leur tonneau. C'est-à-dire cette espèce d'enfermement. Et en même temps, c'est un enfermement avec des ouvertures, parce que les collections sont une sorte de prolongement de soi-même, de ses rêves. Et Denon a fait de sa collection une sorte de rassemblement à la fois de ses souvenirs des hommes, de ceux qu'il a aimés, de ceux qu'il a connus, de ses souvenirs des dieux aussi, et au fond, au bout du bout, un peu comme Ponce dans Le Cousin Ponce de Balzac, quelque chose qui ressemble

0: non pas partir à la chasse au bonheur, peut-être parce qu'au fond la collection est rassemblée contre l'ennui, mais partir à la chasse à la beauté. Quand je vois la description qui est faite dans les catalogues qui ont été publiés après sa mort en 1826, de la vente, trois énormes catalogues, plus de 3200 lots de ces collections, je pense à cette phrase de Proust dans La Prisonnière, qui est ce passage absolument magnifique de Bergotte qui tout à coup se rend compte de la beauté de ce petit pan de mur si bien peint en jaune de la vue de Delft de Vermeer, et qui en est pris d'une telle émotion qu'il finit par en mourir. Et au fond, la quête de Denon, au-delà du personnage historique qu'il a été, du contexte dans lequel il a évolué, de ce qu'il nous fait comprendre de ce contexte, la véritable quête de Denon, c'est la quête de la beauté.
1: Il est d'ailleurs assez symbolique qu'il meure après avoir acheté un portrait de David par Giraudet,
0: oui,
1: en sortant d'une salle de vente. C'est symbolique et c'est assez...
0: Il meurt d'une congestion, il meurt de sa passion, c'est ce qui n'est pas donné à tout le monde.
1: Alors nous allons revenir en arrière pour comprendre ce que ce vivant Denon, dans son grand âge, a exprimé, a porté, a signifié. Son origine est assez peu connue, enfin la formation de votre personnage, on a peu d'éclairage.
0: Oui, il dit très peu de choses sur son enfance, il parle très peu de ses parents, ce qui est très étrange quand on le compare avec Stendhal, qui passe sa vie la vie d'Henri Brûlard, à parler de sa mère et de son père.
1: Stendhal qui a été son grand ami.
0: Stendhal qu'il a très bien connu et qu'il a fait travailler.
1: Au Louvre.
0: Stendhal a participé à la confection des premiers inventaires du Louvre, ce qui était une innovation absolue, même si l'idée d'inventaire commence à apparaître sous la Révolution en 1794. Et Stendhal, d'ailleurs, à propos de ces notices que lui commande Denon sur les collections du Louvre, parle de la beauté administrative du style. Et il a une phrase absolument merveilleuse dans une lettre à Daru, qui était
1: son grand protecteur.
0: Qui était son grand protecteur et son oncle aussi. Il dit, on peut dire des choses merveilleuses en trois lignes sur un tableau, y compris sur la Transfiguration de Raphaël.
1: Eh bien, retrouvons ce jeune homme qui arrive à Paris. C'est une sorte de schéma traditionnel. Son père voudrait qu'il fasse du droit et il se tourne plutôt vers les arts, les lettres, etc. On a l'impression qu'on est quasiment dans un manuel de Lagarde et Michard.
0: Oui, on est aussi dans un roman de Balzac. Il y a quelque chose de Rastignac dans Denon. Il est issu d'une famille de la bourgeoisie bourguignonne, de Chalon-sur-Saône, en voie d'anoblissement. Son père est avocat, il porte le titre de chevalier. Une famille, il est né coiffé, si j'ose dire, hein. Pas une cuillère d'argent, en argent dans la bouche, mais presque. Et il monte à Paris, absolument comme Rastignac, dans les années 1760, sous le règne de Louis XV. Son père le destine soit à la magistrature, soit au barreau. Il le refuse, il monte avec son précepteur, qui est l'abbé Buisson, qui est un personnage intéressant parce qu'il nous donne à connaître quelque chose du personnage qui, lui, ne dit rien de son enfance. C'est très très étonnant d'ailleurs. Je pense que dans cette espèce d'extrême besoin qu'avait Denon de plaire, il y a une forme de rattrapage social. Au fond, cette famille Denon, qui est en voie d'anoblissement, elle n'est pas reconnue comme noble dans cette société des privilèges et très hiérarchisée d'Ancien Régime. Et ça explique une bonne part de son caractère et de son ambition.
1: Plaire, je crois en effet à vous lire que c'est un élément, un ressort essentiel. Et il va y réussir très vite puisqu'il trouve le moyen de s'approcher promptement du roi Louis XV.
0: Alors oui, la rencontre avec Louis XV à Versailles est très mystérieuse. On a brodé, on a raconté des légendes. Il a commencé d'ailleurs par se forger une légende de cette première rencontre. Il est probable que le personnage qui a joué les intermédiaires était Jean-Benjamin de Laborde, qui était l'un des quatre premiers valets de chambre de Louis XV, qui était le favori de Jeanne du Barry. Il y a une filiation dans mon travail de biographe entre cette biographie que j'ai consacrée à Jeanne du Barry il y a 2 ans, et la biographie de Denon. Il y a aussi des filiations esthétiques et d'évolutions, de mutations esthétiques entre le XVIIIe et le XIXe siècle. C'est probablement par Jean Benjamin qu'il rencontre Louis XV et qui, étant donné la fortune de sa famille, qu'il obtient cette place de gentilhomme ordinaire du roi.
1: Tout petit nombre, ils étaient à peine plus de 20.
0: Ils étaient 24.
1: Donc il plaît au roi qui est un homme d'esprit et qui aime être amusé.
0: Louis XV est un neurasthénique qui a besoin qu'on lui raconte des histoires et qui a besoin de sortir de sa neurasthénie. Et il est probable que Denon a dû lui plaire par l'extraordinaire talent de conteur qui était déjà le sien alors qu'il avait un peu plus de 20 ans, ses talents d'imitateur aussi, et aussi certainement par le fait que, et c'est une part du charme de Denon, il savait écouter aussi bien que raconter.
1: Ce qui est rare, oui. Le rapprochement vous paraîtra peut-être bizarre, mais ça m'a fait penser à Paul Hamoche dans Babar, vous savez, cette espèce de monstre qui voulait toujours qu'on l'amuse, et quand on ne l'amusait plus, transformait ceux qui n'y parvenaient pas en pierre.
0: Oui, oui.
1: Une des manières qu'il a aussi de s'affirmer, c'est d'élargir sa curiosité au-delà de la cour, et en particulier en direction d'un grand homme de l'époque, c'est-à-dire Voltaire. Sa visite à Voltaire est restée fameuse parce que, d'abord, il l'a raconté, ensuite parce que, vous ne l'avez pas encore dit, mais c'est un dessinateur, un graveur, et qu'il va, grâce à cette visite, obtenir un de ses premiers succès en tant que tel.
0: Oui, il fait son apprentissage dans les salons parisiens, mais aussi dans les, je dirais, dans les galeries, chez les collectionneurs. Et je pense qu'il forge son goût et l'œil extrêmement sûr qui a été le sien, je dirais encore plus qu'un œil sûr, il avait de nom l'œil aventureux. Il était capable de voir des choses que les autres ne voyaient pas. C'est ainsi, par exemple, qu'il découvre ou redécouvre ce qu'on appelait les peintres bizarres, les primitifs italiens et allemands, que tout le monde négligeait. C'est comme ça qu'il découvre le Gilles de Watteau qui servait d'enseigne en 1804 dans une boutique du Carrousel et qui est maintenant l'un des tableaux les plus fameux, les plus célèbres du Louvre. Denon avait cette faculté-là extraordinaire de voir ce que d'autres ne voyaient pas. Il a ce goût du dessin et de la gravure, et il est devenu l'un des plus grands graveurs de son époque. Il va être reçu d'ailleurs comme graveur à l'Académie royale de peinture et de sculpture.
1: Il a fait ses classes
0: dans les années 1780.
1: Il a fait ses classes.
0: Il a été formé par Noël Allais, un peintre de cour de l'époque, par Ville. Il s'agit à l'époque de gravures d'imitation. Il va devenir le plus grand imitateur des dessins et des peintures de Rembrandt.
1: Ça correspond d'ailleurs au moment où la notoriété des peintures est largement accrue par cette nouveauté.
0: La gravure est absolument essentielle au XVIIIe siècle. On a du mal à le comprendre aujourd'hui, mais elle est indiquée dans tous les catalogues de vente des collections.
1: C'est avant la photo, évidemment.
0: Bien entendu. Et elle sert aussi à l'éducation artistique des jeunes peintres et des jeunes artistes. C'est avant l'image et avant la photographie le moyen le plus sûr de faire connaître des œuvres qui ne sont pas présentes, en l'occurrence à Paris, et qui servent d'initiation et d'éducation aux peintres.
1: C'est pour ça que quand Vivant Denon sera le grand organisateur et le maître du musée du Louvre en formation, il aura tellement le souci de faire servir cette institution à la pédagogie, quitte éventuellement à irriter Napoléon malgré son talent de courtisan, qui voulait surtout en faire quelque chose d'éclatant au service de sa gloire.
0: Oui, quand Denon reprend la quasi-direction des Beaux-Arts sous le Consulat et sous l'Empire, in partibus, comme vous le dites très justement, en 1802, au fond, il s'inscrit dans une tradition qui est une tradition révolutionnaire.
1: Je voudrais que nous revenions à cette visite à Voltaire, qui me paraît importante. Écoutez donc la manière dont il sollicite de celui-ci, qui, comme on sait, est exilé à Ferney, à la marge de la Suisse, comment il demande à venir le voir, pourquoi il aspire à être reçu par lui. Et puis ensuite, vous aurez la réponse de Voltaire.
2: Monsieur, j'ai un désir infini de vous rendre mon hommage. Vous pouvez être malade, et c'est ce que je crains. Je sens aussi que souvent il faut que vous vouliez l'être, et c'est ce que je ne veux pas dans ce moment-ci. Je suis gentilhomme ordinaire du roi, et vous savez mieux que personne qu'on ne nous refuse jamais la porte. Je réclame donc tout privilège pour faire ouvrir les battants. J'étais, l'année dernière, à Pétersbourg. J'habite ordinairement Paris, et je viens de parcourir les 13 cantons dont vous voyez que j'ai pris la franche liberté. Si avec cela vous pouvez trouver en moi quelque chose qui vous dédommage des instants que je vous demande, alors mon plaisir sera sans reproche et deviendra parfait. Et puisque j'ai trouvé un moyen d'être votre camarade, je me contenterai de vous assurer que vous n'en avez point qui vous soit plus parfaitement dévoué, monsieur, que votre très humble et très obéissant serviteur. Denon. Fernet

0: Le 3 juillet 1775. Monsieur mon respectable camarade, non seulement je peux être malade, mais je le suis, et depuis environ 81 ans. Mais mort ou vif, votre lettre me donne un extrême désir de profiter de vos bontés. Je ne dîne point, je soupe un peu, je vous attends donc à souper dans ma caverne. Ma nièce qui vous aurait fait les honneurs se porte aussi mal que moi. Venez avec beaucoup d'indulgence pour nous deux. Je vous attends avec tous les sentiments que vous m'inspirez. Votre très humble et très obéissant serviteur, Voltaire.
1: Ces deux lettres ont été lues dans l'émission de Michel Cazenave sur France Culture, Une vie, une œuvre, le 16 avril 1998. Le genre de la visite au grand écrivain va devenir quelque chose d'assez répandu. Olivier Nora, d'ailleurs, dans les lieux de mémoire de Pierre Nora, il consacre un chapitre tout à fait stimulant. En voici une de ces visites.
2: Oui, on est là au cœur de la génération des Lumières. La visite au grand homme est quelque chose d'absolument essentiel et de non sincère. D'abord, vous avez remarqué à quel point il maîtrise l'art épistolaire. C'est une merveille de correspondance à fleurets mouchetés entre Voltaire. De non, à 27 ans, hein. Voltaire en a presque 85 à
1: c'est
2: l'époque
1: mieux,
2: où
1: c'est
2: il
1: mieux
2: était exilé.
1: Que si vous disiez, hi, j'espère que vous allez bien, j'aimerais bien vous voir.
2: Oui, oui, ça c'est infiniment plus raffiné. Et il se sert de Voltaire pour sa propre notoriété. D'abord, il a cette fascination pour Voltaire, et il en tire une gravure qui est devenue célèbre, qui s'appelle Déjeuner. Déjeuner de Ferney, où, qui rend Voltaire absolument furieux, parce qu'il considère qu'il a été représenté en vieux singe estropié, comme il le dit, et en effet, au fond, Denon se moque de Voltaire tout en l'admirant. Et on a là la quintessence de l'esprit des Lumières, de cette fin du 18e, de ce plaisir de vivre dont parle Talleyrand, qui est, je dirais, est tissé de ces rivalités littéraires entre les uns et les autres, dont la correspondance de Denon Voltaire est un merveilleux exemple.
1: On pourrait prendre d'ailleurs comme épigraphe pour ce moment de votre propos la phrase de Vivant Denon : « Je n'ai jamais rien étudié parce que cela m'a toujours ennuyé, mais j'ai beaucoup observé parce que cela m'amusait. »
2: Oui. Alors c'est une façon, comme le dit Sainte-Beuve de Denon, d'organiser la composition de sa vie. Denon était un très très grand travailleur, il retouchait tout. Ses textes, Point de lendemain, à plusieurs versions, le voyage dans la Basse et la Haute-Égypte dont on va parler, qui est le plus extraordinaire récit de voyage que je connaisse, 1798, a été retravaillé, ses dessins sont retravaillés, ses gravures aussi. Il est un peu comme Talleyrand, Denon. Il veut apparaître comme un personnage désinvolte alors que c'est un ambitieux et un très grand travailleur.
1: Sophie de Condorcet, la femme de Condorcet, analyse son talent et son succès d'une manière que je trouve éclairante. Cette facilité d'observation, cette finesse de tact, cette justesse de coup d'œil qui annonçait dans Monsieur Denon un dessinateur original était appliquée par lui à l'étude des esprits et des caractères aussi facilement qu'à l'étude des formes et des physionomies. Et il paraissait plus propre qu'un autre à manier les hommes au milieu du jeu de leurs passions les plus torturées et les plus irascibles. Il a toujours insisté sur l'importance des passions en art, aux dépens de certaines façons des raisonnements.
2: Les passions et l'expression. Il considère que les formes et les couleurs sont la partie sensuelle d'une œuvre d'art, d'une peinture. Ce qui compte chez lui, et il le dit à plusieurs reprises, il a des très très belles lettres sur l'art de dessiner, de graver. Ce qui compte pour lui, c'est l'expression. C'est la justesse de l'expression des personnages qui sont représentés dans un dessin. Au fond, quand on travaille sur un personnage comme lui, on travaille autant sur ce qu'il a dessiné, sur les images qu'il a laissées, que sur les écrits qu'il a laissés.
1: Alors les écrits, c'est très important.
2: Il dit des choses dans les portraits qui frisent parfois la caricature de ses contemporains qu'il ne dit pas dans ses écrits. Il a une phrase dans une de ses lettres au directeur des offices de Florence à propos de son portrait du cardinal de Bernice, qui était l'ambassadeur de France à Rome et qui vient le voir à Naples en 1740. 85, il dit « Mon crayon a excédé mon cœur ». C'est-à-dire que son crayon a été au-delà des sentiments affectueux qu'il portait à Bernice, et il finit par faire de Bernice une sorte de caricature. Et pour moi, c'est absolument essentiel, parce que toute ma vie d'historien est une tentative de rapprochement des signes et des sens qui sont contenus d'un côté dans les images et de l'autre dans les textes. Pour moi, Denon est passionnant, parce que également, il exprime

0: exprime dans son œuvre ce qu'il n'ose pas dire dans sa vie. Au fond, il se réinvente dans son œuvre. Et c'est en cela, peut-être, que écrire une biographie d'artiste est particulièrement intéressant pour un biographe.
1: C'est un artiste, mais c'est aussi, vous le disiez, un écrivain. Par moments, il y a un texte de lui qui est resté très très fameux, sur lequel il faut que nous nous attardions un instant, Emmanuel de Varesquel, c'est-à-dire ce petit bijou que constitue Point de lendemain, qui est une sorte d'imitation et en même temps élément d'une fidélité à la littérature libertine du XVIIIe siècle.
0: Point de lendemain est un petit conte d'une cinquantaine de pages qui publie en 1777. C'est par Point de lendemain que je connais de nom. Point de lendemain passe pour être un conte érotique, tout du moins un conte libertin. Ce que je ne crois pas, je crois que c'est plutôt un conte d'initiation amoureuse. C'est un conte épicurien. Et Point de lendemain, c'est le conte du secret. C'est le contraire des liaisons dangereuses de Laclos, où tout est révélé et où tout finit mal. Alors que dans Point de lendemain, le narrateur le dit d'ailleurs, pour être heureux, il faut vivre caché. Et cette histoire d'amour qui se passe dans un parc des environs de Paris, cette nuit d'amour dont il n'est rien dit de la nudité des corps, par exemple, est une sorte, à la fois dans le parc, dans une grotte et puis dans un cabinet de glace, est une sorte de parcours initiatique de l'apprentissage amoureux du jeune narrateur.
1: Écoutez donc, pour en avoir la saveur, le début de cette nouvelle, Point de lendemain, 1777, c'est toujours un extrait de l'émission de Michel Cazenave que je citais il y a un instant. L'incipit de Point de lendemain.
2: J'aimais éperdument la comtesse de... J'avais 20 ans et j'étais ingénu. Elle me trompa, je me fâchais. Elle me quitta. J'étais ingénu, je la regrettais. J'avais 20 ans, elle me pardonna. Et comme j'avais 20 ans, que j'étais ingénu, toujours trompé, mais plus quitté, je me croyais l'amant le mieux aimé, partant le plus heureux des hommes. Elle était amie de Madame de T, qui semblait avoir quelques projets sur ma personne, mais sans que sa dignité fût compromise. Comme on le verra, Madame de T avait des principes de décence auxquels elle était scrupuleusement attachée. Un jour, que j'allais attendre la comtesse dans sa loge, je m'entends appeler de la loge voisine. N'était-ce pas encore la décente Madame de T? Quoi, déjà, me dit-on? Quel désœuvrement! Venez donc près de moi. J'étais loin de m'attendre à tout ce que cette rencontre allait avoir de romanesque et d'extraordinaire. On va vite avec l'imagination des femmes. Et dans ce moment, celle de Madame de T fut singulièrement inspirée.
1: On n'insistera pas davantage sur l'intrigue Emmanuel de Varesquel, mais quel style!
0: Oui, quel style, mais absolument étincelant. C'est probablement l'un des plus beaux textes de la littérature libertine de la fin du XVIIIe siècle qui ait jamais été écrit. Des phrases courtes, presque saccadées. Il s'adresse sans cesse à son lecteur. Il y a une espèce de connivence qui s'installe entre l'auteur, le narrateur, qui est le personnage principal de ce petit récit, et le lecteur. Il le dit à un moment donné dans une de ses lettres à l'une des femmes qu'il a beaucoup aimée, Isabella Theotoki. Tout le charme est dans le naturel, et on sait bien par ailleurs que ce naturel a été formidablement travaillé par Denon, bien entendu, et ciselé.
1: Et c'est un élément également important de sa formation avant la Révolution, ce voyage en Italie, ce voyage en Russie aussi, chez Catherine II, qui était la Sémiramis du Nord, si on en croit Voltaire.
0: Denon est avant la Révolution à la fois un voyageur et un diplomate. Il va exercer comme attaché d'ambassade ses fonctions diplomatiques à Saint-Pétersbourg, puis ensuite comme attaché d'ambassade en titre à Naples.
1: Le royaume des deux Siciles.
0: Le royaume des deux Siciles, dont la reine est la propre sœur de Marie-Antoinette, où il va exercer ses fonctions de diplomate jusqu'en 1785. Mais en même temps, l'Italie est pour lui, et là aussi, c'est à nouveau un homme des Lumières très classique, le lieu par excellence qu'on appelait la Grande Grèce à l'époque, le lieu de la découverte de ce que Winckelmann appelle le beau idéal classique, c'est-à-dire, au fond, ces monuments de la Grèce ancienne et de la Rome antique que les voyageurs du Grand Tour, dans la seconde moitié du XVIIIe siècle, découvrent, et que Denon est chargé de commenter et de dessiner dans la perspective d'une édition de luxe qui va s'appeler Le voyage pittoresque en Italie et qui va être publié.

0: dans les années 1780, et qui est la notion même de voyage pittoresque est intéressante, hein, parce que pittoresque dans l'esprit de la fin du XVIIIe siècle, ça veut dire beau, et c'est un peu de nom, il n'est pas le seul qui invente cette notion de voyage pittoresque, à la découverte des monuments de la Grèce ancienne, qui progressivement, dans l'esprit de Denon, deviennent des ruines. Il est intéressant de noter, s'agissant de Denon, qu'avec lui, c'est comme un fil conducteur, si vous voulez. On passe progressivement des lumières de la raison à ce qu'on appellera par la suite le romantisme. C'est-à-dire, au fond, cette tentative de reconstitution des monuments tels qu'ils pouvaient exister à l'époque des cités grecques ou à l'époque romaine, progressivement se transforme en une forme de méditation et de contemplation mélancolique des ruines.
1: Les ruines, c'est un élément fondamental. D'ailleurs, c'est le temps où Louis-Sébastien Mercier va publier une sorte d'Uchronie 2440 où il imagine Versailles devenu un tas de ruines. Mais avançons, Emmanuel de Varesquel. Et dites-nous comment notre vivant Denon traverse la période compliquée de la Révolution et en particulier comment il échappe à la guillotine. Pendant une bonne partie de ce temps, il est à l'étranger, mais quand il revient, il faut l'amitié de David pour le protéger, le grand peintre David, le grand peintre de la Révolution.
0: Il passe plusieurs années à Venise, auprès de la femme dont il a été probablement le plus tendrement amoureux.
1: Isabella Teotocchi.
0: Voilà. Et cette liaison amoureuse entre Vivant Denon et Isabella Teotocchi a donné lieu à probablement ce qui est la plus belle correspondance amoureuse de la fin du XVIIIe siècle, 300 lettres qui ont été retrouvées dans plusieurs bibliothèques italiennes et qui ont été publiées récemment, j'en ai retrouvé quelques autres.
1: Eh bien voici une lettre de Vivant Denon à Isabella Teotocchi, 1793, toujours un extrait d'Une vie, une heure de Michel Cazenave.
2: De la barque, le 14 juillet 1793. J'ouvre les yeux et je me trouve dans la lagune. Je voudrais que ce fût en pleine mer, pour qu'il n'y eût pas un point dans la nature qui rappelât qu'elle existe, pour que ce vide ressemblât plus à l'isolement que j'éprouve. Je veux t'écrire. Je ne puis arrêter d'idées, ni en former une tout entière. Avant-hier, tout. Aujourd'hui, rien. Ah, que dis-je, n'emportais-je pas ton amour? C'est lui qui fait circuler mon sang, il s'arrêterait sans lui. Les cruels, je vois trois furies qui tourmentent deux amants, avec quelle froideur ils les déchirent. Mon ami, j'ai su par le baron qu'on m'accusait dans le club Pesaro d'avoir formé un club de jacobins chez toi. Voilà tout ce que nos ennemis ont inventé de plus ingénieux pour nous assassiner. Qu'ils sont heureux, si des méchants peuvent l'être, nous nous aimerons pour les tourmenter. Ah, mon ami, tu m'aimeras toujours, car je n'existe que depuis que je t'aime.
0: On peut dire là, en écoutant cette lettre, on peut dire de Denon ce que Stendhal disait de lui-même, j'étais constamment ému. Et il y a cette espèce d'expression des émotions chez Denon qui est absolument merveilleuse et qui le rapproche aussi du romantisme et du 19e siècle, de cette expression des passions qui est celle de tout le 19e siècle. C'est en ça qu'il est passionnant. Alors, il arrive à Paris, il est chassé de Venise, c'est ce qu'il exprime dans cette lettre, pour cause de républicanisme par les inquisiteurs de Venise. Il arrive à Paris en pleine terreur, à la fin de l'année 1793, juste après l'exécution de Marie-Antoinette.
1: Donc en grand risque.
0: Et il est protégé par David, qu'il a connu à Rome et à Naples quelques années auparavant, 1784-1785. Et au fond, Denon est républicain par enthousiasme pour l'énergie républicaine, pour le patriotisme, pour les victoires, les premières victoires républicaines, à commencer par Valmy en 1792. Il assiste à la terreur, mais il n'y participe pas. Au fond, c'est l'un des tout premiers reporters de guerre, pour utiliser un anachronisme. Il passe sa vie à dessiner, jusque dans les pires moments dramatiques de la terreur, les différents personnages de Danton à Robespierre, jusqu'à dessiner la tête de Robespierre tenue par le bourreau sur l'échafaud. Il est protégé par David, il racontera une toute autre histoire par la suite. Il prétendra qu'il a été décrété d'accusation et qu'il a manqué de peu qu'on lui coupe la tête. En réalité, il a travaillé pour le comité de salut public et pour la Convention nationale.
1: Un reporter de guerre, c'est précisément ce qu'il va être en Égypte et la rencontre avec

0: Le général Bonaparte est essentiel dans cette vie d'homme, dans la vie de vivant de nom dont nous parlons ce matin, Emmanuel de Varesquiel. Il en est séduit très vite et il est emmené par Bonaparte en 98 dans la fameuse expédition d'Égypte, expédition dont il est un des témoins les plus frappants, comme vous le disiez, un reporter de guerre, et qui s'exprime de la sorte dans son fameux voyage dans la basse et la haute Égypte, qu'il publie en 1802 après le retour de Bonaparte et le coup d'État de Brumaire. C'est une lecture de Pierre Richac dans Mémoire d'un touriste sur Intervariété, le 9 janvier de l'an de grâce 1969.
1: À 9 heures, en détournant la pointe d'une chaîne de montagnes qui forme un promontoire, nous découvrîmes tout à coup l'emplacement de l'antique Thèbes dans tout son développement. Cette ville dont une seule expression d'Homère nous a peint l'étendue, cette Thèbes aux 100 portes, célèbre par ses rois que leur sagesse a mis au rang des dieux, par des lois que l'on a révérées sans jamais les connaître, par des sciences confiées à de fastueuses et énigmatiques inscriptions, cette cité reléguée, que l'imagination ne revoit plus qu'à travers l'obscurité des temps, était encore un fantôme si gigantesque pour notre imagination que l'armée, à l'aspect de ses ruines éparses, s'arrêta d'elle-même et par un mouvement spontané battit des mains, comme si l'occupation des restes de cette capitale eût été le but de ses glorieux travaux, eût complété la conquête de l'Égypte. Je fis un dessin de ce premier aspect, comme si j'avais craint que Thèbes m'échappât. Et je trouvais dans le complaisant enthousiasme des soldats des genoux pour me servir de table et des corps pour me donner de l'ombre.
2: Malheureusement, le dessinateur passionné n'était là que de passage. La guerre, toujours elle, commandait.
1: J'avais à peine commencé à dessiner les colosses de Memnon que je m'aperçus que j'étais resté seul avec mes fastueux originaux et les pensées que leur dénuement m'inspirait. Effrayé de celui où je me trouvais, je me remis au galop pour rattraper mes curieux compagnons, déjà arrivés à un grand temple près du village de Medinet Habou. La première soif de curiosité satisfaite, Dezet s'était remis au galop comme s'il eût vu les Mamelouks dans la plaine. Il nous mena encore à deux grandes lieues de là, couchés à Hermontis, où, pour ma part, je fus logé dans un temple.
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0: Emmanuel de Varesquiel, dans cette émission que nous consacrons à Vivant de nom, il faut évidemment mettre l'accent particulièrement sur cette période égyptienne où il a affirmé sa personnalité, la rencontre en somme de la curiosité archéologique, la capacité de l'artiste dessinateur et puis de cette guerre omniprésente. Et il se bat quasiment.
4: Il y a toujours dans la vie d'un homme un moment où sa vie bascule, où elle passe à autre chose. Et ce moment-là, pour Denon, c'est le jour où il embarque sur l'un des bateaux de l'expédition d'Égypte en accompagnant Bonaparte et où il découvre l'Égypte en 1798 et 1799. Il la découvre peut-être mieux qu'un autre parce que Bonaparte lui demande d'accompagner Dezet, qui est chargé de remonter le Nil jusque dans la haute Égypte à la poursuite des Mamelouks de Mourad Bey après la bataille des pyramides.
0: C'est la grande bataille entre effectivement les forces égyptiennes de Mourad Bey et c'est la bataille des pyramides. Il y a une station de métro à Paris, je ne sais pas si les Parisiens savent toujours pourquoi. C'est une victoire de Bonaparte et de ses troupes.
4: En 1798. Et au fond, Denon est le premier à découvrir ces extraordinaires monuments égyptiens de la Haute Égypte, jusqu'à Assouan, qu'on appelait Sienne à l'époque. Il est le premier à les dessiner. Il parle des colosses de Memnon dans l'extrait que nous avons cité. Et il est en même temps, dans le récit qu'il va laisser de ce voyage, un extraordinaire anthropologue. Parce qu'il parle à la fois de l'Égypte des pharaons, de l'Égypte ancienne, mais
0: les
4: aussi de l'Égypte contemporaine.
0: Des habitants contemporains.
4: Des habitants de l'Égypte. Et c'est ce qui fait que son récit est extraordinairement vivant. Et au fond, il se sert une fois de plus de ce récit pour se mettre en scène, un peu comme une sorte d'aventurier de l'Arche perdue, si vous voulez. Il s'est baigné avec des crocodiles, il a sauvé une jeune fille à Sienne, il a dîné au sein de divans égyptiens dans des villages reculés de la Haute Égypte. Son récit est aussi un récit d'aventure. Il était aimé de l'armée, il était aimé de Dezet et des soldats de Dezet. Vous savez l'expression qu'on utilisait à propos des savants de l'Institut statues d'Égypte qu'utilisaient les militaires lorsque ça chauffait un peu et qu'un parti

0: de Mamelouk attaquait un carré de fantassins de l'armée de Bonaparte, l'officier criait « les savants et les ânes au milieu ». C'est pas le cas de Denon. Denon aimait la guerre au fond. Il en aimait à la fois la tragédie et la gloire et la beauté. Et Denon était très très proche des militaires, ce qui va lui permettre d'ailleurs de s'arrêter là où il a besoin de s'arrêter et de dessiner ces monuments qu'il est le premier à dessiner depuis Assouan jusqu'à tous les grands monuments de la Haute Égypte ont été dessinés par Denon. C'est dans la logique de cette publication du voyage dans la Basse et la Haute Égypte. Il est à l'origine de ce qu'on pourrait appeler l'égyptomanie, plus que l'égyptologie. D'ailleurs, c'est pas lui qui découvre la pierre de Rosette. Hein, c'est un officier d'état-major à côté d'Alexandrie.
1: La pierre de Rosette qui servira à Champollion, qui est d'ailleurs un ami aussi de Vivant Denon, à traduire l'égyptien.
0: Et cette manie, ce qu'on appelle l'égyptomanie, plus que l'égyptologie, est certainement, au départ, provoquée par ce best-seller qu'a été ce voyage de Denon publié en 1802.
1: Est-ce qu'on peut parler d'orientalisme plus largement ?
0: Et on peut aller jusqu'à l'orientalisme et cette fascination des peintres de la première et surtout de la seconde moitié du 19e siècle pour l'Orient, sûrement.
1: Vous dites quelque part que Vivant Denon se prêtait mais ne se donnait jamais. Pourtant, à l'époque du consulat et de l'Empire, on a bien le sentiment qu'il va vers Bonaparte, vers Napoléon, avec une capacité d'admiration, d'adhésion qui porte au maximum ce grand talent de courtisan qui est fondamentalement le sien.
0: Il faut pas sous-estimer le choc électrique qu'a représenté Bonaparte pour toute cette génération dans les années après les premières victoires italiennes de 1796. Vous vous rappelez de cette extraordinaire première phrase de Stendhal dans la Chartreuse de Parme, le 15 mai 1796, la jeune armée française entrait dans Milan. Bonaparte apprit au monde qu'après des siècles, César et Alexandre avaient un successeur. C'est magnifique. Denon a eu cette même fascination. Il parle de Bonaparte comme de l'astre brûlant. Et il en parle presque en amoureux.
1: À un moment donné, il lui dit « Votre histoire, sire, est trop pleine de faits pour souffrir qu'on ait recours à des lieux communs. » C'est un bel hommage.
0: Oui. Et puis c'est aussi un acte de courtisanerie. C'était à la fois... Denon, c'est un enfant des Lumières, il est à la fois frondeur, il est indépendant et en même temps il est capable de très grandes courtisaneries pour arriver à ses fins. Et qu'est-ce que ses fins pour Denon ? C'est l'invention de ce qu'il considère et de ce qui était le plus grand musée du monde à l'époque, qui est le musée du Louvre, qu'on appelait le musée Napoléon, dont il prend la direction en 1802.
1: Alors il faut insister sur ce moment essentiel, de fait, où aujourd'hui encore... Les visiteurs du Louvre ne savent pas toujours pourquoi le pavillon qui est au centre de l'aile sud de la cour Napoléon s'appelle Vivant Denon.
0: Oui, c'est un hommage qu'on lui rend. Au fond, il a été le premier patron du Louvre, mais au-delà du Louvre, de toutes les institutions, entre guillemets, culturelles de l'Empire, le musée des monuments français, les Gobelins, la monnaie des médailles, qui était très très importante, notamment du point de vue de la propagande. Alors Denon s'inscrit de ce point de vue-là, comme ministre des Arts in Partibus de Bonaparte, dans une tradition qui est celle de la Révolution, c'est-à-dire celle de la libéralisation des arts, la faculté de rendre les arts au public et de les libérer de, entre guillemets, je parle révolutionnaire, de la tyrannie des rois, et aussi des grâces de cours, qui s'exprime dans la peinture de Fragonard, de Watteau et de ces peintres du milieu du XVIIIe siècle. Mais il va aller beaucoup plus loin que cela, parce qu'il va donner au musée une dimension scientifique et pédagogique qu'il n'avait pas jusqu'alors, à travers l'organisation des inventaires, des collections, à travers aussi une disposition et une mise en place des œuvres.
1: Et une réflexion sur la conservation, parce que beaucoup d'entre elles avaient été largement abîmées pendant la période révolutionnaire.
0: Une réflexion sur la restauration des œuvres, et une réflexion aussi sur leur disposition, qui pour la première fois est organisée notamment dans la Grande Galerie du Louvre, qui a été merveilleusement représentée par Hubert Robert à plusieurs reprises, par période et par école. C'est-à-dire qu'avec Denon, au fond, l'intérêt purement esthétique qu'on accordait aux œuvres sous l'Ancien Régime, au sein des grandes collections et des galeries, va devenir un intérêt pour l'identité et, je dirais, la vérité historique ou l'authenticité.

0: l'authenticité historique d'une œuvre replacée dans la succession des temps. Ce qui est très intéressant avec Denon, c'est qu'il est l'un des premiers à s'intéresser à la filiation des peintres et des œuvres. Lorsqu'il place la peinture italienne dans la galerie du Louvre, il prend grand soin de placer Le Corrège et Raphaël l'un à côté de l'autre. Et c'est en cela que Denon va commencer à s'intéresser au primitif, car il essaye de comprendre à son époque Raphaël et le grand peintre, le peintre absolu avec Poussin, qu'il admirait beaucoup d'ailleurs. Mais c'est en cela qu'il commence à s'intéresser au primitif, parce qu'il s'intéresse à ces filiations qui vont conduire aux peintres de la Renaissance et aux peintres du XVIe siècle.
1: D'autre part, un autre mérite qui est salué à l'époque par les contemporains, c'est l'intérêt qu'il porte à l'ensemble de la communauté des artistes et des créateurs. Il écrit lui-même, en se félicitant à la fin de l'Empire, d'avoir eu le comportement d'une providence incarnée pour le peuple artiste. C'est en agissant fraternellement avec eux que je les ai mis à même d'entreprendre ce que, sans secours, ils n'eussent pas pu faire, et que plusieurs, qui seraient peut-être morts de misère et ignorés, jouissent aujourd'hui d'une réputation méritée par de nombreux succès. C'est un volet de l'action du vent de Denon sur lequel je souhaitais qu'on s'attarde un instant, Emmanuel de Varesquel.
0: Il a un pouvoir extraordinaire qui est beaucoup plus important que celui du directeur des bâtiments du roi avant la Révolution ou que celui de nos conservateurs actuels, même si par ailleurs il invente la notion presque de conservateur. Il est à la fois à la tête de la conservation des œuvres anciennes, mais en même temps, c'est lui qui tient la commande publique, si j'ose dire. C'est lui qui organise la commande, alors en partie à la gloire de Napoléon. Si nous avons et si nous conservons le souvenir des batailles napoléoniennes, c'est grâce à Denon. Les images dont vous vous souvenez dans nos Lagardes et Michard, Mallet et Isaac.
1: Et Petit Lavis.
0: Ou le Petit Lavis, la bataille d'Austerlitz par Gérard, la bataille d'Eylau par Gros, ce sont des commandes de Denon, et des commandes extrêmement précises. Denon lui-même relève la topographie, les paysages des lieux des batailles, donne des indications extrêmement précises aux peintres, au service, au fond, de la gloire napoléonienne.
1: Ça n'est pas incompatible. Et c'est là qu'il réussit à faire à peu près une synthèse entre son souci, d'abord muséographique, et d'autre part le désir de plaire au souverain. En appelant le musée Musée Napoléon, il y contribue de façon prompte, et c'est assuré que peut-être il aura plus de liberté d'autre part.
0: Oui, et en se servant de Napoléon et des victoires napoléoniennes, pour servir le musée aux dépens des musées italiens et allemands ou des galeries privées ou princières italiennes et allemandes, et en faisant du Louvre ce qu'il appelle le plus grand musée du monde. Alors là, c'est une des parties les plus controversées de l'œuvre et de la vie de Denon. Le général directeur, disaient les Allemands, en l'appréciant assez peu, tout en l'appréciant d'ailleurs pour ses qualités savantes et scientifiques et de connaisseur de la peinture. Mais il est un fait que un certain nombre d'œuvres ont été prélevées, mais ça ne commence pas avec Denon, ça commence avec les premières batailles, les premières victoires républicaines dès 1794. Il rassemble au Louvre un certain nombre d'œuvres statuaires et peintures qui se trouvaient dans des galeries privées ou princières allemandes et italiennes.
1: Et puis il arrive le moment dramatique, qui est la chute de Napoléon, la première, puis la seconde après les 100 jours. Évidemment, ça provoque chez le directeur du musée Napoléon, cela crée une situation très particulière et avec d'autres soucis, c'est celui de la préservation. Et en particulier, il se préoccupe de contrer ceux qui voudraient que l'on rende au pays dont on a emporté les œuvres, voudrait qu'on les lui rende. Et il écrit en particulier à Talleyrand, qui est en train de négocier le traité qui va mettre fin à la période napoléonienne, il lui écrit pour défendre l'idée qu'il ne faut pas rendre les œuvres. Écoutez donc ce qu'il écrit à Talleyrand pour empêcher que ces œuvres soient restituées au pays où elles ont été enlevées. C'est une lettre de Vivant Denon à Talleyrand, on est le 15 septembre 1815. Lettre qui est lue par Daniel Königsberg sur France Culture le 17 septembre 2008.
2: Monseigneur, j'ai su l'intérêt que vous avez mis pour la conservation du musée et combien votre Altesse s'est élevée contre les prétentions de l'Italie. Je lui en fais des remerciements au nom de tous les amis des arts.

0: Nous avons déjà fait de grandes pertes, Monseigneur, mais avec le temps, on pourrait espérer de les réparer. Les lacunes qui existent se rempliraient à la longue. Celle que laisserait la remise des objets dont on demande aujourd'hui la restitution ne saurait jamais être remplie. Il faut des siècles pour rassembler ce que le musée possède encore et ce qui le distingue éminemment de toutes les autres collections de l'Europe. En cédant maintenant prétention de la Hollande et de la Belgique, on ôtera au musée royal un de ses grands mérites, celui d'offrir une suite d'excellents coloristes. Je dis plus, on fera perdre à l'école l'heureuse direction qu'elle commençait à prendre pour la couleur. Mais si l'on ne maintient pas le traité de Tolentino, si on laisse reprendre les statues antiques et les tableaux de l'Italie, c'en est fait, et du musée royal et de l'école française. En jetant un coup d'œil sur la position des puissances relativement au musée, je vois premièrement que la Russie n'a aucune prétention hostile, deuxièmement que l'Autriche, à qui l'on a tout rendu, ne conserve aucune mauvaise humeur, troisièmement que la Prusse, qui a obtenu une restitution plus que complète et dans l'intention de ne plus rien réclamer. Il reste donc l'Angleterre, qui, à la vérité, n'a rien à prétendre, mais qui, parce qu'elle vient d'acheter les bas-reliefs dont Lord Elgin a dépouillé le temple d'Athènes, croit déjà pouvoir entrer en rivalité avec le musée royal et voudrait voir disperser celui-ci afin d'en pouvoir rassembler chez elle les débris. J'ai voulu seulement rappeler à votre Altesse dont l'importance, toute l'importance dont le musée est pour la prospérité de l'école française et la gloire de la France.
1: La gloire de la France, Emmanuel de Varesquelles, c'est déjà ce que les Américains appelleraient le soft power, l'influence internationale qui a été au cœur de la préoccupation de votre vivant Denon, dont nous parlons ce matin.
2: Oui, il faut remettre ces prélèvements effectués par Denon à la faveur des campagnes napoléoniennes dans un contexte qui veut que, au fond, la saisie des œuvres d'art est de droit. C'est un droit de conquête, comme les réquisitions, comme les impôts de guerre qui sont prélevés sur les vaincus.
1: C'est un peu ce que pense Göring encore en 1942.
2: Oui, alors je dirais dans des intentions qui ne sont pas celles de Denon, qui étaient entièrement tournées vers l'éducation du public et l'éducation des artistes. Et les reprises effectuées par les armées alliées, ce que Wellington appelle une grande leçon de morale dans une lettre à Talleyrand justement en septembre 1815, sont au fond une revanche prise par les alliés sur les humiliations françaises, les occupations militaires françaises en Prusse, à Berlin en 1806, et sur la récidive française du retour, le vol de l'aigle, les 100 jours du retour de Napoléon jusqu'à Waterloo en juin 1815. Les Français ont foutu la trouille aux princes et aux rois d'Europe depuis 1794 jusqu'en 1815. Et donc, au fond, lorsque les Prussiens puis les Anglais s'attaquent au Louvre, à coups de forces armées, se ressaisissent des œuvres qui avaient été transportées avec des résultats scientifiques que les conservateurs allemands admettaient eux-mêmes d'ailleurs. C'est une forme d'humiliation volontaire portée aux Français. Et d'ailleurs, on sait qu'il y a eu des émeutes, notamment lorsque les chevaux de Saint-Marc, de Venise,
1: ces
2: chevaux byzantins qui avaient été placés en haut de l'arc du carrousel, parce que Denon a aussi opéré une réorganisation de Paris comme une sorte de nouvelle Rome, avec des projets, mais aussi des réalisations. La colonne de la place Vendôme, qu'on appelait la colonne d'Austerlitz, mais aussi l'arc du carrousel.
1: Le fameux
2: éléphant de la Bastille, dont parle
1: Victor Hugo
2: dans Les Misérables, lorsqu'il y fait loger Gavroche et les rats, qui est une sorte d'allégorie mystérieuse de la grandeur du peuple. Lorsque les alliés récupèrent ces œuvres allemandes et italiennes, hollandaises et belges, c'est une forme d'humiliation portée à la France et aux Français, définitivement à Waterloo le 18 juin 1815.
1: Et l'évocation de la capture des fresques du Parthénon par Lord Elgin, elles sont toujours à Londres, est à cet égard encore d'actualité.
2: Oui, ce qui d'ailleurs rendait Denon fort mécontent. Visconti, qui était l'un de ses conservateurs, qui était en charge des antiques, et d'ailleurs l'un des meilleurs connaisseurs de ces bas-reliefs saisis au Parthénon par Lord Elgin.

0: Sabine.
1: Alors c'est là que nous retrouvons, après la chute de l'empereur, après Waterloo, l'installation par laquelle nous avions commencé de Vivant Denon dans son appartement du 8, quai Voltaire.
0: Il a le temps, avant de donner sa démission comme directeur des musées en octobre 1815, il a tout de même le temps, sous la première restauration, donc sous le règne de Louis XVIII, d'organiser la première grande exposition consacrée à ces fameux primitifs italiens et allemands dont on parlait au début de notre conversation et dont il a été véritablement le redécouvreur. Et c'est la première très grande exposition qu'il aurait consacrée grâce à Denon en 1814. Ensuite, il se retire dans ses appartements, si j'ose dire, et il se réfugie dans ses collections tout en restant au cœur, je dirais, de ce monde à la fois de savants, d'antiquaires et de conservateurs, de ce monde d'amateurs qui était celui de la première moitié du XIXe siècle.
1: La visite au quai Voltaire est une sorte de
0: pèlerinage.
1: De pèlerinage, non seulement pour les Français, mais pour les étrangers. Terminons en observant peut-être avec vous que Vivant Denon a été relativement oublié, en tout cas mis de côté jusqu'à une période relativement récente. Il y a une magnifique exposition qui lui a été consacrée en forme d'hommage, de gratitude à la fin du siècle dernier.
0: En 1999, grâce à Pierre Rosenberg.
1: Il dirigeait le Louvre à ce moment-là.
0: Et à l'une de ses assistantes, qui est probablement l'une des meilleures connaisseuses scientifiques de Denon, qui est Marianne Dupuis-Vacher, qui a contribué à la fois à l'organisation de cette exposition, à la publication de son catalogue, mais aussi à l'organisation d'actes scientifiques consacrés à Denon, qui ont été publiés en 2001 et 2002, si mes souvenirs sont bons.
1: Il fallait la citer, d'ailleurs, vous lui dédiez votre ouvrage en forme de gratitude.
0: Oui, ne serait-ce que parce que un certain nombre de pistes et de collections de dessins conservés de Denon, qui sont inédits jusqu'à ce jour, m'ont été indiqués par elle.
1: Je suis heureux que nous lui rendions hommage en votre nom. Votre ouvrage s'appelle Emmanuel de Varesquiel, Dominique Vivant Denon, 1747-1825, L'aventurier du Louvre, publié chez Talendier et en librairie ces jours-ci. Vous citez chemin faisant un certain nombre d'historiens d'art. Vous trouverez les références en détail en ligne, Pierre Lelièvre, Jean Châtelain, qui ont joué un rôle également pour restituer à Vivant Denon son rôle dans l'histoire de l'art en particulier. Vous élargissez, pour ce qui vous concerne, votre curiosité. Je voudrais également évoquer, puisque j'ai le plaisir de vous avoir devant moi, Emmanuel de Varesquiel, d'autres de vos ouvrages. J'ai cité les biographies qui ont beaucoup marqué. Vous avez travaillé également tout récemment sur les mythes. Il fallait des mythes à propos de la Révolution. Dites-nous un mot.
0: Denon m'intéresse, je vais y venir au mythe, hein, parce que c'est exactement le même processus. Denon m'intéresse aussi non seulement parce que c'est un formidable fil conducteur et qu'il me donne à comprendre mieux que d'autres les périodes dans lesquelles il a vécu, mais il m'intéresse aussi parce que c'est l'homme de la composition d'une ville, qu'il s'est réinventé à mesure et qu'il s'est organisé sa propre gloire. Et
1: il organise sa vie, vous le montrez très très bien.
0: Oui, ça c'est passionnant. Je veux dire, on est au cœur du travail du biographe quand on passe, si vous voulez, de l'histoire à la mémoire et qu'on fait des allers-retours entre les deux.
1: Oui, mais tous les personnages n'ont pas l'art qu'il a eu de constituer à mesure, en quelque sorte.
0: Mais ce sont ces personnages-là que
1: sa vie, oui.
0: Talleyrand, Fouché, Denon, ils sont fabriqués du même bois, si j'ose dire, de ce point de vue-là. Et c'est la même démarche que j'utilise s'agissant de la Révolution et des mythes de la Révolution. Comment peut-on aborder la Révolution à travers ces réinventions, ces déformations sur le temps long de l'histoire contemporaine, depuis 1789 jusqu'à nos jours? Et c'est le propos de ce livre qui s'intitule « Il nous fallait des mythes » qui vient de passer en collection poche.
1: Vous croyez ou vous savez en fait?
0: Mon éditeur m'en a parlé.
1: Et je terminerai en disant que vous êtes de ces historiens qui aiment aussi commenter l'actualité à partir d'une certaine profondeur de champ. Vos chroniques dans la revue Historia sont en particulier dans la ligne de cette curiosité qui vous fait dire que les événements contemporains ne peuvent pas être analysés et compris autrement que dans le temps long, ce qui est un propos évidemment qui convient assez bien à cette émission.
0: Oui, cher Jonel, on est au cœur du titre de votre émission. En réalité, ces chroniques sont construites sur cette tentative de donner à comprendre le présent à la lumière du

0: passé, en quoi est-ce que ces continuités ou ces discontinuités nous donnent à comprendre quelquefois des détails que l'on considère comme insignifiants, qui sont contemporains, mais qui deviennent, qui prennent des proportions ou une importance beaucoup plus grande lorsqu'on les considère dans le temps long de l'histoire.
1: Voilà. Et d'ailleurs, le titre d'un de vos recueils, un titre que j'ai apprécié, est le suivant, Le temps de s'en apercevoir.
0: Voilà.
1: Merci beaucoup d'avoir été, Emmanuel de Varesquel, mon invité ce matin. C'était Concordance des temps, une émission de Jean-Noël Jeannet, préparée par Jeanne Guéroux, réalisée par Vincent Abouchard, avec notre cher Loïc Duros à la prise de son, avec notre cher Kitting Wang à la discothèque, et avec notre cher Delphine André pour les archives de l'Institut National de l'Audiovisuel.
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1: 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Et 11h sur France Culture, et vous allez maintenant retrouver Christine Ockrent pour son émission Affaires étrangères.
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5: Bonjour à tous. C'est un vrai plaisir de vous retrouver et de renouer ainsi avec notre rendez-vous du samedi. 6 mois après les attaques massives déclenchées par Washington et Jérusalem contre l'Iran, dans l'espoir de faire tomber son régime, la troisième guerre du Golfe continue de s'enliser dans le détroit d'Ormuz. Depuis le protocole d'accord de juin, vite caduc, l'été n'a rien réglé. Ces derniers jours, les États-Unis ont bombardé l'Iran à 2 reprises, Téhéran a riposté en ciblant les bases américaines dans plusieurs pays de la région, avant d'entreprendre à son tour des frappes préventives. Dans le détroit, le trafic maritime reste réduit et très risqué. Et sur les marchés, les prix du pétrole et surtout du gaz sont repartis à la hausse. Comment comprendre la stratégie américaine de ces 6 derniers mois, ou plutôt ces errements ? D'exhortations en injonctions contradictoires, de communiqués victorieux en promesses d'anéantissement de l'ennemi, Donald Trump n'a cessé d'exprimer les paradoxes de la nouvelle impuissance américaine dans ce Moyen-Orient dont il courtisait les richesses. Aucun des objectifs confusément alignés n'a été atteint. Le régime iranien tient bon et s'est durci au mépris des souffrances de la population. Ses capacités nucléaires n'ont pas été anéanties, pas plus que ses milices arabes, Hezbollah, Hamas, Houthis, sans oublier les Irakiens, toujours actifs. Et le détroit d'Ormuz, artère névralgique du commerce mondial, reste à la main de Téhéran, quoi qu'en pense Donald Trump, prêt à le rebaptiser Détroit Trump. C'était mercredi dernier sur son réseau social, sa dernière trouvaille. Le bilan s'alourdit de ce qui était annoncé comme une simple excursion. Fragilisation des alliances avec les monarchies arabes, atteinte dans leur sécurité comme dans leurs ressources vitales, démonstration sans conclusion d'une supériorité militaire massive, mais aussi de l'usure de l'appareil productif dans un conflit qui a coûté jusqu'ici plus de 37 milliards de dollars. Bifurcation il y a 15 jours vers une autre stratégie, l'asphyxie économique.

0: En visite officielle en Égypte ces jours derniers, le président chinois encourageait ouvertement les pays de la région à se défaire d'un protecteur aussi inconséquent. La Chine et dans une moindre mesure la Russie sont-elles gagnantes dans ce désordre accru où les conflits en cours dont l'Ukraine se conjugue et s'entremêle? Pour nous, en France et en Europe, quel est donc l'impact économique de ce conflit qui s'éternise? Quelle incidence sur l'inflation et les politiques publiques? C'est ce que nous allons comprendre ce matin grâce à vous, Laurence Nardon. Vous êtes responsable du programme Amérique à l'Institut français des relations internationales. Bruno Tertrais, directeur adjoint de la Fondation pour la recherche stratégique et expert associé à l'Institut Montaigne. Sébastien Jean, professeur d'économie au Conservatoire national des arts et métiers, directeur associé de l'initiative Géoéconomie-Géofinance à l'IFRI, et Clément Terme, chargé d'enseignement à l'Université Paul-Valéry de Montpellier, chercheur associé à l'Institut international d'études iraniennes et à l'IFRI. Bruno, je commence avec vous en cette fin d'été. On a presque envie de commencer par une sorte de conclusion. Est-ce qu'on assiste, dans le cas des États-Unis, enlisé dans ce conflit sans fin contre l'Iran, est-ce qu'on commence par la conclusion? En fait, l'impuissance relative de la première puissance du monde.
1: Oui, Christine, on peut dire cela, mais j'allais dire que ce n'est d'abord qu'une conclusion provisoire et ensuite qu'on a enterré tellement de fois la puissance américaine que je me garderai de tout jugement définitif. Moi, il y a deux choses qui me frappent 6 mois après. D'abord, une évidence, ce conflit est beaucoup plus long que ce que espéraient les États-Unis. Donald Trump pensait faire comme pour le Venezuela, il est en train de faire d'une certaine manière comme l'Ukraine, c'est-à-dire qu'il y a un enlisement de tous les côtés qui commence à rappeler l'Ukraine, toute chose égale par ailleurs. Et la deuxième chose qui me frappe, c'est que comme malheureusement dans beaucoup de guerres, il y a beaucoup plus de perdants que de gagnants. Les États-Unis, vous l'avez mentionné, du point de vue militaire et politique, l'Iran du point de vue militaire a été affaibli, même si du point de vue politique, il est plutôt renforcé. Les pays du Golfe ont vu leur modèle de développement affecté, voire remis en cause. L'économie mondiale, vous connaissez les répercussions de tout ce qui s'est passé depuis 6 mois, pas seulement d'ailleurs sur le trafic des hydrocarbures, mais aussi avec des conséquences à moyen terme pour l'agriculture des pays d'Afrique ou d'Asie, parce qu'il y a beaucoup d'engrais, bien sûr, qui sortent du Golfe. Et enfin, peut-être le dernier perdant, malheureusement, mais qu'il faut pas oublier, c'est le peuple iranien lui-même. Donc, un conflit beaucoup plus long que à peu près tout le monde, a commencé par Donald Trump escomptait, et beaucoup plus de perdants que de gagnants pour l'instant.
0: Et dans cet enlisement, est-ce qu'en fait, la crainte est celle d'une escalade à laquelle on semble assister aujourd'hui, une escalade dans les affrontements proprement militaires?
1: L'escalade, si vous voulez, elle a déjà eu lieu à de multiples reprises. La question, c'est plutôt de savoir si les affrontements vont reprendre de manière sporadique, comme ça a été le cas la semaine dernière, ou s'il va y avoir de nouveau de grandes vagues offensives des deux côtés. Mais on imagine mal une escalade qui consisterait pour les États-Unis à se saisir d'une partie du territoire iranien, par exemple. Ça, je crois que c'est totalement hors de question. Donc plutôt qu'une escalade, je pense plutôt en l'absence de règlement durable, ce qui est en tout cas le cas pour l'instant, même si on peut tout à fait escompter des règlements temporaires et des modus vivendi acceptés des deux côtés, iraniens et américains, à moyen terme. Je pense plutôt qu'à une escalade, je pense à un enlisement avec des phases de reprise de l'affrontement. Mais encore une fois, un modus vivendi est possible à partir du moment où les deux principales parties concernées, les États-Unis et l'Iran, estimeraient qu'il est de leur intérêt des deux côtés d'en établir un.
0: Clément Terme, vu de Téhéran, à parcourir la propagande du régime, à voir aussi le durcissement, la nomination à tête du système, surtout le système caché, comme l'imam caché, ce qui est bien dans la tradition chiite, le sentiment donné, c'est qu'en fait, la survie est déjà une victoire. Est-ce que, en fait, cela pousse Téhéran désormais plutôt à l'escalade qu'au compromis?
2: Oui, tout à fait. La question...

0: Du point de vue de la République islamique, c'est de survivre, quoi qu'il en coûte pour le peuple iranien, quoi qu'il en coûte pour l'économie du pays, et quoi qu'il en coûte aussi pour la stabilité de la région et les relations de bon voisinage avec les pays voisins du Golfe. Donc on a vu que les représailles ne pouvaient pas s'opérer sur le territoire américain, puisqu'il n'y a pas les ambitions idéologiques du régime ne correspondent pas à ses moyens militaires. Donc il y a eu cette prise de risque finalement de frapper plus d'une dizaine des pays voisins de l'Iran. Donc à long terme, il y aura un coût qui va être payé non seulement par la population, par le pays, mais aussi par le régime. Parce que il y a quand même un risque de créer une coalition si l'enlisement du conflit perdure, au niveau régional également. Donc ça, c'est une prise de risque qui, pour l'instant, explique, si vous voulez, le caractère limité des représailles iraniennes et des réponses militaires iraniennes, parce que elles peuvent provoquer cette coalition. Ensuite, il y a le risque de survie économique. Donc il y a le front externe, mais il y a aussi le front interne. Il y a eu des massacres au mois de janvier, et la majorité de la population espère un changement de régime, pas forcément par la force, mais n'adhère pas, si vous voulez, aux ambitions idéologiques et militaires du régime. Et donc la pression maximale américaine, l'asphyxie économique, les pressions qui vont peser sur les cinq principaux partenaires économiques de l'Iran mettent en danger cette survie. Bien sûr qu'il y a des mécanismes de contournement via la mer Caspienne, via l'Afghanistan, via le Pakistan, des nouvelles routes terrestres, mais le blocus maritime américain, plus que la confrontation militaire, explique la reprise de l'affrontement à la fin de l'été. C'est-à-dire que le statu quo était devenu intenable non seulement pour les États-Unis qui veulent reprendre le contrôle d'Ormuz et permettre les exportations de pétrole. On est aujourd'hui à 40% par rapport à la situation d'avant-guerre, donc ce n'est pas le niveau précédent. Donc les États-Unis n'ont pas atteint leur objectif. Et côté iranien, c'est l'impossibilité d'exporter le pétrole. Et plus cette situation va durer, plus le régime va essayer d'imposer un coup militaire aux États-Unis. Puisqu'il y a eu 18 morts pour l'instant, mais si par exemple il y avait plusieurs centaines de morts, si un bateau était coulé, dans le contexte des midterms, des élections américaines, il y a cette volonté de peser sur le processus électoral américain, de peser sur les économies des pays de la région, les alliés des États-Unis dans la région, et de peser sur l'économie mondiale, parce que le baril est monté, certes, mais pas aussi haut que l'espéraient les dirigeants iraniens.
1: Mais clairement, ça veut dire aussi, en continuant d'attaquer en particulier les Dubaï, enfin les Émirats Arabes Unis, qui étaient jusqu'à avant-hier vraiment le poumon économique et financier, et aussi, il faut bien dire, le refuge de la corruption des élites iraniennes, à force d'attaquer les Émirats, le régime se coupe, encore une fois, de ses alliés naturels, en quelque sorte.
0: Oui, parce que il faut bien comprendre, le PIB de l'Iran aujourd'hui par habitant est en dessous de 5 000 $. Les pays de la région sont des pays riches, plus riches que la France. Donc il y a une prospérité économique. Donc l'idée, c'est de vraiment menacer cette prospérité économique, créer une incertitude sur les pays voisins pour qu'ils empêchent les États-Unis et qu'ils ne favorisent pas les opérations militaires américaines qui ont aussi besoin des bases qui sont dans les pays de la région. Donc c'est un calcul qui est quand même risqué parce que en frappant les pays voisins et les cibles ne se limitent pas à des cibles militaires. Et effectivement, il y a eu l'aéroport de Dubaï, des infrastructures civiles, touristiques également qui ont été visées. Ils ont généré, si vous voulez, une hostilité qui aujourd'hui va remettre en cause ces liens économiques qui étaient vitaux pour la survie du régime. Après, est-ce qu'ils vont pouvoir trouver d'autres plateformes, par exemple au Caucase, ou est-ce que la Turquie va résister aux pressions américaines? Donc maintenant, le jeu va être entre les cinq principaux partenaires économiques de l'Iran, et l'Union européenne en fait partie, hein, selon les chiffres bilatéraux, qui ne prennent pas en compte, encore une fois, les réexportations, parce que les chiffres qui sont publics, si vous voulez, pour les échanges commerciaux, ne prennent pas en considération le commerce indirect, qui est très important, hein, pour l'Iran. Mais néanmoins, l'Union européenne est aussi un partenaire, donc la pression maximale va s'exercer sur la Chine, sur les Émirats, la Turquie, l'Irak. Et les produits occidentaux vont arriver de manière de plus en plus parcellaire en Iran. Pour l'instant, on n'a pas de pénurie, mais on a un renchérissement des coûts, qui fait qu'il y a une crise du pouvoir d'achat en Iran et que la population est de plus en plus dans une difficulté économique puisque le régime a transféré le coût économique de la confrontation aux ménages iraniens. Donc il va falloir voir si cette stratégie ne va pas engendrer une nouvelle vague de manifestations. C'est le pari de l'administration Trump, puisqu'un compromis diplomatique semble improbable avant le départ de l'administration Trump, donc en janvier 2029. Donc cet enlisement risque de durer, puisque les Iraniens veulent peser sur le processus électoral américain, comme il l'avait fait à l'époque de Jimmy Carter et Ronald Reagan lors de la crise des otages. Donc il est probable qu'ils attendent, pour une solution diplomatique improbable, le successeur de Donald Trump, pour pas accepter une défaite, parce que il n'y aura pas d'accord aux conditions iraniennes.
1: Laurence Nardon, précisément, vu de Washington, la tonalité est bizarre. Le vice-président J.D. Vance a donné une conférence de presse, ce qui est assez rare, donc avant-hier. Interrogé sur ce conflit, il a dit « Oh, c'est pas vraiment une guerre ». C'est pas vraiment une guerre, mais le président lui-même, Donald Trump, le même jour, dit « Ah, on est prêt à frapper très durement ». Il appelait la population iranienne à se soulever. Donc, que faut-il comprendre, Laurence, du discours public, en tout cas, tenu par l'administration américaine ?
2: Oui, alors de la part de Vance, qui n'était pas tout à fait favorable, même pas du tout favorable à cette guerre il y a 6 mois, qui ne l'est toujours pas, mais qui peut assez peu s'exprimer, de toute manière, c'est assez classique. Quand une situation ne va pas très bien, on la minimise. Donc il est en train d'expliquer qu'il n'y a pas de guerre. Le président Trump, pour sa part, c'est l'inverse. Il est toujours extrêmement positif. Il est dans un déni de réalité quasiment complet sur ce qui se passe sur place. Il a annoncé, vous le disiez dans l'introduction, il a annoncé à plusieurs reprises une victoire complète et définitive sur l'Iran. Donc voilà. Donc on a ces deux discours très étranges. Alors que pendant ce temps-là, énormément d'observateurs à Washington parlent de cette guerre en Iran, du déclenchement de cette guerre en Iran, comme une nouvelle erreur stratégique à l'échelle de la guerre d'Irak de 2003. Donc on est vraiment sur des conceptions, sur des discours extrêmement différents sur la guerre. Ce qu'il faut, en fait, si on peut se mettre dans le temps long et revenir il y a 6 mois, il faut quand même comprendre, essayer de comprendre comment Trump a déclenché cette guerre, lui qui avait fait campagne en 2016 sur la promesse d'une fin des guerres au Moyen-Orient, les Forever Wars, les guerres sans fin. Il voulait vraiment en terminer, il a été élu là-dessus. Qu'est-ce qui s'est passé ? Qu'est-ce qui s'est passé pour que cette guerre soit déclenchée ? Alors si on se remet il y a 6 mois, on voit que c'est la tentation de Trump au lendemain de l'enlèvement des Maduro qui s'était tellement bien passé à Caracas. Trump ne joue pas sur l'Iran en termes d'impérialisme. Ce qu'il faut voir dans sa décision de lancer cette guerre il y a 6 mois, c'est une autre tentation présidentielle, celle de laisser sa place dans les livres d'histoire, c'est ce qu'il appelle sa legacy, un terme que j'arrive pas très bien à traduire, la volonté de, le rêve de finir la guerre au Moyen-Orient. Ça lui donnerait un prix Nobel vraiment sans aucun problème, c'est ce qu'il pense. Et donc, il a voulu, ayant une grande confiance dans les capacités de son armée en février dernier, lancer cette guerre, je pense, avec l'idée qu'il pourrait régler le problème de l'Iran une fois pour toutes. Et puis l'autre
1: raison. Et donc faire mieux qu'Obama, faire mieux que chacun de ses prédécesseurs, ce qui reste. On a vu ce tableau absolument délirant, le tableau d'honneur des présidents américains, dressé par Donald Trump lui-même. Oui, où il est lui-même tout en haut, et puis il classe ses prédécesseurs selon leur prestation, en quelque sorte. Donc, c'est bien ça, son idée, c'est de faire mieux que tout le monde.
2: Absolument. Et puis, l'éléphant dans la pièce, il faut aussi en parler, c'est qu'à ce moment-là, il y a 6 mois, il a aussi été convaincu par Benjamin Netanyahou. On a tous lu ou entendu parler de cet article du New York Times qui est sorti en avril et qui raconte en détails très, très nombreux la présence d'une équipe israélienne, dont le Premier ministre, dans la Situation Room de la Maison-Blanche, le Premier ministre israélien achevant de convaincre le président américain de lancer cette attaque, minimisant

0: minimisant les risques, ne parlant pas du blocage d'Hormuz, expliquant que ça allait être une promenade de santé. Et donc, voilà comment nous en sommes arrivés là. Et je pense que, comme vous l'avez dit, la situation n'est pas du tout réglée et très problématique d'un point de vue stratégique pour les États-Unis.
1: Sébastien Jean, sur le plan économique, je me souviens fort bien que nous étions en studio le 28 février, c'était un samedi, et c'est ensemble, en quelque sorte, que nous avons appris en direct le déclenchement de cette opération militaire contre l'Iran. Et aussitôt, vous avez entrepris, c'était à la fois méritoire et extrêmement réussi, vous avez entrepris de nous expliquer l'impact qui risquait d'aggraver la situation économique mondiale. 6 mois plus tard, Sébastien, est-ce que d'une certaine manière, l'économie mondiale a réussi à s'adapter, à s'ajuster, et les conséquences sont moins tragiques qu'on ne pouvait l'imaginer?
2: On peut dire ça, oui, je crois. C'est-à-dire que c'est à la fois une histoire de choc et d'ajustement. La première chose que je voudrais souligner, c'est que même si on a parlé, par exemple, le directeur de l'Agence internationale de l'énergie, du plus grand choc pétrolier de l'histoire en termes d'offres, si on regarde les prix, ce qui s'est passé, c'est une inflation, certes significative, mais qui est sans comparaison avec ce qu'on a connu, par exemple, sur les premiers ou deuxièmes chocs pétroliers. Le prix du baril, il était aux environs de 70 dollars avant au déclenchement de la guerre. Depuis, il a fluctué un peu largement.
1: Mais Sébastien, je vous interromps parce qu'on a manifestement un problème de liaison avec vous. Donc, je vous propose de vous retrouver. Peut-être que nos amis en régie vont trouver un meilleur moyen de rétablir cette liaison. Mais là, franchement, on ne vous entend pas bien. Donc, on se retrouve dans quelques secondes et je retourne vers vous, Laurence, parce que certes, l'économie mondiale s'est ajustée, mais s'il y a un pays où le choc est le plus évident, ce sont bien les États-Unis, où le prix à la pompe, le prix pour le consommateur, et ce sont des gens qui roulent beaucoup plus que nous en voiture, le prix de l'essence a augmenté de 30%.
0: Oui, alors ça dépend des États, parce que les taxes sur le pétrole sont diffèrent suivant les États, mais en moyenne nationale, on est au-dessus de 4 dollars le gallon. Gallon, c'est 3,7 litres, mais bon, ça semble pas très cher peut-être pour nous, mais aux États-Unis, c'est beaucoup plus cher que d'habitude, et donc c'est le retour de l'inflation. On se souvient que le gros problème de Biden pendant son mandat, la cause de la défaite de Kamala Harris, l'une des causes, c'est l'inflation à laquelle les Américains avaient été confrontés. Eh bien, l'inflation est absolument revenue. Et donc, c'est un énorme problème pour l'administration Trump. Vous l'avez dit tout à l'heure, à 2 mois des élections de mi-mandat, c'est quelque chose qui déplaît énormément aux électeurs américains, bon, auxquels s'ajoute l'idée que cette guerre ne va pas bien, que Trump est un loser dans cette guerre. Ça, c'est vraiment pas très très bon pour son électorat. Aujourd'hui, j'ai vérifié ce matin. Les sondages d'opinion donnent 56% des Américains qui s'opposent à cette guerre contre l'Iran, 37% qui sont pour. 37%, c'est la base MAGA du président, qui est au plus bas aujourd'hui. Donc, voilà où nous en sommes.
1: Sébastien, je crois que nous avons retrouvé de façon plus audible. Vous nous expliquiez il y a quelques minutes qu'en fait, le choc a eu lieu, l'adaptation aussi. Est-ce que cela veut dire que le pétrole reste en quelque sorte l'étalon de l'économie mondiale, à condition qu'il ne dépasse pas la barre des 100 dollars le baril, en tout cas sur le marché mondial?
3: Disons que c'est évidemment un facteur important, mais une hausse d'un tiers reste relativement gérable. Je crois que ce qu'il faut ajouter d'emblée, c'est qu'on a un choc sur l'énergie qui est très différencié, parce que la question, elle est assez différente sur le gaz. Et on a des prix du gaz en Europe qui ont été multipliés par 2,5 depuis le déclenchement de la guerre. Donc ça, c'est un sujet beaucoup plus problématique, en particulier pour nous, Européens, sachant que nos réserves sont basses et qu'on peut craindre l'évolution de l'automne à venir. Mais ensuite, quand on a un choc comme ça sur le pétrole, ça fait deux choses essentiellement. C'est un choc sur la croissance parce que ça amoindrit le pouvoir d'achat des ménages en renchérissant leur facture énergétique. Et puis, c'est un choc sur l'inflation. Et pour bien comprendre ce qui se passe en ce moment, je crois que vraiment il faut mettre en parallèle ce choc de la guerre en Iran avec un deuxième choc, qui est le choc de cette espèce d'euphorie incroyable autour de l'intelligence artificielle, qui dope énormément les investissements, en particulier aux États-Unis, et les flux commerciaux. Résultat, c'est que le choc négatif sur la croissance de la guerre en Iran, il est atténué par ce contrebalancement, par l'euphorie de l'IA. Mais le choc de l'inflation, lui, il est augmenté parce que cette demande associée aux investissements dans l'intelligence artificielle, ça crée une forte inflation, en particulier sur les composants électroniques. Et donc, je crois que c'est ça qui est le plus marquant aujourd'hui. Hein, c'est effectivement cette inflation dont Laurence Nardon vient justement de souligner que politiquement, elle était très problématique, mais économiquement et financièrement, elle est problématique aussi, en particulier dans un contexte où il y a un très fort endettement. Parce que qui dit une inflation plus élevée dit augmentation des taux d'intérêt. Donc là, on va voir si la Fed augmente ses taux directeurs bientôt en septembre. C'est pas certain du tout, mais on voit déjà sur les marchés que le taux d'intérêt de la dette américaine notamment, et par ricochet celle de beaucoup d'autres pays aussi, augmente. Et ça, c'est un facteur, je crois, très fort de changement structurel des conditions d'exercice de l'économie mondiale.
1: Bruno Tertrais, je retourne vers vous pour comprendre comment la première puissance militaire du monde, les États-Unis, donc la première industrie de défense du monde, l'industrie américaine, semble essoufflée au terme de ces 6 mois de conflit en Iran, avec des réserves de munitions dans certaines catégories dont les Ukrainiens auraient sacrément besoin, mais des réserves de munitions utiles même pour la défense des États-Unis. Comment s'explique une usure à ce point de l'appareil industriel de la défense américaine ?
4: Bah, tout simplement parce que la consommation de missiles et d'intercepteurs a été beaucoup plus importante que ce qui était prévu par les planificateurs américains. Attention, il ne faut pas tout mettre sur le dos des militaires. Les militaires étaient les premiers à avertir la Maison-Blanche de la possibilité d'un blocage d'Hormuz. Ils n'étaient pas du tout fanas, si j'ose dire, pour faire cette guerre. Et donc, c'est la durée et l'intensité des opérations de guerre qui ont effectivement causé des trous tout à fait significatifs dans les stocks américains, ce qui, par ricochet, bien sûr, impacte la possibilité de défense des alliés des États-Unis en Asie et en Europe, qui ont beaucoup moins d'intercepteurs antimissiles en particulier que ce qu'ils aimeraient. Alors, vous dites que les Ukrainiens en auraient bien besoin, certes, mais encore faut-il que les Américains en aient livré. Et on connaît les réticences de Trump pour livrer des intercepteurs en masse aux Ukrainiens. Ça a été un processus très compliqué dont je vous passe le détail. Donc, ce n'est pas parce que cette consommation d'intercepteurs antimissiles a été très importante que l'Ukraine se retrouve dans la situation, hélas, d'aujourd'hui, parce que je ne crois pas que Trump aurait fait grand-chose pour cela. Un dernier point, ce n'est pas la défense des États-Unis, du territoire américain qui est en cause. Là, bon, c'est autre chose. Comme ça a été rappelé, l'Iran ne dispose pas de missiles intercontinentaux. Mais c'est vrai que là, c'est une situation assez inédite et l'industrie américaine ne peut pas, au point où, vu la profondeur des trous dont nous parlions, ne peut pas se substituer rapidement, ne peut pas reconstituer rapidement ses stocks qui, dans certains cas, mettront non pas des mois, mais des années avant d'être reconstitués.
1: Quelle que soit l'énergie virile du ministre de la guerre, Pete Hegseth, il semblerait, Bruno, qu'il y ait un certain désordre au Pentagone avec la démission il y a quelques jours du secrétaire d'État Driscoll, qui était donc en fait le numéro 2, si j'ai bien compris, qui accuse en fait le ministre de purger à un tel point

0: pour des raisons purement idéologiques, l'élite militaire, que cela entraîne évidemment un affaiblissement du système. Et j'apprenais ce matin qu'en fait, maintenant, au Pentagone, Exet impose des tests de mensonges pour essayer de comprendre d'où viennent les fuites éventuelles aux médias.
1: Oui, alors le Pentagone est une pétaudière, il n'y a pas d'autre mot. Je pense que Laurence Nardon vous pourra vous en dire davantage. Mais moi, ce qui me frappe, pour élargir un tout petit peu le scope, c'est que toute l'administration américaine, pas seulement au Pentagone, est dans une situation dramatique entre ceux qui partent, ceux qui sont virés et ceux qui ont peur. C'est la capacité même, à mon sens, de l'État fédéral à fonctionner normalement qui commence à être mise en cause. Et ça mettra très très longtemps avant d'être... Je ne sais même pas si c'est réparable à moyen terme, mais là peut-être que Laurence Nardon pourra en dire plus. Est-ce que ça affecte directement la capacité des États-Unis à défendre leur territoire, à défendre leurs alliés? Non, la machine militaire proprement dite fonctionne encore, mais encore une fois, à moyen terme, moi je suis assez préoccupé par la capacité même de l'État fédéral à fonctionner normalement.
0: Sébastien Jean, avant de retourner effectivement vers Laurence, Sébastien, cette capacité de l'État fédéral à fonctionner normalement, on a l'impression qu'entre le nouveau président de la Banque centrale américaine et le ministre des Finances, Scott Bessent, il y a deux stratégies. Et encore une fois, le conflit iranien est au cœur de cette affaire. Et l'on voit une fébrilité sur les marchés des bons du Trésor américain en particulier. Les Pays-Bas viennent de rapatrier 86 tonnes d'or depuis les États-Unis et le Canada. Ils les ont envoyés à Londres de crainte, encore une fois, d'un désordre aggravé. Le fonds souverain norvégien, richissime, menace aussi de vendre des bons du Trésor américain, si j'ai bien compris. Comment expliquer ce qui ressemble à une confusion dangereuse?
2: Il y a effectivement une grande fébrilité autour du rôle du dollar et du marché des bons du Trésor américain. Je crois qu'il y a deux explications essentielles. La première, c'est l'utilisation de plus en plus fréquente, large et souvent à faible légitimité du dollar comme instrument de sanction et de coercition pour les partenaires. Ça rend un certain nombre de pays étrangers plus nerveux à l'idée d'avoir trop de dépendance au marché américain et au bon du Trésor notamment. Le deuxième élément, c'est cette politisation très forte par Donald Trump de la politique monétaire. Il met une pression politique énorme sur la Fed pour maintenir des taux bas, parce que c'est bon pour la croissance, et donc il pense que c'est bon pour les prochaines élections pour lui. Donc, on a eu effectivement la nomination de Kevin Warsh comme nouveau gouverneur de la Fed récemment, un peu sur la base d'une ambiguïté, parce qu'il s'est à la fois présenté comme, on le présente souvent comme quelqu'un d'assez restrictif sur la politique monétaire par son expérience passée, et en même temps, Donald Trump le considère comme un allié politique. Donc, l'ambiguïté d'aujourd'hui, elle est là. Est-ce que le nouveau gouverneur de la Fed va réussir à défendre l'indépendance de la Fed et l'attachement premier à son mandat de stabilité des prix, ou bien est-ce qu'elle va devenir plus faible dans sa défense du dollar? Et à ce moment-là, c'est un problème aussi pour les étrangers, parce que s'il y a plus d'inflation aux États-Unis, ça veut dire que le dollar perd de sa valeur, en fait. Donc, vous voyez, c'est une combinaison de plus grande utilisation pour des sanctions et de la coercition, et petite interrogation sur la capacité réelle et l'indépendance de la Fed et la capacité des États-Unis à lutter durablement contre l'inflation. Tout ça, ça introduit la fébrilité dans le socle du rôle du dollar comme ancrage du système international.
0: Mais c'est là, Sébastien, où l'on retrouve évidemment l'impact du conflit irano-américain. Puisque Scott Bessent, ministre des Finances, a annoncé avec une certaine grandiloquence l'asphyxie, le D-Day économique contre l'Iran, donc l'asphyxie économique et financière, avec le rétablissement de sanctions secondaires. Mais est-ce que cela veut dire qu'elles seront appliquées à la Chine, qui reste évidemment un partenaire économique majeur de l'Iran et en particulier aux banques chinoises?
2: Oui. Alors, d'abord, un mot pour souligner, je trouve ça extraordinaire de voir l'administration Trump aujourd'hui qui semble redécouvrir la puissance des sanctions commerciales et financières en particulier, alors que c'est justement ce que l'administration Obama avait utilisé pour parvenir à l'accord de Vienne en 2015. Donc, ils ont déchiré cet accord et aujourd'hui, ils s'aperçoivent que finalement, pour aller de l'avant, enfin bon, on a vraiment l'impression qu'on tourne en rond. Après, pour répondre spécifiquement à votre question, est-ce qu'on peut appliquer ça à la Chine? On peut l'appliquer à des banques chinoises sur le papier. Ça a été fait pour des petites banques, d'ailleurs, déjà, en Chine ou à Hong Kong. Mais pour des petites banques, si c'est des grandes banques et si c'est le cœur du dispositif chinois, là, appliquer des sanctions financières contre ces banques, c'est mettre en péril la stabilité financière au niveau mondial. Ce sont des acteurs beaucoup trop importants. Donc là, je crois qu'on touche un peu les limites du doigt. Et le deuxième aspect qu'il faut souligner, c'est qu'aujourd'hui, contrairement à 2013 ou enfin, cette période avant, quelques années avant 2015, l'Iran a des années d'expérience pour contourner ces sanctions. Donc, je ne crois pas que cet instrument soit aussi puissant aujourd'hui qu'il l'était hier, ni qu'il parviendra à offrir une porte de sortie.
0: Clément Terme, précisément, comme vient de le dire Sébastien Jean, voilà 47 ans que le régime iranien, cette théocratie, résiste à un système de sanctions. On voit bien, encore une fois, le coût et les souffrances infligées à une population dans ce pays immensément riche. Néanmoins, est-ce que, affaibli tel qu'il l'est, le pays peut survivre à cette tentative, en tout cas à cette annonce d'une nouvelle stratégie américaine d'asphyxie? Ça prendra évidemment du temps, mais on peut craindre encore une fois que l'étau se resserre davantage.
3: Oui, effectivement, il faut distinguer, à mon avis, l'effet de ces sanctions sur la prise de décision des dirigeants iraniens, qui n'appliquent pas une stratégie basée sur un calcul coût-bénéfice, d'où les erreurs aussi de l'administration Trump, qui n'ont pas compris en fait cette capacité à absorber les chocs économiques de la République islamique, qui, d'un point de vue de la rationalité occidentale, est une posture suicidaire, puisque c'est un régime qui est prêt à sacrifier les intérêts économiques nationaux du pays pour des ambitions idéologiques. Mais en même temps, la stratégie américaine, cette fois-ci, n'est pas tellement dirigée contre directement l'économie iranienne, puisque, on l'a vu, l'Europe a certes encore des relations, qui est la plus susceptible d'obéir, si vous voulez, au diktat américain. Et les relations économiques sont déjà effondrées. On était entre 20 et 30 milliards après l'accord. Aujourd'hui, on est entre 3 et 4 milliards, peut-être jusqu'à 5, selon les chiffres iraniens. Et il y a des réexportations. Mais néanmoins, cette fois-ci, l'idée, c'est de faire pression sur les partenaires économiques de l'Iran. Donc les Émirats arabes unis, qui, dans un contexte où ils ont été ciblés militairement par la République islamique, ont accepté d'augmenter les pressions. Donc il y a une banque égyptienne, par exemple, qui a été sanctionnée. Il y a la Turquie, qui va être aussi la cible de ces représailles américaines. L'Irak, qui est le principal accès pour l'Iran au dollar américain. Donc effectivement, il y a quand même des moyens, si l'administration Trump est également prêt à négocier politiquement avec la Chine, la Chine réduise ses relations. Déjà, le blocus maritime américain a réduit considérablement, quasiment à néant, les exportations de pétrole iranien vers la Chine, qui était son principal acheteur. Et un peu, c'est du pétrole contre marchandises. Donc là, il y avait un accord de troc. Donc on n'était même plus dans le paiement par la Chine de ces achats pétroliers à l'Iran. Donc là, on va voir aussi la capacité des États-Unis à négocier avec chacun des partenaires économique de l'Iran, l'Europe y compris. Et la clé sera aussi à Moscou, parce que Moscou a officiellement 1 milliard de commerce avec l'Iran, mais selon les chiffres iraniens, c'est 5, parce qu'il y a le contournement des sanctions via la mer Caspienne. Et donc là, on a beaucoup de denrées agricoles, de technologies sensibles, et notamment dans le domaine des missiles, donc dans la capacité militaire de l'Iran, dans la capacité de surveillance, dans le domaine cyber, le domaine spatial. Donc il y a beaucoup de transferts de technologies double usage malgré les sanctions. Donc ça va être aussi la capacité, on voit que les émissaires de l'administration Trump vont aller en Russie Le directeur de la CIA y est également. Donc on voit qu'aussi il va y avoir des pressions sur des adversaires de l'Iran, des États-Unis, pour obtenir une coopération limitée dans cette stratégie de pression maximale. Donc il ne faut pas faire le calcul que parce que ça a échoué par le passé, automatiquement la République islamique n'ira pas vers un compromis. On ne peut pas prévoir. Soit ça va provoquer une escalade militaire, soit, comme en 2015, la pression d'Obama à l'époque avait conduit à l'accord parce que le régime avait privilégié la survie économique par rapport à ses ambitions idéologiques. Donc c'est toujours un arbitrage difficile pour des régimes idéologiques d'accepter un compromis, mais ça sera très difficile pendant la durée de l'administration Trump. Donc c'est une politique qui peut aussi produire des effets pour le successeur de l'administration Trump si le régime survit. Parce qu'il ne faut pas oublier que les États-Unis, comme l'a souligné Laurence Nardon, visent le changement de régime. Donc c'est la seule victoire possible pour les États-Unis dans ce conflit, c'est d'obtenir le changement de régime. Parce qu'on voit que des phases d'escalade militaire aboutissent à des compromis tactiques, mais on ne voit pas la diplomatie, si vous voulez, fournir une solution durable compte tenu des contentieux qui s'accumulent depuis 47 ans entre l'Iran et les États-Unis, et des conditions américaines pour un accord qui sont trop éloignées de ce que peuvent accepter les dirigeants actuels de la République islamique.
0: Mais Clément, que devient la dimension de la menace nucléaire dans ce contexte, puisque l'on sait en fait que l'Iran a toujours 460 kilos d'uranium enrichi et que, de son côté, en pleine frénésie électorale, le Premier ministre israélien, qui avant-hier disait que la chute du régime iranien était à portée de main, continue de dire qu'il faut les détruire. Donc est-ce que la menace nucléaire, même à moyen terme, peut être un argument brandi par Téhéran?
3: Alors effectivement, ils ont changé de stratégie, c'est-à-dire qu'après la guerre des 12 jours, on avait évité dans l'espace public officiel de la République islamique de mentionner la course vers l'arme nucléaire, donc la militarisation du programme, pour éviter justement de donner des éléments de langage aux États-Unis, aux Israéliens, pour préparer de nouvelles frappes. Donc ce calcul a échoué, puisque le 28 février, il y a eu quand même de nouvelles frappes israélo-américaines et une nouvelle phase de guerre. L'idée maintenant, c'est de menacer d'une course à la bombe rapide pour recréer un rapport de force et montrer l'échec des politiques américaines basées sur l'option militaire. Mais en même temps, l'urgence pour les forces armées idéologiques des gardiens de la Révolution, c'est pas tant de créer une bombe nucléaire qui prendrait quelques mois, quelques semaines en tout cas, au minimum, mais de reconstituer les capacités de drones et les capacités balistiques pour perturber l'économie mondiale. Et donc là, l'effort pour l'instant se porte sur ces capacités militaires conventionnelles pour à la fois menacer potentiellement les forces armées américaines, qui sont les 50 000 soldats américains dans la région, pour imposer des pertes à l'administration Trump. Pour l'instant, il y a 18 morts américains. Et donc ça, c'est un débat politique interne aux États-Unis qui est très important. Et la République islamique veut peser à travers ses forces conventionnelles sur ce débat. Et l'autre aspect, c'est la capacité à frapper les zones de production d'hydrocarbures dans la région. C'est-à-dire s'il y a une escalade militaire, et c'est pour ça qu'il y a des freins quand même à une escalade militaire, la République islamique a quand même des capacités de frapper des champs pétroliers, des champs gaziers. Et là, ce ne sont pas l'arme nucléaire qui permet ça, ce sont les drones, ce sont les missiles. Et donc là, il y a un effort qui est également consenti en cas d'escalade militaire américaine ou de nouvelle intervention israélienne. Donc on a aussi ce jeu-là. Et les Américains, c'est pour ça qu'ils font des phases de 4 à 6 semaines. C'est qu'on voit qu'au bout de 4 à 6 semaines de confrontation militaire, les prix de l'énergie augmentent à nouveau, dépassent les $100. Et à ce moment-là, on a de nouveau une pause. Donc ces 6 derniers mois de conflit ont montré à la fois les limites de l'option diplomatique, mais aussi les limites de l'option militaire. Mais le nucléaire reste plutôt un élément dans la guerre de propagande, puisque comme il s'agit d'une obsession occidentale, une obsession américaine, ça permet au régime aussi de jouer la carte d'un accord global qui ne comprendrait pas que Hormuz, qui ne comprendrait pas que la stabilité régionale, mais d'élargir le débat et de gagner du temps aussi pour reconstituer ces forces conventionnelles qui, elles, sont indispensables pour la dissuasion iranienne à court terme.
0: Bruno Tertrais, vous partagez cette analyse de Clément. Donc, en fait, oui, le nucléaire, comme toujours, cette espèce de nuage menaçant, mais en fait, d'autres priorités à court terme pour la République islamique.
1: Ah, moi, je ne sais absolument pas quelles sont les priorités stratégiques aujourd'hui de la République islamique d'Iran. Ce qui est certain, c'est que le régime, s'il le souhaitait, et rien n'indique aujourd'hui, à part quelques déclarations publiques effectivement plus nombreuses sur le sujet, rien n'indique aujourd'hui que le régime est à la fois la volonté et très probablement pas la capacité d'entamer une course vers la bombe. Il y a quand même eu un endommagement tout à fait significatif des principales installations nucléaires, et même si, contrairement à ce que disait Trump déjà l'année dernière, et encore plus il y a 6 mois, le programme n'a absolument pas été anéanti. Je ne crois pas du tout que les gardiens de la Révolution, si tant est qu'il est un consensus politique à Téhéran pour le décider, aient la capacité de se lancer vers cette course vers la bombe, qui de toute façon serait en partie au moins repérée, puisque le nombre de capteurs américains et israéliens qui sont aujourd'hui, qui surveillent toutes les activités nucléaires, même si certaines sont souterraines et difficiles à surveiller, est extrêmement important. Donc voilà, je ne pense pas que ça soit une option pour la République islamique d'Iran de toute façon aujourd'hui. Je rappelle quand même aussi que du point de vue israélien, c'est le moment de l'opération, c'était déterminé par la reconstitution du programme de missiles, hein, beaucoup plus que l'état exact à ce moment-là du programme nucléaire. Donc finalement, j'aboutis à peu près à la même conclusion, ce sont les missiles et les drones qui sont aujourd'hui au plus important, en tout cas aujourd'hui, que le programme nucléaire.
0: Est-ce qu'on peut dire, Bruno, que au terme, encore une fois, de ces 6 derniers mois, on voit un axe Iran-Russie-Chine renforcé par l'enlisement américain? Xi Jinping au Caire, mercredi dernier, disait ouvertement voilà, la politique américaine est inconséquente. En gros, amis arabes, débarrassez-vous de cette protection inefficace.
1: Oui, alors je me méfie toujours des injonctions ou plutôt des conseils de la Chine ou de la Russie aux pays arabes, comme si les pays arabes avaient besoin de Moscou, de Pékin pour avoir leur propre stratégie. Donc je ne crois pas que ce soit déterminant, surtout pour un pays comme la Chine qui n'a absolument pas les moyens d'offrir à ces pays une protection militaire qui serait du même ordre que celle que confèrent encore aujourd'hui les États-Unis. Est-ce que les liens entre les trois pays que vous mentionnez sont renforcés? Je dirais que il faut surtout parler du quatrième, qui est la Corée du Nord, qui, elle, consolide de plus en plus son alliance avec la Russie. Mais il n'y a pas d'alliance entre la Chine, la Russie et l'Iran. Il y a un partenariat, effectivement, qui se consolide depuis plusieurs années. À l'occasion de la guerre, on a vu la Chine poursuivre ses exportations de produits chimiques qui aident, dans les faits, des produits chimiques destinés au carburant, au combustible des missiles iraniens. On a vu également la Russie poursuivre son assistance dans un certain nombre de domaines. Les deux pays, et surtout la Russie, procurent probablement des renseignements utiles à l'Iran dans le domaine militaire, mais ce n'est toujours pas cette alliance un petit peu fantasmée par certains entre la Russie, la Chine, l'Iran et la Corée du Nord. C'est toujours un partenariat, c'est un petit peu plus qu'un partenariat de circonstance, mais c'est très très loin d'être une alliance militaire.
0: Il y a un autre partenariat, Bruno, qui a été signé en Arabie Saoudite, le pacte de la Mecque, entre les Saoudiens, les Pakistanais et les Turcs. Et là, on voit bien quand même l'affirmation, en tout cas sur le papier, d'un réseau d'alliances qui essaie de combler le flou ou l'embrouillamini de la protection américaine dans la région.
1: Alors tout ceci vient de loin. Il faut quand même rappeler que dès la fin de la première guerre du Golfe, ou de la deuxième, ça dépend comment on compte, mais c'était en 1991, les pays du Golfe ont souhaité diversifier leur partenariat de défense et de sécurité. C'est d'ailleurs à cette époque que nous, Français, avons signé les accords de défense avec trois monarchies du Golfe. Donc tout ceci vient de loin. Mais là, c'est vrai, on a franchi un cap du côté saoudien dans la volonté de transformer ce qui était d'abord un partenariat de défense bilatéral avec le Pakistan, qui est une vraie alliance militaire pour le coup, avec maintenant la Turquie qui n'a plus du tout la même importance, enfin qui a infiniment plus d'importance sur le plan économique et militaire qu'elle ne l'avait il y a 30 ans. Donc c'est un partenaire de défense potentiellement extrêmement important, qui a une industrie de défense, qui a des capacités militaires et technologiques tout à fait significatives. Donc en gros, on a l'expérience pakistanaise, l'argent saoudien et l'industrie de défense turque. Je simplifie énormément les choses, mais ce partenariat est important. Nous verrons s'il est effectivement doublé d'une véritable organisation politique et militaire, comme les trois pays l'ont annoncé. Je rappelle quand même qu'on n'a pas le texte de cet accord. Hein. On a une déclaration politique, mais personne ne sait exactement quels sont les engagements mutuels que se sont donnés ces trois pays. Donc, c'est pas un basculement, mais c'est une évolution significative. Ça le serait encore plus d'ailleurs si certains pays comme l'Égypte, ce qui n'est pas encore gagné, certains pays comme l'Égypte se ralliaient à cette nouvelle organisation politico-militaire qui se dessine depuis l'accord de la Mecque.
0: Bruno, le Pakistan est une puissance nucléaire. On sait les ambitions nucléaires en principe civiles du prince héritier d'Arabie Saoudite. Il y a eu cette promesse de Donald Trump disant « Ben oui, bien sûr, on va vous aider, puisque vous avez de l'uranium, on va vous aider à développer du nucléaire. » Et puis, il semble que le président des États-Unis soit revenu sur cet engagement. Là aussi, un flou pour le moins suspect.
1: Pas forcément suspect. En tout cas, je crois que la volonté saoudienne de se doter d'un programme nucléaire civil est réelle. Je crois que le déterminant dans leur esprit, c'est beaucoup plus ce que fait et ce que fera l'Iran plutôt que ce que font aujourd'hui les États-Unis. Il n'y a pas de protection nucléaire américaine envers l'Arabie saoudite. Quant à l'idée d'un transfert de technologie nucléaire militaire du Pakistan à l'Arabie saoudite, je crois qu'on en est très loin, même si on a toujours soupçonné Islamabad d'avoir donné une sorte de garantie, dans les mots en tout cas, dans le verbe, une semi-garantie nucléaire à l'Arabie saoudite. Donc je crois, pour conclure sur ce sujet, que finalement la question nucléaire, même si elle est toujours présente dès qu'on parle du Golfe, est relativement secondaire dans les débats actuels. En tout cas, dans cet accord tripartite et même dans l'accord bilatéral qu'a signé l'Arabie saoudite avec le Pakistan, je ne crois pas du tout que la dimension nucléaire militaire soit centrale.
0: Laurence Nardon, on arrive à la conclusion extrêmement provisoire de cette conversation, mais il y a deux dates qui s'imposent. Le président chinois Xi Jinping doit en principe se rendre à Washington les 23 et 24 septembre prochains, et puis il y a évidemment dans 8 semaines les élections de mi-mandat. S'agissant de la Chine, jusqu'où l'administration Trump peut-elle affirmer qu'elle asphyxie l'Iran au moment où on imagine mal la rencontre entre les deux présidents à Washington tournant encore une fois à un affrontement direct sur la question en fait des sanctions et les enjeux commerciaux?
4: Oui, alors vis-à-vis de la Chine, en fait, l'administration Trump de ce second mandat, en réalité, a démontré depuis un an et demi, bientôt deux, qu'elle est aux manettes, finalement qu'elle n'avait pas toutes les cartes pour jouer contrôler les relations avec la Chine. Vous vous souvenez, au printemps 2025, le Liberation Day, enfin la guerre commerciale que Trump avait lancée vis-à-vis du monde entier et notamment vis-à-vis de la Chine, finalement s'est retournée contre lui parce que la Chine a menacé de cesser d'exporter les terres rares et tous les matériaux critiques dont les États-Unis ont tellement besoin. Et Trump, à ce moment-là, est revenu en arrière vis-à-vis de la Chine. Il a fait ce qu'on appelle maintenant un taco. Trump always chickens out. voilà. Donc je pense que en ce qui concerne la Chine.

0: La rencontre qui a lieu fin septembre se passe dans un contexte qui finalement n'est pas si bon que ça pour un président Trump qui est d'ailleurs beaucoup moins agressif, beaucoup moins hostile à la Chine, dans le discours en tout cas, qu'il ne l'était pendant le premier mandat. Là, je crois qu'il a vraiment compris qu'à jouer le rapport de force avec toute la Terre, eh bien, quand on tombait sur plus fort que soi, finalement, eh bien, ça ne se passait pas bien. Donc, il faudra vraiment voir comment se passe cette rencontre.
1: C'est là encore une fois où cette stratégie d'asphyxie de l'Iran se heurte, et ça avait été d'ailleurs l'analyse de Barack Obama encore une fois, dont Donald Trump veut détruire l'héritage. Mais en fait, comment asphyxier l'Iran sans affronter directement, frontalement, la Chine?
0: Oui, c'est impossible. Et donc, c'est l'une des très nombreuses problématiques insolubles qui se posent avec cette guerre déclenchée par les États-Unis contre l'Iran.
1: Est-ce que dans la campagne électorale qui se déroule donc état par état et pour une multitude de postes électifs, pas seulement les sénateurs et les députés de la Chambre des représentants, dans ce climat où l'on voit quand même la popularité du président décliner, en tout cas parmi des groupes qui avaient permis son élection pour un second mandat, je pense en particulier aux hispaniques ou à ceux qu'on appelle aux États-Unis les indépendants, est-ce que cette guerre en Iran sert d'argument à un parti démocrate qui paraît quand même toujours, vu d'Europe en tout cas, comme sans boussole et sans cap?
0: Oui, la guerre en Iran en tant que erreur stratégique majeure est absolument instrumentalisée par les candidats démocrates à travers tout le pays, mais je dirais de manière secondaire par rapport au problème de l'inflation. Et dans le contexte de cette campagne électorale pour les élections de mi-mandat, en fait, il y a très très peu de gens, même chez les Républicains, qui soutiennent la guerre en Iran. En fait, cette guerre en Iran, contre l'Iran, pardon, est soutenue aujourd'hui par les loyalistes MAGA, c'est-à-dire les 37% de la population dont je parlais tout à l'heure, quelques élites...
1: Qui restent considérables.
0: Ce qui reste considérable, mais qui ne fait pas une élection, parce qu'on n'est pas à 50%. Vous avez aussi de très rares conseillers autour de Trump qui sont pour de manière très très bruyante, except principalement, mais finalement ils sont pas très très nombreux, hein, parce que Rubio, le secrétaire d'État, très silencieux, J.D. Vance, très gêné également. Vous avez aussi des influenceurs extrêmement importants qui tapent sur cette guerre contre l'Iran tous les jours, comme Tucker Carlson. Et puis, si vous permettez, je voudrais aussi ajouter un autre élément très important dans cette campagne en lien avec la guerre contre l'Iran, c'est la question israélienne. Dans l'opinion publique américaine, aujourd'hui, on voit, ça a commencé au lendemain du 7 octobre, mais les choses se sont vraiment aggravées avec cette guerre contre l'Iran, la perception d'une ingérence israélienne dans la prise de décision du président Trump. Aujourd'hui, on a un désamour d'Israël dans l'opinion publique américaine qu'on n'avait jamais vu auparavant. Alors, chez les démocrates, notamment les démocrates des courants très à gauche, c'est évident, c'est massif. Et ça gagne les républicains, les jeunes républicains notamment, l'extrême droite, je ne vais pas dire républicaine, mais l'extrême droite MAGA, si vous voulez. Et ça, c'est vraiment un sujet crucial pour l'avenir du Moyen-Orient, puisque le soutien militaire, diplomatique et politique américain est en danger.
1: Eh bien, ce sera le mot de la fin, en tout cas pour ce matin. Merci mille fois à vous quatre. Laurence, je souligne les deux articles que vous avez écrits pour le rapport annuel de l'IFRI, le Ramsès 2027, qui s'intitule fort légitimement « Au cœur des tempêtes ». Ça vient de sortir et il y a évidemment plusieurs contributions fort intéressantes. Bruno Tertrais, je rappelle, vous êtes...

0: auteur prolixe en mai dernier, vous avez publié « Géopolitique de comptoir, comment répondre aux idées reçues, fantasmes et clichés sur le monde » aux éditions Erol. Sébastien Jean, vous allez publier début octobre aux éditions La Découverte un livre sur le commerce international. Et Clément Terme, vous aussi, vous ferez paraître fin septembre aux éditions du Cerf un ouvrage intitulé « Demain l'Iran, l'avenir d'une nation ». Voilà, ce matin, je remercie bien sûr Luc-Jean Reynaud à la réalisation, Grégory Wallon à la technique, Théa Corlaire m'a aidé à préparer cette émission, ainsi que Patricia Miura et la documentation de Radio France. Nous sommes samedi et vous allez se retrouver Marina Carrère d'Encausse et ses carnets de santé. Et je vous donne rendez-vous samedi prochain. Bon week-end, bonne semaine.
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6: Mardi, la Tour Eiffel s'est illuminée en rouge, un événement qui a lancé la 5e édition de la campagne Septembre Rouge, dont le but est de sensibiliser au cancer du sang, des cancers mal connus, mais loin d'être rares. 45 000 personnes sont en effet concernées chaque année par ces maladies. C'est plus de 10% de l'ensemble des nouveaux cas de cancer. Alors, il s'agit de personnes âgées dans plus de la moitié des cas, mais aussi parfois de jeunes adultes et d'enfants. Or, si vous avez sûrement entendu déjà les mots leucémie, lymphome, peut-être que myélome ou syndrome myélodysplasique vous sont inconnus. Rassurez-vous, on ne va pas détailler leurs différences et particularités parce que c'est très complexe, mais pour une compréhension globale, on va tout vous dire sur votre sang, où il est fabriqué, comment, ce qu'il contient, ce qui va permettre de comprendre les différents cancers qui peuvent l'affecter et si on peut les éviter. On verra aussi quels signes doivent alerter, quels examens réaliser et évidemment, il sera question des traitements avec de vraies nouveautés que sont les thérapies ciblées et la personnalisation des soins. Et puis on va vous impliquer tous puisqu'on leur parlera de l'importance des dons de moelle, mais aussi de sang pour sauver ses patients. C'est tout de suite, c'est Carnet de Santé. Jean-Jacques Killadian, bonjour.
7: Bonjour.
6: Merci infiniment d'être là. Vous êtes hématologue à l'hôpital Saint-Louis à Paris, professeur de médecine à l'université Paris-Cité. Vous dirigez le pôle de recherche clinique à l'INSERM et vous êtes également président du conseil scientifique de l'association Vivre avec une NMP, c'est-à-dire avec une néoplasie myéloproliférative, qui est à l'initiative de ce Septembre Rouge. Alors, je le disais, c'est vrai que le sujet abordé aujourd'hui est complexe. C'est un peu un euphémisme parce que l'hématologie, honnêtement, fait partie des spécialités les plus difficiles, en tout cas pour les étudiants en médecine. Moi, je garde un souvenir très complexe de ce module qui était l'hématologie. Donc, pour nos auditeurs, on va décrypter au maximum. Et déjà, pour commencer, on va s'intéresser à notre sang, parce qu'on ne connaît pas forcément bien cet élément. De quoi il est fait?
7: Alors, le sang est fait pour un peu plus de la moitié de liquide. C'est ce qu'on appelle le plasma. C'est de l'eau qui contient et qui transporte les protéines, les aliments pour les cellules, les hormones, les choses comme ça. Et pour un petit peu moins de la moitié, de cellules sanguines, donc qui sont à la source de ces cancers du sang, dont il y a trois grandes catégories. Les plus célèbres et qui donnent cette belle couleur carmin au sang, c'est les globules rouges, dont la fonction principale est de transporter l'oxygène depuis les poumons jusqu'à tout notre organisme et tous les organes pour qu'ils fonctionnent correctement. La deuxième grande catégorie, c'est les globules blancs, qu'on appelle aussi leucocytes, qui eux sont chargés des défenses, hein, c'est un peu les soldats qui défendent l'organisme. Et il y a deux grandes catégories, il y en a plusieurs, mais les deux principales sont les polynucléaires, qui nous défendent contre les attaques bactériennes, et les lymphocytes, dont on va parler, je pense, beaucoup, qui sont des cellules immunitaires, qui reconnaissent les cellules.

0: plaquettes, c'est environ une semaine. Certains globules blancs, c'est quelques heures ou 1 à 2 jours. Donc il faut en permanence en produire de nouveau. Et cette production, elle se fait à partir de la moelle osseuse. Alors à ne pas confondre avec la moelle épinière, voilà. Hein, parce que c'est souvent la moelle épinière qui est dans la colonne vertébrale, qui transporte les nerfs. Là, c'est la moelle qui est au sein des os, comme dans le pot-au-feu, ou l'os à moelle, en gros.
1: Hein,
0: voilà, donc c'est pour visuellement, on peut voir ce que c'est. Et à l'intérieur donc de ces os, bien à l'abri, protégés, on trouve ce qu'on appelle des cellules souches hématopoïétiques, qui sont les cellules mères, en gros, une espèce de graines, qui sont là dans la moelle et qui attendent un signal pour fabriquer soit les globules rouges, les globules blancs ou les plaquettes. Et ce signal vient à partir d'hormones. Et normalement, il y a une bonne régulation qui se fait quand on a une anémie, c'est-à-dire pas assez de globules rouges. Les reins vont le détecter, vont synthétiser cette fameuse hormone qu'on appelle l'érythropoïétine, le PO, qui est assez célèbre hein, chez les sportifs, notamment parfois, et qui va aller jusque dans la moelle, donner un signal à ces cellules souches pour dire j'ai besoin de globules rouges, fabrique des globules rouges. Elles vont se différencier, fabriquer des globules rouges.
1: Je sais que c'était quand même complexe. Vous le vulgarisez très bien, mais c'est quand même complexe, cette spécialité. Ce sang, on le trouve dans les artères, dans les veines?
0: Oui, on le trouve dans les vaisseaux, bien sûr, puisque les plus connus, les artères, les veines, et puis des tout petits vaisseaux qui vont dans les organes plus difficiles d'accès, comme le cerveau, par exemple, et qui sont des petits capillaires très très fins, de diamètre comme un cheveu, un petit peu. Et en parallèle de ce circuit sanguin qui transporte le plasma et les cellules, on a aussi le réseau lymphatique, ce qu'on appelle le réseau lymphatique, qui est lui chargé de transporter plutôt les cellules immunitaires de nos défenses, qui est en parallèle de ce circuit sanguin, et qui passe aussi par des petites structures qui sont les ganglions, dans lesquelles les cellules immunitaires vont apprendre à reconnaître les envahisseurs et nous aider à lutter contre les maladies.
1: Alors c'est important, ces ganglions, on en reparlera. On a combien de litres de sang?
0: En moyenne, chez l'adulte, c'est environ 5 litres de sang.
1: On a l'impression souvent, quand on saigne du nez, par exemple, qu'on perd 2 litres de sang. Non, hein,
0: non,
1: ça se passe pas comme
0: général,
1: ça.
0: En général, c'est des toutes petites quantités et... On évalue à environ 10% la perte sans grand dommage, c'est-à-dire autour d'un demi-litre de sang. On peut perdre sans qu'il y ait de gros soucis et que la moelle soit capable de régénérer ça. Mais au-delà, on peut avoir besoin de transfusions, dont on parlera, je pense, plus tard.
1: Bien sûr. Alors, donc, ces cellules que vous avez citées, c'est celles-là qui peuvent devenir anormales et provoquer un cancer du sang, c'est bien ça?
0: Oui, absolument. Alors, c'est quasiment toujours par l'acquisition d'une anomalie génétique. C'est-à-dire qu'il y a un gène qui va dérailler, qui va muter, et qui va entraîner une prolifération sans contrôle. Je disais tout à l'heure qu'il y a par exemple l'érythropoïétine. Quand il n'y a plus d'érythropoïétine, normalement, les cellules arrêtent de fabriquer des globules rouges. Ici, certaines de ces mutations vont faire qu'elles continuent de proliférer, de produire des cellules en excès, inutiles, et qui vont d'une part envahir le sang, et d'autre part, étouffer cette moelle osseuse et empêcher la production des cellules normales. Alors, souvent, à la différence des cancers habituels, cancer du poumon, cancer du côlon, il n'y a pas, et c'est un peu la différence avec ces tumeurs dites solides, ici on parle parfois de tumeurs liquides, c'est qu'il n'y a pas de boule.
1: C'est pas localisé à un endroit précis.
0: Oui, il n'y a pas une tumeur, il n'y a pas la notion de métastase, n'a pas trop de sens, parce qu'on a vu que ces cellules, elles circulent partout, définition. En plus d'être dans les vaisseaux, elles sont capables de pouvoir sortir des vaisseaux sans les abîmer pour aller dans les organes, justement, quand on a une infection, etc. Ce qui va faire du pus, par exemple, quand on a un abcès, ce sont les polynucléaires qui sortent des vaisseaux et qui vont combattre les vaisseaux. Donc il n'y a pas de métastase, c'est quelque chose qui est diffus d'emblée, donc c'est assez différent des tumeurs solides.
1: On comprend bien que, comme il y a plusieurs types de cancers, parce qu'il y a plusieurs types de cellules, parce qu'il y a aussi différents lieux concernés par ces anomalies. Est-ce que vous pouvez, le plus simplement possible, parce que c'est vrai, je le disais, on a souvent entendu parler des leucémies, lymphome de Hodgkin, parfois on a aussi entendu parler, mais il y a d'autres types, est-ce que vous pouvez nous expliquer un petit peu les différents types, à quoi c'est dû ces différents types?
0: Oui, alors il y en a énormément des cancers du sang. J'ai pas fait le décompte exact, mais je pense qu'on doit pas être loin d'une centaine quand on regarde toutes ces catégories et sous-catégories. Il y en a parfois qui sont extrêmement rares, donc ça fait partie chacune des maladies rares par définition. Mais l'ensemble, comme vous l'avez dit au tout début, représente une grosse proportion des cancers. Donc les plus connues et les plus importantes sont d'une part les leucémies, notamment les leucémies aiguës. Le leucémie, étymologiquement, ça veut dire sang blanc. C'est trop de globules blancs dans le sang. Et qui donne cette coloration quand ça a été décrit pour la première fois. Il y a les lymphomes, qui sont des maladies qui partent le plus souvent des lymphocytes, dans les cellules immunitaires, et qui donnent ces ganglions augmentés de taille, choses comme ça. Les myélomes, qui est une autre maladie qui touche une autre cellule immunitaire, le plasmocyte, qui est la cellule dérivée des lymphocytes qui produit

0: et des anticorps qui nous permettent de nous défendre contre les microbes notamment et qui peut dérailler et devenir développer un myélome. Et puis il y a deux formes plus chroniques qui touchent des cellules plus immatures. On remonte vers cette cellule souche dont on parlait tout à l'heure. Ce sont les syndromes dits myélodysplasiques d'une part, qui eux se manifestent souvent par un défaut de production des globules rouges, des globules blancs et des plaquettes, donc on n'a plus assez de ces cellules. Et les syndromes myéloprolifératifs d'autre part, qui à l'inverse fabriquent trop de cellules alors qu'on n'en a pas besoin, trop de globules rouges, trop de plaquettes.
1: Vous l'avez dit, vous avez parlé de maladies chroniques, c'est vrai quand on pense par exemple leucémie, on pense aux enfants avec les leucémies aiguës, ça peut toucher ces maladies du sang en général, plus les enfants que les autres ou pas?
0: Ça peut arriver à tout âge, mais effectivement, suivant le type de cancer du sang, on voit des différences claires de répartition en fonction de l'âge. Et chez l'enfant, comme vous le signalez, le premier cancer de l'enfant, ce sont les leucémies aiguës. Hein. Ça représente presque un cancer sur trois nouveaux chez les enfants. Donc certaines formes de leucémies aiguës, les leucémies aiguës lymphoblastiques, bon, on ne va pas rentrer dans les détails, mais disons que ça, c'est effectivement le plus fréquent cancer de l'enfant. Chez l'adulte, c'est plus souvent lymphome, myélome, et plus l'âge augmente, on voit aussi apparaître les autres maladies dont je parlais, les syndromes myélodysplasiques, les syndromes myéloprolifératifs, des leucémies plus chroniques, on va dire, hein, à l'inverse de ces leucémies aiguës de développement très rapide, avec des symptômes assez bruyants et qui sont mortels en quelques jours ou quelques semaines si on ne les traite pas, jusqu'à ces leucémies plus chroniques chez les patients plus âgés, où le risque est qu'elles évoluent à terme vers la leucémie aiguë. Mais on a plusieurs années avant cette étape où il peut y avoir plusieurs complications. Voilà. Et le but, ce sera d'éviter justement cette transformation.
1: Ça touche autant les hommes que les femmes?
0: Oui, il n'y a pas. Alors, il y a quelques différences.
1: Hormonales.
0: Non, pas de grandes différences dans le sang.
1: Alors, ça, on a bien compris ces différents cancers. Et encore une fois, on ne va pas distinguer les différentes affections. Parler d'elles de manière générale, quels signes, en général, doivent alerter?
0: Alors, c'est compliqué, parce que c'est un peu traître comme maladie, parce que ça va pas, la plupart du temps, pas donner, en tout cas au début, de signes très spécifiques. Des signes très banals comme la fatigue, parfois une perte d'appétit, un amaigrissement. Puis il y a des signes qui sont liés aux anomalies de nos cellules sanguines. On parlait des défauts des globules blancs, ben ça va favoriser les infections. Donc on va faire des infections répétées, avoir de la fièvre sans arrêt. Quand on n'a pas assez de plaquettes, par exemple, qui servent à la coagulation, ça va se manifester par des hémorragies. On va saigner du nez de manière anormale, des gencives, on va avoir des bleus qui apparaissent sans qu'on se cogne. Si on n'a pas assez de globules rouges, donc une anémie, on va être fatigué, on va avoir un essoufflement au moindre effort. Donc voilà, c'est tous ces petits signes. Alors il y a quelques petits signes un peu plus particuliers, par exemple des démangeaisons. Ce qu'on appelle le prurite de manière médicale. Il y a Nanni Moretti qui a fait un film là-dessus sur son lymphome de Hodgkin qui se manifestait par des démangeaisons inexpliquées. Et il y a une autre maladie du sang qui s'appelle la polyglobulinite vaquèze qui se manifeste aussi par des gratouilles à chaque fois qu'on est en contact de l'eau chaude.
1: Qui est liée à quoi?
0: On ne sait pas bien le mécanisme. On ne connaît pas bien le mécanisme de ce symptôme, mais c'est un symptôme très particulier qui est très évocateur, mais qui est assez rare dans toutes ces maladies-là. Donc globalement, c'est la répétition inexpliquée, sans cause évidente, de ces petits symptômes qui doivent faire consulter et alerter peut-être sur ces maladies-là.
1: On peut être alerté aussi par un ganglion un peu enflé?
0: Oui, absolument. Vous avez raison. Dans les lymphomes, par exemple, hein, ça peut être, on découvre une boule en se tâtant le cou, en se lavant sous les bras ou à l'aine. Et ça peut être un signe de découverte. Il y a aussi la rate, qui est un organe lymphoïde, on a parlé des ganglions, mais qui fait partie de notre système immunitaire, hein, qui est dans l'abdomen, là, sous les côtes, juste à gauche, qui peut être aussi augmenté de taille dans certaines de ces maladies. Et ça, c'est très évocateur d'une maladie du sang, et ça peut donner des symptômes comme des pesanteurs abdominales ou gêné quand on se baisse pour mettre ses chaussures ou quand on dort sur le côté gauche.
1: Alors, quand on constate ces signes, on n'appelle pas l'hôpital Saint-Louis d'emblée.
0: Non.
1: S'il vous plaît. On va voir son médecin traitant qui va faire quoi? Qui va faire une prise de sang pour commencer?
0: Oui, alors examiner déjà, parce que justement, comme vous le disiez, s'il découvre des ganglions ou une grosse rate, ben c'est quand même très évocateur d'une maladie du sang. Et puis ensuite, ça passe souvent par une prise de sang. Et l'examen le plus fait en France, et on dit qu'il y a 30 ou 40 millions de numérations formules sanguines qui sont faites chaque année, c'est sur la prise de sang, on va compter et regarder au microscope les globules dont on parlait tout à l'heure, rouge, blanc, plaquette. Et souvent, dans la plupart des cas, ça va révéler des petites anomalies, oui, qui sont pas forcément très très importantes. Et ça, c'est quelque chose aussi que Septembre Rouge nous aide à remettre un petit peu sur le devant de la scène. C'est que quand il y a une petite anomalie de la numération à l'occasion d'une infection, etc., c'est tout à fait banal. Et 9 fois ou

0: même plus sur 10, ça va disparaître. Mais c'est important de le vérifier.
1: D'accord, une fois l'infection passée, il faut faire une énumération.
0: Voilà, 3 à 6 mois après, de contrôler que tout est revenu à la normale. Parce qu'on a parfois des cas de patients qui sont diagnostiqués avec notamment les syndromes myéloprolifératifs à l'occasion d'un problème de caillot vasculaire. Et on remonte dans le temps sur les prises de sang qu'ils avaient faites. Et il y avait déjà quelques petites anomalies qui n'avaient pas été explorées.
1: Oui. Donc c'est intéressant quand même de faire, au même titre qu'on fait des mammographies systématiques, etc., de faire des prises de sang régulières dans son existence.
0: Alors,
1: même quand tout va bien?
0: Non, je pense que si je dis ça, je serais mal vu par l'INCa et les autres organismes, parce que ce sont effectivement des maladies rares qui ne justifient pas forcément d'un dépistage systématique.
1: D'accord.
0: Voilà. À l'inverse, comme cet examen, la numération, je vous le disais, est celui qui est le plus fait pour un oui, pour un non.
1: On fait attention à ce qu'on trouve.
0: De bien vérifier et de bien l'interpréter et de bien la contrôler.
1: Une fois la prise de sang faite, c'est quoi? C'est la ponction de moelle en général qui est indispensable?
0: Oui,
1: pas la moelle épinière, on a bien compris,
0: oui,
1: c'est
0: voilà,
1: la ponction de moelle dans les os plats.
0: Voilà. Oui, comme on l'a vu, c'est des maladies soit qui naissent dans la moelle osseuse, soit qui l'envahissent. Et donc souvent, même si on a une très forte orientation sur la prise de sang simple, on a besoin d'aller vérifier ce qui se passe dans la moelle osseuse. Et ça se fait par deux types d'examens, sous anesthésie locale les deux. Le premier, le plus simple, c'est une ponction du sternum, avec une petite aiguille, on va aspirer quelques gouttes de moelle, étaler sur une lame et regarder au microscope, d'une part, et une partie de ces cellules, on va pouvoir faire des analyses plus sophistiquées, comme des études génétiques à la recherche des mutations qui donnent ces maladies.
1: C'est des gestes qui impressionnent toujours, ça.
0: Oui, parce que on arrive avec un pieu, on dirait qu'on va qu'on est un vampire qu'on va éteindre, on vous plante une petite aiguille dans le sternum, comme ça, donc c'est assez impressionnant. Et l'autre examen, c'est une biopsie d'os, où là, c'est une aiguille un peu plus grosse et on prend une petite carotte d'os dans le bassin, toujours sous anesthésie locale, qui donne des renseignements différents. Avec la ponction, on aspire les cellules et on les regarde individuellement. Avec la biopsie, on peut voir l'ensemble de l'architecture de la moelle osseuse au sein de l'os et ça donne des informations différentes.
1: Vous avez dit tout à l'heure qu'il y a à l'origine de ça un gène qui va dérailler, pour expliquer. Est-ce que ça veut dire quoi? Ça veut dire que la part génétique est très importante, voire la part héréditaire?
0: Alors, la part génétique est quasi constante, parce qu'il y a des anomalies des gènes, mais dans l'immense majorité des cas, c'est pas héréditaire.
1: D'accord.
0: On évalue à environ 5% des cas de cancer du sang qui sont héréditaires, c'est-à-dire que l'anomalie génétique existe depuis la naissance et est transmise de génération en génération. Donc oui, ça existe, mais c'est environ 5%. Dans 95% des cas, sont des mutations qu'on dit acquises, c'est-à-dire qui sont apparues au cours de la vie et qui vont déclencher ces maladies. Alors parfois sous l'influence de certains facteurs environnementaux.
1: Les pesticides par exemple ?
0: Tout à fait. Les pesticides sont même reconnus en maladies professionnelles dans le régime agricole, pour les lymphomes. On a le benzène, qui est aussi un grand pourvoyeur de leucémie et qui est reconnu aussi comme tel. Donc tous ces facteurs environnementaux doivent être connus, prévenus si possible, et notamment dans le cadre d'expositions professionnelles.
1: Et est-ce qu'il y a des facteurs de risque? Est-ce qu'on peut, l'idée c'est de pouvoir éviter éventuellement ces cancers, des facteurs de risque connus spécifiques au cancer du sang, ou c'est en fait les facteurs de risque de tous les cancers?
0: Il y en a très peu qui soient vraiment spécifiques, à part ceux qu'on a cités, benzène, pesticides, etc. Mais sinon, c'est vrai que la prévention passe comme un peu pour tous les cancers, par ce qu'on appelle une vie saine, entre guillemets, éviter tout ce qui est toxique pour sur le plan de la cancérologie, l'alcool, le tabac, bien évidemment. Vaccination contre certains virus qui sont connus pour donner des cancers, l'hépatite, etc. Voilà, donc toutes ces mesures habituelles sont vraiment importantes pour prévenir les cancers du sang, comme tous les cancers.
1: On va parler des traitements. On a bien compris qu'il n'y a pas une boule unique, une masse unique. Donc la chirurgie, en fait, ne va pas aller enlever une masse. Ça veut dire quoi? C'est essentiellement chimiothérapie, radiothérapie, le traitement de base?
0: Oui, absolument. Ça reste une base importante de la plupart des traitements de tous ces cancers du sang. Parce que, comme vous le dites, la chirurgie, en général, ne règle pas du tout le problème, puisque les cellules sont diffuses d'emblée. Et la chimiothérapie a été la première grande avancée, notamment chez l'enfant, avec Jean Bernard, de la leucémie aiguë pour guérir les premiers patients. Et la radiothérapie est utile aussi beaucoup dans les lymphomes notamment ou le myélome pour aller irradier des zones où il y a des cellules tumorales.
1: Alors dans cette chimiothérapie, il est souvent indispensable de faire une greffe de moelle osseuse, vous allez nous expliquer pourquoi, mais on parlera des donneurs évidemment parce que c'est essentiel. Pourquoi on fait une telle greffe? Parce qu'on va détruire toutes les cellules en fait avec la chimiothérapie?
0: Oui, alors l'idée de la greffe, c'est pas tellement, enfin oui, c'est de détruire la moelle osseuse malade et la remplacer par une moelle osseuse non malade. Et pour détruire cette moelle osseuse malade, effectivement, on passe par une phase de chimiothérapie et à compléter ou pas de radiothérapie d'ailleurs, qui va éliminer l'ensemble des cellules dans tout l'organisme. Et donc pendant un certain laps de temps, on n'aura plus ces cellules souches dont on parlait au début qui vont fabriquer les cellules sanguines. Donc on a besoin de rapporter de la moelle.
1: Et c'est pour ça que ces traitements se font en chambre stérile pour que les patients ne risquent pas d'attraper par exemple des infections.
0: Absolument, ça permet de les protéger puisqu'ils n'ont plus de globules blancs pendant un certain temps et donc il faut absolument les protéger des infections au maximum avec la chambre stérile, des antibiotiques, des antiviraux, des anti-champignons, etc. Donc c'est un traitement assez lourd de prévention des infections.
1: Donc ils vont avoir besoin d'une greffe de moelle osseuse, donc d'un don. On va écouter tout de suite Olivia qui a été atteinte d'une leucémie et qui a eu besoin d'une telle greffe et qui témoigne sur Isimène.
2: Ils m'ont fait une grosse chimio de 7 jours pour éradiquer les cellules cancéreuses. Et ils m'en ont refait une 2 semaines après de 5 jours aussi pour être sûr d'avoir éradiqué les cellules. Ils ont fait faire du coup des tests à ma fratrie et du coup j'ai eu cette chance que ma sœur, elle, soit compatible à 100% avec moi. Ce qui m'a permis en fait là d'être là à l'heure actuelle quoi. J'ai dû avoir quand même plusieurs transfusions de sang aussi, parce que malheureusement, le temps que le système immunitaire se remette en route, t'as besoin de plaquettes, de sang. J'ai des clientes et des amis qui ont appris que j'avais la leucémie. J'en ai 2-3 qui m'ont dit, moi j'ai été m'inscrire sur la liste des donneurs de moelle osseuse. J'ai trouvé ça magnifique, quoi.
1: On va reparler évidemment de cette sensibilisation à ce don qui est essentiel. On comprend bien que il faut que les moelles soient les plus compatibles possibles pour que ça fonctionne. Donc on commence par la famille, par chercher dans la famille s'il y a un donneur compatible.
0: Oui, absolument. Le donneur le meilleur en général, c'est un frère ou une sœur qui a exactement le même patrimoine génétique que le patient, mais il y a une chance sur 4 qu'un frère ou une sœur soit compatible à 100%. Donc on a besoin de donneurs qui ne sont pas des frères et sœurs et donc les donneurs volontaires sont une source fondamentale pour pouvoir greffer les patients qui en ont besoin.
1: Et on manque de donneurs ?
0: Oui, oui, parce qu'on est tous un peu uniques.
1: C'est un registre international ?
0: Oui, il y a plusieurs niveaux. Il y a un registre national, puis des registres européens et mondiaux qui sont en lien tout à fait. Il y a je crois, un peu plus de 40 millions de personnes inscrites sur le registre mondial et plus de 400 000 en France. Mais on a besoin de beaucoup, beaucoup de gens inscrits parce que chacun est un peu unique et la chance d'avoir quelqu'un dans la rue qui soit compatible avec vous, elle est quasi nulle.
1: Bien sûr.
0: Donc il faut vraiment qu'il y ait beaucoup de gens inscrits. Alors ça, c'est quelque chose d'assez intéressant, c'est-à-dire que on s'inscrit sur un fichier et voilà, c'est tout. On attend qu'éventuellement, un jour, on soit appelé parce que quelqu'un a besoin de moelle compatible avec vous. Mais la plupart du temps, on ne va jamais être appelé.
1: Et on précise, parce qu'à une époque, on voyait quand même il fallait effectivement s'arrêter de prendre un arrêt de travail, parce que c'était un geste quand même qui était assez invasif, d'aller récupérer sa moelle pour pouvoir la donner. Maintenant, ça se fait par prise de sang ?
0: Oui, ça peut se faire dans la grande majorité des cas. Plus de 80% des cas, c'est on prend du sang qui va dans une machine et qui arrive à attraper dans le sang les fameuses cellules souches qui se baladent. Donc il n'y en a pas beaucoup, donc ça prend un petit peu de temps. Mais on n'a plus besoin, dans 80% des cas, de faire ces ponctions dont on parlait tout à l'heure.
1: Et alors si vous voulez être donneur, ou moins déjà vous renseigner, vous allez sur le site dondemoelleosseuse.fr. On a bien compris que les patients ont besoin de ces dons. Et puis on a entendu Olivia dire aussi qu'elle avait eu besoin de transfusion de sang et notamment de plaquettes. Vous pouvez nous expliquer ça pour quel type de cancer et pourquoi, en quoi ça peut être utile et pourquoi, par exemple, ces plaquettes ?
0: Oui, les plaquettes, donc, comme je le disais, ça sert à coaguler le sang et quand on n'a plus de plaquettes, on meurt d'hémorragie pas souvent du nez, mais d'hémorragie profonde, d'hémorragie cérébrale, des choses comme ça. Donc c'est absolument indispensable d'avoir un taux minimum de plaquettes pour éviter ça. Et donc il y a deux situations. Il y a d'une part les cancers qui d'eux-mêmes entraînent une diminution des plaquettes, comme on l'a vu par exemple dans les syndromes myélodysplasiques, les gens n'ont pas beaucoup de plaquettes et on est amené à les transfuser régulièrement pour remplacer, pour éviter qu'ils saignent. Et il y a toutes les situations effectivement de traitement par chimiothérapie, comme la greffe, mais aussi des chimiothérapies moins intensives, où pendant un certain temps, la moelle ne fabrique plus de plaquettes. Donc on a besoin quasi constamment de ces plaquettes pour nos patients.
1: Mais quand on fait un don de sang de base, C'est pas ça qui fait le don de plaquettes.
0: Non, quand on donne son sang, on peut choisir hein, de donner soit du sang total, c'est-à-dire des globules rouges en gros, hein, des concentrés globules rouges, soit de faire un don de plaquettes. Alors ça prend un peu plus de temps. Pareil, le sang passe sur une machine qui va prendre juste les plaquettes et vous rendre tous vos globules et votre sang par ailleurs. Et ça, c'est... Oui, voilà.
1: Mais est-ce que ça se conserve très longtemps, du coup ?
0: Alors non, c'est ça aussi le grand problème. Un globule rouge, c'est une quarantaine de jours, on peut les garder, donc c'est déjà
1: pas énorme.
0: Et les plaquettes, c'est seulement 7 jours. Alors vous imaginez que, d'accord, par exemple, quand il y a un pont, c'est idiot, hein, mais un pont de vacances, des jours fériés, des 4 jours sans travail, ben, les gens vont donner leurs plaquettes le vendredi, mettons. Le temps qu'elles soient analysées, vérifier qu'il n'y a pas de problème infectieux, elles sont débloquées, ça prend déjà un jour. Et puis après, on arrive à 7 jours très vite alors qu'il n'y a pas eu de nouveau donneur. Et donc, on peut se retrouver dans des situations délicates de pénurie de plaquettes. Et de, voilà. Donc ça, c'est très important qu'il y ait beaucoup de donneurs pour ça.
1: Donc pareil, c'est un autre site, dondesang.efs, c'est l'établissement français du sang.fr. On va parler des nouveautés parce que ça, c'est quand même très important parce que le pronostic de ces maladies a été vraiment bouleversé ces 20 dernières années, avant tout par les thérapies ciblées, les immunothérapies. Vous allez nous expliquer, mais on va d'abord écouter Pierre qui souffre d'un lymphome et qui a bénéficié d'une avancée extraordinaire qu'on appelle les CAR T-cells et il témoigne dans les documents de France Info. Écoutez-le.
3: À partir du moment où j'ai eu cette injection, je suis sorti de l'hôpital. On n'a plus rien vu aux examens. Tout était parti. Il n'y avait plus de traces de lymphome. Pouvoir annoncer à ses proches que tout va bien, qu'il n'y a plus rien, sentir le soulagement dans les yeux de ma compagne et de mes filles, ça fait un bien fou. J'ai eu énormément de chance. Moi, j'ai eu un lymphome, des lymphomes, il y en a plein. Et j'avais celui qui peut être guéri par les CAR T-cells. Donc, c'est tous ces éléments-là qui font qu'on se considère comme un miraculé. Ouais.
1: C'est quand même très fort hein, d'entendre ce mot miraculé. Je disais, ça fait une vingtaine d'années, c'est ça à peu près ?
0: Oui, oui. Pour moi, je pense que le grand tournant, c'est dans les années 1990-2000, où on a vu apparaître les premières thérapies ciblées. Et comme vous le disiez, moi, pendant mes études, il y avait certaines de ces maladies qui étaient toujours mortelles et qui sont devenues d'un coup guérissable, mais du jour au lendemain. Et un exemple typique, c'est une forme de leucémie très agressive, mais rare, mais qui est la leucémie aiguë promyélocytaire. On a découvert une anomalie moléculaire et on a compris pourquoi cette maladie se développait. On a développé un médicament qui est un dérivé de la vitamine A et qui permet de quasiment guérir les patients maintenant en association avec un autre médicament rigolo, l'arsenic par exemple. Donc on peut traiter maintenant les patients avec de l'arsenic et de la vitamine A et les guérir de cette maladie, de cette leucémie sans aucune chimiothérapie.
1: Mais il faut effectivement aller s'intéresser à chacun de ces cancers particuliers,
0: voilà.
1: Tous ces travaux de recherche. Alors, on va revenir sur le cas de Pierre. Ces CAR T-cells, c'est quoi ?
0: Les CAR T-cells, c'est un des grands pans de l'immunothérapie qui a explosé ces dernières années. Oui, c'est ça. En cancérologie, ça a fait permis d'énormes pas de géant dans le cancer du poumon, dans le mélanome, etc. Et en hématologie aussi. Donc, l'immunothérapie, c'est utiliser nos armes immunitaires qu'on a normalement pour combattre le cancer en les réarmant, en leur apprenant à attaquer spécifiquement le cancer. Alors le CAR T-cell, par exemple, c'est on recueille les fameux lymphocytes, les cellules immunitaires du patient, on les manipule in vitro pour leur apprendre à reconnaître ses propres cellules cancéreuses du même patient et on les lui réinjecte. Et elles vont aller reconnaître spécifiquement ces cellules cancéreuses, les combattre et les éliminer dans un certain nombre de cas.
1: Donc c'est au-delà du traitement d'un cancer, c'est le traitement d'un patient.
0: Oui, c'est vraiment de la médecine personnalisée, comme on dit maintenant.
1: Mais on comprend bien que ces innovations ne peuvent pas du coup concerner tous les patients.
0: Non, tout à fait, puisque c'est du un peu sur mesure. Et donc, il y a certaines grandes cibles thérapeutiques qui sont communes à plusieurs cancers. C'est le cas dans les lymphomes, par exemple, comme le disait le patient. Donc là, ça marche. Mais pour chaque cancer, en gros, il faut avoir sa cible et son CAR T-cell ou son anticorps monoclonal. Donc oui, il faut poursuivre la recherche, et ça s'étend d'ailleurs, hein, au-delà des indications actuelles qui sont beaucoup de lymphomes, le myélome et une leucémie aiguë de l'enfant, mais on fait des études dans d'autres types de cancers du sang, voire même maintenant dans des tumeurs solides.
1: Et ces traitements sont mieux tolérés que les chimiothérapies de base ?
0: C'est pas non plus complètement rose, hein. Il y a des effets indésirables qui peuvent être assez spectaculaires, notamment neurologiques, etc., mais qui sont bien connus maintenant et bien gérés. Donc oui, et ça c'est une étape future aussi d'améliorer la toxicité de nos traitements.
1: Le plus gros défi, il vous reste 30 secondes pour nous parler des axes de recherche.
0: Ah, les axes de recherche, oui, c'est sont multiples. J'ai été trop long, j'aurais dû laisser un peu plus de place pour la recherche, parce que c'est ce dont on a besoin. Et tous ces progrès, tous ces miracles, comme le disait le patient, on les a fait grâce à la recherche. Les deux pans de la recherche fondamentale au laboratoire pour comprendre les mécanismes, développer, trouver des cibles nouvelles, et la recherche clinique, les essais cliniques. Les patients ne sont pas des cobayes quand la recherche clinique est faite correctement. Ils sont protégés, ils sont informés, ils sont consentants. Et donc ça, c'est fondamental, parce que sans ces essais cliniques, on n'aurait jamais pu avoir toutes ces avancées.
1: Vous êtes formidable, il est 45, vous êtes remarquable. Merci beaucoup d'être venu nous expliquer tout cela.
0: Merci mille fois pour l'invitation.
1: Merci à Anne-Claire Bazin pour la préparation de cette émission et à Sweat Boukorsa qui l'a réalisée et mise en onde.
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1: Pile poil 12h30, vous êtes sur France Culture. Et c'est le journal de la rédaction. Marine Corbel, bonjour.
8: Bonjour, bonjour à tous. Aux États-Unis, nouvelle avancée dans la bataille juridique autour du vote par correspondance, et ce n'est pas favorable à Donald Trump. Une juge fédérale a prolongé le blocage d'un décret du président américain qui voudrait limiter cette méthode de vote. Explication dès le début de ce journal. À moins de 2 mois des élections législatives israéliennes, les questions resurgissent autour de la gestion du 7 octobre, à la fois par l'armée et par Benjamin Netanyahou. Ils s'accusent mutuellement de ne pas avoir agi assez rapidement. Nous serons à Jérusalem. En France, pas de problème de pénurie pour le carburant, et pourtant, les prix à la pompe, eux, restent bien problématiques. Le 10 s'affiche en moyenne à 2,10 € le litre. Ce samedi, le diesel à 2,27 €, à tel point que la voiture électrique est déjà devenue plus rentable, selon des chiffres publiés ce matin. Les explications d'Héloïse Weiss dans ce journal. À l'heure où la loi d'urgence agricole, dite loi Duplomb 2, permet la réintroduction de certains pesticides dangereux pour la santé, et ce malgré des alertes de chercheurs, un comité de 15 scientifiques propose dans une tribune de créer un défenseur de la santé qui aurait le pouvoir de suspendre l'examen d'un texte jugé trop dangereux pour la santé. Pierre Sujobert, l'un des co-signataires, sera avec nous à la fin de ce journal. Ce n'est peut-être pas la fin de l'histoire, mais c'est un nouveau revers pour Donald Trump. Cette nuit, une juge fédérale a confirmé le blocage de la réforme que le président américain voulait imposer sur le vote par correspondance. Le président, qui considère que ce vote à distance est l'une des raisons qui lui a fait perdre l'élection contre Joe Biden en 2020. Il a tenté d'imposer une modification des règles, mais à quelques semaines des élections de mi-mandat, la justice maintient le système en place, Étienne Monin.
9: Dans le tribunal de Boston, pendant les 2 heures d'audience, on mesure le caractère très politique de ce combat juridique, avec d'un côté le groupe des États démocrates qui cherche à stopper la refonte du vote, et de l'autre une poignée d'États républicains venus soutenir la nouvelle règle. Le président américain cherche à durcir le vote par correspondance. Il a pris un décret il y a maintenant 6 mois pour tenter de limiter le vote des étrangers en impliquant les services de l'immigration et de la sécurité sociale dans la délivrance des bulletins de vote. Mais la juge de Boston, qui a décidé de geler définitivement le décret, estime que l'organisation des élections appartient aux États et au Congrès. Elle considère aussi que le délai est trop court, que des millions d'électeurs risquent d'être privés de leur droit de vote. Ce vote par correspondance est très important aux États-Unis. En 2024, près d'un tiers des électeurs ont utilisé ce système. Les bulletins sont en train d'être envoyés pour les élections de mi-mandat du 4 novembre, qui sont à très haut risque pour le camp de Donald Trump, qui a fait appel de la décision et qui pourrait aussi saisir la Cour suprême.
8: En Ukraine, le Kremlin a ignoré la proposition de cesser le feu de Volodymyr Zelensky durant la visite des émissaires américains. Le président ukrainien dénonce donc ce matin les frappes russes qui ont touché pendant la nuit les deux aéroports de Kiev, alors que Jared Kushner et Steve Witkoff sont attendus demain dans la capitale ukrainienne, selon le site d'information américain Axios. Ces deux émissaires qui sont en ce moment à Moscou pour des pourparlers avec Vladimir Poutine. Ils viennent avec une proposition pour mettre fin à la guerre en Ukraine, selon le président américain qui ne donne pas plus de précisions. En Israël, le 7 octobre s'invite dans la campagne électorale, c'est désormais parole contre parole. Benjamin Netanyahou, candidat à sa propre succession lors des élections du 27 octobre prochain, affirme que s'il avait été réveillé le jour de l'attaque terroriste, il aurait agi en conséquence. Plus grave, ses proches dénoncent un complot de l'armée qui aurait donc volontairement omis de réveiller le Premier ministre. Décryptage de Jérusalem de Thibault Lefebvre.
10: Alors d'abord, voici la version défendue par Benjamin Netanyahou et qui évidemment l'exonère de toute responsabilité. Dans la nuit du 7 octobre, alors que le Hamas préparait son attaque, les chefs d'état-major et des services secrets intérieurs ne l'auraient volontairement pas réveillé. Dans cette vidéo publiée sur les réseaux sociaux, le Premier ministre répond aux questions d'un de ses plus proches conseillers.
11: Il craignait qu'une fois réveillé, je déploie l'aviation et mobilise l'ensemble de l'armée. S'il m'avait réveillé, tout aurait été différent. C'est comme ça que ça s'est passé.
10: Dans les faits, évidemment, c'est bien plus compliqué. Les renseignements de l'armée ont alerté deux fois à 2h et 4h du matin le secrétaire militaire du Premier ministre. Benjamin Netanyahou a ensuite été réveillé à 6h29 très exactement, alors que le Hamas commençait à envoyer des roquettes sur le territoire israélien. Et seulement plus de 3h plus tard, il rencontre le chef d'état-major de l'armée. Alors l'opposition est vent debout. Elle dénonce une réinterprétation de l'histoire destinée à absoudre Netanyahou de ses responsabilités. Mais peu importe, le Premier ministre parle à ses électeurs, convaincu pour beaucoup que l'État profond qui serait pénétré par la gauche est prêt à tout pour avoir la peau de leur héros. Et ses partisans sont évidemment très perméables à ces mensonges.
8: Les explications de Thibault Lefebvre depuis Jérusalem. 10 jours après la crue qui a fait près de 1400 morts au Népal, les secours sont toujours à pied d'œuvre. Les secouristes ont réussi ce matin à extraire un troisième survivant d'un tunnel qui était enseveli sous la boue. Après avoir déjà extrait deux ouvriers, il reste presque 6000 disparus. C'est l'un des événements les plus emblématiques de Lille. C'est aussi le rendez-vous des candidats en campagne. La braderie de Lille voit défiler aujourd'hui nombre d'hommes et de femmes politiques. Marine Tondelier et Gabriel Attal y étaient ce matin. Ce dernier en a profité d'ailleurs pour commenter les dernières sorties du Rassemblement National. Le vice-président du parti, Louis Alliot, avait appelé à couper le robinet d'aide à l'Ukraine. Une posture de soumission à l'égard d'autres puissances pour le candidat Renaissance. Le chef des Insoumis, Jean-Luc Mélenchon, est lui attendu à Lille à 16h30. Et puis, autre passage obligé pour cette campagne, la foire de Châlons. Après Édouard Philippe, Jordan Bardella et François Hollande, le chef de file de Place Publique, Raphaël Glucksmann, y est attendu aujourd'hui. Les prix des carburants n'en finissent pas de grimper et selon la plateforme en ligne Roule Data, un seuil est désormais dépassé. Selon des chiffres publiés ce matin, une voiture essence coûte 3 fois plus cher chaque mois qu'un véhicule électrique. Bonjour Héloïse Weiss.
12: Bonjour.
8: Conséquence des tensions géopolitiques autour du détroit d'Ormuz, le coût mensuel du carburant pour une voiture à essence a bondi de 25 euros au cours du premier semestre.
12: Oui, autrement dit, le prix de l'essence est passé de 112 euros à 137 euros par mois en moyenne pour les automobiles. D'après le site Roule Data, qui compare donc ce budget à celui mobilisé pour une voiture électrique, la facture, elle, s'est maintenue à 46 euros par mois pour ses usagers. Alors comment expliquer ce nouveau record du prix du carburant alors que le trafic a progressé dans le détroit d'Ormuz? Eh bien, d'après le président du FIP Énergie et Mobilité, l'Union française des industries pétrolières, ce n'est pas un problème de pénurie, mais plutôt de capacité de raffinage. Écoutez Philippe Casbas au micro de Benjamin Recouvreur.
13: Est-ce que ça peut grimper? Oui, bien sûr. Si les conditions venaient à s'étendre encore davantage, c'est pas inenvisageable. Le prix du pétrole brut est un composant. Le prix du transport est un composant. Mais par contre, ce qui nous pose problème actuellement, c'est la capacité de raffinage. Les raffineries qui sont dans le Golfe sont, elles, bloquées parce qu'on ne peut pas sortir le produit. Donc cette capacité de raffinage-là n'existe toujours pas. Et tant que la situation ne sera pas stabilisée pour l'instant, fort heureusement, il n'y en a pas de problème de pénurie, on a un problème de prix. C'est-à-dire que le produit reste disponible et la chaîne de production qui est extrêmement résiliente, a réussi à se réorienter pour combler.
12: pour l'heure, l'essence la plus consommée, le 10, atteint donc les 2,10 € le litre, sauf que ce prix pourrait encore grimper. Sur LCI hier, le président du comité stratégique de l'enseigne Leclerc prévenait, les professionnels se préparent à des prix à la pompe avoisinant les 2,40 € le litre, d'après Michel-Édouard Leclerc. Un peu plus tôt dans la semaine, le gouvernement a annoncé prolonger ses mesures d'indemnité, comme le guichet pour les grands rouleurs. Cette aide de 100 € à destination des ménages les plus modestes est accessible jusqu'au 31 septembre.
8: Les explications d'Héloïse Weiss pour France Culture. J'ai été violent avec la personne qui partageait ma vie. Le youtubeur et humoriste Grégory Guillotin, visé par une plainte pour violence conjugale, a reconnu les faits dans un communiqué transmis ce matin à la presse. Des violences physiques et psychologiques qu'il ne cherche, dit-il, ni à nier ni à justifier. Celui qui se fait appeler Greg sur YouTube est notamment connu pour ses caméras cachées dans l'émission Le Pire Stagiaire. Il a aussi été chroniqueur pendant un an pour l'émission Touche pas à mon poste. Ils passent leur temps à alerter sur le dérèglement climatique, sur les impacts d'un environnement pollué sur la santé humaine. Lorsque leurs alertes sont ignorées par le monde politique, les scientifiques sont de plus en plus nombreux à prendre les devants, à s'exprimer publiquement sur les réseaux ou dans les médias. Un collectif de 15 d'entre eux a co-signé cette semaine une tribune dans le journal Le Monde. Il et elle plaident pour la création d'un défenseur de la santé sous la forme d'une autorité indépendante qui évaluerait l'impact sanitaire des lois et des politiques publiques. Parmi les signataires de cette tribune, Pierre Sujobert ce matin avec nous. Bonjour.
14: Bonjour.
8: Pierre Sujobert, vous êtes professeur d'hématologie à l'université Lyon 1. Quel serait le rôle et les pouvoirs de ce défenseur de la santé pour laquelle vous plaidez ?
14: Alors, déjà, merci beaucoup de m'inviter pour vous parler de cette proposition. Je vais peut-être commencer par expliquer pourquoi on est arrivé à faire cette proposition d'un défenseur de la santé. On est parti du constat que l'amiante, le chlordécone, le cadmium, les pesticides, les nitrites, les PFAS, c'était une série de scandales sanitaires qu'on pouvait voir comme des anomalies dans le fonctionnement normal d'institutions qui par ailleurs protégeraient bien la santé. Ou au contraire, les voir comme dans cette succession de problèmes sanitaires, voir là, en fait, la preuve que nos institutions sont incapables ou insuffisamment capables de protéger la biodiversité, la santé humaine. Et c'est en faisant ce retournement, hein, en constatant que c'était pas des scandales ou des anomalies, mais bien le résultat régulier d'un dysfonctionnement des institutions, qu'on s'est dit qu'il manquait quelque chose dans les institutions françaises et que il était temps de le créer et qu'on a donc imaginé ce défenseur de la santé un petit peu à l'image du défenseur des droits.
8: D'accord. Et alors justement, ce défenseur de la santé, vous reprenez cette image, comme vous le dites, du défenseur des droits, mais il aurait en plus le pouvoir de suspendre l'examen d'un texte s'il est jugé dangereux pour des raisons sanitaires. Alors comment est-ce que ça fonctionnerait exactement ?
14: Alors, c'est effectivement, l'idée n'est pas de créer une nouvelle institution qui va produire des rapports qui seront éventuellement repris un tout petit peu et ignorés tranquillement après. L'idée, c'est que la santé humaine et les conditions environnementales de notre vie sur Terre méritent je veux dire, tout le sérieux qu'on doit à ces questions. Et donc, ça peut pas être seulement une agence qui produit des rapports, mais ça doit être aussi une institution qui serait capable de censurer les lois, comme le Conseil constitutionnel est capable de censurer des lois qui sont non conformes au texte de la Constitution. Donc là, c'est bien sûr une proposition qui mérite d'être travaillée, discutée démocratiquement. Hein. Dans l'espace d'une tribune, on n'a pas écrit le texte fondateur de cette institution. Mais l'idée, c'est de se dire que si on est capable de censurer une loi qui n'est pas conforme au texte de la Constitution de la Ve République, alors on devrait être aussi capable de censurer une loi qui produit un danger, soit pour l'environnement, soit pour la santé humaine.
8: Et alors, justement, vous le mentionnez, il y a le Conseil constitutionnel, il y a aussi l'ANSES. Qu'est-ce qui vous fait dire aujourd'hui que tout ça, ce n'est pas suffisant, ce n'est pas adapté ? Pourquoi une institution de plus, finalement ?
14: Écoutez, on a eu des exemples récents, hein, la loi d'urgence agricole n'a pas été censurée par le Conseil constitutionnel. Dans sa décision, le Conseil admet qu'il y a des signaux très inquiétants de la dangerosité de l'acétamipride ou de la flupyradifurone pour la biodiversité et pour la santé humaine, mais pour autant constate que la proposition de loi est conforme au texte constitutionnel et donc valide cette proposition de loi votée par le Parlement. On voit bien là qu'il y a quelque chose, il nous manque une institution, puisque là où les scientifiques ont établi la dangerosité des néonicotinoïdes et des molécules apparentées pour la biodiversité et pour la santé humaine, nos institutions aboutissent à la réautorisation de ces molécules, ce qui est un non-sens scientifique complet. Donc là, on a eu l'exemple d'une institution qui fait bien son travail, l'ANSES fait bien son travail aussi, mais qui, dans le cadre de son travail, n'est pas capable de protéger suffisamment la santé humaine, d'où notre proposition de rajouter une institution qui aurait vraiment pour fonction de protéger la santé. Alors je précise, c'est la santé au sens One Health, c'est-à-dire la santé humaine directement, mais aussi dans un environnement sain, donc la biodiversité, bien sûr.
8: Merci Pierre Sujaubert, professeur d'hématologie à l'Université Lyon 1, merci d'avoir été avec nous pour ce journal.
14: Merci beaucoup.
8: Du côté de la météo, pour finir, 7 départements du sud de la France sont en vigilance orange canicule aujourd'hui. L'Ardèche, la Drôme, le Gard, l'Hérault, les Pyrénées-Orientales ainsi que le Vaucluse. Il fait 23 à Paris cet après-midi, 22 à Lille, 25 à Belfort et 27 à La Rochelle. C'est un journal réalisé par M. Le Chili avec Grégory Wallon à la technique.
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8: Midi 45 sur France Culture et c'est l'heure de retrouver Sans Préjugés avec Nathan Dever.
17: Merci Marine Corbel, nous vous retrouvons bientôt pour un prochain journal.
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17: Comment penser l'été que nous avons collectivement traversé? Comment analyser cette succession de catastrophes qui, entre canicules à répétition et incendies dévastateurs, se sont abattus sur nous? Comment théoriser ce sentiment, qui nous en discuterons, est peut-être devenu enfin unanime, l'impression d'habiter une planète inhabitable? Si j'ai choisi ces questions pour introduire la reprise de Sans Préjugés, c'est qu'en ce début septembre, le bilan de l'été tente un miroir ô combien déroutant à notre société. Se pourrait-il qu'au terme de cette saison cauchemardesque, le réchauffement climatique ait enfin fait l'objet d'une prise de conscience qui soit à sa mesure? Autant d'interrogations qui nous conduiront à explorer la place que l'écologie peut et doit occuper dans un débat public où le temps de l'information comme de son commentaire paraît s'accélérer. Comment rendre à la question climatique la durée qui lui sied, l'urgence du temps long? Été 2026, comment démocratiser l'écologie? J'aurai le plaisir d'en débattre sans préjugés aux côtés du philosophe Fabrice Flippot et de la sociologue Béatrice Pointe.
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18: Tout le quartier où j'habite, tout a été évacué, mais on est dans le doute, on se dit est-ce que ça va bien, est-ce que ça a brûlé, est-ce que ça n'a pas brûlé.
19: C'est vraiment rouge et on sent que c'est juste à côté, quoi. Ouais, c'est impressionnant en fait. Ouais. Ah, c'est carrément apocalyptique, quoi.
20: On était tranquillement en train de dîner, puis on a vu des flammes descendre sur la voiture. Puis 2 heures après, on nous a conseillé de partir.
21: Et la nuit, c'est encore plus stressant parce que c'est rouge.
17: Bonjour Fabrice Flippot.
2: Bonjour.
21: Vous êtes professeur en philosophie sociale et politique, épistémologie et histoire des sciences à l'Institut Mines Télécom, et vous avez écrit un livre qui s'appelle « Philosophie politique de l'écologisme, écosocialisme ou écofascisme » aux éditions du Bord de l'eau, dont nous allons parler. Et bonjour Béatrice Cointe.
22: Bonjour.
21: Vous êtes chargée de recherche au CNRS, au Centre de sociologie de l'innovation à l'École des Mines de Paris. Vous venez de faire paraître un ouvrage, « Manuel des futurs climatiques » aux éditions Premier Parallèle, et vos deux ouvrages, je trouve, sont assez complémentaires et assez différents. Alors, on vient d'entendre, il y a un instant, un documentaire, un reportage de nos confrères du Monde qui a été réalisé pendant le mois de juillet 2026 au sujet de cet incendie qui avait menacé et frappé la presqu'île du Cap Ferret. Cette image et ces sons, surtout, sont extrêmement forts. Fabrice Flippot, si je devais vous demander, en question introductive comme ça, ce que... Pour vous, votre bilan, votre perception de ce qui s'est passé d'un point de vue collectif et climatique cet été en France ?
23: C'est un peu tôt pour dire, je dirais, parce que une chose est de voir certaines conséquences du changement climatique qui était prévu par les climatologues de longue date, hein, c'est-à-dire que c'est déjà dans les premiers rapports du GIEC, donc il n'y a vraiment aucune surprise. Et une autre est de faire le lien entre le réchauffement climatique et, disons, les modes de vie. C'est-à-dire que... Quand on regarde les sondages de l'ADEME, par exemple, depuis 2006, ils montrent que une bonne partie des Français est convaincue que le climat se réchauffe et que c'est à cause des activités humaines. Pour autant, ils savent pas vraiment où sont les gaz à effet de serre, ni où sont vraiment les solutions, et que sur ces deux enjeux, il y a des intérêts économiques très importants dans les politiques publiques. Enfin, ça traduit dans les politiques publiques une volonté de mainmise. Hein. On voit que juste pour une petite étiquette telle que le Nutri-Score, il y a des batailles énormes pour y arriver. Donc voilà, il y a des gros enjeux économiques. Et puis une difficulté d'accès, rapport de force. Et quand on regarde ce sondage de l'ADEME, quand on regarde la question posée aux citoyens, à savoir quel est l'obstacle principal pour agir, de loin, le premier obstacle, c'est la question de l'équité. C'est-à-dire qu'il faut que les efforts soient équitablement répartis. Donc voilà, il y a tous ces éléments entre la prise de conscience du réchauffement climatique et l'action concrète, en fait. Et encore, je suis un peu simplificateur.
21: Béatrice Cointe, cet été, je le disais, a été l'été de tous les records. Pour citer peut-être quelques chiffres, température moyenne nationale sur l'ensemble des trois mois, juin, juillet, août, a été de 24 degrés, ce qui est beaucoup plus que les années précédentes. Le nombre de fois où la barrière fatidique des 40 degrés a été franchie, c'est 178 fois franchie localement. Les incendies de forêt dévastateurs, il y a eu 27 jours en alerte rouge selon la météo des forêts. Alors quand vous prépariez l'émission avec Stéphanie de Villeneuve, vous avez eu cette phrase, on a l'impression d'habiter, les gens ont peut-être eu l'impression d'habiter au présent dans le futur.
24: Oui, c'est un peu comme ça que je l'ai analysé sur le coup, c'est-à-dire que moi, j'étais en plus en train de terminer mon livre qui parle de l'histoire des futurs climatiques et j'ai eu l'impression que j'étais dans ce que j'avais lu pendant longtemps, qu'on annonçait comme le futur et que tout d'un coup on se rendait compte que on s'était presque habitué, en tout cas pour les gens qui suivent ces questions depuis un moment, à savoir que ça allait arriver. Et en fait, le problème du futur, c'est qu'à un moment, il devient le présent. Et c'est un peu ça, c'est comme si on avait eu tout d'un coup le coup de fouet avec peut-être pas une prise de conscience intellectuelle, parce que je pense que ça, pour la majorité des gens, c'est déjà là, et c'est ce que disait Fabrice Flippot en parlant des sondages de l'ADEME. Mais en tout cas, une prise de conscience corporelle, quoi, de qu'est-ce que ça voulait dire de vivre dans un climat qui se réchauffe. Et en même temps, sachant que le futur, il s'arrête pas là, donc que ça peut continuer à aller plus loin dans l'inédit, quoi. Donc c'est vrai que c'est ça qui est assez particulier avec cet été, de se rendre compte qu'on sort de la norme qu'on connaît et dont on a la mémoire.
21: Fabrice Flippot, ce décalage-là entre la perception, enfin l'adhésion intellectuelle à cette réalité-là, ce que vous appeliez, enfin le fait que ce qu'on a vécu était prévisible et que d'un point de vue abstrait, scientifique, il n'y a rien d'étonnant à cela. Et pour autant, le fait que dans l'expérience vécue, incarnée de chacune et de chacun, des uns et des autres, il y a peut-être eu quand même un étonnement et une sidération. En tout cas, c'était l'hypothèse que je voulais faire. Dans votre livre, il y a un passage où vous rappelez qu'en 1972, il y avait ce rapport, les limites de la croissance du MIT, qui alertait déjà sur ce qui allait se passer. Et vous écrivez qu'à l'époque, je vous cite, les catastrophes annoncées ne sont guère perceptibles pour le moment dans les pays industrialisés, sinon par le biais de reportages ou de scénarios. Est-ce qu'on peut dire que là, c'est cette frontière-là qui a été définitivement, peut-être irréversiblement, traversée par les gens?
23: J'aimerais le croire, mais tant que j'ai pas suffisamment d'éléments empiriques, malheureusement, la pédagogie des catastrophes, ça ne marche pas toujours, loin de là, quoi. Donc, c'est pour ça que je disais, je suis un peu prudent pour le moment. Mais pour revenir aux réactions possibles, je voudrais rappeler un peu les trois arguments des Gilets jaunes face à la question de la taxe carbone, parce que fait-on après, hein? Il disait, c'est pas efficace, c'est-à-dire que ça ne me fera pas changer mon comportement. Deux, où va l'argent? C'est-à-dire que c'est de la collecte d'argent, mais qui va où? Effectivement, il n'y avait pas de réponse. Et effectivement, ça ne ferait pas changer leur comportement. Et trois, pourquoi c'est moi qui paye? Et je pense que ces trois arguments-là, on peut les reprendre pour presque n'importe quelle politique climatique. En Californie, c'est assez frappant de voir qu'ils ont été extrêmement touchés aussi par les incendies et qu'ils ont rendu responsable pour une partie.

0: la population trumpiste a rendu responsables les écologistes, qui n'avaient pas assez nettoyé les mauvaises herbes et les buissons, et le feu viendrait, enfin l'incendie viendrait exclusivement de cette cause-là, en fait. Donc voilà, faut pas sous-estimer, disons, la multiplicité des récits. Je pense qu'il y a un optimisme un peu trop grand, notamment des écologistes ou sympathisants écologistes, à croire que si on prend acte du réchauffement climatique, alors on va bien comprendre qu'il faut réduire les déplacements et tout. Ben non, certains disent, hein, comme Elon Musk, non, c'est pas grave, on détruira tout, mais on ira sur Mars. Donc c'est pas du tout la même réponse, en fait, même à la recon même une fois que le problème est reconnu.
1: Alors, cette nuance-là, il me semble-t-il très importante. J'ai employé tout à l'heure dans mon texte introductif le mot de prise de conscience, mais une prise de conscience n'est pas nécessairement une forme de conscientisation idéologique. Béatrice Cointe, vous êtes d'accord avec la réticence, disons, de Fabrice Philippot?
2: Oui, parce que effectivement là c'était extrême comme été, mais c'est pas la première fois. C'est devenu, enfin pour moi c'est devenu habituel d'avoir au moins une journée à 40 degrés en été, alors que ça n'arrivait jamais il y a 15 ou 20 ans. Il y a 5 ans, il a fait 50 degrés au Canada. Il y a un village qui s'est consumé sur place. Ça, je pense qu'en termes de prise de conscience au Canada, ça devait être très fort aussi, mais ça a pas forcément produit de différence. Donc c'est des choses qui sont presque devenues habituelles, en tout cas vues de loin. Après, la différence que ça peut produire en termes de politique publique, c'est que une fois que les choses sont arrivées, on peut avoir des données qui sont plus juste des projections. Et donc là, on va commencer à avoir des vrais chiffrages de prix des impacts du changement climatique. Que ce soit sur l'agriculture, ça, je pense qu'on va le voir très vite. Il y a eu aussi, suite au feu de forêt, c'était au Canada, New York a été bloqué pendant plusieurs jours par la pollution atmosphérique, et ça aussi, il va y avoir des chiffrages, des choses qui n'étaient pas bien chiffrées, dans les modèles qui informent les décisions publiques. Donc il y aura en tout cas une évidence. C'est pas nouveau que les économistes disent que c'est plus coûteux de ne rien faire. Mais ça restait plutôt sur des projections qui étaient très incertaines. Là, on peut, enfin, la possibilité de nier ça devient plus difficile. Ça ne veut pas dire que ça va changer les choses, mais en tout cas, ça peut changer les paramètres qui sont sur la table. Donc ça, c'est la partie optimiste. Et en même temps, on voit aussi ce qu'on va devoir payer de toute façon.
1: Fabrice Philippot, dans votre ouvrage, il y a un passage où vous faites une sorte de portrait type ou de portrait robot de l'électeur ou du militant écologiste, qui n'est pas arbitraire, qui est fait selon des études sociologiques, où vous dites que globalement, l'électeur ou le militant écologiste est plutôt urbain, qui ne vient pas de la grande bourgeoisie, qui est souvent issu de milieux modestes, mais que la réussite scolaire lui a permis de s'élever, qu'il est attaché à des valeurs culturelles associées à gauche, et qu'il est globalement issu des classes moyennes défavorisées à peu près. La question que je voulais vous poser, mais c'est en écho aussi à ce que disait Béatrice Cointe, mais dans cette année qui commence, en tout cas dans cette campagne pour l'élection présidentielle qui est en train de commencer, est-ce que vous pensez quand même que la question écologiste et écologique va devoir déborder cette sociologie-là, ou qu'elle l'a déjà fait?
0: Alors, il faudrait. Mais quand on regarde les programmes, puisque j'ai regardé les programmes justement à l'occasion des universités d'été, alors il y a un certain nombre de sujets qui sur lesquels on voit que le PS ou enfin la gauche social-démocrate et la gauche LFI se sont emparés de ces questions, la décarbonation par exemple, ça, voire même à droite, on va trouver quelques positions dans ce sens-là, quoi, hein, aussi par opportunisme économique. Donc il y a certaines questions comme ça qui commencent à devenir un peu mainstream, hein. Faut se rappeler que le Green Deal au niveau européen était soutenu par Ursula von der Leyen, qui est à la tête d'un parti qui était à la tête d'un parti de centre droit. Voilà, c'est alors, mais il faut voir que c'est assez limité. pour une partie d'entre eux, et que je dirais que l'hégémonie culturelle, elle est pas là. C'est-à-dire que ça rejoint ce que je disais tout à l'heure, c'est-à-dire que les gaz à effet de serre, les gens savent pas trop où ils sont. Donc quand il y a une proposition de loi qui va en ce sens-là, elle est pas très bien comprise, elle est pas très intelligible. Si on dit augmenter le SMIC à 1600, tout le monde comprend. Si on dit réduire les émissions de gaz à effet de serre de telle ou telle manière, les gens vont dire « ouais, mais est-ce qu'on peut pas faire autrement ?» Oui, mais... Donc il va y avoir plein de débats qui sont liés souvent à une lisibilité, une difficulté de construire la loi. Donc je dirais autant ça s'étend, autant c'est vrai sur certains points, et notamment sur le carbone, autant il y a tout un tas d'autres sujets. Les 9 limites planétaires, c'est pas que le carbone. Il faudrait un grand plan de, enfin pour par exemple sur les pesticides, c'est assez caractéristique. Le débat, c'est pour ou contre les pesticides, ce qui en soi n'a aucun sens, parce que supprimer les pesticides, c'est changer l'agriculture. Donc en fait, le vrai débat, c'est changer l'agriculture, ce qui veut dire en gros désendetter une grande quantité de paysans, changer les outils. Enfin, c'est un plan Marshall à 100 milliards, c'est pas, enfin je dis un chiffre comme ça, hein, mais voilà, c'est pas une mesurette, c'est pas ça qui est dans le débat public, parce que c'est presque inaudible. Pourtant, c'est le vrai sujet.
1: Si je comprends bien ce que vous dites, Fabrice Flippot, la question qui se pose aussi pour cette élection présidentielle, c'est est-ce que l'écologie aura un intérêt régional, c'est-à-dire qu'elle sera considérée comme une région, comme une rubrique dans un programme parmi d'autres thématiques, ou est-ce qu'elle aura une forme de portée presque transcendantale, qu'elle sera considérée comme la condition de possibilité d'interrogation de tous les sujets. Béatrice Coin, dans votre livre, vous soulignez, je vous cite, que l'altération du climat touche à tant de choses qu'elle oblige à réinterroger quasiment tout ce que l'on prenait pour acquis. Est-ce que vous pensez que c'est ça l'enjeu du moment au terme de cet été 2026?
2: Oui, je pense que s'il y a une prise de conscience, enfin, le terme est peut-être maladroit parce qu'effectivement ça ne suit pas, mais c'est peut-être celle-là qu'il faut avoir, c'est qu'on a quand même beaucoup cantonné la question du changement climatique à des réductions d'émissions de gaz à effet de serre, ce qu'on pouvait faire dans le changement de comportement, ce qui pouvait avoir un impact pour réduire les empreintes carbone, ce qui est effectivement quelque chose d'important parce que ça force aussi à resituer ce qu'on fait tous les jours dans un contexte plus global et dans tous les liens qu'il peut avoir, mais en même temps c'est pas la même chose qui va avoir un poids au niveau individuel qu'au niveau collectif. Donc par exemple, ce qu'on peut faire, les deux choses qu'on peut faire qui ont le plus d'impact au niveau de l'empreinte carbone individuelle, c'est arrêter de prendre l'avion et arrêter de manger de la viande. C'est les plus faciles, entre guillemets, parce que ça relève vraiment de choix de consommation. Arrêter de manger de la viande, effectivement, au niveau collectif, ça a un impact très clair sur les émissions de gaz à effet de serre. Arrêter de prendre l'avion, ça a un impact... Oui, mais en fait, c'est tout petit à l'échelle des émissions de gaz à effet de serre globales. Et tout ce qui reste, ça va être des choses qui sont infrastructurelles, qui dépendent pas uniquement de nous. Donc c'est aussi ça qu'il faut mettre en jeu et effectivement se rendre compte. Et c'est pour ça que je parle de la diversité des sciences du climat. En fait, il y a vraiment besoin de concilier des connaissances sur des choses qui sont très très différentes, qui vont des récifs coralliens dans le Pacifique à la façon dont fonctionne une usine sidérurgique. Et c'est forcément pas du tout les mêmes personnes qui connaissent ces choses-là.
1: Alors justement, ce besoin, comme vous dites, de concilier les connaissances, faisant écho à Fabrice Flippot, ce que vous appeliez la question de l'intelligibilité de l'écologie, va être aussi au cœur de notre interrogation. Comment, dans le débat public, rendre clair, démocratique aussi, ce savoir-là?
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4: J'ai entendu dire qu'il y a quelque chose qui vous chiffonne.
5: Nous avons découvert une très grosse comète.
4: Oh, bravo. Qui se dirige droit sur la Terre.
6: Cette comète, c'est ce qu'on appelle une tueuse de planètes.
4: Pour l'instant, je propose qu'on patiente et qu'on avise.
5: Qu'on patiente et qu'on avise.
4: On patiente.
7: Et ensuite, on avise. Il y a une première phase où on patiente et ensuite on digère. Ça, c'est la phase où on avise.
5: C'est la pire nouvelle de l'histoire de l'humanité et on s'est pris un vent.
4: On fait quoi? Il faut qu'on sorte l'information.
5: On l'a fait fuiter.
4: Nos invités du jour ont fait une impressionnante découverte dans l'espace.
8: Cette comète fait quelle taille environ? Elle pourrait détruire la maison de mon ex-femme, c'est possible?
4: Il y a 100% de chance qu'on crève tous!
1: Je propose qu'on patiente et qu'on avise. Je ne sais pas si vous avez reconnu cette bande-annonce. Il s'agit de la bande-annonce du film Don't Look Up, Déni Cosmique, qui a été réalisé par Adam McKay et qui est une sorte de grande fable puisque ça raconte l'histoire d'un scientifique joué par...

0: Vous commencez par poser une distinction qui pour vous est centrale entre l'écologisme comme courant d'idées et l'écologie comme science. Comment définiriez-vous la science de l'écologie?
1: Alors, c'est pas mon domaine a priori, hein, mais l'écologie est pour moi, dans les définitions assez classiques, c'est un sous-domaine de la biologie qui s'intéresse à l'étude, c'est comme ça que je comprends, de la biosphère. C'est-à-dire, la biosphère, c'est le seul lieu connu où la vie est présente en permanence.
0: Béatrice Cointe, dans votre livre, vous retracez notamment toute l'histoire du GIEC. Et vous soulignez que les sciences écologiques sont tout à la fois, enfin que l'écologie n'est pas une science uniforme ou unifiée, mais que une institution comme le GIEC est au contraire doit être compris et défini comme un lieu de communauté scientifique au pluriel. Il y a cette pluralité là qui est donc intrinsèque à la science de l'écologie telle que vous la définissez.
2: Oui, parce que si on prend au-delà d'écologie plutôt science, enfin moi je dis plutôt science de l'environnement avec toutes les critiques qu'on peut avoir au terme d'environnement qui sont peut-être, on pourra en parler plus tard, mais c'est peut-être pas le cœur du débat. Pour sortir de le côté juste écologie au sens de sous-domaine de la biologie, mais c'est quand même des sciences des liens entre les différents êtres et entités qui peuplent la Terre, et donc c'est des sciences qui sont très diverses et qui deviennent de plus en plus diverses parce qu'on découvre toujours des nouvelles relations qui vont de l'atmosphère à l'océan à la Terre, et l'histoire des modèles de climatologie est assez emblématique de ça, où ça a commencé avec des modèles qui représentaient les liens entre atmosphère et océan, puis progressivement on a rajouté les arbres et la biosphère, la glace, les polluants atmosphériques, les émissions de dioxyde de carbone, c'est plutôt atmosphérique, mais quand on rajoute les émissions de dioxyde de carbone et les polluants atmosphériques, on rajoute aussi d'une certaine façon les activités humaines, l'économie, les politiques de façon très très encore très très grossière, quoi. Mais donc il y a toutes ces choses qui vont faire les sciences du climat et de l'écologie. Et effectivement, c'est pas une mince affaire, en fait, que de faire dialoguer toutes ces spécialités scientifiques, parce que c'est pas des questions qui se posent aux mêmes échelles, c'est pas les mêmes méthodes pour les connaître, c'est pas les mêmes façons de faire preuve scientifique. Et effectivement, entre un économiste et un physicien, encore entre un économiste et un physicien, il peut y avoir des similitudes, parce qu'il y a des modèles et des équations, mais si on rentre dans l'équation, des écologues qui vont travailler plutôt sur des situations de crise ou d'effondrement d'espèces de biodiversité, c'est des façons de réfléchir très différentes, des formes de données qui sont très différentes. Donc il y a eu tout un travail, et je pense qu'il faut insister là-dessus depuis une cinquantaine d'années, de réussir à produire une image à peu près cohérente et un langage commun entre toutes ces spécialités scientifiques pour comprendre le problème, et quelque chose sur lequel j'insiste parce que c'est aujourd'hui fragilisé, parce que l'investissement dans la science, notamment du fait de Trump aux États-Unis et pas uniquement, est en train de chuter, et que c'est pas des choses qu'on peut faire avec peu de moyens non plus, et dont on a besoin pour comprendre ce qui se passe.
0: Dans cette relation-là entre science au pluriel et démocratie, la question de savoir quelle place donner à la parole des experts dans un débat public qui est démocratique. Fabrice Flippot, vous citez un concept qui m'a beaucoup interpellé dans votre livre, qui est le concept de science post-normale. Et vous proposez la définition suivante, vous dites: ça désigne une situation dans laquelle les faits sont incertains, les valeurs sont contestées, les enjeux sont importants et les décisions sont urgentes, les quatre à la fois. Et finalement, cette éthique-là, à trouver dans cette situation de science post-normale, dont peut-être la bande-annonce de Don't Look Up était un des symptômes. Quel équilibre trouver entre le fait que les scientifiques doivent avoir une place centrale dans le débat public, et en même temps, certains vous diront que la décision en régime démocratique, elle émane de la souveraineté populaire, pas seulement, mais notamment.
1: Oui, alors l'expertise d'une manière plus générale est nécessaire à la démocratie, au sens où les experts apportent le savoir qui éclaire la décision, mais surtout ils ne la prennent pas. c'est là où ça se joue, et je

0: je pourrais rebondir sur l'exemple qui a été donné de la viande et de l'avion pour montrer un peu où les glissements peuvent se faire, et parfois ils sont assez subtils. Quand on dit que la viande c'est un choix individuel, par exemple, pour moi c'est typiquement un cadrage du GIEC, et c'est pas la réalité. La réalité c'est que la viande est une activité sociale, en fait. C'est intégré dans des modes de vie, on n'en sort pas comme ça simplement. Il suffit, chacun peut faire l'expérience en essayant d'enlever la viande, enfin de devenir végétarien du jour au lendemain, mais tout son entourage, vous lui posez plein de questions, et très vite la personne va pas savoir cuisiner sans viande, et donc pas trouver de restaurant sans viande, donc en fait la viande c'est un mode de vie, c'est-à-dire c'est un construit social. Et dans l'analyse des économistes, ça devient un choix individuel. Alors quand on oppose un choix individuel, ils ont le droit, les économistes, hein, sauf qu'ils sont irréalistes d'un point de vue politique, encore une fois. Et si ça passe du côté politique, c'est-à-dire du côté des élus verts ou des gens qui veulent mettre en place des politiques carbone, ça va être vécu comme quelque chose d'assez violent. On dit on veut nous empêcher de manger de la viande, et donc ça va générer plutôt un rejet, en fait, de procéder de cette manière-là. On va dire c'est l'écologie punitive, les petits gestes et tout. Donc voilà, un glissement d'une spécialité scientifique particulière. Vraiment, je prends un exemple, comme il y en a plein, hein. Mais le cadrage par les experts doit vraiment être très clair, c'est-à-dire voilà votre domaine de compétence, voilà vos hypothèses, voilà ce que vous dites et voilà ce que vous ne dites pas. Ce qui fait que je dis souvent à mes étudiants, quand vous voyez à la télé ou à la radio un débat avec un expert, vous éteignez la télé ou la radio. L'expertise, elle est toujours controversée. Il doit y avoir au moins deux experts, avec des opinions différentes, des cadrages différents. Et voilà. Donc il y a une qualité de l'expertise à avoir, que le GIEC a pas mal, parce qu'avec la multiplicité de regards, et au fur et à mesure du temps, il y a eu une correction du déséquilibre nord-sud qui était très fort au début. C'était vraiment un cadrage par les pays du Nord qui avaient seuls les moyens d'envoyer des scientifiques pour travailler. Maintenant, il y a quand même beaucoup plus de pays du Sud, même si c'est pas encore tout à fait satisfaisant. Il n'y a pas assez de sciences politiques, il y a beaucoup trop de para-économistes, c'est pas tout à fait des économistes, mais on arrive à ce cadrage carbone. Économie qui marche très bien dans les modèles, mais qui dans la réalité est un peu lointain, en fait, sur plein de cas. Donc bon, je pourrais revenir dans le détail sur toutes les limites du GIEC, mais c'est vrai que il y a cette idée que il faut dire ce qu'on sait, préciser ce qu'on ne sait pas, hein. Dans les rapports du GIEC, il y a beaucoup d'éléments sur est-ce que la connaissance est certaine, est-ce que la connaissance est incertaine, est-ce que la connaissance est vraiment très très incertaine, ou au contraire elle est très très certaine. Enfin voilà, c'est des précisions qui sont vraiment très importantes pour le débat public. De la même manière, je dirais, et je m'arrête là, que dans une expertise, dans un procès public, le psychiatre va dire voilà, on va prendre un deuxième psychiatre s'il faut pour faire une contre-expertise, et voilà, faut se dire que l'administration publique de la vérité, ça ressemble un peu à un jugement dans un tribunal avec un jury populaire.
1: Alors cette idée-là que l'expert doit toujours être entendu au pluriel, et puisque vous disiez aussi, et surtout en l'occurrence, sur le fonctionnement du GIEC, Béatrice Cointe, je voulais avoir votre avis là-dessus, parce que dans votre livre, vous revenez en détail sur la création du GIEC. 1988, sous l'administration Reagan, le GIEC, groupe d'experts intergouvernemental sur l'évolution du climat. Et vous vous arrêtez sur le mot intergouvernemental pour réfléchir à cette forme de rencontre et de négociation entre politique et recherche, entre gouvernement et science. Et vous dites, il y a deux interprétations possibles. Soit on se dit, c'est une bonne nouvelle, les États se sont emparés de cette question, soit est-ce qu'ils ne vont pas un peu orienter, voire contrôler la recherche? Comment le GIEC, dans son histoire depuis 88, a négocié, a évolué par rapport à cet équivoque-là?
2: Oui, donc effectivement, le GIEC, quand il est créé, il y a des alertes scientifiques qui sont données donc par des groupes de scientifiques qui s'organisent internationalement, et il y a un peu une ambition, notamment des États-Unis, je crois que ça c'est dans les archives, ça a été démontré aussi par Jean-Baptiste Fressoz notamment, mais pas uniquement, de dire en fait peut-être qu'il faut que les gouvernements reprennent un peu le message en main, parce que des scientifiques qui lancent l'alerte en roue libre, peut-être avec effectivement pas forcément des scientifiques, plutôt des physiciens, pas forcément une connaissance des enjeux politiques, mais bon, c'est aussi pour éviter que l'alerte devienne non maîtrisable par des gouvernements qui n'ont pas forcément l'envie, l'ambition, les moyens d'agir sur la question. Et initialement, le GIEC est un organe, donc effectivement, il se définit par une neutralité au sens où il est censé informer la décision politique mais ne pas la prescrire, ce qui est quelque chose qui se négocie en fait. Qu'est-ce que ça veut dire la limite entre informer et prescrire? Et au départ, est pas forcément un organe particulièrement radical dans le changement, ce qui a évolué, mais je pense que ça a évolué aussi parce que les résultats scientifiques en fait ont évolué, c'est-à-dire que le fait de dire que depuis je crois que c'est dans le rapport sur 1,5 degré, donc qui est paru en 2018, il dit il faut des changements radicaux en gros de tout pour atteindre cette limite, enfin, atteindre plutôt rester en dessous de cette limite de 1,5 degré, et c'est donc un message qui est très fort mais qui est le résultat de la littérature scientifique qui en fait dit ça. Et donc il y a un peu un décalage entre ce qu'amène à dire les conclusions de la littérature scientifique, qui est en fait un message qui peut paraître, enfin, qui est quelque part révolutionnaire et radical, et le mandat du GIEC, qui, enfin, la façon dont on perçoit la neutralité, qui doit être factuelle et éloignée de la décision politique. Mais c'est en fait faire de la science sur le climat aujourd'hui, c'est déjà une forme d'action et d'engagement, ça suffit pas. Mais donc là, et c'est quelque chose qui, je pense, traverse de façon troublante les scientifiques qui sont au sein du GIEC, parce que ils voient bien que ce qu'ils font est politique de toute façon. Parce que c'est le résultat. En fait, la conclusion scientifique, c'est qu'il faut changer tout. J'exagère un peu, mais à peine. Et en même temps, ils sont dans un modèle où on a la science qui doit informer le politique en donnant des faits, mais pas d'éléments de décision. Et quand on rentre dans qu'est-ce qu'il faut faire pour rester en dessous de 1,5 degré, ce qui n'est plus, enfin, il y a un rapport qui est sorti il y a quelques jours pour dire que ça c'était plus faisable, et ben on peut pas ne pas parler de l'organisation politique, quoi.
1: Vous avez prononcé un mot qui est le mot de modèle. Peut-être que dans cette limite, je vous cite, entre informer et prescrire, dans cet éclairage dont vous parliez aussi, Fabrice Flipeaux, il y a cette question-là de se dire, est-ce que les avenirs, est-ce que les futurs sont encore ouverts et eux aussi pluriels que nos possibilités d'agir?
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0: Alors nous entendions une chanson qui s'appelle Earth, une chanson caritative du rappeur et comédien américain Lil Dicky, sorti en 2019. Fabrice Flippot, sur cette question-là du lien donc entre science au pluriel ou expertise au pluriel et action politique, vous avez prononcé le mot d'éclairage. Et dans votre livre, vous revenez sur cette distinction qui me semble-t-il très importante entre prospective et prévision, c'est-à-dire entre l'idée d'un futur qui nous serait annoncé comme prévu, comme nécessaire, comme devant obligatoirement nous tomber dessus, et la prospective, c'est-à-dire le fait de dessiner des scénarios. Et dans votre livre, vous montrez que le GIEC et les experts proposent des scénarios différents, du technosolutionnisme au changement organisationnel d'ampleur, et évidemment aussi avec la décroissance plus ou moins forte, et que ces différents scénarios, en tout cas ces trois scénarios que vous synthétisez, correspondent aussi à des projets politiques, en tout cas si je vous ai bien compris, ou en tout cas à des lectures politiques différentes de la catastrophe qui nous frappe.
1: Oui, tout à fait. Alors, la différence entre prévision et prospective n'est pas toujours évidente, alors que c'est ce qu'on fait tout le temps. Hein. C'est-à-dire que si je prends le RER, alors j'arrive à tel endroit, et si je prends mon vélo, alors j'arrive au même endroit, mais en mettant plus de temps. Enfin, nous faisons de la prospective sans cesse, en fait. C'est une activité humaine constante. Et la prévision, par contre, c'est de dire que qu'il va y avoir un futur certain par rapport à une cause qui est déclenchée. Donc, c'est deux choses tout à fait différentes. Et si on reparle des différentes orientations politiques, hein, c'est-à-dire ce que vous avez dit au début, libéralisme, socialisme, écologisme, conservatisme, c'est un peu les quatre idéologies politiques que je travaille dans le bouquin, face à l'évolution du monde, elles vont agir différemment en fonction de leurs valeurs. Le socialisme... son histoire, c'est quand même la redistribution. Je fais vraiment très très simple. Oui. Hein, la redistribution et le pilotage de l'économie par ceux qui produisent la valeur, ceux qui travaillent, quoi. C'est pas l'écologie n'est pas un élément naturel. C'est plus le progrès par les sciences et les techniques. Et donc on trouve dans le programme de LFI des éléments qui vont un peu dans ce sens-là. Alors un point de vue est plus académique. Des auteurs sur un futur communiste, mais par une expansion extraordinaire des forces productives. Ça existe encore. Du côté du libéralisme, ben évidemment, tout ce qui va être la remise en cause du libre fonctionnement du marché, il va y avoir des freins très très importants. Le marché doit s'autoréguler, le politique doit pas prendre la main sur le marché, sinon c'est soit du fascisme, soit du stalinisme. Et, enfin, voilà, chacun va réinterpréter. Donc, la solution libérale, c'est de dire qu'il faut que les consommateurs veuillent des produits verts et il faut que les producteurs veuillent des produits verts. Donc c'est le Green Deal, c'est ce que je disais tout à l'heure avec Ursula von der Leyen, mais qui ne remet pas en cause très profondément. Enfin, c'est pas par ces moyens-là qu'on va arriver à une rupture radicale avec les modes de vie. Et puis les conservateurs, j'ai évoqué Elon Musk tout à l'heure, libertarien, enfin la limite de l'illibéralisme, comme on dit maintenant, c'est plus tout à fait des libéraux, c'est pas encore tout à fait des fachos, on va dire, c'est entre les deux. Pour eux, la logique, hein, c'est une écologie d'une certaine manière, un darwinisme social. Si on n'est pas les plus forts, on va se faire bouffé par les autres, donc même si le monde est en train de couler, ce qui compte c'est de couler en dernier, que si les autres ont coulé mais nous on n'aura pas coulé en quelque sorte, d'où la logique qu'ils peuvent avoir de mise en place de ça n'a aucun sens aussi, c'est d'un point de vue de la prospective, ça n'a vraiment aucune chance de marcher, mais aller sur Mars, construire un bunker en Nouvelle-Zélande, enfin ça n'a aucun sens, mais dans leur esprit c'est voilà, s'ils veulent aller dans cette direction là.
0: Béatrice Cointe, il y a un passage dans votre livre que je trouve très beau, où vous rappelez le fait que tout modèle, même scientifique, admet une forme, non pas de, je sais pas si le mot principe d'incomplétude c'est pas forcément le bon, mais c'est pas exactement ça, mais en tout cas d'ouverture. Je vous lis. La tentation pourrait être grande de chercher à améliorer les modèles avec l'ambition de tout y mettre, pour que, par le jeu de leurs équations, ils se saisissent de la complexité et nous disent quel futur écrire. Une telle entreprise, évidemment, serait dantesque, toujours inachevée, et risquerait de tourner à l'obsession néfaste. Qu'est-ce que ça veut dire, le fait que la modélisation laisse toujours en elle un principe d'ouverture ou de pluralité ? Qu'est-ce que ça veut dire concrètement ?
2: Alors, il y a un fait, enfin, quand on fait un modèle, c'est forcément une représentation simplifiée du monde. Alors, pour des scientifiques ou des économistes, c'est un modèle qui va être en vue d'informer, de répondre à une question, un problème. Donc, il va sélectionner les paramètres qui sont considérés par la personne qui fait le modèle pertinent pour comprendre ce problème et laisser de côté tout ce qui est considéré comme extérieur parce que sinon c'est illisible. Enfin, c'est le problème de la carte et du territoire qui est bien connu. Mais le piège du modèle, c'est que en même temps ça produit des simulations, des histoires qui sont convaincantes, surtout quand on est sur des modèles aussi complexes et avec autant de paramètres que les modèles qui sont utilisés dans les différentes sciences du climat ou économie du climat. Enfin, toute cette prospective, c'est qu'on a l'impression que c'est la réalité. Et on s'habitue, en plus, quand on travaille ou quand on lit ces scénarios, il y en a tellement qu'on a l'impression qu'on fait le tour des choses et il y a une volonté de dire « si je rajoute ce paramètre, qu'est-ce qui se passe ?» Et donc on peut très vite avoir l'impression qu'on va réussir à tout mettre et avoir une vision d'ensemble, qu'on a des données sur tout. C'est pour ça que c'est important de rappeler la diversité des sciences impliquées dans la question parce qu'elles n'ont pas toutes en fait les mêmes manques de données et quand elles se recroisent, elles se rendent compte que « en fait, je croyais que toi, tu étais sûr de ça, mais... » Tu n'as pas l'air de le savoir bien. Et donc, il y a ce risque aussi derrière les modèles et cette tension de... Alors, est-ce qu'il y a aussi cette envie de comprendre mieux, donc de rajouter toujours plus de choses. Et en fait, ça, on ne peut pas le fermer, le modèle. Et moi, je pense que ce n'est pas bien de le fermer parce qu'après, on n'a plus aucune marge de manœuvre. On a juste et si on s'est trompé, on se trompe avec la modélisation. Donc, je pense que c'est plutôt rappeler que c'est des guides, ça aide à penser, ça aide à réfléchir, à voir ce qu'il faut faire. Mais l'enjeu, c'est de réussir à les faire dialoguer entre différents. Donc, modèle, c'est juste, on peut le dire, modèle autant au sens informatique, mais aussi au sens modèle mental de comment est-ce qu'on comprend le problème. Donc, entre différentes façons de poser le problème, mais aussi entre des modèles et d'autres formes de vécu, de connaissances, d'expertise, de demandes politiques aussi et c'est pas facile et c'est vrai qu'on est on part pas d'une conception de la science qui facilite ça parce qu'on a un peu cette vision surplombante dans les rapports du GIEC c'est assez emblématique parce qu'en fait le rapport du GIEC si on prend les milliers de pages du rapport il y a beaucoup de choses c'est très divers et en fait c'est distillé jusqu'à quelques phrases qui vont être dans le résumé et dans les communiqués de presse et qui donnent l'impression qu'il y a une solution, une vérité unique et uniforme, et dont on ne comprend pas de quoi elle est faite. Quoi.
0: Alors ce principe d'ouverture, peut-être que d'un point de vue philosophique ou idéologique, il correspond, ou en tout cas il réverbère, un phénomène que vous soulignez dans votre livre Fabrice Flippot, à savoir que l'écologisme n'a jamais eu son Marx, entre guillemets, et vous dites que ce n'est pas un hasard, il n'y a pas un auteur organique qui aurait écrit l'équivalent du Capital pour l'écologisme. Et vous citiez les courants politiques auxquels vous comparez l'écologisme dans votre livre, que ce soit socialisme, conservatisme, etc. Mais vous revenez aussi dans votre livre et dans un article sur The Conversation sur un procès que certains font à l'écologie, comme quoi elle serait conservatrice, parce qu'elle veut conserver ou protéger la planète. Et si j'ai bien compris votre réponse à cette objection, c'est de dire, mais finalement absolument pas, parce que le concept de nature tel que l'invoquent les écologistes n'est pas du tout un dû, n'est pas du tout quelque chose de figé, c'est au contraire un concept qui est lui-même vecteur de progrès. En quoi ce concept-là se distingue du concept conservatiste de la nature?
1: Alors, il y a un peu deux questions.
0: Oui, oui.
1: La première, c'est sur écologisme et conservatisme. Et pour dire les choses de manière très très simple, il y a deux grands courants qui sont critiques de la modernité. Il y a un courant de droite et un courant de gauche. Et donc les courants de droite, assez classiquement, ça va jusqu'au courant proprement réactionnaire, c'est-à-dire anti-moderne, anti-révolution française, Bonald ou De Maistre ou Carl Schmitt, qu'on cite d'ailleurs assez souvent, est inspiré par ces auteurs-là, avec l'idée que l'homme gouverne, bien évidemment, la femme est subordonnée, l'enfant est encore plus subordonné, et l'ordre social est à l'avenant, quoi. Donc ça c'est un premier courant et donc ils vont être assez critiques du modernisme. Le modernisme détruit la tradition. Donc on va trouver toute une rhétorique qui ressemble à la rhétorique écolo, qui dit, ben ouais, le modernisme, ça détruit la planète. Alors qu'en fait, au-delà de ces, proximités apparentes, si on restitue la logique générale qui se cache derrière, on voit que c'est de quoi on n'a rien en commun, en fait. Hein. C'est-à-dire que d'un côté, on a une pensée qui est anti-émancipatrice, qui pense que l'être humain doit être domestiqué parce que c'est la seule... ça correspond à la nature humaine. Là, pour le coup, la nature humaine est d'être domestiquée. Et donc, quand un être humain naît, il doit tout à l'ordre dans lequel il naît. Il doit se couler dans l'ordre et jamais contester l'ordre. Alors que du côté écolo, c'est la nature humaine, au contraire, est créative. Elle est de l'ordre de l'invention permanente, de l'institution de soi et donc, en fait, de l'autonomie. L'être humain se donne à lui-même ses propres lois et donc, par définition, il n'a pas d'ordre. N'a pas d'ordre donné à l'avance. Et donc, on va aller chercher dans l'écologisme, puisqu'il y a une critique de l'ordre établi de la modernité avec toutes ces machines envahissantes qui détruisent la planète et qui détruisent la vie, bah, pour trouver des alternatives, c'est pas dans le futur high-tech qu'on va aller les chercher. On va les chercher plutôt dans des sociétés qui sont pas trop... où la technologie est pas trop développée, mais c'est pour penser des alternatives ici. C'est pas pour revenir en arrière.
0: Merci beaucoup à vous deux, Fabrice Flippo et Béatrice Cointe, pour vos regards qui étaient à la fois complémentaires et en même temps avec des perspectives différentes. Et je crois que c'est en effet toute la vertu de la démocratie que de permettre un débat public où une même question est présentée dans son ouverture et dans sa pluralité. J'aimerais remercier aussi beaucoup Stéphanie Villeneuve qui a préparé cette émission et Souad Boukorsa qui l'a réalisée et mise en onde. À bientôt.
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0: Tout de suite, Antoine Guillot. Pour Plan Large, cher Antoine, vous m'avez manqué. Alors nous, on a parlé de l'été peu réjouissant que nous avons traversé du point de vue climatique. Et vous, par quelles questions allez-vous commencer cette saison?
7: Ben bonjour Nathan, ravi de vous retrouver également. Eh bien écoutez, c'est le grand remplacement dans Plan Large, une nouvelle formule que je vous détaille dans un instant et une exploration des troubles délicieux du body swap à samedi prochain, Nathan.

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1: Plan large sur le body swap, ou quand le cinéma échange les corps à l'occasion de la sortie de L'Inconnu avec Arthur Harari et Diane Arnaud et aussi Entebbe.

0: Bonjour à toutes et à tous, bienvenue dans Plan Large, ravi de vous retrouver pour une 11e saison qui inaugure une nouvelle formule. On commence avec un film de la semaine et son ou sa cinéaste, et on poursuit la discussion autour d'un grand angle, une grande question de cinéma dans lequel il s'inscrit. 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Ce samedi, notre film de la semaine, c'est L'Inconnu d'Arthur Harari, qui nous avait plongé dans d'infinis vertiges lors de sa présentation en compétition au dernier festival de Cannes. Il est sorti le 26 août, mais nous ne voulions pas le laisser allaiter. L'Inconnu introduit un trouble considérable chez ses spectateurs en comptant l'histoire fantastique inspirée de la bande dessinée co-signée avec son frère Lucas, le cas David Zimmerman, d'une entité qui change de corps via des relations sexuelles. Un photographe agoraphobe, c'est Neil Schneider, se retrouve ainsi à son corps défendant dans celui d'une femme allemande dont on ne saura rien. Un film fantastique sans effets spéciaux qui relève d'un sous-genre fécond, de la comédie, en particulier du teen movie, comme du fantastique plus ou moins horrifique, voire de l'érotisme, le body swap, et que nous allons explorer tout à l'heure avec une universitaire spécialiste. Ça tombe bien, de l'analyse esthétique de motifs cinématographiques susceptibles d'engendrer le trouble, Diane Arnaud. À ses côtés, Ntebin, qui en fin d'émission prolongera encore notre trouble dans sa chronique avec le très étrange dédoublement de Roger Moore dans La Seconde Mort d'Harold Pelham de Basil Derden.
1: I'm a man. Well, nobody's perfect.
0: Bonjour Diane Arnaud.
2: Bonjour.
0: Vous êtes professeur en esthétique cinématographique à l'université Gustave Eiffel. Vous travaillez en particulier le cinéma de David Lynch, on s'en réjouit, mais aussi de Ozu, de Kurosawa, Kyoshi Kurosawa. Mm-hmm. Et vous travaillez également les figures du dédoublement et de la substitution avec notamment ce livre Changement de tête de Georges Méliès à David Lynch, qui avait en son temps donné une belle programmation à la Cinémathèque française. En deux mots, comment est-ce que vous définiriez le body swap, puisqu'on va en parler avec vous tout à l'heure?
2: Alors, le body swap, souvent, ça inclut plusieurs cas de figure. Donc, on peut dire qu'il y a une définition stricte, hein, qui correspond donc à un échange de corps entre deux personnages. Mais souvent, quand on se réfère à ce phénomène, on inclut aussi des phénomènes de body switch, donc sans qu'il y ait réciprocité, et aussi de body snatch, où là c'est encore plus complexe, ça implique une duplication et une altération, donc un processus au bout duquel le corps original se désintègre, s'effrite et disparaît. Donc on voit que derrière le body swap se cache vraiment toute une kyrielle de phénomènes les uns les plus étranges que les autres.
0: Et ben on va déplier tout ça avec bonheur. Ntebin, c'est bien vous qui êtes là.
3: Oui.
0: Et bien, ravi de vous retrouver.
3: Jusqu'à preuve du contraire.
0: Ravi de vous retrouver, toujours aussi fidèle à cette émission pour la 11e saison. Le body swap, c'est un genre qui vous stimule?
3: Eh bien, figurez-vous que je ne savais même pas que c'était un genre avant que vous m'envoyiez la thématique de l'émission. Et puis, en y réfléchissant, j'ai tout de suite pensé à l'un des premiers cinéastes sur lesquels j'ai écrit, qui était Vincent Minnelli, dont l'un des films les plus méconnus et les plus mal aimés de toute la filmographie est une sorte de body switch, je dirais plutôt. C'est Goodbye Charlie, au revoir Charlie.
0: Ben, on va en parler aussi tout à l'heure. Film difficile à trouver, hein, malheureusement, avis aux éditeurs de DVD. On va explorer en tout cas tout ça tout à l'heure. Arthur Harari n'est pas avec nous. Il est parti aux États-Unis présenter son film dans divers festivals, dont celui de Telluride et bientôt de New York. Ça ne nous empêche pas de commencer cette émission avec lui. Le film de la semaine, c'est L'Inconnu d'Arthur Harari.
4: C'est incroyable qu'on se soit retrouvés, Eva.
5: M'appelle pas Eva. Je vous ai jamais vu.
4: Merci.
0: Bonjour Arthur Harari.
6: Bonjour.
0: Votre film est né, je crois, de la rencontre de deux désirs. Le premier, c'était le visage de Léa Seydoux quand vous l'avez découvert dans France de Bruno Dumont. Et puis, votre frère, qui a eu cette idée d'histoire de changement de corps, qui a donné le cas David Zimmerman. Comment est-ce que ces deux désirs se sont coagulés pour devenir l'inconnu?
6: Ben, en fait, je dirais plutôt dans l'autre sens, c'est-à-dire que mon frère m'avait parlé de cette idée de récit. C'était un peu plus que juste l'idée de traiter le body swap. L'histoire était déjà bien constituée avec toutes ces dimensions vertigineuses autour de l'identité et surtout le fait de le traiter de façon réaliste comme ça, avec une espèce de position de plein pied avec les personnages et d'y croire, quoi. Ça, je trouvais ça très très fort et tout ce que ça permettait. Et donc, ça me trottait en tête et j'ai eu la prise de conscience que j'avais vraiment envie, moi, d'en faire un film en voyant effectivement le film de Bruno Dumont avec Léa. Et ça, c'est devenu un seul et même projet, quoi, ou désir. Mais ce qui était particulier, c'est qu'il fallait d'abord aller où. Donc j'ai proposé à mon frère qu'on écrive ensemble, et il fallait aller au bout de l'écriture, qui était d'abord sa vision à lui de cette bande dessinée, et ensuite il a fallu que je comprenne. Et ça, ça a été un drôle de chemin, comprendre qu'est-ce que j'avais à en dire moi qui n'était pas la bande dessinée. C'était déjà une espèce de dissociation avec l'identité de départ qui était celle de l'idée de mon frère. Ouais.
0: Ce qui fait que ce n'est pas forcément une question de bande dessinée, dans ce film en tout cas, c'est que ça parle beaucoup de questions de cinéma, notamment par cette façon, pour revenir au visage, dont vous filmez les visages et dont le cinéma filme toujours des visages pour essayer de voir ce qui se passe derrière. C'est le vieux fantasme ontologique du cinéma, comme disait André Bazin. Est-ce que c'est ça aussi que vous vouliez explorer avec ce film ?
6: Ouais, il y avait quelque chose qui m'est apparu très vite comme une espèce de retour aux sources de ce que c'est que la captation et que effectivement le réalisme ontologique dont parlait Bazin, à savoir qu'on, dans quelle que soit la démarche d'un film, on est d'abord en train de filmer les apparences du réel, si ce n'est le réel, en tout cas qu'est-ce que c'est le réel, en tout cas quelque chose qui se dépose en surface et qui semblerait constituer une preuve. Et en fait, la fiction vient tout le temps mettre en danger cette dimension de captation ou de preuve, parce que la fiction repose sur un mensonge, sur un ensemble de ou un contrat passé avec le spectateur qui consiste à croire à quelque chose qui fondamentalement n'est pas vrai. Mais par contre, les apparences qu'on voit, ce qu'on voit est censé avoir eu lieu devant la caméra, ce qui est quand même en train de se compliquer depuis quelques années avec l'impossibilité maintenant de croire absolument à une image. Enfin. Et là, effectivement, il y avait de façon invisible la possibilité de filmer simultanément quelque chose qui est très simple, qui est là, qui est la trace d'un réel, et en permanence autre chose derrière, puisque le visage n'est pas celui de la personne à qui on a affaire. Et donc, il y avait comme une espèce de force d'attraction, avant même que je fasse le film ou que je pense à la mise en scène, oui, sur les visages, mais même sur n'importe quel... Enfin, il me semblait que le récit et la crise, le vertige dans lequel les personnages étaient, rendaient toute image la plus banale. D'ailleurs, le film tourne autour d'une forme de quotidienneté où toute image devient ambiguë, devient ambivalente et devient tragique, en fait. Et oui, c'est ce qui m'a excité de A à Z.
0: Ce qui est très frappant dans votre film, c'est qu'il commence par une image volée, une image d'une jeune femme prise à son insu, et c'est comme si le regardeur devenait possédé par la regarder. Et que cet échange de corps, c'est finalement quelqu'un qui au départ pourrait être cinéaste et puis devient acteur.
6: Oui, oui, il y a un saut comme ça, ou un brusque renversement des places et du coup de la perception. Il y a toute la question du désir, qui était une des choses premières, je pense, dans l'idée de mon frère, qui était d'essayer de trouver, sinon une résolution, en tout cas de mettre un coup de pied dans cette posture ou cette position de l'homme regardant une femme, ou de l'homme désirant une femme, ou du protagoniste mu par un désir pour une figure féminine, qui était entre autres au centre de sa BD précédente, qui s'appelle La dernière rose de l'été. Et c'est en creusant cette réflexion qu'il a eu cette idée littérale. Que se passe-t-il si celui qui regarde, celui qui veut raconter aussi, parce qu'il y a toujours l'idée de la narration qui va avec le regard, se retrouve à la place de celle qui est regardée, celle qui est racontée, celle qui est le support à fantasme. Et Il se trouve par exemple que j'ai compris aussi qu'une des choses qui faisait sens avec moi pour Léa Seydoux, c'est que dans le film de Dumont, c'était la première fois, me semble-t-il, une des premières fois que je la voyais incarner autre chose qu'un objet de désir. C'est absolument pas la question de France. Et je savais que ça n'allait pas être la question, enfin, qu'il fallait absolument, enfin, que le récit du film, le mien, allait nécessairement en finir avec cette position-là, même si elle, au départ, le personnage qui s'appelle Eva est regardé et désiré, vraisemblablement par le personnage principal David. Il y a un moment où la question ne peut plus être celle-là, puisque précisément ils se fondent l'un dans l'autre.
7: Vous parlez beaucoup de questions, et il y a une question qui est assez évidente, c'est le titre de votre film. Il ne s'appelle pas Le cas David Zimmerman, il s'appelle L'inconnu. Et on pourrait presque dire l'inconnu au sens mathématique. Il faut résoudre une équation pour la trouver. Est-ce qu'on la trouvera? On laissera les spectateurs qui n'ont pas encore vu le film le découvrir. Est-ce que l'inconnu, c'est aussi pour vous le film lui-même? Est-ce que parfois on fait un film pour savoir pourquoi on le fait et qu'est-ce qu'il y a derrière ce film?
6: Ah, c'est pas parfois, enfin en tout cas pour moi, c'est tout le temps. En fait, j'en ai peut-être pris conscience plus clairement, notamment après Onoda, mais il y a quelque chose d'indispensable quand je me mets en mouvement pour faire un film. C'est, enfin encore une fois, c'est double, c'est pas une chose, c'est deux, c'est une combinatoire, mais c'est de ne pas douter du désir. Et ça prend du temps, parce qu'en fait un désir, on n'est jamais totalement sûr de combien de temps il va durer. De ne pas douter de son désir, donc d'être plein de ce désir de raconter quelque chose ou de filmer une chose, et en même temps de ne pas savoir ni comment le raconter, ni exactement ce qu'on raconte. Et donc le chemin est... Et je sais plus, je lisais il y a quelques jours le propos de je ne sais plus qui, je ne sais plus si c'est un cinéaste même ou un écrivain, qui disait il n'y a aucune chance de faire découvrir quelque chose au lecteur, je crois que c'est un écrivain, si l'écrivain ne découvre pas lui-même quelque chose en écrivant. En fait, c'est des chemins parallèles, c'est des chemins solidaires. Ce qui explique aussi, moi, le grand ennui que je peux ressentir devant des films qui peuvent être très maîtrisés. Et ces derniers temps, c'est un peu ce qu'on nous propose tout le temps dans le grand cinéma d'auteur, c'est la grande maîtrise. Et j'en conçois beaucoup d'ennui ou de... C'est comme si tout était joué d'avance parce qu'en fait, le fabricant n'a rien découvert, en fait. Et... Ça me fait penser aussi à ce que disait Georges Perec sur l'écriture de La vie mode d'emploi, où c'est toute une théorie autour de l'action du faiseur de puzzle, celui qui construit, qui conçoit le puzzle autant que celui qui ensuite le fait. C'est que chaque chemin par lequel est passé et chaque question par laquelle est passé celui qui conçoit le puzzle, et notamment tous les pièges, toutes les tromperies, tous les leurres du vrai art du puzzle, c'est ensuite, en fait, il dessine un chemin tout aussi complexe et fait de découvertes pour celui qui va faire le puzzle. Et donc, il y a au centre de ça la question de l'inconnu et de la découverte. Ouais.

0: Merci Arthur Harari. L'inconnu est en salle depuis le 26 août. N'hésitez pas à aller vous y perdre. 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
1: Who the hell are you?
2: Oh, take a good look, Margot. You know, they say that the eyes are the windows to the soul, huh? Look into my eyes, Margot. Whose soul do you see? It's me, Margot. Steve.
1: You're crazy!
2: You know, I picked you because you're a lot smarter than those other two bimbos. Also, you believe that fag psychic of yours told you you were Helena Troy in another incarnation. The way I figure it, Margot, you'd have no trouble believing that I am the late, great Stephen Brooks, your ex-lover, reincarnated as a gorgeous female. Look deep, Margot. You better believe it, Slick. Because after I borrow a dress and some lipstick, I am going to have lunch with my buddy Walter. And you are going to teach me everything I always wanted to know about women but was afraid to ask.
0: Qui diable es-tu? Je suis Steve, ton ex-amant réincarné en splendide femelle, et tu vas m'apprendre tout ce que j'ai voulu savoir sur les femmes sans oser le demander. C'est Dans la peau d'une blonde, Switch en anglais, l'avant-dernier film de Black Edwards. On est en 1991, un playboy macho se fait tuer lors d'une ultime orgie par trois anciennes conquêtes. Il arrive au purgatoire, Dieu de sa voix androgyne lui permet de rentrer au paradis s'il trouve, une fois renvoyé sur terre, une seule femme qu'il aime, mais sur suggestion du diable, ce sera dans la peau d'une femme parce que sinon c'est trop facile. Et cette femme, c'est la géniale Hélène Barkin. Un homme dans la peau d'une femme, voilà déjà un point commun avec L'Inconnu d'Arthur Harari. Diane Arnaud, vous êtes professeure en esthétique cinématographique à l'université Gustave Eiffel. Quand on vous a proposé de venir discuter avec nous du body swap, cet art d'échanger les corps au cinéma, vous nous avez naturellement proposé Dans la peau d'une blonde. Vous avez vu aussi L'Inconnu. Alors, avant qu'on parte avec vous et qu'on parle avec vous de ces deux films, on a demandé avant son départ aux États-Unis à Arthur Harari ce qu'il pensait du film de Black Edwards.
3: C'est un film qui commence de façon très très caricaturale, et même son substrat est quasiment risible et absurde, et enfin le point de départ, et plus il avance, plus les questions fondamentales et énormes et lourdes, on va dire, qu'il met en jeu à travers le genre, mais aussi à travers la question de la connaissance de soi, la question de l'amour, enfin, du désir, etc., finissent par devenir sérieuses, et le récit progressivement devient lui-même très sérieux. Le personnage à la fin va vers la mort, et il y a une dimension presque élégiaque et tragique. Le gap qu'il y a entre le point de départ et le point d'arrivée est, à mon sens, assez unique dans l'histoire de la comédie notamment. On commence avec une comédie et on termine avec quelque chose qui est plus du tout comique. Et les enjeux qui sont abordés par le film sont à certains égards assez proches de mon film.
0: Diane Arnaud, des enjeux assez proches dans L'Inconnu et dans La peau d'une blonde.
4: Oui, moi aussi, j'ai été frappée vraiment par tous les rapprochements qu'on peut faire. Hein. C'est évident que c'est une source d'inspiration parce que il n'y a pas tant en fait de films de changement de sexe, hein. Et vraiment le film de Black Edwards propose en partant, hein, vraiment Arthur Harari l'a très bien souligné, vraiment d'une comédie de mœurs caricaturales, hein, il finit par interroger finalement ce qui conditionne les codes du genre jusqu'à un point quand même d'anéantissement de soi, hein, jusqu'à un point aussi où la mort donne lieu à la vie. Et ces questions existentielles, elles sont vraiment reprises dans ce captivant thriller existentiel qu'est l'inconnu. Et même si on s'amuse à l'analyse comparative, on voit bien que des scènes vraiment du film de Blake Edwards et de celui d'Arthur Harari, une fois bien évidemment le temps écoulé, apparaissent comme des diptyques. Je pense notamment à la découverte, alors vraiment désopilante, de Steve Brooks dans la peau de l'actrice Hélène Barking, qui découvre qu'il a donc des seins en se touchant. Donc c'est.
5: Il découvre même d'abord qu'il n'a pas de phallus.
4: Oui, excusez-moi, c'est vrai, j'oubliais pour vous le principal.
5: Non, c'est dans l'ordre. Je décris l'ordre de la narration.
4: Et heureusement, voilà, qu'Antoine Guillot est là pour remettre un peu l'église au milieu du village, et donc l'absence de phallus dans l'entrejambe. Et dans l'inconnu, j'espère ne pas trop déflorer, on est également dans une découverte à travers le miroir. Hein. Ça commence bien évidemment par ce choc en fait de la non-reconnaissance de soi, de l'altérité en fait d'être vraiment soi dans un autre. Et la découverte en fait tout simplement des signes du féminin. Donc les seins et le sexe ne sont pas du tout hors champ dans le film de l'inconnu. C'est un film qui est là vraiment montre son esthétique naturaliste. Hein. On pense quand on voit le sexe de Léa Seydoux dans le miroir, on pense à l'origine du monde, même si c'est pas tout à fait le même axe de prise de vue. Mais l'importance vraiment de la découverte et de cette exposition naturaliste du corps, c'est vraiment ce qui va donner, me semble-t-il, une épaisseur psychologique au film d'Arthur Harari. Le film de Blake Edwards est beaucoup plus dans une tradition du surjeu, des attractions, avec ce phénomène de déboîtement, c'est-à-dire que on a vraiment Hélène Barking qui joue à l'homme, bon, à travers bien évidemment son personnage de Steve en femme, et elle essaie vraiment de trouver une démarche. Et il y a le running gag, notamment des talons aiguilles.
5: C'est le passage obligatoire. C'est très compliqué de marcher avec des talons aiguille quand on ne sait pas faire.
4: Et bon, et là on voit quand même que le film date un peu, hein, parce que et puis en plus bon, le talon aiguille avec toute la théorie du fétichisme pour en revenir donc au phallus, c'est bien évidemment très drôle. On est dans les années 90. Je trouve que c'est plutôt un film esthétique, un peu dans le tape à l'œil des années 80 pour les accessoires. Bon, en tout cas, il y a des bodys avec des couleurs. Alors c'est très très compliqué pour un homme d'enfiler un body. C'est très compliqué de s'apercevoir que pour correspondre aux critères des machos, puisque à l'époque c'était le terme machisme qui était utilisé, il fallait vraiment passer une heure dans et ce que refuse à la fin du film le personnage. Donc alors, est-ce qu'on est un homme dans un corps de femme? C'est ce que je trouve vraiment merveilleux. Quand je dis merveilleux, c'est parce que c'est tout simplement un film qui fait prendre conscience de choses essentielles dans la vie. Hein. C'est, disons que ça, excusez-moi, c'est pas merveilleux, c'est fantastique. Dans ces films, c'est que Hélène Barking joue donc Steve. Elle joue aussi Steve qui se fait passer pour Amanda, hein, pour justifier sa raison d'être donc sociale. Et elle joue finalement une sorte de synthèse entre les deux genres. Et à la fin du film, et elle se coupe les cheveux. Parce qu'elle en a assez de les avoir. Et au départ, sur le visage, et au départ, elle a cette espèce comme ça de... Je dis elle, mais c'est il, elle. Alors, je ne sais pas si c'est elle. Hein, c'est un esprit d'homme dans un corps de femme, mais qui va devenir autre chose. Et donc, elle a... elle écarte les jambes. C'est des mâchoires comme ça qui écrasent. Puis petit à petit, elle crée autre chose. Et c'est cette possibilité de créer autre chose que je trouve très forte dans ces films, qu'ils soient comiques, qu'ils soient fantastiques ou qu'ils soient plus réalistes.
5: Alors c'est toujours la question qui se pose quand un homme se retrouve dans un corps de femme. On pourrait dire aussi quand une fille se retrouve dans la peau de sa mère. C'est la série des Freaky Friday, une franchise Disney. De y avoir au moins quatre versions déjà du film. C'est est-ce qu'on interroge les stéréotypes, est-ce qu'on les subvertit ou est-ce qu'on les conforte? Si on prend l'exemple par exemple de Freaky Friday, c'est quand même une ado qui dans la peau de sa mère va apprendre à devenir une parfaite ménagère.
4: Alors le film d'Arthur Harari, il est très clair qu'il s'inscrit absolument pas dans cette tradition où finalement la situation du body swap est le prétexte à un fonctionnement didactique, programmatique, attendu, qui vient, comme vous l'avez souligné, conforter des normes sociales. Moi, j'ai essayé de dessiner une histoire, mais plutôt une histoire vagabonde. Hein, et là, je reprends un terme à Vincent Amiel et José Moore, qui ont écrit une fabuleuse histoire vagabonde du cinéma. Donc, à partir une histoire erratique à partir de motifs. Moi, ce qui m'intéresse dans le body swap, c'est de comprendre comme un motif du dérèglement. Et notamment un dérèglement de l'incarnation, donc un personnage n'est plus joué par un ou une interprète. Hein.
5: Alors, on va écouter justement un moment particulier de dérèglement, peut-être que vous reconnaîtrez le film.
6: I don't know what I hate wearing worse. Your face or your body? I mean, I enjoy boning your wife, but well, let's face it, we both like it better the other way, yes? So why don't we just trade back?
7: You can't give back what you've taken from me.
6: Oh, well, plan B. Let's just kill each other.

0: Relecture par John Woo de la célèbre scène des miroirs de la Dame de Shanghai, où de part et d'autre d'un miroir, donc deux ennemis se font face, pistolet à la main, sauf que chacun a le visage de l'autre et se vise donc lui-même dans le miroir. C'est un extrait de Volte-Face, Face Off en anglais, le troisième film à Hollywood du Hongkongais John Woo, donc en 1997. Scénario tout à fait délirant, un agent du FBI échange son visage avec celui d'un terroriste qui a par ailleurs tué son fils dans le but de découvrir l'emplacement d'une bombe. Ça aurait pu être Sylvester Stallone et Arnold Schwarzenegger, c'était comme ça dans l'esprit des scénaristes. Michael Douglas et Harrison Ford, ça c'était dans l'esprit du producteur, mais ça sera Nicolas Cage et John Travolta, une fois le projet confié à John Woo. Alors là encore, avant de vous entendre, Yann Arnaud, sur ce film qui je crois vous passionne, nous avons demandé à Arthur Harari, le réalisateur de L'Inconnu, ce qu'il en pensait.
1: C'est un film presque méta sur la question de l'acteur et du personnage, puisqu'on a deux acteurs, on va dire, de nature extrêmement différente. Ils ne sont pas choisis au hasard. D'un côté, Nicolas Cage, qui est l'excès incarné, la caricature. Alors, il a parfois joué plus sobrement, mais c'est quand même son art. Et de l'autre côté, John Travolta, qui est un acteur beaucoup plus dans une forme de sensibilité ronde et sous-joué, en fait. C'est un personnage très économe dans le jeu, Travolta, et qui échange de rôle, puisqu'il y en a un qui hérite du visage de l'autre et réciproquement au cours du récit, et chacun joue avec beaucoup de jouissance à imiter l'autre, et on voit littéralement l'un à travers l'autre et inversement, et donc c'est jouissif. Et par ailleurs, c'est un film qui pose des questions métaphysiques sur la lutte entre le bien et le mal, et parce que l'un incarne une version du bien et l'autre une version du mal, et en mettant des masques. Je sais pas si John Woo a lu Stevenson, et notamment le maître de Ballantré, ou vraisemblablement il a dû lire au moins Dr. Jekyll et Mr. Hyde, mais il y a vraiment quelque chose sur la question morale et sur la question presque puritaine, c'est-à-dire peut-on isoler le principe du bien et le principe du mal, ou quelle fascination produit le mal, etc. Mais il y a quelque chose qui résonne avec ces livres, qui sont des livres qui moi me passionnent et me fascinent.
0: Alors déjà, les puristes vont nous dire, mais ce n'est pas un body swap, c'est un face swap. En principe, c'est seulement le visage qui se change dans ce film. Au fond, ça revient au même, puisque de fait, ce sont deux acteurs qui échangent leur rôle, mais Arthur Harari le relève, ils échangent même leur persona. Diane Arnaud.
2: Je trouve ça très intéressant, hein, ce qu'a dit Harari. Je vais me permettre de prolonger en piochant un peu. Dans ces éléments de réponses très riches. Dr. Jekyll et Mr. Hyde, il me semble qu'on a vraiment une relecture, donc ce qui est un dédoublement successif, qui est pas dans la coprésence. Je suis tantôt le bien, tantôt le mal, puisque c'est le grand projet, effectivement, du docteur, que d'extraire le négatif. Et je comprends vraiment que ça passionne Arthur Harari, parce que pour moi, l'inconnu, ça a à voir avec ça. Ça a à voir avec les forces négatives de l'inconscient, qui permettent aussi, en fait, le changement. Et qui permettent aussi de sortir de la dépression. Donc, pas d'autre biais, pas du tout un cinéma d'état d'âme, mais un cinéma d'action. Un cinéma d'action dans le lyrisme, l'emphase. Et le spectaculaire, forcément, Face Off touche à ça à travers justement les modulations du jeu d'acteur. Parce que le body swap permet aussi vraiment d'interroger les limites du jeu entre survisibilité et effacement. Et donc ce sentiment de perte de soi, ce sentiment d'aliénation, ce sentiment d'altération, en fait, face à l'altérité, on le ressent non pas comme dans un film psychologique, à travers une identification au drame qui est rencontré, mais en s'identifiant, en fait, à la prouesse de l'acteur. Et John Travolta, avec effectivement sa smoothness, passe donc du docteur Jekyll, le très raide agent du FBI, Sean Archer, à cette espèce d'histrion amoral qu'est Castor Troy, avec la tête de John Travolta. Et il le fait tout en douceur. C'est beaucoup plus compliqué. pour, en fait, Nicolas Cage. Parce que, étant donné que c'est l'agent du FBI qui se retrouve avec le visage de celui, vous l'avez dit, qui a tué son fils, ça crée une vraie crise d'identité. Quand il se réveille avec donc ce nouveau visage, de nouveau perçu dans le miroir, il se met à fracasser son image. Et là où ça atteint vraiment un summum dans l'aspect vertigineux et dépression et perte de soi, c'est quand il se met à jouer, en fait, à être l'autre, Nicolas Cage surinterprète, réinterprète en fait son jeu de l'excès, son jeu caricatural, jusqu'à un point où, de rupture, où il craque littéralement. Et ça, il me semble que c'est quelque chose que travaille aussi l'inconnu, mais du côté du sous-jeu, ou plutôt de l'opacité du jeu, en fait, de Léa Seydoux. Et je trouve que ce qu'elle fait, c'est vraiment une interprétation formidable. La façon, encore une fois, dont elle donne de l'épaisseur au vertige de l'identité, et où elle permet petit à petit à son personnage de retrouver un peu de confiance, un peu d'assurance, et de d'être vraiment dans une rupture avec une sorte de malédiction familiale d'homme en homme par rapport à la dépression.
0: Alors vous parlez de crise d'identité, c'est aussi une crise de l'identification pour le spectateur. Là encore, c'est à peu près expliqué pourquoi ça change. Et puis il y a des films où il y a du changement de corps pour un même personnage sans aucune explication. C'est le cas fameux de cet obscur objet du désir de Buñuel. C'est le cas très troublant de Lost Highway de Lynch. Il y en aurait encore d'autres, le paladrome de Todd Solondz, etc. Qu'est-ce qui se produit chez le spectateur quand tout d'un coup, le personnage qu'il suivait a changé de corps?
2: Alors, je pense que c'est forcément une expérience qui, en fait, nous rappelle que le cinéma, c'est pas simplement un récit, c'est pas simplement une explication, c'est surtout une expérience. Et que l'identification au cinéma n'est pas exclusivement psychologique, qu'elle se diffuse, je dirais, jusqu'à un moment. Et bon, moi, je suis vraiment de celles et ceux, enfin bon, je ne sais plus, qui favorisent vraiment les vertus de la réflexivité. Mais une réflexivité à partir justement de sensations, de troubles, de malaise, de bizarrerie. Et c'est ce qu'ont en commun tous les films que vous avez.

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1: You're next, please. 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We're in danger. Please, listen to me. Something terrible. 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Here they are. They're already here. Come, you're next. They're coming. 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
0: He must have done something.
2: En 1978, la seconde version de Invasion of the Body Snatchers, l'invasion des profanateurs par Philip Kaufman, un couple d'agents du ministère de la Santé américain manque en voiture de renverser un homme terrifié qui leur hurle qu'ils arrivent, qu'ils sont les prochains avant de fuir poursuivis par une foule et de se faire écraser hors champ par une voiture. Le couple, c'est Donald Sutherland et Brooke Adams. Ils n'ont pas reconnu en l'homme terrifié Kevin McCarthy, mais ceux qui ont vu l'œuvre séminale de 1956 signée Don Siegel, oui, puisque il en jouait le rôle principal. Là encore, c'est votre proposition, Diane Arnaud, quand vous a parlé de ce projet de émission sur le body swap, elle nous va très bien, mais alors vous avez un peu dévié. On est là moins dans le body swap que le body snatch. En tout cas, c'est le point de vue opposé. C'est celui de ceux qui n'ont pas encore changé.
3: Bon, pour moi, le body snatch est vraiment lié. J'ai l'impression de parler un langage d'extraterrestre. Donc, le vol de corps.
2: Voilà.
3: Et non
2: pas la profanation de sépulture, comme on dit en français.
4: Oui, c'est une erreur de traducteur.
3: Mais je crois que c'est parce qu'il y avait un film de Robert Wise qui avait été en fait traduit comme l'invasion des profanateurs, et donc c'était pour éviter les confusions, et ça n'a fait qu'en ajouter une supplémentaire souvent.
2: Alors donc, le body snatch, le vol de corps.
3: Le vol de corps, ça a à voir avec un phénomène qui inclut un dédoublement et qui inclut un remplacement néanmoins. Et c'est aussi une façon de problématiser la question de l'individu et du corps social. Alors, vous allez me dire, dans l'inconnu, il n'y a pas en fait cette dimension sociale. Moi, je ne suis pas du tout d'accord. Je suis pas du tout d'accord, donc parce que ça commence avec, une des premières scènes, la rencontre en fait entre le personnage joué par Neil Schneider et le personnage joué par Léa Seydoux au départ, a lieu dans une fête. Dans une fête où il est question de porter des masques et où il est question aussi finalement de rejouer les codes du carnaval. Donc vraiment l'inversion des rôles. Et c'est pas anodin que ça se passe donc dans le sous-sol, peut-être un backroom, de cette fête, l'échange hein, sous forme de relations sexuelles paroxystiques, hein, quand Miasma nous a rappelé la signification donc de la petite mort. Et il y a cette incapacité pour le personnage de David d'intégrer le corps social. Et une des trajectoires aussi du film, hein, elles sont vraiment multiples, c'est à la fin. Finalement, il y a une peut-être réintégration, en fait. Peut-être sur le mode de la surréalité, peut-être sur le mode de l'utopie. Et donc, il y a vraiment en filigrane aussi une réflexion par rapport à l'individu et le collectif, qui est la grande réflexion de cette saga des body snatchers. Moi, je me suis permis de proposer la version de Kaufman parce que je pense que c'est la moins lisible. Et puis parce qu'elle est vraiment liée à la contre-culture américaine, aux désillusions. Des États-Unis à la fin des années 70, contrairement...
2: Un signe du changement de corps, c'est qu'on ne vote plus démocrate, on vote république.
3: Mais c'est exactement ça. C'est vraiment le bon mot du film. En fait, c'est comment est-ce que des démocrates deviennent républicains? Et j'ajoute, parce que c'est loin d'être une boutade, ils deviennent républicains à cause, en fait, du développement de soi personnel. Qui est une forme dégradée, finalement, de la contre-culture. Et je trouve ça assez fort, mine de rien. Et puis, il y a surtout aussi une brochette d'acteurs du nouvel Hollywood qui fait assez rêver, justement. Il y a aussi quelque chose qui est dans le sous-jeu de la transformation, qui est du côté de la sidération, hein, dans le body swap et dans le body switch, là correspond à une robotisation. Et c'est quelque chose qu'on retrouvera, bon, bien évidemment,

0: qui part de Fantomas, hein, après Mabuse, mais qu'on retrouvera dans les personnages polymorphes de la science-fiction, comme T-1000, ou l'agent Smith, surtout dans Matrix Reloaded. Et ça peut paraître comme ça un peu surprenant, mais l'inconnu, parce que bon, la science-fiction est très proche aussi quand même hein, du fantastique à partir du moment où elle est frissonnante, et l'inconnu, c'est un grand film qui est à la fois réaliste et fantastique à la fois. C'est vraiment non pas l'irruption de l'incroyable dans le quotidien, c'est l'irruption du dérèglement dans le quotidien. Et je trouvais qu'il y avait une certaine cohérence justement pour toutes ces raisons.
1: N.T. Bean, on vous a pas vraiment encore entendu sur cette question-là.
2: Ben, il y a plusieurs choses que ça m'évoque. D'abord, le fait que le public va voir un film pour les incarnations par des acteurs et des actrices. Donc, à chaque fois qu'on fait le même sujet avec des acteurs et des actrices différents, le film est différent. C'est du body swatch, déjà. Ou du body swap. Enfin, j'ai dit swatch.
0: Ouais. Excusez-moi.
2: Oui, c'est pas une pub déguisée. Et donc, il y a cette question de l'acteur et de l'actrice. Il y a cette question que le summum pour un acteur, c'est de jouer Jekyll et Hyde, puisque c'est un personnage double. Et on sait très bien que l'idéal aussi pour la plupart des interprètes, c'est de jouer à la fois le gentil et le méchant. C'est cette dualité de savoir qu'on peut, comme le méchant est souvent la personnalité la plus intéressante du film, on peut aussi jouer le méchant. Ça, c'est volte-face. Mais il y a le fait aussi que les personnages principaux de cinéma sont des super-héros, mais auxquels doivent s'identifier tous les spectateurs et toutes les spectatrices du film. Donc, c'est le syndrome Superman, c'est-à-dire un homme du quotidien qui devient le super-héros. Et tout ça, ce sont des choses purement cinématographiques, mais au sens le plus spectaculaire et basique du terme, qui se retrouvent, réfléchis dans ce multigenre qu'on appelle le body, swatch, swap, switch, etc.
1: Mais Bean lance une piste très intéressante, parce que si on regarde tous ces films de body swap, switch, snatch, souvent ils font l'objet de remakes, de nombreux remakes. Il y a 4 versions au moins des body snatchers, au moins 4 versions, j'ai dit tout à l'heure, de Freaky Friday. On peut voir le remake comme une sorte déjà de body swap, dit Arnaud.
0: C'est-à-dire que c'est cette dimension réflexive, hein. Il y a un moment, la situation en fait fictionnelle, comme l'a relevé Bean, c'est vraiment une façon d'explorer les coulisses de la création. Il y a cette dimension réflexive, donc c'est une situation fictionnelle qui est une situation créatorielle. Donc je dis pas que ça tourne en rond, mais forcément ça s'entretient en fait soi-même. Maintenant, imaginons un remake de L'Inconnu. Je me demande.
1: L'Inconnu est déjà un remake, puisqu'il y avait eu une bande dessinée auparavant qui racontait
0: le
1: même
0: histoire. Oui, mais là, c'est une adaptation. C'est une adaptation. Ne jouons pas sur les mots. Mais je pense que je vois mal un remake de L'Inconnu, hein, au-delà bien évidemment de sa génétique, parce que je pense que c'est un objet singulier au sens où Clément Rosset en parlait. Et Clément Rosset, quand il parlait du fantastique, il disait qu'il y a un moment, le cinéma trouvera sa vraie valeur. C'est quelque chose, c'est une incantation aussi, ou une prophétie qu'on peut lire aussi chez Artaud, quand le réalisme et le fantastique se rencontreront. Et je trouve que c'est un peu cette... Alors, est-ce que c'est un miracle? Le terme est beaucoup trop teinté, mais en tout cas, c'est cette rencontre fructueuse, plus qu'heureuse, parce qu'il y a aussi de la souffrance, hein, dans ce recouvrement qui se passe pour L'Inconnu.
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0: celle qui chante leur envie d'être l'autre pour une journée. Anne Debin, évidemment, les a reconnus tout de suite. C'était en 1977, Jodie Foster et Barbara Harris, dans un vendredi dingue, dingue, dingue de Gary Nelson, la première exploitation par les studios Disney du filon des Freaky Friday. Merci, Diane Arnaud, de nous avoir plongé dans les délices troublants du body swap et autres. En attendant, on espère vous consacrer un livre uniquement à ce sous-genre de cinéma. On lira avec profit votre dernier ouvrage, Le Double, mon illusion préférée chez Rouge Profond, et puis Changement de tête chez le même éditeur. Quant à L'inconnu d'Arthur Harari, qui nous a inspiré ce grand angle, c'est à voir sur grand écran. Vous écoutez France Culture, Plan Large, Antoine Guillot. Avant de retrouver Ntebin pour sa chronique, quelques nouvelles du cinéma.
1: J'ai pour mission de vous transformer en bachelier. D'aucuns diront, mission impossible, je relève le défi et je gagnerai.
0: En cette rentrée cinématographique, et si vous les avez ratés cet été, ne tardez pas à rattraper en salle deux grands films cannois, La Palme d'Or, Fjord de Christian Mungiu, le film Divise, allez vous faire votre avis. Ne ratez pas non plus l'extraordinaire Soudain de Ryusuke Hamaguchi, un film qui vraiment prend soin de vous comme de ses personnages. Et puis ça a été le succès inattendu de l'été, un film de répertoire qui a rassemblé en salle 30 000 spectateurs, dont beaucoup de jeunes. C'est Laurence d'Arabie, la fresque épique de David Lean, encore visible cette semaine dans 104 salles en France. Un vrai phénomène. Dans les nouveautés de la semaine, le Salvation du Turc Emin Alper, l'auteur de Burning Days, vaut le détour, ou comment, via l'affrontement de deux villages sur fond de paranoïa sécuritaire, analyser et figurer la montée du fascisme jusqu'au massacre de masse. C'est saisissant et tout à fait courageux de faire un film pareil dans la Turquie de Recep Tayyip Erdogan. Côté répertoire, vous pouvez aussi, toujours en salle, assister aux premiers pas, encore loin du formalisme tatillesque du cinéaste suédois Roy Andersson. C'était en 1970, Swedish Love Story, une très lumineuse histoire d'amour entre préadolescents en forme de résistance aux frontières de classe et à la sinistrose conformiste de la Suède de l'époque, sous forte influence de Bo Widerberg, dont Roy Andersson avait été l'assistant. Vous pouvez aussi redécouvrir sur grand écran cinq classiques des cinémas néo-zélandais et australiens, le terrifiant Wrecking Fright de Ted Kotcheff, Smash Palace de Roger Donaldson, U2 Redux et Le Dernier Survivant de Geoff Murphy et L'Âme des Guerriers de Lee Tamahori, rassemblés sous l'intitulé Le Cinéma des Antipodes. Une pensée émue enfin pour deux grands cinéastes disparus cette semaine, Jean-Paul Rapneau, le maître du tempo que nous avions reçu pour un beau plan large le 13 octobre 2018 à vos podcasts, et à qui notre partenaire la Cinétech consacre un bienvenu focus, et puis aussi Tony Gatliff, grand chantre de la culture gitane et de l'exil. Ceci annoncé, il est temps de se rendre dans son club londonien à la recherche de son double.

0: En 1970, 3 ans avant d'incarner James Bond, 1 an avant de devenir Lord Brett Sinclair dans Amicalement Vôtre, Roger Moore, moustache, complet, veston, chapeau melon et parapluie, bref, un irréprochable gentleman de la City, se découvrait après un accident de voiture une double vie, voire un double tout court. C'est la seconde mort d'Harold Pelham, dont on préférera le titre anglais, The Man Who Hunted Himself, l'homme qui se hantait lui-même, quel beau titre, et c'est le film tardive d'un cinéaste très prolifique de l'âge d'or du cinéma de genre britannique, Basil Dearden, Entebbe.
1: Oui, alors pour une fois, parce que j'ai peur d'oublier, je voudrais signaler l'excellent bonus de cette édition où Christoph Gans, le réalisateur, qui, très cinéphile, prend un peu la suite de Bertrand Tavernier, puisque il fait de ce cinéaste méconnu ou aujourd'hui presque oublié, Basil Dearden, un véritable auteur. Il a revu ses films, il fait une analyse de son œuvre tout à fait passionnante et éclairée. Parlant de double, Basil Dearden au début s'appelait Basil Dear, D-E-A-R, et puis il se fait engager par un producteur qui s'appelle Basil Dean. Donc pour éviter qu'on confonde les deux, il va transformer son nom de Dear en Dearden. Et donc ensuite, il va en quelque sorte, à partir du milieu des années 1940, représenter une génération très importante dont David Lean fait partie du cinéma britannique des années, je dirais, 40, 50, 60, de l'âge classique du cinéma britannique, pas l'âge primitif, c'est-à-dire il est après ceux qui ont commencé au temps du muet comme Hitchcock, voilà, il profite de la Deuxième Guerre mondiale, si j'ose dire, pour se faire connaître à travers des films, d'abord des films comiques, puis il va être engagé par la célèbre compagnie Ealing, qui est aujourd'hui connue pour justement des comédies, mais lui va se faire connaître pour d'autres genres au sein de cette même compagnie, notamment des films à des allégories fantastiques ou semi-fantastiques, qui préfigurent déjà ce film, La Seconde Mort de Harold Pelham, mais aussi des mélodrames, des films de genre, de ce qu'on va appeler plus tard le film noir, des thrillers, avec une prédilection pour des thématiques de mystère, que ce soit vers le policier ou vers le fantastique ou semi-fantastique. Il va participer à ce chef-d'œuvre du cinéma surnaturel qui est Au cœur de la nuit, qui est un film à sketch de la Ealing, mais il va aussi participer à des mélodrames lyriques comme Sarabande, le premier film technicolor de la Ealing, avec une splendeur formelle extraordinaire. Il va se révéler également un excellent directeur d'acteurs et d'actrices. Et puis, il va multiplier les thématiques progressistes au sein d'une compagnie qui est plutôt à la fois conservatrice et consensuel, mais tout en remettant en question l'establishment britannique.
0: Alors, pour revenir à ce film, La Seconde Mort d'Harold Pelham, film tardif, donc, de Basil Dearden, c'est un film qui s'inscrit complètement dans quelque chose dont nous avons déjà parlé, hein, toute une tradition britannique qui va de Stevenson, le Dr. Jekyll and Mr. Hyde, à Hitchcock aussi, qui a beaucoup parlé de double dans ses films.
1: Bien sûr, puisque Hitchcock a même réaliser une première adaptation dans sa série télévision Alfred Hitchcock Presents, du Dr. Pelham, de la même manière que Stevenson avait écrit sur l'étrange cas du Dr. Jekyll et Mr. Hyde, ou que Arthur Harari a signé l'écriture du cas David Zimmerman. Donc au départ, il y a toujours ce cas qui pourrait être scientifique, mais le scientifique basculant rapidement vers le fantastique. Tout cela pour nous amener alors à une vertigineuse réflexion sur ce qu'est un personnage. Alors Roger Moore, il était très fier d'avoir pour une fois incarné un héros qui est très ambigu.
0: Je crois d'ailleurs que c'était pour lui son meilleur rôle de toute sa carrière.
1: Oui, c'est-à-dire en tout cas le plus complexe, puisque il avait quand même été, il s'est fait connaître après une carrière de jeune premier comme héros d'une série télévisée qui était Le Saint. Et puis ensuite, ce sera Amicalement Vôtre, mais qui sont des personnages assez stéréotypés. Et bien sûr, ça va être l'apogée, ça va être quand il va se laisser emprisonner dans le personnage de James Bond, auquel d'ailleurs il fait allusion dans la seconde mort de Harold Pelham. Alors il s'agit de ce cadre dans une compagnie qui est sur le point de fusionner d'une manière un peu louche, mais par appât du gain. Et on ne sait pas tout d'un coup si le monsieur Harold Pelham est pour la fusion ou contre la fusion. Est-ce qu'il est pour le système ou contre le système? Et c'est à partir de là que petit à petit, alors ce qui est génial, c'est que Basil Dardenne, il a aussi le talent pour prolonger au maximum l'ambiguïté. C'est-à-dire, on ne sait pas, on devine qu'il a un double quelque part, mais on ne les voit jamais ensemble avant très très tard dans le film. Donc ça, c'est un talent de narration, je dirais, que Dardenne avait. Et à partir du moment où le trouble, le dérèglement dont parlait Diane Arnaud s'est instillé, eh bien là, le suspense peut vraiment prendre corps. Et Dardenne, il n'a pas son pareil pour instiller du suspense à travers une thématique qui fait réfléchir, et un plaisir de spectateur qui fait sienne les lois du genre. Donc l'ironie de ce film, qui sera le dernier long métrage réalisé par Basil Dardenne, c'est que le film commence par une très spectaculaire scène d'accident de la route. À mon avis, Basil Dardenne, il avait vu Les choses de la vie. Et quelques mois après, Basil Dardenne va lui-même mourir dans un accident de la route en revenant des studios Pinewood, où il était en train de tourner Amicalement Vôtre.

Merci Antebin. La seconde mort d'Harold Pelham, c'est un combo DVD Blu-ray chez Studio Canal dans la collection Make My Day de l'ami Jean-Baptiste Toré. Plan large, c'est fini pour aujourd'hui. À la prise de son, Anthony Thomasson. L'émission était préparée par Anne-Vanessa Prévost et réalisée par Anne-Laure Chanel.

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3: 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D'ici là, vos programmes continuent sur France Culture. Tout de suite, on retrouve Antoine Beauchamp et son entretien archéologique.
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4: Christophe Colomb n'a pas découvert l'Amérique. Avant lui, des sociétés insulaires peuplaient la Caraïbe depuis des millénaires. Si elles restent mal connues du grand public, elles ont cependant développé des structures politiques, religieuses, culturelles, denses et ramifiées dans les grandes et petites Antilles depuis plus de 7000 ans. Pourquoi nos connaissances concernant ces sociétés, qu'elles appartiennent à la culture Taïno ou Kalinago, sont-elles encore partielles? Quels effets la colonisation a-t-elle eu sur nos représentations de ces aires culturelles caribéennes? Et comment l'archéologie nous conduit-elle aujourd'hui à mieux appréhender la richesse et la complexité de cette mosaïque de communautés de la Caraïbe précoloniale? Une exposition qui a lieu en ce moment à la Martinique apporte des éléments de réponse à ces grandes questions, et il en sera évidemment question aujourd'hui. Avec vous, André Delpuech, bonjour.
5: Bonjour.
4: Vous êtes archéologue, conservateur général du patrimoine, chercheur associé au centre Alexandre Coiré, commissaire de cette exposition aux origines de la Caraïbe, Taïno et Kalinago, qui se tient jusqu'au 12 avril 2026 à la Martinique, à la Fondation Clément, une exposition en partenariat avec le musée du Quai Branly Jacques Chirac. Merci beaucoup d'avoir accepté notre invitation et d'être avec nous aujourd'hui pour nous parler de ces sociétés amérindiennes qui peuplaient la Caraïbe avant la colonisation espagnole, et la colonisation européenne bien sûr. Avant de parler de cette archéologie de la Caraïbe, nous voulions vous faire entendre une voix, celle de Leïla Chaïd, diplomate et déléguée générale de la Palestine en France, puis auprès de l'Union européenne, qui s'est éteinte cette semaine à l'âge de 76 ans. Le 2 octobre 2000, l'ami Vincent Charpentier la recevait dans le Salon Noir sur France Culture. Leïla Chaïd parlait alors de l'importance de l'archéologie en Palestine.
6: Nous considérons que la Palestine, et c'est ça sa richesse, c'est ça son importance, elle est un lieu de convergence de toutes les civilisations. Et que nous sommes fiers d'être aujourd'hui les citoyens habitant ce pays, et j'espère un jour cet État, qui représente cette multiplicité. Nous sommes une société laïque, nous avons des musulmans, des chrétiens, des juifs, des athées, et que nous serons très heureux d'avoir une constitution qui permet d'intégrer toutes ces entités, et surtout nous serons très heureux de trouver dans la recherche archéologique la preuve de cette diversité, qui est d'ailleurs le seul moyen d'une réconciliation réelle de toutes les civilisations, donc de tous les peuples, donc de tous les États. C'est ça la paix. La paix, c'est de faire la paix avec ce qu'on est. Et je voudrais beaucoup que l'archéologie puisse être débarrassé, délivré de la bataille nationaliste.
4: André Delpuech, l'archéologie comme moyen de réconciliation entre les peuples, entre les nations, ça vous parle, j'imagine?
7: Ça me parle, et c'est en plein dans un séminaire que j'anime au Quai Branly avec Anne Le Herf, ma collègue, où on voit malheureusement que souvent l'archéologie peut être instrumentalisée, comme vient de le dire Leïla Chaïd, par des nationalismes, par des idéologies, par des religions, et s'il y a un terrain qui est tellement sensible, c'est Palestine-Israël, où là on voit bien que l'archéologie n'est absolument pas neutre, contrairement à ce qu'elle devrait être. Mmh. On va aller chercher des origines, et qui dit parler d'origine, dit de qui étaient les premiers, enfin c'est une espèce de course qu'on retrouve dans le monde entier, une archéologie qui peut être dévoyée.
4: Et c'est intéressant parce qu'il y a un curieux écho finalement avec notre sujet du jour, cette notion d'origine de la Caraïbe. Aux origines de la Caraïbe, c'est le titre de l'exposition dont vous êtes le commissaire. On va en parler, bien sûr, on va, après cet hommage à Leïla Chaïd, on va rentrer dans notre sujet, à quel constat, à quelle problématique de départ vient répondre cette exposition et ce travail muséal, muséographique?
7: Elle répond à une sorte d'impensé de l'archéologie et de l'anthropologie française et même au-delà, qui est que, passez-moi l'expression, on a un peu zappé que la Caraïbe, les îles des Antilles, ont été peuplées pendant des millénaires. Alors tout le monde connaît l'histoire de Christophe Colomb, qui débarque là aux Bahamas un beau jour d'octobre 1492, mais souvent on est resté sur des visions très condescendantes, très caricaturales, liées aux Espagnols, puis plus tard aux colonisateurs français et anglais, présentant ces sociétés comme très primitives et qui sont passées un peu aux oubliettes de l'histoire, puisque 30 ans plus tard, on arrivait au Mexique avec les Aztèques, un peu plus tard les Incas au Pérou, qui finalement ont fait qu'on a oublié que pendant 30 ans tout se joue dans cet espace caribéen et surtout qu'il y a là des gens qui vivent là depuis des millénaires.
4: Ça, c'est intéressant, vous parlez des Mayas, des Aztèques, des Incas qui sont très connus pour le coup dans la culture occidentale populaire, même on perçoit, on voit, on s'imagine ce que pouvaient être ces sociétés-là. En ce qui concerne les sociétés caribéennes, pas du tout, alors que chronologiquement, c'est elles qui ont été les premières à être colonisées par les Espagnols. Comment expliquer cette impensée-là, cette invisibilité-là?
7: Elle revient à plusieurs raisons. Bien sûr, il y a ce fait que ces peuples ont disparu, ou quasiment. On verra qu'ils ont survécu au travers d'ailleurs de populations, mais aussi d'un certain nombre d'héritages transmis dans les sociétés créoles. Mais ces sociétés, comme celle d'Amazonie, et comme on pourrait dire ça ailleurs dans le monde, sont des sociétés du monde végétal qui construisaient leurs monuments en bois et dont les traces étaient beaucoup plus fugaces, beaucoup plus éphémères que les statues en pierre ou les monuments en pierre. J'aime bien parler d'une forme de syndrome des trois petits cochons, quoi.
4: Expliquez-nous ce
7: que c'est. Les petits cochons, il y a le premier et le second qui construisent en paille et en bois, et évidemment, c'est détruit par le loup, alors que la pierre résiste. Et dans l'Occident, le mot patrimoine, le mot archéologie, est avant tout lié à du dur, à de la pierre, à des statuettes en or ou en jade et autres. Et ces sociétés-là ont produit autre chose, mais pour autant, l'archéologie, justement, révèle complètement les erreurs qu'on a pu commettre et nous dévoile des sociétés très évoluées, très développées.
4: Quels sont justement les principaux biais ou représentations erronées à éviter quand on monte une exposition comme celle-ci? Quels sont les principes de départ à rappeler?
7: Il y avait à évacuer une dichotomie qui s'est établie pour la première fois dès le premier voyage de Christophe Colomb et qu'on va retrouver ailleurs dans le monde. C'est le côté des bons sauvages d'un côté, dont les Taïnos, les habitants des Grandes Antilles, vont devenir le sort de prototype, et les sauvages irrécupérables, je mets sauvages évidemment entre grands guillemets, cannibales, etc., qui eux sont irrécupérables, passez-moi l'expression, et qu'il va falloir détruire. Et cette dichotomie va vraiment rentrer dans la tête des conquistadors, va être véhiculé aussi, y compris dans les livres scolaires. Je m'amusais, pour préparer cette exposition, à voir des livres scolaires d'il n'y a pas si longtemps, à propos de la Caraïbe. Il y a les gentils Arawak, Taïno, dans les Grandes Antilles, vraiment presque peace and love, et à côté de ça, les Caraïbes cannibales. Et d'ailleurs, on pense que le mot Caraïbe et cannibale, Caribe, cannibe, viennent de la même étymologie. Et donc ça, il faut chasser ces visions simplistes de notre tête.
4: Autre vision simpliste, l'idée que cet archipel, ces îles communiquaient finalement assez peu entre elles, qu'il y avait assez peu de monde, voilà, ça c'est aussi quelque chose qu'il faut rappeler.
7: Alors je préfère parler d'archipel que d'île, parce que la notion d'île, là aussi dans notre schéma de terrien souvent, c'est une frontière, la mer est une frontière et on est isolé dans son île, alors que là nous avons affaire à des grands navigateurs avec des grandes pirogues qui font 15-20 mètres de long, creusées dans un tronc d'arbre, et ils naviguent dans l'espace caribéen très facilement, et donc la mer est un lien. Et chaque île, en plus, dans la Caraïbe, c'est relativement facile de naviguer, puisque quasiment d'une île à l'autre, on voit l'île suivante. Et toutes les preuves de l'archéologie, la documentation qu'on a, les résultats d'archéologie au travers du commerce des objets et des matériaux montrent que c'est un grand archipel. Malheureusement, la colonisation a fracturé cet espace. Telle île était devenue espagnole, telle autre est devenue anglaise, telle autre est devenue française. Ce qui fait que les gens de la Guadeloupe ou de la Martinique vont aller plus facilement en France, hexagonale, et finalement pas connaître Porto Rico ou le Venezuela qui sont à 500 km d'eux.
4: Alors on va parler de cette population caribéenne et de la longue, le long établissement finalement de population et de société dans cet espace caribéen. Qu'est-ce qu'on sait du premier peuplement, du tout premier peuplement de la Caraïbe, même si ce ne sera pas central dans notre discussion, il faut bien situé dans le temps.
7: On a la preuve de peuplements anciens qui remontent environ à 4 à 5 000 ans avant notre ère, à Cuba, ou dans l'actuel Haïti-Saint-Domingue, enfin ce qu'on appelait autrefois Hispaniola, que Christophe Colomb a baptisé Hispaniola, et qui viennent sans doute ou d'Amérique centrale ou d'Amérique du Sud. Mais je pense un peu comme on l'a fait pour les Amériques, où pendant longtemps on disait c'est pas plus vieux que 12 000 ans, aujourd'hui il y en a des dates à 25 000, à 30 000 parce qu'on les cherche. Je suis persuadé que dans la Caraïbe on va trouver plus anciens, parce que naviguer dans la Caraïbe depuis les continents, c'est pas si loin que cela, et ça reste à trouver. Mais on a ces premiers peuplements, en tout cas, qui remontent à ces cinquième millénaire, sixième millénaire.
4: Mais c'est encore assez lacunaire d'un point de vue archéologique. On n'a pas encore de données trop importantes concernant ces tout premiers peuplements. Peut-être que ça commence à s'épaissir pendant le second peuplement, ces données-là, ces connaissances archéologiques, est-ce qu'on peut dire de ça?
7: On a un moment clé, effectivement, qui va se passer vers le 5e, 4e siècle avant Jésus-Christ, où des sociétés de la région de l'Orénoque, de la vallée de l'Orénoque, ont développé une culture très florissante, qu'on appelle la culture de Saladero, vers 2500 avant Jésus-Christ, comme on en trouve ailleurs en Amazonie. On sait maintenant que l'Amazonie est une terre incroyablement riche et ancienne de peuplement et de civilisation. Et ces cultures de Saladero, vers 500, où ces peuples faisant la céramique dit de Saladero, vont prendre la mer et s'embarquer depuis Trinidad et remonter l'arc des Petites Antilles, gagner les îles Vierges, puis Porto Rico et l'actuelle République Dominicaine. Et là, c'est vraiment une expansion assez rapide, en un ou deux siècles, à l'échelle archéologique. Et ces gens-là vont apporter deux choses fondamentales. Bien sûr, une céramique très belle, avec l'exposition présente des vases, des adornos.
4: C'est vraiment dommage que la radio n'ait pas l'image.
7: Magnifique, jouant sur des couleurs blanc et rouge, montrant une grande technique céramique, mais surtout ils vont apporter avec eux l'horticulture et un tas de plantes, on l'a oublié ça, que l'ancien monde ne connaissait pas et que

0: Colons et ses conquistadors vont découvrir, à savoir le manioc, le maïs, la patate douce, le tabac, etc., etc. On pourrait citer, à tel point que parfois, quand je fais des conférences, notamment pour le jeune public, je leur pose la question, qu'est-ce qu'on mangeait en Europe avant que l'Europe ne rencontre l'Amérique?
1: Pas grand-chose, en tout cas, beaucoup de choux.
0: Pas de pizza avec de la tomate, en tout cas.
1: Ça, c'est certain. Parlons de cette transition, quand même, durant ce peuplement par les sociétés de culture de Saladero. On passe d'une extraction terrienne, forestière, à un espace plus tourné vers la mer. Comment ça se traduit dans les vestiges matériels, cette transition-là qui s'opère?
0: C'est passionnant et justement, c'est un travail sur lequel tous les archéologues de la région travaillent. C'est comment des sociétés, effectivement, de la forêt tropicale amazonienne, du fleuve, hein, l'Orénoque, c'est quasi l'Amazone, hein, on est sur ces grands fleuves de l'Amérique du Sud, vont s'adapter au milieu insulaire. Bah, ça se voit notamment dans les fouilles, au travers, évidemment, d'une ressource marine très utilisée, hein, les poissons, la pêche, les coquillages. On a aussi des mammifères marins, des lamantins, etc. Donc, il y a vraiment une grande consommation de ces ressources marines. Et ce qui va être aussi passionnant pour nous, c'est de voir y compris une adaptation dans les matériaux pour faire des outils, des haches avec la lèvre du lambis, cette grosse conque qu'on retrouve dans les espaces, mais aussi un tas d'amulettes, de sculptures, de têtes sculptées dans des coquillages qui font partie de l'originalité de cette culture. Et l'exposition montre parfois des pièces toutes petites. Mmh. J'ai souvenir d'un petit requin qui fait environ 2 cm de long qu'on a trouvé lors de fouilles qu'on faisait en Guadeloupe quand j'étais en poste là-bas comme archéologue. C'est des petits bijoux, mais en coquillage, et ça inspire, et on voit aussi toute la qualité de ces civilisations, entre leur céramique, leur production aussi lapidaire. On retrouve, et l'archéologie le montre, une utilisation de ressources de pierres semi-précieuses qui vont voyager sur des centaines de kilomètres. On a des pièces qui viennent d'Amazonie, on a des pièces qui viennent des Grandes Antilles, qui prouvent parmi tous les éléments qu'on a, une intense circulation entre les
1: îles. Échanges constants aussi entre le continent et cet espace.
0: Et réciproquement.
1: L'archipel. Comment on passe de ce second peuplement de culture de Saladero à ces Taïnos dont on parle dans cette exposition, dont vous parlez dans cette exposition? Est-ce qu'il y a une transition lente? Comment décrire finalement l'émergence de cette unité culturelle-là baptisée Taïno?
0: Les sociétés dites de Saladero sont déjà des sociétés très sophistiquées. On évoque même si l'archéologie, il faut être prudent avec l'archéologie, on parle déjà de chefferie. Mm-hmm. Toujours est-il qu'on va avoir d'abord, à partir du 7e, 8e siècle de notre ère, une autre expansion, une poursuite de l'expansion de ces peuples horticoles qui vont gagner l'ensemble de Hispaniola, la Jamaïque, Cuba et les Bahamas. Et là, à partir du 8e siècle, en particulier à Porto Rico, un petit clin d'œil à Bad Bunny, à Porto Rico, on va voir se développer à partir du 8e siècle des sociétés très développées, très hiérarchisées, qui vont devenir ce qu'on appelle les Taïnos. On considère que ce qu'on appelle aujourd'hui les Taïnos, c'est à partir du 12e siècle environ. Et là aussi, ces sociétés, contrairement à ce qu'a décrit Colomb, qui a vu que des gens nus vivant misérablement, en fait, c'est des sociétés très hiérarchisées, avec des caciques à leur tête, hein, le mot cacique d'ailleurs est un mot Taïno, avec une sorte d'aristocratie, les Nitaïno, avec des travailleurs, avec des chamans, et avec une grande densité de population dans ces îles. Là aussi, révisons nos points de vue.
1: Grande densité de population, on a des estimations du nombre de gens qui habitaient ces îles avant l'arrivée des Espagnols?
0: C'est difficile à dire, mais on parle, on va dire, pour Hispaniola, de chiffres entre 500, 1 million, 2 millions d'habitants. Vous savez, la démographie préhistorique est quelque chose d'un peu hasardeux. Toujours est-il qu'on a des villages de plusieurs milliers d'habitants, on en trouve les vestiges, on a des grands terrassements, des canaux d'irrigation. Colomb lui-même, et d'ailleurs c'est pour cela qu'il va appeler cette île Hispaniola, hein, Haïti-Saint-Domingue aujourd'hui, c'est parce qu'il voit des champs cultivés à perte de vue. Donc on a une population très dense, mais qui va s'effondrer rapidement, évidemment, par les guerres de conquête et le choc microbien surtout qui va les anéantir.
1: Quand on parle de cette ère culturelle des Taïnos, on est plutôt dans les Grandes Antilles. Qu'est-ce qui rassemble ces populations? Qu'est-ce qui fait finalement cette unité culturelle des Taïnos?
0: Les Taïnos, alors, aujourd'hui les archéologues remettent un peu en cause le mot de Taïno, c'est-à-dire il ne faut pas voir les Taïnos comme une nation Taïno avec des frontières, on va plutôt parler de mosaïque Taïno, il faut bien utiliser...
1: Mosaïque de communauté.
0: Mosaïque de communauté qui ont un fond commun au niveau économique, comme je l'ai dit, la culture du maïs, patate douce, etc., le jardin tropical, ce qui est devenu le jardin créole. Ils vont avoir un certain nombre de constantes dans ce qui est religion et mythe. On voit qu'ils vont traverser depuis les représentations de la culture de Saladero, qui sont leurs ancêtres, jusqu'à jusqu'au XVIe siècle. Par exemple, le binôme chauve-souris-grenouille. La chauve-souris étant plutôt l'élément mâle, la grenouille l'élément femelle. Bref, on a comme ça des grandes constantes. La pratique du jeu de balle qu'on va retrouver en différents lieux. Un jeu de balle très sacré, un peu à l'image du jeu de balle chez les Aztèques ou chez les Mayas. Et donc on voit ce continuum qui fait que au-delà des évolutions typologiques et chronologiques que les archéologues s'ingénient à construire pour mieux comprendre, on voit quand même une certaine unité de tous ces peuples. On voit aussi combien il faut se les représenter comme des Amazoniens. Il faut imaginer qu'un Taïno ou plus tard un Kalinago, pour se l'imaginer, c'est un homme qui effectivement pour les Européens, va apparaître nu, mais en fait, il n'est pas nu. Il est paré de peinture corporelle, il a le crâne déformé, il va porter des parures de plumes, de coton et autres. Et en fait, c'est l'œuvre d'art d'ailleurs majeure de ces sociétés amazoniennes et caribéennes, c'est le corps lui-même, alors qu'au niveau de la culture matérielle, parfois, c'est plus limité, même si les Taïnos ont développé un art exceptionnel.
1: Et là, cet art, il est bien sûr présent dans cette exposition aux origines de la Caraïbe qui est présentée à la Fondation Clément à la Martinique. Je ne peux pas résister, André Delpech, à vous demander de décrire certains de ces chefs-d'œuvre de la culture taïno.
0: On a des pièces assez remarquables et là il faut voir que l'exposition bénéficie de prix exceptionnels aussi bien du musée du Quai Branly. Nous avons des pièces venant du musée du Vatican, de Londres, de Berlin et puis aussi bien entendu de la région caraïbaine, Guadeloupe et Martinique, mais aussi République Dominicaine ou Porto Rico. Parmi les pièces les plus spectaculaires, il y a ce qu'on appelle des duos qui sont des sortes de sièges cérémoniels taillés dans un bois imputrescible qui s'appelle le gaillac, qui a aussi des vertus magiques et médicinales et qui est par essence le symbole du chef. S'asseoir sur un duo, uniquement les gens de haut rang peuvent s'y asseoir et c'est vraiment le symbole d'autorité. Et par ailleurs, ce sont des pièces exceptionnelles taillées dans du bois avec des incrustations qui pouvaient être en or, en coquillage. Malheureusement, souvent l'or a disparu. Donc ça fait partie des pièces remarquables. On a aussi des urnes funéraires. Le musée de Bar-le-Duc dans le nord de la France, par une histoire assez rocambolesque, possède une urne funéraire exceptionnelle du XIe siècle qui en fait en ronde bosse la sculpture d'un homme de haut rang et dans lequel des ossements humains étaient insérés. Et puis on a des pièces très énigmatiques dans les Antilles et là aussi qui sont une continuité depuis les Saladeros jusqu'au Taïno. C'est des choses que les archéologues, faute de mieux, appellent les pierres à trois pointes. C'est des objets qui ont en commun d'être d'une forme triangulaire quand on les regarde de profil, mais ils seront très disparates. On va en avoir certains qui font 2 cm de long, de taille plutôt, comme on en a trouvé lors de fouilles par exemple en Guadeloupe. Et puis, on a des pièces qui font 40, 50 centimètres, ornées de têtes sculptées, d'animaux, de serpents enroulés. C'est vraiment fascinant. Visiblement, vu leur forme, ces pièces étaient structurées et posées sur des structures en bois. Mais alors, qu'est-ce qu'elles signifiaient? Là, c'est les limites de l'archéologie quand on touche au domaine du religieux, du mythique. On peut observer des choses, on peut observer des constantes, parfois on peut déchiffrer certains symboles, mais ces pierres à trois pointes restent un mystère et font l'objet de débats et de colloques sans fin.
1: Il y a aussi des objets qui sont peut-être plus prosaïques, des spatules un peu particulières.
0: Alors on a des spatules vomitives, dites vomitives, puisqu'en fait les Taïnos pratiquaient la prise de substances hallucinogènes, enfin les Taïnos, les chefs Taïnos et surtout les chamans, comme on en connaît dans d'autres parties des Amériques. Là on inhalait une substance qu'on appelle la caoba, qui est un arbre connu, hein, les graines de cet arbre, et pour entrer en contact avec les esprits, en fait, le chaman sniffait. Alors on a aussi des inhalateurs en forme de Y, qui parfois sont des petits chefs-d'œuvre sculptés en bois ou en os. Mais avant, pour être complètement purifié, on va se faire vomir à l'aide de ces spatules. Et en particulier, on a des spatules en bois magnifiques. Donc c'est une longue tige qu'on va se mettre au fond de la gorge. Mais au sommet, il y a souvent une sculpture magnifique. C'est un raffinement assez exceptionnel. À la suite de ça, le chaman rentre en contact avec les esprits et qui vont lui dicter un certain nombre de choses sur la guerre, sur les alliances matrimoniales, sur les récoltes, etc.
1: André Delpech, on parle depuis tout à l'heure de ce qui rassemble ces communautés taïno dans l'archipel de la Caraïbe. On n'a pas encore parlé de l'unité ou pas linguistique. Quelle langue parle?
0: Alors là aussi, l'exposition défait un cliché qui malheureusement s'est maintenu pendant très longtemps. Quand les Européens sont arrivés, ils ont enregistré, si je puis dire, quelques éléments du langage des Taïnos et de leurs voisins des Grandes Antilles, et que les linguistes plus tard ont qualifié de langue arawak, d'une grande famille linguistique qu'on retrouve en Amazonie. Et puis arrivé chez les Kalinago, il semblait que les hommes en particulier parlaient une langue différente, alors que les femmes semblaient parler plus ou moins la même langue. Et on a raconté cette histoire simpliste, c'est que les femmes étaient des femmes arawak descendantes des Saladeros, dont les maris ou les hommes avaient été tués par les envahisseurs Kalinago, qui étaient des Caraïbes, à l'époque on les appelait pas Kalinago, qui parlaient une langue caraïbe. Ça c'est complètement faux. Tous ces gens-là, des petites Antilles, les Kalinago, ce qu'on appelait autrefois les Caraïbes insulaires, parlent en fait une langue arawak. Donc c'est pour ça aussi qu'on arrête de les appeler Caraïbes, parce que sinon on s'y retrouve plus. Il existe une famille linguistique caribé, qu'on retrouve chez les Kalina de Guyane par exemple. Et en fait, les guerriers Kalinago, qui étaient à la fois des grands commerçants et des grands guerriers, qui circulaient dans tout l'espace antillais et aussi sur les Guyanes, avaient des éléments de langage caraïbe qui leur servaient lors des échanges, lors des contacts avec les communautés caraïbes du continent. Et c'est vrai que c'était une langue réservée aux humains, comme il y avait une langue aussi plus pour les anciens, aux hommes, pardon, et comme il y avait une langue aussi pour parfois les anciens. Mais ça, c'est des choses qu'on reconnaît par ailleurs. Donc tous ces gens-là, pour faire simple, parlent arawak. On les appelle Kalinago, puisque c'est par ce terme même qu'ils se désignaient au XVIIe siècle, quand un missionnaire, le père Breton, a vécu plusieurs années chez eux et nous a laissé un fameux dictionnaire qui nous renseigne beaucoup sur cette société.
1: Alors là, on se tourne du coup vers les petites Antilles où habitent ces Kalinago. On a décrit les structures sociales, politiques, religieuses qui étaient celles des Taïnos. Pour les Kalinago, les choses sont plus complexes et différentes.
0: Les Kalinagos, oui, c'est plus complexe, plus différent. On avait des sources écrites, hein, notamment grâce aux missionnaires français, puisque rappelons que les Français s'installent dans la Caraïbe, en Guadeloupe et en Martinique en 1635. En fait, c'est dans la première moitié du XVIIe siècle que les Anglais et les Français vont véritablement coloniser les petites îles des Antilles délaissées par les Espagnols. Et là, les peuples qu'ils vont rencontrer, évidemment, on a des informations, et notamment de la part de tous ces missionnaires français et de quelques profanes, mais en général c'est plutôt des missionnaires. Donc ils nous racontent un tas de choses sur ces Kalinago, mais déjà il faut être un peu prudent, puisque ils décrivent une situation qui est 150 ans après l'arrivée des Européens, où déjà les choses ont pas mal bougé. Néanmoins, ce qu'on en sait, c'est que ces sociétés sont très différentes des sociétés Taïno, des Grandes Antilles. On a maintenant des renseignements par l'archéologie. Enfin, on a trouvé des sites de l'époque de contact, donc on est sûr que ces gens-là ont vu les Européens, et donc sont bien les contemporains de ce qu'on a appelé les Kalinago. C'est des petites unités. On est dans des sociétés beaucoup moins hiérarchisées, où en fait la hiérarchie se limite au niveau du village. Il y a le chef de village, les villages sont des petites communautés très mobiles, qui peuvent déplacer leurs habitants en fonction aussi des travaux des champs. Là, c'est une culture sur brûlis dans la forêt. On n'est pas du tout dans la même structure. Mais néanmoins, ils vont s'allier régulièrement. L'aura d'un chef va inviter ses congénères, et lors d'une grande fête de bière de manioc, ce qu'on appelle le wiku, on va les inciter à partir en guerre, par exemple contre les ennemis intimes, ceux des grandes îles, hein, les Arawaks des îles ou du continent. C'est dans un cycle d'une vengeance immémorielle. Et ces raids guerriers qui vont entraîner plusieurs centaines de guerriers Kalinago en pagaie, qui ont même impressionné les Espagnols, vont à la fois rapter des femmes, des biens, et puis surtout capturer des ennemis au combat qu'on va ensuite tuer pour le rite cannibale qu'ils pratiquent. Et c'est évidemment ça qui a été décrit de manière horrible. On ne va pas faire l'apologie du cannibalisme, mais ce cannibalisme, on ne mange pas n'importe qui, j'aime bien dire. On ne mange que l'ennemi capturé au combat. Ce n'est absolument pas pour se nourrir. C'est pour, en fait, récupérer sa force, ingérer sa force dans un cycle de vengeance. Donc, c'est complètement ritualisé. Et évidemment, les Européens n'ont pas compris. Et tout de suite, on a pu décrire des scènes véritablement de boucherie. Il y a des peintures qui en témoignent, qui sont complètement fausses.
1: Concernant ces Kalinago, quelles traces matérielles on a de ces sociétés qui, comme on l'a compris, sont peut-être plus éclatées, plus difficiles à discerner les unes des autres?
0: Pendant longtemps, c'était un problème. On savait pas, on connaissait pas la culture matérielle de ces Kalinago. On les cherchait, mais on n'arrivait pas à les trouver, si je puis dire. Et il y a eu plusieurs avancées significatives ces 20 dernières années. D'une part, en archéologie. Dans les îles du Sud, des petites Antilles, à Grenade, à Saint-Vincent, depuis peu à la Guadeloupe, on a trouvé des vestiges avec de la céramique amérindienne, des outils en coquillage, en pierre, associés à du matériel européen, notamment espagnol, des faïences aussi, des monnaies, du début de la conquête. Donc on est au XVIe siècle. Donc on a pu reconstituer des plans de village qui ressemblent comme une goutte d'eau à ce que décrivent les chroniqueurs. Et donc là, ça y est, on est à peu près sûr. Et puis maintenant, on compare ces céramiques qu'on a trouvées, d'un style qu'on appelle le style caillot, mais ça c'est les spécialistes, avec des choses qu'il y a sur le continent, et on se rend compte que là, on a sans doute maintenant la preuve que ces gens-là viennent du continent, ils viennent du plateau des Guyanes, pas forcément la Guyane française, mais plutôt des Guyanes hollandaises, enfin ex-Guyane hollandaise, ou du Guyana, ou des Guyanes vénézuéliennes. Ça, c'est pour un premier plan.
1: Allez-y, je vous en
0: prie. Et pour le second plan, on s'est intéressé, avec un collègue, Benoît Roux, à se dire que les Français ayant colonisé ces îles, ils ont forcément ramené des objets lors de ces conquêtes, mais personne ne les avait vraiment vus, puisqu'ils étaient dans les cabinets des curiosités des rois de France ou des aristocrates. À la Révolution, tout a été mélangé, et ultérieurement, nos prédécesseurs ont rangé tout ça comme amazonien. Et là, nous avons démontré qu'en fait, au milieu de ces pièces, il y a des casse-têtes, il y a des vanneries, des calebasses, qui se rapportent au Kalinago des petites Antilles. Donc voilà, petit à petit, on reconstitue leur équipement matériel.
1: Parmi ces casse-têtes ornées, André Delpech, certains présentent même, nous donnent à voir des connaissances que pouvaient avoir ces Kalinago en matière d'astronomie, en matière de navigation.
0: C'est une de nos interprétations. Il se trouve que sur ces casse-têtes qui sont dans des bois très durs, hein, très denses, qui peuvent faire 1 mètre, 1 mètre 20, 1 mètre 50, dans la partie distale, on retrouve des motifs géométriques très élaborés, très structurés, très beaux d'ailleurs sur un plan esthétique, et qui, par l'interprétation de certains collègues, je pense à Dimitri Karadimas, un ami anthropologue malheureusement décédé, on pense qu'il peut y avoir représentation de constellations. Et on sait par ailleurs, grâce au dictionnaire de Breton et d'autres renseignements, que les Kalinago avaient une grande maîtrise de l'astronomie et des étoiles, avec des désignations, avec des noms, avec des divinités. Et il faut penser que ce sont des marins qui peuvent naviguer aussi la nuit, donc ils connaissent parfaitement leur espace, le ciel qui est au-dessus de leur tête.
1: Je bois vos paroles, André Delpech, et je regarde pas la pendule, c'est une erreur professionnelle, mais on arrive bientôt près de la fin de cette discussion. On est quand même obligé de parler du devenir et de ce que la colonisation a fait à ces cultures-là. Est-ce qu'on peut parler d'une annihilation, ou bien est-ce qu'il y a des persistantes, des survivances de ces cultures Taïno et Kalinago dans l'actuel Caraïbe?
0: Ça a été un véritable drame, effectivement. Ce sont les premiers, ces habitants des Antilles, à avoir subi le choc de la conquête. Les Taïno, les premiers, donc dans les grandes Antilles, Hispaniola, donc va devenir le point central du départ de la colonisation européenne. N'oublions pas que pendant 30 ans, c'est là que ça se passe. Hein. Mexico et les Aztèques, c'est 1519-1521. Mais pendant 30 ans, les Espagnols vont forger ce qui va devenir une règle pour la suite, en fonder des villes, on va répartir les Amérindiens pour qu'ils travaillent dans les mines, etc. Et il va y avoir à la fois maladie qui va décimer la population, famine, guerre, qui fait que les Taïnos vont quasiment disparaître de la surface de la Terre. Néanmoins, il y a des survivances, puisque ces conquistadors étaient des hommes. Ils ont eu des enfants de gré, ou plus souvent de force, avec des Amérindiennes, ce qui fait qu'aujourd'hui, dans les populations des Grandes Antilles, on trouve trace, génétiquement parlant, de beaucoup de présence Taïno.
1: Je suis très déçu de ne pas pouvoir aller à la Martinique demain pour voir cette exposition, mais je me console en disant qu'il y a ce magnifique catalogue aux origines de la Caraïbe, Taïno et Kalinago, paru aux éditions Hervé Chopin. Merci beaucoup André Delpech, et on souhaite longue vie à cette exposition, et on lui souhaite une belle itinérance dans la Caraïbe. Merci beaucoup.
0: Merci à vous.
1: Notre exploration du passé touche à son terme. Un grand merci à toute l'équipe de Science Chrono, l'entretien archéologique. Merci à Alex Dang aujourd'hui à la technique, et merci à nos partenaires l'INRAP et l'INA. 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N'oubliez pas de régler vos montres à l'heure des sciences. On se retrouve la semaine prochaine, même heure, même endroit, pour une nouvelle exploration du passé au présent.
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8: Et vous, quel est le livre qui vous a marqué? Celui qui agit encore tel une révélation. Philosophe, historien, anthropologue, aussi ont ce livre, ce texte, cet auteur qui continue à les hanter et qui a insufflé leurs pensées. Chaque vendredi, l'un d'entre eux vient nous en parler et aujourd'hui, notre invité, professeur émérite de littérature, psychanalyste, qui pratique depuis plusieurs années l'exploration de vies alternatives, celles de nos héros et de leurs auteurs, a choisi de parler de celui qui, avec La promesse de l'aube, a lui-même réinventé sa propre vie, Romain Gary.
9: Je ne puis vraiment dire que c'est une autobiographie parce que précisément le personnage central, ce n'est pas moi, c'est ma mère. J'irai plus loin. Le diplomate français, le consul général de France, et si je puis rappeler tout cela sans paraître vaniteux, le prix Goncourt, le compagnon de la libération, ce n'est pas moi, c'est ma mère. C'est sa volonté prodigieuse qui m'a fait entièrement. C'est une sorte de réalisation d'un caractère et d'une volonté indomptable qui étaient les siens, auquel la vie s'est pliée. La vie semble avoir obéi à ma mère. Mais en réalité, je lui en veux beaucoup, je dois dire. Elle m'avait peut-être sous-estimé au point de vue indépendance, au point de vue de ma capacité de me tenir debout et droit tout seul, sans son appui. Elle m'avait appuyé dans la vie pendant si longtemps que lorsque je l'ai quitté pour aller me battre en Angleterre, que lorsque j'ai rejoint le général de Gaulle, que je me suis trouvé aviateur de la France libre, elle avait cru devoir m'alimenter à distance. C'est ce que je dis dans mon livre. Le cordon ombilical avait continué à fonctionner. Elle m'a envoyé pendant des années des lettres qui m'invitaient au courage et elle voulait me rassurer. Ces lettres, elle les avait écrites d'avance, en paquet, avant de mourir. Je ne le savais pas. Elle était morte et les lettres continuaient à m'arriver.
8: Bonjour Pierre Bayard.
10: Bonjour.
8: Bienvenue dans le souffle de la pensée. Vous êtes professeur émérite de littérature à l'Université Paris 8, psychanalyste. Votre livre « Aurais-je été sans peur et sans reproche, le chevalier Bayard et moi » est paru aux éditions de Minuit. Pourquoi avoir choisi Romain Gary, qu'on vient d'entendre dans cette archive de 1970, et notamment son livre « La promesse de l'aube », dont il parle aussi dans cette archive de 1970. Vous avez d'ailleurs levé les yeux quand vous l'entendiez raconter l'histoire de sa mère. Pourquoi avoir choisi en tout cas ce livre-là, Pierre Bayard ?
10: Je suis garien depuis très longtemps, quasiment depuis toujours.
8: Depuis la naissance.
10: Voilà, et même avant. Hein. Et ce qui m'a toujours emballé chez Gary, c'est beaucoup de choses, hein, mais en particulier son humour. Je crois que j'ai découvert Gary à l'époque de l'affaire Ajar. Les plus jeunes qui nous écoutent ne savent probablement pas à quel point ça a été une affaire qui a duré des années et qui a emballé le milieu littéraire avec le surgissement tout à coup en 1974 d'un nouvel auteur avec une voix extrêmement drôle, faite de distorsions de langage, de petites erreurs. Et le livre Gros Câlin, le premier livre de ce mystérieux auteur Ajar, va emballer la scène littéraire. On y découvre un narrateur qui s'appelle Cousin, qui est un peu un simple d'esprit, qui parle de manière très confuse et qui s'identifie et se confond avec son serpent Python qu'il a adopté. Donc vous avez un style qui est fait de circonvolution et de serpentement. Le livre est extrêmement drôle. Ajar continue sur sa lancée avec un deuxième roman l'année suivante, en 75, La vie devant soi. Le narrateur, Mohamed, est un momo, est un arabe qui a été adopté par une mère juive et qui lui aussi a beaucoup de difficultés
8: un petit garçon, hein.
10: à s'exprimer. Voilà, c'est un petit garçon. Et le livre a tellement de succès qu'il obtient le prix Goncourt. Et Ajar va continuer à écrire pendant des années. Et tout le monde se demande qui est ce mystérieux Ajar, jusqu'à ce que on découvre que c'est le petit cousin de Romain Gary, un certain Paul Pavlovitch, qui va donc apparaître sur scène et incarner Ajar pendant des années. Et lorsque Gary meurt le 2 décembre 80 et se suicide, on va à ce moment-là révéler que Romain Gary et Émile Ajar n'étaient qu'une seule personne et que Gary avait réussi à avoir deux fois le prix Goncourt.
8: C'est interdit par les règles du Goncourt. Voilà. Un auteur ne peut être primé qu'une fois.
10: Voilà. Et donc c'est le seul cas d'ailleurs, je crois, où le prix Goncourt a été décerné à deux reprises. Et donc, moi j'ai adoré cette histoire, j'ai trouvé ça absolument formidable.
8: Mais vous aviez quel âge? Vous êtes né en 54, je ne me trompe pas, Pierre Bayard, donc ça commence quand vous avez 20 ans.
10: J'ai la vingtaine quand ça commence, et j'ai tout de suite été...

0: qui n'est pas arbitraire ou immotivé. C'est un humour qui est chargé de prendre en compte une certaine forme d'émotion et de raconter des événements graves avec distance. Et je crois que c'est cette dimension-là qui m'a conduit vers Gary, d'autant que en tant qu'essayiste, hein, je ne vais pas dire que j'ai de l'humour parce que ce serait très prétentieux, l'humour il s'apprécie à la réception, pas à la création.
1: Oui, on ne peut pas vraiment le décider.
0: Mais en tout cas, j'essaie d'en faire dans mes livres. J'essaie de parler de choses graves avec décalage et avec des narrateurs qui ne sont pas moi-même. Comme Gary n'est pas véritablement lui-même dans ses textes. Il invente des narrateurs et il va finir, après avoir inventé des narrateurs, par créer un personnage d'auteur imaginaire.
1: Alors La promesse de l'aube, c'est vraiment signé par Romain Gary. Ça sort en 1960, c'est pas du tout signé sous le nom d'Émile Ajar. Vous dites, Pierre Bayard, que vous avez découvert Gary, Ajar, enfin cet auteur, on pourrait dire multiple, avec l'affaire Émile Ajar, donc à deuxième moitié des années 70 jusqu'au début des années 80. À ce moment-là, vous avez 20 ans. Est-ce que c'est ça qui vous décide à non seulement vous intéresser à la littérature, à non seulement vous lancer dans une carrière de professeur de littérature, mais en plus à vous lancer dans les travaux pour lesquels vous êtes connu aujourd'hui, c'est-à-dire cette exploration de mondes parallèles, de vies alternatives, des héros de romans, des héros de pièces, de mythes, des auteurs. Vous êtes connu, je le signale, pour comment parler des livres qu'on n'a pas lus. Il y a eu deux autres livres après, comment parler des lieux où l'on n'a pas été, comment parler des faits qui ne se sont pas produits. Est-ce que c'est Gary? Vous me faites un petit pouce levé. Oui, j'ai bien appris ma leçon. Est-ce que ça vient de Gary vraiment?
0: Une partie de mon écriture vient de Gary, hein, une partie seulement. Hein. Tout ce qui concerne l'humour, hein, je crois que c'est quelque chose que j'emprunte à Gary. À d'autres aussi, mais en particulier à Gary, toute une réflexion sur l'engagement. Hein, et là, je pense à une autre trilogie, Aurais-je été résistant au bourreau, Aurais-je sauvé Geneviève d'Ixmer, et le dernier, Aurais-je été sans peur et sans reproche. J'ai beaucoup réfléchi sur cette question de l'engagement, et si j'apprécie Gary pour son humour, je l'admire aussi. C'est pas si fréquent de pouvoir admirer des gens, et c'est pas si fréquent de pouvoir admirer des écrivains ou des écrivaines. On vit beaucoup en France avec une sorte de mythe qui est celui de l'homme et l'œuvre, ou de la femme et l'œuvre. Et donc, oui, cet auteur est remarquable, sa vie, évidemment, est beaucoup plus problématique. Mais il y a aussi des gens dont on peut admirer l'ensemble.
1: C'est le cas pour vous avec Romain Gary.
0: Oui, rappelons que Gary est un des héros de la Seconde Guerre mondiale. Et il est plutôt, d'après les biographes, modeste avec ce qu'il a fait par rapport à ce qu'il raconte dans La promesse de l'aube. Et donc, je l'apprécie pour son humour, mais je l'apprécie aussi pour son engagement. J'ai consacré un chapitre dans Aurais-je été résistant au bourreau, je m'interroge sur l'engagement. Qu'est-ce qui fait que dans des circonstances comme celle de la Seconde Guerre mondiale, il y a des gens qui ont le courage de s'engager. Et pas seulement le courage d'être contre le gouvernement de Vichy, mais de s'engager physiquement avec tous les risques que cela comporte. Quand Gary s'engage dans l'aviation, rejoint le général de Gaulle, il sait qu'il a très peu de chances d'être vivant à la fin de la guerre. Et il raconte souvent dans La promesse de l'aube comment la plupart de ses camarades dans l'aviation de la France libre sont morts.
1: Il fait d'ailleurs des longues listes.
0: Oui, il y a quelque chose de très émouvant dans ces listes.
1: Hein, de noms d'hommes
0: de
1: disparus.
0: De noms de gens disparus. Il donne les noms de ses compagnons, dans quelles circonstances ils sont morts, combien ils continuent à l'occuper. Hein. Dans la suite de son autobiographie, La nuit sera calme, hein, il parle par exemple du commandant Mouchotte, qui a une rue à Paris, et Gary proteste parce que la rue est moche, et dit que ça n'est pas à la hauteur de son compagnon, le commandant Mouchotte. Vous voyez, toujours ce mélange d'humour et d'émotion. Donc, une des raisons pour lesquelles il m'a toujours occupé, préoccupé, c'est parce qu'il m'offre un exemple tout à fait extraordinaire de courage physique.
1: Et vous dites l'humour, vous dites le courage physique, intellectuel, et sur

0: question de réécriture de soi. Parce que la promesse de l'aube, on l'a pas encore dit. Enfin, il l'a dit, hein, Gary, dans l'archive qu'on a entendu, qui date de 1970. La promesse de l'aube n'est pas un livre autobiographique puisque c'est un livre sur sa mère. Mais effectivement, il parle de son enfance, de son adolescence après à Nice, son enfance se passe à Vilnius, son adolescence à Nice et enfin les années de la guerre jusqu'à la disparition de sa mère. Donc il y a une dimension autobiographique, mais il y a aussi une dimension de réécriture. C'est pour ça d'ailleurs que vous leviez les yeux au ciel, le Pierre Bayard, en entendant cette archive, parce que Gary explique que sa mère lui envoyait des lettres pendant la guerre, alors qu'elle était morte. Alors, est-ce que c'est cette idée-là aussi de réécriture, d'imaginer sa vie d'une autre manière qui vous plaît, comme vous aimez imaginer d'autres fins pour des romans, par exemple ?
1: Alors, moi, je suis tombé dans le panneau, hein, sur ces lettres. C'est un des épisodes les plus émouvants de La Promesse de l'Aube. J'ai longtemps cru, hein. Romain Gary raconte comment, pendant toute son équipée dans la résistance, en Afrique, puis à Londres, il reçoit régulièrement des lettres de sa mère, qu'il a quittée juste avant la guerre. Elle était gravement malade, diabétique, obligée de faire régulièrement des piqûres d'insuline. Mais pendant toute la guerre, sa mère lui écrit pour le soutenir, et pour lui promettre la victoire des Alliés. Et à la fin de la guerre, raconte-t-il, lorsqu'il se rend à Nice pour retrouver sa mère, dans l'hôtel dont elle avait la gérance, l'hôtel Mermont, elle est inconnue, et il se rend compte que sa mère est morte depuis plusieurs années, mais qu'elle a, pendant toute la guerre, envoyé des lettres qu'elle avait préécrites. Elle les avait rédigées, elle avait confié à une amie le soin d'alimenter régulièrement son fils de ses lettres. Moi, l'histoire m'avait bouleversé, hein, comme beaucoup de lecteurs, jusqu'à ce que les biographes de Gary, je pense en particulier à la biographie de référence de Myriam Anisimov, nous révèle que tout cela était inventé, comme beaucoup de passages de La Promesse de l'Aube. Donc c'est une autobiographie très particulière, hein, parce qu'on pourrait dire que c'est une sorte d'autobiographie maternelle. La mère est quasiment présente comme une co-énonciatrice, mais c'est aussi une autobiographie qu'on pourrait dire allégorique, parce qu'un certain nombre des passages les plus émouvants sont inventés. Et pourtant, ces passages permettent de dire une vérité qui serait plus difficile de dire autrement. Le soutien en lui de sa mère, dont il savait certainement qu'elle était morte, est fortement représenté, métaphorisé par cette allégorie des lettres qu'elle continuerait à envoyer. Donc, vous voyez, il y a un grand talent, je trouve, vous disiez de réécrire, pour transposer sur le plan allégorique des événements extrêmement émouvants, ce qui permet de les dire de manière originale.
2: Ce fut seulement aux abords de la quarantaine que je commençais à comprendre. Il n'est pas bon d'être tellement aimé, si jeune, si tôt. Ça vous donne de mauvaises habitudes. On croit que c'est arrivé, on croit que ça existe ailleurs, que ça peut se retrouver. On compte là-dessus. On regarde, on espère, on attend. Avec l'amour maternel, la vie vous fait à l'aube une promesse qu'elle ne tient jamais. On est obligé ensuite de manger froid jusqu'à la fin de ses jours. Après cela, chaque fois qu'une femme vous prend dans ses bras et vous serre sur son cœur, ce ne sont plus que des condoléances. On revient toujours gueuler sur la tombe de sa mère comme un chien abandonné. Jamais plus. Jamais plus. Jamais plus. Des bras adorables se referment autour de votre cou et des lèvres très douces vous parlent d'amour. Mais vous êtes au courant. Vous êtes passé à la source très tôt et vous avez tout bu. Lorsque la soif vous reprend, vous avez beau jeter de tous côtés, il n'y a plus de puits. Il n'y a que des mirages. Vous avez fait, dès la première lueur de l'aube, une étude très serrée de l'amour et vous avez sur vous de la documentation. Partout où vous allez, vous portez en vous le poison des comparaisons. Et vous passez votre temps à attendre ce que vous avez déjà reçu.
0: Extrait de La promesse de l'aube de Romain Gary. Nous sommes la première partie, chapitre 2. Et c'est vous, Pierre Bayard, qui nous avez indiqué ce texte-là. Est-ce que ça fait partie des textes que vous relisez régulièrement dans La promesse de l'aube ?
1: Oui, ça fait partie des textes que je relis régulièrement. Et je relis régulièrement La promesse de l'aube.
0: De A à Z, du début jusqu'à la fin.
1: Les deux. Quelquefois de A à Z, je l'ai fait pour l'émission. Quelquefois, je vais vers tel ou tel passage qui m'a marqué. Bon, celui-là qui est particulièrement émouvant, c'est le texte qui est à l'origine du titre, La oui. promesse de l'aube, mais qui est plus lyrique que beaucoup d'autres textes consacrés à la mer. Gary a trouvé des formes très originales pour dire l'amour maternel, l'amour pour sa mère et l'amour de sa mère pour lui. Par exemple, il y a beaucoup de passages qui reposent sur une comparaison entre sa mère et De Gaulle.
0: Oh oui, il y a l'autre grands... texte, on a un autre texte avec cette comparaison, n'anticipez pas Pierre Bayard, voilà. Même si vous aimez ça.
1: Et puis vous avez des manières de faire vivre la mère en créant une forme d'énonciation à deux, comme si dans le langage, l'un et l'autre étaient indissociables. Vous voyez, par exemple, au début du chapitre 28, quelques semaines à peine séparaient à présent ma mère de mon galon de sous-lieutenant, et on imagine avec quelle impatience nous attendions tous les deux notre appel sous les drapeaux. Vous voyez comment l'utilisation des pronoms personnels ici montre le caractère indissociable de leur amour. Et il y a souvent des passages de ce type dans La promesse de l'aube, et puis il y a des passages tout à fait exceptionnels dans lesquels il raconte comment, quand il parle par moments, c'est sa mère qui parle en lui. Il y avait un passage très drôle dans lequel il a un peu bu et il se met à parler aux officiers de l'armée en vantant la France toujours recommencée. Et il est étonné de lui-même, dit-il, par tous les stéréotypes que sa mère qui est en train de parler à travers lui produit.
0: Donc, voyez, et il prend, dit-il, l'accent russe.
1: Voilà.
0: Comme sa mère.
1: Absolument. Et donc vous voyez toutes les astuces stylistiques que Gary a trouvées pour exprimer son amour pour sa mère.
0: Mais ce texte qui porte quand même sur cet amour d'une mère pour son fils et d'un fils pour sa mère, est-ce que c'est presque inédit dans la littérature, Pierre Bayard ? Est-ce que en fait un fils qui déclare et qui déclame cet amour à sa mère, c'est... Voilà, c'est si original ou alors ce sujet-là, l'originalité tient justement à cette forme dont vous parlez.
1: Alors il y a d'innombrables textes pour dire l'amour maternel. Il faudrait faire des recherches. En tout cas, ce qu'il décrit là, qu'il va décrire dans d'autres circonstances, c'est un phénomène de D-book. Le D-book, c'est une un élément du folklore lituanien sur lequel va beaucoup jouer Gary. Le D-book, c'est un fantôme. Mais c'est un fantôme d'un type particulier parce qu'il s'implante en vous et tout à coup, il se met à parler à votre place. Et c'est ce que décrit Gary dans de nombreux passages de La promesse de l'aube où c'est sa mère qui parle à sa place. Et c'est dans les scènes telles que celles que j'ai racontées, mais aussi dans l'ensemble de l'énonciation de La promesse de l'aube, il y a ce phénomène de dipookisation, si je peux employer cet affreux néologisme, qui est très fréquent dans l'œuvre de Gary, qui est certainement une des originalités parmi tous les textes qui ont été consacrés à l'amour des enfants pour leur mère.
0: Et qu'est-ce qui fait que ce passage-là nous touche à une forme de lyrisme qu'on retrouve pas forcément ailleurs, parce que cet amour qu'il décrit pour sa mère, cette dipookisation, je reprends votre affreux néologisme, Pierre Bayard, il est drôle souvent, il est extrêmement drôle. Mais qu'est-ce qui fait que tout à coup, Gary ne peut pas s'empêcher quand même de céder à une forme de sérieux, de lyrisme, de gravité? Et d'ailleurs ce titre, La promesse de l'aube, est un titre extrêmement grave, pour pas dire un peu impressionnant en fait.
1: Oui, il y a toujours chez lui un mélange entre l'humour et la gravité. C'est ça qui est tout à fait caractéristique de son écriture. Je parlais du D-book, qui est une figure qui revient fréquemment dans son œuvre.
0: C'est-à-dire dans d'autres livres, on a ça aussi.
1: Vous avez un livre qui est consacré à la Shoah, à l'extermination des Juifs d'Europe, et qui s'appelle « La danse de Gengis Khan », écrit peu de temps après la promesse de l'aube, dans lequel le narrateur est un dibouk. Le narrateur est une victime de l'extermination.

0: menaçant des Juifs. Et au moment où il est mort, il a sauté dans la tête de son bourreau. Le narrateur donc s'appelle Gengis Khan et le bourreau s'appelle Schatz. C'est un nazi qui est... L'histoire se passe quelques années après la fin de la guerre. Schatz s'est reconverti, comme beaucoup de nazis en Allemagne, et est devenu commissaire de police. Mais il est hanté par le dibouk du juif qu'il a tué, Khan. Et ce qui fait que le juif le contraint, par exemple, à respecter les fêtes juives, ou par moments parle par la bouche de Schatz, qui se met à parler hébreu, yiddish plus exactement, et Schatz est obligé d'aller regarder dans les dictionnaires ce qu'il profère lui-même. Alors vous avez là un livre comique sur la Shoah, il faut quand même le faire. Assez curieusement, d'ailleurs, le livre n'a pas fait scandale, pour deux raisons, je pense. D'abord parce
1: Mais il n'est pas non plus très connu.
0: Non, mais il est des gariens, et il va l'être beaucoup plus grâce à votre émission. Gary n'a pas eu de problème, je pense, d'une part parce que c'était un juif et d'autre part parce que c'était un héros de la résistance. Mais c'est un livre de dingue que cette histoire du dibouk qui s'exprime à travers le nazi. Et vous voyez, il y a souvent cette forme d'expression-là chez Gary. Ça concerne la mère dans La promesse de l'aube. Ça concerne aussi tous les compagnons qu'il a perdus. Hein. Il parle à leur place. Il y a une présence des morts chez Gary qui est très émouvante et qu'il exprime par euphémisme sous des formes assez drôles.
1: Qu'est-ce qui vous fascine dans cette dibouquisation, Pierre Bayard, dans le fait que l'un des modes d'expression de Romain Gary soit de parler comme un autre?
0: Je crois d'abord les engagements qu'il a, les engagements politiques me touchent, mais c'est aussi le talent littéraire d'avoir trouvé des moyens pour parler des choses graves sans tomber systématiquement dans le lyrisme.
1: Hein. Mais parce que c'est impossible, vous pensez aussi, de parler à la première personne? C'est-à-dire que la tentative de l'autobiographie, c'est toujours un échec? C'est toujours un autre qui va parler à sa place? C'est toujours la mère? C'est toujours... Ou alors c'est vraiment l'idée du moi? D'ailleurs, on trouve des lignes aussi dans La promesse de l'aube qui sont extrêmement critiques à l'égard de ceux qui valorisent tant le moi, le je, la première personne.
0: C'est toujours un autre qui parle en soi, dans l'autobiographie. Hein. Et là, je ferai cette remarque en tant que critique littéraire et en tant que psychanalyste. Et je crois que son astuce, ça a été d'inventer des formes nouvelles pour exprimer le fait que c'est toujours un autre qui parle en soi.
1: Pourquoi c'est toujours un autre qui parle en soi dans l'autobiographie? Pourquoi vous le dites à la fois comme critique littéraire et psychanalyste?
0: Parce que je crois que dès qu'on parle de soi, il y a une part nécessaire de fiction involontaire. Et lui va la jouer au maximum en créant véritablement des fictions. Et il y est d'autant plus prédisposé que c'est quelqu'un qui se vit comme une personnalité multiple. Et ça, il le dit très bien dans ce texte magnifique qui est son testament. « Vie et mort d'Émile Ajar », qui est un petit livre qui est apparu chez Gallimard, dans lequel il raconte l'histoire Ajar.
1: Donc après sa mort, hein, une fois qu'il est mort.
0: Voilà, et il explique comment, s'il s'est lancé dans cette aventure de création d'un double, c'était sa troisième tentative, hein, les deux précédentes n'avaient pas vraiment marché, eh bien, s'il s'était lancé dans cette tentative, c'était parce qu'il avait toujours eu soif de multiplicité, qu'il avait toujours eu envie de vivre plusieurs vies. Mmh. Et il va vraiment y réussir, puisqu'il va vivre plusieurs vies, mais également créer plusieurs auteurs en même temps.
1: Mais ce n'est pas le cas de tous les auteurs. Je vous pose même la question, aussi en tant que professeur émérite de littérature, Pierre Bayard, c'est que la forme autobiographique, même pour des auteurs qui n'auraient pas envie d'avoir une vie multiple, c'est forcément un échec.
0: Ça peut être une...
1: Par exemple, si je pense aux Essais de Montaigne.
0: Ça peut être une réussite littéraire, mais je ne pense pas qu'il y ait une sorte de vérité du moi que l'on atteint dans l'autobiographie. Là, il y a toujours une part de fiction, d'invention, de réinvention de soi.
1: Et pourquoi? Parce que c'est le problème de la langue? Ou c'est le problème de la sincérité? Qu'est-ce qui fait que ce n'est pas possible?
0: Notre division psychique et le fait que dès que nous parlons, nous disons une petite partie de nous-mêmes qui vient de se révéler fausse, parce que je peux le dire autrement et puis autrement aussi. C'est un peu l'expérience de l'analyse. On découvre que ce que je viens de dire, non, il faudrait que je le précise. Et puis finalement, le contraire est vrai. La littérature et la psychanalyse sont des lieux dans lesquels on peut vivre cette complexité par opposition à d'autres lieux de discours comme la politique où on est nécessairement pris dans une forme de monophonie et de précision impossible.
1: On va écouter un autre texte, Pierre Bayard, de La promesse de l'aube de Romain Gary, texte où on entend encore la manière dont Gary embrasse cette complexité et cette multiplicité du moi et de l'identité.
2: Ma mère était outrée. Elle ne me laissait pas une minute tranquille. Elle s'indignait, tempêtait, protestait. Je n'arrivais pas à la calmer. Elle s'enflammait dans chaque globule de mon sang, s'indignait, se révoltait dans chaque battement de mon cœur et me tenait éveillé la nuit, me harcelant, me sommant de faire quelque chose. Je détournais les yeux de son visage pour essayer de ne plus voir cette expression d'incompréhension scandalisée devant un phénomène complètement nouveau pour elle, l'acceptation de la défaite, comme si l'homme était quelque chose qui pût être vaincu. C'est en vain que je la suppliais de se dominer, de me laisser souffler, de patienter, de me faire confiance. Je sentais bien qu'elle ne m'écoutait même pas. Pas à cause de la distance qui nous séparait, bien entendu, car elle ne m'avait pas quitté un seul instant pendant ces heures terribles. Mais elle était scandalisée, profondément blessée par le refus de l'Afrique du Nord de répondre à son appel. L'appel du général de Gaulle à la continuation de la lutte date du 18 juin 1940. Sans vouloir compliquer la tâche des historiens, je tiens cependant à préciser que l'appel de ma mère à la poursuite du combat se situe le 15 ou le 16 juin, au moins 2 jours auparavant. De nombreux témoignages existent sur ce point et peuvent être recueillis aujourd'hui encore au marché de la Bouffa.

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2: Cette chanson de la puce des années 1920, interprétée par Féodor Chaliapine, que cite Romain Gary dans La promesse de l'aube, c'est le roman dont vous avez choisi d'évoquer aujourd'hui avec nous Pierre Bayard. On a entendu justement un autre extrait de La promesse de l'aube, c'est un extrait de la troisième partie, chapitre 32. Alors là, il y a de l'humour. Il dit que sa mère a précédé l'appel du général de Gaulle.
3: Oui, j'en ai un autre, si vous permettez, avec cette même comparaison, dans La promesse de l'aube, où il dit ceci à propos de la défaite des armées françaises. « J'ai toujours regretté, écrit-il, depuis qu'à défaut du général de Gaulle, le commandement de l'armée française n'ait pas été confié à ma mère. Je crois que l'état-major de la percée de Sedan aurait trouvé là à qui parler. Elle avait au plus haut point le sens de l'offensive et ce don très rare d'inculquer son énergie et son esprit d'initiative à ceux-là même qui en étaient le plus dépourvus. Qu'on veuille bien me croire lorsque je dis que ma mère n'était pas femme à demeurer inactive derrière la ligne Maginot avec son flanc gauche complètement exposé. » C'est extraordinaire, je trouve, de cette manière de comparer en permanence sa mère au général de Gaulle.
2: Moi, ça m'a un peu angoissée au fur et à mesure du texte, Pierre Bayard. C'est-à-dire que au départ, on a Romain Gary et on a sa mère. Et au fur et à mesure du texte, plus la mère disparaît physiquement, parce qu'elle est affaiblie, parce que Romain Gary aussi doit partir sur le front, s'engage dans les forces de la France libre, plus elle est omniprésente, mais c'est-à-dire elle n'est pas à côté de lui en permanence, collée à lui. Elle est en lui et parfois il doit fuir lui-même. Enfin, il parle de, il y a ce passage notamment où il s'engouffre dans les ruelles d'un souk à Meknès, il me semble, où il veut fuir sa mère qui le harcèle en lui disant « Mais qu'est-ce que tu fais ? Engage-toi ! Qu'est-ce que tu fais à ne rien faire ?»
3: Oui, alors c'est aussi quand même la marque chez Gary d'une extrême modestie. Hein.
2: On va y revenir à cette question.
3: Je me suis beaucoup interrogé dans l'ouvrage « Aurais-je été résistant au bourreau ?» où je me demande comment je me serais comporté pendant la Seconde Guerre mondiale. C'est une question des gens de ma génération, hein, les gens qui sont nés après la guerre et qui n'ont pas eu à se confronter à ce choix. Je m'imagine dans la peau de mon père, qui est né en 1922, qui a donc 18 ans en 40, et qu'est-ce que j'aurais fait à sa place? Parmi les exemples que je prends, il y a celui de Romain Gary, hein, et je me demande comment a-t-il eu le courage de s'engager. Alors, l'explication qu'il donne, c'est qu'il n'avait pas le choix, parce que sa mère exigeait qu'il s'engage. Mais c'est drôle et c'est très modeste, mais on ne s'engage pas parce que on porte en soi le rêve d'une certaine France par sa mère. On s'engage parce qu'on a du courage. Et je crois que la mère ici fonctionne comme une manière euphémistique de parler de soi pour éviter un élan narcissique où il aurait reconnu qu'il avait été d'un courage extraordinaire dans cette situation.
2: Alors, on va revenir sur la modestie, mais avant cela, Pierre Bayard, cette question sur le choix. Qu'est-ce qui fait ? On a parlé de l'impossibilité de se raconter vraiment du soi, du jeu dans l'écriture autobiographique. Est-ce que Romain Gary renonce aussi au moi ? En tant que telle, même pas à le raconter, mais au moi, au jeu, c'est-à-dire, non, je ne suis jamais seule, en fait, je suis toujours le produit de ma mère, je ne suis peut-être d'ailleurs que ma mère, d'une certaine manière, je ne suis rien que ça, renoncer à l'idée d'être un être tout-puissant qui décidait pour vous seul et de manière complètement autonome et indépendante.
3: Oui, mais encore une fois, je crois qu'il faut toujours relativiser les ce qu'il dit et tenir compte des procédés littéraires qui lui permettent de dire quelque chose. Que sa mère ait eu un rôle déterminant, y compris biographiquement, en l'encourageant à écrire, c'est une chose. Mais le Gary résistant, le Gary qui prend plus tard un certain nombre de positions politiques, c'est quand même un être autonome, hein, pour moi. Et donc je ne le soutiendrai pas complètement dans cette modestie qui consiste pour lui à expliquer qu'il était le jouet du désir maternel.
2: D'ailleurs, ce qui est très drôle, ce qui est à la fois angoissant avec cette omniprésence, cette persécution de la mère au fur et à mesure du roman, est aussi très drôle puisque il tend à valoriser sa mère et à se dévaloriser sans cesse. Il met en avant son côté ridicule, c'est-à-dire que le moment où il a la typhoïde est un moment, vous l'avez lu en riant, Pierre Bayard. Moi j'ai lu en riant, c'est-à-dire notamment le moment où les médecins découvrent, nous dit Gary, par-dessus le marché, le fait qu'il ait hébergé un ténia, donc un ver solitaire, pendant des années dans son corps, alors qu'il était en train d'être, qu'il était presque en train d'agoniser à cause de la maladie.
3: Alors, ce serait excessif de ranger Gary parmi les auteurs féministes, même s'il revendique toujours la nécessité d'une part plus grande de féminité chez l'homme. En revanche, il y a une déconstruction chez lui d'une certaine une forme de masculinité qui annonce un peu les thèmes féministes d'aujourd'hui. Et très souvent, en effet, il se présente de manière un peu ridicule, comme dans l'exemple que vous donnez.
2: Alors ridicule, mais comment on doit prendre cette forme de ridicule? Vous employez ce terme de modestie. À certains moments, on peut se dire aussi fausse modestie. C'est-à-dire, bon, cette manière de parler de soi sans parler de soi, cette manière de parler de soi sans se valoriser est encore une manière quand même de parler de soi. Je prends cet exemple de la page, pour moi c'est dans la deuxième partie, chapitre 22, page 181. Je ne sais pas si on a la même édition, Père Bayard, on a chacun notre livre dans la main, où il dit « L'humour était pour moi ce qu'il devait demeurer toute ma vie, une aide nécessaire, la plus sûre de toutes. Plus tard, bien plus tard, en privé et en public, à la télé et dans le monde, les inconditionnels du sérieux n'ont jamais cessé de me demander « Pourquoi racontez-vous toujours des histoires contre vous-même, Romain Gary ?» Mais il ne s'agit pas seulement de moi, il s'agit de notre jeu à tous, de notre pauvre petit royaume du jeu si comique avec sa salle du trône et son enceinte fortifiée. J'y répondrai peut-être plus longuement un jour. Et là, une note de bas de page, dans mon cas, nous renvoie à « La nuit sera calme » de 1974, son autre autobiographie.
3: Oui, où il fait semblant de s'entretenir avec l'un de ses amis, François Bondy. Alors qu'en fait, on découvrira qu'il a rédigé également la partie François Bondy faisant les questions et les réponses. Je crois que l'humour est très important aussi, et ce type de déconstruction, si on veut comprendre, et là c'est un autre des éléments de mon admiration pour Gary, son exceptionnelle lucidité politique, dont je ne vois guère d'équivalent dans cette époque de l'après-guerre. Bon, Gary est antifasciste, c'est évident, puisqu'il s'engage dans la résistance active contre le nazisme. Il est anticommuniste, non pas au sens où il contesterait l'idéal communiste du partage, mais au sens où il ne croit pas du tout dans le paradis soviétique, dont l'image va être si marquante pour toute une génération d'intellectuels. Il avait probablement été vacciné par le fait que son premier poste comme diplomate, il l'avait occupé à Sofia en Bulgarie, et qu'il avait donc pu constater directement le socialisme réel. Antifasciste, anticommuniste à une époque où c'est très rare, et écrivain écologiste aussi. Et là, vraiment, l'un des tout premiers, et là, j'ai fait référence aux Racines du Ciel, le premier Goncourt, signé Gary, où, avec défense des éléphants en Afrique, mais beaucoup plus largement, une défense de la nature menacée par l'être humain. Et si vous regardez toutes les cases qu'il coche, antifascisme, anticommunisme, écologie, vous ne trouverez pas beaucoup d'intellectuels de ces périodes-là qui aient autant de lucidité. Et je pense qu'il y a un lien entre cette lucidité et son humour. Un certain sens de décalage par rapport à l'énonciation, par rapport à un certain rêve pour les grandes idéologies. Je crois que cet humour l'a vacciné contre un certain nombre de naïvetés et en a fait quelqu'un qui, en tant qu'intellectuel, est assez exceptionnel. Je vois pas d'équivalent dans cette lucidité
2: à ces
3: trois questions.
2: C'est presque un dieu pour vous ? Une sorte d'idole ?
3: Ce serait quand même très excessif. L'enseignement de Gary, c'est que justement, il ne faut pas avoir d'idole.
2: Oui, d'ailleurs, dans La promesse de l'aube, il décrit dès les premières pages les dieux que sa mère décrivait, qui étaient le dieu de la bêtise, des préjugés, de la haine, et qu'il fallait combattre. Il y a un des dieux qui s'appelle Totoche, par exemple. Donc effectivement, on voit bien que la question de sacraliser est problématique déjà pour lui.
3: Un autre auteur que j'aime beaucoup et qui est caractéristique par son humour, Éric Chevillard, dit quelque part, quand on l'interroge sur ses maîtres, que les écrivains qu'il pourrait reconnaître comme des maîtres, il en cite quelques-uns, n'auraient jamais accepté d'avoir des disciples, et il ajoute donc, fidèle à leur enseignement, je ne les reconnais pas comme des maîtres. Et donc, fidèle à l'enseignement de Gary, je ne le reconnais ni comme un maître, ni comme un dieu. Mais c'est quelqu'un que j'admire et je trouve que j'ai beaucoup de chance. Parce que vous avez on parlera tout à l'heure de Céline.
2: C'est comme si vous n'aviez pas décidé de l'admirer.
3: Vous avez des collègues qui sont obligés de se payer la vie de Céline parce qu'ils travaillent sur son œuvre. Mais moi, je les plains et je leur envoie des sentiments d'empathie.
2: Mais Céline pouvait être drôle. Les grands admirateurs de Céline le trouvent hilarant.
3: Oui, je parlais plutôt de ses engagements politiques. Quelle chance de pouvoir travailler sur quelqu'un qu'on admire comme un ensemble. Et je crois, on est trop prisonnier en France, je le disais tout à l'heure, de cette idée de l'homme, la femme et l'œuvre. Et je pense que Gary nous invite, elle n'est pas fausse cette idée, hein, c'est l'idée proustienne. Vous savez, l'œuvre et l'autre d'un autre moi contre Sainte-Beuve. Bergotte aussi, cette scène extraordinaire de la recherche où le narrateur qui admire Bergotte, son écrivain fétiche, se trouve confronté à lui et sidéré de ce qu'est Bergotte qui ne ressemble absolument pas à ses livres. Il se retrouve face avec un petit bonhomme barbichu sans aucun intérêt. Proust n'a pas tort, mais dans certains cas, on pourrait admettre aussi que c'est un ensemble qui est séduisant. Et moi, chez Gary, j'aime l'ensemble. La vie avec ses engagements politiques ou de la résistance, l'escroquerie à Jarre, son œuvre, c'est l'ensemble qui me plaît et que j'admire. Et je crois que dans certains cas, il faut accepter d'admirer un ensemble et de rompre avec cette tradition de la vie et de l'œuvre.
4: Le mystère ou le faux mystère du Goncourt, Émile Ajar continue de se cacher. Un homme

0: le connaît bien, Émile Ajar, en tout cas, son oncle, Romain Gary.
1: Il a une situation psychique à lui qui fait qu'il s'estime qu'il ne peut pas supporter la dépersonnalisation par un excès de notoriété. C'est un garçon d'une extrême gentillesse et d'une extrême douceur, un des plus gentils qu'on puisse imaginer. C'est ce qu'on appelle un marginal. Je pense que c'est un sentimental, qu'il a eu un rapport avec son éditeur qui a fait qu'il a probablement l'impression de poignarder son éditeur dans le dos au début en premier temps. Puis il a paniqué en deuxième temps, il a repris sa décision première qui est de refuser. Mettez-vous à la place d'un garçon jeune qui a un homme proche de sa famille, qui a atteint une certaine notoriété littéraire dans des conditions publicitaires, dans des conditions de produit, un produit Romain Gary qui ne lui plaît pas. Tout ce qui se passe aujourd'hui prouve que lorsqu'on veut préserver sa vie privée, on a tort de publier. À partir d'un certain degré de notoriété, les types deviennent prisonniers de leur image.
2: On a parlé de rewriting à propos du livre d'Émile Ajar.
1: Merde, merde, merde et merde. Okay. Rewriting par qui?
3: 1975, le 21 novembre, sur France Inter Actu, on entend Romain Gary, qui se présente donc comme l'oncle d'Émile Ajar, et qui s'emporte à la fin avec ce merde, voilà, qui conclut son intervention, car le journaliste émet l'idée d'une réécriture du texte. Alors il ne dit pas par qui, il n'a même pas le temps de dire si ce serait Gary lui-même qui serait intervenu ou quelqu'un d'autre. C'est cette affaire-là qui vous a fasciné chez Romain Gary, Pierre Bayard. Et ce qui est intéressant dans l'archive qu'on a entendu, c'est qu'il décrit lui-même ce qu'il est en train de vivre, puisqu'il dit qu'il se sent prisonnier d'une image et que son neveu voudrait éviter ça.
4: Oui, oui, tout à fait. Il donne à une époque où en fait personne ne le soupçonne d'être Ajar. Il donne un indice, une indication, hein, lorsqu'il dit qu'un écrivain passé un certain moment est prisonnier de son image. Et il souffrait beaucoup de l'image qu'il avait.
3: C'était quoi son image à l'époque ?
4: Alors,
3: Là, tel que vous l'avez décrit tout à l'heure, Pierre Bayard, c'est un homme, voilà, un homme de la résistance, un diplomate, un grand écrivain, couronné par les prix, reconnu, lu. C'est pas
4: oui,
3: pour une
4: mais,
3: prison, là.
4: Oui, mais méprisé par les intellectuels, les universitaires. Et l'une des raisons, c'était qu'il se disait gaulliste. Il disait que De Gaulle, qu'il confondait plus ou moins avec sa mère, c'était l'homme de sa vie. Et le fait de se dire gaulliste, dans toute cette époque, ça vous détruisait immédiatement. Sur la base d'un malentendu, parce que quand Gary se dit gaulliste, c'est pas le gaullisme du RPR, c'est pas le gaullisme de la droite actuelle, c'est le gaullisme de Londres de 1940, c'est l'engagement, le courage de l'engagement contre le totalitarisme. Mais le fait de se dire gaulliste, le cataloguer, je crois que ça lui a beaucoup nuit. Moi j'ai été, sauf erreur, le premier universitaire à faire un livre sur Gary en 1990, qui s'appelle « Il était deux fois Romain Gary », et tous les gens à l'université autour de moi m'ont regardé comme si j'étais pris d'un accès de folie.
3: Qu'est-ce que vous disiez dans ce livre ?
4: C'était impensable de travailler sur Gary. Et en particulier, je travaillais dans une démarche qui est la mienne, en essayant de montrer comment la littérature peut nous proposer des modèles originaux du psychisme. Et j'avais travaillé sur une notion que j'avais créée, qui était celle de roman parental, avec cette idée que nous pouvons être pris dans les rêves que les parents ont fait à notre sujet. Évidemment, ça marchait très bien avec Gary, puisqu'il se présente comme étant un personnage des fictions que sa mère avait inventées. Mais pour en revenir à ce que je vous disais, l'étiquette gaulliste, c'était une image qu'il traînait avec lui, et c'est pour rompre avec cette image qu'il va inventer un nouveau personnage, un nouvel écrivain, qui est Ajar.
3: Donc c'était pas un problème de style, ce qu'on pouvait lui reprocher?
4: Alors, il y a ça aussi. Hein,
3: Parce que Ajar, c'est un tout autre style.
4: Oui, alors, par rapport à une certaine conception de l'écriture dominante en France, une écriture, je dirais, calibrée au millimètre, minimaliste, c'est vrai que les textes de Gary tranchent. Il faut plus les rapprocher de gens comme Gogol. C'est un style avec beaucoup de souffle, pour prendre le nom de votre émission, qui détonnait aussi un peu par rapport à la littérature.

0: française de l'époque, ce qui fait qu'il a été quand même, et il est encore tout de même tenu à l'écart dans le canon littéraire français universitaire, même si j'ai l'impression qu'aujourd'hui
1: il y a plus
0: de plus en plus de travaux sur lui.
1: Pardon. Mais ce n'est pas des raisons gaullistes aujourd'hui pour les chercheurs des générations actuelles.
0: Puisque tout le monde est devenu gaulliste, mais tout le monde aujourd'hui, même l'extrême gauche se réclame du gaullisme. Non, c'est un ensemble, mais peut-être que je prends mes désirs pour des réalités, ce qu'il faut faire. J'ai l'impression quand même qu'aujourd'hui, il est de plus en plus considéré dans l'université. Il faudrait voir le nombre de thèses, je crois qu'il y en a de plus en plus. Et j'espère qu'il va rentrer définitivement dans le canon de la littérature française, qu'il y aura une petite place de niche en tenant compte de l'ensemble, sa vie, son œuvre.
2: Mes chers auditeurs, c'est sur un pont du Garigliano que le chevalier sans peur et sans reproche, Pierre du Terrail, seigneur de Bayère, posa l'un des plus beaux fleurons à sa couronne de gloire. C'était un type de Français très pur que Bayère. D'origine savoyarde, né dans la vallée du Grésivaudan, au château de la Buchière, Bayère était un montagnard. Son type physique nous est révélé par Brantôme, qui ne l'a pas connu, mais a interrogé ses contemporains survivants et leur présente ainsi. Ceux qui l'ont vu, j'ai ouï dire que c'était l'homme du monde qui disait et racontait le mieux. Toujours joyeux à la guerre, il causait avec les compagnons de si bonne grâce qu'ils en oubliaient toute fatigue, tout mal et tout danger. Il était de moyenne taille, mais très belle, fort droite et fort dispo. Bonhomme de cheval, bonhomme de pied. Il communiquait la certitude de vaincre, faisant oublier à ses soldats le danger tant il le rendait naturel. L'élan chez lui s'allie à la raison. Celle-ci ouvre la voie avant que l'élan se déchaîne. Aussi Brantôme, dit-il de lui, il faisait mieux que conduire l'armée, puisqu'il commandait le général.
1: C'est une archive du 29 mai 1944, une causerie du comte de Guédon, diffusée sur Radio Paris. Cette archive, Pierre Bayard, pour évoquer votre dernier ouvrage, Aurais-je été sans peur et sans reproche, Le chevalier Bayard et moi, qui est paru aux éditions de Minuit. Vous m'aviez dit juste avant l'émission, Pierre Bayard, que vous arrangez toujours pour citer du Gary dans vos livres, c'est un de vos rares principes. À quel endroit vous citez Romain Gary? Quel est le rapport entre votre travail, sur ce travail des origines, votre filiation entre le chevalier Bayard et vous, et Romain Gary?
0: Alors c'est une trilogie qui commence par « Aurais-je été ?», une trilogie uchronique où je m'envoie moi-même dans le passé pour essayer de réfléchir à la façon dont je me serais comporté dans telle ou telle période importante de l'histoire autour de la question « et si ?». Donc je vous disais tout à l'heure que dans « Aurais-je été résistant au bourreau ?», je me demandais si comme Gary j'aurais eu le courage de m'engager dans la résistance. Bon, la réponse que je donne est tout de même très, très prudente. Je doute beaucoup que je l'aurais fait pour des raisons qui tiennent au fait que j'ai très peu de courage physique. Dans les deux volumes suivants, j'ai posé les mêmes questions et j'imagine par fiction, dans Aurais-je été sans peur et sans reproche, que je descends du chevalier Bayard. En tout cas, le narrateur prétend qu'il descend du chevalier Bayard. Je précise que la généalogie n'est pas pour le moment complètement attestée. Mais ça me permet de réfléchir sur cette grande figure de l'histoire de France. Alors d'abord, je réponds à la question de façon très claire à nouveau, en disant qu'à l'époque, je ne me serais pas engagé dans la chevalerie. Donc Bayard est une sorte de double de Gary. Par manque de courage physique, j'imagine plutôt que je suis devenu moine, ce qui me conviendrait très bien, ça me permet de passer mes journées à lire, à écrire et à réécrire les textes.
1: Donc l'équivalent de moine pour le 21e siècle, c'est psychanalyste.
0: Voilà, en quelque sorte, il y a des liens, mais c'est aussi critique littéraire, et surtout si on pratique, comme je le propose, la critique interventionniste. La question du dernier livre, hein, c'est la question du droit de tuer. Est-ce que comment concilier chez cet ancêtre supposé, fictif, son sentiment d'empathie, la générosité que tout le monde lui reconnaissait, ses convictions chrétiennes, avec le fait qu'il tuait des gens toute la journée. C'est une question que je pose dans ce livre. livre, qui est une question de philosophie morale, comme dans les autres volumes de la trilogie, où je me pose des questions qui relèvent de l'éthique. Mais Gary est toujours présent, puisque c'est un auteur qui, pour moi, est porteur d'une pensée sur la réflexion éthique et sur la bifurcation. Et j'aurais la citer un passage de La promesse de l'aube, qui est moins connu que d'autres, et qui m'a toujours beaucoup ému, et qui concerne une femme qui s'appelle Annie.

0: La scène se passe à l'aéroport de Bordeaux-Mérignac en 40. Gary essaie de trouver un avion parce qu'il veut aller rejoindre De Gaulle en Angleterre. Et finalement, il en trouve un et avec quelques camarades, il décide de partir dans l'avion. Mais dans un premier temps, ses futurs résistants décident de faire un premier tour de piste avec l'avion pour tester l'avion. Et puis Gary, pendant ce temps-là, va
1: et sauvé par un coup de fil.
0: Il est sauvé par un coup de fil de sa mère, oui, qui a réussi à le joindre alors que toute la France est en pleine débâcle. Là encore, il faudrait vérifier ce qui est vrai, ce qui ne l'est pas, mais c'est très fort même du point de vue de l'allégorie. Et donc, il a sa mère au téléphone, et sur le dernier cri de sa mère, c'est « on les aura ». Et pendant qu'il est en train de téléphoner à sa mère, il voit l'avion de ses camarades qui tombe en piqué et qui s'écrase. Tous sont morts. Mais dans cet avion, il y avait un proxénète, il s'appelle Bellegueule, qui voulait partir avec l'une des prostituées.
1: Qui s'appelle Annick.
0: Qui s'appelle Annick. Et cette Annick vient voir Gary et lui il dit « Je veux partir en Angleterre. Je veux continuer la lutte. » Et elle explique qu'à son niveau et avec son métier, elle pourra donner un coup de main. Et c'est là que Gary a une formule que je trouve absolument magnifique. Il dit, page 290, « Cette petite Bretonne, Annick, me paraissait avoir bien plus de compréhension instinctive de ce qui est ou n'est pas important que tous les tenants des morales traditionnelles. » Et l'hommage qu'il rend à cette femme qui sait ce qui est et ce qui n'est pas important, je trouve que c'est une sorte de réflexion de philosophie morale sur la bifurcation, sur les comportements, les choix que nous pouvons faire dans ces moments de bifurcation. Parce qu'il l'oppose à tous ses camarades de l'armée qui, eux, ont choisi Vichy et qui, eux, n'ont pas compris ce qui est et ce qui n'est pas important.

0: cette chanson, Pierre Bayard, pour introduire cette séquence de fin d'émission, après avoir évoqué l'œuvre qui a transformé votre vie, place à un auteur que vous n'aimez pas ou qui vous résiste. On va passer très peu de temps sur cette séquence, Pierre Bayard, car vous venez de me dire que Romain Gary avait quelque chose à dire. Donc, qui avez-vous choisi? Et après, dites-nous, transmettez-nous le message de Gary.
1: Moi, j'ai choisi Céline, que je n'ai jamais lue, que je ne lis pas et que je n'irai pas plus après l'émission, parce que je n'ai pas l'habitude de lire les textes des antisémites. Mais Gary raconte dans La Princesse de l'Aube que toute sa vie, il a transmis un message d'un juif de Vilnius, où il habitait, qui, sachant que sa mère avait raison et qu'il deviendrait célèbre, lui demandait: rappelle chaque fois que tu le peux qu'au numéro 16 de la rue Grande Paulanka habitait un certain monsieur Pikilny. Eh bien, comme Gary n'est plus là pour le faire, je rappelle donc, comme je crois le font beaucoup de Gariens, qu'au numéro 16 de la rue Grande Paulanka à Vilnius habitait un certain monsieur Pikilny, qui, comme le dit Gary, a terminé sa vie en compagnie de quelques autres millions de juifs d'Europe dans les chambres à gaz.
0: C'est pour ça que vous n'en dites pas plus sur Louis-Ferdinand Céline, et vous avez choisi Voyage au bout de la nuit, mais enfin ça pourrait être n'importe quel texte de
1: votre émission portait un très beau titre, Le souffle de la pensée. Moi, je crois que la pensée, c'est probablement votre idée en intitulant ainsi votre émission, elle est présente dans les œuvres, même qui ne sont pas des œuvres de sens humaine, de forme diffractée, polyphonique. Il y a une pensée dans les œuvres. Moi, la pensée de Céline ne m'intéresse absolument pas. Celle de Gary, comme j'ai essayé de le montrer dans cette émission, m'intéresse.
0: Vous m'avez pas dit, juste une dernière chose, le tout premier souvenir, vous m'avez dit que vous aviez découvert Gary avec l'affaire Émile Ajar, mais vous n'avez pas dit, mais je vous ai pas posé la question, c'est de ma faute, Pierre Bayard, quel est le tout premier souvenir que vous avez de votre ouverture de ce livre, La Promesse de l'Aube, de votre première lecture?
1: Oh, je pense que comme beaucoup de gens, je me suis laissé piéger par ces allégories. Je pense que c'est l'épisode à la fin des Lettres de la mère, lorsqu'il revient à l'hôtel Mermont à Nice et qu'il découvre que sa mère est morte depuis plusieurs
0: mais
1: années.
0: Mais vous vous souvenez de quand vous l'avez lu? De
1: non,
0: comment
1: non,
0: vous
1: non.
0: étiez?
1: Non, non.
0: Vous n'avez aucun souvenir là-dessus?
1: Vous savez, en psychanalyse, on considère que les souvenirs sont souvent des souvenirs écrans. Hein, donc.
0: Oui, mais est-ce que vous démontez tout à chaque fois en vous disant, bon, bah, en psychanalyse, non, donc en fait, je ne me souviens pas de ça, parce qu'un souvenir est un souvenir écran.
1: Non, je ne peux pas vous donner de souvenirs précis, mais en revanche, j'ai le souvenir de ma profonde tristesse, même si je lui pardonne, quand j'ai découvert qu'il avait inventé cette histoire.
0: Merci beaucoup, Pierre Bayard. De vous, on peut lire « Aurais-je été sans peur et sans reproche, le chevalier Bayard et moi », c'est aux éditions de Minuit. Et si les Beatles n'étaient pas nés, qui est paru en poche, il me semble que votre premier ouvrage, il était de Romain Gary, je crois, n'est plus édité, il est épuisé, je crois.
1: Il est épuisé actuellement.
0: Alors
1: oui.
0: Peut-être que on peut lancer l'appel à votre éditeur, voilà, rééditer ce texte de vous, un de vos premiers travaux sur Romain Gary, et lisez La Promesse de l'Aube, auditeur, auditrice de Romain Gary. C'est disponible en folio Gallimard. Et un grand merci à Manon Delasselle qui a préparé l'émission, à Nicolas Berger à la réalisation, à Grégory Wallon à la prise de son. Toutes les émissions du Souffle de la Pensée sont disponibles sur le site de Radio France et sur l'appli Radio France. La semaine prochaine, j'aurai le plaisir de vous retrouver avec toute l'équipe pour une nouvelle saison d'Avec Philosophie, et nous commencerons par la fin, F-I-N. Quoi de mieux pour la rentrée? Mais on se retrouve vendredi prochain pour une nouvelle saison aussi du Souffle de la Pensée.

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4: Bienvenue Franck Tillier.
5: Merci, bonsoir. Bonsoir à toutes et à tous. C'est un plaisir.
4: Merci d'avoir accepté l'invitation de France Culture. Merci au public qui est là, à la Bibliothèque Nationale de France. Nous allons revenir sur cette histoire de peur et de plaisir qui sont, si je ne dis pas de bêtises, deux notions indissociables chez vous. Vous allez aussi nous expliquer ce long compagnonnage avec la mort. L'idée de cette masterclass, c'est d'essayer de comprendre comment vous êtes devenu ce phénomène du roman policier. 25 polars au compteur en 20 ans d'écriture. C'est bien 25 ?
5: Oui, c'est ça.
4: Non, parce qu'on m'a dit oui, que alors... peut-être le premier ne comptait pas. Est-ce que vous avez tranché cette question ?
5: Non, alors j'ai toujours un peu de mal à en parler, le tout premier, mais qui existe réellement et qui est extrêmement difficile à trouver pour les lecteurs. Il doit y en avoir que, 200 ou 300 exemplaires papier qui circulent. C'était le premier, c'était celui avec lequel j'ai plongé dans l'écriture. Donc il ne faut jamais le renier, mais finalement je suis assez content qu'on ne le trouve pas.
4: Vous le cachez ou pas ?
5: Non, alors moi j'en ai un exemplaire chez moi, heureusement. C'était ma plongée dans l'écriture. Je l'ai écrit assez rapidement. Alors quand on commence à écrire, on ne sait pas du tout comment on écrit et comment on raconte des histoires, en tout cas en ce qui me concerne. Mais j'avais cette histoire qui a commencé à m'habiter, à me pénétrer. J'y pensais le soir, j'y pensais tout le temps, mais sans savoir qu'un jour j'allais écrire. En fait, c'est quelque chose qui s'est imposé à moi parce que j'aimais le genre, parce que j'aimais la littérature noire, j'aimais les films d'horreur, et je pense que j'en ai regardé beaucoup, j'en ai lu beaucoup. Ça m'a évidemment travaillé pendant quelques années, et puis une histoire est petit à petit. J'ai commencé à imaginer des alternatives aux histoires qu'on me racontait, en me disant, tiens, il pourrait se passer ceci, cela. Mais un jour est venue cette histoire, il a fallu qu'elle sorte, et ça s'est exprimé par l'écriture.
4: Ça, c'est intéressant, parce qu'il y a eu quelque chose presque de physique, mais vous allez y revenir, Franck Tillier. D'abord, peut-être, puisque vous parlez de ce premier, et c'est l'une des questions que l'on pose régulièrement dans ces masterclass, est-ce que pour vous, devenir romancier, écrire, c'est une vocation ?
5: Alors, moi, j'aurais tendance à dire non, parce que ça m'est tombé dessus, mais vraiment, c'est-à-dire que on m'aurait dit un mois avant que je commence à écrire ma première page, un jour tu vas écrire un roman, j'aurais dit non. Je n'ai jamais pensé à écrire, jamais je me suis dit qu'un jour je serais écrivain, romancier en tout cas. Non, ça m'est tombé dessus, il y a quelque chose de fort. Alors j'essaie de l'expliquer, comment j'ai pu en venir à un moment donné à écrire. Je pense que j'en ai parlé brièvement, il y a eu cette accumulation de...
4: Ça vient de l'enfance en fait. Il y a eu à un moment donné une sorte d'exposition peut-être à ce genre, à ces thématiques, à ce cinéma d'horreur, à ces livres, à suspense auxquels vous avez eu accès quand vous étiez plus jeune.
5: Oui.
4: Ça a fait naître en vous quelque chose... Comment qualifier ce que ça a fait naître en vous ?
5: Du plaisir et de l'angoisse. Alors, l'angoisse, c'est quelque chose d'assez péjoratif. C'est quelque chose qui pèse, l'angoisse. Dans l'angoisse, il n'y a pas de notion de plaisir. C'est quelque chose qui va nous tendre les nerfs. C'est très différent, finalement, de la peur qu'on peut ressentir. C'était vraiment une angoisse de toutes ces lectures On pourrait faire un parallèle aujourd'hui avec les lecteurs qui lisent ce genre, parce que c'est vrai que les gens me demandent souvent « Ah, mais comment vous faites pour écrire des histoires pareilles qui sont absolument terrifiantes ?» Et je leur dis souvent « Mais comment vous faites pour les lire ?» Et si on les écrit, c'est parce qu'il y a des gens qui les lisent et parce que ça plaît et ça fonctionne. Non, alors je pense que c'est très lié effectivement à l'enfance. Finalement, le conte, qu'est-ce que le conte ? C'est les contes sont quelque part des récits qui nous angoissent quand on est tout petit, en tout cas qui vont entraîner notre instinct de peur quand on regarde les contes de Grimm ou d'autres, de Perrault, enfin tous ces contes qu'on connaît, c'est assez terrifiant. Vous pensez au petit chaperon rouge, aux trois petits cochons, Barbe bleue, qui est quand même l'histoire d'un espèce de tueur en série comme ça qui emprisonne des femmes. Et donc, c'est terrifiant. Et donc il y a ça, c'est-à-dire que le conte il est là pour exprimer le fait que la vie n'est pas que toute rose, qui peut se passer des choses assez terribles, et c'est une formation qu'on est tout petit à nous apprendre justement à commencer à affronter la vie, et ça vient de là au départ. Alors les contes m'ont jamais, enfin comme n'importe quel enfant, mais c'est surtout la période adolescente où là je me suis vraiment confronté à ces littératures d'horreur et à ces films d'horreur. Pourquoi ? Parce qu'en fait, dans l'adolescence, quel que soit l'adolescent, c'est un passage, c'est un rite, il se passe quelque chose. Et la confrontation à la peur fait partie de ce rite. C'est-à-dire que n'importe quel adolescent va, à sa manière, prouver aux autres qu'il peut franchir le cap de la peur. Et moi, ça s'est exprimé, étrangement, de manière très solitaire, en fait. C'est-à-dire que j'étais seul et je me confrontais moi-même à la peur. Et je regardais tous ces films, j'avais ces lectures qui, évidemment, me passionnaient, mais quand j'avais lu un livre, j'avais peur d'aller me coucher, vraiment. J'avais peur de monter dans ma chambre. Je regardais le Velux qui était au-dessus de moi. J'étais persuadé que des

0: des cauchemars. Et d'ailleurs, ça je m'en souviens très bien aussi, c'est que ça s'est arrêté, vraiment. À partir du moment où j'ai commencé à écrire mes histoires, les peurs et les cauchemars se sont vraiment arrêtés. Donc, en tout cas, moi, ce que je retiens de l'écriture, c'est pas une vocation, mais c'est à un moment donné, c'était un besoin d'exprimer des angoisses qui n'auraient peut-être pas pu s'exprimer d'une autre façon.
1: Un besoin d'écrire, un besoin de vider son sac, en quelque sorte aussi, de se débarrasser de ces cauchemars. On va en revenir à ce premier roman, donc, que vous écrivez très rapidement, et qui provoque chez vous ce déclic de l'écriture. Au-delà de ce soulagement que vous venez de décrire, qu'est-ce qui se passe quand vous, Franck Tilly, vous écrivez ? Physiquement, peut-être, presque, ou alors dans votre tête, qu'est-ce qui se passe ?
0: Alors, il y a quelque chose d'assez extraordinaire. C'est que vous vous dites, ok, je vais écrire une histoire, mais vous ne savez pas comment l'écrire, comment la commencer. En fait, vous pouvez avoir lu tous les livres possibles, inimaginables, parce que vous les lisez en tant que lecteur qui accepte qu'on lui raconte une histoire et qui accepte de vivre des aventures et des vies à travers les personnages. Et en fait, vous ne savez pas comment débute le livre, en fait, concrètement. C'est-à-dire que vous n'êtes jamais probablement posé la question de dire, mais c'est quoi la première phrase d'un livre ? Comment apparaît le personnage? Comment il est introduit? Comment on démarre? Par quoi? Par quel point de vue? Et donc, quand vous vous dites, ok, je vais essayer d'écrire, j'ai lu des livres, mais je ne sais pas comment on écrit. Aujourd'hui, on fait une masterclass qui explique un peu...
1: Vous avez donné des conseils tout à l'heure, préparez-vous.
0: Mais oui, mais en fait, quand on débarque comme ça, on se dit, mais un début, comment ça marche? Comment on crée un personnage? Comment, par quoi on l'introduit? Et donc, finalement, des premières choses que j'ai faites, j'ai rouvert des livres qui étaient dans ma bibliothèque, et puis j'ai regardé la première phrase, c'est quoi la première page, le premier chapitre? Est-ce qu'on parle d'abord du personnage? Est-ce qu'on expose le lieu? Et puis en fait, finalement, on se rend compte que ça dépend des auteurs. Il y a des auteurs qui font une grande exposition qui peut durer des pages pour poser les bases, et après, voilà, donc on apprend ça, et on se rend compte que les auteurs ont des moyens d'écrire différents. Et c'est un parcours d'obstacle d'écrire son premier roman, parce que on se pose des questions sur tout, en fait, mais des trucs aussi primaires, de se dire mais comment on fait un tiré long de dialogue. Enfin, donc tout est exploration, mais en même temps c'est ça qui est fascinant, parce que finalement ça se construit petit à petit, il y a de la fabrication comme ça et on voit naître une histoire qu'on a en tête de manière très artisanale, petit à petit, en se disant le lendemain on a posé une brique de plus, et puis on remet ça le lendemain, et on ne sait pas ce que ça va donner, mais en tout cas, ça quelque chose qui nous fait avancer comme ça vers l'avant.
1: Alors après 20 ans d'expérience, j'imagine que c'est plus facile, d'ailleurs vous nous le direz dans quelques instants, mais il y a une chose qui est certaine, c'est que vous vouliez être dans ce genre-là, dans ce type de roman, dans ces romans qui provoquent chez nous, on l'a dit, cette peur, cette angoisse. Issu de vos lectures, Stephen King évidemment était à vos côtés quand vous étiez plus jeune, et je l'ai dit tout à l'heure, il y a aussi cette omniprésence de la mort avec cet ingrédient indispensable. J'aimerais qu'on parle de ça, le meurtre, il est là. Je ne sais pas si c'est un début pour vous, en tout cas c'est le début d'une histoire à chaque fois,
0: oui.
1: La fin d'une vie, mais le début d'une histoire.
0: Oui, et c'est vrai que je me suis il n'y a pas si longtemps que ça poser la question sur cette histoire de... C'est quand j'ai écrit La Faille, il y a 2 ans, dont le sujet principal était la mort, vraiment le sujet de fond du livre, et je me suis dit, mais en fait, c'est vrai, ça fait 20 ans que je passe mes journées entouré de cadavres et de cette omniprésence de la mort, en fait. Donc je me dis, mais c'est quand même quelque chose de finalement d'assez lourd à porter. Alors c'est le genre qui veut ça, évidemment. Quand j'ai écrit ce premier roman, donc Conscience animale, en fait, je me suis pas dit je vais écrire du polar, du roman policier. J'ai écrit quelque chose qui naturellement s'inscrivait dans ce que j'aimais, en fait. Cette histoire qui s'est imposée à moi, elle était faite de toute cette accumulation d'horreurs, de scènes que j'avais pu lire ou voir. Donc naturellement, ça s'est glissé là-dedans, parce que c'est un genre que j'aime, évidemment. Et je pense qu'on écrit tous, quel que soit l'auteur, avec des influences et dans un genre qu'il aime. C'est ce qui est le plus naturel, c'est ce qui va porter l'écriture. Hein. C'est beaucoup de travail, mais c'est aussi de la passion. Et il faut écrire pour s'épanouir dans l'écriture, il faut écrire avec son

0: qu'on aime. Il ne faut pas se forcer à sortir de son genre, je dirais. Donc oui, c'est le genre qui s'est imposé à moi. Et puis, moi, ce que je retiens de, finalement de toutes ces lectures, mais encore aujourd'hui, je pense que c'est pour ça qu'on lit, c'est les émotions que vont nous procurer les livres. En fait, un livre, c'est un voyage à travers un panel d'émotions incroyables qui vont nous, le temps d'une lecture, nous transformer, nous faire oublier qu'on est en train de, finalement, qu'on est en train de lire. C'est ça pour moi un bon livre. Et j'ai vécu ça quand j'étais plus jeune. Et en fait, je pense que c'est encore ça qui m'anime aujourd'hui, c'est de raconter des bonnes histoires, en fait. C'est ça.
1: On va voir ce qu'est une bonne histoire. Est-ce que dans une bonne histoire, il y a un bon meurtrier ou une bonne victime? C'est aussi des questions que vous vous posez, Franck Tillier. Mais j'aimerais quand même pousser un peu plus cette idée de la mort et de votre rapport à la mort et savoir peut-être si vous y voyez, après 20 ans d'écriture, et plus, je ne compte pas les lectures quand vous étiez plus jeune, une forme de fascination. Dans un des textes de réflexion sur la mort que vous avez écrit, vous expliquez que chaque type de personnage dans vos romans et dans les romans policiers a un rapport différent à la mort. Vous écrivez « Le mort est une victime pour les policiers, un cadavre pour l'identité judiciaire, un sujet pour le légiste, un proche pour la famille et les amis, et pour vous. »
0: Ah, et vous l'avez trouvé ce texte, parce que c'est vrai que j'avais écrit ça pour... oui, pour c'était dans un cadre très sérieux d'une étude sur la mort, mais quelque chose d'universitaire. Donc j'avais été sollicité, effectivement, pour écrire sur ce sujet, du rapport que pouvait avoir le romancier ou l'artiste à la mort. Et donc je dis oui que l'auteur de romans policiers a un rapport extrêmement fort à la mort. On y pense tout le temps, de fait, hein, parce qu'un roman policier, c'est finalement c'est une enquête, ça démarre par un crime, et tout au long du livre, on essaie de comprendre qui a commis ce crime. Et donc nous, moi, quand j'imagine un roman policier, j'imagine cette scène inaugurale de scène de crime, j'imagine qui l'a commis, et donc je suis obligé de construire ce personnage de meurtrier que souvent les lecteurs ne découvrent qu'à la fin du livre, mais nous, en tant que romancier, on est obligé de le construire, de le connaître par cœur, ce personnage. C'est un peu le personnage caché qu'on ne découvre qu'à travers les traces qu'il laisse, et ces traces qui n'existent qu'à travers les traces qu'il laisse, et ces traces, c'est souvent une scène de crime. Donc oui, la mort omniprésente, elle m'accompagne depuis... oui, c'est 20 années. Je pense que c'est pour ça aussi que j'ai eu, à un moment donné, l'envie d'écrire La Faille, il y a 2 ans, autour de ce sujet-là. Parce que je me dis, bah, ce bilan, ouais, la mort omniprésente, c'est après le Covid, et jamais la mort n'a été aussi présente pendant le Covid. C'est-à-dire que j'ai pensé à ça, je me suis dit, la mort est rentrée dans nos foyers, parce que vous vous souvenez bien, pendant le confinement, le tout premier, tous les jours, on attendait...
1: On égrenait le nombre de morts.
0: C'était effroyable, effroyable. Et à un moment donné, il y avait cette attente, de dire combien, aujourd'hui, il y a eu une mort. Donc je me suis dit, mais la mort, en fait, qui était quand même un sujet extrêmement tabou, hein, qui a toujours... On n'ose pas en parler, parce qu'elle nous ramène à nos conditions d'êtres humains. Mais je me dis, mais la mort, en fait, elle est rentrée dans les foyers, et elle est un peu banalisée avec cette histoire de Covid. De manière générale, hein, évidemment, parce qu'on a tous nos cas particuliers. Et je me suis dit, bah oui. Et ça a été une vraie interrogation. Et je me suis dit, je vais me pencher vers ce sujet. Et je me suis rendu compte de... Finalement, que j'ai...
1: Attendez, parce que ça veut dire que vous n'étiez pas rendu compte avant cela que vous aviez une petite obsession avec la mort, Fantini. Je me permets.
0: Bah oui, non, je me suis...
1: Ça veut dire que vous avez quand même une distance avec ce sujet-là.
0: Moi, la mort me fait très peur. Enfin, je veux dire, j'aurais tort de dire qu'elle me fait pas peur. Vraiment, je pense que je suis comme la majeure partie des gens. C'est un moment qui m'angoisse et j'essaye de pas y penser. Et c'est curieux parce que justement, je passe mes journées...
1: Ça vous a pas vacciné?
0: Non, ça ne m'a vraiment pas vacciné, mais oui, je m'étais jamais vraiment dit, parce que ça, ce que j'ai toujours fait dans mes romans, c'est de, et c'est pour ça que j'arrive à les écrire aussi, c'est à mettre une distance entre l'homme que je suis et puis l'auteur qui écrit les livres et qui va plonger dans des sujets absolument terrifiants, mais c'est un peu comme... On peut dire le médecin légiste, parce que moi, c'est une question que je me posais avant d'en connaître, le médecin légiste. Je me disais, mais ce métier, il est horrible. Comment on peut faire un métier qui consiste à passer ses journées à faire des autopsies de tout type de personnes, y compris des femmes, des enfants. Et je comprenais pas. Je me dis, mais il faut avoir

0: un plaisir. Enfin, il y avait quelque chose de macabre là-dedans. Et en fait, quand j'ai rencontré un premier légiste, il me dit, mais en fait, moi, je suis médecin, j'exécute un acte médical dont le but est de rendre une justice, enfin, en tout cas d'apporter une contribution à une vérité. Et il me dit, ben, je ne regarde pas l'humain qu'il y a derrière, en fait. Et je ne peux pas le regarder, parce que ça m'empêcherait de bien faire mon métier. C'est un peu le transfert, voilà, cette notion de transfert. Et je pense que c'est un peu pareil pour moi quand j'écris mes livres. C'est-à-dire que, effectivement, je vais dans des sujets qui font très peur, pour un retardement qui vient de sortir. Je suis allé dans une unité pour maladie difficile, la psychiatrie la plus dure, avec des patients qui souvent sont passés à l'acte. Mais quand j'étais là-bas, je ne me suis pas dit, lui a fait ça. J'étais dans cette démarche de dire, c'est quoi la vérité de cet endroit? Comment je peux retranscrire au mieux, le plus justement possible, ce que je suis en train de vivre, et de montrer aux gens cette vérité-là, telle qu'elle est, telle qu'elle existe, pour que chacun puisse se faire une opinion. Donc je suis un peu vraiment dans ce... Il y a cette distance qui s'est toujours mise entre moi et mes livres. En fait.
1: Il y a cette distance que vous décrivez, peut-être pour vous protéger d'ailleurs, et vous avez évidemment le droit, mais en même temps vous êtes... Alors, vous vous mettez à la place de chacun de ces personnages dont j'ai cité le nom tout à l'heure. Vous êtes policier quand vous menez l'enquête et que vous rentrez dans la vie de Franck Charcot. On va y revenir. Vous êtes aussi le médecin légiste quand on est dans la science pure, peut-être, que vous décrivez aussi avec minutie. Vous êtes aussi la famille et les proches, parce qu'il y a des émotions qui passent, ça bouleverse, il se passe des choses quand ce genre de crime arrive. Donc vous vous mettez aussi à la place de chacun de ces personnages. Et ce qui est intéressant, c'est que vous avez parlé tout à l'heure du meurtrier, que vous êtes obligé de construire petit à petit ce personnage-là, qu'on va peut-être découvrir effectivement à la fin, mais il faut aussi construire le personnage de la victime. Et ça m'intéresse. Comment est-ce que vous considérez ce personnage de victime qui, pardon, mais en quelques pages, va mourir.
0: Oui, et d'ailleurs qui souvent est déjà morte, enfin, suivant le type d'histoire qu'on raconte, souvent ça débute par une scène de crime, donc la victime n'existe même pas.
1: En tout cas pour le lecteur à ce moment-là.
0: Oui, pour le lecteur à ce moment-là. Et justement c'est un personnage qui doit exister, qui doit être d'ailleurs l'un des plus présents. Et c'est le travail du policier. Alors c'est pour ça que je parle aussi de la réalité du métier de policier, qui sont confrontés à des victimes en permanence et qui ont cette impression d'arriver trop tard. C'est-à-dire qu'en fait, ils arrivent, c'est déjà commis. Donc il y a cette angoisse de se dire, mais en fait, tout ce qu'on fait, on ne la ramènera jamais à la vie. Donc moi, j'essaye de me mettre dans cet état d'esprit. Et la victime, c'est pareil que, d'un point de vue narratif et de construction, c'est pareil que la manière dont on va construire le meurtrier qu'on ne voit jamais. C'est-à-dire que la victime, en fait, ne va exister qu'à travers les yeux des personnes qui sont autour. Puisque elle, on la voit au début, peut-être, sur une scène de crime, et après, elle disparaît. Et ça doit être un personnage qui doit susciter beaucoup d'émotions et d'empathie chez le lecteur pour rendre, peut-être, ce méchant encore plus méchant. Parce qu'en fait, c'est aussi un des secrets, j'en livre un, on en livrera d'autres.
1: Notez.
0: De l'écriture. C'est-à-dire que, finalement, ça, dans le roman policier, mais probablement dans tous les romans, il y a une scène inaugurale forte qui est la promesse du livre. C'est-à-dire que, dans le roman policier, vous avez une scène de crime qui est la trace d'un criminel. Et plus cette scène de crime va être extraordinaire, marquante, violente, plus dans l'imaginaire du lecteur, vous allez installer la promesse que derrière, il y aura un méchant extraordinaire. Un grand méchant. Mais en fait, le grand méchant qui va s'opposer au grand gentil, au héros. Et on a besoin de ça quand on lit des histoires, des romans, que les adversaires soient à la hauteur.
1: À la hauteur, oui.
0: Donc, si on a un grand méchant, il faut qu'on ait un grand héros. Il y a cette promesse-là qui est extrêmement forte. Et donc cette victime qui se retrouve là, oui, effectivement, il faut qu'elle soit touchante. Et donc, il faut, pareil, c'est une construction, il faut la connaître, il faut connaître tout son environnement, son passé, savoir comment on va comprendre qui elle est, alors qu'elle n'existe plus. Et donc, c'est un peu comme ça qu'on construit les personnages, c'est-à-dire il y a ceux qu'on va voir qui sont...
1: Très concrètement, vous avez une fiche, dessus vous écrivez la victime. Et là, vous imaginez sa vie, son physique... sa psychologie, ses amis, très précisément, vous essayez de construire toute une vie de victime, de mort, avant de l'emmener vers la mort, puisque c'est vers là que vous l'emmenez. C'est si, aussi simple que ça, ou c'est peut-être un peu plus... J'invente un peu trop.
0: Non, c'est, elle a une raison de... pour le criminel, elle a une raison d'avoir été d'être une victime. Donc il faut connaître surtout le rapport en fait entre le criminel et cette victime. Est-ce que c'est un rapport personnel? Est-ce que c'est un hasard? Est-ce que ils se sont connus par le passé? Donc en fait, ça dépend vraiment de l'histoire que vous imaginez. Évidemment, si c'est un proche, c'est-à-dire si à la fin de l'enquête vous vous rendez compte que c'était le frère, enfin quelqu'un de très proche, vous allez construire plus basé à la construction de votre victime sur un environnement familial. Si c'est un hasard, s'il n'y a aucun lien entre le criminel, alors il y en a toujours parce qu'en fait,
1: oui,
0: il y en a toujours puisque c'est cette personne-là qui a été tuée. Et donc vous allez dire le lien c'est ça, et vous allez vous dire c'est comme ça, c'est ça qui fera avancer l'enquête. Donc vous allez remonter un peu de chaque côté, côté criminel et côté victime, pour travailler autour de ce lien-là. Donc si c'est un lien professionnel ou un lien scolaire qui remonte à très très longtemps, vous allez peut-être vous dire, si c'est un lien scolaire, bon, il y avait des élèves dans la classe, donc je m'intéresse à quelques-uns qui seront dans l'environnement peut-être aujourd'hui. Donc en fait, vous allez orienter la construction de votre personnage sur ce dont vous aurez besoin dans votre enquête. J'essaye vraiment d'imaginer mon histoire et les liens entre les... C'est les liens, en fait, ce sont les liens.
1: C'est ce que j'allais dire. Dans cette masterclass ici à la Bibliothèque nationale de France avec Franck Tillier, on essaie de comprendre comment cet auteur de polar en est arrivé là, 25 ouvrages en 20 ans, et vous l'avez fait avec vos mains depuis tout à l'heure. Ce sont ces liens que vous arrivez à tisser entre les histoires, entre les personnages. Et Franck Tillier, en 20 ans, vous avez, en quelque sorte... écrit deux catégories de polars. Il y a ceux qu'on peut appeler la série avec Franck Charcot, c'est ce premier personnage que vous avez créé. Et là, vous avez offert à vos lecteurs et à vos lectrices presque un roman tous les deux ans. Le dernier, vous l'avez cité, c'est À retardement, on va évidemment en parler. Et puis, il y a aussi des livres plus indépendants qui vous permettent peut-être de respirer, de penser à autre chose, de partir ailleurs. C'était le cas de l'avant-dernier paru en 2024 qui s'appelait Norferville, toujours aux éditions Fleuve Noir. Comment est-ce que d'abord naît l'idée, et on va rentrer dans le détail avec ces deux exemples peut-être, mais l'idée de départ, comment vient le sujet? Est-ce que ça vient d'une image, d'une idée, de quelque chose que vous avez lu?
0: Alors je dirais que ça dépend vraiment, en ce qui me concerne, des romans. J'ai un souvenir très marquant, par exemple, de La Chambre des Morts, qui était un des tout premiers. Je travaillais, je suis ingénieur en informatique à l'origine, et je travaillais dans le service informatique d'ArcelorMittal, dans la zone industrielle de Grande-Synthe-Dunkerque. Donc c'est une immense zone industrielle, et de mon bureau, en fait, là où j'étais, il y avait une grande fenêtre, et je voyais en fait cette zone industrielle incroyable. Enfin, il y a des flammes qui sortaient par les cheminées, il y avait des éoliennes plus loin, et dès que dès qu'il commençait à faire noir, ça s'allumait et puis ça se vidait, c'est-à-dire que ça devenait une espèce de... ce lieu devenait une espèce de ville fantôme très métallique, vraiment un décor de film de science-fiction, je dirais presque. En fait, c'est ça. C'est-à-dire, c'est ce décor-là. Je me suis dit, mais il est incroyable, ce décor. Et en regardant ma fenêtre, le soir, moi, je travaillais aussi, évidemment. Je faisais pas que regarder par la fenêtre. Mais j'avais cette grande rue comme ça. Et je me disais, mais s'il se passe un truc, là, bizarre, voilà, dans ce décor incroyable... En fait, c'est comme ça que ça a démarré. C'est-à-dire, j'ai imaginé une voiture qui roulait extrêmement vite et qui percutait un corps, quelqu'un qui traversait à ce moment-là dans cet endroit où il n'y a plus personne normalement, et qui allait remettre une rançon justement dans cette zone industrielle. Donc ça a démarré par ce visuel, en fait, très fort. Et en fait, quand j'ai commencé à écrire le livre, c'était encore les débuts, donc je ne construisais pas encore mes histoires comme je le fais aujourd'hui. Bah, c'est parti de cette idée, de ce nœud-là. C'est-à-dire, j'ai imaginé quelqu'un qui allait remettre une rançon, donc il a un sac rempli de billets, en face, en fait, dans un endroit un peu vide, deux personnes le percutent, Hop, il est mort. Ils se disent, qu'est-ce qu'on fait de ce corps? Ils ouvrent le sac, il y a l'argent à l'intérieur. Ils sont au chômage, ils ont bu un peu. Ils disent, qu'est-ce qu'on fait? Ils embarquent le corps et l'argent. Il y a le type, enfin, donc celui qui allait remettre la rançon disparaît. Et le criminel, celui qui a demandé la rançon, il détient une petite qui était la gamine de celui qui a été percuté. Et il a tout vu. Il a vu ces deux personnes, il a vu la plaque. Et donc, c'est un nœud complexe. C'est-à-dire qu'en fait, à partir de ce nœud, je me suis dit, mais il y a trois histoires à raconter. Comme il y a eu un choc à cet endroit-là, bon, il y aura une enquête policière de cette personne disparue. Il y a le criminel qui a vu, qui lui a volé son argent et qui se retrouve avec la gamine, en plus, qui l'a kidnappé. Et il y a ces deux informaticiens au chômage qui se retrouvent avec un sac avec 1 million d'euros et un cadavre dans le coffre. Donc en fait, c'est un nœud dramatique très fort. Enfin, en fait, des idées comme ça, moi j'en ai cherché, ça fait 20 ans que j'en cherche. C'est-à-dire, je trouve que c'est une idée, on sent le roman à l'intérieur. On n'a pas besoin de savoir ce qui va se passer, on sent le roman.
1: Et on sent le
0: plaisir. J'en ai plus jamais eu des idées comme ça.
1: Et on sent le bon, plaisir de lecteur et lectrice qui rit quand vous racontez ça dans la salle, c'est que ça fonctionne bien. En vous lisant et en vous écoutant à l'instant, Franck Tillier, il y a quelque chose qui saute aux yeux, c'est l'importance du décor. Norferville, c'est dans le Grand Nord du Canada. Ça vient d'un voyage que vous y avez fait il y a quelques années.
0: Oui.
1: À retardement, on est dans cette unité pour malades difficiles où vous vous êtes rendu aussi.
0: Oui.
1: Vous avez cette fibre de raconter des choses que vous avez vues. Est-ce que véritablement c'est ça aussi le début de votre écriture, de votre manière d'inventer les choses? Ensuite, de passer ensuite à la fiction.
0: Ouais. Alors c'est venu vraiment progressivement, c'est-à-dire que les premiers romans, Le Conscience Animale dont on a parlé tout à l'heure, puis après il y a eu Le Premier Charcot, Train d'Enfer pour Orange Rouge, La Chambre des Morts, je les ai écrits, on va dire, à la débrouille. C'est-à-dire que je ne connaissais absolument personne dans le milieu policier, le milieu médical, le milieu de la justice. Mais je voulais écrire une histoire sérieuse. Et donc, je me suis débrouillé avec Internet, avec des livres, voir une autopsie, comment ça se passait. Et quand je ne savais pas, je ne le décrivais pas, je contournais, en fait. De ne pas décrire, c'est ne pas mentir. Donc, bon, je passais un peu le sujet à la trappe. Et ça a bien fonctionné. C'est-à-dire que quand on lit les livres, les lecteurs, ce qui compte pour eux, c'est qu'on leur raconte une bonne histoire qui soit à peu près cohérente. Dans le tout premier Charcot, Train d'Enfer pour Orange Rouge, j'ai créé le commissaire Charcot. Et en fait, le commissaire Charcot, dans Train d'Enfer pour Orange Rouge, il fait tout seul. Il va sur les scènes de crime, il défonce des portes à 3h du matin, il attrape les suspects, il le secoue un peu. C'est-à-dire que dans les 10 secondes, il y a un vice de procédure, l'enquête s'arrête dans la réalité. Surtout que les commissaires ne vont jamais sur le terrain. C'est des gens qui gèrent des équipes. Et donc j'ai créé ce commissaire, mais vraiment en ignorant tout. C'est-à-dire quand on lit ce roman, d'un point de vue de la procédure policière, c'est une aberration quasiment complète. Mais le livre fonctionne parce qu'en fait, ce qui intéresse le lecteur, c'est de suivre une aventure d'un personnage. Et puis, des policiers ont lu ce livre, ils viennent me voir, ils disent « Ah, mais on a bien eu votre livre. Mais bon, là, vous voyez, vous parlez d'un revolver. Bon, non, c'est un pistolet, c'est pas tout à fait la même chose. Vous dites « Appuyez sur la gâchette ». Ben non, c'est pas ça. Enfin, des détails comme ça. Et ils me donnent leur carte. Ils disent « Ben voilà, si vous avez besoin de... » Et en fait, c'est un peu comme ça que j'ai créé au fur et à mesure un petit réseau de personnes qui peuvent m'aider et que j'ai eu envie à chaque livre d'aller plus loin dans la précision en me disant « Bah oui, je sais que ça ne s'appelle pas une gâchette, c'est une queue de détente, donc je vais mettre queue de détente. » Et en fait, au fil des années, les romans sont devenus de plus en plus réalistes, précis, ce qui fait qu'aujourd'hui, 20 ans après, Charcot n'est plus tout seul. C'est-à-dire que c'est une équipe, un groupe criminel, ce sont 6 personnes ou 5, et qui se répartissent les tâches. Et ils ne vont jamais seuls chez un suspect, ils n'ont pas le droit d'intervenir avant 6h du matin, il y a des règles. Et donc j'essaye vraiment de les respecter, d'où l'aspect un peu plus documentaire, effectivement, des romans, mais qui est extrêmement plaisant. Pour moi, c'est une vraie étape dans l'écriture, cette partie de documentation. Mais elle n'est pas obligatoire. C'est pour ça que je ne veux pas décourager les gens qui veulent écrire, parce qu'on peut très bien écrire des romans passionnant, sans avoir besoin d'une ligne de documentation. Ce qui compte, c'est un imaginaire. Mais il faut que ce soit, je dirais, presque le contrat du début où on comprend que, il y aura des petites... c'est un personnage atypique, bon, ça se passe pas comme ça, mais on accepte le contrat parce qu'on pense que ça sera une bonne histoire.
1: Est-ce que vous vous dites que c'est aussi cette raison-là qui fait que que ça dure, ce plaisir d'écrire ces romans-là. C'est-à-dire que c'est peut-être aujourd'hui une contrainte, mais qui vous stimule en quelque sorte.
0: Oui, oui. Oui, parce qu'il y a cet aspect justement passionnant entre l'idée, entre trouver l'idée et écrire, donc l'acte d'écrire tous les jours, qui est celui où l'histoire se construit. Et ça, c'est ce qu'il y a de plus passionnant, parce que évidemment, on imagine, on refait vivre des personnages, ils commencent à prendre forme, et puis il y a toutes ces rencontres, justement, dans des milieux que moi j'aime. J'en parlais tout à l'heure, mais j'écris du roman policier, mais en plus dans des milieux qui m'intéressent, des sujets qui m'intéressent. La mémoire, l'ADN, la psychiatrie, les virus avec pandémia, qui sont des sujets un peu scientifiques, parce que j'ai cette formation-là et que j'ai le goût de creuser et de comprendre comment les choses fonctionnent. Et donc, je sais que ces sujets-là intéressent les gens, et c'est essentiel, évidemment, dans l'écriture, de se dire, je vais écrire sur quelque chose qui, en plus de l'histoire que je raconte, va intéresser les gens. Je sais que ça les intéresse parce que les gens sont concernés par ces questions-là. Et ça, c'est passionnant d'avoir des gens que vous allez voir et qui vous expliquent comment fonctionne leur métier. C'est très enrichissant à titre personnel, et puis ça me nourrit. Et il y a un aspect très important aussi qui peut expliquer le succès des livres aussi, c'est ce qu'on appelle la vulgarisation. C'est la capacité à retranscrire des notions complexes de manière simple, mais sans mentir, sans déflorer la réalité d'un métier, d'un sujet. Et donc, quand j'écris Gattaca, qui est un roman un peu plus ancien, qui parle de l'évolution et de, je dirais presque, de darwinisme, dans une enquête policière, on se dit, mais comment il peut parler de darwinisme dans une enquête policière? Et ben oui, en fait, c'est de vulgariser ce sujet. Et ce qui fait aussi le fait que ça fonctionne, c'est que mes flics n'y connaissent rien non plus. C'est-à-dire qu'en fait, mon flic, il enquête, Charcot, il enquête sur un crime, et puis il va aller dans des professions, des sujets, mais il connaît rien, lui. Donc en fait, il demande. Il dit, mais en fait, qu'est-ce que vous faites? Donc ça me permet à moi de passer toutes les informations de manière simple pour que Charcot comprenne, et pour finalement que les gens comprennent ces sujets qui sont parfois complexes, mais que j'essaie de retranscrire de manière simple et intégrée dans une enquête. C'est pas plaqué non plus. Ça, c'est important. On raconte d'abord une histoire, et le sujet, il vient derrière, presque invisible, mais il est là, en fait.
1: Il y a beaucoup de recherches, vous l'avez dit, documentaires. Ça prend combien de temps, cette partie de la recherche? C'est une grosse partie de votre travail, hein, Fontillier.
0: Oui, je dirais que ça prend un tiers du travail. Moi, il y a trois tiers dans l'écriture. Il y a la recherche d'idées, qui pour moi est la période la plus angoissante, difficile, de dire, quand vous avez écrit le mot fin d'un livre, le lendemain, qu'est-ce que je vais bien pouvoir écrire après 25 livres? Alors c'est une recherche active, sans savoir ce qu'on cherche. C'est-à-dire, je vais aller vers des sujets, je vais avoir vu la veille un reportage, avoir lu un article.
1: Si on prend l'exemple de votre dernier roman, l'unité pour les malades difficiles, cette UMD, il en existe une dizaine en France, c'est un endroit où on ne rentre pas, qui est très fermé. Et vous avez réussi, parce qu'aujourd'hui vous êtes reconnu en tant que romancier, mais à rentrer dans ce service. C'est d'abord cette idée-là, se dire je veux raconter une histoire à partir de cette unité.
0: Oui, ça fait partie des endroits et des sujets qui m'intéressent depuis le tout début. La psychiatrie, finalement, elle est quasiment omniprésente dans les romans policiers. Pourquoi? Parce qu'en fait, il y a un passage à l'acte. Il y a un individu, à un moment donné de sa vie, qui va franchir cette frontière de la légalité, de la raison, presque parfois, pour accomplir des actes abominables. Et de dire, mais pourquoi? Qu'est-ce qui se passe à ce moment-là, dans la tête de cette personne? Et moi, je m'intéresse à ça, c'est-à-dire le dérèglement qui va créer ce passage à l'acte, qui peut être lié à plein de critères, comme on imagine, la société, l'enfance. Mais à un moment donné, il y a quelque chose qui provoque qui va briser tous les codes sociaux pour que ça se réalise. Et donc, la psychiatrie était présente. J'ai un livre sur mon bureau qui est le DSM 5 ou 4, je ne sais plus, mais qui est la Bible de la psychiatrie, parce que régulièrement je le lis, parce que je cherche toujours des syndromes, des pathologies sur lesquelles je base mes romans, souvent.
1: Donc ça, c'est l'idée. Puis, il y a la recherche documentaire, le deuxième tiers.
0: Oui, oui.
1: Qui prend aussi beaucoup de temps.
0: Oui, mais dans le deuxième tiers, la recherche crée la structure du roman. C'est-à-dire qu'en fait, quand je quand je rencontre les gens, quand je lis des livres sur le sujet, ça me donne des idées de chapitres, ça me donne des idées de...

0: structure, je me dis, ah mais tiens, ça, ça existe. Je creuse encore, hop, ça, ça va me générer un chapitre. L'UMD, quand j'ai vu les chambres, quand j'ai vu la chambre d'isolement, je me suis dit, j'aurais des scènes à cet endroit. Ça génère forcément du récit. J'ai vu en arrivant au sein de cette unité pour ma difficile, qui est entourée d'une enceinte de 3 ou 4 mètres de haut, les patients dans la cour du milieu, avec des casques de musique sur les oreilles. Je dis, mais pourquoi ils ont des casques? Et on me dit, c'est parce qu'en fait, c'est pour éviter d'entendre les voix. Dès qu'ils enlèvent le casque, les voix recommencent. Et en fait, ça vous marque et vous dites, ça, il faut. Alors, donc ça génère des tas de. Il faut que je le raconte, c'est le nœud, c'est la matière, c'est ce qui va. C'est très, très humain. Et donc ce lieu, oui, il occupe une bonne place dans le livre. Et comme vous avez le lieu, il faut que vous ayez le personnage aussi. Et donc le personnage de psychiatre, il faut le créer. Vous dites, j'aurai un personnage de psychiatre. Et souvent, il n'y en a qu'un, parce que c'est lui qui va porter, qui va être un peu la voix du message que vous voulez passer. Donc, psychiatre. Je me dis, homme ou femme. Et je me dis, une femme, ça serait pas mal, parce que, de l'autre côté, il y a l'enquête policière. J'ai un de mes personnages qui s'appelle Nicolas, qui a vécu quelque chose de terrifiant dans la faille. Donc, je me dis, sans savoir, je me dis, c'est mieux qu'il y ait une femme par là. Il y a peut-être...
1: Vous y
0: allez
1: un peu à tâtons.
0: En tout cas, il peut y avoir à un moment donné peut-être une connexion.
1: Un rapprochement, un lien qui va être créé.
0: Voilà. Et donc, vous voyez, c'est un peu comme ça. Et donc, ces idées de chapitres me donnent des nouvelles idées de recherche en me disant, quand ils sont en isolement, après l'isolement, qu'est-ce qui se passe? Qu'est-ce qu'ils peuvent dire quand ils sont en crise? Est-ce qu'ils peuvent parler? Est-ce qu'ils peuvent raconter? Et donc, j'imagine, je me dis, ils vont raconter des trucs bizarres, mais que seule la psychiatre va pouvoir interpréter. Et elle va relier ça peut-être à des choses autour, qui vont l'entraîner elle aussi dans une enquête. Et donc tout ça se crée pendant ce moment. Donc finalement, les recherches créent le livre, créent la structure du livre.
1: Ça veut dire qu'aux deux tiers, vous avez l'idée, vous avez la documentation, les recherches, les immersions que vous nous avez racontées, et un début de plan.
0: J'ai un bon plan. Alors j'ai.
1: Non, parce que moi, ce qui m'obsède dans les romans policiers, c'est le plan.
0: Oui.
1: C'est à quel moment vous savez ce qui se passe à la fin.
0: En fait, très concrètement, pour vous montrer à quoi ressemble mon... Avant, je faisais ça dans des carnets, un peu partout, des post-it, vous savez, un peu les post-it collés au mur. Or, je suis informaticien. et je fais ce qu'on appelle du mind mapping. Alors, c'est exactement pareil que les carnets, les post-it, c'est juste que c'est à l'ordinateur. Ça s'appelle des logiciels de mind mapping. Ça permet d'organiser les idées. Qui n'est pas du fouillis partout. Donc, en fait, c'est tout simple. J'ai une case qui s'appelle roman, le roman. Personnages, les lieux, la documentation, les chapitres, le pitch. Et après, par exemple, les personnages, quand je crée le personnage d'Éléonore, je peux mettre une photo, je dis, voilà, elle ressemblait à une femme qui a 35 ans. Et surtout, ce qui est important, c'est la partie documentation, parce que dans la partie documentation, l'onglet documentation, j'ai même un lien internet, j'ai un lien livre sur.
1: Donc vous avez dématérialisé en quelque sorte l'ensemble de la documentation,
0: oui.
1: Des informations reliées à vos personnages,
0: oui.
1: Et à votre histoire.
0: Et surtout, souvent quand je me mets à écrire, il s'est écoulé justement les mois de cette recherche. Donc je peux très bien avoir à un moment donné, au milieu de l'écriture de mon livre, il peut s'être écoulé 4 ou 5 mois entre le moment où j'ai écrit le passage et le moment où j'ai fait la documentation. Donc en fait, je ne sais plus où c'est. Si c'est dans un livre, si c'est.
1: Et donc, c'est quand en fait, même mieux si vous savez où c'est. Hein,
0: oui, mais avant, j'étais étrangement très fouillé. Dans mon bureau, j'étais très, très fouillé. Et donc, grâce à ce mind mapping, en fait, sans savoir où il est physiquement sur l'ordinateur, je peux cliquer, ça va m'ouvrir le document. Donc, ça m'a beaucoup aidé. Et puis même, on peut l'ouvrir des années après. C'est-à-dire que je peux ouvrir le mind mapping de la faille, de Norferville. Comme ça me redonne immédiatement l'architecture de mon roman. Ça peut servir quand on a des personnages récurrents. Donc c'est une question d'organisation, ça ne m'aide absolument pas à raconter ce que je vais raconter, mais en tout cas ça, c'est visuel, et c'est très visuel, on commence à utiliser ça dans les écoles, hein. Le roi de France, plutôt que d'apprendre des pages par cœur, on fait des dessins avec des dates, c'est très visuel et on retient mieux, ça fonctionne mieux.
1: Et alors le plan, à quel moment vous savez ce qui se passe à la fin?
0: Alors,
1: il ne veut pas nous le dire.
0: Si, mais en fait je le sais dès le début, c'est-à-dire que... Dans un roman, notamment policier, vous avez un crime et quelqu'un qui commet le crime. Et donc, en fait, je sais ça, c'est-à-dire je sais qui a commis le crime et je sais pourquoi.

0: quelle est la motivation du criminel, quelle est la raison profonde qui l'a poussé à commettre ce crime. Et en fait, c'est ça la fin, quelque part. C'est révéler au lecteur qui a tué et pour quelle raison il l'a fait. Donc ça, je le sais. Après, par contre, je n'ai pas d'idée précise de dire « Ah ben, ça va se passer à tel endroit, à tel moment. » Ça, c'est vraiment quelque chose qui se dessine au fur et à mesure. Mais avant de commencer à écrire, avec ce mind mapping, encore une fois, très, très concrètement, j'ai quand même mes gros événements. Un retardement commence par deux histoires en parallèle, la partie policière, la partie psychiatrie. Et donc, j'ai le point de jonction. Je sais qu'à un moment donné, ça peut être un coup de fil, un personnage va appeler l'autre, et ils vont se rejoindre. Ça va rejoindre mes histoires, parce qu'ils vont avoir besoin de l'un de l'autre pour enquêter. Donc je sais ça, ces gros éléments. Et puis, souvent, quand même, j'ai quand même les 8 ou 9 premiers chapitres. C'est-à-dire, dans justement, encore une semaine mapping, chapitre 1, un appel à la découverte de la scène de crime. Chapitre 2, ils vont découvrir sur la scène de crime un indice. Chapitre 3, on passe sur Éléonore, la psychiatrie. Chapitre 4, on reste sur elle, parce que, etc. Ce qui me permet de me lancer. Donc c'est comme ça, c'est à ce stade-là, quand je commence le roman, avec tout un tas de vides à combler, évidemment, en me disant, et ça c'est l'expérience aussi, finalement ça a du bon d'avoir écrit beaucoup de livres, je sais que normalement je vais réussir à le faire, parce que ça a toujours fonctionné avant. Donc on se fait un peu confiance, il y a aussi ça dans l'écriture, c'est-à-dire beaucoup de confiance qui fait que ça fonctionne, parce que c'est un métier aussi de doute, où on doute en permanence, et je doute en permanence sur d'autres choses à chaque livre, doute nécessaire, parce qu'en fait c'est ce qui va rendre le roman, je trouve, encore meilleur, c'est de se confronter en permanence à des problèmes, des obstacles. C'est toute la perversité de l'écriture, c'est-à-dire que vous montez une fois le Mont Blanc, la toute première fois, vous arrivez en haut, mais vous avez ça a été horrible d'y arriver en haut, et vous avez repéré les endroits qui sont vraiment extrêmement pénibles, où vous dites, si je repasse là, je n'y arriverai plus, ça va être horrible. Et puis en fait, à peine arrivé en haut, vous dites, allez, on y retourne. vous retournez en haut, vous avez, mais vous dites, bah, quand je serai en haut, ça y est, j'arrête, et puis après, et vous retournez. En fait, donc il y a vraiment cette image-là où vous savez que vous allez rencontrer des problèmes, mais qui sont nécessaires. Non, j'ai besoin de ces problèmes-là. Et c'est ça qui est compliqué, parce qu'on sait qu'on va les rencontrer, qu'il va falloir les résoudre.
1: On a envie de vous imaginer Franck Tilly en train d'écrire, une fois que vous êtes dans ce troisième tiers de votre temps, le dernier tiers de l'écriture. Comment vous organisez vos journées? Vous avez une règle, une méthode très, très stricte?
0: Oui. Oui, oui. Alors, ce sont de gros romans, déjà, à la base. Donc, c'est très mathématique, ce que je vais dire, mais un roman de 600 pages par rapport à un roman de 400 pages, il y a 200 pages en plus. Donc, ça va prendre.
1: Jusque-là, je vous suis.
0: Un quart ou un tiers de temps en plus, parce qu'en fait, le délai s'allonge, je dirais presque, par une règle de 3, selon la taille du roman.
1: On voit l'esprit de l'ingénieur.
0: Oui, oui. Parce qu'en fait, je me connais bien et je sais que par semaine, j'écris mes pages à moi, parce qu'après, ce qui ne sont pas forcément les pages du roman, mes pages à moi font à peu près 2 pages de roman. J'ai besoin de ces pages-là parce que j'ai toujours écrit sur ce format-là.
1: Donc vous écrivez 2 pages de plus?
0: Non, en fait, une page sur Word, on va dire, ma page à moi, ça correspond à 2 pages de roman.
1: D'accord.
0: Donc en fait, si mon roman final fait 200 pages, il en fait 400 en réalité. Donc c'est un peu comme ça.
1: Et revenons au concret, parce que là, vous essayez de m'embrouiller avec des chiffres. Je vous vois bien. Donc, vous vous levez le matin, à quelle heure? Vous vous mettez où pour écrire, très concrètement, qu'on puisse vous imaginer?
0: Oui, alors moi, je suis souvent à mon bureau vers 7h, 7h30. Mon bureau qui est dans ma maison, donc ça va, je ne vais pas aller loin. Bon, en fait, c'est calqué sur le rythme qui a toujours été mon rythme d'entreprise. Et puis des enfants, hein, évidemment, qui se levaient à l'heure de l'école. Et je trouve que démarrer une matinée à 7h du matin, quand il est midi, on a l'impression qu'une journée complète s'écoule. Enfin, de vraiment avoir travaillé. Ça m'intéresse. Et c'est aussi la période du jour où le cerveau est le plus, je trouve, le plus productif, le plus frais. Et donc, c'est là où je crée. C'est là où j'avance dans mon écriture. Vraiment de la création pure, j'écris des pages. Et là, je vais manger, vous voulez les détails, hein, je vous les
1: donne.
0: Il y a les petits cafés entre deux. Je fais beaucoup de pauses, en fait, bizarrement. J'écris pas. Voilà. Et quand je reviens l'après-midi, en fait, je repasse sur ce que j'ai écrit le matin, parce que j'ai besoin que la musique soit parfaite. C'est-à-dire, là où des auteurs s'en fichent, eux continuent à avancer. Moi,

0: J'ai besoin que là, à l'endroit où je suis, tout fonctionne. Donc parfois, ce que j'ai écrit le matin a des implications sur ce que j'ai déjà écrit les autres jours, parce que j'ai une idée le matin en me disant, bah tiens, ça serait bien qu'elle boive du café alors qu'elle n'en boit pas du tout, enfin pour une raison complètement inconnue ou que je juge utile à ce moment-là. Et donc je la fais boire du café, mais il faut introduire ça dans tout ce qu'on a fait avant. Et donc ça va avoir des implications sur tout un tas de pages avant. Mais je connais mon roman par cœur. Pourquoi ? Parce qu'en fait, j'ai ce rituel de relire tous les lundis tout ce que j'ai écrit. C'est-à-dire qu'en fait, quand je commence un roman, bon, j'écris la première semaine, donc le lundi, je relis ce que j'ai écrit. Et puis le lundi suivant, je relis ce que j'ai écrit. Donc on imagine, au fil de l'avancée, après, quand je suis à la page 350, et ben, en fait, le lundi, je relis les 350 pages. Et puis le lundi suivant, je relis les 370 pages. Ce qui fait que, évidemment, je ne peux plus digérer le livre une fois qu'il est terminé. Mais en fait, je fais ça parce que, à chaque fois, je me rends compte qu'il y a des petits détails.
1: C'est ça que vous corrigez ?
0: Ouais, c'est ça que je corrige. Parce qu'en fait, les lecteurs de romans policiers sont des vrais enquêteurs. Ils ont besoin que tout s'assemble à la perfection, avec comme une montre suisse, il faut que rien ne déborde. Et c'est ça qui dégage un plaisir infini chez un lecteur, qu'il repère un petit détail et qu'il le retrouve plus loin. Il se dit « Ah ouais, je l'avais vu ». Et moi, j'ai vraiment ce souci-là. Alors, c'est encore une fois le métier. C'est pour ça qu'on me demande souvent « Ah, mais votre métier n'a rien à voir ». On se rend bien compte que depuis tout à l'heure, quand même, il y a un lien évident entre mon métier d'ingénieur en informatique et mon écriture. Et donc oui, j'ai besoin de ça, donc c'est un peu mon rituel, et puis après, bah, les autres jours, c'est un peu comme les briques d'une maison, c'est-à-dire, bah, si vous posez pas les briques, la maison ne monte pas, donc c'est vraiment tous les jours d'y aller, mais en même temps, c'est une période très créative, parce que justement, je vous disais, j'ai des idées comme ça qui viennent, je vous ai parlé du café, mais parfois, c'est des choses qui ont beaucoup plus d'impact sur l'écriture, vous avez j'en ai eu plein dans un retardement, je me dis mais faut que je fasse ça alors que j'avais prévu d'aller par là, je vais par là parce que c'est mieux au moment où vous sentez vos personnages vivent. Donc vous allez par là, mais vous allez essayer de revenir parce que vous allez quand même essayer de suivre votre plan. Donc c'est un peu comme ça, c'est un vent des globes, c'est-à-dire vous avez votre trajectoire, vous voulez aller revenir à l'endroit, mais il y a les vents qui vont vous pousser, oui, qui vont vous faire aller en arrière, et vous allez avoir un orage qui va casser votre mât, et c'est ça pour moi l'écriture.
1: Comment fait-on qu'une œuvre est achevée ? À quel moment vous mettez le point final ?
0: Alors ça, c'est une question... je trouve que quand j'ai commencé à écrire, on ne sait jamais quand elle est finie. C'est-à-dire qu'on repasse toujours dessus et on se dit « je ne peux pas l'envoyer ». Il y a l'angoisse de se dire « le texte est terminé et je vais le faire lire à quelqu'un, je vais le faire lire à un éditeur ». Aujourd'hui, je sais, je me connais bien et je sais que quand j'ai... Par ce procédé de recommencer à chaque fois, je sais que même pour le dernier chapitre, j'aurais relu tout ce qu'il y a avant. Donc je sais qu'une fois que j'ai terminé d'écrire ce chapitre final, pour moi c'est fini, hop, ça part. C'est vraiment comme ça que je le perçois, parce que c'est quelque chose qui s'est construit petit à petit, qui s'est perfectionné au-delà des jours. Et donc quand j'arrive au bout, je sais que c'est fini. La plus grande difficulté pour moi est d'arriver au bout. Oui, et c'est une des difficultés... qui est encore plus forte dans le roman policier. C'est-à-dire qu'en fait, vous avez ouvert plein de portes qui génèrent un suspense incroyable, une attente du lecteur. Et évidemment, cette attente doit être comblée. Et il faut refermer toutes ces portes à la fin. Et parfois, c'est extrêmement compliqué parce que vous n'y arrivez pas. Souvent, quand vous dites « est-ce que vous connaissez la fin ?» La fin globale, oui. Mais refermer les portes une à une, parfois, c'est très compliqué. C'est un peu vaseux. On essaye en forçant un peu. Ça passe, mais limite... Et c'est ça qui est le plus difficile. Mais une fois que tout ça est franchi, ben voilà, ça y est, c'est terminé. Et là, on sait que c'est fini. Et puis, on a cette sensation de se dire, ouais, j'y suis arrivé, je le sens bien, donc je pense que ça va être un bon livre. Évidemment, après, il y a le jugement.
1: Alors, allons-y, le jugement, puisqu'il faut, évidemment, après, envoyer son script et ensuite le faire lire au lecteur. Quelle est la place du lecteur? On sent d'ailleurs dans ce que vous venez d'expliquer que c'est très important, cette relation avec les lecteurs et les lectrices.
0: Oui, alors moi, le lecteur a une place essentielle dans le livre, c'est-à-dire que chaque fois que j'écris une ligne, je pense au lecteur. Je suis le lecteur. Je suis mon propre lecteur qui me dit qu'est-ce que j'attends de ce moment-là dans l'écriture. Est-ce que j'attends du suspense? Est-ce que j'attends qu'il y ait une résolution? Est-ce que j'attends qu'on me livre des informations?
1: Et ça, c'est quand vous êtes en train d'écrire.
0: Oui.
1: Mais après, ils sont là.
0: Oui.
1: Ils vous ont lu.
0: Oui.
1: Ils vous envoient des messages. Ils vous rencontrent lors de signatures, lors de rencontres en librairie. Et ils viennent vous dire, là, Franck, peut-être que vous avez un peu exagéré. Oui. Là, c'était pas une très bonne idée. Ça, mais c'est aussi une façon de poursuivre écriture et peut-être même d'imaginer la suite.
0: Oui, moment extrêmement important pour moi. Ça me nourrit et ça construit, ça m'aide à m'améliorer dans l'écriture. Évidemment, on est très heureux quand les gens sont enthousiastes et qu'ils viennent vous voir pour dire qu'ils aiment vos histoires. Mais ce que j'aime aussi, c'est les gens qui vont pointer des éléments qui leur ont moins plu, peut-être, ou en tout cas qui les ont gênés. Je me souviens un jour d'une dame qui me disait, c'était d'ailleurs avec la Chambre des Morts, et elle me dit, j'ai vraiment aimé votre livre jusqu'à tel point. Elle était enceinte, il y a un truc par rapport aux femmes enceintes dans le livre, et elle me dit, mais là, en fait, à ce moment-là, j'ai eu du mal à continuer à lire votre livre, c'est devenu, j'ai dû me forcer. C'est terrible pour un auteur d'entendre ça, c'est-à-dire de passer d'un plaisir à d'un seul coup quelque chose de malsain. Et je me dis, mais qu'est-ce qui a provoqué le déclic? Elle m'explique. À un moment donné, vous décrivez très précisément ça. Et ça, c'est très fort pour un auteur de recevoir ça, parce que je me dis, ben oui, là, je me suis raté par rapport à cette dame-là. Alors, c'est pas pour tout le monde. Mais ce qu'on veut, c'est que, ouais, si ça n'a pas marché pour elle, peut-être pour d'autres. Et donc ça, je me dis, ben oui, en fait, j'aurais pu faire autrement, ne pas décrire avec cette précision-là, savoir que ça pourrait générer des malaises chez certaines personnes. Et ça, ça nous aide évidemment dans la construction. Moi, ça m'a toujours aidé. J'étais très descriptif dans les premiers. Et finalement, est-ce que la peur, elle n'est pas plus forte quand on reste derrière la porte et qu'on ne l'ouvre pas et qu'on pousse le lecteur à imaginer ce qu'il y a derrière plutôt que de le décrire physiquement, ce qui va être quelque chose d'assez terrifiant, qui va un peu nous écœurer. De laisser l'imaginaire du lecteur travailler. C'est ce que j'essaye de faire. Et toute la force des livres, c'est de faire travailler cet imaginaire au maximum pour que le lecteur s'approprie cette histoire, la vive. C'est toute la force du roman, je trouve, par rapport au film. Le film qui va nous imposer. Alors moi, j'adore les films, on passe des moments extraordinaires, évidemment.
1: Vous avez écrit des scénarios, il y a même certains de vos livres qui ont été adaptés à la télévision, ou en tout cas en film. Et c'est vrai que vous dites, la difficulté, c'est quand il y a de l'image, il faut montrer.
0: Oui, oui. Ce qui fait souvent que les gens sont déçus des adaptations, parce qu'il y a quelque chose qui se casse dans l'imaginaire, et qui fait que les gens disent... Ah, mais je l'imaginais brune dans le livre, elle est blonde dans la série. On s'en fiche complètement de la couleur des cheveux. Mais chez un lecteur, c'est important. Et donc, il va focaliser là-dessus. Ça va le faire passer à côté de tout le reste de l'histoire. Et en tant que scénariste, oui, on fonctionne un peu différemment. C'est-à-dire que l'écriture de roman, c'est la liberté absolue. C'est au niveau des décors, des personnages, des époques. Évidemment, quand on passe... Côté scénario, tout ce qu'on écrit a un coût. Le producteur, si dans la première scène du scénario que vous écrivez, vous, scénariste débutant pour France 2, et si vous faites couler le Titanic dès la première scène...
1: Oui, il ne va pas être d'accord.
0: Il va dire, tu remplaces ton Titanic par une barque, ça sera mieux, niveau budget. Donc oui, il y a ces contraintes qui s'imposent. Mais c'est aussi une belle écriture, l'écriture scénaristique, parce que... ce qu'on écrit, ça prend vie, on se dit, on écrit pour des comédiens, tout ça va exister, les décors qu'on décrit vont exister, les personnages. Donc il y a cet aspect très concret qui n'existe pas forcément dans le roman. Donc deux choses différentes, mais aussi complémentaires, évidemment. Finalement, le point commun, c'est qu'on continue à raconter des histoires, et de bonnes histoires.
1: Avec plus de 10 millions de livres vendus depuis 20 ans, Franck Tillier, voici ma dernière question. On a parlé de... la mort tout à l'heure, beaucoup de la mort même. La question de la postérité, qu'est-ce qui va rester après vous? Qu'est-ce que vous souhaitez qu'il reste après vous?
0: Ouais, voilà.
1: Je suis content de rire tout le monde.
0: Non, moi ce qui me touche le plus, c'est que mes enfants, voilà, soient sensibles aussi. Mais sachent qu'ils ont un père qui crie. Alors ils sont grands maintenant, ils ont 22 et 18, mais voilà, ils sont très heureux, ils sont nés et ont grandi avec un père qui a toujours écrit. Donc en fait, quand ils étaient petits, c'était la normalité pour eux. Ce qui n'était pas normal, c'était que les gens finalement aillent ailleurs pour travailler. Donc non, je n'ai pas de... Moi, ce qui compte, c'est d'avoir rempli ce contrat de raconter des bonnes histoires et que peut-être, quand je serai plus là, les gens vont dire « Ah, ben, tu peux, si tu, vraiment tu veux passer un bon moment, lis cet auteur, tu verras. » C'est la magie du livre, c'est-à-dire d'avoir procuré ce voyage et de faire vivre d'autres vies au lecteur. Comme disait Umberto Eco, quand on lit des livres, on vit des milliers de vies différentes. Et c'est d'avoir pu procurer ce moment de bonheur à travers des histoires noires quand même, mais c'est quand même du bonheur dans des vies, voilà, dans nos vies qui parfois sont un peu compliquées. Le livre, c'est cette promesse de cette promesse là de nous échapper le temps d'une lecture. Donc j'essaye de faire ça au mieux, et puis je pense que c'est, enfin j'espère qu'on retiendra ça de mon parcours.
1: Merci beaucoup, Franck Tillier.
0: Merci beaucoup.

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4: On est devant la grande allée principale du château de Oiron avec une allée comme ça de tout petits graviers blancs. Et on marche, on a l'impression d'avancer, mais les perspectives de la Renaissance font que on avance, mais on n'avance pas tant que ça. Il y a des cèdres absolument magnifiques, un parc arboré autour de nous et une dame qui a l'air de sortir d'une peinture là avec sa robe qui vole au vent, et on s'approche et peut-être qu'elle vient à notre rencontre, qui sait. Bonjour. Vous êtes Mélanie?
5: Non, je suis Anaïs.
4: Formidable.
5: Je travaille avec Samuel, donc chargé des collections et des expos.
4: D'accord.
5: Voilà.
4: Travailler dans cet endroit incroyable.
5: Oui.
4: Ça fait longtemps?
5: Mars.
4: Et vous trouvez vos marques?
5: Oui. Oui.
4: Ouais. Parce qu'on nous a dit qu'il y avait quand même des phénomènes un peu étranges.
5: La nuit?
4: Oui, la nuit.
5: J'en ai entendu parler aussi.
4: Oui. Vous dormez pas dans le château toute seule?
5: Si. Je dors juste ici. Je suis au-dessus de l'accueil.
4: Ouais.
5: Il n'y a aucun phénomène.
4: Ah.
5: Bien que les gens viennent tous les soirs. Il y en a pas mal qui viennent.
4: Ils viennent voir les phénomènes?
5: Vers 23h, minuit. Ils se posent là,
4: ouais.
5: Grand pavillon,
4: ouais.
5: Puis ils essayent de filmer pour voir Madame de Montespan qui passe avec sa bougie. Elle est censée passer dans ses appartements et revenir dans l'aile.
4: Donc on est censé voir une silhouette la nuit avec une Madame de Montespan qui tient une bougie.
5: Oui.
4: C'est parce qu'elle elle a des insomnies?
5: Je n'ai pas connaissance, mais...
4: Bon, on va chercher, on va aller voir. Merci, à demain, peut-être ?
5: Oui, à demain.
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6: Je suis Samuel Queneau, responsable des collections d'art contemporain au château de Oiron.
7: C'était une plantation de riz, une fois.
4: De riz?
7: De riz pour un artiste dans les douves du château.
4: Il y a un grand domaine, hein? C'est plusieurs hectares autour de nous.
7: Alors en termes d'hectares, je ne saurais pas trop vous répondre.
4: On va dire 5.
7: Oui, ça doit être peut-être 5-6 hectares. Le parc a été démembré au fil du temps. Ce qui subsiste du château, du coup, c'est ce grand parc qu'on nous sommes en train de traverser. Le quinconce de marronnier que vous avez sur votre droite et le bosquet du bois Claude sur votre gauche.
3: Nous sommes à Oiron, petit bourg situé aux confins du Poitou et du Val-de-Loire. Le lieu est habité depuis la plus haute antiquité et il y a donc pas mal de mystères à découvrir dans les parages. Mais l'attrait principal du village, de la vie même de ses habitants, c'est quand même son château. Pour pénétrer dans le domaine, plusieurs options s'offrent aux visiteurs. Vous pouvez agir comme les seigneurs d'autrefois en carillonnant à la grille de fer forgé afin d'y décliner vos titres de noblesse,
4: sans oublier de préciser que vous êtes un amateur d'art sincère et passionné. Mais si vous êtes d'un naturel plus humble, vous devrez entrer comme tout le monde par le pavillon d'accueil et acheter un billet. C'est un peu convenu, mais c'est une méthode bien plus démocratique, validée de surcroît par le Centre des Monuments Nationaux, l'actuel propriétaire des lieux.
0: Moi, je m'appelle Mélanie Point et je suis agent d'accueil et de surveillance. Alors, au XVe siècle, c'est Guillaume Gouffier qui fait construire le premier château. Le premier château, c'est un château encore médiéval, voilà, une forteresse carrée, fermée sur elle-même, dont le château reprend en partie le plan aujourd'hui. Ce château médiéval, il va être modifié à la Renaissance par Claude Gouffier, qui est grand écuyer de François Ier, d'Henri II, de François II et de Charles IX. Et lui va réaliser toute l'aile Renaissance du château que l'on voit encore aujourd'hui. Donc la tour de l'épée, la galerie Renaissance, ses appartements et également l'escalier principal que les visiteurs empruntent aujourd'hui. Ce Claude Gouffier, c'est quelqu'un également de très érudit, d'humaniste et qui est un collectionneur. Il a une collection de quasiment 600 tableaux à la fin de sa vie. Et vu l'ampleur du personnage, eh bien on suppose qu'il avait également ce qu'on appelle des curiosités. Les curiosités, c'est ce qu'on ramène des pays lointains à cette époque, qu'on est encore en train de découvrir, hein, voilà, on a encore toutes ces expéditions scientifiques. Donc on ramène eh bien, des animaux qu'on ne connaît pas, des plantes, des minéraux. Mais on va mettre dans ces collections également des instruments scientifiques, des collections de monnaie, des calendriers, des cartes, voilà. Ce type de collection est l'ancêtre, en fait, du musée, hein, ces types de collections privées.
4: Et ce monsieur Gouffier, qui est la figure principale, la plus célèbre de ce château, va, si j'ai bien compris, laisser ce château à ses descendants, mais peu à peu, il va passer aux mains d'autres familles, et notamment une autre figure célèbre, une amoureuse de Louis XIV.
0: Tout à fait, Madame de Montespan. Alors, elle arrive ici, c'est plus l'amoureuse de Louis XIV. Hein. Ça s'est terminé depuis l'affaire des poisons, où on l'accuse d'avoir essayé d'empoisonner

0: Ce procès va désigner la dernière vie comtesse d'Oiron comme usufruitière du château. Alors elle vit toute seule ici en fait, hein, avec sa dame de compagnie. Et donc quand elle va décéder en 1946, à ce moment-là, l'État devient propriétaire du château d'Oiron.
1: Et alors là, il n'y a plus de meubles parce qu'ils avaient tout vendu.
0: Alors oui, tout a été dispersé.
1: L'État achète un château vide.
0: Quasiment, oui. Oui, oui. Il y a toute une restauration qui va être faite. Dans les années 80-90, on est sous le ministère de Jack Lang et le choix va être fait de demander à des artistes contemporains de faire revivre l'esprit du château, l'esprit de la collection de Claude Gouffier, en faisant de la commande publique.
2: Là, nous allons prendre du coup l'escalier d'honneur du château, qui est l'escalier majestueux qui nous permet du coup d'accéder au premier étage et ainsi qu'au second. Quand on arrive au premier, je vais vous montrer en fait la grande galerie de peinture qui est sur la gauche de l'escalier.

0: Ici, nous nous trouvons dans la galerie de peinture réalisée au XVIe siècle, qui est une volonté, une commande de Claude Gouffier. On a une grande galerie de peinture de 55 mètres de long sur une dizaine de mètres de large. Tous les murs sont peints intégralement du sol au plafond. Le plafond est un plafond en caisson composé de différents caissons de bois reprenant soit des scènes de paysages, des animaux. Il y a plusieurs thématiques dans ce plafond. La galerie de peinture en elle-même raconte la guerre de Troie et quatre épisodes de l'Énéide. Là, en fait, vraiment, Claude Gouffier, quand il commande cette galerie, en fait, il veut vraiment montrer son goût pour l'art, dire ce qu'il va faire de ce château. Il s'intéresse aux artistes de son temps, on sait que c'est un grand collectionneur. Et le premier acte qu'il fait dans ce monument, c'est pas se faire un château dans lequel il va vivre, mais quand même de réaliser cette galerie de peinture. Donc déjà, il donne une destination au monument dès sa volonté de le bâtir. En fait, il y a une devise que vous allez retrouver partout dans le monument qui est « Hic terminus aeret », qui pourrait se traduire par « ici est le terme, ici est la fin ». Claude Gouffier est un humaniste. « Ici est le terme », on pourrait aussi peut-être l'interpréter par « ici à Waron, je rassemblerai mes connaissances ». Il y a quelque chose, en fait, un peu de cyclique aussi dans cette devise, une remise en cause de son existence, une interrogation perpétuelle.
1: Jean-Hubert Martin, vous êtes finalement le créateur de cette collection d'art contemporain dans le château de Waron. Est-ce que vous pouvez nous raconter à l'origine comment vous êtes arrivé dans cette aventure et comment vous avez trouvé le château au départ?
2: Alors, on m'a demandé d'aller voir ce château qui était un peu en dehors des parcours les plus usités en 1990 parce que la direction des monuments historiques avait commencé à restaurer ce château et outre une magnifique galerie de fresques du XVIe siècle et deux salles très largement décorées du XVIIe siècle, ce château était vide et surtout il n'y avait absolument aucun mobilier. Et donc au lieu de faire ce qu'on faisait d'habitude, c'est-à-dire d'acheter sur le marché des meubles, des tapisseries, etc. pour recréer un décor qui aurait été une espèce de décor hollywoodien, la direction des monuments historiques s'est dit qu'il serait beaucoup plus intéressant, en fait, de faire ce qu'on faisait à l'époque, c'est-à-dire de faire appel à des artistes. Et donc, je suis parti sur l'idée qui m'intéressait beaucoup à l'époque des collections du XVIe et du XVIIe siècle.
1: Ce qu'on réunit dans l'idée des cabinets de curiosité, que ce soit des éléments naturels, des animaux, des pierres, des choses venues du loin, des choses qui étonnent, des merveilles, en fait, c'est ça?
2: C'est ça. Mais en fait, les cabinets de curiosité, c'était simplement la forme que prenaient les collections à l'époque. Or, on sait que les maîtres du lieu, les Gouffier, avaient une très belle collection d'objets d'art. Et donc, on peut présumer qu'ils avaient aussi toutes sortes d'objets, de ces pierres, d'objets venant de la nature, des cornes de licorne, toutes sortes de choses extravagantes et qu'on considérait comme fabuleuses. Donc je suis parti sur cette idée et j'ai cherché à créer des

0: espèce de parallèle en faisant appel à des artistes contemporains, soit sur des sujets très précis, mais surtout en partant de cette idée des merveilles. En allemand, ces cabinets s'appelaient des Wunderkammer, c'est-à-dire des cabinets, des chambres d'émerveillement.
1: Ah là, on est dans la cour principale et on approche d'une des tours, donc, qui sont latérales. Et c'est cette fameuse tour des ondes, alors, qui nous attire beaucoup, comme si elle avait un magnétisme.
2: Eh bien, on va aller voir ça de plus près.

0: une œuvre avec une bande magnétique. Sauf que, qu'est-ce qu'il y avait comme son sur cette bande magnétique? C'est impossible de le savoir aujourd'hui. Le son qu'on entend, c'est celui du ventilateur qui, avec son flux d'air, va mettre en mouvement eh bien, cette bande magnétique dans une sorte de mouvement un peu aléatoire, une chorégraphie. En même temps, c'est un peu magique. On se doute que ça marche avec le ventilateur, mais voilà.
1: On est au rez-de-chaussée de la tour des ondes. On sent que on est attiré, hein, par les ondes qui nous emmènent vers l'escalier en colimaçon.
0: Très bien, allons-y.
1: On peut aller là-bas?
0: Bien sûr.

0: On a pris de la hauteur, on est sur le toit, sur la terrasse, en compagnie de Benoît Grécourt, qui est administrateur du château. Et on est avec vous parce qu'on avait envie de voir le domaine, de voir ce château et de comprendre un peu les enjeux actuels du château de Waron.
1: Ça fait toujours du bien de prendre un peu de hauteur. Ce qui a été entrepris dans les années 90 avec la collection d'art, ça a permis de sortir ce château de l'oubli et de lui donner une autre aura, parce que c'est vrai que pendant tout le XXe siècle, il s'était complètement endormi. Et c'est un monument qui était en décrépitude. Même si c'était une sorte de coquille vide, la coquille est belle et digne d'intérêt. C'est l'un des plus beaux exemples de l'architecture du XVIe siècle en Poitou. Donc il fallait soit prendre la direction de restituer des décors et un ameublement pour montrer un château habité, soit en faire complètement autre chose. Et ce complètement autre chose n'était pas du tout dans les habitudes à l'époque, hein, au début des années 90. Donc c'est un tournant quand même assez inédit qui a été pris à l'époque d'en faire un lieu de création contemporaine, avec quand même toujours le souci de garder le château comme première œuvre de cette collection. Même si Waron est évidemment connu pour cette spécificité et pour être justement sans doute le premier monument historique d'ampleur à avoir accueilli l'art contemporain au XXe siècle, on a quand même énormément de visiteurs qui viennent pour l'objet patrimonial, qu'il est avant tout, et qui se trouvent au moins déroutés, parfois choqués et mécontent, mais parfois dérouté dans le sens positif de la chose, et là, c'est la plupart du temps. Et c'est en ça que le travail qu'a effectué Jean-Hubert Martin en s'entourant de ses artistes dans les années 90 est réussi. C'est cette connivence à partir du moment où le public, même néophyte en matière d'art contemporain, peut ressentir la connivence entre l'objet patrimonial et la création contemporaine, alors c'est déjà en grande partie gagné.
0: Il y a un esprit républicain et en même temps historique et patrimonial qui flotte dans cet endroit. C'est comme s'il avait plusieurs visages.
2: Oui, oui, c'est complètement ça. C'est vrai que ce qui est très appréciable, c'est le contact direct, en fait, avec tout ça. C'est-à-dire qu'il y a un sens de visite par le document de visite, mais si on n'a pas envie de le suivre, on est complètement libre. Il n'y a pas de numéro dans les salles. Ça perturbe beaucoup, d'ailleurs, nos visiteurs qui se perdent régulièrement, mais ça fait partie de l'esprit du lieu. On peut s'asseoir dans des fauteuils et lire un bouquin ou passer une heure à regarder un plafond. On n'est pas sur un petit mobilier.

0: réalisé en fer avec un coussin. On est sur un beau fauteuil club. D'ailleurs, ce sont des œuvres créées par Armleder, pour le château. Chaque fauteuil est unique, mais ça, le visiteur s'en rend rarement compte, en fait, et ne le sait pas. Et vraiment, oui, l'idée du contact direct, on n'a pas de panneau de médiation, on n'a pas de fiche de salle. Et c'est, ouais, pour moi, c'est vraiment un espace hors du temps aussi, en fait. Hein. Et c'est ça que j'aime bien. J'aime pas trop les meubles, en fait, moi, à titre personnel.
1: Mamma mia. Ah ouais. C'est le... phénoménal.
2: Vous êtes resté sans voix. On arrive en fait dans la grande salle du château d'Oiron qui se trouve au premier étage. C'est vrai qu'on arrive dans une salle plutôt monumentale. Elle fait plus de 200 mètres carrés. On a un plafond du coup du 17e qui est majestueux, dont tous les décors, les cartouches sont réalisés en papier mâché. Cette salle était complètement vide comme la majorité des salles. Et ici, la commande publique a consisté à inviter Daniel Spoerry pour réaliser l'œuvre qui s'appelle « Les corps en morceaux ». On a du coup un ensemble de 12 sculptures monumentales qui nous surplombent, qui sont beaucoup, beaucoup plus hautes que nous. Là, Daniel Spoerry s'interroge sur qui va à la guerre dans ces sculptures en n'utilisant que des objets du XXe siècle, des objets du quotidien, en les assemblant. Il nous montre tous ces corps démembrés qui ont souffert. Là, Daniel Spoerry, en fait, je pense qu'il interroge ce qu'on trouve logiquement dans une salle d'armes. Logiquement, ce qu'on y trouve, c'est des peintures de représentation de chevaliers qui se mettent en scène, peut-être à l'abri dans leurs monuments pour montrer leur pouvoir guerrier. Du coup, vous avez un visage d'un mannequin qui est recouvert d'un masque à gaz, sans doute. Sa main gauche est symbolisée par un outil agricole qui semble être une griffe ou une sorte de fourche. La main droite est une main de mannequin qui tient un marteau. Ce mannequin a une jambe qui semble être une prothèse. Sur son corps, je pense que c'est une sorte de corset.
1: Et plus bas ? Et un coquillage à la place de...
2: Le coquillage, en fait...
1: À la place du sexe.
2: Oui, le coquillage peut-être symbolise que ce corps était sans doute une femme. Il n'y a pas que les hommes qui meurent de la guerre, les femmes aussi.
1: Il y en a combien en tout,
2: il y a 12 corps en morceaux.

0: plus ce chat-là. C'est un moment où on avait envie de comprendre le monde qui nous entourait. Et donc ce monde, on l'observait. On regardait les animaux, on regardait les plantes, les végétaux, on observait le ciel, on regardait la mer, et aussi on faisait des grands voyages. On envoyait des bateaux parcourir le monde, et ces bateaux, eh bien, ils revenaient ici en France et en Europe avec lesquels des bateaux remplis de trésors, d'animaux qu'on n'avait jamais vus jusqu'ici. Et parmi tous ces objets, il y avait celui-là.
1: Une bougie ?
0: Toi, tu penserais à une bougie. Toi, tu penserais à quoi ?
1: À une corne de licorne.
0: À une corne de licorne. Eh bien, à la Renaissance, au moment où on a fait construire ce château, on pensait qu'on avait enfin dans les mains la preuve que les licornes, elles existaient.
2: Jean-Hubert Martin, vous avez créé la collection d'art contemporain du château d'Oiron à la fin des années 80, début des années 90. La question qui m'intrigue, c'est que vous avez compris très rapidement qu'il allait falloir impliquer la population du village et l'impliquer à travers des œuvres, à travers une façon de produire de l'art et de convoquer des artistes.
3: Absolument, ça me paraît, c'est tout à fait primordial que les habitants d'Oiron ou de la région qui viendraient adhèrent à cette collection. Et il y a eu là un phénomène qui a joué un rôle important, c'est que avant de constituer la collection, ça m'a pris évidemment au moins un an, deux ans avant de pouvoir faire les premières commandes, j'ai fait une exposition avec la collection d'un centre d'art qui s'appelle le Consortium à Dijon, et j'ai mis dans la plus belle salle du château, qui a un très beau plafond décoré, dans cette salle, j'ai mis une œuvre qui était comme une espèce de restitution d'un chantier de construction, quelque chose de très citadin, d'un peu moche, et plusieurs habitants d'Oiron sont venus me trouver en me disant « mais écoutez, c'est quand même très triste de voir une chose comme ça dans une si belle salle ». Et là, et je me suis rendu compte que très souvent, dans le petit cénacle de l'art contemporain, on se satisfait de ce genre d'opposition qui peut apparaître même un peu violente, et on trouve ça plutôt stimulant. Et en fait, ça, les habitants d'Oiron et les gens de la région ne le comprenaient absolument pas. Et du coup, je me suis vraiment efforcé pour tous les choix des œuvres de faire en sorte que chaque fois, elles collent le mieux possible dans le château, dans son décor et dans son architecture.
4: C'est une œuvre sonore et du coup il faut parler doucement.
5: Alors, on n'est pas obligé de parler doucement, on fait comme on veut.
4: D'accord, mais pour pas l'abîmer, il vaut mieux parler doucement.
5: Oui, c'est vrai.
4: D'accord.
5: Et l'intérêt aussi de cette œuvre, c'est que comme on laisse la porte ouverte, elle est à la fois pour le visiteur qui s'installe dans les fauteuils et également pour celui qui arrive au château et qui perçoit des bribes comme ça.
4: Oui.
5: De musique.
4: On a l'impression qu'il y a une cérémonie qui est en train de se dérouler.
5: Oui.
4: Et là, vous nous emmenez où ?
5: Je vous emmène dans les caves. Peut-être pour la suite de la cérémonie, on ne sait pas.
6: C'est le Cocatrix, le monstre du château. Là, on est dans une salle où il y a une œuvre de présenter. En fait, toute la salle est une œuvre. C'est Juan Fontcuberta. On entend, c'est une colonie de cocatrix qui vivait dans les douves du château, qui a été retrouvée dans les caves.
7: C'est une espèce protégée maintenant, non ?
6: Protégée, oui, je pense qu'elle a même disparu.
2: Jean-Hubert Martin, vous êtes à l'origine de cette collection d'art contemporain, ici au château d'Oiron. Vous avez sûrement fréquenté les salles de ce château, poussé des portes, trouvé peut-être des corridors secrets. Et je voudrais savoir s'il y a des mystères que vous avez perçus, connus, ressentis. Bon, des gens appellent ça des fantômes, d'autres ils appellent ça des spectres.
3: Personnellement, je n'en ai pas rencontré, mais on dit ça de beaucoup de châteaux et ça fait partie un peu des fantaisies et des idées qu'on colporte par rapport au château. Il y a d'ailleurs une œuvre qui traite de cette question-là. Une des œuvres du château comporte en réalité un mystère que je suis le seul avec une ou deux autres personnes, évidemment l'auteur, et une ou deux autres personnes à connaître. Et si ce mystère était dévoilé, eh bien l'œuvre en question devrait être mise en réserve pendant un siècle. Vous ne le connaîtrez pas, vous aurez beaucoup de mal à le deviner, puisque personne jusqu'à présent ne l'a trouvé.
2: Donc au château d'Oiron, il y a un mystère qui lui-même n'est pas connu, dont on ignore l'existence.
3: Le mystère reste à trouver, comme dans tout château.
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4: Qu'est-ce que c'est que cette œuvre?
5: C'est une œuvre de...
2: Que je vous entends pas.
5: C'est une œuvre d'Ursler qui est une sorte de vanité contemporaine. On a ce crâne, voilà, au travers duquel ressortent par les orbites vides des bijoux. Et sur ce crâne, qui est une tête de mort, hein, en sculpture, eh bien, on a une projection d'une bouche qui nous dit des choses en anglais, en latin. Et en fait, quand on écoute, c'est une sorte de boucle, une forme de répétition. Le texte lui-même parle de la mort, de la décomposition. On est vraiment dans cette idée des vanités. Hein.
2: Complètement. Ouais. Ici est le terme. C'est pas un peu le mojo là, du château.
5: C'est tout à fait le mojo du château. Hic terminus aeret. Un vers tiré de l'Énéide de Virgile, voilà, qui était la devise de Claude Gouffier.
2: Ça veut dire ?
5: Ça veut dire ici, le terme s'impose. Ici est le terme.
2: Ici, c'est la fin, quoi.
5: C'est la fin.
2: C'est la fin de l'émission, ou c'est la fin de...
5: Non, c'est la fin, de la vie.
2: Ah.
5: Et oui, le terme qui nous est commun à tous, c'est la mort. Donc, comment construire sa vie vis-à-vis de cette mort-là qui va nous prendre à un moment donné ? Vaste question.
2: Ça nous rappelle qu'il faut en profiter.
5: Aussi, ouais. C'est vrai.
2: Et découvrir les autres salles, par
5: Allons-y,
2: exemple.
5: Tout ouais. à fait.
2: Ouais. Bon, finalement, au château d'Oiron, l'art contemporain, c'est pas élitiste.
5: Ah non, tout à fait. C'est accessible à tous, exactement. Tout le monde est le bienvenu. Ceux qui viennent pour l'histoire, ceux qui viennent pour l'art, ceux qui viennent pour les deux, ceux qui viennent pour autre chose.
2: Ceux qui viennent pour manger.
5: Aussi.
2: Il paraît qu'il y a des repas de temps en temps.
5: Ça peut arriver.
2: Ouais. Vous faites pas restauration?
5: Non, on fait pas restauration, mais parfois, malgré tout, effectivement, il y a des repas au château.
2: Mais ça, c'est pour les happy few ou...
5: Non, non.
2: Ah non.
5: On a même des habitants qui participent.
2: Incroyable.
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2: C'était Château de Oiron, une collection de curiosités. Merci à Benoît Grécourt, Samuel Queneau, Jean-Hubert Martin, Mélanie Point, Anaïs Graillot, Sidonie Langagne et Alice Ferré. Un documentaire de Laurent Védrine et François Teste. À suivre l'épisode 2, quand le dîner devient une œuvre.
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14: Il n'y a pas de grand nombre d'œuvres ici. Par contre, il y a un bel écho. Est-ce que de tête vous sauriez citer le nom des salles du château de Oiron, parce que ces salles ont des noms extrêmement poétiques?
5: Ah, je peux essayer. Pas toutes, je pense, mais je peux essayer. Alors, les anciennes cuisines, la salle à manger, la salle des ampoules, le salon des ondes, la chambre d'Éole et des volants, la collection de Mama W, le cabinet des monstres, la chambre du Cocatrix, la salle des figures géométriques, la chambre de méditation, le vestibule, la salle de la peinture ultime, la salle des brûlures solaires, la salle des belles lettres rabelaisiennes. Et je crois que c'est tout.
7: C'est un peu labyrinthique en fait.
5: C'est fait exprès pour se perdre à l'intérieur.

0: Château de Waron, une collection de curiosités. Épisode 2, quand le dîner devient une œuvre.
1: Là, ce matin, on arrive pour mettre en place du coup le dîner de ce soir. Donc on va décrocher les assiettes et les verres, on va pouvoir les nettoyer avant de les installer du coup pour dresser la table.
2: Mais comment vous allez faire, elles sont en hauteur toutes ces assiettes?
1: Ouais, bah du coup on a un échafaudage, oui, pour venir les manipuler sur le mur.
2: Et vous êtes venu avec vos associés?
1: Bah associés, on est tous convives, donc oui, on est une partie des bénévoles là pour
2: bonjour
1: pour l'installation. Ouais, et la préparation.
2: Vous êtes là aussi pour le repas du 30 juin.
3: Oui.
2: Et vous êtes dans les assiettes?
3: Oui.
2: Ouais.

0: Vous avez besoin d'aide?
1: On va s'y mettre, oui. C'est ça.
2: Alors, par contre, c'est Samuel qui touche aux assiettes. Non, on n'a pas le droit.
3: Le 30 juin de chaque année, les habitants du village de Waron ont un dilemme. Ce jour-là, ils peuvent tout autant fêter Saint-Martial ou Saint-Adolphe, se souvenir de la naissance du roi Charles VIII, commémorer l'indépendance du Congo-Kinshasa, regretter la fin officielle du Minitel, ou encore célébrer la Journée mondiale des astéroïdes. Or, chaque année, en cette date exacte du 30 juin, certains habitants du village préfèrent toujours se réunir au château de Waron pour participer à un dîner. Un dîner très spécial puisque c'est aussi une œuvre d'art contemporain dont l'usage et l'organisation reposent sur un protocole très strict que Samuel Queneau, responsable des collections, respecte avec une grande attention.
4: Donc là, on va sortir les châteaux d'âge pour aller dans la salle à manger. Puis en fait, pour pouvoir atteindre les assiettes, elles sont accrochées aussi en hauteur. Du coup, on a besoin d'un échafaudage. Donc moi, en tant que responsable, je suis sur l'échafaudage pour manipuler l'œuvre. Et après, l'association, les membres de l'association qui participent au repas sont là pour m'aider en fait à prendre les assiettes et les mettre en place dans l'espace.
1: Allons-y.
5: Protocole et statut de l'association du 30 juin. Article 1er. Il est fondé entre les adhérents au présent statut, une association régie par la loi du 1er juillet 1901 et le décret du 16 août 1901, ayant pour titre « Association du 30 juin, Raoul Marek ».
3: Raoul, est-ce que vous pouvez, s'il vous plaît, vous présenter et nous expliquer pourquoi vous êtes là à Waron aujourd'hui ?
6: Bon, moi j'appelle Raoul Marek et j'ai conçu cette œuvre en 93, le dernier siècle, hein. Et ça dure maintenant 34 ans et je suis là parce que je participe à chaque dîner depuis 34 ans. Ça veut dire je fais depuis 34 ans, le 30 juin, toujours la même chose dans la vie. J'arrive à Waron, je participe au dîner et je pars le lendemain. Alors pour ça, je suis là. Ça, c'est mon obligation de l'œuvre, être aussi pour l'œuvre que je suis présent. Parce que je veux voir aussi le processus, le développement de cette œuvre qui est inscrite dans un temps. Parce qu'on a, on a 150 personnes du village qui étaient une société de hasard. Ça veut dire, j'ai pas choisi les gens. J'ai voulu qu'il y ait une groupe sociale très hétérogène. J'ai voulu l'inconnu. J'ai demandé les gens, je peux faire votre portrait? Ça, c'est une chose, et je vous donne un dîner. C'est un échange de valeurs. Et ça, c'est pour moi important. Que souvent, les artistes utilisent le public pour quelque chose. Et moi, je veux pas ça. Je veux aussi redonner quelque chose. J'ai pris des photos pour l'assiette avec le portrait dans une ligne bleue. J'ai pris les empreintes de la main sur la serviette en coton et j'ai pris les initiales pour graver sur les verres en cristal. Et après que j'ai eu les 150 personnes, je suis parti. Voilà, ça c'est l'historique de cette œuvre-là, que j'ai travaillé presque une année sur cette œuvre aussi sur place, aussi avec la recherche d'abord, qu'est-ce que je peux faire ici, quelle est l'odeur du village et quel est aussi le goût du village, quel est l'air, comment ils sont les gens. Ça c'est très important dans mon travail toujours que je me laisse influencer par toutes les questions sur place qui m'intéressent. C'est aussi politique, c'est aussi culturel, mais c'est aussi très simplement la vie sociale, hein, entre les gens.
5: Article 6, date et lieu du dîner. La date du dîner est impérativement fixée au 30 juin de chaque année. En cas de force majeure, le dîner n'aura pas lieu cette année-là. Ce dîner aura toujours lieu dans l'enceinte du château et du parc, aussi bien dans une salle intérieure qu'à l'extérieur. Les 150 Waronais et leurs convives sont réunis dans une seule et même salle ou dans un seul espace.
1: Donc là, en fait, c'est le plan de montage de l'œuvre sur le mur. Et c'est ce qui nous permet, par les numéros des assiettes, de retrouver les convives du jour. En fait, on a listé tous les convives en termes de numéro d'assiette. Et du coup, après, sur le mur, on va rechercher les assiettes qui correspondent à chaque personne présente ce soir.
0: Le plan de table, il est fait par hasard ou c'est des gens qui sont installés par affinité?
1: Ouais, c'est par hasard.
0: Ah, on peut se retrouver avec quelqu'un qu'on ne connaît pas?
1: Bah, dans l'absolu, oui, mais depuis 30 ans, on commence à se connaître quand même.
0: Ah oui.
1: Moi, j'ai commencé jeune, j'avais 3 ans la première année. Et
0: vous n'avez jamais raté une année?
1: Si, j'ai loupé quelques années lorsque j'étais enfant ou même étudiant quand ça tombait en semaine.
0: Ah oui,
1: vu que c'est toujours un 30 juin, voilà. On décroche uniquement les assiettes des convives présents ce soir. Les serviettes étant trop fragiles, elles ne servent pas pour le repas en tant que tel.
0: Donc là, on est devant une partie de ces assiettes.
1: Ouais.
0: On les voit, il y a des profils tracés avec un trait noir.
1: On est bleu, ouais.
0: Bleu noir. Vous êtes là tout là-haut, non?
1: Ouais, c'est ça. Moi, je vais être complètement à gauche, en haut de la cheminée. Avec la bouche légèrement ouverte, enfin vraiment dans l'angle.
0: Le visage poupon, là.
1: Voilà.
0: Parce que vous aviez 3 ans.
1: C'est ça. Donc là, on va procéder du coup au décrochage des assiettes et des verres. Ce qui va se faire en deux temps. D'abord, on décroche, on descend et surtout bien faire suivre l'assiette avec son verre. De manière à ce qu'on n'ait pas de croisement d'objets et que le service devienne un peu dépareillé, quoi.
2: Donc, bah justement, on commence par la numéro 2. La numéro 2, c'est l'assiette de Raoul Marek. Cette année, on commence par là.
1: Oui.
2: Celle qu'on repère, c'est celle de l'artiste.
0: Pourquoi ça se déroule le 30 juin?
6: Moi, j'ai décidé ça en rapport avec les conditions et l'usage du temps du village. Il me disait, oui, fin juin, c'est pas mal, la récolte n'a pas encore commencé. Et après, j'ai décidé, bon, on fait le 30 juin. Après, c'est fait comme ça. Ma démarche était, la château à l'époque, on a commencé, 93, était une ruine, on peut dire ça. Dans cette ruine, ils ont fait l'amour. Ils m'ont raconté des histoires, ils ont embrassé, ils ont fait des cache-cache, ils ont fait... C'était un lieu du village, mais c'était pas encore une institution. Et tout ça donnait un lien entre les villageois et le château. Et que j'ai senti ça, j'ai dit, bon, ça c'est intéressant, et j'ai pas voulu montrer le pouvoir, comme les portraits normalement dans des châteaux sont souvent que la représentation du pouvoir. Mais j'ai dit, non, là, c'est... Une galerie de portraits, c'est intéressant des gens comme tout le monde. Et là, j'ai fait ça avec ces portraits, avec une ligne en bleu que du profil. Et de loin, sur l'assiette, on pense que c'est comme une assiette cassée qui était collée dans ce système japonais de réparation de la céramique. Et ça, j'ai voulu aussi dans l'installation de la galerie de portraits que visuellement il y a aussi cette chose temporaire dedans. Comme le dîner, c'est une chose temporaire. Mais l'œuvre existe que avec les deux parties. Le parti pérenne avec la galerie de portraits classique et le dîner. Ça c'est l'œuvre entière.
2: On va commencer. Donc on commence, bah la première qu'on descend, c'est l'assiette de l'artiste, Raoul Marek. La numéro 2.
7: Alors, quelqu'un attrape. Voilà pour le verre.
3: Alors Samuel Queneau, responsable des collections, est perché sur un escabeau, décroche les assiettes les unes après les autres. Voilà, faut préciser que c'est des assiettes en porcelaine hein, et que c'est des verres en verre. Donc tout ça se fait perché sur des escabeaux et des échafaudages. Et ils essayent de ne pas briser l'œuvre.
2: Alors on essaie de ne pas briser l'œuvre justement parce que du coup les montants de l'échafaudage sont métalliques. Et je ne vous cache pas qu'en fait je ne suis pas forcément à l'aise en hauteur. J'ai un peu le vertige, donc ça bouge. L'accrochage des assiettes est très délicat parce que les assiettes elles reposent sur deux tiges qui sont dans le mur en fait. Donc l'accrochage est un jeu d'équilibre des assiettes sur le mur. Donc même en manipulant, en prenant le verre, en prenant l'assiette, on est très délicat parce que il faudrait pas faire tomber ça.

0: à côté, par exemple.
1: Article 7, utilisation du service de table. Le service de table, créé par Raoul Marek, constitué de 150 unités, est immuable. Aucune nouvelle personne ne pourra faire son entrée dans ce service. Son utilisation est exclusivement réservée pour l'événement du 30 juin.
2: Et alors juste à côté, le reste de l'équipe récupère les assiettes. Ces assiettes sont maintenant lavées, parce qu'elles ont passé une année accrochées sur le mur. Et comme elles vont être mises à table, Clément et ses deux collègues sont en train de nettoyer les assiettes. C'est ça, Clément ?
3: C'est ça. On lave les assiettes qui étaient suspendues au mur depuis un an, parce qu'en fait, on les décroche le jour du repas et on les remonte le lendemain.
2: Et vous faites la vaisselle avec une vaisselle spéciale, une vaisselle artistique ou c'est un produit naturel ?
4: Que de l'eau chaude. On ne prend pas du tout de produit.
2: Et vous allez manger dans ces assiettes alors ?
4: Alors les assiettes sont posées sur la table et on a les assiettes de service après. Mais par contre on boit dans nos verres.
2: Qu'est-ce que vous allez boire, vous savez ?
4: En général on fait appel à nos viticulteurs locaux, donc Clément.
2: À Clément et Vigneron, parce que vous êtes à la fois invité et fournisseur du repas.
3: C'est ça.
2: Ah oui.
3: C'est ça.
2: Ah oui, à Waron, en fait, chacun occupe tous les postes.
4: Oui, on est très polyvalent.
3: C'est ça. Ouais. Disons que sur un village comme le nôtre, prendre 150 convives, ça fait déjà une belle proportion du village.
2: Oui, parce que vous êtes quelques centaines à Waron.
3: Oui.
2: C'est ça. C'est pas une très grande ville.
3: Non. Ouais.
4: D'accord. Là, il faut pas perdre l'assiette qui va avec le verre.
3: On récupère le torchon là qui est en dessous.
5: On a deux torchons.
2: Mélanie Point.
4: Ouais, moi j'en ai pas envie.
6: Dès l'origine, on va demander aux habitants qui le souhaitent de participer à certaines œuvres. Donc on a les portraits des écoliers par Christian Boltanski, effectivement, d'autres portraits d'habitants à l'intérieur des salles du château, ou encore à travers une œuvre sonore, et bien la fanfare du village qui va intervenir. Et c'est quelque chose qui perdure aussi, notamment, alors pas tout le temps, mais à travers les expositions temporaires, où régulièrement les habitants sont sollicités d'une façon ou d'une autre s'ils souhaitent intervenir.
7: Rebondir justement sur Boltanski, sa commande publique était sur 4 années. Il est venu une première fois en 93, une seconde en 94, une troisième fois en 96 et la dernière fois en 2000. Sa commande portait sur le remplissage total de tous les lambris, la partie haute du vestibule d'entrée. Donc tant que les lambris n'étaient pas complétés, l'œuvre n'était pas terminée.
2: Et cette œuvre, je le rappelle, c'est les photos d'écoliers du village de Waron et tous ces enfants, garçons et filles qui ont été pris en photo donc dans les années 90 jusque dans les années 2000. Il y a leurs portraits qui sont là et maintenant tous les habitants sont des adultes.
7: Du coup, on est accueillis par à peu près 300 regards différents d'enfants. Je pense que le geste de Christian Boltanski est déjà très fort. Logiquement, dans un château, on y trouve une galerie de portraits. On est fier de montrer d'où l'on vient. Là, le premier message qui est donné avec cette œuvre, c'est que le château appartient à tout le monde et c'est un château de la République.

0: Et donc là, il y a vos, madame, il y a vos petits-enfants sur le mur.
1: Ben oui. Le troisième en rouge, là.
0: Et ici, là ?
1: Oui.
0: Le petit gars, là ?
1: Oui.
0: Avec l'air malicieux ?
1: Avec le polo rouge, à côté de la petite fille en blanc, hein, au troisième étage, là. Puis Valentin, oui, ici Valentin. En bleu marine.
2: Oui, Valentin, il est là.
1: Au deuxième rang. Lucie, je ne la reconnais pas.
2: C'est pas la petite avec les couettes, vraiment la petite brune.
1: Je ne la reconnais pas, mais c'est ouais. Un peu fort.
3: C'est mon assiette, ouais. Ouais, ouais. Ça vous fait quoi? Bah oui, c'est toujours de le retrouver après un an, ouais, c'est toujours, toujours assez rigolo, ouais.
0: En tout cas, elle est toujours là, ça veut dire que vous n'avez pas cassé d'assiette depuis le début.
3: Non, non, non, du coup, le service est complet.
0: Même les verres?
3: Je crois qu'il y a quelques verres qui sont manquants, mais les assiettes, non. Donc là, je vais nettoyer l'assiette.

0: Article 8, dégradation, restauration. Les conséquences et les procédures relèvent de la responsabilité du conservateur des collections. Pour mémoire, il est indiqué que concernant le verre, si celui-ci est cassé, même ébréché, le refaire à l'identique. L'assiette, s'il s'agit d'une petite dégradation, faire intervenir un restaurateur pour coller les morceaux et refaire la peinture. Si la dégradation est plus importante ou en cas de vol, refaire l'assiette à l'identique par la manufacture de Sèvres. La serviette, s'il s'agit de tâches, la laver, maximum 60 degrés. Si la dégradation est plus importante ou en cas de vol, aucune possibilité de la refaire. Donc, remplacement par une serviette blanche et vierge.
1: Les trois premières dîners, c'est sur mon compte. Et vous êtes invité. Après, il faut décider, on veut continuer. Si on veut continuer, il faut trouver une solution. Alors, ils ont dit, on va fonder une association. Et j'ai dit, bien, mais je discute le statut, parce que j'ai dit, ça je veux pas pour le dîner. Par exemple, je veux jamais un buffet. Je veux toujours se servir. Je veux toujours que c'est soigné aussi, que c'est dans la salle du roi. De temps en temps, à cause des choses climatiques, on fait ça en bas, mais normalement c'est dans la salle du roi. Et on a fondé cette association et l'association organise le dîner. Moi, j'ai organisé les trois premiers dîners et maintenant c'est à l'association de faire comme il veut. C'est important que l'association, les gens, la communauté, a repris l'œuvre.

0: Moi, c'est Clément Boss. Du coup, je fais partie des 150 Oironnais qui sont présents donc sur l'œuvre de Raoul Marek. Pour faire vivre du coup cette œuvre, on a constitué donc une association au sein du village qui anime en fait et qui pérennise en fait ce dîner.
1: Pour que je comprenne bien, c'est l'occasion de faire la fête ou c'est une obligation de la part de l'artiste? Il vous a obligé tous les 30 juin à faire ça?
0: Bah, il n'y a pas d'obligation, parce que chacun est libre de venir ou pas, enfin, dans toutes les personnes qui ont leur profil. Mais je pense qu'il y a quelque part quelque chose d'un peu immuable et un peu routinier, quoi. Enfin, on sait d'un 30 juin à l'autre, en fait, qu'est-ce qu'on fera, quoi. On reste les 150 de la salle à manger, et c'est pas pour autant que dans la vie, même si on est du même village, on ne serait peut-être pas forcément croisés, et on a ce lien qui nous tient un peu tous d'il y a 30 ans. Et il y a des gens qui étaient à Oiron il y a 30 ans et qui seraient sûrement jamais revenus à Oiron, mais qui peuvent revenir parce qu'il y a l'œuvre. Et le but, c'est que ça soit du plaisir et qu'on prenne du plaisir tous les 30 juin à se retrouver, quoi. Voilà, et moi, ce que je trouve dans les œuvres, ce qu'on peut faire aussi, c'est qu'on les fait un peu se répondre. C'est que là, nous, on va manger dans les assiettes, au milieu aussi d'une autre œuvre, qui est celle avec les enfants, la photo des enfants de l'école. Et là, quelque part, on mange aussi sous le regard de nos enfants. Enfin, il y a aussi une question, on n'est pas dans le passé, on est un peu dans le futur, quoi. Et on regarde vers l'avenir, quoi.
2: Et une fois, tout le monde est mort. Et le dîner est fini. Naturellement, on parle toujours des œuvres d'art pérennes, la peinture, la sculpture dans la salle académique de l'art. Ça reste non plus. C'est des illusions du marché de l'art. Mais ça m'intéressait là, faire une œuvre, comme souvent dans mon travail, qui prend aussi ses côtés humains dedans. Et une fois c'est fini, et on a dit, peut-être une fois Clément va être le seul qui va manger avec sa femme, ou peut-être s'il veut plus, il veut plus. C'est l'association.

0: La communauté de Gaza qui décide. Moi, je reçois souvent aussi des rapproches de dire oui, mais une fois c'est fini, c'est pas bien, comment on peut élargir ça, que ça reste. J'ai dit oui, c'est possible, mais il faut la volonté vient de vous, pas de moi. J'élargis pas comme ça, il faut faire un nouveau projet, parce que maintenant le temps est totalement différent. Les jeunes, je dis, n'ont aucun rapport avec le château. Parce que le chapeau, c'est une institution maintenant. Et à l'époque, ce n'était pas une institution, c'était un lieu de vie. Et je ne sais pas si on veut élargir ça, il faut faire un autre projet. On n'est plus dans les années 90-2000, où les gens ont un autre rapport avec le temps, naturellement, avec leur environnement.
1: Article 11, décès. Après le décès de Raoul Marek, l'association du 30 juin Raoul Marek sera le garant moral de l'utilisation de l'œuvre intitulée « La salle à manger Château d'Oiron », de ses droits et des obligations.
2: Jean-Hubert Martin.
3: Moi, je pensais qu'on pourrait effectivement faire passer l'héritage, en quelque sorte, du couvert aux enfants. Et Marek le refuse et il pense qu'au contraire, ça doit être vraiment quelque chose de complètement personnel. Et petit à petit, eh bien, il y aura de moins en moins de monde. Cela dit, pour que ça ne devienne pas non plus trop restreint et uniquement avec des vieillards, je sais que l'association, enfin, je crois avoir compris ça, que l'association a accepté maintenant qu'il y ait d'autres gens qui participent au dîner. Mais alors, ils n'ont évidemment pas leur assiette, ils ont une assiette blanche, voilà, tout à fait neutre.
2: Vous participez à ce repas depuis 30 ans. Est-ce que vous avez des souvenirs maintenant, des moments qui ont été particulièrement touchants, émouvants, marrants, voire au bord de la catastrophe?
4: Enfin, moi, j'ai eu plutôt deux phases dans ce dîner. Moi, j'avais plutôt la phase où, quand moi, j'étais avec les autres, quand on était vraiment très jeunes enfants, le dîner, on devait y passer à peu près 5 minutes à table et on passait le reste de la soirée à faire un cache-cache géant dans le château. Donc ça, c'était vraiment les souvenirs qu'on a de gamin jusqu'à 10-12 ans. Donc là, moi, ça a été vraiment des années... on venait faire le cache-cache de l'année. Hein, c'était vraiment pas le repas en tant que tel à table. Il fallait que les parents aillent nous chercher, au contraire, pour nous retrouver et nous dire « faut manger ». Et après, plus tard, c'est vrai que on s'installe à table et on avec l'âge, on participe plutôt comme un vrai dîner. Ce sera un peu les deux facettes. Et puis après, les conditions de lieu et puis aussi de la météorologique, des fois des années très chaudes.
1: Article 14, dissolution. La durée de l'association est limitée. Son activité cessera lorsque la dernière personne identifiée dans le service de table sera décédée. En cas de dissolution prononcée par le conseil d'administration, un ou plusieurs liquidateurs sont nommés par celui-ci, etc., etc., etc.
2: Clément, qu'est-ce qui se passe là?
4: Eh bien, là, on se rapproche du coup de la salle à manger. Chacun va découvrir un peu le plan de table et va essayer de retrouver son profil et son verre afin de retrouver sa place.
2: Parce qu'il n'y a pas les noms sur les assiettes, donc il faut se reconnaître.
4: Eh bien oui, c'est ça. Là on arrive, oui, voilà, chacun a son profil, son assiette et ses initiales sur le verre. Mais qu'il faut plus se rapprocher. Donc là, l'idée, ouais, c'est que les gens retrouvent leur place grâce à leur profil.
2: En tout cas, vous avez choisi une disposition très démocratique. Vous pouvez nous décrire là, comment est la salle?
4: Eh bien, on a fait le choix de faire des tables rondes, déjà pour un aspect un peu convivial, et du coup, par table de 6 personnes. Voilà.
2: Il y en a qui resquillent, hein, qui essaient de se mettre à côté d'un copain ou d'un mari ou...
4: Ah bah après, chacun a son profil, donc là, non, il n'y a pas de... il y a des fois, mais c'est pas de manière volontaire, c'est plus...
5: Ça, c'est mon profil pur.
2: Pur. Il est toujours aussi pur, non?
5: Ben oui.
2: Ouais, vous avez pas changé, vous?
5: Ben non.
2: Ouais, oui. Ouais. Je peux voir, est-ce qu'on peut la mettre à côté de votre profil pour vérifier?
5: Ça, je l'ai fait 100 fois.
2: Ouais, mais nous, on n'a pas essayé. Si je le monte juste pour le micro. On voit, est-ce que ça... Ah oui, comme ça, voilà. Là, j'ai mis le profil. Voilà, les auditeurs peuvent constater que c'est vraiment bien vous. Ouais, ben, je vous la rends. Merci. Il est 20h40 au château de Waron et tous les invités du repas du 30 juin ont trouvé leur place. Ils ont cherché leurs assiettes, ils ont cherché leur profil, ils ont cherché à se reconnaître. Et il y a eu un moment joyeux, une sorte de brouhaha, une sorte de, comme ça, de quête. Et maintenant tout le monde s'est assis, tout le monde a pris place. Et le silence se fait et le repas va commencer dans cette salle incroyable. Décoré par les photographies de Christian Boltanski et ses boiseries de la Renaissance et le repas du 30 juin qui se déroule ici depuis maintenant 33 ans va pouvoir commencer.
6: 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Merci à Clément Boss, Raoul Marek, Samuel Queneau, Jean-Hubert Martin, Mélanie Point et les habitants de Waron. Lecture des statuts de l'association du 30 juin par Sonia Masson. Chargée de programme, Sandrine Chaperon. Coordination, Emmanuel Laurentin. Un documentaire de Laurent Védrine, réalisé par François Teste.
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12: Donc comme un samedi, nous allons passer 2 heures avec Géraldine Nakache et les 2 invités qu'elle a souhaité avoir autour d'elle. Elle a bien raison. La monteuse Juliette Welfing et Chantal Goya, dont la voix traverse le nouveau film de Géraldine Nakache. Live music lui sera assurée par Augusta. Pour l'instant, il est 18h. L'heure du journal de la rédaction présenté par Marine Corbel. Bonsoir.
13: Bonsoir Arnaud, bonsoir à tous. Ils sont arrivés à Moscou. Les 2 émissaires américains envoyés par Donald Trump sont censés présenter aujourd'hui un plan de paix à Vladimir Poutine, plan sur lequel aucun détail ne fuite pour l'instant. Ils doivent ensuite se rendre à Kiev, une première depuis le début de leur travail dans ce conflit. Les prix des carburants ont dépassé de nouveaux seuils, jamais atteints depuis le début de la guerre en Iran, alors que les prix du pétrole brut, eux, sont loin des records connus il y a quelques mois. Alors pourquoi un tel décalage? La faute en partie à de faibles capacités de raffinage, les explications d'Héloïse Weiss dans ce journal. Après 37 ans de relations compliquées avec la Mostra, le réalisateur italien Nanni Moretti est de retour au festival. Il présente un nouveau film, Les cœurs affamés. On en parle à la fin de ce journal. Les 2 émissaires américains envoyés par Donald Trump avec, paraît-il, un plan de paix dans leur valise sont arrivés à Moscou cet après-midi. Rien n'a pour le moment été dévoilé sur ce plan qui a été directement soumis à Vladimir Poutine à Moscou. Jean Didier Revoin.
14: Le Kremlin l'a confirmé en début d'après-midi. Steve Witkoff et Jared Kushner sont arrivés aujourd'hui à Moscou. D'après les images diffusées sur les réseaux russes, c'est Kirill Dmitriev, le négociateur russe, qui a accueilli les 2 émissaires américains à leur descente d'avion. Des images d'un convoi de voitures officielles à proximité de l'aéroport ont aussi été relayées par plusieurs comptes Telegram. L'objectif de cette visite, soumettre au président russe de nouvelles propositions susceptibles de mettre un terme au conflit qui oppose Moscou et Kiev. On ne connaît pas leur contenu, mais le Kremlin, via son porte-parole Dmitri Peskov, a confirmé que Vladimir Poutine rencontrerait les deux Américains aujourd'hui, sans pour autant préciser l'heure ni l'endroit de la rencontre. Par ailleurs, le président russe a décrété un arrêt des bombardements sur la capitale ukrainienne à partir de ce soir minuit, et ce pour une durée de 3 jours. Steve Witkoff et Jared Kushner sont effectivement attendus demain à Kiev, une trêve qui peut être interprétée comme un signe de bonne volonté du Kremlin après que les deux aéroports de la capitale ukrainienne ont été bombardés la nuit dernière.
13: Steve Witkoff et Jared Kushner qui doivent donc se rendre à Kiev, voyage qui, s'il a bien lieu, serait une première depuis le début de leur travail dans ce conflit. Ce sont les pires affrontements au Yémen depuis très longtemps. Les combats entre forces pro-gouvernementales et rebelles houthis ont fait plus de 60 morts ce samedi, dont des civils. Un chiffre qui vient encore grossir le bilan de ces deux derniers jours. Depuis jeudi, 120 personnes sont mortes dans l'offensive des rebelles pro-iraniens près du détroit stratégique de Bab el-Mandeb. Le Yémen est ravagé depuis plus de 10 ans par une guerre civile. Ces nouvelles hostilités sont les pires depuis la trêve conclue en 2022 qui a déjà été violée à de multiples reprises. En visite en Cisjordanie occupée, l'ambassadeur américain a rappelé à Israël sa responsabilité dans la sécurité des Palestiniens qui y résident. Mike Huckabee, par ailleurs fervent soutien d'Israël, s'est entretenu avec certains Palestiniens régulièrement agressés par des colons israéliens. De l'accaparement ou de la destruction de leurs biens aux agressions physiques et au harcèlement, le diplomate a affirmé que ceux qui commettaient ces violences, un petit groupe de vandales selon lui, non représentatif des colons israéliens, s'exposaient à de graves conséquences. 13 morts et 15 personnes toujours disparues 6 jours après le naufrage d'un ferry au large de Chypre. Le bilan s'alourdit. Un nouveau corps a été découvert ce samedi selon les autorités locales. 239 personnes avaient été secourues le jour du naufrage. Les opérations se poursuivent 24 heures sur 24 depuis le début du drame. Cela ressemble à une scène de film et ce n'en est pas une, pardon. Furieux des fuites dans la presse concernant les stocks de munitions, Donald Trump et le ministère des Armées ont décidé d'employer les grands moyens. Une dizaine de hauts gradés ont été soumis au détecteur de mensonges.
15: Une cinquantaine d'officiers a dû passer le test au mois d'août, selon le New York Times qui raconte l'histoire. Question, avez-vous divulgué des informations classifiées? Avez-vous fourni des informations sur la diminution des stocks de munitions? Alors il n'est pas inhabituel que des fonctionnaires en contact avec des documents classifiés passent au détecteur de mensonges, mais normalement c'est tous les 2 ou 3 ans pour renouveler leur habilitation. Là, l'opération est totalement inédite et par l'ampleur et par le profil des officiers soumis au test parmi les plus hauts. D'après la chaîne de télé CBS, ce test, tous les militaires l'ont toutefois réussi. Et l'on sait que le Pentagone n'est pas allé jusqu'à le faire passer au chef d'état-major des armées, Dan Kane, qui avant même le début des frappes avait alerté la Maison-Blanche sur le risque d'enlisement en Iran. Mais ça en dit long sur le climat au Pentagone, limogeage, démission, pitexette. Le ministre de la guerre est très contesté. Les fuites début août ont mis Donald Trump dans une colère noire. Et le président américain a ordonné de débusquer ce qu'il considère comme des traîtres.
13: Les explications de Julie-Marie Lecomte depuis Atlanta. En Allemagne, c'est un scrutin à haute portée symbolique à la veille des élections régionales en Saxe-Anhalt, région dans laquelle l'extrême droite allemande, l'AFD, est en tête des sondages, créditée de 40% des voix. 6000 personnes ont manifesté cet après-midi contre l'extrême droite. Une manifestation pour défendre la démocratie. Sandrine Etoy-Andegg.
16: Oui, ils sont des milliers sur le Domplatz, place centrale de Magdebourg, sous les fenêtres du Parlement régional, pour dire non à l'extrême droite, pour dire non à l'AFD qui est aux portes du pouvoir. Ces manifestants racontent ressentir des sentiments mêlés de la colère, de la tristesse, mais surtout de la peur, dit Annette, une retraitée.
17: Es macht mir Angst.
18: Mes parents ont vécu pendant la Seconde Guerre mondiale, subi la dictature des nazis et vu leurs amis être déportés. Moi, j'ai grandi avec ça, ce trauma transgénérationnel. Est en moi. Nous devons faire quelque chose. À nos grands-parents, on a demandé que faisiez-vous quand Hitler prenait le pouvoir. Nous aussi, on nous demandera qu'avez-vous fait ou pas. Voilà pourquoi c'est important d'être là aujourd'hui.
16: Ces manifestants qui espèrent que leur mobilisation fera la différence, ils s'adressent à ceux qui ne savent pas encore pour qui ils vont voter, pour les abstentionnistes qui ont rejoint l'AFD. Un petit peu partout dans la manifestation, on peut voir le mot démocratie. Démocratie qui, selon toutes les personnes qui se mobilisent aujourd'hui, est en danger aujourd'hui en Allemagne.
13: Les explications de Sandrine Etoy-Andegg depuis Magdebourg en Allemagne. Deux fois, rend braderie la rentrée politique est bel et bien lancée. Celle de Lille s'est transformée aujourd'hui en parade des candidats à la présidentielle. Après Gabriel Attal, venu défendre une campagne de terrain, Marine Tondelier, venue soutenir l'Union de la gauche ce matin.

0: prix liés au blocage du détroit ont gonflé les prix, mais le problème est aussi à chercher du côté des capacités de raffinage qui ont une incidence sur les prix mondiaux. Héloïse Weiss, bonsoir.
1: Bonsoir. En clair, deux phénomènes se superposent. D'un côté, le prix du baril brut de pétrole remonte ces derniers jours. En juillet, il était retombé aux alentours de 70$. Là, il est à 95$. De l'autre, il y a les tensions dans le raffinage et cela a une incidence directe sur les prix du diesel, explique Patrice Geoffron, professeur d'économie à Dauphine où il dirige le Centre de géopolitique de l'énergie.
2: Le raffinage, évidemment, au Moyen-Orient est entravé, les produits ont du mal à sortir, et puis par ailleurs, il y a eu des attaques sur les raffineries, en particulier en Arabie Saoudite, donc il y a des contraintes. Mais dans le même temps, eh bien, sur le front russo-ukrainien, il y a des tensions toutes particulières, puisque les Ukrainiens s'attaquent à la capacité pétrolière russe, et notamment en matière de raffinage, de telle manière à réduire les exportations russes, et donc les recettes engrangées par la Russie pour son effort de guerre.
1: L'Europe n'importe plus de produits pétroliers russes, mais d'autres pays comme l'Inde ou la Chine en sont dépendants. Cette nouvelle donne bouleverse forcément les prix sur le marché pétrolier mondial, complète Frédéric Plan. Il est conseiller national du syndicat FF3C, la Fédération française des combustibles, carburants et chauffage.
3: La cotation sur les prix ne se fait pas en regard de l'offre française ou de la situation européenne, ce sont des marchés mondialisés. Les produits existent, ils ont du mal à circuler, on a du mal à les obtenir. C'est ça qui fabrique des prix sur les marchés internationaux, qui sont des prix élevés, je dirais anormalement élevés.
1: Et pour cause, aujourd'hui, le prix de la tonne de gasoil atteint 1395$. C'était 740 fin février, soit la moitié.
0: Les explications d'Héloïse Weiss pour France Culture. Et du côté de la météo, les températures restent très douces ce samedi soir sur la moitié nord. Il fait 19 à Metz et à Brest, 22 degrés à Tours. Sur la moitié sud, il fait encore chaud, en revanche, avec 30 à Marseille, 31 à Toulouse et même 32 à Perpignan. L'Ardèche, l'Aude, la Drôme, le Gard, l'Hérault, le Vaucluse et les Pyrénées-Orientales restent en vigilance orange jusqu'à demain soir au moins. Ce journal a été réalisé avec Caroline Beneteau. Et c'est la suite des matins, c'est la suite sur France Culture avec comme un samedi avec Arnaud Laporte.
4: Merci.
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Cette semaine, comme un samedi, fait sa rentrée avec Géraldine Nakache, comédienne, scénariste et réalisatrice qui a grandi plutôt dans une famille où la télévision, les chansons, les vannes, les spectacles du 31 décembre et les VHS rapportés par son grand frère ont compté autant que les livres ou les musées. Elle revient aujourd'hui à la réalisation pour la quatrième fois avec « Si tu penses bien » qui sortira le 16 septembre, qui raconte l'emprise au sein du couple, la violence sourde, le doute, la manière dont une femme peut perdre peu à peu ses repères. Nous allons bien sûr en parler autour d'elle dans cette émission. Juliette Wolfing, monteuse du film, et Chantal Goya, dont Géraldine Nakache est depuis très longtemps une admiratrice. Le live music sera assuré par Augusta. Et puis pour compléter ce riche programme, nous retrouverons cette saison encore, chaque semaine, en fin d'émission, Aurélie Charron pour l'avant-scène qui ira ce soir à la rencontre de la comédienne Alice Raimi à l'affiche de Bad Chance.

0: Bonsoir Géraldine Nakache.
1: Bonsoir.
0: Très heureux de vous accueillir pour cette émission de rentrée entourée de deux femmes remarquables qui appartiennent à des endroits très différents de votre imaginaire, de votre travail. Et d'ailleurs, pour débuter cette émission, on va beaucoup parler de vous, mais aussi d'elle. Le fait que vous ayez invité ce soir une monteuse aussi décisive, importante, que Juliette Welfing, et une figure aussi populaire que Chantal Goya, je me demande si ça ne raconte pas quelque chose de vous, de votre cinéma, le travail très précis du montage d'un côté et de l'autre, même si le travail de Chantal Goya est très précis, on va en parler, mais quand même quelque chose.

0: qui est la croyance dans la chanson, les images, les souvenirs collectifs. Ça vous
1: Ouais.
0: résume?
1: Eh bien, je crois que la réponse est dans la question. Ouais, je crois bien. Et puis aujourd'hui, j'ai 46 ans, donc j'arrive un peu à regarder dans le rétro et à me dire qu'effectivement, ça résonne comme ça. En tout cas, quand on me demande de choisir deux invités, c'est immédiat. Je me dis juste, est-ce qu'elles vont accepter? Parce que Juliette, en général, elle aime pas trop parler. Et puis je me suis dit, Chantal, elle va me dire, bah attends, j'ai autre chose à faire, j'ai une date le 3 octobre, attends, laisse-moi tranquille. Et elles ont toutes les deux
2: Non.
1: accepté, et je m'en réjouis parce qu'effectivement, elles sont exactement, si je dois résumer ma culture à moi, si j'ose dire, elles sont exactement à mon endroit, toutes les deux, autant l'une que l'autre. Celle du cinéma que j'ai vue et adorée, et puis Chantal, pour moi, c'est le patrimoine français, c'est elle qui m'a appris l'alphabet, c'est pas une blague. Vous savez, souvent,
2: Voilà.
1: je sais pas, le Scrabble ou quoi, on se fait défiler l'alphabet dans la tête. Ah ben c'est, et ben moi, je le fais toujours avec l'air de la chanson de Chantal.
0: Vous le faites là?
1: A, B, C, D, E, F, G, H.
2: C, D,
1: Ça m'émeut aux
2: H,
1: larmes, hein, que tu chantes avec
2: I,
1: moi.
2: J,
1: Et
2: K,
1: j'ai appris
2: L, M, O, P,
1: l'alphabet à ma
2: Q,
1: fille avec ça
2: R,
1: aussi.
2: C'est la seule chanson que j'ai écrite.
1: C'est vrai?
2: Mais oui, parce que je me suis dit, non mais c'est quand
1: Il n'y
2: même
1: a pas
2: drôle,
1: grand-chose à
2: j'ai
1: écrire.
2: pas écrit de chanson, je connais pas du tout tout ça, c'était pas mon univers. Et un jour, une petite fille, elle m'a dit, tu chantes, mais tu composes. Oh là là, alors Jean-Jacques en rigolant, moi Jean-Jacques debout, mon mari, non, elle se décompose. Je dis, bah merci du cadeau, ça commençait bien.
0: Charmant.
2: Et puis en partant à la campagne, j'ai eu cette idée et j'ai chanté pendant 2 heures, A, B, C, D. Et
1: Génial.
2: Jean-Jacques, il dit, mais
0: Il
2: tu
0: était
2: vas rire.
0: content d'arriver.
2: Oui, très content d'arriver très vite.
1: Mais quelle idée géniale. J'ai vraiment,
0: Mais
1: c'est pas une blague, j'ai appris l'alphabet avec ça. Et puis en plus, au début de la chanson, elle commence par la plus belle injonction, c'est qu'elle dit, apprends l'alphabet en chantant, apprends l'alphabet en jouant.
2: Oui, c'est
1: Ben,
2: ça.
1: qu'est-ce qu'il y a de mieux, en fait?
2: Je pourrais faire toutes les classes.
1: Par contre, si je peux
2: la...
1: me permettre, tu aurais dû faire les tables de
2: Je les ai
1: multiplication.
2: faites.
1: Ah bon? Parce que moi, j'ai galéré en maths.
2: Mais je les ai faites, c'est ce
1: C'est
2: qu'elles
1: pas
2: disent.
1: vrai.
2: Mais oui.
1: Ah bon? Et pourquoi j'ai pas entendu? J'ai
2: Eh
1: jamais
2: bien,
1: eu
2: parce que
1: ça.
2: ça doit être sur un CD qui, comme d'habitude, doit être dans un
0: On
2: placard
0: nous
2: que
0: cache des
2: personne ne
1: choses. On nous cache des
2: regarde.
1: choses.
0: Tout ce qu'il faut
2: Si,
0: dire.
2: si, je l'ai fait,
1: Ah,
2: non,
1: c'est
2: à
1: pas
2: faire des
1: vrai. Ah, ça m'aurait
2: multiplications.
1: sauvé la vie.
2: J'ai montré à une amie qui m'a dit, j'en reviens pas. En 1 heure, elle a tout appris.
1: Mais tu vois?
2: En
1: Et pour...
2: chantant, parce que c'est en chantant,
0: Et
2: c'est plus facile.
0: pour votre fille, non? Elle a quel
1: Bah, du coup,
0: âge?
1: j'y ai passé. Elle va avoir 10
2: Je
1: ans.
2: vais
1: Bon, elle les
2: donner.
1: connaît normalement.
0: Bah oui, mais
1: Je
0: bon,
1: vais
0: il faut
1: vérifier.
0: les
1: Je vais te les
0: réviser.
1: donner. Et
0: Oui.
1: puis, il y a ceux de derrière. J'ai pas qu'une petite fille.
0: Bah
1: Donc, du
0: oui.
1: coup, j'ai de
0: Ah,
1: quoi. Ah,
0: voilà.
1: mais tu sais que je vais aller chercher ça.
2: Mais c'est très simple en
1: Ça s'appelle
2: plus.
1: Apprends
2: La
1: les
2: table
1: tables.
2: de
1: Bah
2: multiplication.
1: oui, bien sûr. Bah,
0: Ben
1: je vais
0: voilà,
1: aller
0: c'est
1: chercher ça.
0: une émission informative.
2: Et bah oui,
0: Merci
2: c'est quand
0: beaucoup.
2: même
0: Et ça, c'est
2: bien. Hein.
0: important quand
2: Bah oui,
0: même.
2: important, oui.
0: Sachons-le. On va revenir quand même d'abord dans les souvenirs, ceux de Géraldine Nakache. Repartir de plus tôt, quand même. Cette famille qui vit au premier étage d'une résidence HLM. Lieu calme.
1: Oui,
0: Vous l'avez décrit comme ça.
1: très calme.
0: Joyeux, presque un petit village.
1: Oui, trop village.
0: Voilà.
1: Un peu
0: Le
1: trop
0: calme
1: village.
0: devient un peu angoissant, au bout d'un moment.
1: Oui, c'est ça.
0: Oui. Votre père travaille dans l'informatique, puis il va devenir DRH. Vous le décrivez comme un homme drôle, capable de mentir pour faire rire
1: Oui,
0: les autres.
1: ouais.
0: Votre mère, elle vend des portes blindées, des clés, femme discrète.
1: Oui.
0: Et vous dites, la discrétion est une forme de goût pour moi.
1: C'est vrai.
0: Donc vous grandissez quand même entre ces deux formes de récits, si je puis dire, d'un côté le père qui invente pour faire rire, de l'autre la mère qui apprend la retenue, l'élégance de pas trop montrer.
1: La pudeur aussi,
0: Ouais.
1: donc ça c'est constitutif de peut-être de la culture et de l'éducation reçue. Mais oui, effectivement, c'est un savoureux attelage de la fiction, la rigolade. Mon père, il disait tout le temps, faut faire kiffer les gens. Et puis ma mère, qui restait plus discrète, très pudique, et qui était un peu le clown blanc à côté, qui dit enfin Marco. Voilà.
0: C'est un bon
1: C'était bien
0: début,
1: rodé.
0: ça.
1: Ouais.
0: Et puis, bien sûr, vous parlez souvent de votre frère, Olivier Nakache,
1: Ouais.
0: comme un passeur de culture, VHS man.
1: Ah oui, complètement. Ouais.
0: Mais aussi, peut-être vous alliez fureter, voir les storyboards qu'il dessinait dans sa chambre.
1: Ouais, il remplissait des carnets de BD. C'était un passionné de Gottlieb. Et il remplissait des carnets comme ça. Il faisait des petites histoires, des petites bulles. Je l'entendais se marrer aux larmes en lisant des Gottlieb. Moi, ça me parlait pas. J'étais trop petite, quoi. Je comprenais pas
0: Dingo
1: trop.
0: dossier, c'est compliqué.
1: Très compliqué. En revanche, je me disais, mais qu'est-ce qu'il fout? Et je comprenais qu'il commençait déjà à raconter des histoires, à s'en raconter à lui et à en raconter aux autres pour
0: Et
1: plus
0: puis,
1: tard.
0: bon, il y a aussi Tata Geneviève.
1: Ah, Tata Geneviève, vous la connaissez.
0: Pas personnellement,
1: Ouais, ça
0: hélas.
1: me fait
0: Je pense
1: plaisir
0: que
1: de
0: j'aurais
1: parler d'elle
0: beaucoup
1: à
0: aimé.
1: France Culture. Jamais j'aurais pensé un truc pareil. Tata Geneviève,
0: Là, vous
1: c'était
0: pensez
1: la
0: mal, c'est
1: nounou.
0: tout.
1: Ouais, bah non, bah la preuve que non avec
0: Ben
1: mes invités.
0: oui.
1: Non, mais Tata Geneviève, c'est une
2: Ah oui.
1: dame qui habitait à la cité où on a vécu toute notre vie et qui était nounou, qui gardait des enfants.
2: Ah,
1: Mais bon, elle faisait un
2: génial.
1: truc qui serait interdit aujourd'hui. On était genre 7 chez elle, de tous les âges. Et elle
2: Mais c'est
1: venait.
2: ça qui était bien,
1: Mais
2: c'est une
1: c'était
2: famille.
1: exceptionnel. Et
2: Ah
1: Tata Geneviève, elle nous a tout appris, quoi. Déjà, à finir son assiette. Et puis aussi à regarder la télé quand il y avait plus le choix de regarder la télé. Et du coup, c'était pas puni, c'était pas privé, quoi. Et moi, je dois reconnaître que ma culture à moi, elle est quand même beaucoup née ici, enfin chez Tata Geneviève et même à la maison par la télé.
0: On va voir qui vous regardiez dedans, notamment votre voisine Chantal, à cette table. Mais justement, cette enfance collective, la cité, les enfants, Tata Geneviève, les rituels familiaux, ça explique sans doute aussi votre goût pour les bandes, pour les amitiés très fortes. Ouais. Et puis pour des personnages, là je vais du côté de la fiction, qui se construisent jamais seuls. Et là, Juliette Wedfink, je voulais vous demander, quand on monte un film de Géraldine Nakache, que vous venez de faire, est-ce que vous sentez cette importance du groupe, de la famille, on va parler plus précisément du film, mais de la circulation entre les personnages?
3: C'est une histoire de famille, ce film, donc oui, enfin une famille qui fonctionne pas comme il faudrait, mais oui quand même. Et puis je sais que dans la vie de Géraldine, enfin j'ai compris que dans la vie de Géraldine, à part nos discussions, que la famille c'est très très important pour toi, il me semble. Tu parles souvent de tes parents, ton frère, donc voilà, ça c'était...
0: Ouais, parce que les familles...
3: C'est quand même le sujet du film.
0: Ouais, il y a la famille de la femme, la famille de l'homme. Il se passe des choses très particulières dont on parlera plus longuement tout à l'heure. Mais Chantal Goya, vous aussi, votre œuvre, elle a beaucoup reposé, elle repose beaucoup sur des familles inventées, des enfants, des personnages, des troupes, des mondes qui sont très très peuplés. Est-ce que créer, c'est aussi avoir l'appétit d'une maison plus grande que la sienne?
2: Mais moi, je me souviens que quand j'étais déjà petite au Vietnam, j'avais pas de jouets, j'avais pas de choses que les enfants ont. Je m'inventais des histoires. C'était difficile, mais j'ai commencé par les choses les plus dures de ma vie. C'est pour ça que je suis très forte. J'étais très forte tout de suite. Mais il faut pas oublier que je suis l'aînée de 5 enfants, qu'on est revenus de là-bas avec mes petits frères et sœurs qui sont nés au fur et à mesure. Étant l'aînée, j'étais comme une deuxième maman. Et j'ai commencé vraiment ma carrière de chanteuse en tant que maman. J'avais 20 ans, 22 ans, et j'avais déjà 2 enfants. Et oui, Jean-Paul et Clarisse. Et c'était drôle parce que mes grands amis étaient Johnny et Sylvie. Et Sylvie attendait David en même temps que moi j'attendais Jean-Paul. Donc on était deux mamans vraiment toutes nouvelles. Et je me disais, qu'est-ce que je pourrais faire dans ma vie? Et je me souviens que quand je promenais mon petit garçon dans les squares à Paris, je m'ennuyais. Je me disais, oh là, on a fait Guignol, on a fait les pâtés, on a fait mais qu'est-ce qu'on pourrait faire? Et là j'ai eu la chance de rencontrer Marité et Gilbert Carpentier, qui m'ont donné tout de suite un rôle comme bouche-trou partout. Moi, j'ai toujours le bouche-trou. Alors, on va appeler Chantal, elle va le faire, elle va être contente. Moi, j'arrivais à toute vitesse. Et c'est comme ça qu'il manquait vraiment 3 minutes dans un numéro 1 de Marité et Gilbert Carpentier. Brigitte Bardot était malade et Marité m'appelle à la campagne, parce qu'après, j'habitais à la campagne, c'était mieux que dans les squares tous les après-midi. Et là, elle me dit, ma petite Chantal, est-ce que tu pourrais me faire une chanson? J'ai dit, Marité, je sais plus de chanson, j'ai plus rien, je fais des potagers en ce moment. J'ai tout le village avec moi, puis ça y est, on commence. Et elle me dit, mais trouve quand même une idée, je t'en supplie, on a un grand problème. Je dis, on remplace pas Brigitte Bardot, elle est unique, Brigitte Bardot. Et là-dessus, Jean-Jacques me dit, moi, j'ai une idée, ta grand-mère est née en Martinique, ta maman aussi. Ça y est, j'ai écrit une chanson, tu vas faire une maîtresse école qui quitte les îles et que tous les élèves lui disent au revoir. Et j'ai commencé comme ça. Et c'est devenu une folie grâce à cette émission de télé. Rendez-vous compte qu'il y a eu 500 000 lettres chez TF1 qui sont arrivées. Moi, je faisais juste ça pour rendre service, pas pour faire une carrière.
0: La vie.
2: Et je crois que c'est ça qui était le plus important chez mon public. Ce public m'a tout de suite compris et m'a choisi parce qu'il savait qu'il y avait un grand chemin qui s'appelait le rêve qu'on allait faire ensemble. Vous voyez, comme quoi, c'est grâce à une émission de télé.
1: Aussi. C'est incroyable. Hein
2: ouais. C'est pas préparé.
1: Tu vois, la télé.
2: Mais oui, moi, je voulais être journaliste. Hein. Je voulais être grand reporter. Je voulais pas du tout.
1: Ah, à cause de l'Indochine et tout.
2: Bah oui, tout. Puis j'avais été en Angleterre. Mon père m'avait dit, t'as raté ton bac, allez hop, l'Angleterre avec les enfants. J'ai dit, tant mieux, je suis contente d'y aller.
1: Ouais.
2: Et là-bas, j'ai passé des diplômes d'anglais pour pouvoir être justement grand reporter. Mais finalement, voilà, c'est de l'autre côté de la barrière, quoi.
1: Incroyable.
3: Et vous avez regretté de ne pas être grand reporter?
2: Dans un sens, avec tout ce qui se passe aujourd'hui, elles sont très courageuses, hein, toutes ces femmes et tous ces hommes qui sont nos porte-paroles à travers la télé, à travers l'image. Et je les vois souvent, je regarde souvent ce qui se passe et je me dis, bon, ma vie ne va pas être facile, ça va être aussi un grand... Barbara me l'avait dit, Barbara que j'ai vue, m'a dit, ma petite Chantal, ça va être dur, je m'excuse, hein, je parle de ça.
0: Je vous en prie.
2: Parce qu'elle m'a dit, Chantal, ça va être dur, tu vas traverser des montagnes, mais dans 40 ans, tu seras encore là. Et tous ces petits qui crient, ce seront les papas et mamans de demain. J'ai dit, ma pauvre Barbara, moi, je serai peut-être plus là dans un an, tu verras. À chaque fois que je vais sur une scène ou que je vais quelque part avec le public, je pense à elle. Magnifique. Elle était très médium, tu sais, Barbara.
1: Ah, c'est vrai ?
2: Ah, bah oui, elle travaillait beaucoup avec Jean-Jacques la nuit. Moi, je les voyais, elles travaillaient ensemble. Ouais. Je me disais, mais c'est dingue de voir comment ils sont tous les deux.
1: Mais il a travaillé avec tout le monde, Jean-Jacques ?
2: Ben oui, il a travaillé beaucoup avec Barbara parce qu'il a eu ses débuts. Voilà. Quand on a un mari qui a commencé en 1957 avec les boutons dorés, il a rencontré Johnny Hallyday dans les bars de Montmartre, qui avec sa guitare s'accompagnait au jukebox avec travers Elvis Presley. Il a rencontré tout le monde. Il a rencontré bien sûr Barbara, il a rencontré des grands comédiens, il a rencontré...
1: Et toi ?
0: Il a rencontré Chantal Goya.
2: On a fêté nos 60 ans de mariage. Enfin, on n'a pas encore fêté, il faut peut-être qu'on les fête un jour.
0: Oui, c'est cette année.
2: 60 ans de mariage, oui. On s'est mariés à toute vitesse à février 1966.
0: Vous attendiez un heureux événement.
2: Oui,
0: c'est ce qu'il a décidé.
2: Le film de Godard sortait en juin et Jean-Paul sortait en juin aussi. J'étais en scène pendant que je tournais, mais je n'ai jamais dit.
1: Incroyable, ça ne se voit pas du tout pour le coup.
2: Non, ça ne se voyait pas, rien.
0: On va revenir là-dessus.
1: J'adore.
0: Bah oui, on adore.
1: J'adore.
0: Ouais. Mais j'ai quand même un peu parlé.
2: Moi, j'adore Géraldine parce que c'est un grand talent et en plus de ça, on sent que c'est quelqu'un qui a voilà, la famille, l'expérience, son cœur, elle est très sensible à beaucoup de choses qui sont importantes chez les gens aujourd'hui.
0: Ouais, c'est pour ça qu'on l'aime tant.
2: C'est un grand repère dans la vie.
1: Ah bah merci.
0: Ben oui. On parlait de télé, on parlait de chanteuse à la télé. Vous parliez de l'importance de la télévision dans la constitution de votre imaginaire, Géraldine Nakache. Et vous dites que dès que vous avez appris à lire, vous lisiez les paroles des chansons. Alors, on imagine bien que vous la connaissez par cœur, celle-là.

0: moi je l'ai encore dans le casque.
1: À côté.
2: Ah, vous l'entendez aussi? Je n'entends pas. Bien.
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3: On était à la même maison de disque, elle et moi.
1: C'est vrai?
3: Chez RCA.
0: Avec Mylène Farmer.
3: Mylène Farmer.
1: RCA, ouais.
3: À un moment, elle a fait une émission avec Jean-Jacques et elle voulait arrêter. Et Jean-Jacques lui a dit, Mylène, vous devez continuer. Faites une chanson comme si vous étiez un garçon. Et c'est comme ça qu'elle a fait sans contrefaçon.
1: Ah ouais. Mais ça, une génération désenchantée quand même.
3: Génération, c'est génial.
1: Ouais. Quand même, il y a un truc déjà où tu te dis, ah oui, d'accord, c'est solide, c'est sûr. Je comprends pourquoi ça dure dans le temps aussi. Elle avait une parole
3: tous
1: forte.
3: Tous ces clips, c'était des films.
1: Et c'était des films, c'était déjà
3: c'est
1: du cinéma.
3: C'est elle qui a inventé tout ça, les premiers grands clips.
1: Ouais. J'ai le souvenir des clips de Jackson au JT et des siens.
3: Ouais.
1: Est-ce qu'ils ont, ils diffusaient au JT aussi, non?
0: Oui,
1: c'est un souvenir, un très grand souvenir.
0: Chez Michel Drucker.
1: J'ai un souvenir d'un événement qui était absolument justifié d'ailleurs.
0: Le clip Thriller ou le clip Liberty.
3: Elle est toujours là, c'est pour ça. Quel talent.
1: Quel talent.
0: Et sur scène, c'est pas mal non plus.
1: Sur scène, c'est grandiose. Ouais, c'est très généreux quoi.
0: Mais bon, avant Mylène Farmer, donc, peut-être en même temps, mais il y a eu Chantal Goya.
1: En même temps, il y a eu avant, Chantal a démarré, a ouvert la voie, et puis elle a duré forever.
3: Parce que moi j'étais en 75 chez RCA, à l'époque, et
0: elle
3: était
0: pas née, Géraldine.
1: Non, moi je suis née en 80.
3: Elle est dans la marmite de Chantal Goya.
1: Moi je suis dans la marmite. Non, j'étais là pour Pandipanda.
3: Oui, elle était en 84,
0: Dans les enfants de la télé, on a vu une archive familiale où vous chantiez Pandipanda, vous aviez quoi, 5 ans?
1: Ouais. C'était la seule qui existe dans la famille. Enfin, je veux dire, animée, parce que personne n'avait de caméscope. Juste un oncle par alliance. Et qui était féru de tous ces trucs-là, et du coup qui m'a filmé chez ma tante, Tata Danielle. Il y a toujours une Tata quelque part, en train de chanter Pandipanda, justement.
0: Ouais. Et quelque chose qu'on retrouvera dans un miroir beaucoup plus sombre dans votre nouveau
1: Absolument.
0: Film,
1: ouais,
0: sur le
1: vrai.
0: 16 septembre. Vous vous connaissez alors vraiment, personnellement, depuis combien de temps, Chantal Goya et vous?
1: Non, en fait, j'ai dû...
3: Elle vient voir tous mes spectacles.
1: Oui, j'ai dû lui signifier, je ne sais pas par...
3: Et
1: quel
3: quand
1: moyen,
3: je connais son nom, je connais ses films, et tout de suite j'ai dit non, mais ne me dis pas que Géraldine va venir me voir, elle a tellement de choses à faire. Non, elle était là.
1: Bah oui, puis c'est encore de la transmission, donc ça me faisait plaisir aussi de transmettre à ma fille.
3: Moi ça me fait plaisir, parce que toutes ces jeunes mamans qui transmettent mes chansons, c'est moi je les appelle les radios papa-maman, alors attention à vous.
0: Mais ça marche très fort aussi.
1: Ouais, et puis je sais pas, elle transporte avec elle, pas que Pandipanda, Chantal. Elle transporte avec elle. On parlait de force tout à l'heure. Et Juliette et elle, elles ont ce point commun. Elles sont des femmes. Elles sont des féministes avant que ce soit l'heure ou la mode, je sais pas. Mais en tout cas, elles sont des femmes qui ont décidé de faire, de fabriquer, de dire. Et je crois que c'est quelque chose qui me passionne bizarrement depuis que je suis petite, je crois. En tout cas, je me suis pluguée. À certaines idoles de cette manière-là, en tout cas.
0: On voit le résultat. Mais remarquable. Alors, Chantal Goya qui a eu plusieurs vies, qui paraissent parfois incompatibles, on va revenir sur certains points, mais elles sont toutes les vôtres. On évoquait Jean-Luc Godard, Masculin-Féminin, dans lequel vous jouez sans avoir appris la comédie, on y reviendra, puis des années plus tard, donc immense figure de la chanson, des spectacles, des personnages, des décors.
3: J'ai fait 8 films.
0: Oui.
3: Mais bon, quoi.
1: Mais bon, c'est génial.
0: L'amour c'est gai, l'amour c'est triste, c'est magnifique aussi
3: joli,
0: de Jean-Daniel Paulet.
3: Ça, c'est un très joli film.
0: Bah,
3: oui.
0: C'est magnifique.
3: Mais je me souviens que Jean-Pierre Marielle et Bernadette Lafont, je leur dis, mais on fait comment? Mais qu'est-ce que je vais faire? Je vais faire une fille un peu comme ça, des rues, quoi. Une fille.
0: Mais
3: comment on tient le sac? Alors, je tenais le sac comme ça, puis juste ma grand-mère est passée. Oh là là, voilà ma grand-mère.
1: C'est pas vrai.
3: Catastrophique, oui. Non, mais. C'était des moments où des gens que je connaissais dans la rue. Je dis non, mais c'est un film, vous inquiétez pas.
0: Mais
3: un
0: alors,
3: mini-jupe, un peu désolé.
1: Elle m'a dit un truc en off, en arrivant, si je peux me permettre, je lui ai dit qu'elle a refusé un film d'Hitchcock parce qu'elle était enceinte.
3: Oui,
0: c'est pas j'avais vous avez conseillé Claude Jade.
1: Oui, tout de suite. Vous savez tout, hein.
3: Oui, parce que.
0: C'est du travail, madame Lacache. Qu'est-ce que vous croyez?
3: Non, mais j'ai fait l'amour c'est gai, l'amour c'est triste. J'ai fait le dossier de l'agence où j'étais la fiancée de Gainsbourg. Alors là, lui, c'est quelque chose. J'ai dit, tu vas arrêter de m'embrasser comme ça, non, ça va pas.
1: Moi, je disais tout.
3: Moi, je disais tout ce que les gens cachaient, parce que moi, je suis très, comment dire, très spontanée.
1: Oui.
3: Et puis, même quand j'ai tourné avec Godard, je disais, mais il est bizarre. Je disais, mais dites-moi, je voudrais savoir pourquoi vous avez l'appareil dans les oreilles, que vous le passez à Jean-Pierre Lowe et vous me le dites, il faut pas me parler directement. Il m'a dit, oh là là, elle a tout vu, elle a tout compris. Parce qu'il te disait des textes à travers Léo, il parlait à Léo,
1: qui avait le temps. Ah, ok.
3: Tu vois?
1: Parce qu'il osait... Mais pour que tu sois genre naturel ou parce qu'il n'osait pas te parler?
3: Non, parce qu'il n'osait pas me dire en face des trucs. J'ai dit, mais dis-moi en face ce que tu viens de me dire. Alors lui, c'est la scène quand même que j'avais détestée, mais c'était comme ça. J'ai dit, je parlais de son de toilette. Alors Et pof, la caméra éteinte quand je sortais des lunettes, je suis à la chasse d'eau. J'ai dit, ça, c'est malin. Hein. Tu parles d'une prise de vue, c'est intéressant. Alors, la monteuse qui était là, j'y mettais bien hein, quand la chasse d'eau, je sors, hein, n'oubliez pas.
0: Alors, on n'oublie pas, et un petit montage pour prendre la mesure du grand écart.
4: Paris, 25 novembre 1965. J'ai un manteau bleu uni. Elisabeth bordée de blanc. J'habite chez elle, en face du métro aérien. L'air est froid. Nous avons déjeuné au snack de la rue Marbeuf. Paul m'a embrassée pour la deuxième fois. Elisabeth est un peu jalouse. Je m'en fous. Mon premier 45 tours sera après-demain chez RCA. Pourvu qu'il marche. Alors je m'achèterai une Maurice Cooper. J'aime bien que Paul soit amoureux de moi. Éventuellement baiser avec lui. Mais il ne faut pas qu'il devienne emmerdeur.

0: Voilà, comme ça on goûte un petit peu de ce monologue de masculin féminin jusqu'à Pandi Panda.
1: C'est très bon.
0: Alexandre Fougeron.
2: Alexandre, bravo.
0: Je sais pas qui a mixé, donc.
1: Il y a longtemps que je n'ai pas entendu.
0: Alors, vous avez rencontré quand même des Beatles, Marlène Dietrich, vous avez tourné avec Godard, été ami avec Johnny Hallyday, là toujours avec Mick Jagger, entre autres.
1: Oui.
0: Mais moi, il me semble qu'il y a une figure, la figure marquante de votre vie, c'est Assam, votre nourrice chinoise.
1: Oui.
0: Vous avez raconté votre enfance à Saïgon, et puis la guerre d'Indochine, la fuite, la descente du Mékong avec Assam, l'arrivée à Saïgon, et elle vous pousse dans les bras de votre mère, et elle disparaît dans la foule. Et vous avez raconté qu'après ça, sur le paquebot qui vous emmenait, vous avez jeté toutes les affaires de vos parents par-dessus bord. C'était votre manière d'enfant de dire quand vous avez arraché quelqu'un ?
1: Non, j'ai cherché partout sur le bateau d'abord. Parce que moi, d'abord, j'avais donné comme prétexte que je trouvais qu'en bas, à fond de cale, on mangeait moins bien qu'en haut. J'avais tout remarqué, j'avais 4 ans. On cherchait je disais à maman, je vais aller chercher des bonnes choses à manger, je redescends pour donner à tout le monde. Mais c'était pour chercher Assam. Puis Assam n'était jamais là, puisqu'elle est partie, sans que maman me le dise. Elle ne voulait pas me rendre triste, mais en fin de compte, j'avais comme un vide en moi. Mais j'avais jeté les affaires des affaires de maman au canal de Suez. Et vous savez, une anecdote drôle, c'est qu'on a montré à la télévision le Charles de Gaulle au canal de Suez dernièrement, avec tout ce qui se passe en ce moment aujourd'hui. Et là, j'ai tout d'un coup remémorisé toute la scène, et j'ai reconnu le sable rouge de chaque côté, la mer très bleue. Et je me souviens d'avoir ouvert le hublot, j'avais tout jeté, j'avais dit à maman, c'est pour que les poissons aient de belles robes. C'était déjà la poésie, la poésie, mais je voulais que les poissons aient de jolies robes. Et ma mère est arrivée en petite combinaison à Marseille, sans rien, quoi. Voilà, c'était elle qui avait...
2: Et t'as plus jamais eu de nouvelles d'Assam?
1: Non, j'ai plus de nouvelles d'Assam. Et souvent, quand j'arrête un spectacle, où on voit tellement de monde et tellement de gens, ça me fait comme un vide. Et c'est-à-dire que c'est un manque de quelque chose. Et ma fille m'a dit, maman, tu cherches rien, c'est ton vide de petite fille qui revient.
0: Mais oui,
1: parce que comme on était sur une plantation de caoutchouc et qui était très isolée, parce que j'y suis retournée au mois d'avril, j'ai reconnu tout de suite la plantation. C'est un envoyé spécial qui m'a envoyé là-bas, et tout de suite j'ai reconnu la maison. J'ai dit, ça c'est la maison, ça c'est la maison, et ça c'est la plantation. Et j'ai reconnu ces grandes allées. Et ma fille m'a dit, c'est passé des choses tellement terribles, je ne peux même pas y rentrer. Moi non, j'ai pas ressenti ça. J'ai ressenti ma petite enfance, mais joyeuse avec mes parents.
0: Sans vouloir faire de psychanalyse de comptoir, mais je vais quand même la faire. Le fait d'avoir toute cette carrière auprès des enfants, est-ce que le fait d'avoir perdu Assam, c'est aussi une sorte de fidélité à l'enfance quand même?
1: Oui, de toute
0: prendre
1: manière,
0: soin des enfants.
1: De toute manière, étant l'aînée de 5 enfants, j'ai toujours su qui étaient les enfants et comment ils sont. Et ce sont des poètes, les enfants. Ils sont tellement instinctifs. Quand ils vous aiment, ils vous aiment. Quand ils ne vous aiment pas, ils ne viennent pas. Vous savez, on ne peut pas forcer un enfant. C'est très compliqué. En tout cas, dans ma profession, dans mes chansons, ils montent sur scène à 3 ans spontanément aujourd'hui. Moi, j'en reviens pas.
2: Ouais.
1: Parce que les mamans, elles me disent il y a 3 ans, j'attends un bébé, attendez 2-3 ans que j'ai fait, mais c'est incroyable. Donc le bébé, il arrive, à 2 ans, il monte sur scène habillé en bécassine, puis sûr de lui, hein, ça marche comme ça avec des grandes bottes. Et puis je lui dis, il y en a qui arrive habillé en petit lapin. Il a 2 ans et demi, je dis, t'as quel âge? Il me fait 2, puis la moitié. Alors je dis, qui t'a fait ce costume? Mamie, et mamie, elle va monter sur scène. Je les appelle tous. Et puis toute la famille, parce que moi j'adore la famille. Et le petit, il me dit une phrase géniale. Je dis, alors tu habites où? Tu habites à Roubaix? Il dit, non, j'habite dans la forêt, comme les lapins. Je dis, bah oui, quelle raison.
2: Il a écrit la suite, quoi.
1: Mais oui, mais c'est tellement logique.
2: Ah oui.
1: Et puis voilà, cette carrière, c'est maintenant, je remercierai jamais autant les parents, les jeunes parents, parce que ça vient par les enfants aujourd'hui, c'est invraisemblable. Normalement, on chante, la carrière continue avec l'âge, et puis après, ça continue ou ça s'arrête.
0: Mais non, vous, ça
1: moi,
0: se poursuit,
1: ça, vient
0: ça
1: par
0: se poursuit.
1: Ça recommence tous les ans. Là, je suis sûre que pendant ma tournée, je vais voir des petits qui étaient dans le ventre de leur maman il y a 3 ans, et qui sont
0: qui elles-mêmes étaient dans le ventre de leur maman il y a 40 ans.
1: Mais c'est dingue. Mon univers, il vient de ce que peut-être que je l'ai inventé, petite fille. J'ai une anecdote que je vais vous raconter parce que vous êtes dans le cinéma. Toutes les deux, et moi j'ai une grande admiration aussi pour eux. C'est
0: Juliette.
1: Eh bien, quand j'étais petite, à 8 ans, j'étais habitée rue de Paradis. J'arrivais, on n'avait rien. On n'avait pas d'argent, on n'avait pas de quoi manger et tout. Moi, je pensais qu'il fallait manger chez les gens. Alors, je montais avec des bassines, on me descendait avec des salades, des carottes. Je disais, ça y est, nous, on tenait à manger. Puis un beau jour, on est parti avec mon frère, on a suivi plein de gens. On a dit à mes parents, on est allé dans une grande salle. Et puis, il y avait un grand papier et tous les gens étaient aplatis dedans et chantaient. Et maman m'a dit, ma fille, tu as été au cinéma. J'ai dit, ben voilà.
2: Un grand papier.
1: Moi, c'est un papier.
2: Un grand papier.
1: Un grand papier, tout le monde était aplati dedans. Un grand papier blanc et tout le monde était rentré dedans.
2: Bien sûr.
0: Géraldine Nakache va finir l'émission liquéfiée de bonheur.
2: Ah, je suis en joie. Parce que moi, je faisais un autre truc, c'est que j'allais derrière la télé.
1: Oui, pour voir si j'étais.
2: Pour voir si j'étais dedans.
0: Exactement. Juliette, vous l'avez fait ?
3: Oui.
2: Ouais, ça, c'était vraiment
3: derrière la mais télé le papier pour aplati, voir s'ils existaient en vrai. Oui,
0: ouais, oui là, j'ai dit,
1: ma fille, maman, j'entends me dire, ma fille, tu as été au cinéma, comment tu as fait ? J'ai dit, ben, j'étais voir Louis, et ça s'appelait Maurice Chevalier, demain j'ai 20 ans. Ah, vivement que j'ai 20 ans.

0: Charles, c'est un agépateur, il disait. Non, mais c'est quand même des fous, hein, quand on est petit, comment on s'approprie, comment on invente des choses.
1: Ce
0: sont
1: les
0: plus grands poètes, les enfants. Ils sont tellement... voilà, c'est ça, les enfants.
2: Alors, on va continuer sur le papier, les gens aplatis sur l'écran. une autre rencontre très importante pour vous, Géraldine Nakache. Jacques Demy,
1: ouais.
2: Les parapluies de Cherbourg, ouais. Et notamment cette scène où Catherine Deneuve voit son amoureux Guy partir pour la guerre d'Algérie. Vous dites que la force, la résilience de Catherine Deneuve vous a montré ce que c'était qu'une héroïne de cinéma. Alors, on va écouter Jacques Demy parler de son film, puis de Catherine Deneuve.
3: Mais c'est un film, comme vous le savez, qui est musical, qui est chanté entièrement, et qui était un travail de collaboration très étroite avec Michel Legrand. Il se trouve, on veut bien dire que c'est nouveau, alors c'est très bien. Mais enfin, je veux dire, on n'a pas recherché à tout prix la nouveauté, puisqu'il s'agit d'un opéra moderne, enfin, en balayant, si vous voulez, certaines conventions un peu démodées de l'opéra, et de trouver une forme, sûrement une forme nouvelle, en partant de ces conventions élaguées.
4: Moi, j'ai une passion absolue pour Catherine, et c'est vrai que avant elle n'y croyait peut-être pas beaucoup, elle n'était pas bien dans sa peau. Et tout d'un coup, ce film qui était un bonheur absolu, c'était le premier film où elle s'est mise à aimer le cinéma. Et je crois qu'à la faveur de ça, elle a tout d'un coup eu envie de faire du cinéma.

0: demanderai pas de chanter, Géraldine Nakache, mais j'ai lu que c'est après avoir vu ce film que vous avez annoncé à vos parents que vous vouliez faire du cinéma.
1: Ouais, en
0: fait, cette époque-là.
1: C'était quoi? C'était pas exactement dans, mais oui. En tout cas, ça m'a permis de penser que c'était possible. Tant Jacques Demy allait loin, loin, loin dans une imagerie, dans une colorimétrie, dans... et pourtant ça me touchait au plus profond de moi, à mon endroit, à moi, à plutôt justement là où vous avez décrit que j'habitais, bah là, à cet endroit-là, je comprenais tout. Et donc je me suis dit, bah, c'est possible alors, parce que moi si je suis là et que je comprends ça, et que je comprends les robes assorties au papier peint et le travelling sur un rond à tapis roulant, c'est que c'est possible. Donc je sais pas, j'ai eu un déclic à un endroit qui aurait pu être, ça aurait pu me faire l'effet tout à fait inverse, et pas du tout. Je me suis dit, c'est ça que je veux faire.
0: Alors quand même sur la comédie musicale, j'en profite puisque Juliette Welfing est là.
1: Ah bah oui, on peut y aller. Là.
0: On peut y aller.
1: Ouais.
0: Parce que là, comment une chanson ouvre un nouveau niveau de compréhension ou un nouveau registre d'émotion, ben c'est quelque chose que à quoi vous avez été confronté très fort avec Emilia Pérez, le film de Jacques Audiard que vous avez monté. Mais qu'est-ce que cette expérience spécifique et hors norme vous a appris?
2: Bah, j'ai appris qu'on peut vraiment tout faire. Un film qui ne ressemble à aucun autre, que tout est permis en fait. J'ai l'impression que dans ce film, tout était permis, tout était différent des autres films. Et pour moi, bon bah ça fonctionne. Enfin, je trouve que évidemment j'adore le film. Je trouve que il est magnifique et malgré le fait qu'il ne ressemble à rien, qu'on peut pas le. Oui, c'est une comédie musicale, mais à part ça, je trouve qu'on peut pas vraiment le classifier.
1: Ouais,
2: quoi,
1: ouais.
2: Il est. Je sais pas, c'est...
1: Et t'as monté très longtemps, plus longtemps qu'un film plus classique, non? Ou non? Pareil, les mêmes.
2: Ouais, mais c'était long parce que il y avait beaucoup d'effets spéciaux,
1: oui,
2: il y avait beaucoup
1: c'était
2: de travail sur la musique,
1: la... Ouais.
2: C'est pas tellement le fait que c'était.
1: D'accord.
2: Parce qu'en
1: fait,
2: ça raconte une histoire.
1: Oui,
2: c'est ça que j'adore, moi, dans les comédies musicales réussies, c'est que, et en tout cas, dans celle-là, c'est que les chansons, elles font partie du récit.
0: Bien sûr.
2: C'est pas,
0: voilà,
2: c'est tout ne s'arrête pas au moment où il y a une chanson, la chanson, c'est l'histoire.
0: C'est une continuité naturelle.
2: Voilà. Et ça, c'est vraiment fort, je trouve. Bon, c'est pas grâce à moi.
0: Comment le qualifier? C'est un grand mélo, comme on les aime,
2: Julia
0: Pérez.
2: C'est l'histoire d'amour.
1: Ouais,
2: c'est l'histoire d'amour et
0: d'amour
2: de
0: impossible.
1: Ouais,
0: et de...
1: Exactement.
0: Tout ce qu'on
1: tout
0: aime.
1: Ce qu'on aime. Pardon. Voilà.
2: C'est une expérience étonnante, en tout cas.
0: Et Chantal, Goya, vous n'avez jamais eu de projet de comédie musicale pour le cinéma?
3: Ça serait mon rêve.
0: Ah! Alors, amis producteurs, productrices qui nous écoutez.
3: Ça serait mon rêve.
0: C'est vrai.
3: Parce que. Là, en ce moment, Jean-Jacques, je le vois très peu parce qu'il écrit justement un grand film musical.
1: Ah.
3: Et ce que vous êtes en train de dire, c'est qu'il n'arrête pas de me dire, tu sais, toutes les musiques que je fais, ce sont des textes qui feront partie de l'histoire.
1: La narration propre,
3: la
1: bien sûr.
3: Le film, je peux le dire, il va s'appeler Juliette de la Brenne. Parce que nous, on habite dans la Brenne. Et là-bas, il a imaginé un château avec un château qui se passe des choses fantastiques, avec Gargantua. Mais il est dedans à fond et je ne peux pas aller le voir parce que si je vais le voir, je vais le distraire et il me dit non, il faut que tu me laisses dans mon univers. Et ça, je le comprends parce que je comprends très bien quelqu'un qui écrit,
0: il crée ses mondes.
3: Il faut qu'il ait son monde et que moi, je ne vais pas aller lui dire tiens, j'ai reçu une lettre.
0: Il faudrait payer la taxe d'habitation, Jean-Jacques.
3: Non, mais il ne faut pas être terre à terre, il faut rester dans son. Je comprends très bien. Mais moi, je rêverais de faire un beau film musical, oui.
1: Ah.
3: Bah, déjà, il y a Jean-Jacques qui ferait la musique, hein, ça, alors là, parce que lui, il sait très bien faire. Tout ce qui est un peu opéra, ou tout ce qui est variété, il sait le faire, parce que c'est son domaine, c'est un mélodiste. Mais il faut que j'y pense quand même.
1: Là, on est les trois personnes concernées. Hein.
2: On
1: est bien.
3: Alors,
1: ah,
2: moi,
3: Juliette, alors c'est.
0: Je ferai un caméo.
3: Vous savez que une fois, au cours d'une émission, on peut se rencontrer pour faire plein de choses. Ça m'est arrivé une fois.
1: Toi, ça t'est arrivé plus qu'une fois. Les Carpentiers, ce que tu racontais tout à l'heure.
3: Oui, mais un film musical, pourquoi pas? Ça serait justement.
0: Bon.
3: Vous avez des propositions.
1: Je ne savais pas ce que j'allais faire par la suite. Parce qu'on pose tout le temps la question en ce moment-là.
0: On la poserait pas quand j'ai la réponse. Bon, il faut quand même, en effet, toujours essayer de trouver sa voie. Je reviens toujours à vous, Géraldine, forcément. Il y a cette annonce dans Télé 7 jours pour un casting de Groland. Vous arrivez à la tour Canal+, on vous explique que c'est un casting pour les femmes de plus de 60 ans. Je ne sais pas quoi, vous en avez 22. Mais vous vous dites que ce que vous voulez, c'est en fait travailler là, ce que vous allez faire.
1: Travailler où? À Canal+, c'est pas rien. C'est à ce moment-là, encore, je rentrais dans ma télé.
0: C'est nul, c'est Groland, c'est nul par ailleurs.
1: C'est là que je veux être,
0: Donc on me propose d'être payé en t-shirt.
1: Oui, c'est vrai. Elle m'a vraiment dit ça.
0: Écoutez,
1: elle s'appelle Fabienne Bichet, c'est la directrice du casting de Canal. Elle m'a dit, j'ai pas d'argent, je te paierai en t-shirt.
0: C'est pas mal. Bon, on prend.
1: Mais j'étais hyper contente. Bah,
0: évidemment.
2: Ouais. Bah, ça fait deux. C'est toujours travailler deux. Deux ans. Deux sur deux ans.
1: Même pas des manches longues.
0: On parle de l'âge d'or de Canal+. Plus. Ouais, ouais, bah, voilà, la réalité. Bon, après, il y a les guignols, la Citana, la réalisation, la chaîne Comédie. Ouais. Vous serez productrice exécutive. Vous y regardez notamment travailler Cad et Olivier, Cadéo. Timing, partition. On écoute Cad Merad, que je recevais sous cette antenne en octobre 2023.
4: Il a toujours quelque chose à vendre sur la compile des chanteurs inconnus. Jean-Michel, petites annonces.
5: Bon,

0: microscopique.
1: Il a reçu un don.
2: Alors, je dois dire que qui me réjouit, ça m'est arrivé précédemment avec Eric Judor ou Marina Foïs en écoutant ces choses anciennes. Eux aussi ont beaucoup ri.
3: Mais vous savez pourquoi je rigole? Parce que moi, je me souviens de l'époque, en fait.
2: Bah oui.
3: Je rigole évidemment des sketchs, mais vous savez, quand on écrit ça, c'est Olivier, le génie du duo.
2: On va en reparler. Oui, c'est ça, oui.
3: Oui, enfin, bon. Voilà. C'est ce que je pense depuis tout le temps, parce que c'est un génie, cet homme. C'est qu'à l'époque, on est ou sur Comédie, ou sur UFM, c'est-à-dire c'est confidentiel, absolument. Et quand je vois aujourd'hui que vous continuez de me les resservir, et que ça continue de faire rire.
2: Bah oui.
3: Et donc, ça me fait marrer de penser que ce qu'on faisait comme ça, plutôt assez d'instinct, spontanément, c'est, il fallait écrire des sketchs très vite. À Comédie, on avait 4 sketchs à faire en live, il fallait qu'on fasse des magnétos, enfin, c'était un... C'était merveilleux. Moi, j'ai adoré ce moment-là, mais on pouvait pas imaginer. Et c'est pour ça que je rigole, c'est que c'est tellement loin de ce que je fais aujourd'hui. Mais c'est tellement grâce à ce que j'ai fait que je fais ce que je fais aujourd'hui. C'est tellement lié pour moi. C'est la même chose, en fait.
2: Bah oui,
4: c'est pas si loin. Non, parce que c'est pas si loin. Moi, j'ai le souvenir d'eux à Comédie dans les bureaux. On n'était pas à la grande époque des auteurs et des poules d'auteurs comme il existe aujourd'hui. Donc, il y avait KDO et deux gars qui écrivaient avec eux. Moi qui apportais des cafés, je me souviens que parfois l'idée, parce qu'il fallait la faire, l'émission en direct à 19h, et l'idée parfois à 14h40 elle n'était pas là, et puis on amenait, il y avait Patricia, la chef costumière, qui amenait un grand carton de perruques comme ça,
2: qui prenait des perruques,
4: mais un sketch une perruque, et puis parfois la perruque de la tête il la mettait là sur le menton, et hop il trouvait un personnage et ça y est, c'était live le soir, et il n'y avait pas internet et YouTube pour ressasser le truc, c'est tout d'un coup ça ressort et on se dit, mais alors s'il y avait à boire et à manger bien sûr, mais il y avait du génie là. Et moi, j'ai vu ça sous mes yeux, et je dois reconnaître que ça m'a aidé à me dire que tout était possible, encore une fois, et que écrire, et que réfléchir, et que faire rire, c'était, il fallait faire couche sur couche sur couche, enfin vraiment, vous êtes du bâtiment, quoi, tu vois, c'est vraiment du placo, et après des couches et des couches, et puis faire et défaire, et puis à un moment donné, c'est live, il faut y aller. Et ça, je dois reconnaître que dans l'énergie, dans le rythme, pour écrire et même à recevoir, parce qu'on était live face à un public quand même. Donc, à tous les étages, Comédie, ça m'a appris beaucoup, beaucoup, beaucoup de choses, vraiment.
2: Et puis, alors, pendant que certains musiciens avec Augusta s'accordent, c'est bientôt la musique, mais on reste encore un peu dans votre parcours, parce qu'après les coulisses, il y a le passage devant la caméra, puis l'écriture, la réalisation, en 2010, Tout ce qui brille, que vous co-réalisez avec Hervé Mimram. Avec Élie et Elina, les deux amis, etc. On est tous très nombreux à connaître cette histoire. Et puis, il y a évidemment Leïla Bekti, elle parlait de votre amitié, à mon micro encore, c'est en mars 2023.
5: En fait, je pars du principe où c'est pragmatique, c'est-à-dire ce métier, et c'est pour ça qu'il peut être très violent aussi, il repose sur le désir de l'autre. Donc à partir de ce moment-là, personne ne prend la place de personne. Et que du coup, il y a un espèce de... Moi, je suis une grande admirative. J'adore les acteurs, j'adore les actrices, j'adore les belles femmes, j'adore... Donc du coup, c'est vrai que, en tout cas, je sais pas si c'est cette génération, mais en tout cas, moi, tous les gens qui m'entourent, et qui... Oui, c'est vrai que, au contraire, Géraldine, quand on se rencontre pour Tout ce qui brille, ce qui se passe, c'est qu'on devient si proche, c'est parce qu'on met 4 ans pour monter le film. Et qu'au début, on nous dit « Mais attendez, Géraldine, vous êtes juive, elle est musulmane, pourquoi vous faites pas un film sur ça ?» Parce qu'on s'en fout, en fait. On n'a pas envie de parler de ça, puisqu'on n'en parle pas dans la vie. Enfin, c'est pas... Au contraire, si... Et du coup, pendant 4 ans, on est seul à y croire. Et du coup, en 4 ans, bah, tu parles d'autre chose que du cinéma. Et c'est là où nos liens se sont...
2: Alors, elle a beaucoup de qualités, Leïla Bekti, mais des fois, elle finit pas ses phrases.
4: Mais comme moi.
2: Qu'est-ce que vous voulez que je vous dise?
4: Je sais pas,
2: renforcés.
4: Moi, de toute façon, vocabulaire ou pas, la voix, la tessiture de la voix, déjà, elle a pas besoin de...
2: Comme votre autre amie Adèle, avec Giacopoulos, elles ont des voix.
4: C'est peut-être ça qui me mène, tu vois, on parle de chansons, de voix, VOE.
2: Il y a des grains.
4: Il y a quand même des grains qui me rendent dingo. Et c'est vrai que peut-être que je me plug aux gens tu vois, finalement, là, on parlait de thérapie, de comptoir, je sais pas quoi. On est bien là.
2: Oui, on est bien. En fait, c'est le sens caché de cette émission. C'est sa mission de service public. On aide nos invités. Mais c'est vrai que l'amitié, c'est quelque chose que... Alors, pour le coup, même si c'est Jacques Demy, c'est pour de faux, mais on fait croire que c'est vrai. L'amitié, elle est quand même... elle transparaît à l'écran, celle que vous avez avec Leïla Bekti.
4: Oui, ça dépasse.
2: Ça dépasse tout, là.
4: Oui, bah, je pense que c'est suffisamment rare pour qu'effectivement ça imprime la pellicule. Et puis parce que, comme elle dit, Leïla, à votre micro à l'époque, c'est que effectivement, on met beaucoup de temps entre le moment où on se rend compte, je propose le film, et le moment où on va faire le film. Donc, ce qui se passe pendant ces 4 années, c'est pas du cinéma. Et que du coup, jour 1 du tournage, peut-être que tout ça aussi.
2: C'est que vos liens se sont.
4: 3 petits points.
2: Juliette Wolfing, au montage, est-ce que ça vous est arrivé, vous avez des souvenirs comme ça, de voir qu'une relation entre deux interprètes est plus forte que prévu, quoi, que ça dépasse le film.
0: Plus forte que dans l'histoire du
2: film. Oui, quelque chose d'autre. Mais ouais, du coup, ça peut influer sur le film.
0: À souhaiter. Oui, voilà.
2: Ben oui, c'est ça.
0: Je ne sais pas si. Ouais. En tout cas, si ça arrive pendant le tournage, si ce n'était pas prévu, je pense que ce n'est pas forcément.
2: Je ne parle pas des histoires d'amour. Ah bon, ça arrive aussi. Dans la plaisante.
0: Ah oui, mais je pensais pas des histoires d'amour.
4: Je ne parlais que de ça, Juliette.
0: Enfin, après, il ne faut pas que. Non, mais il ne faut pas que ça se voit. Sauf si c'est. Voilà, toi, tu travailles avec Leïla, qui est ton amie.
4: Oui, oui.
0: Bon, on le sait.
2: On est ensemble,
4: Si vous voulez.
2: Non, mais c'est ce que vient de dire Juliette.
0: Non, son amie, je ne vais pas la préciser. Mais non, mais ça, on sait que voilà. Mais après, je trouve que j'ai l'impression que si ce n'est pas prévu et que ça transparaît, j'en sais rien. Mais après, il y a beaucoup d'histoires d'amour.
4: Après,
0: qui
4: j'ai le sentiment.
0: Aussi, je sais pas, il y avait Trintignant et Romy Schneider, ou je sais plus. Mmh. Non, c'est ça,
2: oui,
0: et bon, ça.
2: Romy Schneider, avec. Bon, il y a une liste.
0: Du coup,
2: c'est vrai.
0: Est-ce que ça.
2: Tous les hommes tombaient amoureux d'elle.
4: Voilà, juste titre.
0: Faut dire que.
4: À juste titre.
2: C'est normal.
4: Mais là, je me souviens, moi, quand je suis arrivée. Juliette, elle commence à monter les films alors qu'on est en plateau.
2: Je sais, on va en parler avec elle dans un instant.
4: Et j'ai un souvenir d'elle au téléphone qui me dit c'est super que Nils et Monia, ils s'entendent.
0: Ah oui, ça, je pense
4: ça elle l'a senti.
2: Elle l'a vu.
4: Parce qu'effectivement, Nils Schneider et Monia Chokri, qui sont les deux interprètes dans notre film, ils se connaissent depuis 16 ans et ils sont amis très proches. Et c'est un des premiers trucs qu'elle m'a dit.
2: Exactement.
4: Exactement. Ils se sont rencontrés chez Xavier Dolan. 16 ans avant. Et c'est un des premiers trucs que tu m'as dit aussi au téléphone en disant ça nous sert, quoi.
0: J'imagine
2: ça
0: que
2: sert
0: toi,
2: le film.
0: Comme comédienne, si tu joues avec quelqu'un que tu peux pas encadrer, qui va jouer ton
4: sûr,
0: mec ou
4: très compliqué.
0: Pas, c'est atroce. Mais
4: ça doit arriver.
0: Ça arrive.
4: Souvent, je sais pas, mais ça doit arriver.
0: Oui, mais
4: enfin, moi, si, ça m'est arrivé d'ailleurs. Dans un film nul qui s'appelait L'ex de ma vie, je tournais avec un acteur italien qui avait été odieux, plus, quoi. Vraiment un truc qui aujourd'hui, ça n'existe pas, c'est Mediapart et tout. Et alors, le film est nul, donc bon. Mais c'est vrai que c'est très compliqué au point que même la réalisatrice, qui était autrice, qui était géniale, elle, pour le coup, qui s'appelait Dorothée Sebag, elle avait dû réécrire certaines scènes
0: parce que
4: disait,
0: c'était pas possible.
4: Bah, on va pas y croire. Ils vont le faire parce qu'ils sont payés, c'est leur métier, mais on va pas y croire. Donc c'est vrai ce que tu dis.
0: Ça va être un cauchemar.
1: Rapidement en Allemagne, ils m'ont mis un fiancé qui ressemblait à Hitler. Je suis partie en courant. C'était rapide. Hein.
2: C'est un film comique, j'espère.
1: Non, pas comique du tout. Mais je suis partie tout de suite. Oh là là, il ressemble à Hitler. Je m'en vais. J'ai donné le tablier. Vous n'aurez pas l'argent. Je m'en fous. Je m'en vais. Je suis partie. Ça a duré une demi-heure le film. C'est tout.
4: Elle a que des anecdotes 20 sur 20. Il faut faire une émission entière qu'avec elle.
1: Je ne sais même pas comment le film a terminé du reste.
0: Oui, c'est ça. On ne sait pas s'il a eu lieu.
1: Je suis partie.
2: Bon, on espère que les gens qui sont derrière nous s'entendent bien, parce que ça va être important pour eux, pour jouer ensemble. Place au live music.
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2: Place au live music, le premier de cette nouvelle saison de Comme un samedi, et pour l'occasion, nous avons le plaisir de recevoir une jeune artiste qui commence doucement à se faire un nom sur la scène folk. Elle s'appelle Augusta, elle est née en Angleterre, a publié un très bel EP avant l'été, Make a River of My Spine. Après deux premiers EP en guitare-voix, elle vient de passer un cap avec cette nouvelle sortie qu'elle a enregistrée avec plusieurs musiciens, donnant à ses compositions des arrangements éthérés, harmonieux. Toujours sur Mouth Watering Records, label indépendant suisse qui l'accompagne depuis ses débuts, Augusta exprime toute sa vulnérabilité dans une veine qui pourrait évoquer Laura Marling, mais elle foule aujourd'hui la petite scène de Comme un samedi, accompagnée de Grégoire Obuldoyev à la basse, pardon Grégoire, Léo Tochon à la batterie, Paul Couvreur à la guitare, et il commence avec Aftertaste.

0: Je vais vous interrompre un instant, Augustin, alors qu'on aurait surtout envie d'allumer un feu de camp, de regarder les étoiles filantes, de se poser avec vous. Mais alors, ce qu'on vient d'entendre là, c'est un peu nouveau, c'est un changement, je l'ai dit, par rapport au dernier EP, c'est-à-dire être entouré comme ça par autant de musiciens, après deux EP qui étaient très dépouillés, guitare-voix. Est-ce que ça vous donne le sentiment d'agrandir vos chansons? Moi, j'ai l'impression d'avoir vu la Voie lactée, là. Qu'est-ce que ça générait pour vous, ce changement d'échelle?
1: Ça colore. Je trouve que le noyau initial, on le garde, on le maintient. C'est vraiment une guitare-voix à la base. Et je trouve que les musiciens, Greg, Léo et Paul, ils viennent vraiment colorer. Enfin, c'est tellement agréable à jouer avec eux.
0: Bon, c'est très agréable à écouter, même si j'écorche les noms de famille, pardon encore. Vous allez jouer un troisième titre qui va être All Through the Night. Ce qui m'intéresse, c'est de savoir toujours comment ça naît un morceau, parce que dans vos paroles, on a souvent cette impression qu'il y a des moments qui sont passés, qu'il y a une émotion qui reste, des traces, des gestes. Ce morceau que vous allez jouer maintenant, il est né comment?
1: J'écris justement sur ce qui reste et c'est, je sais pas, des choses que je vis ou que je vois et il y en a ça rentre par une oreille et ça sort de l'autre et il y en a d'autres qui restent quelque part un peu dans mon corps et quelques mois ou voire quelques années, celle-ci c'était quelques années plus tard, le sentiment il est un peu remonté et à partir de là je l'écoute et j'écris ce qu'elle a à me dire et All Through the Night c'est un peu ça, c'était un sentiment d'un tout début de l'amour et vraiment à ce moment où t'es un peu dans l'attente et c'est hyper chaleureux et un peu excitant et tout et c'était un peu sur ça, voilà.
0: C'est d'abord les paroles?
1: Non, c'était tout en même temps, la guitare, la mélodie et les paroles en même temps, ouais.
0: Eh bien on écoute ce troisième morceau d'Augusta ce soir dans Comme un samedi.

0: Merci. Le P Make a River of My Spine est sorti sur le label Mouth Watering Records. Vous serez en concert au Hasard Ludique à Paris le 30 septembre et d'autres dates sont à retrouver sur la page internet de Comme un Samedi.
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0: Dans un instant, Comme un Samedi avec Géraldine Nakache, les invités se poursuivent.
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0: Retour sur le plateau, ben oui, de Comme un Samedi déjà, avec Géraldine Nakache et ses invités Chantal Goya et Juliette Wetfling. On va progressivement entrer dans, si tu penses bien, votre nouveau film en tant que réalisatrice qui sort le 16 septembre. J'aimerais tout d'abord faire écouter un tout petit extrait de Monia Chokri, qui interprète Gilles, le personnage principal de ce film, qui était mon invité dans cette émission en septembre 2024. Je lui demandais ce que le fait de passer derrière la caméra, elle-même, avait changé dans son jeu d'actrice. Écoutez sa réponse.
9: J'entendais les filles parler de justement le rapport à plaire, vouloir plaire et tout. Et c'est une composante qui s'est complètement évacuée à partir du moment où j'ai utilisé ma parole et que j'ai regardé les autres. J'ai cessé de vouloir plaire et je pense que ça a changé tout dans mon jeu, dans mon angoisse, dans mon stress du jeu. Je pense que je suis devenue entre guillemets une meilleure actrice parce que le jeu, surtout le jeu d'écran, c'est un jeu qui demande énormément de détente. Une forme d'assurance qui vient justement de cette détente là en fait de pas être stressé sur tous les éléments entourant. Évidemment la technique aussi, à force de travailler moi-même de l'autre côté, je suis devenue vraiment une meilleure technicienne, donc ça a été un plus en fait de faire autre chose.
0: Géraldine Nakache, est-ce que vous pourriez dire la même chose que Monia Chokri, le fait de réaliser vous a changé comme actrice?
10: Non.
0: Vraiment?
10: Non, je suis souvent d'accord avec Monia. Ça m'a pas changé comme actrice parce que pour le coup, moi, je suis à chaque fois, j'ai un stress nouveau quand je fais l'actrice pour l'autre parce que c'est moi qui pose des questions. Je dois pas y répondre. Donc, je me sens plus fragile et je dois reconnaître que c'est pas si mal parce que c'est une forme d'abandon. Il faut que j'aie confiance, évidemment, en mon metteur en scène. Et puis, c'est un peu les vacances de la metteur en scène aussi. C'est que tout d'un coup, je me mets là. Ah bon, t'es sûr, c'est ça? Ah, plus fort, d'accord. Donc, non, je suis pas plus détendue. En revanche, j'ai le sentiment, de l'autre côté, quand je suis metteur en scène, que je peux comprendre parfaitement que le micro, il est pas placé au bon endroit, que c'est vrai que ce pull, je l'ai choisi, je le trouvais super en essai costume, mais qui gratte. Et que j'ai mal écrit mon dialogue, que j'étais persuadée que c'était super, mais qu'en fait, quand un acteur n'arrive pas à dire ton dialogue, c'est pas que c'est un mauvais acteur, c'est que c'est un mauvais dialoguiste en général derrière.
0: Okay.
10: Donc, c'est
0: il y a des allers-retours.
10: Il y a des allers-retours.
0: Mais vous autorisez quand même à être comédienne.
10: Ah, je m'autorise à fond.
0: Parce que ça a été longtemps quand même.
10: Je m'autorise à fond, encore plus aujourd'hui. C'était compliqué parce que vous vous rendez bien compte que comédienne, c'est quand même.

0: je me disais c'est pas un métier. Et puis elle parlait de ça, Leïla, dans votre tout à l'heure. Enfin, c'est vraiment relatif au désir de l'autre. Donc moi je pouvais pas me dire qu'on allait attendre, que j'allais moi attendre après que quelqu'un me désire. Donc c'est peut-être né de ça aussi mon envie de raconter des histoires pour courir après le temps qui passait sur le canapé. Peut-être, je sais pas.
1: Chantal Goya, vous disiez tout à l'heure, vous n'avez jamais appris à être comédienne, vous n'avez jamais pris de leçons, vous étiez trop sincère peut-être pour, trop dans la vérité pour être vraiment comédienne, mais malgré tout, il y a quand même une filmographie.
0: Oui.
1: Donc, qu'est-ce que vous allez chercher en vous quand vous êtes devant une caméra?
2: Moi, je cherchais d'être complètement naturelle, mais pas d'être un personnage. C'est ça, c'était ça le problème. C'est que j'arrivais à être la personne qu'on voulait que je sois, mais avec un côté très naturel et spontané. C'est-à-dire que je ne sais pas jouer.
1: Mais vous aviez du plaisir devant la caméra?
2: Ah oui, ben oui, évidemment.
1: Parce qu'on prépare la comédie musicale, je le rappelle, pour ceux qui n'ont pas écouté la première partie de l'émission.
2: Je ressens beaucoup.
0: Mais ce que tu dis, c'est marrant, parce que c'est relatif à ce que tu dis depuis le début de cette émission, c'est que, moi, en tout cas, j'ai dirigé des enfants. C'est vraiment très compliqué de diriger des enfants, mais c'est exactement ce qu'elle dit à cet endroit.
2: Mais oui.
0: Un enfant qui joue, même un enfant acteur, c'est exactement ça. Il ne sait pas tricher.
2: Non.
0: Voilà, et du coup, c'est relatif à qui tu es, quoi.
2: J'arrive à être le personnage, mais seulement je me pose des fois des questions avant, parce que je ne connais pas la technique, je ne connais pas le truc que connaissent les comédiens qu'ils ont appris. Par exemple, je me souviens toute ma vie que j'avais été engagée pour jouer avec Jackie Bissette. Il fallait que j'aie une grande claque à Judith Magre. Ah non, c'est pas possible. Comédienne pareille, c'est pas possible. Et j'étais payée pour lui donner une claque. Je lui dis non, mais je peux pas. Moi, je peux pas donner une claque à Judith Magre. Je peux sauter à son cou, l'embrasser, ça la dérange. Mais on peut pas changer. Et ils n'ont pas voulu changer. Mais ma claque, elle a été ridicule. Mais Judith, elle m'a dit vas-y, mais je peux pas.
0: C'est fou ce qu'elle dit. Parce que, alors c'est beaucoup moins stylé comme anecdote. Parce que c'est la seule fois que j'ai décidé de faire. J'avais tourné comme actrice dans Comme Thiers Belle. Et comme je me disais, je suis pas actrice de Lisa Azuelos, comme je me suis dit après le film, non, mais je suis pas actrice, c'est la honte et tout. Le film, il va sortir alors que je suis pas actrice. J'ai été faire, je ne sais pas pourquoi. Alors que j'avais un métier, je travaillais à Comédie, justement. J'ai été faire pendant 6 jours, j'ai pris des RTT pour faire un stage avec une nana qui dirigeait des acteurs. C'était des acteurs professionnels, tu vois. Et donc, j'ai été faire 6 jours de stage. Et jour 2, on était donc dans une salle, dans le 18e, je me souviens, mais c'était toute la journée, hein, de 9h à 18h. Il fallait qu'on soit en chaussettes, donc déjà, dans cette salle-là, sordide. Et jour 2, elle nous dit, OK, on va partir en impro, parce que la veille, on avait fait plutôt des trucs assez détendus, présentatifs, quoi. On va partir en impro. Je vais choisir arbitrairement 2 des acteurs, là, dans la salle, face à face. Les autres seront assis en tailleur devant vous, en chaussettes. Et puis, je vais dire, dans l'oreille de chacun, qui va donner la gifle et qui va recevoir la gifle. Et du coup, je me retrouve face à cette fille, jour 2, que je connais pas, qui était plus grande que moi, très jolie, tout ça, qui avait l'air très sympa. Et je devais la mettre, la gifle, tu vois.
2: C'est compliqué, hein.
0: Mais j'ai fondu en larmes.
2: Ben oui.
0: Et j'ai quitté la pièce. Et j'étais emmerdée parce qu'il fallait que je rentre dans
1: pour
0: les chaussures. Donc comme dans ma vie, il y a de la comédie dans tout. Parce que du coup, j'étais partie un peu, c'était Grand Prince un peu. Genre, moi, je ne ferais pas ça, en fait.
1: Jamais de la vie.
0: Mais il a fallu que je rentre chercher mes chaussures.
2: Alors là, attention.
0: Donc, pas mal.
1: Et voilà. Bien. Non, mais elle est bien aussi.
2: Mais
1: elle est
2: finalement, mon côté sincère et peut-être désuète dans Godard m'a valu un prix d'interprétation.
1: Mais bien sûr.
2: Et remis par Monica Vitti.
1: Ah chic. Oui. Bah oui, bon. Vous pouvez pas lutter au niveau des anecdotes.
0: Après, pas de chaussettes.
2: Après, je devais. Ah oui, non, c'était pas de chaussettes.
0: Elle a pas de chaussettes. Non.
2: Mais il y avait même pas de vêtements de pour aller dans une grande cérémonie. Moi, c'est je suis arrivée, je venais de me baigner. Jean-Jacques me hurle, mais qu'est-ce que tu fous dans l'eau? Tu vas recevoir un prix. J'ai mis un prix de quoi? Et je suis rentrée, les cheveux tout mouillés.
0: Non, c'est pas possible.
2: Ah ben oui, bah comme j'étais, c'est-à-dire.
3: On vous avait pas prévenu?
2: Mais non, on m'avait pas prévenu. Pas du tout. En Italie, ils préviennent pas. Ils disent pas du tout.
1: À l'italienne.
2: Et après, j'avais plein des plus grands metteurs en scène italiens qui me voulaient. Et je me souviens, je devais faire la femme de Vittorio Gassman. Sa petite amie m'a dit, mais c'est une enfant, qu'est-ce que je ne peux pas lui donner? Je ne peux même pas, je peux pas la serrer dans mes bras, ça pourrait être ma fille. J'ai dit, mais non, mais je ne suis pas une fille, j'ai une maman, j'ai 2 enfants, ils ne les en venaient pas. Il y avait tellement ce décalage entre mon âge et mon visage et ma tête que c'était compliqué des fois. Mais enfin bon, j'ai quand même joué les Gaspard avec Tchernia, c'était génial, on pédalait sans arrêt dans le fond d'un trou,
1: catacombe.
2: Avec des grands acteurs, Philippe Noiret, Avelia Jean-Jacques, si elle s'y met, elle va être une grande comédienne.
1: Mais Michel Serrault, non?
2: Michel Serrault, je faisais sa fille, oui. Ouais. Pareil, sa fille venait de mourir au bois de Boulogne, dans un accident de voiture, je devais l'appeler papa, moi je pouvais pas, j'ai dit non, c'est pas possible, ça me fend le cœur.
0: Ah oui.
2: Et oui, c'est compliqué, c'est compliqué.
0: Il y a du off quand même dans le cinéma, il n'y a pas que le cinéma.
1: Non.
0: Il y a tout le reste qu'on trimballe quand même.
2: Oui.
1: Alors. Du coup, je raccroche un peu les wagons quand même.
0: Raccrochons.
1: Allons chercher les chaussettes et les chaussures.

0: sûr, en même temps, quand même sur votre parcours de comédienne, il y a un changement aussi quand même de, comment dirais-je, un dévoilement de facettes. D'abord Hippocrate, femme de pouvoir, directrice d'hôpital, et puis Les Enfants sans roi,
1: ah ouais.
0: Une mini-série que j'ai beaucoup aimée.
1: Merci, bah c'est bien, c'est super.
0: Policière qui touche déjà à une violence intrafamiliale, pas de même nature que dans votre nouveau film, mais ces rôles sombres, plus sombre, est-ce qu'ils vous ont préparé comme actrice, mais aussi comme réalisatrice
1: ouais,
0: à aborder un sujet comme l'emprise, dans, si tu penses bien?
1: Oui, bien sûr, naturellement. D'abord, je ne sais pas dans quel sens c'était, si c'est l'œuf ou la poule. C'est-à-dire, je ne sais pas si j'ai atterri dans ces rôles-là en tant qu'actrice et je les ai choisis, j'ai choisi de m'y plonger parce que je sentais monter chez moi le désir plus dramatique de raconter des choses peut-être plus sombres, ou si je savais, parce que je sais depuis toujours que finalement, même quand j'écris Tout ce qui brille, je ne m'attendais pas à ce qu'on me dise comédie, comédie, comédie. Quand j'écris la scène, par exemple, de mon personnage qui refuse d'assumer que c'est son père qui vient la chercher en taxi, pour moi, cette scène, elle était compliquée.
0: Ah ben, bien sûr.
1: Et du coup, je savais qu'il y avait quelque chose de cet ordre-là dans ce que je racontais depuis le début et depuis toujours, mais c'est vrai que peut-être que en faisant l'actrice chez les autres et en assumant de dire, bon, ben là, c'est du drame et j'y vais et je m'y engouffre, ça m'a préparé, ça vous a préparé, peut-être. Enfin, en tout cas, c'est un échange de bons procédés. Quoique, aujourd'hui, on me parle beaucoup de changement de registre. C'est vrai. Mais allons-y.
0: Non, mais c'est bien d'avoir tous les registres.
1: Ben, je crois
0: regardez Michel Serrault, dont on parle à l'instant. Il a attendu longtemps, mais on a découvert à quel point c'était un acteur immense. Et c'est la même chose avec Jean Rochefort, dont on reparlera tout à l'heure. Mais Juliette Welfing, depuis le temps qu'on. Dans cette émission, il est temps quand même de vous présenter un peu mieux.
1: Ah, merci.
0: Immense monteuse.
1: Cinéma
0: international.
1: Ah ouais, vraiment.
0: On a évoqué évidemment Jacques Audiard, mais en France, il y a Dupontel, Gondry, mais il y a aussi Julien Schnabel, il y a aussi Edgar Faraday, il y a aussi Gary Ross, les Hunger Games.
1: Hunger Games, n'importe quoi.
0: Voilà, n'importe quoi, dit-elle presque elle-même, mais petite pastille. Quand même, pour avoir une idée de qui Juliette Welfling, et puis on entendra un petit peu de Jacques Audiard quand même, lors d'une masterclass pour ce film.
2: Et le César est attribué à Juliette Welfling pour De battre mon cœur s'est arrêté.
3: Et c'est la monteuse de Jacques Audiard depuis son premier film, Regarde les hommes tombés, pour lequel elle avait déjà obtenu le César. Elle a été nommée pour chacun de ses films. Elle a travaillé sur Bernie, Une affaire de goût, et elle a monté le film de Cadet Olivier, Un ticket pour l'espace, réalisé par Éric Lartigot. Elle va d'ailleurs monter le prochain film d'Éric Lartigot avec Alain Chabat et Charlotte Gainsbourg. Sixième César pour le film de Jacques Audiard.
4: Alors, le meilleur montage est attribué à Juliette Welfling.
3: Pour le film de Julien Schnabel, Le Scaphandre et le Papillon, elle a déjà reçu des Césars, deux, en 1995 pour Regarde les hommes tombés, et en 2006 pour De battre mon cœur s'est arrêté, deux films de Jacques Audiard avec qui elle travaille depuis son premier film. Elle est nommée aussi dimanche aux Oscars, Juliette Welfling. Dans 48 heures en direct, la cérémonie sera transmise sur Canal+, comme vous le savez, sans doute.
5: Et le César est attribué à Juliette Welfling pour Un prophète.
6: Elle vient de rejoindre la record woman de la catégorie Noël Boisson avec 4 Césars. Elle avait déjà été primée pour Regarde les hommes tombés, De battre mon cœur s'est arrêté et Le Scaphandre le Papillon. Elle travaille avec Jacques Audiard depuis son premier film Regarde les hommes tombés. Et en 2009, elle a aussi monté Un cœur simple de Marion Lenne et Espion de Nicolas Saada qui est nommé ce soir.
5: Juliette Welfling pour De rouille et d'os.
7: Alors Juliette, ça a une histoire, ça a même une préhistoire. On se rencontre avec Juliette, elle doit avoir 21 ans, 22 ans, moi j'en ai 3 ou 4 de plus. Et puis voilà, on est très amis. Et moi je me suis toujours dit que je pourrais pas faire de film sans Juliette, c'est impossible, absolument impossible. Moi je regarde pas les rushs, donc elle me fait des notes parfois sur les rushs, surtout quand ça va pas, et sinon c'est Thomas Bilguin qui me fait des notes sur les rushs. Elle monte, donc ça veut dire qu'elle fait les choix des prises, et puis de vraies options de montage, et comme 10 jours ou 15 jours après la fin de tournage, elle me montre, appelons ça, je sais pas comment, un ours. Voilà.

0: Alors, on n'a pas tous les Césars, il y en a eu 5 en tout, hein, mais c'est pour avoir un peu une idée quand même. Vous l'avez dit tout à l'heure, Wolfing, vous commencez toujours à monter dès le début du tournage, ouais. Seul avec les rushs, avant que le réalisateur ou la réalisatrice n'arrive, vous embête. Vous dites que c'est angoissant, mais que ça vous permet aussi de faire votre cuisine. Qu'est-ce que vous avez vu dans les premiers rushs qui sont arrivés de Si tu penses bien, à ce nouveau film de Géraldine Nakache, en voyant les premiers rushs, qu'est-ce que vous avez compris d'autres par rapport à ce que vous aviez pu vous dire
1: scénario,
0: avant?
1: Ouais. Qu'est-ce que j'ai compris d'autre? Que c'était habité, parce qu'un scénario n'est pas toujours habité, que les comédiens étaient vraiment assez, assez magnifiques. D'ailleurs, Monia Chokri a eu le prix d'interprétation à Angoulême, et elle ne l'a pas volé. Et ce qui m'intéresse dans les films, c'est pour ça que je suis pas très film d'action, poursuite de voiture, tout ça, c'est pas trop
0: c'est ça qu'elle a fait Hunger Games.
1: J'aime bien les films de filles, quoi. Je suis pas trop film de garçon.
0: Ocean's 8.
1: Non, j'aime bien ce qui me plaît, c'est tout ce qui est organique. Comme je sais pas en français, ça se dit pas. Je sais pas comment on dit, mais organique.
2: Si, à fond,
1: c'est un mot très à la mode, mais le reste, en fait, ça m'intéresse pas, quoi. Et donc ça, dans le film de Géraldine, il y a ça. Et c'est ça que j'essaie toujours dans n'importe quel travail que je fais, même si je montais, je sais pas quoi, je vais pas donner, j'en sais rien. Mais je chercherai toujours ce qui est organique. Et c'est ça que qui m'a plu dans les rushs, quoi, c'est que par rapport au scénario, où c'est difficile de voir ça dans un scénario, il y avait ça grâce aux comédiens, grâce au filmage, grâce à, c'est une magie, c'est un tout, c'est, je sais pas, une petite lumière qui passe quelque part, c'est, on sait pas à quoi c'est dû la magie d'un plan, je trouve, mais voilà. Et moi, c'est ça, enfin, en tout cas, c'est ça qui m'intéresse et c'est ça que j'ai aimé dans ton film, Ma chère Géraldine.
0: Alors, Géraldine Nakache, vous avez couru après Juliette pendant 4 films, mais quand vous arrivez dans la salle de montage avec elle, qu'est-ce que vous attendez d'elle? Vous attendez qu'elle soit une alliée, une contradictrice? Non, je sais pas comment dire.
3: Ouais, ça marche pas. Ouais. Je le sais déjà parce que le travail avec une monteuse commence pas à la salle de montage, bien entendu. On échange sur le scénario et avec Juliette, ce qui est super, Jacques le disait précédemment, c'est que, alors lui, il regarde pas les rushs, moi je les ai un peu regardés, mais c'est vrai que c'est un peu anxiogène de regarder les rushs d'hier quand tu dois penser à tourner demain. C'est compliqué. Donc je comprends très bien pourquoi il regarde pas les rushs. Mais du coup, Juliette, on a parlé du scénario et déjà, avant même que je parte en tournage, j'étais à l'époque en repérage, elle me disait, elle m'avait alertée sur une séquence de début de film qui n'a même jamais été tournée au final, c'est te dire comme elle, ça a de l'importance aussi, la façon qu'elle a de lire le scénario, que j'ai remis en question avec David Lambert, mon co-scénariste, etc. Mais, et puis voilà, elle a questionné des choses, puis après, j'ai fait cette semaine grand luxe de lecture avec mes acteurs, ça arrive pas tout le temps, et puis du coup, je lui ai aussi rappelé à Juliette ce qu'on partait fabriquer. Et puis, le tournage commence et effectivement, elle commence à monter jour 5, donc on en a peu dans les pattes. Et déjà, et là, ça c'est le vrai cadeau, c'est qu'elle peut m'appeler pendant le tournage. Alors, elle savait, Juliette, que c'était un film un peu fauché, puisque film d'auteur, quoi. Donc, effectivement, on peut pas faire ce qu'on appelle des retakes. En revanche, elle savait que j'allais me tanker dans un décor qui était celui de la maison, qui est un décor vrai, qui est vraiment quasiment la totalité du film, quoi. Et elle savait que j'allais rester là 3 semaines. Que je tournais pas dans l'ordre chronologique du film, mais que du coup, elle pouvait me demander des choses. Et c'est vrai que là, à cet endroit-là, elle m'appelait régulièrement, toujours très délicate. Elle m'envoyait d'ailleurs un SMS, est-ce que je peux te parler? Est-ce qu'éventuellement, tu penses pas qu'on aurait besoin d'eux? Et ça n'a pas de prix. Parce que du coup, je lui donne de la matière, on utilise ou pas, mais elle peut réagir. Et ça, c'est vrai que ça n'a pas de prix qu'elle soit au travail avant qu'on arrive dans la salle. Donc quand on arrive dans la salle, moi, j'ai l'impression déjà d'avoir répondu autant que j'ai pu à ses demandes et de l'avoir mise à l'aise sur le matériel. Et après, on met les mains dedans ensemble, et là, ça devient une joie, parce que elle parle de choses organiques du scénario, mais elle travaille comme ça. C'est-à-dire que elle a un point de vue, elle a un avis, elle aime ou elle aime pas des trucs, comme au resto, quoi. Mais elle t'accompagne, elle est jamais, enfin, tu sais ce qu'elle aime ou ce qu'elle aime pas. Il s'agit même pas de ça, c'est pas aimer ou pas aimer, mais en tout cas, tu m'accompagnes. Ouais, tu m'accompagnes. Tu vois, elle est pas, bon, c'est pour ça que elle est immense, quoi. C'est parce qu'elle est pas, d'abord, elle est pas dogmatique. Ensuite, elle remet en question. Moi, c'était un film qui était déjà écrit avec une construction temporelle particulière en flashback. Et on a quand même, ensemble, décidé de tout rééclater pour finalement revenir assez proche du scénario original.
0: Mais il fallait passer par là.
3: Mais ouais, et elle y va. Et elle y va, elle me permet d'y aller. Voilà, je trouve que c'est, toi aussi, tu l'as pas volé ton titre.
0: Alors, dans Si tu penses bien, on va donc suivre Gilles, interprété par Monia Chokri, qui rencontre Jacques, interprété par Nils Schneider. Amour évident, intense, très très rapide, très lumineux. Et puis il y a quelque chose qui va se refermer, disons ça comme ça. Et Jacques la rassure. Hein. Si elle pense bien, tout il n'y arrivera bien. Que du bien. Eh oui. Évidemment, c'est bien connu. Mais cette phrase là, évidemment, ça va être une manière de contrôler sa vie, ses gestes. On voit dans ce film ce qu'on ne voit pas. D'habitude, c'est la violence qui reste à l'intérieur, vraiment, du noyau du couple. Cette violence qui est sourde, qui est cachée, qui fait énormément de mal. Et vous réussissez magistralement à le rendre. Mais ce qui est intéressant, c'est que Gilles, elle est forte. Elle est solide, quoi. Elle est entourée. Elle a une famille et des parents aimants. C'est pas une figure fragile. C'est pas la victime évidente, quoi. Et vous filmez aussi son doute par rapport à sa relation avec son mari. Ça, c'est aussi grâce à la qualité de jeu de Monia Chokri. Elle nous transmet un doute à nous, spectateurs. Ah, donc, oui. Dans un film sur l'emprise, c'est important que le spectateur doute.
3: Oui, absolument. Parce que, alors ça, avec David Lecosse-Noiris, on s'est tué à la tâche. Parce que
0: c'est réussi, Madame Lacache, encore une fois.
3: Non, mais parce que c'est vraiment constitutif de ces histoires-là, parce qu'effectivement, malheureusement, il existe beaucoup de Gilles, elles ont aussi, on a rencontré beaucoup de Gilles pendant l'écriture, donc, et il y a ce systématisme-là. C'est-à-dire que parce qu'elles réfléchissent, parce qu'elles remettent en question, parce qu'elles ont la lumière, justement, elles doutent beaucoup. Parce que justement, c'est souvent des personnalités qui questionnent, parce qu'elles veulent le grandir. Et parce qu'elles doutent, hop, ils rentrent dans la faille. Et là, tout d'un coup, ça déteint. Et on voulait que ça déteigne sur le spectateur aussi. Et c'est en ça que le montage aussi était important dans le film, parce qu'il faut penser à ce qui se passe narrativement et à la dégringolade de nos personnages et comment ça dégringole pour se recoller, etc. Mais il fallait penser aussi au spectateur qui allait prendre le film dans cette temporalité qui était un peu particulière, quoi, puisque pas chronologique.
0: Il y a 6 ans, il y a 6 mois.
3: Exactement.
0: Voilà, il y a ces différents temps.
3: Et du coup, il fallait pas se départir de là. Toutes les étapes du film, y compris jusqu'au mixage dans le son. Parce que ça compte aussi, un oiseau qui chantonne dans le jardin, quoi.
0: Mais ça compte. Vous disiez d'éteindre. C'est vrai qu'il y a la question de l'eau qui est très importante. Juliette Welfling, vous dites que vous aimez travailler aussi ce moment où le montage image rencontre le montage son, le mixage, l'équipe. Et sur ce film-là, l'eau, évidemment, le silence, ont un rôle très important. À quel moment le montage image et le montage son commencent vraiment à se répondre dans le travail?
1: Pour des raisons financières assez tard. Mais il y a une chose qui est très particulière dans le film de Géraldine, et je ne sais pas si je gâche quelque chose, mais il n'y a pas de musique. Ouais. C'est très très rare.
0: J'allais y venir.
1: Ah pardon.
0: Pensez bien. Non, non, mais
1: je retire.
0: Non, mais pas du tout. C'était très intéressant parce que vous faites une transition pour moi.
1: Il n'y a pas de musique. Ça, c'est quelque chose. Moi, au début, ça m'a beaucoup déstabilisé parce que on n'est pas habitué. Et tu m'as dit, mais c'est un monde où il n'y a pas de musique.
3: Et après, on est sous la cloche avec Gilles, quoi.
1: Voilà, on n'entend pas de musique dans ce monde-là. Et parler.
0: Alors, est-ce que Chantal a déjà vu le film ou pas encore?
3: Elle ne l'a pas encore vu, elle va le voir bientôt.
0: Bon, parce que Chantal Goya, il faut quand même savoir que Pandi Panda, on l'entend durant ce film, mais que cette chanson qui a donné tant de bonheur est associée à un moment beaucoup plus dramatique et beaucoup plus sombre. Comment est-ce que vous envisagez? Est-ce qu'elle vous en a parlé?
2: Non, la façon dont
0: c'est inscrit dans le film.
3: J'ai envoyé.
0: On ne divulgâche rien alors.
3: Ouais, non, mais parce qu'en fait, comme disait Juliette, il n'y a pas de musique, ce qu'on appelle extra-digétique, c'est-à-dire de point de vue, quoi, qui viendrait soutenir une narration. Comme il n'y a pas de musique chez ces personnes-là quand elles vivent ça, c'était important pour moi. Je ne voulais pas que ça devienne dogmatique. Donc j'avais dit ça à Juliette et à François-Joseph, le mixeur. Puis je leur ai dit, à un moment donné, si on est au pied du mur, on ira. Et du coup, Pandi Panda, c'est une chanson qui était au scénario. C'est-à-dire que j'ai même écrit les paroles. Enfin vraiment, je m'étais raconté qu'un moment un peu douloureux au sein de la famille, lorsqu'on fait péter Pandi Panda dans la cuisine, il se passe forcément quelque chose de particulier. Et on a essayé et on s'y est maintenu. Donc il y a 3 musiques dans le film qui sont intradigétiques. Chantal, Aya Nakamura et les Pretenders. 3 femmes démentes.
0: Ben oui. 3 figures de liberté.
3: Absolument, des reines.
0: Ouais, des reines.
2: Ouais, oui, non, mais
0: ça vous va, vous êtes bien entourée, Chantal.
2: C'est un grand honneur pour moi parce que moi j'adore ce que fait Géraldine, mais j'ai hâte de le voir.
3: Je te montre ça bientôt.
0: Très bientôt.
2: Surtout quand on a un film comme ça dans une ambiance sous cloche, dans une maison.
3: Ouais, tu résonnes fort dans la séquence.
0: C'est très puissant.
3: On nous parle beaucoup. D'ailleurs, les gens, quand ils me parlent de la séquence, ils me disent la séquence Chantal Goya.
0: Bah oui.
3: Tu vois, jusque-là.
0: Bah évidemment. Oui. Parce que dans ce film, Géraldine Nakache, on voit que Gilles a chanté avant, dans une vidéo prise à l'iPhone, mais aujourd'hui, elle chante plus. C'est-à-dire qu'elle a plus de voix, elle a plus droit à la parole.
3: Ouais, on lui a tout coupé. On parlait de lumière tout à l'heure, on tente de lui éteindre sa lumière. Mmh. Ça va avec ça, ça va avec la joie, avec les autres, avec le collectif, avec la circulation, quoi. Ça circule plus. Mmh. Donc forcément, la voix, on la perd un peu, quoi.
0: Bon, j'ai pas envie d'en dire beaucoup plus sur ce film parce que vraiment, il faut. Moi, j'aime pas les bandes annonces, j'aime pas. Enfin voilà.
3: C'est vrai.
0: J'aime être le plus vierge possible devant un film.
3: Je suis pareil moi.
0: Mais dire à quel point il a agi et il continue à agir en moi, c'est quand même plutôt bon signe quand ton film vous travaille.
3: Ah génial, merci.
0: C'est pas toujours les plus faciles à regarder.
3: C'est vrai.
0: Mais le bonheur est. Et grand. Puis il y a aussi des magnifiques second rôles. Il y a Clémentine Salarié, il y a Christian Benedetti.
3: Si vous parlez de Moussa Makeda, Mina Cavani. Ouais, on en a un paquet.
0: Non, mais il y en a un paquet. Bon. Retrouver une voix, alors que moi j'aime, que j'ai beaucoup aimé, pour orienter autrement la fin bientôt de notre discussion. Alors j'ai eu la chance de bien connaître Jean Rochefort, qui nous manque beaucoup. En 2012, on avait enregistré ensemble une série d'entretiens pour l'émission À Voix Nue sur France Culture. Je crois que vous l'aimez bien aussi, Jean Rochefort. On est d'accord. Ouais. Et ce qu'il dit de son métier dans ce petit extrait permet peut-être de parler à nouveau de vous, Chantal Goya, et de vous, Géraldine, et cette question de la notoriété que je lui ai demandé d'évoquer.
4: Il était de mon devoir, il est toujours de mon devoir, de ne montrer aucun agacement par rapport à ça. Et bien au contraire, d'entrer en contact avec les gens dans la rue, de les écouter, parce que beaucoup me racontent leur vie, et j'ai la sensation à ce moment-là d'avoir eu un métier social qui a son importance et son intérêt. J'apporte du bonheur aux gens et il y a un partage dans la rue. Je me sens exister vraiment depuis cette popularité. Mon ami Belmondo m'avait dit un jour, sans le public, que serions-nous ? C'est tout à fait vrai. Et je suis énervé quand je vois un de mes collègues être un peu expéditif avec une dame qu'il admire, une dame qu'il a vue au cinéma le jour où elle est tombée amoureuse, l'année où elle a eu un enfant. Je ne suis pas d'accord. Je trouve que nous sommes là. Nous avons un rôle social et il faut le remplir.
0: Oui, mais ça devient très compliqué. Après, d'aller acheter une baguette de pain, ça peut prendre 2 heures quand on est Jean Rochefort.
4: Ici, et à peu près dans le quartier, 3 heures. Mais j'en suis ravi moi-même, parce que nous parlons, nous découvrons des amis, des gens, des contacts. C'est très, très agréable. Mes proches me le reprochent souvent, mais ma baguette de pain peut durer 3 heures.
3: Ben oui.
0: Ah, Chantal Goya, j'imagine que ça résonne avec vous, cette idée de faire un métier social, d'apporter du bonheur aux gens.
2: Ben oui, puis moi, la rue, je les connais tous, ils viennent tous vers moi et m'embrassent. Vous étiez ma petite enfance, mais quel bonheur, c'est tellement important, vous nous rassurez. Vous vous rendez compte la chance que j'ai ? Moi, j'étais avec ma fille, parce que souvent je la vois, elle me dit, mais maman, quelle chance tu as, moi, mon chien, il arrive, on dit, oh, votre chien, il a fait ci, il a fait ça, puis vous, toi, ils viennent tous t'embrasser, tu leur dis rien, ils viennent directement t'embrasser. L'autre jour, j'étais dans la rue et puis il y avait 2 religieuses qui passaient. Oh, Chantal Goya, elles avaient tous les voiles, je sais pas quoi, au vent. Et elles sont venues m'embrasser. Après, c'est des enfants. Après, mais vous savez, c'est tellement naturel et tellement gentil et tellement spontané que ça me fait plaisir. Mmh. Dans le train, je vous raconte pas le train. Ah bah non, il y avait une queue énorme parce que c'était les vacances.
0: Vous pouvez pas lire dans le train.
2: J'essayais de passer discrètement. Puis le contrôleur, on peut faire un selfie. J'ai dit oui, mais il y a tous les gens qui attendent. Puis il y en a eu 40 qui ont demandé un selfie derrière. J'ai dit, on va rater le train, il va pas partir. Non mais vous voyez, c'est parce que moi je suis quelqu'un de très disponible surtout.
3: Ouais.
2: C'est ça qui est important. Moi j'arrive pas à maquiller, pas coiffer. Et puis voilà, souvent quand je prends des trains pour aller chez moi là-bas à Châteauroux, ils sont très hauts les TER. Comment je vais faire pour ma valise ? Oh, on va vous aider. Bah. Hop. Mais oui, mais c'est tout organisé, c'est naturel. C'est tellement important. Et moi, je vous le dis, je suis très disponible pour tout le monde. Ça, c'est un peu ma marque de fabrique. J'ai jamais été. Mais vous n'avez pas de secrétaire, vous n'avez pas. Vous faites votre marché avec votre caddie. Mais avec quoi je vais le faire ? Bien sûr que si je fais mon marché avec mon caddie, qu'est-ce que vous voulez que je fasse ? Alors, il y en a une, on ferait une petite représentation. J'ai dit non, on va faire le caddie d'abord, on verra après. Non, mais c'est drôle. Moi, je suis beaucoup à la campagne. Hein. C'est pour ça que j'ai la chance de vivre avec des gens très, très de la terre, vous voyez, très. Et à Paris, c'est pareil, tout le monde me saute dessus, mais je suis ravie. Et quant à Jean-Jacques, je vous dis pas, parce que lui, il fait des grands discours, ça dure 3 heures. Voilà. Quand on est tous les deux ensemble, on fait des shows, ils rigolent tous, les gens.
0: Mini-spectacle, oui. Comme ça, dans la rue. Mais pour vous, Géraldine Nakache, alors je sais pas s'il y a encore des gens qui vous prennent pour Leïla Mbekti.
3: Ça
0: arrive encore.
3: Leïla. Non, je dis plus, non, c'est pas moi. Oui.
0: Mais non, mais la popularité, vous la vivez
3: alors,
0: comment
3: c'est pas
0: vous
3: celle de Jean-Claude Léane ni de Jean Rochefort. Hein.
0: Non, mais
3: je comprends très bien ce que veut dire Chantal. Évidemment que c'est parce qu'en plus c'est toujours pour des gentillesses, pour des douceurs, pour des donc c'est formidable. Enfin, je veux dire, moi ça m'est jamais arrivé les gens qui viennent me parler parce qu'ils m'aiment pas.
0: Vraiment, c'était pas drôle.
3: Ouais, ça existe pas. Enfin, je pense que ça existe peu. Enfin, moi ça m'est pas arrivé.
0: Tant mieux.
3: Après, c'est vrai que j'ai des enfants en bas âge et que par exemple ma fille la dernière fois, enfin il y a quelques années, m'a dit regarde, je suis quand même beaucoup de temps à l'école. Est-ce qu'on peut dire que tu fais des photos quand je suis à l'école? Donc on a passé un deal. Tu te brosses les dents tous les soirs versus je fais pas de photos quand je suis avec toi, mais je passe un temps infini, du coup, à expliquer ça aux gens. Ouais. Et des fois, je dis à ma fille, j'aurais plus vite fait d'avoir fait la photo. Parce que franchement, excusez-moi, je suis désolée, elle est à côté. Alors, les gens sont très compréhensifs, évidemment. Donc, ils disent à ma fille, mais je comprends très bien. Ça dure des plombes.
0: Ouais.
3: Et la dernière fois, je lui dis, franchement, on aurait pu faire la photo. Ouais. Toi, elle m'a dit, un deal, c'est un deal.
0: Ouais.
3: Donc, voilà.
0: Bon, il faut peut-être renégocier.
3: On va peut-être renégocier.
0: C'est là que je voulais placer Barbara, effectivement, qui vous avait dit, je le rappelle, comme vous l'avez fait tout à l'heure, tu verras, dans 40 ans,
2: ils seront tous là. Il y avait Louis de Funès dans la salle en même temps.
0: Ouais.
2: Vous rendez compte? J'ai dit aux enfants, vous savez qui est parmi vous? Il y a Louis de Funès, ce grand acteur vous aimez tellement. Tous les enfants ont crié, fais-nous les grimaces. Il a répondu, les grimaces sont dans le placard. J'ai dit, bon, bah là, c'est génial.
0: Bah
2: c'est
0: alors,
2: génial.
0: Elle n'avait pas tout à fait raison, la médium, parce que ça fait pas 40 ans, mais ça fait 50 ans. Donc que ça dure. Vous fêtez 50 ans d'amour, spectacle qui revisite les grands tableaux de vos spectacles passés. Vous dites avoir tout dans votre tête, mais il y a aussi tout dans un hangar.
2: Oui, j'ai tout gardé.
0: Les 50 ans de décors, de costumes.
2: Je sais pas jeter des décors qui ont été faits par des grands maîtres comme Pierre Simon. Monini, qui est un maître de l'opéra, qui faisait à Milan, qui faisait dans le monde entier des scénographies magnifiques. Et je sais que des nuits entières avec Jean-Jacques, qui part avec tous ses livres, parce que lui, il a des repères, il a des livres qui sont plus gros que lui. Et il arrive et puis il met entre tout à Pierre, qui dit, moi, je vais faire le soulier qui vole, je vais le faire voler comme ça. Le soulier qui vole, comment c'est venu? On allait à New York et un petit gosse dans l'avion, il prenait les chaussures de son papa, il la faisait voler. Et là, ça y est, Jean-Jacques a écrit toute l'histoire dans l'avion. Parce que c'est un grand enfant, lui aussi. Vous savez, c'est une rencontre. Moi, j'aurais jamais rencontré Jean-Jacques Debout, j'aurais jamais été Marie-Rose, j'aurais jamais fait ce spectacle de ma vie. Parce que lui, il a vu en moi, il sortait des parapluies de Cherbourg, justement, parce que c'était un grand ami de Jacques Demy et Michel Legrand. Et il me dit, et quand il m'a vu, il m'a dit, il fera quelque chose de très important. J'ai dit, mais je vais faire quoi? Je sais rien faire. C'est pas possible.
3: Et
2: dans
3: donc,
2: ma tête.
3: Tout est dans un hangar, vraiment?
2: Tout est dans un hangar. Il y a mon soulier, il y a mon arbre. C'est pour ça que j'ai remis l'arbre de. Tous les personnages n'ont jamais été refaits.
3: C'était le sentiment que j'avais eu quand j'étais revenue.
2: Oui, le soulier, l'arbre, les petites robes des petites filles.
0: Ce sont les originaux.
2: Les robes des enfants ont été faites aussi par celles qui cousaient à l'Opéra de Paris, grâce à Philippe Binot qui habillait. À l'époque, vous vous rendez compte, en tournée, je pouvais pas essayer mes costumes. C'est Noël à Pontois qui les essayait sur elle, devant Nourrieff qui disait, elle va être géniale, Chantal Goya avec ça.
3: Mais
2: à l'époque, c'était comme ça. C'était comme ça. Béjart, il venait me voir danser, je ne me regardais pas danser, je ne sais pas danser.
3: Ah oui, c'est
2: mais c'est quand même fou.
3: Incroyable.
2: Parce que tout le monde venait un peu voir ce qui se passait au Palais des Congrès, c'est l'attraction, et les gens étaient assis sur les marches.
0: Ce qu'il va se passer, parce que vous repartez en tournée, Chantal Goya, à partir du 4 octobre. Le Palais des Congrès à Paris sera le 31 janvier 2027. Vous avez toujours le record d'affluence dans cette salle.
2: Oui, Palais des Congrès, 2,5 millions de personnes. C'est pour ça qu'il faut faire un film maintenant. Moi, j'aurais déjà la base.
3: Ah ouais.
2: 2,5 millions de personnes.
0: On va trouver des financeurs.
2: Bon, on va trouver. Moi, je vais en parler avec Géraldine.
0: Qu'est-ce que vous ressentez et aujourd'hui quand vous montez sur scène?
2: Un grand, grand bonheur. Et surtout, j'ai l'impression... Vous savez, je suis Gémeaux, je suis du mois de juin. J'ai l'impression de me transformer. J'ai tout d'un coup froid partout. Quand je mets ma robe de scène, ça y est, je suis quelqu'un d'autre. Je sens la lumière, je sens les gens près de moi. Et je ne sais pas comment vous dire, comme quelqu'un d'autre. Parce que dans la vie, vous ne me faites pas traverser un restaurant bondé pour aller retrouver Jean-Jacques qui est au bout. J'ai très peur. Je dis, il y a tout le monde qui me regarde. Et Jean-Jacques me dit, mais tout le monde te regarde au palais. Je n'ai pas l'impression qu'il me regarde. Vous savez, c'est comme dans un avion. Vous avez là tout le ciel. Souvent, ils m'ont fait venir les pilotes devant. Ben, ça me fait pareil. J'ai l'impression de... Vous êtes là ? Oui, on est là. Oh là là, ils sont tous là, j'avais pas. C'est très, très spécial. Mais par contre, j'y vais à fond parce que je suis quelqu'un qui... Si je me trompe, j'y vais à fond. Mmh. Comme ça, ça fait partie de la Corée.
0: Oui.
2: Parce que je suis pas vraiment...
3: Et tu continues à aimer et à, enfin, mais plus à découvrir des choses.
2: Encore plus qu'avant. Ah, ouais, parce qu'avant, il y avait un petit peu d'angoisse

0: même. Mais maintenant, de voir tous ces gosses, mais j'ai envie de pleurer. Je me dis, mais c'est quand même incroyable que, vu tout ce que j'ai créé avec Jean-Jacques Debout, tout ce qui s'est passé, ce public qui est là, qui revient petit, des petits qui montent sur scène, je leur demande pas de monter, ils arrivent comme ça, sur deux. Alors je leur parle, je raconte des histoires, et puis je m'en loue, papa, maman, toute la famille se retrouve.
1: Non, mais est-ce que tes enfants, ils ont écouté tes chansons?
0: Moins, parce qu'ils étaient... Alors petits, oui, quand ils étaient petits, mais moi j'ai commencé vraiment en 75, ils sont en 68, déjà, 66, ils étaient plus grands.
2: Quoi, oui. Ouais.
0: Ils étaient très peinés parce qu'à l'époque, tout le monde me traitait de tous les noms, que je suis débile, vous savez, c'est toujours pareil. Alors moi, je leur disais, écoutez, c'est pas moi qui écris mes chansons, dites ça à Roger Dumas, qui est un gros comédien, et à Jean-Jacques Debout, parce que dans la forêt de l'automne, ce matin, est arrivée une chose que personne n'aurait pu imaginer. Au bois de Mortefontaine, où on t'aborde saison, tous les chasseurs de la plaine, c'est une révolution. C'est pas gnangnan quand même. Dites ça à Roger Dumas, mais pas à moi. Alors, silence radio.
2: Bon,
0: mais enfin, c'est pas grave, parce que c'est moi, je riais, parce que quand quelqu'un de très intelligent pouvait me taquiner, je disais, il a peut-être raison quelque part, on va rectifier le tir et puis ça sera bien.
2: Mais vous êtes toujours là.
1: Et oui, voilà. C'est ça, rectifier.
2: Et ça continue, c'est ça la rectification ultime.
0: Je disais dans votre radio, avant on disait, elle est conne, maintenant il y a un i devant. C'est un peu embêtant, hein.
1: Ah ouais, c'est vrai que c'est une icône, j'adore. J'adore, elle a tout.
2: Elle a tout.
1: Les jingles, elle a tout. Ouais. Les titres, les sous-titres. Tout.
2: Je vais l'inviter toutes les semaines.
1: Ouais, franchement, oui. C'est
0: j'ai rien demandé à personne. Moi, je faisais je faisais ça de mon côté, tranquillement. Mais j'avoue que le public, pour moi, tout est fait par mon public. Le public qui est venu de partout. Hein. Aux États-Unis, j'avais commencé à chanter, à jouer. Pandi Panda en anglais. J'ai fait Thanksgiving Day en anglais.
1: Oui.
0: Pandi Panda, Love Each Other's Bear, Pandi Panda for You, We Truly Care. Je chantais en anglais, comme naturellement. En espagnol aussi, la poupée, la muñeca, le lapin en espagnol. J'ai tout fait. J'ai pas fait en chinois ni en japonais.
1: C'est bizarre que t'aies pas fait en chinois.
2: Oui, ça, le marché asiatique a perdu quelque chose.
0: En vietnamien, ça aurait plu, parce que je suis quand même née là-bas.
1: Oui.
0: Jamais j'aurais pu imaginer faire une carrière, je peux vous le dire. Jamais dans ma tête, c'était écrit.
2: Mais vous n'avez pas beaucoup d'imagination, puisque la vie s'est vengée.
0: Oui,
2: la vie s'est vengée,
0: oui.
1: Bravo.
0: C'est comme ça. C'est ma vie.
2: Ah, et la vie, la mienne, c'est de devoir conclure cette conversation. Non pas l'émission, parce qu'on va retrouver Aurélie Charron pour l'avant-scène, mais il me reste le temps de rappeler que Si tu penses bien, réalisé par Géraldine Nakache, écrit par Géraldine Nakache et David Lambert, avec Monia Chokrini, Schneider, Clémentine Salaire et Christian Benedetti. Je sais pas si c'était Oussama Kedam, que j'adore aussi tout à l'heure, et Mina Cavani, sortira en salle le 16 septembre. Juliette Welfing, vous avez monté le film. Il y a Butterfly Jam, de Kantemir Balagov, annoncé le 7 octobre, vous êtes au crédit. Vous n'êtes pas au courant? Oui, vous êtes passé. Bon, vous travaillez sur Johnny Hallyday, la réalisation de Cédric Jiménez, mois.
1: C'est vrai.
2: Chantal Goya, 50 ans d'amour, repart en tournée, 4 octobre, Paris, ce sera le 31 janvier 2027. Toutes les dates, bien sûr, sur la page de Comme un samedi. On remercie Augustin et ses musiciens pour live musique qui nous ont emmenés ailleurs.
1: Ah, c'était sublime. Très cinégénique.
2: Ouais.
1: Hein
2: ouais.
1: On voit des images quand elle chante. Ouais.
2: Un dernier mot, Géraldine Nakache.
1: Merci beaucoup.
2: Oh. C'était pas ce que j'attendais.
1: Je viens à un moment
2: de kiff
1: et que j'ai attendu longtemps, donc je suis ravie.
0: Moi, merci beaucoup. Remercie Géraldine.
3: Vraiment, merci à toi.
0: Vous êtes et à vous qui êtes magique. Sans vous, les films, c'est rien. Il faut que vous soyez là.
1: Exactement.
0: Ah oui,
1: exactement.
0: C'est magique, c'est important.
2: À présent, comme chaque semaine, on va sortir de ce studio et aller au théâtre grâce à Aurélie Charron.
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2: Delphine Minoui, journaliste et écrivaine franco-iranienne, adapte sur scène son roman Badgens, paru en 2024 aux éditions du Seuil. Dès l'écriture, elle a pensé à un monologue intérieur qui demandait à être dit, à la voix d'une jeune iranienne de 16 ans qui, à Shiraz, à l'automne 22, s'apprête à brûler son foulard au cœur du mouvement Femmes, Vie, Liberté. La comédienne Alice Rahimi porte sa voix sur scène, elle qui puise ses origines en Afghanistan à travers son père, le romancier, réalisateur Atik Rahimi. Sur scène, elle est accompagnée d'une musicienne hors du commun, Oura Misraki. Ensemble, sous le regard de Delphine Minoui qui signe la mise en scène, elle rend hommage à toute une génération de femmes iraniennes résistantes. Aurélie Charron a rencontré la comédienne qui incarne Badgens sur scène.
5: Bonjour, je m'appelle Alice. Nous sommes au 11. Il est 20h, non même pas encore.

0: J'ai demandé à la comédienne Alice Raimi si elle pouvait se souvenir de la sensation qu'elle avait eue à la première lecture du roman Bad Gens de Delphine Minoui.
1: Je m'en souviens parce qu'en fait, mettre d'un coup ma voix sur ces mots-là, j'avais l'impression de... Ouais, de faire quelque chose qui était irrévérencieux, presque. De frôler l'interdit, de dire des mots qu'on n'a pas le droit de dire aussi là-bas, ici. Et puis aussi le fait que c'est écrit en français. Mais il y a des mots, moi par exemple, qui est résonné en persan, et je me disais, oula, mais ça par exemple en persan, ce serait impossible de le dire là, c'est parce que c'est écrit en français, et c'était même la langue d'un coup de la liberté, elle s'est emparée de cette langue-là pour pouvoir dire ces choses-là aussi. Donc, ça m'a fait du bien de pouvoir les dire.
0: La comédienne Alice Raimi devient Bad Gens, cette adolescente iranienne de 16 ans, au cœur du soulèvement Femme, Vie, Liberté. Et c'est comme si on entrait dans son espace mental. La jeune fille se démultiplie pour devenir qui elle a vraiment envie d'être, et nous, nous voyons en elle toutes ces jeunes femmes qui ne sont plus là.
1: En fait, pour moi, il y a une phrase que Delphine a écrite, c'est Bad Gens qui dit... Je me parle à moi-même depuis ce corps qui ne m'a jamais appartenu. Pour moi, c'est la clé de tout le début. De tout le début, comme un chuchotis, comme quelque chose qui serait en train de se passer, comme presque un souvenir embryonnaire ou quelque chose comme ça, parce qu'en plus, elle offre ce qui est exquis pour un acteur, c'est qu'il raconte le personnage depuis le fœtus. Donc du coup, on a toutes les clés du personnage à ce moment-là. En fait, je suis partie... déjà de mon corps, moi, de femme. C'est-à-dire que je pourrais jamais comprendre la souffrance d'une Iranienne ni celle d'une Afghane, même si, bien sûr, que mes ancêtres sont de là-bas et que je suis faite de ces sphères-là et tous mes rêves et mes cauchemars appartiennent à ce pays-là. Mais je ne peux pas. Je n'aurai jamais accès à ce qu'elles vivent et l'enfer dans lequel elles sont. Donc moi, je pars de moi, de toute façon. Je pars de mon corps de femme. De mes premières règles, de mon corps, des premières formes. Qu'est-ce que c'est maintenant? Qu'est-ce que c'est d'avoir ce corps-là, mais sous le régime islamique? Qu'est-ce que c'est? Donc en fait, tous les interdits, tout ce qui est tabou, tout comment est-ce qu'on t'enferme? Comment est-ce que ton corps devient en fait politique? Comment est-ce que juste le fait d'être une femme devient un militantisme en soi d'un coup dans ces pays-là? Tu deviens un acte de résistance de par ta naissance.
0: Sur scène, dans Bad Gens, il y a sur l'écran des images d'archives, de manifestations, et surtout les visages de dizaines de jeunes manifestantes tuées par le régime islamique en Iran. La comédienne Alice Raimi devient alors chacune d'entre elles.
1: Dès que je commence à déployer la parole et qu'en fait ma parole elle n'est plus une parole intime, mais elle devient multiple, je m'imagine à ce moment-là, enfin je vous dis un secret, mais en gros c'est que j'ai l'impression que j'ai toutes les particules de toutes les filles qui sont mortes qui viennent s'additionner et comme on recrée en fait un nouvel être, en fait, je m'imagine ça, que c'est toutes les particules et tous les atomes de toutes les filles qui viennent s'additionner.
2: Dont on voit les visages,
1: oui.
2: À un moment.
1: Et ce n'est, bien sûr, ce n'est que quelques-unes.

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1: Le spectacle Bad James, Alice Raïli est accompagnée sur scène par la chanteuse Oura Mirchekari, dont la voix organique semble presque sortir de terre et nous soulever. Elle devient comme son double, et j'ai demandé à la comédienne comment cette voix la traversait.
2: C'est hyper étrange, parfois j'ai l'impression que c'est une voix extrêmement violente, que c'est une voix qui viendrait comme un cri. Elle est le cri.

0: Oui, c'est comme si elle me récupérait. Parfois, j'ai l'impression qu'elle est immense et qu'elle a des ailes. Et en fait, il me suffit juste que je me laisse tomber et elle va me récupérer. Dans ses ailes, parfois, j'ai l'impression qu'à un moment, elle me tient la main. À un moment, elle vient. Et moi, dans sa main, je sens toute sa voix. Aussi de Oura Mershakari, qui vient vraiment du Baloutchistan, une région à la frontière entre l'Iran et l'Afghanistan. Donc il y a quelque chose, c'est comme si moi je retrouvais en elle, dans sa voix, c'est comme si je retrouvais ma mère ou ma sœur ou bien ma grand-mère ou bien toutes les femmes. J'ai l'impression que d'un coup on est une armée entière de femmes juste quand elle sort un son.
1: Les répétitions de Bad Jens ont eu lieu alors que la répression s'abattait sur les manifestantes en Iran et alors que la guerre a commencé le 1er mars 2026. J'ai demandé à Alice Raimi comment le travail avait été percuté par l'actualité.
0: On a commencé notre premier jour de résidence quand on était en Belgique. Et le premier jour, il y avait les premières bombes israélo-américaines qui sont tombées en Iran. Et en fait, nous, on travaille avec Delphine Minuit, qui est journaliste et qui est au courant de toutes les infos, avant tout le monde, puisque c'est elle qui donne les infos. J'ai pas de mots. Toute notre pensée était là-bas et que nous, on prenait cet endroit-là comme un acte de résistance, ici. C'était la seule chose qu'on pouvait faire, c'était de donner ou d'apporter une voix. Mais voilà, après, on fond en larmes et c'est juste la seule chose en moment où tu deviens un ruisseau vivant, quoi. On commençait, on était déjà en larmes et on dormait en plus toutes les trois dans la même chambre. Mais on faisait que des crises d'insomnie parce que Oura a toute sa famille là-bas, parce que Delphine recevait toutes les infos et on était toutes les trois et il y avait comme un triangle des Bermudes entre toutes les trois et il y avait une énergie qui circulait. C'était impossible de dormir. Toute notre pensée, elle était là-bas.
1: Et avant d'entrer en scène, justement, pour Bad Jens, comment, pour ce spectacle en particulier, vous préparez ?
0: Bah, je me maquille. Et je pense particulièrement parce que mon maquillage, il est inspiré de celui de Nico, qui était une jeune fille. Et il y a une photo d'elle qu'on a retrouvée avec l'eyeliner, avec ses mitaines quadrillées, avec le bandana, son rouge à lèvres. Et bon, il m'arrive de la regarder juste avant d'aller sur scène, de regarder ses yeux.

0: Et si on imagine que le public ferme les yeux 30 secondes avant que ça commence, qu'est-ce que vous auriez envie de leur glisser à l'oreille?
1: Je crois que je terminerai en vrai avec les mots de Delphine à la fin de Bad Chance. Quand elle dit « Vous pensiez m'avoir tué, vous nous avez ressuscité. » Parce que pour moi, c'est comme si on fait revenir un mort sur scène. En fait, j'ai l'impression, moi, d'être un fantôme. Donc, c'est l'histoire d'une fille qui meurt et qui se relève. Et ça, j'y crois fortement.

0: bonheur.
1: Le spectacle Bad Jams, écrit, mis en scène par la journaliste Delphine Minoui, poursuit sa route cette saison avec bientôt de nouvelles dates à Paris que nous indiquerons sur le site internet de l'émission. Cette émission, comme toutes celles de la chaîne, est à écouter ou podcaster sur le site de France Culture ou sur l'application Radio France. Une émission préparée avec Jules Barbier et Théa Colère. À la technique ce soir, Jason Taous, Gilles Gaillard, Jordan Fuentes et Biff, comme un samedi, est réalisée par Alexandre Fougeron.

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4: Il va être 20h, l'heure. 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

0: C'est toi la route, c'est toi le voyage, c'est toi le cœur, il n'y a aucune fin. Antoine Volodine. Et pas d'erreur, c'est mauvais genre. Mauvais genre qui ouvre sa nouvelle saison avec l'événement central de cette rentrée littéraire 2026, la parution simultanée chez 11 éditeurs différents de 11 livres signés Infernus Johannes, l'un des hétéronymes les plus sulfureux d'Antoine Volodine. 11 titres qui empanachent et concluent l'épopée narrative du post-exotisme, entamée il y a 41 ans. 11 livres mis sous l'invocation du bardo, le livre des morts tibétain, et sous le signe de la grande catastrophe, celle qui propulse la guerre noire, image de tous les cataclysmes historiques, Shoah, Goulag, effondrement des empires totalitaires. Des volumes qui ne s'enchaînent pas, comme les volets d'une saga ou les épisodes d'une série, mais qui se descendent comme un lent et inexorable fleuve des morts, tout encombré de cadavres surnageants, de débris d'empire et de fragments de rêves et d'éclats de rire. Avant que la confrérie post-exotique ne se taise pour jamais, il était bien que mauvais genre l'accueille enfin, en compagnie des éditeurs, metteurs en scène et libraires, membres de cette conjuration littéraire. Bonsoir à toutes et à tous, bienvenue dans Mauvais genre, le premier de la saison, un mauvais genre de 2 heures, tout à fait exceptionnel, un hors-série, puisqu'il sera entièrement consacré donc à cette aventure volodinienne qui secoue et impressionne le milieu littéraire et éditorial en cette rentrée. Bonsoir Antoine Volodine.
1: Bonsoir François.
0: Absolument ravi de vous avoir avec nous ce soir. Nous sommes au studio 105 de la Maison de la Radio. L'émission va être enregistrée donc pendant 2 heures et nous allons vraiment parcourir dans tous les sens, on va tenter de le faire en tout cas, ces 11 volumes que vous publiez sous le titre de Retour au Goudron. C'est une série d'ailleurs et une émission qui va être enregistrée en public et je salue le public. Présent. On applaudit Antoine Volodine et nos invités. Est-ce que l'expression conjuration littéraire vous convient, Antoine Volodine? Est-ce que vous avez une âme de conjuré? Est-ce que le post-exotisme dont on va parler ce soir est un complot?
1: Ce n'est pas du tout un complot. En revanche, c'est une manifestation collective très bienvenue dans le post-exotisme pour le terminer, pour marquer sa fin. Et c'est vrai que les éditeurs ont joué un rôle fantastique dans cette histoire puisque ils permettent cet événement de publication à la même date de 11 livres et d'une certaine manière on peut dire que ce sont des conjurés, mais voilà. Ce sont aussi des compagnons.
0: Voilà,
1: camarade.
0: Toute bonne conjuration née d'un compagnonnage solide, et c'est ce qui vous unit donc à vos confrères dont on va faire la connaissance ce soir. Bonsoir Olivier Cohen.
2: Bonsoir.
0: Vous êtes fondateur et directeur des éditions de l'Olivier, et vous êtes membre de la conjuration avec un des 11 volumes qui s'appelle La Grande Misère, mais ça n'est pas le premier que vous publiez d'Antoine Volodine. Vous aussi, là, il y a une conjuration, une sorte de symphonie éditoriale qui est aussi une conjuration littéraire.
3: Écoutez, Antoine vient de parler de camaraderie. Quand j'ai assisté pour la première fois à une de ces réunions, je l'ai baptisé le Soviet de Petrograd.
0: Ah bon ?
3: Mais en ajoutant qu'il n'y avait pas de bolcheviques, mais uniquement des anarchistes dans ce Soviet. Donc ça vous donne une idée du climat dans lequel nous avons réussi, néanmoins, à travailler ensemble.
0: Très très bien. Bienvenue donc Olivier Cohen. Hugues Robert, bonsoir. Vous êtes libraire à Paris, à l'enseigne de la librairie Charybde, qui est située dans le 12e arrondissement, à côté de la gare de Lyon. La librairie Charybde est insérée au sein d'un ensemble qui est Ground Control. C'est quoi Ground Control? Ça fait une allusion à David Bowie, ça on l'a compris.
4: Oui, tout à fait. Mais Major Tom to Ground Control. Mais ça, enfin, c'est ce qu'on appelle en général un tiers-lieu. C'est donc qui assemble des prestations de bar, c'est important, de nourriture, de restauration, et puis des prestations culturelles, dont une librairie, la librairie Charybde.
0: Où on peut trouver
2: presque tout Antoine Volodine.
4: Normalement, oui, sauf rupture ponctuelle. En ce moment, il y a des ruptures parce qu'on se fait dévaliser sur des titres un peu plus anciens qu'on n'a pas suffisamment approvisionné qu'à l'imprévoyance.
0: Alors, on va en parler de tous ces titres. C'est rare que 11 éditeurs sortent 11 titres du même auteur. Est-ce que ça, dans votre mémoire de libraire, ça évoque non, déjà?
4: Moi, je suis pas historien de l'édition, mais en tout cas, dans ma mémoire, en effet, c'est jamais arrivé. Il y avait eu une très belle première tentative en 2010, qui était déjà une tentative post-exotique, puisqu'on avait vu l'apparition de Manuela Heidegger à l'Olivier, pour les, entre guillemets, pour les adultes, hein, puisque jusque-là, elle était publiée à l'École des loisirs, donc pour la jeunesse.
0: Alors, Manuela Heidegger, parce que là, les informations arrivent en flot, on ne maîtrise plus rien, c'est un des hétéronymes d'Antoine Volodine.
4: Voilà, et précisément, à cette rentrée littéraire 2010, il y avait donc un Manuela Heidegger, un Antoine Volodine, écrivain, et puis un Lutz Bassmann, qui était le deuxième, après Un coup de prison, qui était donc avec les... Non, qui était les Aigles Pus. Donc en 2010, il y avait déjà ces trois...
0: Mais enfin, c'était des noms différents, c'était des...
4: Des noms différents, absolument. Ouais. Et puis les initiés savaient que tout ça émanait d'une source unique, celle du post-exotisme, mais il n'y avait pas, en effet, l'ampleur de cette conjuration, de cette entreprise camarade qui s'est développée pour cette rentrée 2026.
0: Eh bien, on va en savoir un peu plus avec vous, Yves Robert, qui est un Volodinien absolument chevronné, au point même d'avoir mené un grand entretien dans la revue Bifrost, qui promet donc et qui publiera bientôt un numéro spécial de...
4: Fin octobre.
0: Fin octobre, la revue Bifrost étant la plus grande revue française de science-fiction, ce qui peut être pas un retour à l'origine pour Antoine Volodine, mais en tout cas un clin d'œil et un écho à la première maison d'édition qu'il a publiée, c'était De Noël et Présence du Futur. Bonsoir Pascal Jourdana.
5: Bonsoir.
0: Alors vous, c'est Retour au Goudron, dernière livraison, de quoi s'agit-il?
5: Ah bah c'est la fin, enfin... On peut commencer par ça ou terminer par ça, c'est peu importe. Antoine avait sollicité 10 éditeurs, et puis au bout d'un moment, il a dit « Mais il y en a un petit 11e là, si vous êtes d'accord, les autres. » Parce qu'on avait accueilli Antoine Volodine en résidence à Marseille, à La Marelle.
0: Et, La Marelle, voilà. Qu'on en sache plus. La Marelle, c'est donc un lieu, là aussi, c'est un tiers-lieu un peu, un lieu de résidence d'écrivains,
5: oui,
0: et une maison d'édition.
5: Alors c'est une maison d'édition, mais un peu par en annexe, même si on a pignon sur rue, c'est pas l'objectif premier. L'objectif premier, c'est de laisser un espace-temps de travail libre et sans commande aux auteurs, aux autrices qui viennent pour travailler.

0: l'écriture, enfin tu l'expliqueras, Antoine, s'est un peu cristallisé à cette période-là. Donc on s'est immiscé dans le projet. Donc on est 10 éditeurs plus un petit qui sommes nous.
1: Très bien, on va écouter les bons éditeurs tout au long de cette émission. En deuxième partie, donc, nous serons avec Frédéric Martin, directeur d'édition Robert Laffont et fondateur des éditions du Tripode, et Joris Mathieu, donc, qui a adapté sur scène un de vos textes, donc directeur de la compagnie Haut et Court. Je rappelle qu'on peut retrouver Mauvais Genre sur les réseaux sociaux, sur Facebook et puis Instagram, Mauvais Genre FC, et ça vous permettra d'ailleurs d'entendre la définition des Mauvais Genre donnée par nos invités de ce soir. Il y a tout un programme. En attendant, fidèle à la tradition, j'ai demandé à Laurent Polleret de se confronter au post-exotisme. Alors il a réfléchi et puis il m'a fait une proposition que j'ai trouvée assez percutante, puisque vous allez l'entendre, il a rapproché Antoine Volodine de quelqu'un, d'un autre un cinéaste. Là, du coup, on va d'abord écouter cet extrait et après on en saura plus.
2: Maintenant, faites très attention à ce qui va se passer. Cette tache que vous voyez au milieu de l'image, c'est un homme qui nage. D'où vient-il? Est-ce lui que le groupe qui était? Que s'est-il passé? Le plongeur est affolé, il n'est pas équipé. Il veut remonter sur le canot, le nageur l'en empêche. Ils ont dû passer sous le canot. Le plongeur essaie de nouveau de monter à bord. Pourquoi personne ne l'aide? Le nageur intervient. Notez toutefois qu'il ne le fait pas avec une brutalité excessive, alors qu'il le pourrait. L'autre plongeur les suit du regard. Ils ont dû rapidement disparaître, car il semblerait qu'il les ait perdus. Il plonge. Il n'a rien vu. Attention, le caméraman les a repérés, 600 mètres au moins les séparent du canot. Comment peut-il se déplacer aussi vite? Regardez, il tient toujours le plongeur avec lui. Il l'entraîne, cet homme est doué d'une force prodigieuse. Il plonge de nouveau, on ne les reverra plus. Tout cela s'est déroulé en temps réel, 34 secondes exactement.
1: Voilà, c'est un extrait d'un des documents interdits de Jean-Teddy Philippe, qui est passé il y a longtemps sur Arte, qui est disponible en DVD, et qui était véritablement un enchaînement de fiction, de fausses documentaires sur des phénomènes extraordinaires. Et là, c'est la disparition en pleine mer d'un plongeur-nageur qui tombait d'une barque. Et c'est en permanence, avec cette voix off très troublante, et puis ces scènes filmées en noir et blanc, avec une espèce de manière de filmer un peu incertaine, quelque chose de très étonnant. Et ça peut rappeler, et ça rappelle d'ailleurs souvent l'écho avec le post-exotisme. On va voir à quel point, en tout cas. Est-ce que vous connaissiez Jean-Teddy Philippe, Antoine Volodine?
3: Non, hélas, malheureusement.
1: Voilà, je ferai en sorte que vous en sachiez plus dans l'avenir. Alors, commençons, si vous le voulez bien, par ce mot qu'on entend depuis le début de cette émission, qui est le mot de post-exotisme, à laquelle vous êtes lié, parce que vous en êtes... Alors, on ne peut pas dire que vous en êtes l'inventeur, ni l'homme le concepteur. Vous êtes le porte-parole d'une sorte de guilde d'écrivains et de voix qui met en œuvre le post-exotisme. Alors, je vais vous demander, peut-être pour la millième fois, de tenter de le définir. Mais j'ai quand même le sentiment, Antoine Volodine, qu'il en va du post-exotisme comme du mauvais genre. Quand on ne tente pas de le cerner, tout le monde comprend de quoi il s'agit, mais dès qu'on essaie de l'approcher, brusquement, il s'efface. Alors que le post-exotisme, qu'est-ce qu'on peut en dire?
3: Oui, alors en fait, si, je suis l'inventeur, puisque c'est moi qui ai inventé cette formulation pour définir ce que représentaient mes premiers livres. Un journaliste me demandait où je me situais. J'ai dit dans le post-exotisme anarcho-fantastique. Et à partir de là, je me suis adapté à cette étiquette pour ne pas en dévier au fil de plusieurs décennies, et Il

0: Il s'agit bien de quelque chose de tout à fait marginal dans la littérature contemporaine, mais en même temps qui suit son cours littéraire avec des obsessions, des personnages, des décors qu'on retrouve assez souvent de façon oui, de façon obsessionnelle. Et le post-exotisme, si vous voulez, c'est pas du tout une école ou un
1: Une
0: courant,
1: doctrine ou une
0: ou une
1: méthode.
0: doctrine, pas du tout. C'est quelque chose qui permet de renvoyer au livre signé Volodine dans un premier temps, et ensuite Manuel Adreger, Luz Bassmann, Eli Kronauer et Infernus Johannes ensuite. Donc c'est un lieu aussi, le post-exotisme, où se croisent, où se développent de nombreuses voies qui ont assez de force pour être portées jusqu'à l'édition de livres qu'acceptent des éditeurs. Manuel Adreger peut être accepté par Olivier Cohen, ici présent, Luz Bassmann accepté par les éditions Verdier, etc. Et Infernus Johannes, justement, avec cette multiplicité de voix et de genres, parce que le post-exotisme compte de très nombreux genres et de très nombreuses manières de raconter des histoires et de faire passer des images. Infernus Johannes trouve sa place chez 11 éditeurs. Ça, c'est formidable.
1: Olivier Cohen.
2: Une petite remarque. Antoine s'exprime avec beaucoup de sérieux. Mais c'est, à mon avis, quelqu'un de très malicieux.
1: Il n'y a qu'à le regarder sourire.
2: Donc, ce que je vous suggère, c'est de ne pas prendre trop au sérieux tout ce qu'il raconte. Je ne suis pas sûr qu'il le croit lui-même, au fond.
1: Et que... Justement, il y a un moment dans cette émission où on évoquera l'humour, le grotesque, le burlesque post-exotique.
2: Je crois que l'humour est à la base aussi.
1: Voilà. Alors, non, parce que là, j'ai sous les yeux communiqué par Hugues Robert, digne exégète, malicieux aussi du post-exotisme, une série de définitions. Alors, le post-exotisme, une littérature étrangère écrite en français. Une littérature qui mêle indissolublement l'onirique et le politique. Alors ça, on va le voir, c'est tout à fait percutant. Une littérature internationaliste, cosmopolite, dont la mémoire plonge ses racines dans les tragédies du XXe siècle, les guerres, les révolutions défigurées, les génocides et les défaites de l'humanisme. Un édifice romanesque qui a surtout à voir avec le chamanisme, avec une variante bolchévique du chamanisme. Une variante bolchévique du chamanisme. Alors ça, là je vous attends. Une littérature qui se réclame du réalisme socialiste magique. Alors ça, j'ai envie de vous embrasser. Là c'est grandiose. Hugues Robert, c'est vous qui m'avez communiqué ces définitions succinctes, aphoristiques presque, tirées d'une conférence. Vous, alors votre post-exotisme, puisqu'apparemment chacun... Alors, est orienté sur ça.
3: Moi, je me garderais bien d'essayer de définir le post-exotisme. J'aurais plutôt ajouté, en allant un peu dans le sens de ce que disait Olivier Cohen, vu de loin et parfois en première approche, hein, sauf quand on tombe dans une flaque d'humour brutalement dans un des textes des écrivains post-exotiques, il peut y avoir la tentation d'un sentiment de sérieux. Il y a un travail de préméditation. Enfin, les choses sont calculées, annoncées. Il y a 343 cahiers. Il y a des multiples de 7. Il y a tout un travail qui donne une impression de calcul. Et puis il y a une part d'accidentel, de malicieux qui surgit. Et moi, j'aime bien me dire que ça s'appelle post-exotique, mais que ça aurait pu s'appeler complètement autrement, en fait, que c'est pas très grave. Alors peut-être que j'ai complètement tort, mais moi ça me rassure en quelque sorte.
1: Pascal Jourdanin.
4: C'est vrai qu'on a l'impression que ce mot lui a traversé la tête au moment de l'entretien avec le journaliste pour peut-être s'en débarrasser un petit peu. Moi, j'aime beaucoup la définition « littérature étrangère écrite en français » parce que je trouve que ça correspond à cet univers littéraire. À la fois un attachement à la langue incroyable, une précision, un style que je trouve vraiment extraordinaire, et des thématiques qui sont assez rares dans la littérature française contemporaine, même
1: lesquelles,
4: si, évidemment. Bah justement, ces voyages un peu incroyables, cet univers un peu fantastique ou science-fiction, cet univers un peu onirique, quelque chose qui est parfois de l'ordre du désespoir, Mittel-Europa, voilà, je pense à Cioran des fois, mais avec l'humour aussi que peut avoir Cioran, peut-être un peu plus, faut le chercher un peu plus loin, mais il est là. Il y a des choses qui semblent venir d'ailleurs, à tout point de vue. Et je trouve que cette littérature étrangère écrite en français, ça, c'est tout le talent d'Antoine de réussir à mettre dans le même panier, multiples paniers quand même, il y a beaucoup d'emplacements, de places dans ce panier, des choses assez aussi diverses.
1: Alors ce qu'il faut dire à nos auditeurs qui n'auraient pas encore lu ou qui ne connaîtraient pas bien Antoine Volodine, c'est que votre aventure littéraire commence de manière éditoriale, commence en 1985 avec un premier volume qui s'appelait Biographie comparée de Jordan Murgrave, qui paraît chez De Noël dans la collection Présence du futur, et qu'elle continue jusqu'à aujourd'hui pour s'achever avec ses 49 titres. Et d'ailleurs, je dis titre, puisque certains titres, dont celui de Retour au Goudron, dont nous parlons ce soir, a 11 volumes. Donc, il y a en même temps tout un esprit comme ça, de prendre une espèce d'embuscade permanente pour éviter d'être dans figé, dogmatique, à un humour. Il y a toute une sorte de terrorisme joyeux. Mais en même temps, il y a la volonté d'édifier une architecture narrative sur toutes ces années, Antoine Volodine.
0: Oui, alors l'idée de terrorisme joyeux me plaît beaucoup, et également l'adjectif malicieux me plaît beaucoup, mais bien sûr, il y a nécessairement une dimension de travail considérable qui n'est pas de l'improvisation de clownesque, disons. J'ai un peu de mal à me voir sous la forme d'un comique, surtout d'un comique troupier. Mais le sérieux est important, effectivement, parce que ça cache aussi le pince sans rire, qui est beaucoup pratiqué dans les passages, ou les phrases, ou les formulations qui renvoient à ce que j'ai appelé l'humour. L'humour du désastre, qui n'est pas forcément quelque chose qui provoque un grand éclat de rire, encore que ça dépend des pages, mais je pense que cet humour rentré, cet humour introverti, cet humour du désastre ou humour des camps que j'ai défini à droite à gauche.
1: L'humour de survivant.
0: L'humour de survivant est une dimension qui permet la lumière d'un éclairage humoristique dans la formulation. Alors que le décor, ce qui est en profondeur, ce à quoi renvoient les textes n'est pas du tout rigolo.
1: Première lecture ce soir par vous, Antoine Volodine, un extrait donc de Bardo Solo, donc un des 11 volumes de Retour au Goudron publié aux éditions Actes Sud.

Le décor consiste en une succession de petites dunes noires très basses, sans aucune végétation, qui pourraient être faites de billes de sable noir ou de cendres. On ne distingue ni ciel ni horizon. La voix du moine reprend, mais elle ne provient pas clairement des lèvres du moine qui vient d'apparaître. Celui-ci s'est immobilisé à 2 mètres de Clone et en réalité il n'ouvre pas la bouche. Un effet acoustique permet à Clone d'admettre que le moine lui parle sans bouger les lèvres. Le moine. Fils noble, fille noble, maintenant ton voyage débute. Tu préférerais peut-être imaginer que tu es immobile, mais tu es en train de marcher. Tu ignores où te conduiront tes pas. Tu n'as personne avec qui partager tes doutes. Tu es seul. Tu es très seul. Ne t'alarme pas. Essaie de ne ressentir aucune crainte. Un bruit de pas se forme dans la distance, loin de l'endroit où se tient Clone. Tu entends le bruit de tes pas, mais tu ne sais pas à quel endroit tu te trouves. N'aie pas peur, fils noble, fille noble. Ma voix à présent résonne en toi et elle te guide. Mais ma voix n'est pas l'essentiel. Il faut aussi que tu fasses un effort pour t'aider toi-même. Tu es le seul à pouvoir le faire. Tu vas marcher encore et encore. Tu ne sauras plus si tu avances vers la gauche ou vers la droite. Tu seras désorienté et tu ne comprendras pas. Ici, il n'y a plus ni haut ni bas, ni présent ni passé. Ici, il n'y a plus ni marche, ni immobilité, ni réalité, ni rêve.

0: Voilà un extrait donc de Bardo Solo, d'Infernus Johannes chez Actes Sud. Alors, c'est une première lecture, Antoine Volodine, qui permet de bien poser cette question de la place du Bardo, donc le livre des morts tibétain, qui existe, avec lequel vous agissez depuis très longtemps. Parlez-nous un petit peu de l'importance justement qu'ont les spiritualités asiatiques, et notamment celle-ci, le bouddhisme donc tibétain, dans votre démarche littéraire et dans votre méditation, je dirais, littéraire.
1: Le Bardo Teudol est un livre auquel se réfèrent absolument tous les auteurs post-exotiques, et moi aussi, j'en fais partie. Et il s'agit quand même d'un livre qui est lu, en principe, par un moine à l'oreille d'un défunt pour le guider dans son voyage qui dure 49 jours après son décès. C'est absolument passionnant de comme livre. Je ne vois pas d'équivalent poétique dans les différentes religions qui existent sur Terre. Et vraiment, cette description de la marche de 49 jours du défunt jusqu'à son entrée dans les matrices et donc sa réincarnation proche, c'est quelque chose qui m'a toujours passionné. Et ce qui est très intéressant, c'est que dans le Bardo, dans cet univers dans lequel vient d'entrer le défunt, il n'y a plus de contraire, il n'y a plus ni passé, ni avenir, ni présent. Il n'y a plus ni je, ni tu, il n'y a plus ni haut, ni bas, ni chaleur, ni froid. Et surtout, il n'y a plus de distinction possible entre les fantasmes, les souvenirs, la réalité et le rêve. Et ça, disons que, en dehors de toute mystique, c'est quelque chose qui, au niveau littéraire, est formidable à explorer et peut être exploré vraiment à fond sur pas seulement une cinquantaine de livres, mais des milliers de livres qui renouvelleront sans cesse des fictions. Moi, je m'arrête. Hein. Je m'arrête cette fois-ci. Mais il y a vraiment une matière riche, richissime, dans la manière de raconter des histoires, dans également quelque chose qui est très important, qui est le fait que le personnage. Mes personnages sont pas très nombreux dans mes livres. Le personnage qui vagabonde dans l'histoire, qui marche, qui avance, est déjà mort. La plupart du temps, il est mort à la première page. Et il n'y a plus aucune différence entre la vie et la mort. Il n'y a donc plus la peur de la mort, qui est très importante dans les aventures d'un personnage. En revanche, ce qu'il y a, c'est la peur de quitter le Bardo, la peur de se réincarner, de retrouver le monde de la souffrance et des craintes innombrables et des cauchemars qu'offre l'univers réel. Et mes personnages, donc, chacun à sa manière, traverse les livres, font une traversée littéraire de la première à la dernière page, qui est assimilable à un bardo, avec une peur qui est terrible, qui est la peur de la réincarnation. Il est terrible d'imaginer, alors qu'on est au milieu de ses souvenirs, au milieu de ses angoisses personnelles, finalement assez fatalistement confortable, il est horrible de penser qu'on va renaître dans une créature qui va de nouveau traverser le cauchemar de la vie, et surtout dans le passage entre le bardo et la réincarnation, il faut entrer dans des matrices, il faut redevenir un œuf et attendre la naissance. C'est terrible et c'est un des sujets du post-exotisme.
0: Eh bien, Cohen.
2: Oui, en écoutant Antoine, je repense à un groupe de rock californien de la fin des années 60 et du début des années 70 qui s'appelait The Grateful Dead.
0: Absolument, le mort
3: reconnaissant.
0: Le mort reconnaissant.
2: Alors ça, c'est la mauvaise traduction.
0: Jerry Garcia.
2: Voilà. Il y a un traducteur qui avait traduit de cette manière les morts reconnaissants. En fait, les morts ne sont pas du tout reconnaissants, les Grateful Dead. Et là, alors je parle sous le contrôle d'Antoine Volodin, ce sont plutôt les bienheureux. Pour ceux d'entre nous qui ont aimé cette musique, tout à coup, ça, elle prend un autre sens avec le post-exotisme.
0: Mais la musique californienne des années 70, voilà, Jefferson Airplane, Grateful Dead.
2: La musique psychédélique, voilà. On fait ça comme ça.
0: Vous pensez que le post-exotisme sera un retour, une réincarnation du psychédélisme ?
2: Non. Non, je ne pense pas que c'est une réincarnation. Je ne suis même pas sûr qu'Antoine connaisse ces groupes de rock d'autrefois. Mais je trouve que ce qui est intéressant, c'est que c'était pas une théorie ou une idéologie, c'était de la musique. Et là, on parle de littérature. Et dans l'un comme dans l'autre cas, il y a une atmosphère qui se crée, qui est liée à la musique ou aux mots, et qui a quelque chose de commun. Et je trouve ça particulièrement intéressant.
0: Hugues Robert.
3: Moi, ce qui me fascine dans l'usage que fait le post-exotisme du bouddhisme tibétain, du bardo, mais c'est vrai aussi de l'usage qu'il fait du chamanisme sibérien ou de la sorcellerie, enfin, c'est que des thématiques qui sont en apparence très peu politisées, en fait, il sait aller chercher au fil des pages, au fil des ouvrages, les endroits, donc là, comme il vient de l'exposer, l'endroit où ça fait mal, quoi, le bardo, l'endroit où il faut replonger dans la matrice, on va se réincarner, on sait pas comment, puis on sort d'en prendre, quoi. Enfin, donc, y a vraiment un endroit où ça pêche, où ça achoppe, et ce serait pareil dans le chamanisme, où il y a quelque chose qui va pas marcher, enfin, la sorcellerie, enfin, dès l'origine des enfers fabuleux. Un avion nulle part. À partir de ça, on fait de la politique. C'est-à-dire qu'on crée un endroit de doute, de peur, de tremblement, d'oscillation, et puis ça y est, on peut dérouler un récit, un voyage, et avec quelque chose qui nous ramène vraiment à comment on vit avec l'horreur du XXe siècle dans toutes ses dimensions. Et ça, je trouve que c'est fascinant d'avoir pris ces matériaux-là, enfin ces matériaux spirituels, réel et imaginaire, religieux, enfin, et d'en faire un matériau éminemment politique tout au long de l'œuvre.
0: On va écouter donc une seconde lecture faite donc par vous, Antoine Volodin, un extrait donc du volume édité aux éditions de l'Olivier, La Grande Misère.

0: Sa cible n'a rien d'extraordinaire, on la lui a décrite en long, en large et en travers. C'est une nonne, comme elle. Elle a été envoyée en mission pour rattraper des morts, s'échapper et les remettre sur le droit chemin, stopper leur errance interminable, terriblement morne et sans but, les encourager à se fondre dans le néant, d'où ils n'auraient jamais dû sortir, leur faire quitter l'illusion dans laquelle ils se sont eux-mêmes piégés et égarés. Il arrive en effet, c'est à un niveau statistique presque impensable, mais cela arrive, que des morts s'introduisent dans une brèche du bardo et partent dans un au-delà du bardo où ils ont la mémoire encore plus brouillée que quand ils venaient de mourir. Ils ont l'impression douloureuse d'être des survivants, les derniers représentants de leur espèce après la fin de tout, en route vers un lointain improbable qu'ils persistent à parer de couleurs d'espérance quand ce n'est pas de contours paradisiaques. En réalité, même s'ils sont partis pour pérégriner 1000 ans, ils ne vont nulle part. Ils ne connaîtront que des aventures minuscules. Ils poursuivront sans fin leur cheminement monotone et accablé. Ils n'atteindront rien qui soit profondément différent de la boue et des herbes qui font leur quotidien. La nonne qui a précédé Hildegarde s'appelle Jamia Schütz. Elle avait reçu une formation d'excellence avant son départ, mais elle a échoué dans sa mission. Elle devait pister le groupe des malheureux évadés, le rattraper, s'y intégrer et les libérer, c'est-à-dire s'arranger pour les réintroduire dans le bardo.
1: Voilà un extrait de La Grande Misère d'Infernus Ioannès aux éditions de l'Olivier, un des deux volumes de Retour au Goudron. Pascal Jordana.
2: C'est à la fois cette lecture et la précédente et ce qu'a dit Antoine tout à l'heure sur le bardo, ce livre chuchoté à l'oreille des mourants. Parce que je pense qu'il y a beaucoup de textes, et parmi les 11, mais dans le post-exotisme en général, qui pourraient effectivement être sur le mode du chuchotement. Des textes sont dans une sorte de brume, dans un entre-deux, dans un équilibre très, très fragile et très... un peu incertain. Et en même temps, il y a aussi, et on voit ça par exemple avec Survie Minuscule.
1: Alors, Survie Minuscule, c'est un des tomes de la série paru aux éditions du Sous-Sol.
2: Voilà. Il y a des cris, il y a des imprécations. On avait ça aussi avec Frère Sorcière. Il y a des moments où vraiment ça pète, ça éclate. Et on est un peu secoué, on n'est pas toujours dans le doux, le chuchotement, on est réveillé, c'est pour ça que tout à l'heure quand il parlait de politique, il y a des moments où on nous incite à nous réveiller quand même, et je trouve que ce sont des textes extraordinaires pour ça, c'est-à-dire qu'ils nous embarquent dans un univers, et on est assez régulièrement réveillé quand même.
1: Et ce qui est intéressant aussi, Antoine Voline, c'est la dimension politique de la mystique, puisqu'on a tendance à, généralement à prendre l'expérience spirituelle ou l'expérience mystique comme une sorte, pas d'évanescence, mais enfin de reclusion sur soi-même et puis de détachement à l'égard du monde. En définitive, il y a une présence au monde du mystique qui peut être le chaman, bien évidemment, le moine ou ça, qui est extrêmement forte. Et d'une certaine manière, dans la vision politique post-exotique, toutes les figures religieuses ont un grand poids, les moines, les nonnes, les mystiques à l'état sauvage qu'on croit, les sorciers, les sorcières.
0: Oui, la sorcellerie, la mystique sont des instruments qui permettent d'avancer, qui permettent de plonger d'un monde à l'autre et ne sont pas des buts en soi. Beaucoup de personnages dans le post-exotisme en général, mais je vais parler uniquement des 11 livres ici présents, les personnages sont souvent en mission, ils sont envoyés par une hiérarchie qui ne comprend rien au monde, qu'elles soient religieuses ou politiques, et ils sont imprégnés d'une idéologie très puissante qui leur permet de continuer à avancer dans leur mission dans des circonstances qui sont souvent terribles. Qui est dans un au-delà de la mort, un au-delà des rêves. Ces souvenirs du politique les hantent, et les hantent d'une part en leur donnant de la force, et d'autre part en leur en s'insérant à l'intérieur de leur pensée et de leur expression langagière. C'est-à-dire que, et c'est là un effet humoristique très, très souvent, les personnages, comme dans Terminus Radieux, qui fait pas partie des 11 livres ici, sont porteurs d'une idéologie prolétarienne et révolutionnaire qui ne débouche sur rien et qui les porte malgré tout et les oblige à avoir une morale extrêmement puissante. Et là, on retrouve aussi des personnages qui sont des moines ou des moines soldats ou des agents en mission. Et ils sont portés à la fois par une foi puissante à laquelle ils ne croient pas, à laquelle ils n'adhèrent pas, et une foi politique dans laquelle ils se trouvent perdus et à laquelle ils croient encore moins.
1: Alors on va revenir sur cet aspect politique et mystique avec justement le prochain sujet sur l'histoire, votre vision de l'histoire et des agents de l'histoire. Mais j'aimerais qu'on parle un peu de ce qu'on a en horizon à ce Studio 105 ce soir, Antoine Volodine. C'est des photos dont vous êtes l'auteur, qui sont se succéder au fil des textes ce soir, et qui sont toutes des photos prises à Macao. Pourquoi vous avez toute une histoire avec cette ville? On a l'impression que pour vous, elle incarne, ma foi, toute l'histoire du monde, une certaine forme du devenir humain, de la localisation, comme ça. Quel est un petit peu votre rapport avec cette ville, et pourquoi en avoir photo? Il y a un livre qui est sorti, d'ailleurs, sur cet endroit. Pourquoi Macao?
0: Là, on est dans l'autobiographique. J'ai vécu plusieurs années à Macao. J'accompagnais mon épouse qui enseignait à l'université de Macao, car il y a une université là-bas. Et j'ai eu l'immense bonheur d'être de réaliser un rêve qui était de vivre en Asie. Véritablement avec son quotidien, avec ses errances possibles dans une ville qui était encore très en retard par rapport au reste des villes chinoises du continent, même par rapport à Canton qui est tout à côté, ou Hong Kong qui était sous domination britannique. Ici, on avait une ville un peu endormie, qui était un reste de la vieille Chine. Ça a très vite changé. Les entreprises immobilières sont venues d'un peu partout. Les casinos ont prospéré et la ville de Macao a changé. Et en particulier, ce qui a changé, c'est un quartier où j'aimais énormément me promener, qui est le port intérieur de Macao. Un vaste quartier qui portait une histoire assez sordide, assez noire,
3: assez noirâtre dans laquelle je me sentais extrêmement bien pour prendre des photographies et je me suis promené des centaines, des milliers de fois dans cette ville. J'ai pris des photos et j'ai projeté dans ces histoires, dans ces photographies, mon regard sur Macao. Et ce qui est curieux d'ailleurs, c'est que j'ai pris énormément de photographies avec des barbelés parce que les Chinois se protègent de leurs voisins avec des barbelés dans les immeubles. Il y a des barbelés un peu partout, des fils de fer. Et ce qui est curieux, c'est que mon regard, donc qui a été fixé par ces photographies, lorsque j'ai parlé d'avoir photographié des barbelés à Macao, à des gens qui habitaient Macao, des Occidentaux, ils ouvraient des grands yeux en disant « jamais vu de barbelés à Macao ». Ça, c'était tout à fait étonnant parce que les preuves sont là, enfin les preuves photographiques sont là. Bon, j'ai beaucoup aimé, c'était à un moment où j'étais en pleine construction de cet édifice post-exotique. J'ai beaucoup aimé, j'étais au début de la construction de cet édifice post-exotique, trouver là des ambiances, la moiteur, la pluie, la pluie chaude, l'étrangéité, le fait d'être étranger, d'être un étranger qui peut se déplacer sans problème, même si il est méprisé et considéré comme un long nez par la majeure partie de la population, et mais sans agressivité. Et j'étais dans un exil heureux qui m'a permis d'écrire énormément de choses. Et
1: au moins le port intérieur.
3: Et oui, puis, alors il y a des livres qui sont complètement en phase avec cette expérience, mais on retrouve l'expérience de Macao dans de nombreux textes post-exotiques.
1: Nouvelle lecture de Retour au Goudron, un extrait d'Ultime Sursaut, donc publié aux éditions La Fabrique.

Il était allongé au milieu de la chaussée. Une bonne moitié de son corps échappait à toute sensation. Et quand il s'étira maladroitement pour examiner ses parties basses, il s'aperçut que le poison les avait gagnées. Jusqu'en haut du ventre, ses chairs avaient perdu toute tenue. Et sous ses loques, elles avaient crevé, expulsant des glaires résineuses qui avaient du mal à identifier, très semblables à ce que crachaient lentement les morts de son précédent refuge nocturne en compagnie du gros. Il ne ressentait aucune douleur. Quelque chose dans son système sensible avait sauté. Des connexions nerveuses, la relation réelle aussi. Il n'allait pas s'en plaindre. Il resta comme paralysé pendant plusieurs minutes, en pleine lumière. Il se demandait s'il allait se remettre à respirer. Et ensuite, il se dit que ça n'ajouterait rien à sa situation, et il poursuivit son apnée. Il la poursuivit avec une certaine sérénité. Ce que le gros avait dit tout à l'heure lui tournait dans la tête. Pas la leçon sur la matière noire, une phrase toute simple. Et voilà, au lieu de tenter de se projeter quelques images importantes de son existence, il s'arrêtait sur cette phrase, conscient qu'elle allait l'accompagner désormais et le soutenir jusqu'au bout. Le bout était proche, il le sentait venir et il décida de marmonner pour se glisser dedans comme on se glisse dans un trou. « On est foutu !» marmonna-t-il. « Ça ne sert plus à rien d'être sain et sauf. » En effet, ça ne sert à pas grand-chose d'être sain et sauf.

0: Alors là, c'est un extrait donc de Ultime sursaut aux éditions de La Fabrique, Antoine Volodine, et j'aimerais qu'on, après cette évocation du bardo, de la mystique et des figures spirituelles et religieuses qui traversent les 49 volumes du post-exotisme, qu'on parle un peu de votre vision de l'histoire, qui est une vision, alors là ça a été dit et redit dans les entretiens et même dans les textes que vous avez pu écrire, qui est une vision post-apocalyptique. C'est-à-dire que l'histoire est littéralement fracassée par un cataclysme majeur, donc qui vous tourmente et sur lequel vous méditez, que ce soit évidemment l'effondrement des régimes totalitaires et leur effondrement, la Shoah ou alors le Goulag, toute cette mémoire du XXe siècle vous travaille, et j'aimerais que vous nous en parliez, ce que vous rassemblez sous l'étiquette de guerre noire.
1: Oui, alors évidemment.
0: C'est tant éprouvé que la guerre noire soit une étiquette.
1: Oui, au fil des décennies, évidemment, notre existence a changé et l'histoire s'est modifiée aussi. Hein. De très nombreux livres, et en particulier dans ceux qui forment Retour au Goudron, l'histoire est depuis longtemps totalement dépassée et je n'aime pas le terme post-apocalyptique, post-apocalypse, mais d'une certaine manière, on est dans l'après, complètement dans l'après. Et s'il y a encore un petit peu d'humanité, elle est en extinction ou carrément éteinte, donc remplacée par d'autres créatures, et ce qui permet d'ailleurs des jeux plus ou moins humoristiques, effectivement. Mais dans l'ensemble de l'œuvre post-exotique, même si on place la plupart des histoires dans un après, ce qui est manifeste, c'est une volonté de raccorder les histoires à l'histoire, ou plus exactement à l'inconscient de l'histoire, au non-dit et au dit de l'histoire du XXe siècle et de ses innombrables échecs, l'échec de la Révolution, l'échec de l'humanisme, les atrocités commises tout au long du XXe siècle, parfois au nom de la Révolution d'ailleurs et du bien-être de tous. Ce qui fait que la vision intérieure de l'histoire, ce qui hante les images projetées dans les livres et projetées à l'intérieur des âmes des personnages, c'est quelque chose qui est l'abomination du XXe siècle, avec l'idée de d'un futur fichu, hein, qui ne sert plus à grand chose. Voilà ce que je voulais dire.
0: Alors il y a un film qui vous est très cher et qui incarne au plus près cette vision et ce spectacle désolant, de désolation, c'est Le Stalker de Tarkovsky.

0: Voilà un extrait de Stalker, qui est un des films fétiches, donc qui incarne au mieux cette vision de la guerre noire et de l'après, selon Antoine Volodine. Hugues Robert, c'est vrai que vous qui connaissez les 49 étapes de l'œuvre volodinienne, il y a véritablement une sorte de marche comme ça dans la nuit. Je ne veux pas dire que c'est un voyage au bout de la nuit, mais quasiment quelque chose qui ressemble à ça, avec une vision de l'histoire qui touche même à la forme des textes.
1: Alors, moi, j'ai pas nécessairement le sentiment d'une marche continue. Hein, c'est quelque chose qui est plus compliqué, plus subtil et plus drôle que oui. Une marche inexorable vers une quelconque fin de l'histoire. Bien sûr, il y a, comme le disait Antoine Volodine, un contexte d'effondrement généralisé. On est dans un après. Dans un après quoi exactement? On ne le sait pas. Et à la limite, peu importe. C'est un après. Mais ce qui se dégage beaucoup dans Retour au Goudron, notamment, qui est présent hein, dans le reste de l'œuvre, mais c'est que l'abolition, cet après, il produit aussi une abolition de la frontière entre la vie et la mort. Il sublime la disparition de la frontière entre le rêve et la réalité. L'onirisme n'a jamais été aussi présent que dans Retour au Goudron, peut-être. Et du coup, il y a des moments, alors c'est pas d'espoir, parce qu'il est jamais question d'espoir à mon avis, mais c'est d'autres choses. Mais il y a des moments sublimes. Enfin, il y a je résiste pas à l'envie d'une toute petite citation.
0: Je vous en prie. Hein.
1: C'est dans Dernière livraison, dans Le voyage de Rampo, qui est un héros, on va dire récurrent, faut pas exagérer, mais un héros qui est présent dans une bonne partie de l'œuvre, dans plusieurs des ouvrages de Retour au Goudron, et Rampo, donc, qui est là sur son radeau, dans un marais, et pendant des jours, des mois, des années, avec celle qui est devenue sa Dulcinée, si j'ose dire, Giulietta, et j'adore cette phrase, maintenant Giulietta, elle aussi rêvait à la fin de leur navigation, et dans les mêmes termes que Gompo. Elle espérait accoster au bout de leur route à la troisième Union soviétique. Elle avait adopté quelques-unes des illusions de Gompo, tout en conservant les siennes. Je trouve ça magnifique.
0: Olivier Cohen.
2: Oui, peut-être pour mettre, une fois de plus, mettre en perspective le travail d'Antoine avec d'autres textes. Par ailleurs, je voudrais dire un mot de ce qu'on pourrait appeler ton pessimisme. Parce que il semble assez clair, au point où on en est de cette conversation, que tu ne crois pas au progrès. Et récemment, nous avons parlé ensemble d'un texte qui me paraît absolument génial, de Walter Benjamin. Et si vous permettez, je voudrais moi aussi en lire quelques lignes.
0: Je vous en prie.
2: Il est question dans ce texte de l'histoire et en fait de l'ange de l'histoire. Là, je cite Benjamin, il y a question de cet ange. Il a le visage tourné vers le passé, là où se présente à nous une chaîne d'événements, il ne voit qu'une seule et unique catastrophe, qui ne cesse d'amonceler ruine sur ruine et les jette à ses pieds. Il voudrait bien s'attarder, réveiller les morts et rassembler ce qui fut brisé, mais du paradis souffle une tempête qui s'est prise dans ses ailes, si forte que l'ange ne peut plus les refermer. Cette tempête le pousse irrésistiblement vers l'avenir auquel il tourne le dos, cependant que jusqu'au ciel devant lui s'accumulent les ruines. Cette tempête est ce que nous appelons le progrès. Quel rapport avec ton œuvre? Je suis peut-être le seul à le voir, mais il me semble que pour Benjamin, comme dans tout ce que tu as écrit, il y a à la fois au départ, une croyance dans la possibilité d'un changement positif, c'est d'une révolution au sens strict du terme, et en même temps, la constatation que toutes ces révolutions sont faites pour échouer. Et je crois que c'est Gilles Deleuze qui disait « Toutes les révolutions tournent mal, mais ça n'a pas empêché la Révolution française, la Révolution d'octobre et bien d'autres révolutions à venir. » Donc il y a cette espèce de, me semble-t-il, de tension entre un avenir qui ne peut être que catastrophique et un passé qui n'est que l'autre face de cet avenir catastrophique. Les ruines, quoi.
0: Alors, une réaction rapide, Antoine Volodine. Après, on va vous écouter lire un extrait donc de Chagrin. dans la série Retour au goudron, paru aux éditions de Minuit, et on reviendra sur toute cette problématique. Réaction rapide.
3: Oui, alors évidemment, le pessimisme est extrêmement présent chez tous les auteurs post-exotiques, mais n'oublions pas que derrière, il y a de la malice.
0: Le mot malice, d'ailleurs, est à entendre à deux sens. On va en parler, d'ailleurs, avant la fin de cette première partie. On écoute Toine Volodine lire un extrait de Chagrin.

À partir d'un certain moment de la soirée, plus personne dans notre communauté ne prononce une parole autre que marmonner ou crier dans l'incohérence, comme en sont capables plusieurs d'entre nous, les folles, les mystiques, les idiotes. D'une manière générale, chacune s'est retirée dans sa chambre étroite, dans sa cellule, et se tait. Personne ne dort. L'air est étouffant, même si la proximité de la mer lui ajoute soudain une note d'humidité et, disons, de fraîcheur. Évoquer la fraîcheur est une audace langagière qui vaut ce qu'elle vaut, c'est-à-dire rien. Certaines, toutefois, n'hésitent pas à l'assumer, cette audace, par niaiserie, par goût de l'excès ou de ce qui en reste. Disons que nous nous raccrochons à ce signal imaginaire pour décider que la journée s'achève et a fait place à la nuit. Bref, dès que ce signal collectif a été reçu, nous entamons chacune pour soi d'interminables heures d'insomnie au cœur d'une obscurité irrespirable. Profonde quand les volets sont fermés et baignée de nuances laiteuses quand la fenêtre reste grande ouverte sur la nuit, mais toujours irrespirable. Nous avons appris à supporter cela, ce retard énorme à l'endormissement. Aucune parmi nous ne s'en plaint, pas une seule d'entre nous ne s'énerve, ne se retourne fébrilement, douloureusement d'un flanc sur l'autre. Nous restons tranquillement à notre place dans la position que nous avons adoptée à la première heure, sans essayer de la modifier. Nous prêtons l'oreille à la nuit, au bruit des vagues qui s'élancent sur les rochers, essaient de les ébranler, s'éparpillent, se retirent. On écoute, on attend quelque chose, et rien ne vient de la nuit brûlante, infinie, où jamais rien ne se passe.

0: La nuit brûlante infinie où jamais rien ne se passe. Est-ce que le pessimisme malicieux, le désespoir malicieux, Pascal Jourdanat, vous semble caractéristique d'une certaine façon entre Volodine et du post-exotisme?
1: Oui, mais je suis peut-être orienté par la relation qu'on a pu entretenir avec Antoine, qui fonctionne aussi comme ça, c'est-à-dire qu'il y a à la fois un rapport direct à la mort et en même temps une manière malicieuse de voir la vie. Il y a pas de fatalisme, par exemple, dans son approche des choses et de la vie, mais en même temps, quand on lit les textes, évidemment, on se dit quand même ça. Donc on est toujours un peu dans cette entre-deux. Moi, ce qui me frappe, c'est que on est beaucoup là dans cette sorte de, avec ce feu d'artifice final que tout le monde dit c'est un feu d'artifice final. Oui, c'est la fin d'une écriture, mais les histoires en elles-mêmes, elles sont pas finies. Tout à l'heure, Hugues parlait du voyage au Grand Pau. Il a pas de fin. Il se dilue dans une autre histoire. Les deux personnages en eux-mêmes se diluent peut-être l'un dans l'autre et on recommence quelque chose d'autre. Et c'est raconté par quelqu'un ou par d'autres voix. On est tout le temps dans des histoires qui n'ont pas de fin.
0: Mais ont elles-mêmes un commencement. Parce que des fois, on a l'impression que
1: oui.
0: On les prend à un moment, mais ça n'est pas leur véritable commencement au sens décision volontaire.
1: Tu le disais tout à l'heure, le personnage meurt souvent à la première phrase ou à la première page.
2: C'est un bon début.
1: C'est un bon début. Ça permet de commencer, effectivement, et de ne pas terminer. On est tranquille.
0: On va écouter une nouvelle lecture d'Antoine Volodine, d'Infernus Johannes. Définition tirée de Défection et compagnie, donc le volume édité par Rivage, un des 11 volumes de Retour au Goudron qui marque le dernier moment, le bouquet final du post-exotisme.

Quand, pour la deuxième fois, je sentis dans mon dos une tape qui m'incitait à accélérer le pas, je me tournai vers le gardien en protestant. « Hé !» dis-je. « J'ai compris. Je vais à votre rythme. Inutile de me taper dessus. » Celui qui m'avait

0: poussai vers l'avant, haussa les épaules et émit un grondement atténué dans lequel je perçus quelque chose comme une petite note d'excuse. « On fait ce qu'on nous a dit de faire, » gronda-t-il. « On est en retard. Tu traînailles. Si tu pouvais accélérer, ça serait bien. »« On te demande pas l'impossible, » ajouta son comparse. « Juste d'allonger un peu le pas. » J'allongeai. Un peu. Afin qu'entre nous, le conflit s'éteigne, je les avais surnommés « crâne d'œuf » et « boule de billard ». En dehors de ces sobriquets, que je n'avais jamais ni l'occasion ni l'idée de faire sonner à haute voix, ils étaient indifférenciables. Même taille, même dégaine, même voix, et même physionomie revêche, mais pieuse, de moine déçu par la vie et par la mort. Pour ce qui était de leur uniforme, même robe violette, indigo sale, dégageant une épaule à la peau cuivrée, même sandales usées à la limite de la rupture. Le fumet qu'il répandait en remuant m'était familier. Tenture crasseuse, fumée d'encens, linge et sueur de pauvres, le monde d'où il m'avait extrait était aussi leur monde. Être escorté par des gardiens appartenant à un univers non étranger me rassurait. Et donc, quand on me demandait d'aller plus vite, j'obéissais. « Au fait, on va où ?» demandai-je d'un ton dégagé, alors que cela me mettait en souci, évidemment. Voilà un extrait de Défection et compagnie, un des 11 volumes de Retour au Goudron. Il y a toujours ces personnages, alors là on parlait de la malice, du grotesque et de l'humour, il y a toujours ces personnages qui sont à la fois des serviteurs de l'ordre carcéral, des gens, des bourreaux, des matons, et qui en même temps sont dérisoires, sont aussi pitoyables que les gens qu'ils torturent. Antoine Volodine.
1: Oui, mais là, on a vraiment des moines perdus dans le bardo et ils ont une relation hiérarchique extrêmement ténue qui, au fil de l'histoire de ce récit, va s'amoindrir et ils vont changer de rôle, comme très souvent d'ailleurs. Et ça, c'est un des effets du bardo. On peut être bourreau, interrogateur, et ensuite interrogé et victime.
0: Merci Antoine Volodine. Nous arrivons à la mi-émission, c'est-à-dire que nous allons changer de plateau. Et je remercie donc Olivier Cohen d'avoir été avec nous, de même Hugues Robert et Pascal Jourdana, donc un libraire, un éditeur, deux éditeurs, donc qui ont collaboré à ces 11 volumes de Retour au Goudron d'Antoine Volodine, la clôture du post-exotisme, qui est ce soir le matériau de Mauvais Genre.

0: Mauvais genre post-exotique ce soir qui reçoit Antoine Volondine depuis le studio 105 de la Maison de la Radio et second plateau, Frédéric Martin.
1: Bonsoir.
0: Bonsoir, Frédéric Martin, fondateur des éditions du Tripode et pour l'heure directeur des éditions Robert Laffont et qui est présent dans le projet de Retour au Goudron avec Mode Mémoire, Mode d'effroi. Et puis, Joris Mathieu, bonsoir.
2: Bonsoir.
0: Alors, directeur de la

0: instants de Frères Sorcières, le spectacle que vous avez tiré. Racontez-nous un petit peu cette pérégrination.
1: Ah ben, il y a une forme d'évidence en fait hein, à la découverte de la littérature post-exotique pour moi et l'ensemble de mes collègues de la compagnie Wiko. Et d'ailleurs, je profite de cette émission pour pouvoir dire merci à Antoine qui, quand on a rencontré cette matière littéraire, en fait, nous a permis de donner corps à un langage scénique qui n'attendait que d'éclore. Et ça a donné cette aventure finalement en quatre projets, puisque c'est quatre créations qu'on a fait, dont une particulièrement ensemble qui était le Bardo, un labyrinthe immersif pour un spectateur. Mais il faut se dire que la littérature d'Antoine, elle est éminemment théâtrale. D'abord parce que il y a la place de l'oralité en permanence, et c'est très lié au dispositif du Bardo dont on parlait tout à l'heure, cette lecture permanente à voix haute, etc. Et puis finalement, la théâtralité, elle est même mise en scène à l'intérieur d'un certain nombre d'ouvrages et de textes, parce que chaque personnage des romans est pris au piège de fiction dans lesquelles il est en errance. Et donc il y a cette chose là vous savez, le théâtre, on dit que c'est ce lieu qui permet de faire communiquer le monde des vivants et le monde des morts, et donc dans cet espace médiumnique, on avait finalement toutes les ressources pour faire émerger une forme théâtrale post-exotique. Donc on s'est parfois rêvé être les Kriligompo immergés à l'intérieur des limbes du Bardo, puis des fois les moines soldats qui essaieraient de rendre populaire cette littérature.
0: On écoute un extrait d'ailleurs du spectacle Frères Sorcières.
2: Et moi, Madeleine Pol Pot, par le troisième ciel rouge sang, et par celui qui est, qui sera et qui s'en est allé, je vais résister à l'invasion de cet étranger qui n'est pas la dénommée Bella Ciao en cette seconde. Mais si l'on cherche les sources et les racines, si l'on puise dans les lointaines mémoires de l'espace noir.
0: Alors Antoine Volodine, comment avez-vous réagi la première fois qu'on vous a proposé d'être adapté sur scène? Est-ce que vous le désiriez? Est-ce que vous y rêviez? Quel était votre rapport au théâtre avant cela?
3: D'abord, j'ai une culture théâtrale normale, enfin basique, mais le fait que la compagnie Haut et Court ait pris contact avec moi assez tôt hein, pour adapter Des Anges Mineurs, ça m'est apparu comme quelque chose de miraculeux, et voir ce travail réalisé en plusieurs années, puisque c'est un spectacle qui, au fil de trois ans, a été complété en 7 heures. C'était un spectacle de 7 heures qui ne trahissait pas une seconde le texte, qui adaptait merveilleusement le projet qui était Des Anges Mineurs. J'étais extrêmement ému, et je n'ai pas participé à l'élaboration du spectacle, mais je l'ai accompagné, et ensuite j'ai vraiment été très très proche de la compagnie, dont je suis un compagnon depuis le début du siècle, en fait hein, depuis le début de cette adaptation des Anges Mineurs. C'était extrêmement émouvant pour moi, et surtout c'était extrêmement réussi, et ça, je dois dire que je n'en étais pas sûr au moment où j'ai pris contact avec Joris Mathieu et sa compagnie. J'étais très content qu'on adapte un texte au théâtre, parce que j'aime le théâtre.

0: mais je redoutais le résultat. Je me disais peut-être que ça sera complètement raté et que je devrais leur dire oui, magnifique et tout. Et en fait, c'était vraiment, et je pèse mes mots, c'était merveilleux. C'était miraculeux.
1: Joris Mathieu, vous êtes...
2: Je suis entièrement d'accord avec ce que vous venez de dire.
1: Certes.
2: C'est bien que tu parles des anges mineurs, parce que j'écoutais tout à l'heure donc toute la première partie, et je trouve que dans les anges mineurs, il y a ce très bon exemple de comment, en fait, des situations qui ont l'air de relever du désespoir fabriquent une situation d'une telle absurdité, finalement, que... on est tenu en haleine par une intrigue qui repose sur quelque chose qui est complètement saugrenu. Pour ceux qui n'ont pas lu des anges mineurs, quoi, on peut se raconter très très brièvement, et tu m'excuseras de le synthétiser de cette manière-là, mais c'est quand même l'histoire de grand-mères pluricentenaires qui vivent sous contrôle dans un hôpital vétérinaire désaffecté, qui décident de coudre des bouts de tissu ensemble pour fabriquer une poupée de chiffon et de lui donner vie via des incantations en lui confiant la mission de rétablir le paradis égalitariste perdu et se dénommer Will Scheinman. Quand il débarque pour accomplir sa mission, se rend compte qu'il n'y a plus rien nulle part et qu'il n'y a qu'à pousser les portes pour prendre possession des lieux. Et donc, par désespoir, Will Scheinman, ou par tentation, allez savoir, décide finalement de rétablir le capitalisme et se retrouve à devoir se justifier devant ses grands-mères qui l'ont récupéré dans un grand... et qui l'ont cloué à un poteau et qui se tiennent allongés dans la taïga avec des carabines, le sommant de s'expliquer pour cette trahison. Et sa seule justification, c'est il n'y avait plus rien, il fallait bien d'abord rétablir quelque chose.
1: Et de cela, vous avez fait une pièce et un spectacle.
2: Ah bah oui, évidemment.
1: On va écouter une nouvelle lecture par vous, Antoine Volodine, un extrait de Survie minuscule. Donc là, c'est le volume des éditions du Sous-sol.
3: Et que cela soit dit une bonne fois, non, nous ne pondons pas la nuit dans les jardins publics. Non, nous ne nous reproduisons pas par parthénogenèse. Non, nous n'avons aucune ambition politique. Il y a peu, un groupe de Komsomol, composé de 3 garçons et 4 filles, a pris l'habitude de chanter sous nos fenêtres, principalement des chansons punk des siècles passés, mais aussi des hymnes appartenant à des nations disparues. D'un point de vue idéologique, on ne peut que se réjouir de voir refleurir la noble tradition des Komsomol, qu'on croyait avoir elle aussi disparu depuis des siècles. Toutefois, il serait bon qu'un spécialiste vienne identifier la nature de ces hymnes, qui peut-être renvoient à des pays qui ont plongé la planète et ses habitants dans le chaos, pour ne pas dire dans un irrattrapable naufrage. Je donne des leçons de harakiri depuis plusieurs mois et les élèves progressent normalement. Je n'ai reçu aucune plainte des services de génie chirurgical auprès desquels je me suis inscrit et à qui je paie une patente qui n'est pas mince. J'aimerais signaler que des officines clandestines me font concurrence dans la rue voisine, avec des conditions d'hygiène lamentables et des techniques enseignées qui ne respectent pas la tradition et relèvent plus de la boucherie que d'autre chose. Ci-dessous, les coordonnées de ces boutiquiers sans scrupules.

Voilà un extrait de Infernus Johannes, Survie minuscule, donc un des 11 volumes de Retour au Goudron, paru aux éditions du Sous-Sol. Frédéric Martin, racontez-nous un peu comment s'est passée votre aventure, je dirais, goudronesque ou goudronnière, bitumineuse avec ce projet.

0: projet. Comment vous a Antoine Volodine vous a-t-il contacté? Que vous a-t-il dit? Et quel est un peu en définitive aussi, bien évidemment, votre rapport avec son œuvre, les 41 années de production volodinienne et post-exotique?
1: C'est compliqué, parce que je pense qu'Antoine Volodine est intervenu deux fois de manière très très importante dans ma vie, mais justement à distance. Et quand il y a eu cet appel, j'ai fait semblant de dire il faudrait que je lise le texte et je vous répondrai très vite. Alors qu'en fait, il y avait en moi le gamin qui sautait déjà à pieds joints, parce que on l'entend bien dans les textes, on a convoqué beaucoup d'idées, mais avant tout c'est des films. C'est-à-dire que moi, à chaque fois que je lis un livre de Volodine, je suis un gamin qui va au cinéma. C'est extrêmement sensuel, il y a énormément d'images qui sont convoquées. En plus, même si on l'a compris, c'est des mondes de l'après qui sont torturés, tourmentés. Dans les films de science-fiction ou catastrophes, en général, on met des scaphandres pour aller dans ces univers. Là, c'est le contraire. Il faut tout enlever, il vous met à poil et vous découvrez beaucoup, beaucoup de choses. Donc il envoie le texte, gentiment. Et d'ailleurs, c'est une question...
0: On va en entendre un extrait plus tard.
1: On n'a pas évoqué la chose. Je ne sais toujours pas comment il a décidé la distribution. Mais évidemment, le texte qui m'a
0: proposé, le secret du confessionnal.
1: Commence par l'histoire d'un gamin. Ouais. Et je le relisais là tout à l'heure, tout en écoutant les... Et je vous le fais parce que c'est quand même étrange.
0: On va l'entendre lire.
1: Le tout début.
0: Oui, oui.
1: C'est une phrase. Je vous le fais parce que je vais l'inverser. Voilà. Le gosse avait 35 ans, mais officiellement, il en avait 5 et apprenait toujours les bases de l'écriture. Mais en fait, c'est moi. C'est-à-dire, je peux l'inverser. C'est-à-dire, le gosse avait 50 ans. Avait 5 ans, mais officiellement, il en avait 50 et apprenait toujours les bases de l'écriture. Il y a cette jubilation dans les textes de Volodine. Moi, je les ai découverts par hasard parce que je suis un peu un autodidacte. Je venais d'un milieu où il n'y avait pas du tout de bouquins. Je crois que je sortais de Marie Redonnet à l'époque et donc j'écumais un peu le catalogue des éditions de Minuit. Je tombe sur Lisbonne dernière marge et boum, voilà. Et puis, un peu plus tard, après, je commence à travailler dans l'édition et je veux me faire un cadeau et je vais aux éditions de Minuit pour m'acheter un tirage de tête en croyant que c'était épuisé, que tout le monde s'était jeté sur les tirages de tête des livres. Et ça avait tellement fait rire le directeur commercial de l'époque qu'on a passé 3 heures à discuter de littérature et c'est devenu mon papa dans l'édition. Voilà.
0: Mais ce livre-là, que vous a-t-on dit avant de vous l'envoyer, dont on va entendre une lecture un peu plus importante tout à l'heure?
1: Vous savez, j'étais comme le groupie en transe, donc je ne sais plus exactement ce que j'entendais. Je suis même pas sûr, en fait, d'avoir écouté. Non,
0: est-ce qu'on vous a parlé de retour au goudron? Est-ce qu'on va dire,
1: oui,
0: voilà,
1: bien sûr. Ah, si,
0: 49
1: je me souviens,
0: titres,
1: il y avait un petit peu cette inquiétude de savoir si c'était pas trop effrayant de publier 11 textes en même temps du même auteur. Franchement, je pense que je peux parler pour tous les éditeurs. On s'en foutait royalement. On aurait été 250. On aurait dit go, go, go.
0: Bon, on va continuer à découvrir ces 11 livres avec une lecture de Malaise chez les plongeuses d'Infernus Johannes aux éditions La Volte. On vous a dit pour le mariage ? Demanda Silberstein. Savannah se tourna vers lui d'un air interrogateur. Son visage superbe exprimait à la fois une naïveté feinte et l'ironie d'une guerrière prête à tout, conversant aimablement avec un religieux de pacotille. « Non, » dit-elle. « Ah, on ne lui a rien dit, » commenta Klang. « Ils ne disent pas tout, » compléta Schrom. « Du moins, pas toujours. Ils disent pas mal de choses, mais pas tout, » philosopha Boulgan. « Le marié est mort », finit par annoncer Silberstein. Savannah ne réagit pas. La nouvelle que Silberstein lui confiait avec une certaine gêne n'avait pour elle aucune importance. Sa mission consistait à se marier et à revenir. L'identité du marié ne lui avait pas été communiquée. Elle savait simplement que son intervention faisait partie d'un projet de réimplantation de l'espèce humaine. Celle-ci ayant disparu, il fallut tâtonner pour obtenir un résultat, quel qu'il fût. Il fallait tout reprendre à zéro sur l'échelle de l'évolution animale. Elle avait été d'accord sur le principe d'un accouplement et elle ne s'attendait pas à un marié de conte de fées. Que son futur époux eût basculé dans le néant ne lui causait aucune peine, évidemment. « Ça n'a pas été facile de le trouver », déplora Boulgan. « En tout cas, il est mort. » L'interrompit Klang, ou du moins, il n'est plus vivant, l'interrompit Schrom.

0: Voilà un extrait de Malaise chez les plombeuses. On peut dire de quoi il s'agit, Antoine Volodine, de ce que je viens de lire et de ce que vous nous avez fait entendre?
1: Oui, il faut situer cette jeune femme.
0: Parce qu'on lit les textes sans dire à quoi ils correspondent pour leur laisser.
1: Oui, c'est leur
0: émerveillement. Là, allons-y.
1: C'est un des récits. Sawana est une des plongeuses, c'est-à-dire envoyée par le parti et les prélats pour une mission qui est, c'est dit, une tentative de réimplantation de l'espèce humaine. Elle est nue au milieu des flammes, parce que tout ça se passe au milieu des flammes. C'est très onirique, bien sûr, avec des personnages oiseaux, Schrom, Silberstein, etc., qui lui annoncent que la cérémonie du mariage telle qu'elle avait été prévue va être beaucoup transformée. Et effectivement, je ne sais pas si je peux raconter mais elle se transformera en quelque chose d'assez cauchemardesque.
0: Une question que je vous pose aussi, c'est la question de, à la fois de l'onomastique, comme on dit, bon, savamment, c'est-à-dire les noms des personnages, qui sont tous extraordinaires. Il y a chez vous, alors c'est un peu beckettien d'ailleurs, puisque c'est des noms qui résonnent un peu comme ceux du théâtre de Beckett, entre autres. Il y a une joie de fabriquer un nom. J'ai l'impression que le nom est donné d'abord et le personnage arrive après, et que le personnage doit obéir à son nom, mais c'est pas le contraire. Idem pour les titres. Il y a tout à fait un goût du titre chez vous. Alors là où triomphe la malice, une espèce d'humour grinçant, je vais rappeler ceux qu'on a déjà lus, les volumes déjà lus ce soir. Malaise chez les plongeuses, Survie minuscule, Défection et compagnie, Chagrin, Ultime sursaut, La grande misère et Bardot solo. Qui résonne avec Bardot, Ornotte Bardot, qui est paru il y a bien des années.
1: Et avec Alto Solo.
0: Donc comment, là aussi, travaillez-vous ces questions du nom des personnages et puis des titres? Moi, j'ai vraiment l'impression que vous, comme dirait que quelqu'un a dit, j'ai écrit ce poème parce que j'en avais trouvé le premier vers. J'ai l'impression des fois que vous écrivez certains textes parce que le titre vous a été donné.
1: Non, ce n'est pas du tout le cas. J'aime jouer avec les mots, bien sûr, et le plaisir de la création de noms de personnages, très souvent de personnages très mineurs, c'est un grand plaisir. Et je travaille là-dessus avec. Peut-être pas au tout début dans les deux, trois premiers romans, mais ensuite je me suis mis à travailler là-dessus pour obtenir une musicalité importante qui déplace totalement les références qui peuvent naître dans l'esprit du lecteur ou de la lectrice, c'est-à-dire qui ne sont pas typés au niveau ethnologique, au niveau ethnique, pardon. Je m'amuse beaucoup avec cela. C'est un plaisir.
0: Je posais cette question sur les titres qui arrivent et qui sont suivis ou pas d'un texte, parce que vient d'être réédité un ouvrage essentiel, Le post-exotisme en dit leçon, leçon 11, qui est quand même l'ouvrage qui permet, j'allais dire, d'en savoir un petit peu plus sur le post-exotisme. Et dedans, il y a quand même la liste de...
1: Le 11e livre paru.
0: 343 titres de romans, enfin de textes, alors qui se décomposent avec catégories littéraires, les romances, les chagas, les entrevoûtes, donc il y a toute une série de types de textes. Mais j'ai noté, puisque j'ai lu les 343 titres, que certains ont eu le bonheur de devenir des textes. Un navire de nulle part, Rituel du mépris, bon, c'est présent. Biographie comparée de Jordan Murgrave, c'est le premier texte que vous avez publié, il est là. Donc il y a quand même des titres qui attendent leur texte, Antoine Volodine.
1: Oui, le dernier titre de cette liste de 343, c'est Retour au goudron.
0: Voilà, j'attendais que vous nous le précisiez.

0: Frédéric Martin.
1: Oui, on a tous ri à ce titre, hein, paru chez Gallimard. Je crois que c'était le dernier même de la série Gallimard. Et en même temps, il dit quelque chose de vachement important, parce que quand on se questionnait tout à l'heure sur une définition du post-exotisme, ben ça c'en est une. Quand on dit le post-exotisme, on dit leçon 11, voilà. C'est le 11e livre, c'est que ce qui définit le post-exotisme, c'est les livres, c'est le post-exotisme. Et il y a ça très très fort chez Antoine Volodine. Il fait partie de ces écrivains comme Arnaud Schmitt, par exemple,
2: ouais,
1: qui dans leur œuvre développent simultanément une langue et son application. Et vous apprenez comme une langue étrangère la langue post-exotique en la pratiquant. Et on peut pas la conceptualiser, on peut pas en faire une leçon. Il faut juste l'employer.
2: Tout à fait d'accord.
0: Joris Mathieu.
2: Ouais, complètement d'accord. Et ça va avec ce que vous disiez aussi sur la recherche sur les noms, sur...
0: Alors attendez, j'ai une bombe là, cachée, que je vais faire exploser, qui n'est pas prévue dans nos lectures à l'origine, mais je ne résiste pas au plaisir de faire... Parler, Joris Mathieu.
2: Oui. Non, mais simplement, effectivement, ce plaisir des noms et en fait... répond vraiment à ce que vous venez de dire sur l'apprentissage d'une langue au fur et à mesure, et où finalement on se réjouit de retrouver des noms de personnages qu'on a entendus résonner dans une autre œuvre, auxquels on se rattache et qui ont finalement fabriqué une image pour nous. Et ça rejoint beaucoup aussi, et ça joue beaucoup dans la théâtralité de l'œuvre, hein, et de son possible déploiement de manière très très large. C'est qu'en fait, se tisse à travers les noms des caractères auxquels on s'attache et qu'il devient difficile de quitter, en fait, des véritables personnages.
0: Mais alors, on parlait des noms et des désignations, des dictionnaires, d'encyclopédies, et dans Bardo Solo, en la page 48, il y a des herbes, il y a un dictionnaire des citations de noms d'herbes, puisque, comme il est dit, la nonne, le nom des herbes, elles y tiennent, chacune a le sien, aucune ne peut le perdre, c'est ça qui complique. Alors là, il y a une sorte de défilé absolument fabuleux de noms d'herbes, le jarmonet, le ganguillère, la gansonne, le bramondzigane, le toc, le guimbois, le tourmauvent, le chêchenel, le tomillette, le goudour, la tombeuse, la rapavienne, le blafin ou blafard, l'écrivaine, l'ougabia, le foin ardent, la neige ardente, le tombdou, le crin ardent, l'oumdadge, la dadaise, le bériquin, la farifate, le choukna, le minien, le naoufre, la garante, la posse, la frétille, la mayadonte. Voilà, j'arrête, puisqu'il y en a une page ou plusieurs, même plusieurs pages. Là, il y a quand même un pur plaisir de la vocalisation et du signifiant poétique. Antoine Volodine.
3: Oui, mais en fait, il s'agit de l'écho d'un livre de Manuela Dreger qui s'appelle Herbes et Golems, où il y a des listes d'herbes inventées avec la suite de ce que vous venez de lire. Et les listes comptent au total plus de 1000 noms inventés. Et c'est ça a été sans aucune difficulté d'écriture. Enfin bon,
0: alors, aucune difficulté. Qu'est-ce qui se passait à ce moment-là? Est-ce que il y a une sorte de crue comme ça, langagière comme ça, qui déferle et vous notez quelque...
3: Non. D'abord, ça a été herbe après herbe. Au cours de, je sais pas moi, dans le train, j'en ai inventé une douzaine par exemple, mais toujours avec un souci qui était d'associer au nom une vraisemblance végétale. Enfin, ça ne peut être que des noms populaires d'herbes qui n'ont pas encore eu leur existence. En fait, l'idée dans Herbes et Golems de Manuela Dreger, c'était une constatation. En fait, si vous regardez dans un dictionnaire, le nom des herbes, les herbes, elles ont très peu de noms. Je ne parle pas des fleurs, des herbes. Elles sont tout à fait méprisées. Elles sont bonnes à mâcher par les bovins, mais c'est tout. C'est pour rétablir un peu de justice dans l'univers des opprimés, des herbes opprimées,
0: des herbes opprimées
3: qu'on les a nommées. Voilà.
2: Et puis, il faut se mettre...

0: méfier parce qu'il pourrait rapidement. Nous arriver de nous réincarner en une de ces herbes, donc ne les méprisons pas, s'il vous plaît.
1: C'est noté, on va écouter Antoine Volodine nous lire un extrait du meilleur, le meilleur d'entre nous.

Une fois dans le ventre de sa mère, Moldon Oufnik s'inventa un jumeau qu'il baptisa Liuba car il s'agissait d'une jumelle. Il avait lu des études assez doctes et documentées sur la question des jumeaux perdus. Un jumeau se forme pendant les premiers jours de la grossesse, puis disparaît, souvent sans que la mère s'en aperçoive ou ait été tenue au courant par les médecins, souvent non détecté, réduit lors de sa disparition à l'état de saignement négligeable et évacué dans les toilettes après des symptômes qui rappellent ceux d'une fausse couche, et parfois même pas. La mère le plus souvent oublie l'incident, trop contente de savoir que l'enfant qu'elle porte poursuit sa vie normale et n'a pas subi de dommages. Or, celui-ci a eu le temps d'établir avec son frère ou sa sœur une relation organique et affective qui s'interrompt pour lui de façon tragique et dont il conserve à jamais le souvenir. Un sentiment de deuil persiste chez le survivant jusqu'à sa mort. Mais bref, en emménageant dans son nouveau logis, Moldon Oufnik avait été déçu de constater qu'il était seul alors qu'il avait prévu d'agrémenter ses longs mois de voyage avec un compagnon ou une compagne. Il s'était muni de cadeaux de bienvenue et il avait pioché dans des encyclopédies suffisamment de thèmes historiques ou scientifiques pour alimenter des conversations à toute heure du jour ou de la nuit. Il s'était mis sur son 31, parfumé et rasé. Et voilà qu'il se retrouvait condamné à une violente solitude. Il surmonta son désarroi et inventa Liuba, et il crut si fort à sa jumelle qu'il la vit. Liuba était une gentille petite, s'intéressant à la vie des abeilles ouvrières et aux diverses techniques radicales pour mettre fin à l'économie de marché. Gentille, de bonne composition, mais politiquement beaucoup plus extrémiste que son frère Moldon.

0: Frédéric Martin est hilar.
1: En fait, on tourne autour du pauvre sur la malice, l'humour. Moi, je trouve que c'est un humour à la Buster Keaton, c'est-à-dire le gars qui veut bien faire dans un monde qui est un chaos absolu.
0: Et plus il veut bien faire, et plus le chaos s'augmente. Oui, c'est ça,
1: voilà. Et donc c'est terrible parce qu'on doit. C'est comme la blague, vous savez, où il y a quelqu'un à qui il arrive plein de choses terribles, et à un moment vous l'écoutez, vous éclatez de rire parce que c'est trop. Il y a un peu ça dans les livres.
0: Bon. Antoine Vololine. Alors, on va. Les photos continuent de défiler derrière vous, Antoine Vololine. Alors, qu'est-ce que c'est, ça? C'est à Macao. Ce sont du courrier dans une grille, posé sur une grille.
2: Oui, c'est ça.
0: Oui, parlez dans le micro.
3: C'est ça, oui. C'est des lettres, sans doute des sommations, ou je sais pas, qui sont à jamais coincées derrière une grille.
4: Vous avez aussi chacun a fait son boulot, hein. Celui qui était censé remettre les sommations l'a fait, et celui qui voulait surtout pas les récupérer l'a fait aussi.
0: Ben, Antoine Vololine, on parle souvent de vous n'aimez pas le côté un petit peu post-apocalyptique, qui est une manière un peu d'estampiller votre production depuis quasiment les origines. Néanmoins, on songe à l'apocalypse en lisant les 11 volumes de Retour au Goudron, puisque de même que l'apocalypse est pour la Bible une sorte de delta dans lequel tout vient se déposer, se récapituler, toute une mémoire mémoire à la fois textuelle, métaphorique, d'images. Là, on a aussi l'impression, puisque là, je citais, donc je lisais la liste des herbes, qui revient déjà d'un autre ouvrage. Est-ce que vous avez le sentiment que là, on est aussi dans quelque chose qui est de l'ordre du delta? Vous avez un peu mobilisé toute une mémoire, récapitulé toute une mémoire, qui est celle des 41 années écoulées.
3: Pas vraiment, mais tout ce qui m'a hanté au cours de 7 décennies, en fait, et pas seulement de 4 décennies, tout cela se retrouve toujours dans tous les textes, et il n'y a aucune raison pour qu'on ne les retrouve pas dans les derniers textes. Cela dit, effectivement, la question de l'apocalypse me dérange parce que la littérature post-apocalyptique ou les films post-apocalyptiques, ça existe, ça prolifère depuis une trentaine d'années et de plus en plus, évidemment, puisqu'on se rapproche de plus en plus de la fin du monde. Et en même temps, ça n'est jamais décrit, ou très très peu, dans mes textes. Dans les tout premiers textes, il y a eu des descriptions de la guerre noire, la guerre de tous contre tous, qui peut être une marche vers la fin. Mais la plupart de mes textes se placent vraiment après, et l'idée de décrire l'apocalypse ou d'expliquer ce qui s'est passé depuis l'apocalypse, mais ça ne m'intéresse pas.
0: Là, je vous rassure tout de suite, c'est un pli de tous les auteurs des grandes séries post-apocalyptiques. L'événement lui-même qui a été la grande catastrophe est souvent résumé à très peu de choses. C'est assez fréquent. Frédéric Martin.
4: Vas-y.
0: Ou Joris Mathieu, un des deux.
1: On n'oublie pas un éditeur, c'est pas un professeur de littérature. On n'est pas là pour établir des vérités. On est juste là pour dire j'ai aimé un truc et voilà ce que moi j'ai ressenti. L'apocalypse, ou je la sens pas moi dans les livres de Vololine. Pourquoi je la sens pas? Parce que d'abord on oublie de redire à quel point c'est un soulagement d'arrêter cette histoire d'être un corps, une identité et une mémoire bien ordonnée. Dans les livres d'Antoine Vololine, c'est beaucoup plus libre. Il n'y a pas de diachronie, il n'y a pas peut-être même d'ordre. Et donc ce qui se passe et qui est violent, parce qu'il y a évidemment énormément de choses qui sont bouleversantes, agressives. On n'a pas beaucoup parlé d'amour, mais il y a beaucoup d'histoires d'amour aussi dans l'œuvre de Vololine, et c'est souvent compliqué. Elles se vivent finalement, avec aussi une conscience philosophique d'un monde où il n'y a peut-être pas effectivement de commencement ou de fin. Donc il n'y a rien à protéger, alors que le problème de ces apocalypses, c'est qu'elles jouent sur la peur et en fait elles cristallisent des identités qui sont ce qui nous rend fragiles. L'apocalypse en soi, quand tu te dis, bah, si je me réincarne en brindis, on en reparle, mais c'est qu'un état. Voilà. Et la deuxième chose que je ressens profondément et qui rend cette violence-là un peu particulière, j'y pensais tout à l'heure en écoutant une des lectures qui était faite, il y a un très beau poème d'Ungaretti qui s'appelle « Allégresse des naufrages ». Et c'est un poème très simple, hein, qui fait 4 vers. Ungaretti a connu l'expérience des tranchées, et en fait, il est tout simplement donc enfoncé dans la terre. Il va peut-être crever, et là, il y a un arbre où il y a une feuille d'automne qui est sur le point de tomber. Mais pour l'instant, c'est encore la vie. Elle va tomber, il est lui-même un corps déjà mutant, une pensée complètement mutante. Et il intitule ce poème qui décrit cette scène « Allégresse des naufrages ». Parce que la vie est là quand même. Elle peut s'arrêter du jour au lendemain. Alors ce qui est particulier chez Volodine, c'est que dans le poème d'Ungaretti, elle peut s'arrêter. Dans l'œuvre de Volodine, ça peut être le commencement. Ça peut être une naissance si la feuille tombe.
0: Mais ou un rêve. Rassurez-vous, j'ai prévu de terminer sur la renaissance et sur l'espérance. Mais en attendant, on va entendre ce dont vous parliez, c'est-à-dire un extrait de Mémoire mode d'effroi avec le personnage qui est le personnage du gosse sans gosse.

Le gosse avait 35 ans, mais officiellement, il en avait 5 et apprenait toujours les bases de l'écriture. Il occupait le pupitre voisin dans ma classe et il savait si mal coordonner ses mouvements qu'il lui arrivait de tenir son crayon dans le mauvais sens, la mine de plomb orientée vers le plafond, et crispant la main autour de l'objet, de promener celui-ci sur la page du cahier de brouillon qui faisait partie de notre attirail de base. Et alors il s'étonnait de ne produire sur le papier ni plein, ni délié, rien de lisible. Il déchirait la page. Il s'appelait Gulmuf Chamilin, mais même notre maîtresse d'école avait, comme tout le monde, succombé à la facilité et contractait son nom en Gulchalin. Ou plus souvent encore, elle le surnommait Gulgul. Pour tous les élèves, il était Gulmuf, un gros sympathique à la bouche ouverte sur un perpétuel ahurissement, aux yeux larmoyants qui conservait le silence pour ne pas trop faire montre de ses difficultés à prononcer des mots sans les accompagner d'expectoration. Pour moi, il était le gosse. Il me ressemblait trait pour trait. Nous avions le même âge et nous avions devant nous les mêmes tâches à accomplir. Nous alphabétiser, progresser dans la carrière, de ne pas nous faire remarquer en dépit de nos incongruités physiques et de nos mentalités légèrement extraterrestres, rester fidèles aux valeurs de grand-mère et accumuler le maximum d'informations utiles avant de mourir pour plus tard. Aussi bien les valeurs de grand-mère que la perspective de la mort nous étaient étrangères alors que nous nous penchions sur nos lignes d'écriture.

0: voilà un extrait, tout d'abord quasiment l'incipit de Mémoire mode d'effroi, donc d'Infernus Johannes, en tout un des 11 volumes, donc de Retour au Goudron. On peut là aussi résumer, évoquer le personnage, Antoine Volodine ?
1: Non, on est là en face de quelque chose qui apparaît très souvent dans mes derniers livres, peut-être dans nos derniers livres, qui est le double ou le jumeau dont j'ai parlé tout à l'heure, hein, le jumeau perdu. Au lieu d'être très souvent, les récits se passent dans une vie intra-utérine avec un jumeau ou une jumelle et des collaborations entre personnages qui sont fort intéressantes et assez peu décrites à ce jour. Et puis ici dans Le Gosse, on a pendant toute la durée du récit une ambiguïté qui fait que le gosse, donc qui ressemble trait pour trait au narrateur, devient le narrateur peu à peu, et la très grande violence qui accompagne ce texte, qui est un texte extrêmement violent, cruel, au lieu de se répartir entre deux personnages, le gosse et son frère, se cristallise en un seul personnage.
0: Frédéric Martin.
2: Je parlais tout
0: vous
2: à l'heure.
0: Vous êtes l'éditeur de...
2: Non, mais je disais qu'on rentre dans les livres de Volodine comme dans un film et on suit l'histoire. Oui, il y a un côté horrifique dans cette histoire et en même temps, ce personnage est bouleversant parce que il est missionné. Il y a un troisième personnage qui est la grand-mère, enfin, ou grand-mère plutôt.
0: Encore une grand-mère.
2: Voilà, et qui a envoyé ses deux gamins, puisqu'ils sont comme ça, pour infiltrer le système et prendre le pouvoir, et ça se passe pas du tout comme prévu. Et même à un moment, il va rebooter le système en disant, bon, je vais peut-être quand même réessayer. Donc, pour moi, il me touche. C'est-à-dire qu'il y a de la violence, il y a des moments où il vous décrit d'un carnage comme s'il était allé s'acheter une baguette de pain. Mais ça reste quelqu'un qui essaie de bien faire encore. Mmh. Voilà.
0: Joris Mathieu.
3: Ouais, mais je vais revenir sur ce qu'on disait tout à l'heure et c'est précisément pour ça que pour moi la question de l'apocalypse n'est pas présente. Le post-apocalyptique n'est pas présent finalement. Faut être très très clair là-dessus. C'est-à-dire le post-exotisme ne comporte absolument aucune curiosité ou plaisir malsain à se retrouver confronté dans des images typiques de la désolation, et c'est pas un voyage exotique à l'intérieur de cet univers de l'après. En fait, c'est une

0: situations de fait dans lesquelles les personnages se retrouvent plongés dans des univers et des situations où se fusionnent, se superposent plusieurs strates, finalement, de temps, qui font que ça fabrique une image unique. Et je crois que le plaisir qu'on a en tant que lecteur, et c'est celui qu'on essaye de retrouver quand on l'adapte au théâtre, l'erreur, ce serait d'essayer de réaliser les images que la littérature fabrique. Or, en fait, ces images, elles appartiennent à chaque lecteur. Et c'est là que le tour de passe-passe et que la magie agit, en fait. C'est que chaque lecteur se fabrique une image qui est sans doute absolument radicalement différente de l'autre lectrice ou de l'autre lecteur, à tel point qu'on se sent pris au centre du dispositif littéraire. C'est-à-dire que on n'est plus en train de lire une histoire, c'est nous qui sommes en train de traverser ces paysages, de les arpenter, d'être confrontés aux pièges, aux illusions qui nous sont proposées. Et c'est pour ça que c'est joyeux aussi, mais que c'est aussi une résonance très très intime.
1: Frédéric Martin, rapidement, avant qu'on écoute le magicien lire son dernier texte.
2: L'œuvre de Vololine a voyagé à travers beaucoup d'éditeurs, et par un hasard, ça a souvent été des éditeurs que j'appelle à coups typos, c'est-à-dire qu'il n'y a pas d'illustration en couverture. Et pour le coup, je me suis dit, allez, cette fois-ci, on va en profiter, on va aller chercher l'image la plus folle. Et c'était le seul moment où j'ai eu peur, c'est-à-dire qu'en vous proposant la couverture avec cette illustration qu'on avait trouvée en Finlande, on s'est dit, peut-être que ça va gripper, parce que pour le coup, c'est très différent de... Et c'est vrai que là, c'est presque une affiche de cinéma. Ça a une proposition très très forte. Et c'est toujours délicat d'orienter la vision du lecteur parce que les textes Voloine, c'est une fabrique à images.
1: Eh bien, on va écouter le fabricant d'images, le magicien, nous lire un dernier texte, extrait de Zone Crypte, Zone Miroir, donc des tomes de Retour au Goudron. J'emploie même le mot tome, qui n'est pas forcément adapté. Donc paru aux éditions Verdier.
3: Je ne sais pas ce que vous en pensez de votre côté, mais moi, je trouve que mon union avec Maria Saskatchewan, pour onirique qu'elle soit, est plutôt réussie. Pas toujours, certes, et parfois nos rêves ne coïncident nullement, mais quand même, réussie. Il est vrai que nous ne pouvons nous abstraire de la surveillance des Tibétains, de ce que, dans d'autres mondes marqués par le soupçon, la peur et l'exagération policière, d'aucuns pourraient appeler une surveillance étroite. Quand, par exemple, je monte dans un car vide afin de me rendre dans un endroit où, selon la géographie étrange des songes, je sais que je rencontrerai Maria Saskatchewan, afin, disons, de faire en sa compagnie une promenade le long de lacs aux noms qui ne manquent pas de charme. Sarahanuart, Terekoliaf, Oufsouf. Quand donc je m'assieds dans le car dont je sais qu'il ne passe qu'une fois par mois, tout va bien pendant la première heure. Le car roule en négligeant la route dont les ornières seraient de toute façon si profondes et nombreuses qu'elles rendraient la conduite impossible. Il coupe à travers la prairie et ses ondulations grandioses, allant droit, ne faisant de détour que pour éviter les petites familles de yaks et de chameaux qui ne s'enfuient pas à notre approche. Il flotte sans secousse à 1 mètre du sol, lentement, en observant une vitesse constante. Je m'absorbe dans la contemplation du paysage. Les herbes sont belles, comme au premier jour de la vie, mammifères terrestres, comme au temps de la prairie primitive, comme au temps des forêts primales, comme dans ce décor d'armoise sous le vent qui a vu apparaître aurochs et chevaux, loups et mammouths, ainsi que toute une faune que les humains ont peu à peu, au fil des millénaires et de leurs diverses saloperies, condamné à mort.
1: On va conclure nos 2 heures de pérégrination post-exotique à l'occasion de la parution de Retour au Goudron chez 11 éditeurs différents. Avec vous, Antoine Voloine, les seuls moments d'espoir, d'amour, d'air, qui prennent une dimension un peu aérienne, comme ça, de contemplation apaisée, c'est la nature. C'est vous, vous êtes aussi, comment dirais-je, c'est aussi une méthode que vous employez, ou est-ce que c'est...
4: Non, c'est une vision de l'après, justement. Quand les humains auront disparu depuis un bon moment, la nature aura repris ses droits, elle sera belle, elle sera magnifique.
1: Et voilà, et tout est dit. Merci d'avoir été ce soir l'invité de Mauvais Genre pour un numéro spécial de 2 heures. Je demande qu'on applaudisse. Merci. Le public, on applaudit le public et le public applaudit Antoine Bonodine. Merci à Olivier Cohen, Pascal Jourdana, Hugues Robert, Joris Mathieu, Frédéric Martin d'avoir été avec nous pour évoquer cette série de 11 tomes qu'il faut lire. Alors dans l'ordre, il faut lire ça dans quel ordre, Antoine Bonodine? Il n'y a pas d'ordre, bien sûr. Voilà, alors vous pouvez choisir l'ordre alphabétique, les couleurs, les titres, tout ce que vous voulez, il n'y a pas d'ordre.
4: Le dernier, évidemment, la dernière livraison qui se termine par « Je me tais ».
1: Absolument, et c'est sur le donc la clôture et l'achèvement, le parachèvement de ce périple de 41 ans, de post-exotisme. Merci infiniment à toutes et à tous. Je signale aussi, alors un moment pour avoir des images post-exotiques, l'étrange festival qui se tient à Paris au Forum des Images toute cette semaine prochaine et qu'il ne faut pas rater. Toute l'équipe de Mauvais Genre, Laurent Polleret, Joséphine Reynards, Claire Poinsignon, Cédric Chatelus, Philippe Thibault, Titouan Labarre, Lilas Bouche, Cédric Després, Brahim Elmouden et Rabat Arab. Toute l'équipe donc qui a conçu, préparé cette émission, vous remercie de l'avoir suivi. Je remercie tout particulièrement Estelle Roche, donc qui veille au destin médiatique et au bon accueil de cette série, de nous avoir aidés. Puis je remercie la direction de France Culture, Émilie De Jong, Florian Delorme et Henri Leblanc de nous avoir rapidement donner l'accord pour cette soirée d'évocation post-exotique autour d'Antoine Bonodine. On se retrouve la semaine prochaine pour Mauvais Genre. Je recevrai Yann McGuire en compagnie d'Élise Lépine et là il sera question du Grand Nord, des coureurs des bois, de pépites et de chamanes. Tiens, on sera toujours un peu chez vous, Antoine Bonodine. Merci à toutes et à tous et à la semaine prochaine.

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4: Bonsoir. Au sommaire de cette nuit sur France Culture, dans un instant, les nouveaux venus dans le ciel, les trous noirs, avec l'astrophysicien Jean Schneider en 1973. Première d'une série de deux émissions proposées par François Le Lyonnais dans La Science en Marche. 22h30, La Parole est à la nuit avec Georges Brassens, invité de Luc Bérimont en 1958 sur la chaîne parisienne. Vers 23h30, 12 en voiture de poste et autres contes de Hans Christian Andersen, présenté par Régis Boyer et lu par Michel Piccoli en 1993. Et à minuit, Martin de la Soudière, ethnologue et conteur des saisons, a un programme d'archives proposé par Antoine Dulster. Une sélection des interventions de Martin de la Soudière sur notre antenne entre les années 80 et le début des années 2010, permettant de découvrir, ou qui sait, de revisiter, l'œuvre de cet ethnologue inclassable, conteur nerveux et inlassable de la ruralité, des saisons, et en particulier de la morte saison, l'hiver. Réalisation, Émilie Vallat. Une très bonne nuit à tous, à l'écoute de France Culture.

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1: Portail vers un autre monde, machine à remonter le temps, signe d'une apocalypse cosmique inévitable, les trous noirs sont sans aucun doute les objets célestes les plus assujettis aux fantasmes des humains, depuis que l'expression anglaise « black hole » a été popularisée par le physicien américain John Archibald Wheeler en 1967. Ces objets, qui ne peuvent ni émettre ni recevoir de lumière, demeurent des plus mystérieux. Il est quasiment impossible de les observer, et leur existence est longtemps restée une simple hypothèse. C'était encore le cas en 1973, quand François Le Lyonnais recevait l'astrophysicien Jean Schneider sur le plateau de La Science en Marche, pour revenir avec pédagogie sur ce phénomène qui fascine autant qu'il mystifie les chercheurs et le grand public. Une émission diffusée pour la première fois le 31 octobre 1973 sur France Culture.
2: Toutes les sciences sont en marche, depuis la logique mathématique jusqu'à l'archéologie, mais il en est qui, à un moment donné, avance plus vite que d'autres. L'astronomie, et plus exactement l'astrophysique, est de celles qui progressent le plus rapidement peut-être. Depuis quelques années, la population du ciel s'est augmentée d'un certain nombre d'objets ou de phénomènes nouveaux et extraordinaires. Certains, comme les quasars, dont nous avons parlé ici, les pulsars, dont j'ai également parlé avec James Lequeux il y a déjà quelques mois, les lacertides, ont été réellement observés et demandent d'être maintenant inventoriés et expliqués. Mais il y a d'autres

0: d'autres objets ou d'autres phénomènes, comme les ondes gravitationnelles ou comme les trous noirs, qui ne sont pour le moment que prévus par des théories et qui attendent que l'on ait effectivement vérifié leur existence, que l'on puisse dire effectivement si réellement on les a ou non trouvés dans le ciel. Cette sorte de phénomène théorique, eh bien, ce sont par exemple les ondes gravitationnelles. Elles méritent une émission que j'ai l'intention de faire avec M. Bonazzola d'ici quelques semaines. Aujourd'hui, c'est avec M. Jean Schneider, chargé de recherche au CNRS et qui travaille dans cet îlot vert qu'est l'observatoire de Meudon, que nous allons parler de ces objets étonnants que l'on appelle des trous noirs. C'est là une expression un peu énigmatique des trous noirs. Que signifie-t-elle, Jean Schneider? Comment pourrait-on définir les trous noirs?
1: Précisons qu'il s'agit d'objets appartenant à la deuxième catégorie que vous devez de nommer. Des théories, en particulier la théorie de la relativité générale, conduisent à prévoir leur existence, mais cette existence n'est pas encore dûment constatée. Ceci dit, comment pourrait-on les définir? La notion de trou noir est définie à partir de la notion de communication. Communiquer avec un système physique ou une région de l'univers, c'est pour un physicien recevoir de l'information de la part de ce système.
0: Quand vous dites information, voudrais préciser encore que c'est des renseignements, autrement dit, sur ce qui se passe dans la région avec laquelle on veut communiquer. On sait combien il est parfois difficile de communiquer, ne fût-ce qu'au téléphone, mais de toute manière, c'est un petit peu la même chose, c'est-à-dire il s'agit de recevoir des informations ou des renseignements. Mais pour un astronome, c'est le monde extérieur à notre planète, la Terre, et quelle sorte d'informations ou de renseignements recevons-nous? Eh bien, elles sont de même nature, ces informations que celles qu'on reçoit sur Terre à partir d'objets ou de phénomènes terrestres, finalement, avec ou sans appareil, eh bien, c'est avec nos cinq sens. Nos informations, ce sont des informations de la vue, du toucher, de l'ouïe, de l'odorat ou du goût. Il n'est pas question de goûter les étoiles ou de les sentir. La musique des sphères, on nous en a bien parlé jadis, mais enfin pour le moment, nous savons bien que ce n'est plus qu'une image littéraire. Il ne reste guère que le toucher et la vue. Le toucher. Ah, on a été touché la lune. Il y a un premier commencement de renseignement. Et puis, nous recevons des objets matériels que nous pouvons toucher, étudier, alors, et même les goûter chimiquement, etc. Mais tout de même, le grand informateur de l'astronome, c'est évidemment la vue, c'est-à-dire les ondes lumineuses et même ces extensions, ces phénomènes qui ne sont jamais que des extensions des ondes lumineuses, qui sont les ondes électromagnétiques, les ondes hertziennes, etc. Alors, nous sommes d'accord, c'est bien ces informations-là dont vous parlez que l'on peut recevoir en communiquant avec l'espace.
1: C'est exactement ça, on pourrait tout au plus ajouter les rayons cosmiques.
0: Bien sûr, qui sont comme des petits météores, qui sont des grains de matière.
1: Maintenant, l'expérience courante nous apprend qu'on peut toujours communiquer, dans le sens dont on vient de parler, avec une région quelconque de l'univers. Mais on peut s'interroger sur ce point. Au fond, est-ce toujours possible? Peut-on toujours communiquer, au moins en principe, entre deux régions quelconques de l'espace? Il se trouve que des physiciens se sont sérieusement posé la question et ont ainsi introduit la notion de trou noir. Donc un trou noir...
0: Alors j'allais vous le demander, je vous ai posé la question qu'est-ce qu'un trou noir, vous allez maintenant me répondre.
1: Un trou noir, c'est une région de l'espace à partir de l'extérieur de laquelle on ne peut recevoir de l'information par l'intermédiaire de la lumière ou plus généralement de n'importe quelle onde électromagnétique ou plus généralement encore par l'intermédiaire de l'information véhiculée par l'énergie. Cela peut paraître de la spéculation pure, mais vous verrez qu'il peut éventuellement ne rien en être.
0: Voilà donc pourquoi on les appelle des trous noirs, ou du moins je ne suis pas sûr d'avoir

0: tête. Alors, c'est donc l'absence de toute émission lumineuse possible et même concevable. Alors, un trou noir, bon, je veux bien, c'est quelque chose qu'on ne peut pas voir, et j'admets que le mot noir caractérise assez bien cette situation. Mais pourquoi donc parler d'un trou ?
1: Eh bien, ce n'est pas par hasard qu'on parle de trou. Et je pense que votre question peut rejoindre une question de logique ou de méthodologie que se posent peut-être vos auditeurs. En effet, comment un physicien peut-il être amené à parler de quelque chose dont il ne peut par principe recevoir d'informations ?
0: C'est quand même se poser la question.
1: C'est quand même paradoxal, et cela n'a-t-il pas un peu une odeur d'univers parallèle ? Mais enfin, ces régions de non-communicabilité avec l'extérieur sont supposées sinon sphériques, du moins sphéroïdales. Et alors, en tant que lieu d'impossibilité de communication, elles constituent donc des trous dans l'espace extérieur de la communication réciproque. Et ces trous peuvent avoir une première manifestation, ils peuvent manifester leur présence par le fait qu'on peut tourner autour d'eux.
0: Vous venez de dire, cette impossibilité de communiquer constitue donc des trous. C'est votre donc sur lequel je voudrais m'étendre un petit peu, parce qu'il ne me semble pas que tous nos auditeurs l'admettront facilement, au moins sans explication. Qu'est-ce qu'un trou dans le langage courant ? Si je me reportais au dictionnaire, hein, au dictionnaire Larousse ou Robert, nous ne faisons pas de publicité spéciale pour un dictionnaire, mais ils sont tous d'accord là-dessus, eh bien, ce que tout le monde pense d'un trou, c'est que c'est une ouverture, c'est que c'est un creux qui existe dans un corps, ou que l'on fait dans un corps, c'est naturel ou c'est artificiel. Ça peut être, par exemple, on sait ce qu'est un trou dans le sable, ce qu'est un trou dans une blessure aussi. C'est quelque chose, c'est une absence apparente, au moins de matière. Dans l'Antiquité, où pendant longtemps on n'a pas connu l'existence des gaz, ni l'existence de l'air, quand on faisait un trou dans le sable, il y avait du vide à l'intérieur de ce trou. Maintenant, nous savons qu'il y a de l'air. Mais nous continuons à parler d'un trou quand même, et nous voyons quand même ce qu'il y a dedans, en quelque sorte. Et alors, voir ce qu'il y a dedans, c'est pas du tout les trous dont vous me parlez, puisque si on voit ce qu'il y a dans les trous ordinaires, il y a une communication. Donc, il y a une très grande différence entre le trou auquel pensent nos auditeurs et le trou des physiciens, le trou des astronomes, qui est aussi d'ailleurs le trou des topologistes en mathématiques. Il y a une différence importante qu'il fallait signaler, c'est une impossibilité de communication, et ceci dit, je vais vous demander qu'est-ce qui a pensé qu'il pouvait y avoir ces trous-là, ces régions de l'espace assez extraordinaires tout de même, assez surprenantes. Qu'est-ce qu'a pensé qu'il pouvait y en avoir et pour quelles raisons ?
1: Eh bien, comme cela arrive en fait assez souvent dans l'histoire des sciences, on parle aujourd'hui de trous, mais on peut les retrouver déjà au siècle dernier. En effet, on trouve déjà quelque chose d'analogue au début du 19e siècle chez Laplace, l'un des pères de la cosmologie pré-relativiste. On appelle vitesse de fuite en astronomie la vitesse qu'il faut imprimer à un objet à la surface d'un astre, planète ou étoile, pour qu'il ne retombe plus sur l'astre. Alors Laplace, qui savait déjà que la lumière se propage à une vitesse finie, s'est demandé dans quelles conditions...
0: Qui connaissait même pratiquement la vitesse de la lumière, puisque depuis Reumer, elle avait été calculée. Reumer est à l'aide des satellites de Jupiter.
1: C'est ça.
0: Elle avait été calculée avec une bonne précision. C'était à peu près de 300 000 km actuels. Donc Laplace savait ce que nous savons de ce point de vue. Il pouvait faire des calculs dont les ordres de grandeur étaient aussi bons que les ordres de grandeur actuels.
1: Oui, alors à partir de cette connaissance de la vitesse finie de propagation de la lumière, il s'est demandé dans quelles conditions la vitesse de fuite est plus grande que celle de la lumière. À ce moment-là, on ne savait pas que la vitesse de la lumière, ou on n'imaginait pas tellement que la vitesse de la lumière était une vitesse limite, mais
0: oui.
1: Il s'était quand même posé cette question. Et alors, il a trouvé par le calcul, en s'appuyant

0: sur la théorie de Newton, de la gravitation, qui était déjà bien connue et déblayée à cette époque-là. Il a trouvé par le calcul que si l'astre a un rayon plus petit qu'un rayon donné, alors la vitesse de fuite est plus grande que la vitesse de la lumière. Donc, si on rajoute l'hypothèse moderne que la vitesse de la lumière subit la gravitation, elle ne pourra pas s'échapper du champ de pesanteur de cet astre, et on ne pourra donc plus le voir.
1: J'ajoute qu'un autre astronome qui n'a pas la classe ni de Laplace ni de Newton, si vous voulez, mais qui a droit à beaucoup de reconnaissance quand même, au moins du point de vue de la vulgarisation, c'est Flammarion. Flammarion avait imaginé des... C'était la science-fiction, si vous voulez, mais des astronefs qui s'éloignaient de la Terre à une vitesse supérieure à celle de la lumière. Ça, naturellement, ils ne connaissaient pas les théories d'Einstein, que la vitesse de la lumière ne peut pas être dépassée par un objet matériel. Et alors, à ce moment-là, ils rattrapaient même des rayons lumineux, des faisceaux lumineux, et ils pouvaient lire l'histoire à l'envers. Ainsi, c'était, si vous voulez, de la science-fiction, mais ça n'était pas bête, étant donné qu'il n'y avait pas cette vitesse limite de la lumière. Ils pouvaient, si je ne me trompe, assister à la mort de Louis XVI, en allant la rechercher beaucoup plus loin. Mais enfin, nous arrivons quand même alors...
0: J'ignorais ce point d'histoire, mais oui. À partir de ce détail, de cette façon de voir, on pourrait retrouver peut-être les trous noirs, la définition des trous noirs.
1: Oui, mais effectivement, naturellement, Flammarion ne cherchait pas du tout à faire croire que les images se transmettraient avec une telle perfection dans l'espace qu'on y verrait la mort de Louis XVI, sans qu'il y ait un peu de perturbation dans l'image. Ça, il ne le prétendait pas. C'était quand même une idée astucieuse. Puis alors, il y a en effet... Ensuite, nous arrivons à Einstein, à la relativité générale et à Schwarzschild. Je ne sais pas si ce n'est pas lui qui a repris cette notion de...
0: Effectivement, les trous noirs, proprement dit, d'un point de vue technique, ont été introduits en 1918, dès les débuts de la relativité générale, par ce mathématicien, Schwarzschild. Mais à partir de cette interrogation, de ces questions posées par Laplace, on avait donc déjà presque un trou noir. Et... Alors il faut dire que ce rayon critique est proportionnel à la masse de l'astre. Et enfin, peut-être heureusement, probablement heureusement, tous les astres connus ont un rayon supérieur à ce rayon critique. Ainsi donc, aucun astre connu, au moins à cette époque, ne pouvait constituer un trou noir.
1: Pour la masse de la Terre, par exemple, qu'est-ce que ça représente ?
0: Justement, pour la Terre, ce rayon critique est de quelques millimètres. Pour le Soleil, environ 1,5 km, alors qu'on sait que les rayons de ces astres sont infiniment plus grands.
1: Nous le savons pour la Terre d'une manière très claire, car nous sommes nous-mêmes plus grands que le rayon lié à la masse critique
0: que
1: le rayon critique, c'est cela.
0: Alors quant à l'expression trou noir, on la trouve, paraît-il, pour la première fois dans une interview de John Archibald Wheeler de Princeton, au New York Times, il y a une dizaine d'années.
1: Wheeler, que j'ai rencontré à plusieurs reprises, parce qu'il vient quelquefois en France, c'est un des hommes les plus remarquables que je connaisse.
0: Il est plus ingénieux.
1: Oh, d'une ingéniosité extraordinaire, d'une originalité de pensée, d'une excentricité de pensée peut-être quelquefois, mais dans le meilleur sens du mot. C'est un théoricien qui fabrique continuellement des théories nouvelles, et des théories passionnantes. Ça n'est pas de la science-fiction, c'est ça qui est intéressant. Ce sont des hypothèses qu'il développe sérieusement, avec des calculs, etc. Et puis il laisse à d'autres le soin de les vérifier. Ça, c'est une autre histoire.
0: Il est également conseiller militaire de Nixon.
1: Oui, effectivement. Il était, il n'y a pas très longtemps, en France. Ceci dit, eh bien, je vous propose de laisser de côté, aujourd'hui, cette question des vitesses supérieures à celles de la lumière. Je rappellerai seulement que nous en avons parlé dans d'autres émissions de La Science en Marche, des vitesses supérieures à celles de la lumière. Pour bien éclairer ce problème, je ne reviendrai pas sur ces anciennes émissions, mais je signalerai d'abord que j'ai parlé dans le temps de la différence entre ce qu'on appelle vitesse de phase et vitesse de groupe, également de ce qu'on appelle la lumière de Tcherenkov, c'est-à-dire la possibilité pour la lumière, pour un objet matériel d'aller plus vite que la lumière, mais dans

0: mais pas dans le vide, bien entendu, ce qui fait que ce n'est pas du tout contraire aux théories d'Einstein. Nous avons parlé également de des tachyons, ces objets très hypothétiques, mais qui ne contredisent pas non plus les théories d'Einstein, puisque leur masse n'est pas une masse exprimable par un nombre réel. Tout ça, nous allons le laisser de côté, et si vous voulez, nous allons contenter de prendre la lumière, la bonne lumière telle que nous la connaissons, qui ne peut pas dépasser dans le vide 300 000 kilomètres par seconde.
1: Alors, nous venons de faire un petit historique de l'expression et de la notion de trou noir, mais aujourd'hui, les trous noirs sont introduit, abordé par un biais quand même différent.
0: Ah, alors là, différent de ce que nous avons dit, je vais vous demander comment c'est possible.
1: Je crois que c'est pas possible de l'expliquer sans introduire quelques notions de la relativité générale. Il faut faire cette petite excursion ou ce petit détour.
0: Et ça, ce n'est pas facile. Nous nous en excuserons un peu auprès de nos auditeurs, mais on me demande dans ces émissions de ne pas avoir peur d'aller un peu loin dans l'abstraction, à condition de faire le maximum d'efforts pour nous rendre compréhensibles. Alors, ma foi, si c'est un peu difficile pour certains, eh bien, ils auront quand même appris quelque chose avec ce que nous avons dit auparavant et avec la fin de cette émission et avec ce que nous dirons dans une émission prochaine. Je vous rends donc la parole avec la responsabilité de dire quelques mots, les moins difficiles que nous pourrons, sur la relativité générale.
1: En tout cas, nous allons essayer. La relativité générale a d'abord introduit, ou en tout cas familiarisé, la notion de courbure de l'espace, plus exactement d'ailleurs, de courbure de l'espace-temps. L'idée essentielle, et c'est l'une des choses essentielles à retenir, et que l'espace-temps, et plus exactement d'ailleurs la mesure des longueurs et la mesure des durées, sont influencés par la présence des masses.
0: Ça d'ailleurs, nous l'avons dit, j'ai eu l'occasion de le dire à l'occasion de plus d'une émission, mais effectivement, sur une masse très très concentrée, eh bien... Le temps ne se mesure pas de la même manière, ni les longueurs.
1: Exactement, et cette déformation des longueurs et des durées se traduit globalement par ce qu'on peut appeler une courbure de l'espace-temps. Je vais prendre une analogie.
0: Voilà.
1: C'est un peu comme si on faisait des mesures de longueur et de durée au voisinage d'une source de chaleur. Imaginez la situation suivante. Si vous approchez vos règles et vos montres de cette source de chaleur, elles vont subir la dilatation thermique, perturbant bien évidemment les mesures de longueur et de durée. Ainsi, si vous mesurez la circonférence et le diamètre d'un cercle qui est centré sur la source de chaleur, qu'est-ce que vous allez trouver ? La mesure de ce diamètre qui lui frôle la source de chaleur sera perturbée par la dilatation des règles, alors qu'il n'en sera rien pour la circonférence, qui elle est loin de la source de chaleur.
0: Voilà.
1: Faisons alors le rapport de ces deux mesures. On trouvera quelque chose de différent de pi, c'est-à-dire 3,14.
0: C'est-à-dire, je me permets de vous interrompre, différent du pi de la géométrie euclidienne, qui est un 3, avec une infinité de décimales, et encore est-ce un nombre transcendant, c'est-à-dire pas une infinité de décimales simple, si je peux dire. Et ça, c'est le pi de l'analyse mathématique. On pourra peut-être l'appeler pi quand même, mais ça ne sera pas le même pi, ça ne sera pas le même nombre, car ça pourrait être un nombre entier, par exemple, ça pourrait être 3 tout court, 3 exactement, n'est-ce pas ? Ça pourrait être un nombre qu'on appelle un nombre rationnel et pas forcément un nombre transcendant comme l'est le pi habituel.
1: C'est ça, toujours est-il que ce pi de l'analyse dont vous venez de parler est, dans le cas des géométries euclidiennes, égal au pi qui est le rapport du diamètre à la circonférence d'un cercle.
0: Voilà.
1: Mais vos auditeurs savent peut-être que c'est une caractéristique des géométries non euclidiennes que le rapport du diamètre à la circonférence d'un cercle n'est plus égal à pi. Et c'est ce qui se passe lorsqu'on mesure lorsqu'on mesure ce rapport,

0: au voisinage d'une source de chaleur. Par
1: déjà,
0: cette image, on touche assez précisément ce qu'on appelle la courbure de l'espace en relativité générale. Et on peut, de façon analogue, interpréter les perturbations de durée par la notion de courbure temporelle.
1: Ça serait difficile à expliquer et nous n'entrerons pas dans trop de détails, mais j'espère que nous avons déjà apporté des éléments pour avancer un petit peu plus. Car, en tout cas, ce qu'il faut constater et admirer, c'est que l'apport d'Einstein, l'apport génial d'Einstein, a consisté à montrer que le principe de relativité générale, que je résumerai sans trop insister sur les détails, nous ne pouvons pas le faire ici, c'est que les lois de la physique sont indépendantes à l'égard de mouvements quelconques des phénomènes par rapport à ceux qui les observent, qui les mesurent et qui les étudient. Il faudrait peut-être dire exactement ce qu'on entend par les lois de la physique, mais enfin nous disons de la physique classique. Eh bien, c'est cela en gros le principe de relativité générale. Et si on lui ajoute l'hypothèse de l'équivalence entre inertie et gravitation, cela constitue l'ensemble, forme la relativité générale, et ça entraîne nécessairement le fait que la force de gravitation qui s'exerce entre deux masses se traduit par cette courbure, courbure plus ou moins accentuée, selon que cette force est plus ou moins grande et selon que la distance de l'une à l'autre est plus ou moins grande. Cela correspond d'ailleurs, si nous ne prenons pas la formule d'Einstein qui est une formule compliquée, mais la formule de Newton qui nous suffit pour nous expliquer, cette formule c'est F égale K et M' sur D2, et bien cela dépend de la grandeur de M et de la grandeur de M', et puis cela dépend de la grandeur de D. Et tout cela se traduit par une courbure de l'espace-temps autour de chacune de ces deux mastres et sur l'espace qui est entre elles, sur l'espace intermédiaire. Cette loi qui a été énoncée en 1915 et qui a stupéfié le monde quand elle a été proposée, maintenant on est habitué, on s'habitue à tout, mais Copernic aussi a stupéfait ceux qui, les rares lecteurs de son œuvre, et Galilée a également stupéfié beaucoup de gens quand il a proposé de substituer au géocentrisme l'héliocentrisme. Cette loi d'Einstein a été vérifiée, elle a été vérifiée de plusieurs manières, récemment, relativement récemment, de manière expérimentale, mais avant même cela, il existait déjà, dans ce que l'on connaissait de l'univers, un phénomène qu'on appelait une anomalie. Mais qu'est-ce que c'est que des anomalies dans naturel? Ça ne veut pas dire grand-chose. Il existait un phénomène qui était le mouvement de la planète Mercure autour du Soleil. Mouvement qui était une anomalie par rapport aux théories que l'on possédait de ce mouvement. Et en examinant de très près les mesures qui avaient été faites, on s'est aperçu qu'avec une autre théorie, la théorie d'Einstein, eh bien il n'y avait pas d'anomalie, le Mercure se déplaçait autour du Soleil exactement comme l'exigeait la théorie d'Einstein, et c'est donc une vérification, il y en a eu d'autres depuis, qui a été tout à fait satisfaisante.
0: En effet, il y en a une autre depuis, puisque déjà en 1919, à l'occasion d'une éclipse de soleil au Mexique, je crois, en tout cas en Amérique latine, cette éclipse a permis de vérifier une autre conséquence de la relativité générale. C'est le fait que la lumière se comporte comme une masse matérielle dans un champ de gravitation. En somme, elle emprunte les chemins les plus courts pour avancer dans un espace-temps courbe, ce qui revient à se comporter comme si elle était attirée par une masse au voisinage de qui elle passe. C'est ainsi que, en 1919, donc, on a vérifié cette prédiction d'Einstein que l'image des étoiles au voisinage du Soleil est déplacée lorsque ces étoiles entrent dans le champ du Soleil. Par ailleurs, l'aspect temporel de la courbure de l'espace-temps conduit au fait que la lumière met un temps plus long pour aller d'un point donné à un autre.

0: en présence de masse matérielle. Ce sont ces deux phénomènes, donc courbure des rayons lumineux et dilatation des durées dans un champ de gravitation, qui vont permettre de préciser ce qu'est la notion de trou noir.
1: Eh bien, après cette leçon un peu difficile, et nous en excusons, de relativité générale, il restera finalement à nous demander comment cela peut donner un trou noir, ou tout au moins une possibilité de trou noir. Je vous propose de reprendre cette question en l'examinant la semaine prochaine.
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En 1958, 6 ans seulement après que Georges Brassens se soit résolu à devenir chanteur, son fulgurant succès l'avait définitivement installé dans le statut d'énorme vedette qui remplissait les salles et vendait beaucoup de disques. En 1958, 3 ans après l'avoir fait dans les premiers temps de son vedettariat, Luc Bérimont s'entretenait à nouveau avec le chanteur sur la chaîne parisienne. Ces 3 années avaient-elles changé Brassens ? C'était au fond la question qui courait tout au long de cet entretien, alors qu'ici ou là, on le soupçonnait de s'être embourgeoisé. « Non, je n'ai pas tellement bougé. La différence, c'est que maintenant, je suis plus à mon aise », répondait Brassens. Ce qu'on pouvait entendre dans un double sens, qu'il se sentait mieux à présent dans sa peau de chanteur, et aussi qu'il était sorti de la misère noire qui avait été longtemps son quotidien. D'ailleurs, si sa célébrité l'avait récemment poussé devant la caméra de René Clair dans Porte des Lilas, Brassens résumait ainsi ce qu'il avait tiré de cette expérience. « Le cinéma m'a appris que la chanson était une très belle chose et qu'il fallait que je m'y tienne. » Non, Brassens n'avait pas changé. D'ailleurs, en 1958, il vivait encore impasse Florimont dans le 14e auprès de Jeanne et Marcel qu'il avait recueillis en 1944. Si dans l'entretien que nous allons entendre, Brassens parlait souvent de lui à la 3e personne, il ne faut sans doute pas y voir le signe d'une tête enflée, mais plutôt une manière de dire aux auditeurs que lui et Brassens, Brassens tel que l'entendait le public, ça faisait bien deux. En quelque sorte, une manière de leur rappeler que « je » est un autre. La parole est à la nuit, Georges Brassens, une émission diffusée la première fois, le 9 mai 1958, sur la chaîne parisienne.

Ici Luc Berrimont. Mesdames, Messieurs, l'émission que j'ai le plaisir de vous présenter aujourd'hui échappe, de par la personnalité, de par la classe de l'interlocuteur, au ronron habituel de l'interview. Georges Brassens, vous le savez, n'est pas prodigue de confidences. Il avait bien voulu, il y a maintenant près de 3 ans, m'accorder un premier entretien radiophonique d'une heure où nous avions abordé le problème de la formation de sa personnalité ainsi que l'examen des différents obstacles qu'il avait dû franchir avant de déboucher au grand jour. À présent, Georges Brassens a subi des épreuves plus sévères, celle de la réputation à soutenir, celle du masque de la vedette qu'il lui faut porter. Il est passé par le laminoir des studios de cinéma et de la réputation internationale. Quel homme est-il devenu? Comment le poète, maudit, dirait Cocteau, par le bruit que l'on fait autour de sa personne et le succès qu'il frappe, parvient-il à déjouer les pièges de la réussite? C'est ce que vous allez savoir en écoutant s'épancher à cœur ouvert un homme qui n'a rien renié.

0: Georges Brassens, la dernière fois que nous nous sommes rencontrés devant ce micro, notre entretien a porté sur une période de votre vie que l'on pourrait nommer les enfances et les apprentissages. Nous allons aborder une période qui s'appellera la période des expériences, car lorsque vous étiez devant ce même microphone il y a environ 3 ans, vous étiez déjà Georges Brassens, bien sûr, mais vous n'aviez pas encore, si vous voulez, affronté cette période d'usure, qui est celle d'une vedette, cette chose qui doit durer. Car j'imagine que c'est ça la difficulté, n'est-ce pas ? C'est de durer en restant soi-même, et sans se trahir.
1: Ben, je ne sais pas, moi jusqu'à présent je n'ai pas tellement bougé. Entre les premiers contacts que j'ai eus avec le public et ceux que j'ai maintenant, la seule différence c'est que maintenant je suis plus à mon aise.
0: D'une façon générale, comment le public réagit-il à votre personnage? Comment continue-t-il de réagir à votre personnage?
1: Ça dépend du public. Le public, c'est très vaste. Non, ça dépend des jours, ça dépend de l'endroit où l'on chante, ça dépend du quartier où l'on chante, ça dépend du moment, des événements extérieurs, ça dépend d'un tas de choses. Enfin, généralement, le public, dans l'ensemble, réagit assez bien.
0: Eh bien, parlons du public. Parlons justement de cette espèce de masque que vous avez sans cesse en face de vous et que vous devez affronter, non seulement toutes les fois que vous chantez, mais aussi toutes les fois que vous vendez un disque, car il y a aussi le public invisible du disque et de la radio.
1: Jusqu'à présent, je ne tiens pas tellement compte du public, de l'ensemble du public. Je tiens compte d'un public de choix. Enfin, tout ça, c'est assez vague, assez complexe. J'ai choisi un public, c'est-à-dire que je me suis mis à faire un jour des chansons pour un certain public, selon un certain étalon, selon une certaine esthétique. Enfin, je me suis dit, par exemple, j'ai tel ami, par exemple, j'ai un vieux professeur, moi, Bonafé, pas très vieux, mais enfin, un ancien professeur, qui m'a encouragé, dès le collège, à écrire en vers, à écrire. Et chaque fois que je me suis mis à faire une chanson, je me suis dit, est-ce que cette chanson plairait à Bonafé? Et quand j'ai répondu par l'affirmative, quand j'ai pu dire, cette chanson plairait à Bonafé, je l'ai gardée, la chanson, et je l'ai chantée en public. En somme, pour moi, le public, c'est un public d'élection, celui pour lequel je chante. C'est un public d'élection qui ressemble à Bonafé. Voilà, vous voyez ce que je veux dire? Je veux dire que je chante pour ceux qui aiment. Je me donne à ceux qui m'aiment vraiment, pour ceux que je crois être ou ceux que je suis peut-être, et non pas pour tous les autres, quoi, pas pour ceux qui m'aiment, par exemple pour des raisons de scandale ou des raisons de mots grossiers, de pornographie. Enfin, je crois que je choisis un certain public et il se peut naturellement que un autre public, celui pour lequel je ne chante pas, vienne à moi, mais ça je ne sais pas exactement. Enfin, quand je chante une chanson, je la chante avec une certaine conviction, si elle plaît à tout le monde, tant mieux. Si elle ne plaît qu'à quelques-uns, tant mieux aussi. C'est très bien. D'ailleurs, c'est plus difficile de plaire à deux. Je ne sais plus qui c'est qui disait ça. Je crois que c'est le Père Hugo ou Valérie, enfin, un poète. C'est plus difficile de plaire à 10 personnes qu'à 1000.
0: Mais je crois que ce que vous venez de dire, Georges Brassens, se résume au fond à ceci, c'est qu'il faudra bien que le public découvre un jour qu'il a affaire avec vous à un poète, et beaucoup plus à un poète qu'à un amuseur, car évidemment on vous a pris pendant longtemps chez tout poète,
1: un rigolo,
0: bien, oui. On sait bien que chez tout poète il y a un clown, c'est évident, n'est-ce pas? Il y a un clown chez tous les poètes très graves, il y avait un clown chez Hugo, il y a un clown chez Cocteau, qu'on le veuille ou non, mais à côté de ça, il y a poète. Et je crois qu'il faudra un jour que le public admette ce poète.
1: C'est-à-dire, je crois qu'un certain public a déjà admis que j'étais autre chose que ce bonhomme qui voulait scandaliser les gens à tout prix. Je pense qu'un certain public l'a déjà admis. En tout cas, ce dont je me défends surtout, c'est d'avoir écrit des chansons malsaines et des chansons déshonnêtes. Je n'ai jamais fait ça pour scandaliser qui que ce soit ou pour plaire à qui que ce soit. J'ai écrit ça en toute innocence parce que ça m'amusait, parce que je pensais que c'était dans la tradition de nos mœurs, dans nos coutumes.
0: Du terroir, oui.
1: Et j'ai écrit par exemple l'histoire des gendarmes et de Brive-la-Gaillarde en toute honnêteté. Je n'ai voulu scandaliser personne, j'ai voulu m'amuser d'abord, et ensuite j'ai pensé en amuser d'autres. Mais on a interprété ça comme un souci de choquer à tout prix, et de plaire et de scandaliser, et d'attirer l'attention. Il est possible que j'ai attiré l'attention d'ailleurs sur moi à la faveur de ces chansons, mais dès le début, un petit noyau de public qui s'est intéressé à autre chose qu'aux gendarmes et qu'aux gorilles et que.
0: Oui, mais histoires. Même le gendarme et le gorille, vous venez de le dire, c'est dans la tradition de la satire et du fabliau.
1: Je le crois,
0: tradition
1: oui.
0: Très française.
1: Chez tous les grands auteurs et plus grands que moi que j'ai lus, j'ai toujours vu des choses bien pires que les miennes, bien plus excessives et bien plus osées.
0: Souvenons-nous du mot de Cocteau, encore une fois, le vrai poète doit chanter dans son arbre généalogique.
1: Oui, on n'a jamais reproché à Ronsard, à Dubelé, à tous ces gens-là, une certaine verdeur de langage, une verdeur beaucoup plus voyante que la mienne, en fin de compte. Parce que je n'ai pas dit grand-chose, vous savez, je n'ai dit que quelques mots, 5 ou 6 mots qui sont réputés suspects, mais c'est tout. J'ai dit des mots, mais les idées n'y étaient pas derrière, l'intention n'y était pas, l'intention choquante n'était pas là. J'ai dit ces mots parce que ces mots sonnaient bien, et parce que je les avais entendus dire par des gens d'ailleurs très convenables, d'ailleurs des gens très bien qui ne les ont pas aimés dans mes chansons.
0: Oui, vous venez de parler des poètes de la Pléiade, mais il ne faudrait pas oublier aussi les poètes encore plus verts, qui sont ceux qui les ont précédés. C'est pas si nous pensons à Rudebeuf, si nous pensons à Villon.
1: Je crois que tous les poètes, sauf les poètes du XVIIe siècle, étaient des hommes libres. Un poète écrit tout ce qu'il veut en toute honnêteté.
0: Vous savez, le rapprochement qu'on a fait souvent entre Villon et vous, comment vous prenez ça? En bonne ou en mauvaise part?
1: Je suis très heureux qu'on veuille bien me comparer à Villon. Si on me compare à Villon, c'est parce que je me suis beaucoup servi chez Villon, c'est-à-dire je l'ai beaucoup aimé.

0: mais je l'ai un peu assimilé. J'ai vécu pendant 2 ou 3 ans en étant, non pavillon, enfin en essayant de l'être. Et il est resté des traces dans ce que j'écris. J'ai dû lui voler quelque chose.
1: Vous essayez d'être Villon sur quel plan ?
0: Mais c'est-à-dire que pendant 2 ans, par exemple, quand je faisais mes humanités, je ne pensais qu'à Villon et que par Villon, à travers Villon. Je refaisais ses vers, je les arrangeais à ma guise. J'essayais de m'imprégner de son art. J'étais poète de Villon et d'autres d'ailleurs. On parlait tout à l'heure des poètes du XVIIe siècle, Pétry de La Fontaine aussi, qui d'ailleurs ressemble à Villon.
1: Jean Brassens, puisque nous parlons poésie, je voudrais vous rappeler ici un souvenir que vous avez peut-être oublié. On est en train de remettre en circulation actuellement chez les bibliophiles un livre de poèmes que vous avez publié, je crois, en 1942 et qui s'appelait « À l'avant-vol ». C'était tiré un exemplaire extrêmement restreint, je crois.
0: Deux ou trois cents.
1: Qu'est-ce que c'était que ce livre ?
0: C'était pas grand-chose, c'était les premiers vers que j'avais dû commettre au collège. Enfin, des trucs très prétentieux, très, très malhabiles. Et finalement, j'aurais mieux aimé que ça disparaisse. Mais l'éditeur a peut-être trouvé que c'était le moment de les sortir. Il a eu tort parce que ce n'est pas très bon. C'était à l'époque où j'ai eu la manie de l'Alexandrin.
1: Est-ce que vous savez dans quel milieu on achète le plus volontiers vos disques ? Est-ce que vous avez une idée là-dessus ?
0: J'ai l'impression que l'on achète le plus volontiers mes disques, d'abord dans les milieux où l'on peut les acheter, d'une part, parce qu'il faut quand même les payer. Et ça limite déjà le public. Il y a des gens très intéressants qui n'ont pas de quoi s'acheter un micro-sillon. Ils sont très nombreux. Et puis, je crois qu'il y a aussi beaucoup de Français moyens qui achètent mes disques, de ceux qui n'aimaient pas Brassens au début, mais qui, depuis que Brassens s'est assagi, depuis que Brassens parle moins de gendarmes, et parle moins de, comment les appelle-t-on, vous savez, celles de Sartre, là, les respectueuses, depuis que Brassens parle moins, depuis que Brassens est plus convenable, achètent volontiers Brassens. Et puis je crois qu'il y a aussi un public informe, peut-être le public le plus intéressant, c'est-à-dire des gens qui n'ont aucun titre, qui ne sont ni public populaire, ni français moyen, ni gens cultivés, ni gens bien, mais qui aiment la chanson et qui aiment peut-être les chansons de Brassens, parmi d'autres, et qui achètent ces chansons-là. Et puis il y a peut-être des tas de jeunes aussi qui s'intéressent à la chanson, à toutes sortes de chansons, qui achètent de l'Aznavour, du Béco, du Brassens, parce que c'est nouveau, et parce que ça correspond peut-être à un besoin.
1: Vous savez que pendant longtemps, on ne donnait pas volontiers vos chansons sur les antennes de la radio, en raison justement...
0: Oui, j'ai toujours été suspect à la radio, oui.
1: Pas suspect, mais vous savez, à la radio, on est très prudent, étant donné qu'on sait qu'on a affaire à un public très vache.
0: Je comprends ça très bien, oui.
1: On dit qu'on pense qu'il peut y avoir des oreilles pures, n'est-ce pas,
0: vous êtes persuadé qu'il y a tellement d'oreilles pures, enfin.
1: Bah, vous savez, moi, mon point de vue est un peu particulier. Je pense que vous connaissez le vieux mot. Si ces gens-là ne comprennent pas, ça ne leur apprend rien. S'ils comprennent, ça ne leur apprend rien non plus,
0: oui,
1: n'est-ce pas,
0: oui.
1: Mais enfin, a priori, on cherche à ne pas scandaliser, n'est-ce pas,
0: oui.
1: Malheur à celui qui le scandalise.
0: C'est-à-dire ne pas scandaliser officiellement, parce qu'il est évident que parmi les mots que Brassens a employés dans ses chansons, par exemple, vous savez très bien qu'à 10, puisque vous êtes allé à l'école, vous savez très bien qu'à 8, à 7, 8 et 9 ans, on en dit pire, on entend pire. Alors,
1: oui.
0: Seulement évidemment, la radio, ça donne un petit côté officiel. Ça rend la chose, en somme, légitime. Par exemple, on a le droit d'employer un mot violent. Si Brassens chante à la radio une chanson et qu'il dise un mot violent, ça donne, en somme, le droit d'employer les mots violents. Parce que pour le public, ça a une très grande importance. C'est la radio de l'État, quand même.
1: Et puis, c'est pas seulement ça, vous savez. C'est que, sans parler de la radio de l'État, n'est-ce pas, il y a une transposition du mot.
0: Oui,
1: un mot
0: ça.
1: Qui sort d'un récepteur... prend une valeur beaucoup plus grande. Voyez-vous, nous parlons en ce moment, n'est-ce pas?
0: Oui.
1: Eh bien, nous parlons très, très calmement, et nous parlons comme nous le ferions s'il n'y avait pas de micro entre nous. Mais je suis persuadé que les mots que nous sommes en train d'articuler prennent tout de suite une autre dimension en passant par le récepteur et en arrivant à l'oreille de l'auditeur qui nous écoute. C'est ça le phénomène de la radio. Tenez.
0: C'est surtout la cervelle de l'auditeur qui déforme aussi les choses, non?
1: C'est ça. Oui, mais c'est certain, mais on n'y peut rien. Oui. Vous avez assisté à la même transposition au cinéma. Mm-hmm. Est-ce que vous vous êtes reconnu lorsque vous avez vu votre image projetée sur un écran?
0: Non, moi, je me suis trouvé quand même moins laid que nature, moins laid qu'on ne le dit. Parce que vous savez qu'il m'arrive très couramment d'entendre des midinettes qui se retournent sur mon passage dire qu'il est laid, c'est Brassens, il est très laid. Et en me voyant au cinéma, je ne me suis pas trouvé très bon comédien, mais je ne me suis pas trouvé laid. Enfin, pas si laid que ça, quoi. Je ne me suis pas non plus trouvé beau, mais enfin, il m'a pas semblé que... Enfin, je ne suis pas répugnant à regarder, si vous voulez. Voilà. Mais je ne me suis pas tellement reconnu non plus. Parce que le personnage que je représente dans le film, ce n'est pas moi qui l'ai inventé. Je lui suis un peu étranger. On m'a prêté des propos, une psychologie qui n'est pas la mienne.
1: Les journalistes ont raconté beaucoup de choses. Mais ils ont raconté que dans la scène... où il y a l'intrusion des agents, n'est-ce pas,
0: oui.
1: De la police, vous savez, dans la petite maison de la Porte des Lilas que vous habitez avec votre ami Brasseur,
0: oui.
1: René Clair vous aurait dit, à ce moment-là, vous vous levez.
0: Oui.
1: Et vous auriez répondu, moi je ne me lève pas quand les policiers entrent.
0: Ben non, il est bien évident, je ne peux pas avoir répondu ça, parce que je ne suis quand même pas bête à ce point-là. Du moment que c'était dans le scénario, si j'avais accepté même de jouer le rôle d'un policier dans le film... C'était très possible, finalement. Ce n'était jamais que du cinéma. Je ne sais d'ailleurs pas ce que je ferais si les policiers entraient chez moi. Je me lèverais peut-être. Parce que ils entrent avec une telle violence chez les gens. On est un peu effrayé.
1: Oui, c'est-à-dire que vous n'avez jamais identifié votre personnage de Porte des Lilas à vous-même, comme l'ont fait beaucoup de gens.
0: Non, pas du tout. Je ne pense pas que ce soit Brassens. Il est évident que dans ce film, par exemple... D'un bout à l'autre, j'accepte d'Henri Vidal, qui est charmant dans la vie, mais dans le film, moins, il l'est beaucoup moins. J'accepte d'Henri Vidal des tas de vexations, des tas de petites choses que je n'accepterai pas dans la vie. Dans la vie, je me laisse marcher 3 ou 4 fois sur les pieds, puis après quand même, je dis quelque chose. Sans employer la violence tout de suite, j'émets une petite protestation, un petit cri. Par exemple, si vous venez chez moi et que vous maltraitiez mon chat, je me dirais, bon, ça va, Bérimont n'aime pas les chats. Et j'attendrai que vous attrapiez mon chat et que vous le jetiez par la fenêtre pour protester. Mais là, je protesterai. J'aurais toléré une fois que vous bousculiez mon chat ou que vous lui tiriez les oreilles. Mais puis après, je m'arrêterai à un moment. Je dirai, ça va comme ça, Bérimont exagère. Et vous suivrez le chemin du chat automatiquement. Dans ce film, Vidal maltraite mon chat, je ne dis rien. Vidal gifle mon ami Brasseur, je ne dis rien. Vidal souille une jeune fille tout à fait pure et je n'interviens pas. Ce n'est pas tout à fait mon personnage. Je crois que dans la vie, il me semble que j'interviendrai, je ferai quelque chose, alors que dans ces films, je ne fais rien, j'attends.
1: Et le cinéma, est-ce qu'il vous a appris quelque chose ?
0: Et il m'a appris que la chanson était une très belle chose. Il m'a appris que faire écrire soi-même ses chansons, en écrire la mélodie et les chanter en public et avoir le contact direct avec le public était une belle chose et une chose rare, et que cette chose, je l'avais. Et qu'il fallait que je m'y tienne.
1: Pourquoi ? Vous avez été un peu déçu par les caméras, enfin, c'est l'ambiance du studio, sans doute, qui...
0: Non, peut-être le tout, vous savez, et puis peut-être parce que je n'interviens pas assez dans cette affaire. N'ayant sans doute pas les qualités qu'il faudrait avoir pour écrire un scénario, pour écrire les dialogues, pour découper le film, pour découper les scènes, pour choisir les acteurs, pour diriger le film, pour mettre le film en scène, je pense qu'il vaut mieux que je m'abstienne d'en faire. Parce que, n'étant pas comédien, je ne suis pas tellement fait pour exprimer les sentiments des autres. En tout cas, je n'y trouve aucun intérêt, aucun plaisir, aucune passion. Et si je ne fais les choses sans passion, il vaut mieux ne pas les faire. Je ne pense pas, moi, qu'on puisse faire... Enfin, en ce qui me concerne, je n'aime pas faire les choses sans violence, sans passion. J'aime m'adonner entièrement à une chose. Et là, au cinéma, dans le cas du film, où tout s'est très bien passé, contrairement à ce qu'ont dit les journalistes, je n'ai rien fait, je me suis borné à attendre les ordres de René Clair. Il n'y a rien d'humiliant là-dedans, c'est une affaire entendue, mais il n'y a rien non plus de passionnant, de très excitant. J'aime quand même mieux passer un mois sur un verre, ou sur une mélodie, sur une note de guitare.
1: Et dans le film, le dialogue du film, vous l'avez réadapté sans cesse ?
0: Ah non, non, pas du tout. Le dialogue était écrit une fois pour toutes. René Clair avait écrit le scénario. D'ailleurs, vous savez que j'ai accepté le film avant d'avoir lu le scénario. Je l'ai accepté parce que c'était les amis qui faisaient le film. C'était René Fallet et c'était Brasseur qui m'avait demandé de jouer là-dedans. Alors j'ai accepté le film sans avoir lu le scénario. J'ai lu le scénario au dernier moment, quelques jours avant le tournage. Et René Clair m'a conseillé, il a eu raison d'ailleurs, de ne pas apprendre mon texte. Il m'a conseillé de lire mon texte 2 minutes avant de le tourner. Mais on n'a jamais changé le texte. C'est moi qui ai essayé de m'adapter au texte de René Clair. Et non pas le texte de René Clair qui a essayé de s'adapter à Brassens. Mais René Clair avait écrit quand même ce texte en pensant à Brassens. Si vous avez vu le film, vous n'avez pas été sans remarquer que le personnage de l'artiste de Porte des Lilas ressemble non pas au vrai Brassens que vous connaissez, mais au Brassens que le public imagine, au Brassens de la légende, au Brassens qui grogne, au Brassens qui n'aime pas les policiers, enfin au Brassens faux qu'imagine le public. Le type un peu sale aussi, mal habillé, enfin. C'est quelque chose d'inventé, Brassens, un peu, pour le public.
1: Et l'atmosphère du tournage du film, l'atmosphère quotidienne des studios?
0: Il y en a qui s'y plaisent, mais surtout il fait très chaud, vous savez. Moi j'ai horreur de la chaleur, alors les gouttes me tombent le long du nez, puis sur la moustache. Alors on vient, on m'éponge un petit peu avec une petite éponge. Enfin je me sens un peu perdu, vous voyez. Et il y a beaucoup de monde aussi, beaucoup de gens qui... Puis on crie toujours « silence, taisez-vous ». Oh, puis ça me paraît assez triste. Oui. J'ai travaillé chez Renaud, ça ressemble un peu à ça.
1: On refait 7 ou 8 fois la même scène?
0: Oui, là non, on ne les refaisait pas tellement. Vous voyez, René Clair est assez habile pour qu'on réussisse ça en 2 ou 3 fois. Il faut dire qu'il est assez étonnant quand il travaille le père Clair. Enfin, il travaille avec beaucoup de précision, il sait exactement ce qu'il veut. Il ne perd jamais le fil, il ne perd jamais son sang-froid, il sait exactement où il est. S'il y a une tempête, il sait dans quelle direction il faut faire tourner le bateau. C'est un homme très fort. Et en ce qui me concerne, il a manœuvré en somme pour que ni lui ni moi ne courions grand risque dans cette histoire. C'est-à-dire qu'on ne puisse pas dire que Brassens était ridicule, qu'on ne puisse pas dire que Claire avait eu tort de prendre Brassens. Et finalement, vous voyez, on n'a jamais reproché à Claire d'avoir pris Brassens, on n'a jamais reproché à Brassens d'avoir été ridicule. Bien sûr, on ne m'a pas trouvé génial, mais enfin, je ne suis pas ridiculisé. C'est ce qu'il fallait, c'est ce qu'a réussi Claire. Au fond, c'est assez difficile de faire tourner Brassens qui ne sait rien faire, qui ne bouge jamais, qui n'a pas l'habitude de parler. C'était assez difficile, une espèce de gageure.
1: En définitive, si nous devions juger cette expérience de cinéma sur le plan, sur votre plan personnel, c'est un enrichissement ou un appauvrissement ?
0: Je crois que c'est ni l'un ni l'autre, c'est une espèce de match nul, si vous voulez. C'est ni l'un ni l'autre, c'est-à-dire ça m'a appris des choses que je savais déjà. C'est-à-dire que je n'ai pas à me mêler de cinéma. Je crois que si jamais je refais du cinéma, parce que c'est très possible, vous savez qu'on change très facilement d'opinion, ce sera parce que j'aurai une idée. Pour le moment, je n'en ai pas. J'aurai une idée et j'aurai la prétention. Je présumerai peut-être trop de mes forces, je croirai que je suis capable de faire un film. Alors là, j'essaierai de m'entourer de quelques amis, j'insiste bien, des amis, parce que je ne peux travailler qu'avec des amis. Et je prendrai quelques amis techniciens, et nous essaierons de réussir un film ensemble. Mais ma position est difficile, n'ayant jamais fait de cinéma, n'ayant jamais fait mes classes. En somme, on me demande un peu d'être capitaine avant d'avoir été matelot. C'est-à-dire, on demande à Brassens, qui est assez connu dans la chanson, de faire... Je ne dis pas un grand film, mais d'en faire un film dont on parle comme un grand film, enfin quelque chose d'important, où on met de grands capitaux là-dedans. On me demande d'avoir les qualités d'un type qui a fait ses classes et qui a commencé par être assistant metteur en scène, comme ils l'ont tous fait, par être premier assistant, puis par être metteur en scène d'un petit court-métrage, puis ensuite pour réussir une petite comédie, puis enfin pour faire un long-métrage. Et enfin réussir un grand film. Alors à ce moment-là, on crie au génie. Évidemment, il y a du génie là-dedans, mais il y a tout le passé aussi, tout ce qui s'est passé dans l'ombre, c'est-à-dire peut-être 10 ans de travail technique, 10 ans d'expérience. Ces 10 ans d'expérience, je ne les ai pas. Si du jour au lendemain je fais un film, il doit être bon. Et comment voulez-vous qu'il soit bon puisque je n'ai pas cette expérience? Il faudrait avoir plus que du génie pour réussir un film du premier coup, tout seul. Il faudrait être Dieu. Et jusqu'à nouvel ordre, je ne suis pas Dieu.
1: Une autre expérience qui me semble importante en ce qui me concerne, Georges Brassens, c'est celle de la popularité à longue durée, si vous voulez, la popularité sur un long parcours.
0: Oui.
1: Il est évident que maintenant, vous employez tout à l'heure le terme de mythologie, il est évident que vous êtes entré dans la mythologie de l'époque.
0: C'est une espèce de Dieu un peu pouilleux, quoi, un peu sale, avec des cheveux très longs, oui.
1: Eh bien, comment réagissez-vous à cette popularité-là?
0: Eh bien, c'est-à-dire que je me cache le plus possible. Parce que je ne peux plus avoir de vie. C'est à cause de mes moustaches, surtout, je m'empresse de le dire. Si je n'avais pas ces moustaches, je passerais inaperçu. Mais dès qu'on voit un type avec des moustaches, on se dit c'est Brassens. Parfois, on s'aperçoit que c'est un agent de police ou que c'est l'épicier du coin, mais souvent, c'est moi. Et alors, on me poursuit. Si je suis avec un ami... On me parle, ils sont très gentils d'ailleurs, ils ne savent pas qu'il y en a 500 comme ça. Et si je pense ce qui m'est arrivé, si j'ai quelque chose dans la tête qui chante, à ce moment-là, ça s'arrête net. Et je finis par perdre et l'envie de sortir, et l'envie de tenter quoi que ce soit, parce que je suis un peu persécuté dans les rues. Encore une fois, ils sont très gentils, mais que me reste-t-il de ma vie là-dedans? Rien.
1: Oui, c'est une effraction continuelle.
0: Il me semble, oui. Il est difficile de sortir toujours à cause de ses satanés cheveux et de ses moustaches. J'arrive l'autre jour dans un café, j'avais un rendez-vous avec Socrate. Vous savez, Canetti de Philips, là. Il n'était pas là. Alors je vais dans un bistrot avec un copain, un bistrot à peu près tranquille où je croyais voir la paix. Et soudain, je me mets à entendre Marinette. Les consommateurs m'avaient reconnu et m'étaient... Et avaient fait tourner le disque dans ces appareils-là, comment les appelle-t-on, les busophones, les bastringues, quoi, enfin, mais de thunes dans le bastringue.
1: Ils ont pas les appareils à disque, hein.
0: Oui. Et dès ce moment-là, je ne savais plus où me mettre. Dès que ceci m'arrive dans un bistrot, je ne sais plus du tout quelle contenance observer, je ne sais plus quoi faire. C'est assez difficile, vous savez. Est-ce que je dois faire attention à ce qui se passe? Est-ce que je dois faire comme si je n'avais pas entendu? Alors à ce moment-là, j'ai l'air d'un prétentieux qui a l'air d'être de mépriser tout le monde et d'être au-dessus de ça. Est-ce que je dois écouter avec ravissement Brassens qui chante? À ce moment-là, j'ai l'air d'un crétin total, alors. Et est-ce que je dois partir? Alors c'est ce que je fais habituellement, je m'en vais. Je le laisse écouter Brassens que je connais très bien, qui me fatigue quand même un peu, parce que ça fait assez longtemps que je suis avec lui et que je l'entends.
1: Et du point de vue des grosses réactions populaires, ça vous est arrivé, ça, d'être quasiment molesté par des admirateurs à la sortie d'un récital?
0: Ça m'arrive quand même moins qu'aux chanteurs de charme, toujours à cause de mes longs cheveux, de mes moustaches et de ma réputation, mais ça m'arrive. Et quand ça m'arrive, j'ai la honte d'être escorté par la police. C'est-à-dire que quand, à la sortie d'un établissement populaire, devant un public nombreux, le public se rue sur moi, la direction, je précise, c'est la direction, ce n'est pas moi, j'aime mieux mourir que demander le secours de la police dans ces cas-là. La direction fait appel à la police. Alors les policiers, malgré tout le mal que j'ai pu dire d'eux, ont pitié de moi. Ils m'encadrent, ils m'embarquent, ils m'amènent dans ma voiture. Et ils me donnent leur bénédiction. Ce qui fait que le public dit Brassens se fait escorter par la police. Ce n'est pas ça du tout, naturellement. Je ne peux tout de même pas aller jusqu'à interdire au directeur qui m'emploie de faire venir les agents dans leur salle.
1: Oui, et de préserver sa vedette.
0: Vous croyez vraiment que c'est pour préserver la vedette que les directeurs font appeler la police? Je crois que c'est surtout pour préserver leur salle. Et se sortie... préserver eux-mêmes. Ils ont toujours peur des mouvements de foule, vous savez, les directeurs. Oui, mais à la sortie, si j'essayais par exemple de me réfugier dans la salle, les autres me poursuivraient, enfin ils ne me poursuivent pas pour me faire du mal de toute façon, ils me poursuivent pour m'embrasser, mais ils finiraient par m'étouffer quand même, et ils casseraient tout. C'est surtout ça, le mobile des directeurs de salle.
1: Et vos réactions avec cette police, ou plus exactement, les réactions de la police par rapport à votre personnage?
0: Il fut un temps où les policiers ne m'aimaient pas, parce que je disais du mal d'eux. Puis, à la longue, ils se sont peut-être mis dans la tête que qui aime bien châtie bien, et maintenant ils me sourient quand ils me voient. Ils ont un faible pour moi, une espèce de tendresse. Ce n'est pas tellement étonnant d'ailleurs, ça. Et puis, vous savez, le public se méprend toujours. On disait tout à l'heure, le public est prié de ne pas se méprendre, le succès est toujours un malentendu, tout est malentendu. Et le public se trompe sur Brassens et sur Mariano et sur tout le monde. Et les policiers aussi se trompent. Est-ce qu'ils savent seulement qui est Brassens? Est-ce qu'ils savent seulement que j'ai dit du mal d'eux? Ils doivent confondre souvent, vous savez. On fait beaucoup de confusion mentale à notre époque. On mélange tout. Oui, ben, je me rappelle un jour, c'était sur une route. J'allais très vite. Et je suis doublé par un motard. Un agent motorisé. Et qui me fait signe. Il me fait signe de m'arrêter. Alors je m'arrête. Pas très intimidé malgré tout, parce que je n'avais commis aucune infraction. Et puis de toute façon, même si j'avais commis une infraction, ma dignité m'interdit d'avoir peur. J'attends et je vois cette espèce de... Vous savez, les motards me font toujours penser aux Martiens. Peut-être d'ailleurs la même famille, tout ça. Et ce motard s'approche de moi, très raide, enlève ses gants minutieusement, très lentement, comme une femme du monde qui va demander du thé. Et en arrivant devant ma voiture, il enlève ses, devant ma portière, il enlève ses lunettes, me regarde, me fait un large sourire et me dit « Monsieur Brassens, voulez-vous me donner une dédicace, s'il vous plaît ?»

0: Alors naturellement, je les lui ai donnés. Puis un autre, celui-là qui avait un sens de l'humour encore plus poussé, c'était à Troyes, au cirque de Troyes. Et je fumais. Je fumais dans un endroit interdit, pas par provocation, parce que je suis assez soucieux du règlement, surtout à cause des pompiers qui sont charmants. Vous savez, j'aime pas faire de la peine aux pompiers. Et un agent s'approche de moi, ça ne le regardait d'ailleurs pas du tout, parce que vous savez que ça concerne surtout les pompiers, les incendies. Et cet agent s'approche de moi et me dit, Monsieur Brassens, s'il est interdit de fumer. En ce temps-là, je n'avais pas lu le code, je ne savais pas que ça ne regardait pas les policiers. Et je m'arrête de fumer. Alors le policier s'en va, et puis se retourne avec un sourire et me dit, vous ne nous faites pas de cadeau, il n'y a aucune raison pour que je vous en fasse. À propos de mon embourgeoisement, du moins de mon prétendu embourgeoisement, parce que les gens ont très vite fait, les gens qui eux-mêmes s'embourgeoisent très vite, même avant 18 ans, les trois quarts du temps, ont très vite fait de décider que vous vous embourgeoisez. On ne sait pas pourquoi, mais c'est comme ça. Alors, un jour, je passe devant les trois baudets, je m'arrête et je vois un type que je n'avais pas vu depuis des années, qui avait été membre du personnel d'un établissement où j'étais passé, je ne sais plus lequel, peut-être chez Patachou. Et qui me dit, ça va Georges, je ne le reconnaissais pas très bien. Je lui ai dit, oui ça va, dès que vous savez comment on fait, quand vous le savez très bien. On dit tout de suite, oui je te reconnais, alors qu'on ne reconnaît personne en réalité. Je lui ai dit, oui je te reconnais très bien. Et qu'est-ce que tu deviens? Et bien il me dit, ça va, je suis marié, j'ai des enfants. Et toi? Et bien je lui ai dit, moi tu vois, je chante toujours, ça marche. Et à ce moment-là, il voit que j'avais quelques cheveux blancs, ces trucs qu'on appelle les pâquerettes de cimetière là. Il me dit, dis donc Georges, tu t'embourgeoises, t'as les cheveux blancs. À mes débuts, j'avais acheté par nécessité une espèce d'automobile, c'était une Willys, qui ressemblait à une camionnette. Alors on a dit, Brassens se donne le genre, il achète une camionnette pour ne pas faire comme tout le monde. Ensuite, j'ai acheté une 15, parce que cette camionnette m'a laissé en panne plusieurs fois. J'ai acheté une 15, alors là, je dois dire que pour la 15, on ne m'a rien dit. Quelques-uns m'ont dit quand même que je voulais me donner le genre gangster, ne sachant pas que les gangsters utilisaient surtout les 11. Et puis ensuite, j'ai acheté une DS parce que des 15, on n'en faisait plus. Alors j'ai pris une DS. Alors ce jour-là, j'ai été catalogué, bombardé parmi les bourgeois, les gens qui sont bourgeoisés. Et vous savez, dernièrement à l'Olympia, un jeune ouvrier est venu me voir, il me dit, Monsieur Brassens, vous êtes devenu snob. Vous avez une cravate maintenant et vous avez un pli à votre pantalon. Alors évidemment, ça, je n'ai pas souvent de pli à mon pantalon, mais j'ai toujours eu quand même au moins un pantalon pour chanter. Et un pantalon bleu et une chemise blanche, enfin blanche. Elle était blanche. Vous savez qu'en scène, les choses paraissent très blanches. Bref, j'avais la réputation d'un crasseux. Lui m'a vu de très près. Il n'a vu que j'étais pas sale. Il a décidé que je m'embourgeoisais. Je devenais snob et que je changeais mon fusil d'épaule. Je mettais de l'eau dans mon vin. Je retournais ma veste. Enfin, il y a 100 000 expressions très pittoresques que le public populaire a inventées pour ça. Il m'a dit, vous comprenez, vos chansons sont pas bonnes. Maintenant, c'est pas bon. Ben, je lui dis, mon vieux, vous savez, je suis vraiment navré de ne pas vous plaire. Ah, il insistait, il me disait, non, c'est vraiment pas bon ça, c'est pas bon, vous n'avez plus, vous portez plus comme avant, vous n'entrez plus dans le coup comme avant. Je lui dis, écoutez mon vieux, qu'est-ce que vous voulez que je fasse? J'ai plus de talent. Vous voulez tout de même pas que je me suicide, il faut bien que je vive, non? Alors je continue à chanter quand même, quoi, j'espère que ça durera quelques années encore, et je pourrai gagner mon pain tranquillement sans être obligé d'aller voler.
1: Et ça s'est terminé comment, cette entrevue?
0: Ben, ça s'est terminé très simplement, ce petit ouvrier qui m'avait dit que j'étais snob a sorti les gants de sa poche et en a couvert ses mains d'ouvrier, puis il est parti. Mais je ne l'ai pas. Je lui ai dit, je vous remercie de m'avoir. On a souvent besoin, précisément, de conseils. Et Bruno Cocatrix, qui était là, voulait le foutre à la porte.
1: Mais cette réputation, qui, évidemment, s'est établie dans un certain milieu, mais à quoi l'attribuez-vous? Vous pensez que c'est la réussite, naturellement. On ne pardonne pas la réussite de quelqu'un.
0: La réputation de quoi? D'ours ou de...
1: Non, cette réputation de vous être embourgeoisé.
0: Ben, c'est-à-dire, vous voyez, quand je suis arrivé dans la chanson, un noyau de public s'est intéressé à moi. Ce public, je crois, le jour où il a vu que ça allait un peu plus loin, que le nombre, non pas d'admirateurs, mais enfin des gens qui s'intéressent à Brassens, grandissait, ce public s'est senti lésé ce jour-là. Et alors, il s'est mis à dire que je m'embourgeoisais peut-être parce que plus de gens venaient me voir ou plus de gens s'intéressaient à moi. Je ne vois pas pourquoi je m'embourgeoise. Peut-être le seul fait de vieillir est un embourgeoisement aussi, vous savez, vous ne croyez pas. Ça fait 6 ans que je chante en public, alors il est évident que depuis la mauvaise réputation, bien des choses. Le temps a passé, quoi, 6 ans ont passé, alors je commence évidemment à vieillir. Dès qu'on vieillit, on a un air un peu plus respectable.
1: Oui, mais je crois que c'est

0: C'est une conviction.
1: Non, c'est-à-dire qu'il y a surtout quelque chose de très important dans ce dernier disque, c'est que la première fois où l'on entend, évidemment, on le trouve très bien, mais on ne perçoit, si vous voulez, vos véritables intentions qu'en le réécoutant plusieurs fois. Si vous voulez, c'est un disque de seconde et de troisième écoute.
0: Oui, on se sert moins de la grosse caisse que dans les autres.
1: Il est moins apparent.
0: Oui.
1: Vous travaillez avec des couleurs moins violentes.
0: Oui, parce que je ne pense pas qu'on puisse toujours taper très fort. Il faut de temps en temps quand même changer de note, changer de son. Parce qu'à force de taper très fort, on finit par ne plus être entendu.
1: Mais dans votre carrière, dans la façon dont vous agencez votre vie, on s'aperçoit que vous avez des éclipses, n'est-ce pas? Vous disparaissez. Brassens, on ne sait pas. On ne le voit plus à l'affiche d'aucun spectacle. Qu'est-ce que vous faites pendant ce temps-là?
0: Pendant ce temps-là, j'existe vraiment. C'est-à-dire, je mène une vie à peu près normale, en me levant à une heure normale, 6-7 heures du matin, en faisant absolument ce que je veux, et en allant faire du bateau. Et puis aussi en étant un peu malade, ce qui m'arrive. J'ai des pierres de temps en temps, dans les reins. Je fais des petits séjours en clinique. Enfin, on passe son temps comme on peut, vous savez, c'est... Il faut bien sortir du théâtre.
1: Mais ça se passe en dehors de Paris, naturellement. Ça se passe chez vous, à 7.
0: Non, à 7, j'y suis assez peu. J'y passe l'été seulement. Non, le reste du temps, je le passe à Paris. À Paris, dans la maison que vous connaissez, là, dans mon petit coin. Je vois des amis, quoi. Je vis sur ma poésie. Parce qu'il se trouve que... je ne sais pas si c'est de la vraie poésie que j'écris, mais il se trouve qu'aujourd'hui, la poésie a l'air d'être un peu plus rentable qu'autrefois, c'est-à-dire on peut en vivre, il me semble. Enfin, ce qui me concerne en tout cas.
1: Oui. Est-ce que vous avez voyagé cet an dernier, et est-ce que les voyages que vous avez faits vous ont apporté quelque chose?
0: Ouais. Je crois que je ne voyage pas très souvent. Vous savez, je suis un peu comme les chats, je suis assez sédentaire. Je n'aime pas beaucoup quitter la zone dite de sécurité. Comme tous les chats, vous savez qu'ils ne peuvent pas dépasser une certaine zone au-delà de laquelle ils sont en danger. Comme j'ai l'habitude de vivre un peu replié sur moi-même, je ne sais pas si c'est bien ou si c'est mal, enfin là n'est pas la question, c'est une habitude, un pli, un tic, je vis replié sur moi-même, les voyages ne m'apportent pas grand-chose parce que je ne regarde pas tellement ce qui se passe autour de moi. Si je voyage, d'ailleurs, à notre époque, voyager, ça veut dire aller très loin, comme j'ai rarement quitté la France. Rester en France et même en Europe, ce n'est pas voyager. Puis moi, je ne voyage pas. J'aime beaucoup lire, j'aime beaucoup écrire. J'ai toujours une chanson quand même dans la tête. Ce qui fait que quand les autres, les copains avec lesquels je suis, vont se promener et vont admirer les chefs-d'œuvre de l'architecture, je reste dans ma chambre d'hôtel et j'essaie de finir une chanson que je ne chanterai que l'année prochaine. Je n'y vois pas tellement clair. C'est-à-dire, j'y vois très clair, mais les spectacles ne m'intéressent pas. Tout ce qui importe, c'est ce qui m'arrive directement par les ondes, par la chaleur humaine et par les oreilles. Mais le reste, par les yeux, non.
1: Est-ce que vous avez toujours vos animaux?
0: J'ai toujours des animaux. Vous savez, j'habite chez Gros Bidon et chez Marcel, là-bas, en impasse. Et j'habite surtout chez eux. Les animaux sont surtout à eux. Enfin, nous sommes trois dans cette maison et nous avons chacun notre animal. Parfois même, ça donne lieu à des petites disputes parce qu'il y a un chien que nous voudrions avoir tous les trois. Nous sommes obligés de le couper en trois morceaux. Je ne sais pas si vous avez jamais essayé de couper un chien en trois morceaux, mais c'est très difficile. Et ce sont eux surtout qui aiment les animaux et qui m'ont donné le goût des animaux. Alors, de temps en temps, au cours d'une tournée, j'achète un animal. Dernièrement, j'ai acheté une tortue. À Marseille, j'ai vu des tortues. Alors je suis allé acheter la tortue, j'ai dit je voudrais cette tortue, une tortue énorme, on appelle ça les tortues de Madagascar. Et j'ai demandé le prix et on m'a dit ça se vend au kilo. Alors j'ai dit combien le kilo, on m'a dit le prix du kilo, il y avait 4 kilos, j'ai donc acheté 4 kilos de tortue.
1: Et qu'est-elle devenue?
0: J'ai acheté les artistes au poids, je vaudrais assez cher. J'en connais d'autres aussi d'ailleurs.
1: Et quels sont les autres animaux, les autres bêtes de votre groupe?
0: Il y a beaucoup de morts ces temps-ci. J'avais une buse que m'avait donnée René Fallet. C'est une buse qui avait vécu à la campagne et auquel des paysans avaient crevé les yeux. C'est curieux ça. Ils lui avaient crevé les yeux parce que je crois que ça porte malheur. Enfin, je ne sais pas. Enfin bref, elle avait les yeux crevés, alors nous l'avons prise. Et elle a vécu pendant 4 ou 5 ans sur un perchoir, sans bouger, sans jamais descendre. On la nourrissait, on lui mettait une assiette sous elle, elle mangeait les morts dernièrement.

0: Puis j'ai un perroquet. J'ai un perroquet, ça, le perroquet, c'est très connu. J'ai une pie aussi, j'avais un corbeau qui est mort. Enfin, je m'intéresse à tous les animaux. Si je pouvais avoir des éléphants et des serpents, je serais ravi. Mais je n'ai pas assez de place. J'ai le moins de puces possible.
1: Est-ce que le goût des animaux vous vient, comme chez Léoto, d'une certaine misanthropie?
0: Non, je ne suis pas misanthrope. J'aime les animaux parce que je suis... curieux. Je suis curieux de leur vie, de leur psychologie, de leur mœurs. J'aime les animaux pour les regarder vivre et je ne fais pas l'anthropomorphisme, vous voyez, j'aime les animaux pour eux-mêmes et non pas pour ce qu'ils m'apportent à moi, enfin ils m'intéressent. J'aime les animaux comme on aime les plantes et les arbres, non pas pour les caresser toute la journée, pour faire en sorte qu'ils me ressemblent. Je les regarde vivre, c'est plus agréable pour moi de regarder un chat que de regarder un cactus par exemple.
1: Vous pensez que l'on peut apprendre des choses ?
0: Je ne sais pas si l'on peut apprendre des choses, mais je reçois des impressions. De temps en temps, les yeux des chats sont très importants et regarder les yeux des chats, ça m'enrichit assez. Oh, je ne sais pas comment vous expliquer ça, c'est difficile. D'ailleurs, Baudelaire l'a fait beaucoup mieux que moi, ça. J'aime les animaux, puis ils sont très décoratifs aussi, surtout les chats. Ils se tiennent toujours à la place où on n'aurait pas eu l'idée de les mettre.
1: Quelles sont vos lectures? Quelles sont les choses vers lesquelles vous aimez aller?
0: Je lis surtout les poètes. Et je lis très peu maintenant, j'ai beaucoup lu avant. Je crois que j'ai vieilli, sans doute il paraît que qu'en vieillissant, le goût de la lecture diminue. Enfin, je me trompe peut-être, je ne sais pas, je l'ai entendu dire, on dit tellement de choses aujourd'hui. J'ai beaucoup lu n'importe quoi. Quand j'étais très curieux, très superficiel et très tourné vers l'extérieur. Puis, petit à petit, je ne me suis mis à plus lire que les poètes. Et maintenant, je me suis aperçu qu'il me suffisait de lire 2 ou 3 vers, ou 4 en général, pour faire un compte-rond, pour passer 1 ou 2 journées ou 3, ou 1 semaine. Je fais des petites dissertations sur un vers quelconque. En somme, je prends un vers, par exemple, je ne sais pas, un vers très connu, prenons La fille de Minos et de Pasiphae, je crois que vous le disiez tout à l'heure, La fille de Minos et de Pasiphae, eh bien ça me suffit pour passer quelques jours.
1: Oui, en quelque sorte, vous en êtes revenu à l'essentiel, quoi. Regardez-les, les écrivains, les romanciers qui étaient autrefois des poètes et qui se sont mis à entasser les romans, une production annuelle. Quand ils arrivent à 70 ans, ils disent encore écrire un poème, un seul. Hein.
0: Oui. Ça, je ne sais pas, je ne me regarde plus vivre, vous voyez, maintenant, je ne me juge plus. Quand je me suis aperçu que je pouvais avoir confiance en moi, enfin, relativement... J'ai cessé de faire l'introspection et de me regarder vivre, de m'étudier, de juger ce que je faisais, de me condamner ou de me louer. Alors maintenant, je ne pourrais pas vous dire si je fais telle ou telle chose pour telle ou telle raison. Je lis des poètes quand j'en ai envie, brusquement, un beau jour, je prends un poème, je l'ouvre, je trouve un poème et je passe 8 jours dessus. Je me borne à recevoir des impressions.
1: Vous n'avez aucun contact avec les philosophes, ça ne vous intéresse pas?
0: Ben, j'ai eu des contacts avec les philosophes, mais enfin, des contacts assez superficiels. Je ne suis pas tellement fait pour ça. Je crois être plus orienté, plus tourné vers le rêve que pour la minutie de la logique ou même de la psychologie. Les philosophes sont peut-être trop sages pour moi, trop grands pour moi, puis trop péremptoires aussi, trop catégoriques.
1: Et la musique?
0: Ben, la musique, ça, je ne connais pas très bien. Et j'essaie d'écouter la musique classique, la musique sérieuse, et parfois, ça me plaît beaucoup, mais j'ai pris un mauvais pli. J'ai pris le mauvais pli de la chanson, la mauvais pli du poème chanté. Et alors, il m'est assez difficile d'écouter de la musique sans un texte dessus. C'est une déformation, j'espère que ça va me passer. Il est anormal de ne pas être passionné par Beethoven, par exemple, ou par Bach. C'est anormal, mais c'est mon cas. J'espère que ça va me passer, je fais des efforts, je pense que dans quelques années, j'arriverai à aimer la belle musique.
1: J'ai vu que vous étiez acheté une caméra. Vous vous en servez pour quoi faire?
0: J'ai d'abord filmé mes chats, puis mes chiens, puis mes corbeaux, mes bus, mes perroquets, mes cheminées, mes tuiles, mes amis. Puis je me suis aperçu que les bus, les perroquets, les chiens, les amis, c'était limité. Quand on en a filmé 5, 6 ou 7, on n'en a plus. Alors j'ai déposé ma caméra. Comme je ne peux pas me balader dans les rues de Paris avec ma caméra parce que ça attirerait la foule et les agents de police, on retombe toujours dans le même cycle infernal. J'ai déposé ma caméra, puis je ne suis pas doué pour ça. Je ne sais pas cadrer les images. Je vous disais tout à l'heure, je n'avais pas d'yeux, je ne vois pas. Je ne sais pas cadrer. Je ne suis pas fait pour l'image. Je ne sais pas composer une image. Je ne sais pas à quelle place il faut mettre le ciel, ni à quelle place il faut mettre la tour Eiffel, par exemple, si on la filme. Remarquez que l'idée ne me viendrait jamais de filmer la tour Eiffel. Bien qu'elle bouge un petit peu en haut, paraît-il. Non, j'aimerais filmer des enfants, des animaux, des tas de choses, mais je ne peux pas. Il faudrait pour ça que je me lance dans la jungle du monde. Et c'est difficile, parce qu'on dit, c'est Brassens. C'est... Alors l'un dit qu'il est sale, l'autre dit qu'il est mal habillé, qu'il est laid, l'autre dit qu'il est pas si laid que ça. Enfin, j'aime bien ses chansons, mon pote le gitan, par exemple. Enfin, des tas de trucs comme ça.
1: Comment ça, mon pote le gitan?
0: Oui, parce que cet été, quand j'avais mal aux reins, vous savez que j'ai des pierres dans les reins, j'étais à Cap-Verne faire une cure. Et une dame de... respectable me court après et me dit, monsieur Brassens, je n'aime que vous. Elle sort un bout de papier de son sac et un stylo. Je n'aime que vous, je n'entends que vous, les autres ne m'intéressent pas. Il n'y a que vous qui comptiez. Donnez-moi une dédicace. Alors, volontiers, je lui signe sa dédicace, je lui demande son nom, je lui signe une dédicace. Et au moment où je lui signe, amicalement ou je ne sais plus quoi, un couple d'amoureux arrive, se joint à elle et me demande aussi une dédicace. Et la dame respectable continue et dit à ces jeunes gens, la chanson que je préfère de Brassens, c'est « Mon pote les gitans ». Je reçois déjà un coup, je n'ai rien contre cette chanson, mais enfin, il se trouve que ce n'est pas moi qui l'ai faite. Et la jeune fille lui dit, « Oh, mais heureusement, il n'a pas écrit que ça. » C'est-à-dire, quoi qu'en somme, je ne suis connu de personne.
1: Vous vous souvenez peut-être, Georges Brassens, j'évoque des souvenirs anciens, que la dernière fois où vous avez accepté de faire des confidences à ce micro, vous nous aviez dit, je ne sais pas pourquoi, j'ai l'impression qu'un jour, je vais disparaître. Oui. Aujourd'hui, vous êtes beaucoup plus posé, en quelque sorte, que vous avez trouvé un équilibre plus grand qu'à cette époque. Est-ce que c'est exact?
0: Oui, je crois aussi, c'est ça. Mais c'est peut-être parce que je me suis embourgeoisé, justement, parce que j'ai perdu cet esprit d'aventure que j'avais en ce temps-là, me sentant sur le point de devenir prisonnier d'un personnage, d'une légende et d'une espèce de notoriété. J'envisageais avec espoir la possibilité d'en sortir, la possibilité de dire, la guitare, ça va comme ça, les sons tomber, plus question de chanter, plus question de faire, c'est ça, je disparaîtrai un jour ou l'autre. Maintenant, je me suis aperçu que je ne pouvais plus disparaître, que c'était pratiquement impossible parce que j'avais pris un peu goût à la chose, un peu goût à me trouver devant des amis. Sur ces 1000 personnes, il y en a quand même au moins une dizaine qui m'aiment vraiment. Je suis condamné à faire ça jusqu'à la retraite. Enfin, la retraite, c'est le public qui me la donnera sans doute. Un jour, il dira, maintenant, ça suffit, monsieur Brassens. C'est fini, ça va comme ça.
1: Mais si le public disait
0: oui,
1: ce que vous venez de suggérer, est-ce que ça changerait quelque chose pour vous? Je ne le crois pas.
0: Non, je m'y habituerai très vite. Il me faudrait quand même au moins 3 jours pour m'habituer à cette idée que je ne vais plus passer en public et que je n'intéresse plus personne. Mais à ce moment-là, peut-être me mettrai-je à écrire des choses intéressantes. C'est-à-dire des choses contre le public. C'est pas contre, mais en dehors de ce public. Il est possible que dans quelques années, je devienne stérile, parce que précisément, je chante pour un public, même si c'est un public de mon choix. Tandis que si j'écrivais comme je le faisais avant, pour personne, d'abord pour moi, et puis pour un public imaginaire, il me faudrait peut-être écrire. Alors à ce moment-là, il faudrait que je m'invente un public, que je me trouve un public qui ne serait pas encore né. Alors j'écrirai des œuvres pour ce public, et peut-être ces œuvres susciteraient-elles un nouveau public? Sait-on jamais? Enfin, c'est ce qui est arrivé pour mes chansons. Il est bien évident que les chansons qui actuellement ont été écoutés par le grand public n'était pas possible il y a quelques années, avant que je ne les chante. Il est évident que si on revenait en 1945 et qu'un bonhomme s'amène avec la mauvaise réputation ou le fossoyeur ou n'importe quoi, il ne ferait pas long feu sur scène.
1: Mais puisque vous parlez des œuvres que vous pourriez écrire, c'est donc que vous les portez en vous, ces œuvres. Est-ce que vous n'avez jamais eu l'intention de tenter en quelque sorte une double carrière, c'est-à-dire d'écrire Ces œuvres secrètes que vous portez en dehors de votre carrière de chanteur, tout en continuant votre carrière de chanteur. Vous pensez que c'est impossible?
0: Mais ça m'est assez difficile parce que le contact quotidien que j'ai avec le public me ramène toujours vers ce public, vers l'esthétique qu'il est capable d'accepter, que je puis lui donner. Il m'est impossible en ce moment de me libérer complètement du public.

0: J'ai quand même besoin de lui. Il faudrait que ce public me rejette. Ou que je change complètement, que je sois malade, que je devienne amnésique, par exemple, que j'oublie complètement Brassens, que j'oublie ce qu'était Brassens, et que je me mette à écrire autre chose, alors ce serait peut-être nouveau. Ça serait sans doute un enrichissement, mais pour le moment, il m'est impossible de faire quoi que ce soit sans tenir compte de ces poignées de gens qui m'aiment vraiment. Je suis un peu enfermé, là. Ce n'est pas très grave, d'ailleurs. Mais c'est comme ça. Et je crois que si j'avais la possibilité de faire autre chose, le public ne l'accepterait pas. Parce que vous me dites souvent que je suis un poète. C'est bien possible. Mais pour le public, je ne suis pas un poète. Je suis un chanteur. Un assez mauvais chanteur, d'ailleurs. Mais enfin, pour eux, je suis un chanteur. Et ce public attend de moi que je chante. Si demain je me mettais à faire de la peinture, Dieu m'en garde d'ailleurs parce que je ne suis pas du tout doué, mais si je me mettais à faire de la peinture, ça n'intéresserait pas du tout le public, même si c'était très bon. Je répète, ça serait sûrement très mauvais, je ne sais rien faire. Et je ne distingue pas le bleu du blanc. Mais le public ne l'accepterait pas même si c'était génial.
1: Oui, le public est contre la confusion des genres.
0: Oui. Au début, il accepte bien de voir Brassens au cinéma, un public pour dire, tiens, on va voir comment il va s'en sortir. Les autres disent, on va voir comment il va se casser la gueule. Mais si je continuais, je pense que le public ne m'en voudrait. Il aurait d'ailleurs raison. Je n'ai rien à faire dans cette galère. Je suis fait pour faire des chansons. Une fois pour toutes, je suis étiqueté. Je n'ai pas le droit de sortir de là. C'est comme ça.

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1: En 1992, Gallimard éditait le premier volume dans la Pléiade des œuvres de Hans Christian Andersen dans une nouvelle traduction de Régis Boyer. À cette occasion, ses œuvres, au fond plus célèbres que connues, France Culture proposait à ses auditeurs de les redécouvrir ou de les découvrir, magnifiquement lues par Michel Piccoli, dans une série en 4 volets. C'est le dernier numéro de cette série que nous allons entendre ici, dans lequel Michel Piccoli lisait 3 contes, et justement pas parmi les plus connus d'Andersen, Le Faux-Col, Le Pou et le Professeur, et pour terminer, 12 en voiture de poste. Les contes de Hans Christian Andersen, présentés par Régis Boyer et lus par Michel Piccoli, 12 en voiture de poste et autres contes, 4e et dernière émission de la série, diffusée pour la première fois le 1er janvier 1993 sur France Culture.
2: Hans Christian Andersen, né le 2 avril 1805 à Odense, en Fionie au Danemark.

0: Mor af rolighed, Prête Copenhague, le 4 août 1875. Andersen. Eventyr. Historier. Fortællinger.
1: Parabiller. Eventyr. Historier.
0: Legender.
1: Fortællinger.
0: Anekdoter.
1: Parabeller.
0: Kunst.
1: Sagn. Legender.
0: Andersen.
1: Og anekdoter. Kunst. Kunst Andersen. Aujourd'hui présenté et nouvellement traduit par Régis Boyer, lu par Michel Piccoli. Tal med posten og andre eventyr. Deux aventures de poste et autres contes.
2: Comme vous le savez peut-être, Andersen n'a pas composé que les rituels contes que tout le monde connaît, la petite sirène, la petite fille aux allumettes, le vilain petit canard, etc. Il en a composé 173, qui figurent d'ailleurs tous dans le volume de la Pléiade dont il est question ici. Nous allons en entendre trois, qui sont très peu connus, malheureusement, quoiqu'ils soutiennent la comparaison avec les grands classiques, et qui illustrent trois facettes distinctes de l'inspiration d'Andersen. On commencera par une sorte de fantaisie qui s'intitule le faux col, qui est personnifié. La personnification est du type inattendu. Elle échappe au crochet de notre analyse habituelle. Ce conte est tout à fait différent du second, le Pou et le professeur, qui illustre le côté baroque de l'inspiration d'Andersen et aussi son admiration inconditionnelle pour les réalisations de la technique moderne. Quant au troisième et dernier conte que vous entendrez, 12 en voiture de poste, il se range dans une catégorie de contes qu'affectionnait particulièrement l'époque d'Andersen en faisant appel à toute une quantité de croyances populaires, de thèmes folkloriques tout à fait typiques du Danemark, ce qui fait que ce conte peut-être vous dépaysera davantage que beaucoup d'autres.
3: Andersen, le faux col. Il y avait une fois un élégant cavalier dont tout le mobilier consistait en un tire-botte et un peigne, mais il avait le plus beau faux col du monde, et c'est sur ce faux col que nous allons entendre une histoire. Il était assez vieux pour envisager de se marier, et il se trouve qu'il fut mis à laver avec une jarretière. Ça alors, dit le faux col, je n'ai jamais vu personne d'aussi svelte, d'aussi délicat, tendre et mignon. Puis-je vous demander votre nom ? Je ne le dirai pas, dit la jarretière. Où habitez-vous ? Demanda le faux col. Mais la jarretière était si timide de sa personne qu'elle trouva la question étrange. Vous devez être une ceinture, dit le faux col, une sorte de ceinture de dessous. Je vois bien que vous êtes et utile et décorative, petite demoiselle. Il ne faut pas me parler, dit la jarretière, il me semble que je n'ai pas donné matière à cela. Si, quand on est aussi charmante que vous, dit le faux col, il y a suffisamment matière. Cessez de m'approcher de la sorte, dit la jarretière, vous avez l'air tellement viril. C'est que je suis un élégant cavalier, dit le faux col. J'ai un tire-botte et un peigne. Ce n'était pas vrai. En fait, c'était son maître qui les avait, mais il se vantait. Ne m'approchez pas, dit la jarretière, je n'ai pas l'habitude de cela. Prude, dit le faux col. Puis on le retira de la lessive. On l'a mis dedans, on le pendit à la chaise, au soleil, puis on le posa sur la table à repasser. Arriva le fer chaud. « Madame, dit le faux col, petite dame veuve, je deviens tout chaud, je ne suis plus le même, je sors carrément de mes plis, vous me faites des trous en me brûlant, ouh, je demande votre main. »« Guenille, dit le fer à repasser en passant fièrement sur le faux col, car il imaginait être une chaudière à vapeur qui allait être mise sur rail et traîner des wagons. « Guenille, dit-il. » Le faux col s'effilochait un peu sur les bords, et voilà les ciseaux qui arrivaient pour couper ses effilochures. « Oh, dit le faux col, vous devez être la danseuse étoile, comme vous savez tendre la jambe. »

0: C'est ce que j'ai vu de plus ravissant. Aucun être humain ne peut vous imiter. Je le sais, dirent les ciseaux. Vous méritez d'être comtesse, dit le faux-col. Tout ce que j'ai, c'est un élégant cavalier, un tire-botte et un peigne. Si seulement j'avais un comté. Est-ce qu'il me fait la cour, dirent les ciseaux, qui se fâchèrent, et lui firent une fameuse coupure, ce qui le remit à sa place. Alors il faut que je fasse la cour au peigne. C'est extraordinaire, comme vous conservez toutes vos dents, petite demoiselle, dit le faux-col. Et vous n'avez jamais pensé à vous fiancer? Si, vous le savez bien, dit le peigne. Je suis fiancé au tire-botte, voyons.
1: Fiancé, dit le faux-col. Du coup, il n'y avait plus personne à qui faire la cour, et il traita l'affaire par le mépris. Un bon moment passa, puis le faux-col parvint dans une caisse chez le papetier. Il y avait là grande compagnie de chiffons, les beaux d'un côté, les grossiers de l'autre, comme il convient. Ils avaient tous beaucoup de choses à raconter, mais surtout le faux-col. C'était un vrai hâbleur. J'ai eu un nombre formidable de fiancés, dit le faux-col. Je ne pouvais rester tranquille. Il faut dire que je suis un élégant cavalier à mi-donner. J'avais et un tire-botte et un peigne, dont je ne me servais jamais. Vous auriez dû me voir ce temps-là quand j'étais couché sur le côté. Jamais je n'oublierai ma première fiancée. C'était une ceinture tellement délicate, tendre et mignonne. Elle s'est précipitée dans un cuveau à cause de moi. Il y eut aussi une veuve qui s'enflamma, mais je l'ai plantée là, elle en est devenue noire. Il y eut la danseuse étoile, elle m'a donné l'estafilade que je porte encore. Elle était tellement avide. Mon propre peigne s'amouracha de moi. Ses chagrins d'amour lui firent perdre toutes ses dents. Eh oui, j'ai vécu beaucoup de choses de ce genre. Mais j'ai surtout de la peine pour la jarretière. Je veux dire la ceinture qui alla dans le cuveau. J'ai bien des choses sur la conscience. J'ai bien besoin d'être transformé en papier blanc. Et c'est ce qu'ils devinrent. Tous les chiffons devinrent papier blanc. Mais le faux-col devint précisément ce morceau de papier que nous voyons ici sur lequel cette histoire est imprimée. Et c'est parce qu'il se vantait si affreusement après coup de ce qui n'était jamais arrivé. Et il faut y penser, ne pas nous conduire pareillement, car nous ne pouvons par ma foi jamais savoir si nous aussi, nous n'arrivons pas un jour dans la caisse au chiffon pour être transformés en papier blanc et avoir toute notre histoire imprimée sur nous, y compris ce qu'elle a de plus secret, et devoir ensuite courir partout la raconter, comme le faux-col.

Le Pou et le professeur. Il y avait un aéronaute pour qui tout alla mal, son ballon creva, l'homme tomba et se brisa en morceaux. 2 minutes plus tôt, il avait fait descendre son garçon en parachute. Ce fut la chance de ce garçon. Il s'en tira indemne et manifestait de grandes connaissances pour devenir aéronaute, mais il n'avait pas de ballon et pas de moyens de s'en procurer un. Il lui fallait vivre, et donc il entreprit de faire des tours de passe-passe, de parler avec le ventre, cela s'appelle être ventriloque. Il était jeune et avait bonne allure. Quand il eut une moustache et put s'habiller comme il faut, on aurait pu le prendre pour un fils de comte. Les dames le trouvaient beau, il eut même une demoiselle pour s'éprendre tellement de son charme et de ses tours de passe-passe, qu'elle l'accompagna dans les villes et les pays étrangers. Là, il se faisait appeler professeur. Il ne pouvait faire moins. Sa constante pensée était de se procurer un ballon et de monter dans les airs avec sa petite femme, mais il n'avait pas encore les moyens. « Ça viendra, » disait-il. « Si seulement, » disait-elle. « Mais nous sommes jeunes, et maintenant je suis professeur. Des miettes, c'est aussi du pain. » Elle l'aidait fidèlement, se tenait à la porte et vendait les billets pour la représentation, ce n'était guère un plaisir en hiver. Elle l'aidait aussi pour un de ses tours. Il fourrait sa femme dans un tiroir de la table, un grand tiroir. Là, elle se glissait dans le tiroir de derrière, et on ne la voyait plus dans celui de devant, c'était comme un mirage. Mais un soir, quand il ouvrit le tiroir, elle aussi avait disparu. Elle n'était pas dans le tiroir de devant, pas dans le tiroir de derrière, pas dans toute la salle. On ne la voyait pas, on ne l'entendait pas. C'était son tour de passe-passe à elle. Elle ne revint jamais. Elle en avait assez. Et il en fut très ennuyé. Il perdit sa bonne humeur. Il ne savait plus rire ni faire des farces, et il ne vint plus personne. Le bénéfice fut mauvais, les costumes furent mauvais. Finalement, il ne possédait qu'un gros pou, un héritage de sa femme. Aussi l'aimait-il beaucoup. Et donc il le dressa, lui apprit des tours de passe-passe, lui enseigna à présenter les armes et à tirer du canon. Mais petit. Le professeur était fier de son pou et lui était fier de lui-même. Il avait appris quelque chose, il avait du sang humain, il avait été dans les plus grandes villes, des princes et des princesses l'avaient vu. Il avait obtenu leurs nobles applaudissements, c'était imprimé dans les journaux et sur les affiches. Il savait qu'il était une célébrité, qu'il pouvait faire vivre un professeur, voire toute une famille. Fier il était, et célèbre il était, et pourtant, quand lui et le professeur voyageaient, il prenait la 4e classe en chemin de fer. Elle arrivait aussi vite que la première. Il y avait entre eux une promesse tacite. Il ne se quitterait jamais, ne se marierait jamais, le pou resterait vieux garçon et le professeur veuf. Cela revient au même. Là où l'on a le plus de succès, disait le professeur, il ne faut jamais revenir. Il s'y connaissait en homme. C'est un savoir, ça aussi. En fin de compte, il avait parcouru tous les pays, sauf les pays des sauvages. Et donc, il voulut aller au pays des sauvages. Là, évidemment, on mange les chrétiens. Le professeur le savait, mais il n'était pas vraiment chrétien et le pou n'était pas vraiment humain. Aussi pensait-il qu'il pourrait sans doute y aller et faire un bon bénéfice. Ils prirent le bateau à vapeur et le bateau à voile. Le pou fit ses tours, ainsi ils eurent le passage gratuit et arrivèrent au pays des sauvages. Régnait là une petite princesse. Elle n'avait que 8 ans, mais elle régnait. Elle avait enlevé le pouvoir à son père et à sa mère, car elle avait de la volonté, et elle était incomparablement charmante et mal élevée. Dès que le pou présenta les armes et tira du canon, la princesse fut tellement séduite qu'elle dit « Lui ou personne ?» Elle était prise d'un amour sauvage, et elle était déjà sauvage préalablement, n'est-ce pas ? « Gentil petit enfant raisonnable, » dit son père, « si seulement on pouvait d'abord en faire un homme. »« Ça, c'est mon affaire, le vieux, » dit-elle,
et ce n'était pas gentil de la part d'une petite princesse qui parle à son père, mais elle était sauvage. Elle posa le pouls sur sa petite main. « Maintenant, tu es un homme, tu règnes avec moi, mais tu vas faire ce que je veux, sinon je te tue et je mange le professeur. » Le professeur eut une grande salle pour loger. Les murs étaient de canne à sucre, il pouvait les lécher, mais ce n'était pas un gourmet. On lui donna un hamac pour dormir. C'était comme s'il était en ballon, ce ballon qu'il avait toujours désiré et qui était sa constante pensée. Le pouls resta chez la princesse, posé sur sa petite main ou sur son cou délicat. Elle s'était enlevé un cheveu de la tête que le professeur dut attacher à la patte du pouls, et elle le tint lié au gros morceau de corail qu'elle avait au lobe de son oreille. Comme ce fut une époque merveilleuse pour la princesse, pour le pouls aussi, pensait-elle. Mais le professeur ne se trouvait pas satisfait, il était voyageur, il aimait passer de ville en ville, lire dans les journaux ce qu'on disait de sa patience et de son habileté à enseigner à un pouls tous les actes humains. À longueur de journée, il restait étendu dans son hamac, paraissait et prenait ses bons repas. Des œufs frais d'oiseaux, des yeux d'éléphant et des cuisses rôties de girafe. Les anthropophages ne vivent pas seulement de chair humaine, c'est une friandise. L'épaule d'enfant à la sauce piquante, disait la mère de la princesse, c'est ce qu'il y a de plus délicat. Le professeur s'ennuyait.

Et il aurait bien voulu quitter le pays des sauvages, mais il fallait qu'il emmène le pou, c'était sa merveille et son gagne-pain. Comment le capturer? Ce n'était pas si facile. Il concentra toutes ses facultés, puis il dit « J'ai trouvé. Père de la princesse, accordez-moi quelque chose à faire. Faut-il que j'entraîne les habitants du pays à présenter les armes? C'est cela que dans les plus grands pays du monde, on appelle l'instruction. Et qu'est-ce que tu peux m'apprendre à moi ?» demanda le père de la princesse. « Mon plus grand tour, » dit le professeur. « Tirer du canon, de telle sorte que toute la terre tremble et que tous les oiseaux les plus succulents du ciel tombent tout rôtis. Ça vaut le coup. »« Amène le canon, » dit le père de la princesse. Mais dans tout le pays, il n'y avait pas de canon, hormis celui que le pou avait apporté, et il était trop petit. « Je vais en fondre un plus grand, » dit le professeur. « Vous n'avez qu'à m'en donner les moyens. Il me faut un fin tissu de soie, une aiguille et du fil, de la corde et de la ficelle, plus de l'élixir parégorique pour aéronef. Ça les gonfle, ça les rend légers, ça les soulève. C'est ça qui donne la détonation dans le ventre du canon. » Tout ce qu'il réclamait, il l'eut. Tout le pays se rassembla pour voir le grand canon. Le professeur ne convoqua personne tant que le ballon ne fut pas tout à fait prêt à être rempli et à monter. Le pou était sur la main de la princesse et regardait. Le ballon fut empli, il gonfla, on pouvait à peine le retenir tellement il était sauvage. « Il faut que je le mette en l'air pour qu'il rafraîchisse, » dit le professeur, en s'installant dans la nacelle accrochée en dessous. « Tout seul, je ne parviendrai pas à le diriger. Il me faut un camarade qui s'y connaisse pour m'aider. Il n'y a personne ici qui le sache en dehors du pou. » « Je le permets contre mon gré, » dit la princesse, qui tendit pourtant le pou au professeur, lequel le posa sur sa main. « Larguez les cordes, » dit-il. « Le ballon va partir. » Ils crurent qu'il disait « le canon ». Et le ballon monta de plus en plus haut, par-dessus les nuages, loin du pays des sauvages. La petite princesse, son père et sa mère, le peuple tout entier, restaient à attendre. Ils attendent encore. Et si tu ne le crois pas, va-t'en au pays des sauvages. Tous les enfants parlent du pou et du professeur. Ils crient qu'ils reviendront quand le canon sera refroidi, mais ils n'arrivent pas. Ils sont ici, chez nous, ils sont dans leur patrie, ils prennent le chemin de fer, première classe, pas quatrième. Ils font un bon bénéfice, ils ont un bon ballon, personne ne demande comment ils ont eu ce ballon, ou d'où ils le tiennent, ce sont des gens florissants, des gens honorés, le pou et le professeur.

12 en voiture de poste. Il gelait à Pierre Fendre, ciel étoilé, calme plat. Boum ! On fracassa un pot sur la porte. Paf ! On tirait des coups de fusil en l'honneur du nouvel an. C'était la Saint-Sylvestre. Minuit sonna. Tra-té-ra-tra ! Voilà la voiture de poste. La grosse diligence s'arrêta aux portes de la ville. Elle amenait 12 personnes. Elle ne pouvait en contenir davantage. Toutes les places étaient occupées. « Hurrah ! Hurrah ! » chantait-on dans les maisons où les gens fêtaient la Saint-Sylvestre et venaient de se lever, le verre plein, buvant à la nouvelle année. « Santé et prospérité pour la nouvelle année, » disait-il. « Une petite femme, beaucoup d'argent, fini les bêtises. » Et l'on trinquait. Et la voiture de poste était aux portes de la ville avec ses visiteurs étrangers, les 12 voyageurs. Quels gens étaient-ce? Ils avaient passeport et bagages et même des cadeaux pour toi, pour moi, pour tout le monde en ville. Qui étaient ces étrangers? Que voulaient-ils et qu'apportaient-ils? Bonjour.

0: dirent-ils au gardien de la porte. « Bonjour, dit-il, car minuit avait sonné. Votre nom, votre profession, demanda-t-il au premier qui sortit de la voiture. « Regardez dans le passeport, dit l'homme. Je suis moi. » Il faut dire que c'était un fameux gaillard en pelisse d'ours et grosses bottes. « Je suis l'homme en qui des tas de gens espèrent. Viens demain, tu auras des cadeaux de nouvel an. Je jette les schkilines et les ris de lait à la ronde. » Je fais des présents, je donne même des balles, 31 balles en tout. Je ne dispose pas de davantage de nuit. Mes bateaux sont pris par les glaces, mais il fait chaud dans mon bureau. Je suis négociant en gros et je m'appelle Janvier. Je n'ai que des factures sur moi. Puis vint le suivant, c'était un joyeux drille. Il était régisseur des comédies, des mascarades et de tous les plaisirs imaginables. Il avait pour bagage un gros tonneau. « Pour le carême, on en fera sortir bien plus que le chat, dit-il. Je veux amuser les autres, et moi avec, parce que c'est moi qui ai la vie la plus courte de la famille. Je n'arrive qu'à 28. C'est-à-dire, on m'ajoutera peut-être un jour, mais ça revient au même. Hurrah !»« Il ne faut pas crier si fort, dit le gardien. « Mais sûrement que si, dit l'homme. Je suis le prince carnaval et voyage sous le nom de Février. » Vint alors le troisième. Il avait l'air d'avoir vraiment jeûné, mais il faisait le fier parce qu'il était de la famille des 40 chevaliers et qu'il prédisait le temps. Mais ce n'est pas une fonction qui engraisse son homme. Aussi appréciait-il le carême. Il avait pour parure un petit bouquet de violettes à la boutonnière. Mais elles étaient toutes petites. « Mars, en avant, marche !» cria le quatrième en poussant le troisième. « Mars, en avant, marche ! Entre au poste, il y a du punch, je le sens d'ici. » Mais ce n'était pas vrai. Il voulait seulement lui faire un poisson d'avril. C'est par là que commença le quatrième type. Il avait l'air déluré. Il ne faisait pas grand-chose, mais il avait plein de jours fériés. « Pour l'humeur, ça va et ça vient, dit-il. Pluie et soleil, on déménage, on emménage. » Je suis aussi entrepreneur de déménagement, je suis ordonnateur de pompes funèbres, je sais rire et pleurer, j'ai des habits d'été dans ma malle, mais ce serait une vraie folie de s'en servir. Me voici en tenue de gala, bas de soie et manchon. Puis, une dame sortit de la voiture. « Mademoiselle May, dit-elle, en tenue d'été avec des galoches. Elle portait une robe de soie d'un vert feuille de hêtre, des anémones dans les cheveux, et de plus, elle sentait tellement le muguet que le gardien fut forcé d'éternuer. « Dieu vous bénisse, dit-elle, c'est ainsi qu'elle salua. » Elle était mignonne, et c'était une chanteuse aussi, pas au théâtre, mais dans la forêt. Ce n'était pas sous les tentes, oh non, mais dans la fraîche forêt verte qu'elle allait chantant pour son propre plaisir. Elle avait dans son sac à ouvrage les gravures sur bois de Christian Winter, parce qu'elles sont comme la forêt de hêtre elle-même, et les petits poèmes de Reichardt, qui sont comme des muguets. « Voilà la dame, la jeune dame » cria-t-on dans la voiture. Et la dame arriva, jeune et élégante, fière et charmante. On voyait tout de suite qu'elle était née pour garder les 7 dormants. Elle donnait un banquet pour le jour le plus long de l'année, afin qu'on ait le temps de manger ses nombreux plats. Elle avait les moyens de conduire sa propre voiture, mais elle venait tout de même par la poste comme les autres. Elle voulait montrer par là qu'elle n'était pas orgueilleuse. Elle ne voyageait pas seule non plus, elle était accompagnée de son jeune frère, Juillet. Il était bien en chair, en tenue d'été Panama. Il n'emportait qu'un petit bagage, c'est tellement pénible par la chaleur. Il n'avait qu'un bonnet de bain et un maillot. Ce n'est pas beaucoup. Puis arriva la mère, Madame Aout, la marchande de fruits par tonneau, propriétaire de nombreux viviers, une paysanne en grande crinoline. Elle était grasse et chaleureuse, se mêlait de tout, allait personnellement porter un barillet de bière aux gens dans les champs. « Il faut manger son pain à la sueur de son front, dit-elle. C'est dans la Bible. » Ensuite, on peut donner un bal dans la forêt et faire la fête de la moisson. C'était la mer. Puis ce fut de nouveau un homme. Peintre de son métier, maître coloriste, la forêt en savait quelque chose. Les feuilles durent changer de couleur, mais de façon ravissante, quand il le voulait. Bientôt la forêt eut l'air rouge, jaune, brune. Le maître sifflait comme le sansonnet noir. C'était un travailleur habile qui accrochait à son pot de bière la vrille de houblon. Cela vous faisait une parure. Et il avait l'œil pour la parure. Il était là avec sa boîte de couleurs. C'était tout son bagage. Suivi le propriétaire terrien qui pensait au mois des semailles, au labour et même, un peu aussi, au plaisir de la chasse. Il avait chien et fusil. Il avait des noix dans son sac. Cric-crac, c'est fou ce qu'il apportait de marchandises. Et une charrue anglaise. Il parlait économie agricole, mais on n'entendait pas grand-chose à cause de la toux et des halètements. C'était novembre qui arrivait. Il avait un rhume, un gros rhume. Il lui fallait un drap et non un mouchoir. Et pourtant, il devait accompagner les bonnes qui prenaient du service, disait-il. Mais son refroidissement passerait sûrement quand il irait couper du bois. Et il le ferait, car c'était le maître sieur de la corporation. Il passait ses soirées à tailler des patins. Il savait que dans peu de semaines, on aurait besoin de ses amusantes chaussures. Puis arriva la dernière, la vieille petite mère avec sa chaufferette. Elle avait froid, mais ses yeux rayonnaient comme deux claires étoiles. Elle portait un pot de fleurs avec un petit sapin. « Je vais le soigner, je vais m'en occuper, qu'il devienne grand pour le soir de Noël, qu'il aille du plancher au plafond, qu'il lui pousse des bougies allumées, des pommes dorées et des découpages. La chaufferette chauffe comme un poêle, je sortirai le livre de contes de ma poche et lirai à haute voix. Tous les enfants dans la pièce resteront tranquilles, mais les poupées dans l'arbre s'animeront et le petit ange de cire, tout en haut de l'arbre, agitera ses ailes dorées, s'envolera de la verte cime pour embrasser petits et grands dans la pièce, et même les enfants pauvres aussi, qui restent dehors en chantant le chant de Noël sur l'étoile de Bethléem. « Bon, alors la voiture peut repartir, » dit le gardien. « Nous avons la douzaine maintenant qu'on avance une autre voiture. »« D'abord, qu'on fasse bien entrer ces 12-là, » dit le capitaine de garde. « Un par un. Je garde le passeport. Il est valable un mois pour chacun. Ce mois passé, j'inscrirai dessus comment chacun s'est conduit. S'il vous plaît, monsieur Janvier, ayez l'obligeance d'entrer. » Et M. Janvier entra. Quand une année aura passé, je te dirai ce que ces 12-là m'ont apporté. À moi et à nous tous. Pour l'instant, je ne le sais pas. Et ils ne doivent pas le savoir eux-mêmes, d'ailleurs. Car c'est une drôle d'époque que celle que nous vivons.
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0: Martin de la Soudière, ethnologue et conteur des saisons. Un programme d'archives proposé par Antoine Dulster. Il disait que l'hiver n'était pas une saison, mais un pays, en empruntant les mots du chanteur québécois Gilles Vigneault. Ce pays hivernal était devenu son port d'attache, son repère dans un parcours intellectuel qu'il avait mené de la sociologie rurale à d'improbables et réjouissants traités de météo, matinées d'ethnologie. Avec simplicité, un brin de poésie et un vrai don de conteur, il avait entrepris une longue exploration des pays de montagne, des pays ruraux, au plus près de leurs habitants, de leur parler et de leurs usages. Tout Martin de la Soudière était là, dans ses grandes traversées, humaines et intellectuelles, à la recherche du regard juste, d'une compréhension à hauteur d'homme de ces espaces à l'écart. Le 2 février 2026, sa disparition à 81 ans provoquait une vive émotion dans la communauté scientifique, parmi ses collègues et amis, parmi les chercheurs du CNRS, les écrivains, les poètes, les artistes, mais aussi et surtout parmi les habitants de la Margeride, pays des confins de la Lozère et du Cantal, où tout avait commencé pour lui quelques décennies plus tôt. C'est sur ces terres et dans ces villages de moyenne montagne, découverts dans les années 1970, que s'était révélé son amour pour la morte saison. C'est à partir de ces terrains de la Margeride qu'il avait forgé quelque temps plus tard son concept et le néologisme de météo-sensibilité. Relevant à quel point nos cultures, nos usages, notre vocabulaire et jusqu'à notre humeur sont conditionnés par le temps qu'il fait. Quelques mois après la disparition de Martin de la Soudière, nous vous proposons donc une rétrospective radiophonique sur son œuvre et ses travaux, avec une sélection de ses interventions sur notre antenne entre les années 80 et le début des années 2010. C'est le programme de cette nuit sur l'antenne de France Culture. Nuit qui débutera dans un instant par un dialogue avec Gilles Lapouge, autre éminent nivophile ou amoureux de l'hiver, dans un numéro de l'émission Agora. Puis un double voyage en Margeride pour un numéro de Sur les Docks et à la découverte de la Lozère plus généralement dans Nuit Magnétique. Cette émission sera suivie par trois numéros de la série Microclimat par René Le Caïm-Bollinger, avec comme fil rouge la voix et les travaux de Martin de la Soudière. Également au programme de cette nuit, deux interventions de l'ethnologue en compagnie des climatologues Jean Jouzel et Hervé Le Treut pour interroger les incidences du changement climatique dans nos perceptions des saisons. Vous l'entendrez, cet amoureux du froid et de la neige se désolait de la perspective d'une disparition des hivers d'antan. Bonne nuit et bonne écoute de ces archives en hommage à Martin de la Soudière sur France Culture.
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0: Raconter l'hiver, c'est faire le portrait d'une saison mal aimée et par la force des choses mal connue. Bien sûr, on s'intéresse depuis longtemps à l'hiver, façon Grand Nord, dans son exotisme austère, ses grands espaces, son blanc presque uniforme. Mais la morte saison de nos campagnes, moins spectaculaire, mais pas moins rude, a longtemps suscité peu ou pas de publications des écrivains ou des savants. Du moins jusqu'aux années 70 et 80 du siècle dernier. C'est à cette époque qu'apparut un terme, un néologisme, nivophile, pour qualifier les mordus de la neige, du froid, du vent et de leur saison, l'hiver. Le 20 janvier 1988, deux éminents nivophiles se rencontraient en studio et sur les ondes de France Culture pour un numéro de l'émission Agora. Au micro, Martin de la Soudière, ethnologue, sociologue, amoureux des saisons et conteur de la ruralité, qui avait publié quelque temps plus tôt un ouvrage intitulé « L'hiver à la recherche d'une morte saison » aux éditions de la Manufacture. Ouvrage inclassable qui empruntait au récit personnel autant qu'aux sciences sociales. Face à lui pour mener cet entretien, Gilles Lapouge, écrivain et producteur de France Culture que l'on ne présente plus, qui sera lui aussi quelques années plus tard auteur d'un ouvrage consacré à l'hiver, « Le bruit de la neige » aux éditions Le Passeur. Deux amoureux de la morte saison pour un dialogue hivernal, érudit et stimulant.

0: paraît que cette année, il n'y a pas beaucoup de neige dans les stations de montagne et que les skieurs sont très tristes. Eh bien, nous allons parler d'un livre qui, lui, est plein de neige. Ce n'est pas exactement la même neige. En particulier, ce livre ne porte pas particulièrement sur le ski. Il parle de l'hiver et de l'hiver avec le gel, avec la neige, avec les tornades, etc. Son titre, L'hiver, un sous-titre, À la recherche d'une morte saison. L'auteur est Martin de la Soudière et l'éditeur, La Manufacture. C'est un album d'ailleurs, c'est-à-dire qu'il y a un texte très très abondant, très intéressant de Martin de la Soudière. Et puis il y a aussi des croquis d'une part et puis quelques cahiers d'illustrations dont certaines tout à fait remarquables. Alors, Martin Lassoutière, vous êtes sociologue, mais ce n'est pas en tant qu'universitaire que vous avez entrepris cette recherche.
1: Non, c'est tout à fait de mon cru, si je puis dire.
0: C'est parce quoi que je travaille au CNRS, mais... C'est une vieille idée d'enfance hein?
1: Je pense un peu la conjonction d'une vieille idée d'enfance, parce que l'enfance est très, très nostalgique, et très pleine de neige, si on veut, et puis... ce sont les gens que j'ai rencontrés au cours d'autres recherches qui m'ont soufflé cette idée de faire un travail sur l'hiver.
0: C'est ça. Mais vous n'étiez pas dans votre enfance, vous n'étiez pas dans un pays de neige, vous étiez à la ville.
1: Pas du tout. J'étais tout à fait à la ville.
0: Et absolument. Vous connaissiez un petit peu l'hiver et la neige quand même ?
1: Mal, uniquement par bribes, disons, par la neige qui tombait dans le jardin ou l'équipement de l'écolier en hiver, mais à part ça, c'était...
0: Mais ça vous faisait rêver ? Je dis ça parce qu'il me semble que la neige est quand même très liée, souvent dans l'imaginaire, en tout cas à l'enfance, non ?
1: Absolument, oui. Mmh. Et oui, enfin, je pense que c'est plutôt comme l'hiver m'apparaissait comme... Je crois plus que l'hiver, en fait, c'est plutôt le quand j'étais enfant, les saisons me marquaient très fortement, été ou hiver. Oui. Plus que l'hiver en tant que tel, c'est plutôt le contrat des saisons qui s'imprimait.
0: Oui, le passage.
1: Et voilà, les passages que je vivais d'ailleurs assez mal. Et puis souvent, à la fin de l'été, j'étais nostalgique de l'été qui est achevé. Et de la même manière, l'hiver me marquait très très fortement, ce contraste.
0: Bien, alors, maintenant, vous n'êtes plus un enfant,
1: vous êtes un
0: jeune adulte. Mais vous avez fait... Alors, un véritable voyage dans la neige, parce qu'on peut presque parler d'un voyage. C'est un petit peu comme il y a des livres de voyage sur l'océan, des livres de voyage en Amazonie, des livres de voyage je ne sais où, en Sibérie. Eh bien, vous avez voyagé dans l'hiver et dans la neige. Vous avez choisi le Massif Central, c'est la région d'Aubrac, je crois.
1: Oui, entre autres, il y a plusieurs massifs, Aubrac, Margerie, de Cévennes, même Plateau Ardéchois.
0: Et vous n'allez pas faire d'une fois, vous y allez de temps en temps.
1: De temps en temps, absolument. Et ce qui me paraissait important, justement, c'est d'être là au moment fort, c'est-à-dire que souvent j'essayais de descendre, ça pourrait dire parfois des problèmes, mais à la fois il y a des moments où il y a beaucoup de neige, mais en même temps il fallait que je puisse y descendre. Oui. Donc ce qui posait parfois un problème, donc j'arrivais parfois après la bataille ou avant, ou alors j'étais déçu. Enfin,
0: c'était dur physiquement, non ?
1: Physiquement, il y a certains moments où je dis pas que je m'exposais, il faut pas exagérer, je vivais au rythme des gens et je pouvais circuler avec eux ou aller en ville à des moments où la neige menaçait, enfin la tourmente.
0: Vous habitiez dans des hôtels chez des gens ?
1: Chez l'habitant, enfin un petit gîte qu'on me louait.
0: Oui.
1: Et donc, en fait, c'est à travers une famille, finalement, à travers le regard d'une famille, la vie d'une famille, que j'ai essayé de prendre leur regard et leurs attitudes par rapport à la neige et à la saison en général, je veux dire.
0: Je disais tout à l'heure que ce n'est pas en qualité de sociologue que vous avez fait ce travail. Néanmoins, et de fait, ce que vous venez de dire le prouve, puisque ça a été d'abord un voyage. Mais en même temps, vous êtes quand même très sociologue, parce que dans ce voyage, il y a des traits, des qualités, des réflexions que vous notez presque comme un ethnologue, au fond.
1: Tout à fait. En fait, je suis officiellement sociologue, mais je pense que surtout actuellement, les disciplines ne sont pas rigoureusement cloisonnées, notamment sciences sociales. Et je travaille autant en ethnologue qu'en sociologue, finalement. Enfin, je travaille, si on peut dire, un mot un peu pompeux, mais par rapport au vécu, je dirais, la manière dont les gens, les individus perçoivent un phénomène quel qu'il soit, et cela je le mets en perspective avec des données socio-économiques plus générales, disons, mais c'est l'interaction des deux que j'essaie.
0: Et vous avez l'impression que pendant vos pérégrinations vous l'avez trouvé l'hiver, parce que c'est pas tellement commode à trouver l'hiver, en tout cas, ou alors il n'existe pas d'une certaine manière l'hiver. Qu'est-ce que c'est que l'hiver ?
1: Tout à fait, c'était mon gros problème.

0: quand même très médiatisé d'une certaine manière, parce que selon ce que vous êtes vous, vous avez un hiver ou un autre hiver, et dans la même région, plus les différences de région, évidemment.
1: Absolument. C'est-à-dire que je pense que, j'allais dire, d'une boutade, à chacun son hiver. De même qu'à chacun sa vérité, pour paraphraser pour une pièce connue, je veux dire, à chacun son hiver, et c'est ça qui m'a un peu déçu, en même temps que conduit à de nouveaux voyages, et à un espèce de voyage interminable, finalement, quoi. Enfin.
0: Il y a une légende portugaise qui va un petit peu dans ce sens-là. C'est une dame qui est une reine, je crois, danoise, et qui se marie avec un aristocrate portugais. Ça va être au XVIIIe siècle, au XVIIe. Et la dame va au Portugal, c'est un pays magnifique, mais elle est très triste parce qu'il n'a jamais la neige. Et puis le mari essaie quand même de la récupérer, de la rassurer. Et un jour, c'était le printemps. Elle est brusquement radieuse et elle dit à son mari, ça y est, il neige. Alors il regarde, il ouvre la fenêtre, c'était simplement que les fleurs de pommier ou de prunier qui étaient blanches tombaient à ce moment-là comme de la neige.
1: Non,
0: Donc effectivement, elle avait inventé son propre hiver.
1: C'est très beau, ça me fait penser, c'est tout à fait amusant parce que dans les traditions populaires, il y a toute une série d'expressions métaphoriques, bien sûr, enfin d'expressions populaires, pour qualifier, pour décrire la neige, et justement les flocons et les fleurs reviennent sans arrêt, enfin énormément dans le langage. On parlait de, bon, les papillons de Bougeaille, d'un certain coin du Jura, on parlait des les fleurs de Noël, ou il y a une expression c'est qui me revient comme ça, quand il neigeait, on disait, jadis, bien sûr, il y a très longtemps, le bon Dieu plume ses oies, des choses comme
0: Ah oui,
1: ça,
0: c'est très,
1: j'allais
0: très joli,
1: dire. Alors ça,
0: c'est exactement la même idée. Oui.
1: Tout à fait, et donc ça ne m'étonne pas que ça.
0: Cela dit, il y a aussi quand même une espèce d'hiver imaginaire ou médiatisé. Par exemple, le no Noël, et quel que soit le pays du monde, Noël est toujours sous la neige. Alors
1: Absolument,
0: que
1: oui.
0: même en France, il n'y en a pas en général, d'ailleurs.
1: Tout à fait. Oui. Je dirais que justement, en ville ou dans les régions moins enneigées, moins rudes, comme je sais pas le Sud-Ouest, Royan, Nice, la Bretagne, je dirais qu'il neige autant dans la tête que sur les chaussées, si ce n'est plus. Enfin, il neige toujours. C'est ça que c'est ce contraste qui m'a beaucoup intéressé finalement, c'est de voir que quand je disais que l'hiver est insaisissable, sans arrêt, chacun a son hiver, mais en même temps, il neige pour tout le monde d'une certaine manière, dans l'imaginaire, dans la fête, dans le cœur, dans l'affectif. Enfin,
0: Ce qui m'épate, c'est qu'il y a une fascination de la neige et de l'hiver. Cela dit, il faudrait aussi bien faire des différences entre le gel, entre la
1: Tout à fait.
0: neige, entre le froid, parce que ça ne se réunit pas toujours au même endroit. Par exemple, la neige n'est pas froide souvent. Ben,
1: Absolument. Oui.
0: c'est pas là le froid.
1: Non seulement la neige n'est pas froide, mais elle est chaude.
0: Elle est chaude, oui.
1: Au sens météorologique et au sens métaphore, au sens météorologique,
0: Et au
1: parce que
0: sens agricole
1: au
0: même.
1: sens agricole, absolument,
0: Oui.
1: puisque je pense que c'est l'un des paradoxes de la neige, c'est qu'à la fois elle est redoutée, puisque c'est quand même le symbole de l'hiver et que ça coupe les communications éventuellement, mais en même temps, sans neige, les cultures, les semences, les prairies souffrent énormément. Donc ça fait une couche de désolation, ça apporte de l'azote en même temps, je veux dire.
0: Mais
1: Donc,
0: alors, ce qui
1: l'ambivalence.
0: n'est pas, si vous voulez, c'est que, bon, la neige fascine beaucoup de gens, et puis la neige et l'hiver sont des acteurs très très importants de notre vie dans les pays du type de la France, et que néanmoins, à ma connaissance en tout cas, il n'y a pas beaucoup d'études, puisque vous êtes sociologue, par exemple, sociologique ou ethnologique sur la
1: Il y en a
0: neige.
1: effectivement peu, ça m'a beaucoup étonné, j'ai peut-être des lacunes, il est possible qu'il y ait des gens qui m'écoutent ou qui,
0: Qui ont fait un
1: oui.
0: travail fantastique,
1: Alors, bon,
0: oui.
1: exactement, il y a quand même un sociologue qui a beaucoup travaillé, c'est Hervé Gumucian, il est géographe, enfin, il a fait de la sociologie dans les Alpes, mais il a travaillé surtout sur les sports d'hiver et sur la transformation de la société rurale. Donc lui, il a plutôt travaillé sur la montagne à travers l'hiver que l'hiver à travers la montagne, si je puis dire. Il y a lui, et puis il y a un géographe, Pierre Desfontaines, qui a fait un travail sur l'hiver au Canada. Mais sinon, c'est un domaine qui est encore en friche, encore.
0: Il y a aussi un article, vous devez connaître, un article de Durand,
1: Absolument, oui.
0: mais qui est plutôt alors du côté bachelardien,
1: Tout à
0: lui,
1: fait, oui.
0: en compliquant un petit peu d'ailleurs le langage de bachelard, malheureusement. Bon, mais alors, il y a une conséquence, si votre propos initial, c'est-à-dire au fond, l'hiver, chacun son hiver, il faut peut-être étendre cela aux sociétés, aux groupes et même à l'histoire, c'est-à-dire que l'hiver n'est absolument pas éprouvé, vécu et presque inventé de la même manière aujourd'hui, il y a 50 ans, il y a 100 ans.
1: Absolument. On peut vraiment dire qu'à chaque époque, il y a un hiver. Donc c'est ça qui est un peu fascinant dans l'hiver, c'est que c'est à la fois universel et en même temps extraordinairement localisé, daté, déterminé par le groupe social, par le mode de vie en général. C'est sûr que les agriculteurs, par exemple, bon, il y a 50 ans et maintenant, le vivent de manière non pas radicalement différentes, mais assez différentes, je veux dire, de la même manière que ce qui se passe en ville maintenant et ce qui se passait au 19e, au 18e. C'est clair que les problèmes ne sont pas les mêmes. Le quotidien, les pratiques, le quotidien, les comportements, les gestes, les difficultés ne sont pas les mêmes.
0: Et au cours de votre voyage, vous avez éprouvé ces stress.

0: au fond, divers dans le temps, je veux dire, ces strates, à travers, par exemple, l'âge des gens que vous connaissiez. D'une part, au niveau objectif, c'est-à-dire le véritable changement qu'il y a, et d'autre part, il me semble, au niveau presque mythologique, parce que on mythologise beaucoup sur un phénomène comme la neige et comme l'hiver.
1: Absolument, oui. Notamment, je veux dire, les plus jeunes, enfin, je pense aux agriculteurs des régions où j'ai surtout travaillé, bon, je sais pas, 25, 30 ans, 35 ans, ont une vision assez, je sais pas comment dire, mais ils n'ont pas tellement de culture du froid, j'allais dire. L'hiver, ils le vivent surtout et d'abord comme un handicap, et ils n'ont pas eu, comme les gens plus âgés, toute une période où il y avait encore, sans faire de romantisme, mais malgré tout des veillées, des tâches collectives, une vie sociale quand même, malgré l'hiver, assez intense. Et ils vivent l'hiver uniquement comme un handicap par rapport à leur déplacement, au ramassage du lait, au ramassage scolaire, et donc ils n'ont pas le même vécu, absolument.
0: Ce qui est quand même d'une certaine manière un peu paradoxal, parce que la vie de ces pays que vous avez traversé, dans lesquels vous avez vécu, doit être quand même relativement plus douce aujourd'hui qu'il y a 100 ans.
1: Oui.
0: Il y a des chasse-neige, il y a, je ne sais pas, enfin, des tas d'interventions de la collectivité qui aident.
1: Tout à fait. Alors ça, c'est le paradoxe majeur, j'allais dire, la boutade, oui, enfin, le paradoxe majeur de mon travail, enfin, finalement, c'est ça, c'est que les agriculteurs, à partir du moment où ils ont été déneigés, le déneigement est apparu vers 1945-50, de manière systématique, et c'est paradoxalement à partir de ce moment-là que les gens se sont sentis isolés. C'est une boutade, je m'entends. C'est-à-dire que avant, bien sûr, ils étaient isolés géographiquement, mais ils ne l'étaient pas culturellement, dans la mesure où il y avait une vie sociale encore très très forte, avec tout un système de rites, et même d'entraide dans la neige, sur les traîneaux, etc., et même toute une gestion. C'est-à-dire que les gens circulaient sur la neige, mais ils n'avaient pas à lutter contre elle, ils ne la coupaient pas, ils ne l'enlevaient pas, ils ne luttaient pas directement. C'était une espèce d'accommodement, ils vivaient avec la neige. À partir du moment où le déneigement est apparu, les gens ont eu envie, évidemment, je veux dire, de sortir le plus possible. Mais dans la mesure où, malgré l'apparition des chasse-neige, il y a quand même encore des problèmes de circulation, les gens sont frustrés lorsqu'ils sont bloqués deux jours. Ils vivent ça comme une frustration, comme un handicap beaucoup plus important qu'autrefois être bloqué deux mois.
0: Oui.
1: Dans la mesure où, en plus, ils ont beaucoup moins de provisions qu'ils n'en avaient autrefois.
0: Et le chasse-neige, c'est un engin qui est complètement intégré aujourd'hui, ou bien c'est encore un événement, le chasse-neige?
1: C'est complètement intégré. Alors, c'est très amusant, je pense, de voir.
0: C'est-à-dire qu'on est en colère s'il n'arrive pas à temps, par
1: tout
0: exemple.
1: À fait. Il y a un niveau d'exigence, qui est tout à fait légitime, un niveau d'exigence par rapport au déneigement qui va croissant. C'est-à-dire que dans les années 50, le déneigeur, on venait lui payer un coup, on blaguait, on lui demandait qu'il vous déneige le bout de hangar, etc. Je veux dire, c'était un peu c'était le copain, je veux dire, qui aidait.
0: Et c'était alors, Mercure aussi, c'était le messager quand même.
1: Absolument, tout à fait, vous avez tout à fait raison. Alors que maintenant, c'est un agent d'administration. Et donc, le raisonnement, c'est je paye des impôts, je dois être déneigé. Mmh. Et à la limite, quelles que soient les conditions, c'est là où il y a une incompréhension parfois entre les habitants, les ruraux, et puis les agents de l'équipement, qui, eux, font le maximum, et parfois, il y a des impossibilités matérielles, parce qu'il faudrait que les engins circulent 24 heures sur 24 en pleine nuit, et ce n'est pas possible.
0: Mais là, vous me répondez en parlant objectivement, mais est-ce que, outre cela, il y a une espèce de dramatisation de mensonges, disons, à propos de la neige? Est-ce que, par exemple, les vieux vous racontent la neige comme on peut raconter la bataille de Verdun?
1: Absolument.
0: Etc.
1: Tout à fait, oui. Et tout à fait, mais ce qui tout à l'heure vous demandiez s'il y avait des différences entre les générations par rapport à ce vécu, cette perception, et bien curieusement, je dirais que évidemment les vieux héroïsent jusqu'à plus soif, je veux dire, et c'est leur enfant, c'est leur Verdun, comme vous dites, tout à fait, je veux dire, c'est bon, des hivers emblématiques, des hivers comme ça qui ont marqué le village ou la famille, mais en même temps, même des gens plus jeunes, surtout dans les villages vraiment agricoles, hein, de Massif Central, même les jeunes reprennent à leur compte un peu ces légendes, cette dramatisation à leur niveau, et comme s'il y avait, si vous voulez, autour de cet ennemi, un consensus pour en parler énormément, pour raconter, si vous voulez. L'hiver sert d'événement, tout simplement, d'ailleurs.
0: Oui, les enfants...
1: L'hiver leur sert d'événement, oui.
0: C'est un événement et une petite épopée aussi.
1: Une petite épopée, alors chacun a sa petite histoire. Et ce qui est amusant, c'est que c'est toujours la même histoire, mais qui est susceptible de mille variantes. Alors on se demande si c'est pas... s'ils ne la copient pas les uns les autres. En fait, je pense que c'est pas ça. Je veux dire, je pense que chacun a son anecdote précise. L'un, c'était... il était pris dans la neige à telle heure. L'autre, bon, les vaches sont... je sais pas quoi. Je veux dire, le troisième, c'est quelqu'un... Son voisin qui est mort, qui n'a pas pu revenir de la foire, etc. Mais finalement, la trame est la même, mais avec des variantes infinies, je veux dire. Et donc, ce n'est pas en termes de légende, c'est héroïsé et dramatisé, mais en même temps, c'est plausible. Enfin, je veux dire, ça repose sur un fond de réalité, hein, et qui est partagé un peu par tout le monde.
0: On trouve quoi dans cette légende? Donc, on trouve la neige, évidemment, on trouve les grands froids,
1: oui.
0: On trouve les tornades, les congères,
1: oui.
0: On trouve

0: Des loups, par exemple?
1: Alors les loups, là, il faudrait, je n'ai pas poussé le, j'ai voyagé, mais pas suffisamment dans le
0: parce
1: temps.
0: C'est quand même l'animal de la neige, le loup, en
1: tout
0: fait,
1: à fait,
0: l'hiver.
1: Tout à fait. Alors là, ça m'a un peu déçu. Là, je vais vous répondre.
0: Pas de loup.
1: Pas de loup. Non, très honnêtement, même en plein Gévaudan.
0: Il faut retourner, hein.
1: Le loup et la neige sont finalement dissociés. Vous savez que j'y retourne et que j'interroge les derniers vieux, pas loups, mais les derniers vieux habitants. Mais c'est surtout massivement autour des tornades et des tempêtes de neige, je veux dire. Donc les tempêtes de neige, en Lozère ou dans l'Aubrac, jouent un peu le même rôle que les avalanches dans les Alpes finalement. C'est la partie dramatique, la partie dangereuse, enfin l'aspect dangereux de l'hiver.
0: Et dans la période, disons, classique ou presque héroïque, mais on va dire même il y a 50 ans, même il y a 100 ans, le village bloqué, le village fermé, c'était une légende ou c'était vrai ?
1: C'était vrai.
0: C'était vrai.
1: C'était vrai, mais comme je disais tout à l'heure, ce n'était pas vécu, paradoxalement, c'était beaucoup mieux vécu que maintenant. Actuellement, il y a, et partout, et encore une fois, c'est légitime, si on veut, je veux dire, c'est lié à des conditions plus générales, il y a y compris dans les campagnes, dans les montagnes, il y a une allergie généralisée à la neige. Mmh. Alors qu'autrefois, il y a 50 ans, on ne pensait, il n'y avait pas d'allergie, puisqu'on ne pensait même pas à la possibilité d'être dégagé, puisqu'il n'y avait pas de chasse-neige, donc il n'y avait que des traîneaux d'une part.
0: Donc on se battait avec la neige.
1: Donc on se battait avec la neige, on circulait sur la neige, on rusait avec la neige. Alors que maintenant, on la prend de front et d'une manière. Autrefois, c'est la lutte passive, si on veut. On l'évitait, on connaissait les chemins, on avait des traîneaux, des choses comme ça d'une part. Et puis, les gens circulaient relativement. Ils circulaient plus qu'on a pu le dire, mais ils circulaient relativement peu. Il y avait une vie sociale encore très intense, qu'il n'y a plus maintenant.
0: Oui. Est-ce que vous pensez que, par exemple, ce phénomène des villages bloqués, qui étaient bloqués pendant plusieurs mois parfois, ça a pu laisser des traces presque dans la mentalité ou dans l'économie domestique, par exemple, parce qu'il y avait une nécessité de prévision, évidemment, beaucoup plus grande que sur la Côte d'Azur, par exemple.
1: Bien sûr, bien sûr. Très honnêtement, c'est difficile à évaluer de manière précise, avec des indicateurs précis, mais il semblerait, oui, qu'il y ait quand même un souci de prévision, un souci, par exemple, d'autoconstruction. Je pense, par exemple, à l'utilisation du bois ou du travail domestique, notamment dans le Jura, des choses comme ça, où les gens faisaient avec, je veux dire. Mais c'est... Et donc ça a tendu à disparaître, parce que maintenant l'obsession c'est au contraire de quitter le village le plus possible pour se prouver à soi-même qu'on est libre et qu'on peut circuler, je veux dire. Même si les gens, c'est ça qui m'a beaucoup amusé, c'est que même si les gens actuellement ne circulent pas, objectivement n'ont pas tellement besoin de circuler dans les villages de montagne, c'est l'idée de pouvoir circuler qui les intéresse. Et donc l'isolement était beaucoup moins... Et très très mal vécu par rapport effectivement autrefois.
0: Ils comprenaient votre présence là, les gens en général, ou bien ils vous trouvaient complètement fou?
1: Alors là c'était très drôle parce que au début j'étais non pas obligé de colibé, je veux dire, mais les gens me disaient.
0: Vous recevez des boules de neige, non?
1: Presque, oui. Oui, de toute façon, toi le Parisien, tu feras pas long feu. De toute façon, en plus, tu es seul. J'étais seul, donc je n'avais pas de femme avec moi, c'est quand même important aussi à dire. Tu ne passeras pas l'hiver. Et j'ai commencé mes enquêtes au mois de juin, juillet. Et quand je leur ai annoncé que non seulement je voulais passer l'hiver, mais que je voulais même. Passer l'hiver dans les moments les plus durs, ils ont dit non, tu ne tiendras pas, je veux dire. Et ce qui a déclenché finalement la connivence, enfin, qui m'a rapproché d'eux, c'est à partir du moment où j'étais avec eux bloqué pendant une semaine. Et donc c'était l'événement qui nous a soudés et qui a fait que, très modestement, il ne faut pas non plus leurrer, je veux dire, en tant que personne extérieure, mais comme un familier d'une famille, j'étais capable avec eux de subir la neige, je leur ai rendu service, on a circulé ensemble, on s'est dépanné, on a creusé les congères, moi, avec deux autres collègues qui étaient sur le terrain aussi, et ça a déclenché. Ça y est, j'avais mon baptême de la neige.
0: C'est ça.
1: Et donc j'étais baptisé de la région. J'étais, oui, voilà.
0: L'épreuve du feu, c'était la neige, quoi.
1: Absolument, oui. C'est l'épreuve de la neige.
0: Bien. Mais vous avez dit tout à l'heure que, au fond, du temps où les villages étaient enfermés, on savait mieux se débrouiller pendant l'hiver avec des activités presque culturelles ou artisanales, etc. Est-ce que ça existe quand même encore aujourd'hui?
1: Il y en a des séquelles. Même, on peut dire même plus que des séquelles. C'est moins au plan économique que, disons que. Il y a un affadissement de cette force de la vie sociale, mais qui se repère encore, parce que, par exemple, Noël est très fêté, mais ça, comme partout, bien sûr, la mise à mort du porc, je veux dire, du cochon, chaque année aussi, elle continue quand même à réunir des gens de manière moins festive, je veux dire, c'est clair, il y a moins de traditions, il y a moins de jeux, de rituels, etc., mais ça continue à fonctionner. Et puis, il y a une chose sur laquelle j'ai un petit peu enquêté, qui n'est pas inintéressante et peu connue, c'est le phénomène des lotos villageois. Mmh. Alors là, ça m'a vraiment frappé, parce qu'il y a une France des lotos qui représente tout le sud de la France, et une France des non-lotos, c'est-à-dire dans le nord. Ce n'est pas le loto sportif ou le loto... Non, ce sont des lotos organisés ou des kings, il y a plusieurs synonymes, organisés par des associations localement au niveau d'un village ou d'un bourg, au profit alors des écoles, des pompiers, de tout ce que vous voudrez, de l'association de ce qu'ils font, et qui réunissent

0: unit un nombre de gens étonnant. Parce que, bon, c'est une occasion de se retrouver, et également, on peut gagner avec... Alors, on cricine quand le numéro tombe, enfin, quand le numéro, donc, arrive, il y a toute une espèce, dans toutes les familles viennent, et puis, alors, ils repartent avec qui un cochon, qui une bouteille de mousseux, qui des après-ski, etc., et ça réunit énormément de gens, et ça m'a vraiment frappé, parce que, non seulement, c'est pas en décrépitude, mais ça fonctionne très bien.
1: Et d'éveillés, il y en a encore ?
0: D'éveillés, non. Non, il n'y en a plus au sens, là encore, au sens traditionnel, il n'y en a plus. En revanche, ce qui fonctionne encore, c'est dans certains villages, là encore, c'est très très différent d'une région à l'autre, d'un village à l'autre, c'est deux ou trois fois par semaine, on invite les proches voisins à regarder la télévision, ou à tricoter, ou à faire un petit loto familial, je veux dire. Mais ce sont des pratiques qui continuent quand même, qui se poursuivent.
1: Et vous avez repéré aussi un petit artisanat, par exemple, sculpter des morceaux de bois, je ne sais quoi.
0: Oui, là aussi, alors très ponctuellement, disons qu'avant c'était très généralisé, là c'est ponctuellement telle ou telle famille, tel ou tel le père de famille qui est plus ou moins habile, et puis ça dépend beaucoup des régions. Dans le Jura, c'est encore très développé, mais moins dans le Massif central, dans le Jura et dans les Alpes.
1: Et ce que vous dites qui m'a beaucoup surpris mais intéressé, c'est que le Jura, par exemple, n'a pas du tout, face à la neige, en tout cas à travers votre enquête, la même réaction que le Massif central. Le Jura, au fond, serait plus amoureux de la neige que le Massif central.
0: Absolument. Il le prend d'une manière, j'allais dire, sereine et festive. Disons que si on voulait caricaturer, on dirait que le Massif central, c'est l'aspect dramatique de l'hiver, et au contraire, le Jura, il y a eu alors pour des raisons historiques, pour des raisons économiques aussi, une vie collective encore très assez développée autour des fruitières, des choses comme ça. Et c'est vrai que les gens, pourtant, je les ai, si je puis dire, cuisinés, parce que venant de mon Massif central, j'aurais dit, mais vous n'avez pas de tourments, vous n'avez pas de congés, vous n'êtes bloqué. Ah oui, on est bloqué de 3 jours, mais on s'en tire, le chasse-neige arrive. Et je n'arrivais pas, si je puis dire, je faisais un peu l'avocat du diable, je n'arrivais pas à leur dire que l'hiver était dur.
1: Et vous n'avez pas à chercher à en comprendre les racines de cette différence.
0: Je crois qu'elles sont multiples. Elles sont multiples. Je pense qu'elles sont surtout culturelles, donc difficiles à déterminer. Je pense que c'est une c'est très difficile de répondre d'un mot, parce que
1: là il s'agit jusqu'ici, et c'est la majeure partie de votre livre, de votre voyage, de votre pérégrination dans la neige, mais il y a une deuxième partie, une dernière partie plutôt dans la neige, des gravures d'une part, des tableaux, des photos, mais il y a aussi, vous appelez ça, je ne sais pas, enfin la littérature et la neige.
0: Oui, le jardin où contempler la neige, c'est un plagiat de Mishima, mais...
1: Oui, et là il y a des textes très intéressants. Et est-ce que vous avez l'impression que ces textes sont... comment dirais-je, un peu sérieux, ou bien c'est de la poésie, du lyrisme, et les écrivains n'y ont rien compris, ou bien vous recoupez quand même plus ou moins ce que vous avez trouvé, vous, à Ras de Neige?
0: Je pense que les écrivains ont tout compris.
1: Ah bon?
0: Paradoxalement, là aussi, bon, ça fait une boutade. Disons qu'ils ont extrait de ces multiples facettes de l'hiver, ils ont magnifié, extrait, et puis enjolivé aussi, et poétisé, ce qui peut se voir au détour d'une interview, au détour d'un chemin, en discutant avec un déneigeur, en discutant avec un météorologue, dans une longue veillée avec un paysan, qui finalement, après vous avoir parlé de congères, etc., vous laisse entendre que c'est pas si mal, que l'hiver, il peut bricoler, que l'hiver, il dort davantage, qu'il y a les lotos. Il le laisse entendre, mais au bout d'un temps assez long, les gens ne le diront pas d'entrée de jeu, si je puis dire.
1: Oui, mais quand même, il me semble que dans les textes, et même dans les textes que vous citez, il y a évidemment dans la littérature de neige beaucoup plus que ce que vous citez, mais il y a des réactions qu'on ne doit pas trouver comme ça. Par exemple, je ne sais quel poème dit, au fond, la neige vous place un peu hors du temps, l'hiver vous sort du temps, et c'est un moment provisoire, une espèce de géographie, comme un cirque qui arrive, il déploie ses toiles, et puis après... on remporte le cirque.
0: C'est joli, ça.
1: Bon, des choses de cet ordre qui me paraissent très profondément vraies, d'ailleurs, mais c'est déjà une élaboration quasi poétique.
0: Ah oui, c'est tout à fait. Dans la formulation n'est pas la même, mais disons que dans le tréfonds, il y a quand même quelque chose de... Donc la manière dont je vais un peu me répéter, mais la manière dont les ruraux, enfin les montagnards, qualifient et parlent de la neige... Ils en parlent avec amour, finalement, je veux dire. Et donc, on sent que ça leur fait quelque chose. Et bon, je pense, par exemple, un proverbe, c'est ce qui m'a souvent été cité par rapport au temps, c'est la neige fait dormir, par exemple. Donc, les gens ont quand même conscience que c'est un moment relativement privilégié.
1: Ralenti.
0: Mais ce qui est clair, c'est que, massivement, c'est la neige comme handicap qui les obsède et qui les fait parler, je veux dire. Donc,
1: Alors, restons un petit peu dans la littérature ou dans la philosophie, si vous voulez. Moi, ce qui me frappe, enfin, beaucoup de choses m'étonnent dans la neige et me passionnent dans la neige, mais c'est que, d'une certaine manière, elle ralentit, elle fixe, elle immobilise, et il y a une idée de pérennité dans l'hiver, et que d'autre part, et en plus elle conserve, par exemple elle conserve le temps, et ça se voit même au niveau du réfrigérateur, au niveau aussi de cette vérité, de cette légende, je ne sais pas, des morts qu'on enterre.

0: et qu'on mettait sur le toit et qu'on enterrait seulement au printemps. Bon. Donc il y a une espèce d'évacuation du thym, et que d'autre part, la neige, les cristaux de neige, les flocons, c'est ce qu'il y a de plus éphémère. Donc on est entre, je vais dire de très gros mots, mais presque entre l'éternité et le plus provisoire.
1: Absolument, et je pense que ces contraires-là, justement, se fécondent, enfin disons, c'est le choc de ces deux images, ces deux thèmes qui fait, je pense, toute la symbolique de la neige et toute l'attirance qu'elle provoque chez les gens, enfants et adultes. Enfin,
0: Il y a une très belle anecdote à propos de Michel-Ange. Michel-Ange, un beau jour, est appelé à Florence, c'était l'hiver, et il y a un Médicis, c'était Pietro de Médicis, qui lui dit, écoute, je m'ennuie, il y avait beaucoup de neige, je m'ennuie, fais-moi une statue. Et Michel-Ange fait une statue. Alors c'est une statue évidemment fantastique. C'est la plus belle probablement de Michel-Ange puisqu'elle a duré le temps du dégel.
1: ça me fait penser à un petit conte également qui s'appelle Le petit garçon de neige. Très brièvement, c'est des parents qui n'avaient pas d'enfants et ils ont décidé de construire un enfant de neige. Alors cet enfant, durant tout l'hiver, était absolument ravi, radieux. Il jouait avec ses autres camarades. Hélas, l'hiver n'a qu'un temps. Et le printemps est arrivé, et au fur et à mesure que la chaleur gagnait, il s'étiolait, il commençait à couler. Et puisqu'il devait arriver, est arrivé, le 22 juin, le jour de la Saint-Jean, il a dansé autour du feu avec les autres enfants, et au moment de passer sur le feu, évidemment, il s'est liquéfié, il a disparu, je veux dire.
0: Ah, c'est une très très belle histoire. Bien, il y a tellement d'autres choses, et dans la neige, et dans l'hiver, et dans le gel, et dans le vent, parce que nous n'avons pas parlé du vent, mais c'est très très important, en particulier dans la région où vous étiez, parce que la tornade aggrave beaucoup
1: Absolument,
0: les conditions. Mais nous ne pouvons pas dire davantage. Alors il faut simplement conseiller de lire et de feuilleter et d'admirer aussi ce livre, Martin de la Soudière, L'hiver, à la recherche d'une morte saison. C'est publié par la Manufacture dans une collection qui s'appelle L'homme et la nature.

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1: C'est l'histoire d'une rencontre entre un homme et un lieu, ou plutôt un pays, comme on le disait autrefois. Cet homme, disparu en février 2026, s'appelait Martin de la Soudière. Il était ethnologue et s'intéressait aux saisons, aux paysages. Il tomba un beau jour sous le charme de la Margeride, une région aux confins de la Lozère et du Cantal. Cette terre rurale de moyenne montagne, théâtre de tourmentes, de tempêtes hivernales, lui inspirèrent plusieurs publications dans des registres divers, ethnographie, sociologie, chronique rurale. À la base de ces textes, une démarche et un style, l'observation et l'empathie. Sous sa plume, mille et un détails comptés, transmis par les habitants, donnaient vie à un hameau, à un pont ou à un lieu. Comme à la frontière de la Lozère et du Cantal, où un drame hivernal donna son nom au col des Trois Sœurs. En 2011, quelque temps après l'apparition d'un nouvel ouvrage de l'ethnologue, Poétique du village, Laurent Le Gall et François Test faisaient à leur tour, en sa compagnie, le trajet vers la Margeride. Ils y réalisaient le numéro de Sur les docks que vous allez entendre dans un instant. 3 jours de reportage guidés par la voix nerveuse de Martin de la Soudière pour un documentaire au plus près de la vie et des paroles rurales. Première diffusion de cette émission sur France Culture le 29 août 2011.
2: Premier jour.
3: Vous êtes arrivé à Clermont-Ferrand. Terminus du train. Tous les voyageurs descendent de voiture. Assurez-vous de n'avoir rien oublié dans le train. Correspondance pour Marseille-Saint-Charles. Départ 12h40.
4: Bonjour, à qui est là ?
3: Correspondance.
4: Bonjour, une voiture de location. Alors, Le Gall, Laurent, je pense, et c'est pour une mission en Margeride. Voici.
5: Merci, je vais prendre.
4: C'est ici que vous venez pour prendre des voitures de location ?
6: Oui, ou Saint-Flour.
4: Saint-Flour.
6: Je préfère Saint-Flour. J'ai connu effectivement le Paris-Béziers.

0: Je l'ai pris, il est arrivé à 6h12, c'est un de mes plus beaux souvenirs, à 6h12, je sais très bien, ou 6h08, à Saint-Flour, et ben, vous êtes un 15 février, il y a de la neige, vous avez votre petit sac à dos, et vous démarrez sur les pentes de la Margeride, comment dire, avec le train qui vous a mené à 6h12. Et ça, c'est quand même merveilleux. Voilà. Et la gare de Saint-Flour. Pardon.
1: On a besoin de vous faire vite.
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0: On a quoi comme voiture ?
1: Une Ford Testa.
0: Une Ford Fiero. J'ai peur que ça ressemble.
1: Il y a un plaisir de rouler, de partir.
0: Oh, j'adore. Moi, je voulais même pas prendre l'autoroute. Je faisais exprès de prendre la Nationale 7.
1: Et donc, la fameuse Nationale 7 ?
0: Oui, la fameuse Nationale 7. Oui, elle arrive à Nevers, par là, puis on la quitte ensuite pour prendre la 20. Non, la 9, je crois. Et il y avait un feu rouge à Gentilly, à Corbeil, je sais pas quoi. Donc, je mettais 3 heures de plus que tout le monde. Mais je prenais le temps de m'extraire lentement de Paris pour voir ce que c'est. Le contraire du voyage en avion, quoi. C'est très lent, très lentement, quoi.
3: Je vais prendre une signature, s'il vous plaît, sur chacun des contrats.
1: Signature. Martin Nassouzière n'a pas besoin de signer, non ? D'accord.
0: Là, qu'elle est rouge, la voiture. Non ? Elle n'est pas rouge ?
3: Oh,
0: quelle tristesse.
1: Votre première voiture était rouge ?
0: Mais ma voiture était rouge, je l'avais fait peindre en rouge exprès pour être mieux visible dans la neige. Non, bien sûr que non.
1: Merci beaucoup. À bientôt, à dans deux jours.
3: À dans deux jours, au revoir.

0: Depuis le début des années 70, Martin de la Soudière arpente la Margeride. C'est son terrain, le terrain d'un ethnologue, amateur de chemins de traverse, dans un espace rural devenu au fil du temps un haut lieu de sa France sensible. Soit une longue acclimatation faite d'allées et de retours, de mornes journées et de détails faussement insignifiants. Soit en fin de compte ce mimétisme entre un ici et un là-bas, marqué au sceau d'une jeunesse bercée par le récit de la bête du Gévaudan et la découverte du film de Mario Ruspoli, Les Inconnus de la Terre. Soit maintenant une tentative de road movie ethnographique à la mesure de la Margeride de Martin. L'occasion d'un retour qui n'en serait pas un, une odyssée modeste avec un départ et forcément un retour.
1: Alors Martin, on a quitté donc Clermont-Ferrand il y a à peu près une heure et demie. On circule en voiture et là, on commence déjà à être dans des paysages que vous reconnaissez, qui vous disent quelque chose.
2: Les choses commencent à se préciser là, parce que là, les villages sont un petit peu endormis, la pierre est de plus en plus grise ou noire, il n'y a pas grand monde, et puis on sent que les nuages également, ils sont en train de venir, on sent qu'il y a quelque chose qui se prépare, peut-être bien, je sais pas, un orage, on ne sait jamais, hein, mais on n'est plus à Clermont-Ferrand, c'est clair, hein, ça c'est, voilà.
3: Et à ce stade, on a une envie de Margeride, comment ça fonctionne?
2: Alors, si on sait que la Margeride n'est pas loin, on la pressent, on la devine et on l'espère, etc. Et
3: piaf,
2: et hein. Oui, sauf que seulement qu'en hiver, je veux dire, bon, on se dit, bon, il y a de la neige, il n'y en aura pas, ça passera pas. Et encore là, on ne le sent pas parce que la voiture est rapide, mais normalement, une voiture plus laborieuse, plus vieille voiture de jadis, voilà. Bien, en fait, ça monte, je le sais parce que bon, je connais bien les cartes, mais on commence à flirter avec les 800, les 900 mètres d'altitude. Donc déjà, bon, ça monte en permanence, en fait, depuis Clermont, on monte tout le temps, quoi. Ça monte.
3: La première fois, c'était quand? En 1973
2: On ne l'a pas trop dit, évidemment, bon, on a triché, mais sur les dates, non, en 73, et donc c'était au mois de mai, donc il n'y a pas de neige, évidemment, donc c'était une très belle saison, c'est le début du mois de mai, c'est pas encore les narcisses, c'est pas encore les genêts, on sort juste de l'hiver, et comme il y a un mois et demi de décalage avec la végétation de plaine, c'est un frémissement, quoi. Il y a un mois de décalage, donc c'est d'autant plus violent, d'autant plus fort que c'est tardif, on va dire.
3: Ça avait été avec une voiture, une vieille voiture, une deux chevaux.
2: Alors, tout début, deux chevaux bleus, n'est-ce pas, c'est très important, bleu la couleur, vitesse maximum 82 à l'heure ou 85, à peu près, et en gros, ben, disons que oui, Paris-Lozère, je mettais 8 heures, hein, voilà, on a le temps en 8 heures de se défaire, c'est un peu naïf ce que je vais dire, mais de se défaire un peu de sa préoccupation du jour, du film qu'on a vu hier, des amis qu'on a lâchés, je sais pas quoi, du boulot et autres, donc on a du temps, et puis au bout de, justement, quand on arrive près du but, au bout de 5-6 heures, on a largement le temps de s'être débarrassé, et progressivement, deux heures avant, oui, ou deux, trois heures avant d'arriver sur le lieu de, bon, en l'occurrence d'enquête en Lozère, en Margeride, eh bien, hop, on a le temps de se dire, tiens, j'ai rencontré un tel, j'ai trouvé tel paysage, comment je vais être logé, est-ce que j'ai bien pris toutes mes affaires, j'ai un petit cadeau à leur donner, bon, il y a plein de petites choses qui se mettent en place, qu'est-ce que je vais leur dire, les nouvelles réciproques, il y a un petit frémissement, une attente un peu, et là, donc, j'avais 8 heures pour me préparer, si on peut dire, quoi, parce que tout ça se prépare, c'est quoi qu'on fasse, je pense que aller sur le territoire de l'autre, dans le village de l'autre, dans le quartier de l'autre, je fais exprès de dire l'autre, eh bien ça ne va jamais de soi. Ça ne va jamais de soi. Il se trouve que, bon voilà, je l'ai marqué noir sur blanc et c'est un cahier de souffrance. Disons que les premières 100 pages de mon cahier de terrain, dans ces années-là, 73, 74, c'est en gros un cahier de souffrance, donc qui témoigne d'une difficulté finalement à rencontrer l'autre, tout simplement.
4: Nous, bon, on est un petit village là, pourquoi un petit peu de la capitale est arrivé ici, c'était un peu impressionnant, quoi, mais et comment ça se fait qu'il pose autant de questions, parce que là-haut ça se passe pas comme ça, qu'on parlait de l'ancien temps, alors que lui il a déjà connu les tracteurs ici à la maison et tout, quoi. Mais avant il y avait les bœufs, il y avait tout, donc il y a eu des soirées comme ça où le père il racontait tout ça, quoi. Lui il était pas là pour critiquer, il était là pour apprendre.
5: C'était important.
2: En bois ou de l'autre côté, ils ont fait la totale. Attendez, je fais juste le tour. Hein. Ça, c'est assez marrant. Deux symboles. Alors là, nous voilà dans la sémiologie. Voilà. Saint-Jacques, Tu vois, les deux symboles locaux. Ça vient d'un côté, la bête du Jourdan de l'autre. C'est marrant, ça. Mais ils font un peu fort, parce que c'est un peu n'importe quoi, je trouve. C'est l'un ou l'autre. Soit on roule pour la bête du Jourdan, c'est parfait. Soit on roule pour Saint-Jacques, mais que je sache, il n'y a pas de rapport. C'est un peu surajouté deux symboles qui. Moi, je suis pas. C'est un peu dommage, ça trouble un peu les esprits. Et tant qu'à faire, restons sur l'une ou l'autre idée. Je trouve que c'est un peu. Ils ont voulu être trop gourmands et je trouve que ça fonctionne pas, enfin, personnellement. On va essayer de s'arrêter parce que là.
3: Là, on est aux limites de la Margeride.
2: Là, on n'est pas encore. Il faut être patient, il faut le mériter. Non, pas tout de suite, mais on brûle. Il faut connaître qu'on brûle. Et comme je vois des montagnes dans le fond et qu'elles sont un petit peu sous la pluie avec un peu de brume, ça devrait 20 km à peu près. C'est du lin, ça, à votre avis, ou pas, ça?
3: Oui, c'est du lin, oui.
2: Ça, alors, du lin à 1000 mètres d'altitude. Bon, alors derrière la bosse, on va essayer de. J'ai pas inventé vente de champignons là, j'invente rien quand même. Vente de champignons, et d'ailleurs ils sont là. Il peut-être y aura bientôt vente de myrtilles, vente de framboises et compagnie, hein, ça c'est clair. Ah, mais si je prenais là, tiens, on va s'arrêter là. On va s'arrêter là. Landau, Langogne, je connais pas.
3: Sur la droite, il y a une route tout
2: au bout. On va prendre ça, on va prendre la droite, oui, voilà, à droite. C'est très bien là, oui, très bien, petite route, très bien. Voilà, parfait ça. Très bien là. Ah, ça va pas fumer un petit peu.
3: Moi, ça va sortir.
2: Comment j'aime bien là. Non, c'est. Oui, c'est. J'aimais bien ces petits arrêts avant d'arriver pour. Avant de gagner mon haut lieu finalement, enfin de, c'est ce que je fais souvent dire quand je vais chez des, c'est pas original, mais j'ai des amis à la campagne, il faut que dans la première heure, très souvent les gens, venez donc prendre un pot, venez donc prendre un apéritif, venez donc dedans, mais non, c'est pas dedans qui compte, moi ce que je veux c'est dehors, voir où vous êtes, parce que sinon c'est une plaisanterie, sinon vous êtes un pot sur une carte, je veux voir où vous êtes, c'est-à-dire votre jardin, avez-vous des fruitiers ou pas, des poules, des chiens qui mordent pas, des chats, pas des chats, des voisins, pas des voisins, est-ce qu'il y a de la vue, pas de la vue, est-ce qu'on est loin du village, sentir ce qui se passe. Et quand j'arrive chez des gens et qu'il fait nuit, je suis très triste. C'est aussi important ce qui est à l'extérieur que l'intérieur, quoi. Voilà,
3: c'est ça être ethnologue, Martin Lassoudière.
2: Oui, c'est un ethnologue du dehors. Mais je m'amuse, je me suis amusé l'autre jour à dire je suis un ethnologue du mauvais temps et un ethnologue du dehors. Être toujours, puisqu'on milieu rural et paysan, milieu paysan, culture paysanne, être proche ou prêt à marcher et plus que ça. Et regarder ce qui se passe entre les maisons, ça ne détermine rien, mais ce n'est pas pareil. Le mode de vie est un peu, pas déterminé, mais au moins il est marqué par l'emplacement géographique précis, je dis bien précis.

0: messieurs. Est-ce que vous connaissez l'ancienne patronne du Luxembourg? Vous savez comment je peux la trouver?
1: Je crois que c'est la première ou la deuxième sonnette à partir du jour.
0: D'accord, ok, merci. Voilà, c'est le pendant avec la gare, tu vois, et j'ai repéré que les buffets de gare ou les hôtels de gare font toujours un duo, il y a un diptyque, ils se répondent. Alors, ce qui est amusant, c'est que la cheminote, la chef de gare, venait sans arrêt chez Adrienne, Adrienne allait chez la cheminote, enfin voilà, quoi. Donc ça s'est échangé, et évidemment, Adrienne, elle connaissait l'horaire de tous les trains, bien entendu, qui, alors selon c'est le week-end, les étudiants, le sport d'hiver, je sais pas quoi, tu vois, elle était en symbiose, si tu veux, tu vois.
2: Parce qu'ici, on est à Langogne.
0: Langogne.
2: Ça a été un haut lieu de l'ennui.
0: Pour moi, oui.
2: Ça s'est passé comment?
0: Mais justement, parce qu'un jour, je suis allé par hasard, comme ça, pour prendre un pot avec des collègues, amis, je sais pas quoi. Je trouvais le lieu très très beau parce que ça n'avait pas changé depuis les années 20 ou 30, avec pas du marbre, mais des vieilles banquettes, un superbe comptoir. Il avait vraiment de la classe, vraiment de la gueule. Et puis, donc, il y a cette patronne, Adrienne, donc, qui est arrivée, enfin, qui nous a servi. Bon, il s'est mis trois mots, mais un peu triste, un peu mélancolique, un peu ceci, cela. Donc, je revenais une fois, deux fois, trois fois. Et comme il n'y avait pratiquement personne et que c'est quand même un hôtel qui était en face de la gare, ça m'a intrigué et je me demandais comment elle faisait ses affaires aussi. Alors, je ne lui ai jamais demandé. Et puis je suis revenu et donc pour moi c'est devenu un peu un paradigme du non-lieu, ou de, pas du non-lieu, mais le lieu où, bah, où le temps passe et les horloges tic-tac, où il se passe des choses. Elle est là, depuis quand, qui est-elle, je ne savais rien, une espèce de mystère un peu plané. Donc ça m'intriguait énormément. Et puis un jour, j'ai eu l'occasion de passer plusieurs jours chez elle et donc là carrément j'étais tout seul et pendant trois jours j'ai quasiment pas bougé de l'hôtel pour aller un peu au bout de, peut-être pas de l'ennui, mais du lieu, un peu voir un peu, essayer de voir qui c'était, de savoir plus sur les clients, sur l'histoire de l'établissement, essayer de retrouver, de redonner une âme et une dignité un peu à ce lieu qui apparemment paraissait. Donc elle m'a lâché quelques infos, quelques bribes et donc voilà, donc c'est une petite expérience.
2: C'était il y a combien de temps?
0: Il y a 10 ans, 15 ans à peu près, oui.
2: Et donc là c'est fermé?
0: Elle a dit qu'on peut sonner.
2: Mais autrement, mais l'hôtel est fermé, il n'y a plus rien.
0: Non, l'hôtel est fermé. Mais elle n'a jamais su qui j'étais vraiment en plus, tu vois, c'est... Alors, elle a dit, sonnette du haut, elle a dit, chevalier.
2: Si on jette un coup d'œil, pendant...
3: Ah, il y a encore les vieux alcools qui restent.
2: Vous vous rappelez où vous étiez pour observer?
0: Tout à fait, oui, moi j'alternais entre cette banquette là et celle qui est vert là. J'alternais, au bout d'un moment je m'ennuyais quand même, donc je voulais avoir un poste d'observation un peu différent. Donc voilà, j'allais d'une banquette à l'autre et je prenais 15 cafés par jour à peu près, quoi, tu vois. Au minimum, ou une bonne quinzaine, quoi, tu vois. Tu entends une bière, mais bon, voilà, quoi. Plus cérémonial du midi et machin, et voilà, qu'est-ce que la routine, qu'est-ce que l'habitude dans une petite ville, et voilà.
2: On va retourner à la gare, peut-être, pour retrouver la ville.
0: Est-ce que vous me connaissez?
4: Oui, je vous reconnais, vous m'avez écrit.
0: Oui, vous l'avez écrit, avec votre première lettre.
4: Oui, je l'ai reçu, mais je suis fatiguée.
0: Je vous présente des amis.
2: Oui. Bonjour.
0: On fait un petit reportage sur la Lozère.
4: Ah, mais c'est bien. Voilà. Moi, j'ai eu un zona à l'œil.
0: J'ai eu un zona à l'œil.
4: C'est quelque chose. Mm. Et ça ne passe pas.
0: Ça ne passe pas. Hein.
4: Alors bon, mais je ne vous ai pas répondu, excusez-moi, mais je suis fatiguée.
0: Si vous faites cadeau du livre.
4: Ah oui, je veux bien. Voilà. Mais écoutez, monsieur, je vais vous le payer.
0: Vous plaisantez, madame.
4: Écoutez, je lirai, mais quand j'irai.
0: Mais non, mais y a, on a le temps. Hein.
4: Vous savez, la lecture.
0: Non, mais.
4: La lecture en ce moment, c'est quelque chose pour moi. Quand je lis un petit peu, il faut que j'arrête parce qu'après, ça me fait mal.
0: D'accord.
2: Il y a encore un peu de monde à Langogne
4: Langogne, de moins en moins.
2: Ouais.
4: Langogne, vous savez, ça a beaucoup perdu.
0: Ah oui.
4: Beaucoup, beaucoup.
0: Malgré le marché, malgré la foire.
4: Oui, mais c'est une fois par mois, ça.
0: Oui, d'accord. C'est pas le. Ouais, c'est pas le... Et la salle de restaurant, Mme Chabalier, vous allez la conserver, j'espère.
4: J'en sais rien.
0: Elle est trop belle.
4: J'ai vendu ma licence.
0: Elle est trop belle.
4: J'ai vendu ma licence maintenant.
0: Ah.
4: Je veux plus. Je veux être tranquille. Finir mes jours tranquille.
0: D'accord.
4: Vous savez que des clients, c'est dur, hein.
0: C'est ce qu'on se disait un petit peu avec les.
4: Et j'ai trop travaillé finalement. J'ai travaillé trop jeune et trop travaillé. Voilà.
5: Mais du coup, vous vous rappelez de Martin, mais comment est-ce que. Comment est-ce que vous le voyez à l'époque, enfin, quand il traînait ici, on va dire, ce guêtre?
4: Très bavard. qui aimait s'intéresser de tout.
0: J'ai mis du temps à me mettre à vous parler, en fait.
4: Pourquoi?
0: Vous m'intimidiez un petit peu. Hein.
4: Oh, à ce point?
0: Vous m'intimidiez. Non, non, mais je ne savais pas bien. Je ne voulais pas vous embêter.
4: Oh, vous savez, non, je ne suis pas une personne non, mais, qui peut intimider quelqu'un, je
0: non,
4: crois
0: mais,
4: pas.
0: Mais au bout d'un moment, j'étais plus timide, donc ça allait, quoi.
4: Ah oui.
0: Dites-moi, madame Chabalier.
6: Adrienne, vous m'appelez.
0: Est-ce que c'est votre vrai prénom, Adrienne?
4: Pas mais du oui, tout. Mais oui, mais oui, mais oui. Son père s'appelle Adrienne, elle s'appellera Adrienne, a dit ma mère.
0: D'accord.
4: Eh bien, je m'appelle Adrienne.
0: D'accord, ce qui me semblait que vous avez donné un autre nom, un autre prénom. Non, c'est Adrienne que j'ai marqué.
4: C'est Adrienne, oui.
0: C'est Adrienne, d'accord. J'ai gardé votre vrai prénom, oui. Alors. D'accord.
4: Et elle, c'est Julienne.
0: Julienne, ça, je le savais, ça.
4: Oui, oui.
2: Je le savais. Mais vous travailliez avec Adrienne?
4: Mais c'est-à-dire, elle faisait la cuisine.
7: Je suis une ancienne employée.
4: Elle faisait la cuisine les derniers temps. Pendant longtemps, elle a fait la cuisine. Et puis maintenant, bon, elle a eu un lupus. Été obligée d'arrêter, on a fermé le restaurant.
7: Oui, mais j'ai 74 ans quand même.
4: Mais moi j'ai continué un peu le bar pour me faire un peu de retraite. Tout ce que j'ai fait, j'aurais mieux fait de me reposer pour la retraite que j'ai. Mais enfin bon, j'ai voulu continuer un petit peu. Puis ça me faisait mal au cœur de fermer mes portes.
0: Oui, mais je me souviens. Vous le disiez déjà. C'est...
4: Peut-être.
0: Ah, vous ne vouliez pas fermer, vous ne vouliez pas partir.
4: Oui, mais les années y étaient. Et la maladie. Vous me filmez là, non?
0: Non, non, non, non, vous inquiétez pas. Bon, ça ne mord pas, ça ne mord pas.
4: Ça ne mord pas, non, non, non, non. Ça ne mord pas. Non, mais écoute tout ce que je dis.
0: Non, mais voilà. N'inquiétez pas. C'est... On va rencontrer des gens. Vous savez, j'étais beaucoup à Châteauneuf de Randon.
4: Oui.
0: Et Montbel.
4: Montbel.
0: Donc on va
4: oui.
0: passer un jour.
4: Avec la neige, là, ou la tourmente. Vous vous en souvenez?
0: Ben oui, je m'en souviens. Oui, ça, c'est. Je ne me parle.
2: C'était quoi tout... Qu'est-ce qui s'était passé?
4: Ben, c'est-à-dire, vous savez, marcher dans la neige, la tourmente, le froid vif qui vous glace la figure. C'est dur, hein. Mais c'est toujours pareil d'ailleurs. Les hivers sont toujours durs et les étés.
0: Ah oui, c'est.
4: Les étés sont pas longs, vous voyez. 14 juillet, 15 août. Bon, excusez-moi de pas vous.
0: Non,
2: merci beaucoup, madame.
4: Je suis pas en forme, vous voyez.
0: Mais à 10 minutes près, on vous loupait, vous voyez. On a bien fait d'attendre. Et...
4: Ah, sinon, mais vous attendiez là.
0: Là, 10 minutes, on voulait vous appeler. À ce numéro, mais ça répondait pas. C'était chez vous, peut-être.
4: Oui, c'est chez moi.
0: Voilà, ça répondait pas. Vous nous aurez appelé demain. Mais...

0: Imagine que tu rencontres, tu retrouves ton amoureuse 6 mois après. Il y a une sacrée pointe au cœur. Je me dis, est-ce que ça va fonctionner? Est-ce qu'elle va encore m'aimer? Est-ce que moi je vais savoir lui parler? Est-ce que ça va encore fonctionner? On est quand même, il y a une petite appréhension.
1: C'est le cocher qu'on voit d'abord.
0: C'est le cocher. Voilà. Donc la plaine de Montbel, là voilà. Donc le mont Lozère, c'est pas celui-là, mais c'est juste derrière. Là, on est à 1200, 1300 mètres d'altitude. Grande plaine, donc mi-calcaire, relativement riche, si on peut dire. Là, par contre, c'est plus montagne, c'est plus granit.
1: C'est très cultivé, là.
0: C'est très cultivé, parce que c'est relativement riche. Et ici, dans cette plaine de Montbel, il y a une neige, une tempête de neige, célèbre dans toute la Lozère. Ici même, on dirait pas. Donc, voilà le village dont je parlais. Moi, ce qui m'a plu dès le départ, c'est que justement, il n'était pas trop beau. Il n'était pas trop caractérisé, parce que ça s'est beaucoup retapé, surtout depuis quelques années. Mais même avant, il y a quelques vieilles maisons un peu à l'ancienne, si on veut dire, vieux toits, etc. Mais tout a été retapé, tout a été... Alors, je ne sais jamais comment on se gare, parce que là, il y a des... Comment on se gare, chambre d'eau. Oh là là, ça ne serait pas...
1: On arrive chez...
0: Oui, alors là, il y a un truc, chambre
1: d'eau. Les moulins, c'est ça ?
0: Chez les moulins, oui. Alors, attends, j'ai envie de faire un truc. Je vais faire... Là, j'ai logé ici pendant 5 ans, là, cette petite maison. Parce que il y a un peu une gaffe à faire, parce que là, c'est le frère, et qu'il ne s'entend pas du tout, tu vois ce que je veux dire. Donc, je ne vais pas me garer devant le frère, tu vois ce que je veux dire. Donc, voilà. Ce que je vais faire, c'est que je vais me garer là, comme ça. Je ne prends pas de risque, je me gare entre les deux frères. Il y a peut-être des vaches qui feraient quand même à la voiture. Mais... Et la famille de demain, elle est là, la famille de poche.
1: Juste en face.
0: Oui, parce qu'ils ne sont pas rangs, en fait. Adieu, Gilou.
2: Comment va, voilà. Martin?
0: Ben, ça va.
2: Bonjour.
3: Bonjour.
0: Laurent.
3: Enchanté.
0: Frédéric.
4: Bonjour. Bonjour.
0: Et François.
5: Bonjour.
0: C'est pas Frédéric, mais... Et voilà, donc, le Benjamin... De la famille.
4: Ah oui.
0: Voilà, je ne me trompe pas.
4: Tout à fait, c'est ça.
0: Tout à fait.
4: Le Caganis.
0: Le
4: Caganis.

0: Ah, alors ça,
1: c'est
0: bon,
1: du patois
0: là...
1: C'est du patois.
0: Ah, joli sol, Cabanis. Tu nous as franchi.
1: C'est le dernier de la famille.
0: Ça veut dire le dernier, d'accord. Ouais. Bah, je pensais que c'est l'apéritif, le Cabanis. Mais...
1: Non, c'est un Casanis.
0: Ah, le Casanis.
1: Ça y est, il a encore bu déjà.
0: C'est le Cabanis. Non, je ne connaissais pas le mot, c'est bien, mais tu parles
1: aussi. Une curnis.
0: D'accord.
1: C'est celui qui est.
0: Ah, le curnis. Le curniche.
1: Oui. Curnis.
0: Redis-le parce que c'est joli, le cure-niche, celui qui cure la niche, qui est tellement nu qu'on le met à la niche, il cure la niche, c'est bien ça. Ah. Mais toi tu dis Cabanis, tu dis.
1: Non, le curnis, mais c'est celui-là qui arrive le dernier de la famille. Il est toujours là pour à la fin.
0: À la fin de, du nid.
1: Du nid, voilà, c'est le dernier.
0: D'accord.
1: Mais vous voulez pas rentrer là?
0: Oui, on rentre.
2: Bien.
0: Tant qu'à faire.
2: Merci.
0: On rappelle très bien, c'était un 23 juillet 73, le 24 juillet. Je suis bon quand même,
1: ouais,
0: 22 ou 23 ou 24, je venais de la plaine, j'en avais marre d'être à la plaine, et je me suis dit, il faut quand même que je rencontre des agriculteurs, et on m'a dit, oui, une famille très gentille, etc., ils ont des enfants de 10 ans, tout ça, peut-être ils auront à louer, etc., alors mais j'allais être un petit peu intimidé quand même, et je crois bien que c'est ta maman que j'avais vu, ou ton papa, je sais plus.
1: Ma mère, il me semble.
0: Voilà, ta mère. Et elle me dit, elle n'a pas été trop surprise, elle m'a dit, ben, combien de temps vous restez là? Je dis, ben, je ne sais pas, une semaine. Ah ben écoutez, on a alloué, justement, il y a des gens qui viennent seulement dans 15 jours, dans la maison, bonne fois, la petite maison, jusque derrière. Tous les matins, j'allais chercher le lait, je discutais avec ta maman,
1: ouais.
0: Je te regardais, tu partais à l'école, une photo de toi, je te l'ai montré, que j'adore complètement, où tu es avec un pot à lait, il y a de la brume, tu as ton cartable d'un côté, je te l'ai jamais envoyé cette photo. Je l'adore, j'ai même fait un petit commentaire sur la photo. Un jour de novembre, du brouillard, Gilles, ici exactement, son cartable, son pot à lait, et j'ai mis un enfant du village allant porter le lait au maître, tu vois, parce que Gilles n'oublie pas, disait Léonie, n'oublie pas de porter le lait au maître.
1: Ah oui, tout à fait.
0: Tous les matins, il portait le lait au maître.
1: Ouais.
0: Donc, c'est quand même, quoi.
1: Jouer les camions.

0: Oui, rentre, rentre. Voilà.
1: Ah, vous tombez à pic. En fait, on en profite justement que Martin soit parti un peu se balader pour et Joël, vous nous avez rejoint pour voir un peu avec vous comment vous avez vécu cette relation avec Martin depuis l'origine, comment il a débarqué ici.
0: Mais comme on a commencé déjà à en discuter un peu tout à l'heure, ça s'est bien passé, quoi. Dès le premier abord, il n'y a pas eu de problème. C'est quelqu'un qui, au début, quand il a fait le tour du village, quand même, il n'a pas été accepté dans toutes les maisons.
2: Ah. Voilà.
0: Oui. Ça,
2: pourquoi?
0: Mais parce que les gens, quand ils connaissent pas, ils font attention. Et, il était pas. Il avait toujours sa coiffure un peu envahissante et tout, et les gens l'ont pris un peu pour un hippie hein, quand il est arrivé. Dans un premier temps, ils n'ont jamais imaginé que ce personnage pouvait être ce qu'il est. Voilà. C'est tout. Quand ils sont revenus quelques années plus tard avec des bouquins et tout ça, qu'ils avaient créé, eh bien, les gens, ils y croyaient à peine, quoi. Tout ce qui se disait, ils le notaient sur son carnet, et puis ils prenaient note et le faisaient valoir.
3: Ils demandaient, et pourquoi on fait comme ça, et pourquoi ça, c'est...
0: Tout ce qu'ils voyaient méritait des questions et des réponses.

0: Deuxième jour.
1: Gilles. Ah oui, Gilles est omniprésent, tu penses. Gilles. Ça, c'est tous les lieux, le moment de la journée, le temps. Tous les jours, je mettais le temps, tous les jours. Gris, brouillard, fluctuant, midi, 13 degrés, 22 heures, etc. Pas peu de vent, enfin, très, très sommaire. Non, je suis pas Joël Collado, évidemment, mais matin, 9 heures, pas de vent, malgré les... nuages à 1300 mètres. Qui a pu le décider, nuages à 1300 mètres d'altitude. Ah bon, il faut me croire. Hein. Chez la buraliste. Ah, la buraliste, Madame Marcon. La fameuse Madame Marcon. Moi, le pays est beau, mais rude. Elle, il faut bien... Ah oui, ça, c'est une formule tellement belle. La vieille buraliste. Il faut bien que toutes les régions soient habitées. Ça ne veut rien dire et tout dire, et c'est absolument superbe. Je m'en suis resservi d'ailleurs. Il faut bien que toutes les régions soient habitées.
2: Et elle, protégez-vous du froid.
1: Protégez-vous bien du froid. En juillet, elle me dit ça. Tu vois ce que je veux dire? Bon, donc voilà, omniprésent. Octobre, donc là, ça commence le Belvezé, l'Aubert, là, il y a d'autres enfants, les cerfs-volants.

0: pourrait bien les trouver. Loisirs paysans, de village en village, séjour en Lozère, séjour à Paris. Pour
1: là,
0: moi.
1: Là, on cherche les Delpech.
0: Oui, on cherche les Delpech. Donc Yves, et puis donc ses parents, les Soulards de Montbel. Bon voilà, 6-7 degrés brouillard, déjà, ça fraîchit déjà.
1: Didier, ici, si, c'est pas ça,
0: la mère de Didier. Ah, Didier, voilà. La nuit sur la route, la mère de Didier lui dire: attention, reviens, attention au loup, tu seras puni, il te mangera. C'est quand même beau, ça. Bon, ça, c'est le petit chaperon rouge, quoi. Donc si Didier est là, Didier, c'est celui qu'on a vu hier. Voilà. Donc Didier, il y a forcément son frère avant, donc il suffit de remonter. On va trouver très vite.
2: Martin, il est oui. 9h du matin.
0: Ah,
2: là,
0: 9h du matin, vite.
2: On est donc à Châteauneuf de Randon. Une nouvelle journée commence pour, mm-hmm. Pour vous. Ça commence comme ça, souvent, la journée d'un ethnologue, c'est-à-dire retourner sur son passé, sur les notes que vous avez prises pour ouais. pouvoir se projeter un peu dans ce qui va se passer.
0: Oui, parce que je pense, moi j'ai remarqué très souvent qu'on oublie qu'on se répète très très vite, comme dans la vie. On se répète tous énormément, ce qui est très triste. Et l'ethnologue, c'est pareil. Et en fait, très souvent, le chercheur, quand vous êtes dans une région, c'est normal aussi. Tu ne vois que ce qui t'intéresse personnellement. Et donc souvent, on a les mêmes centres d'intérêt. Et donc, assez facilement, on peut croire avoir découvert la poudre et en fait avoir déjà écrit et observé les mêmes choses. Donc, ce que je faisais systématiquement, c'est regarder effectivement mon cahier de la veille ou il y a quelques jours, mais également, quand j'ai commencé à faire les interviews, pas tout de suite d'ailleurs, j'aurais écouté même rapidement l'interview ou les notes que j'avais prises pour progresser, aller un petit peu de l'avant et poser aux nouvelles personnes, parce que sinon il y a un côté un peu confortable de poser toujours les mêmes questions, avoir toujours les mêmes réponses. Donc, un peu pour se surprendre et pour un peu progresser, quoi. Voilà le truc, quoi.
2: C'est un travail ça, qui vient petit à petit comme ça, qui est venu d'emblée. Comment vous avez appris à...
0: Alors j'ai pas appris ça, du tout, en fait. Il y a deux choses, c'est que je suis obsessionnel, c'est pas original, je suis obsessionnel d'une part, et d'autre part, d'une manière générale, quand je fais quelque chose, je l'investis énormément ou alors je le fais pas du tout. Et sur le terrain, il y a une espèce de, comment dire, quand on fait une enquête, on sait qu'on a 15 jours machin, qu'il faut avoir de l'information pertinente, trouver les bonnes personnes, etc. Il y a un petit stress, voilà, et très souvent, je le dis franchement, quand je suis sur le terrain, je ne dors pas du tout. Je mange très peu et je ne dors pas du tout. Quand j'ai du tout, c'est du tout parfois, tu vois, des nuits entières, à gamberger les questions que j'ai posées, machin, etc. Et finalement, un tel était méchant avec moi, il m'a mal reçu. Comment arriver à le retrouver pour l'amadouer, etc. Justement, voilà, par rapport à la question, j'ai, comment dire, deux observations de scènes de cueillette de myrtille, mais j'ai pas d'observation de cueillette de champignons. Donc demain, est-ce qu'il va faire beau, mauvais, compagnie, n'oublions pas. Tiens, une question, madame machin m'a parlé d'un truc en 1970, mais c'est pas très clair. Il faut que j'y pense, donc je me lève, je prends mon carnet, machin, compagnie. Et ça paraît tout bête, mais tenir un cahier, comment dire, de terrain, en fait, c'est une discipline et ça me permet justement de, comment dire, de stabiliser les choses, de savoir où j'en suis de mes observations. Mais ça demande, c'est extrêmement astreignant.
3: Elle parle pas.
4: Bonjour. Bonjour.
5: C'est quand la mort était existée.
3: Martin.
0: Bonjour Marcel, ça va bien?
3: Oui, ma foi, oui.
0: Vous avez bien dormi?
3: Oui, bon. Oui, assez.
0: Assez.
3: Mais voilà. Je ne dors pas comme à 20 ans quand même.
0: Ah, je sais pas, oui, mais...
3: Parce ouais. que j'ai 4 fois 20 ans.
0: 4 fois 20 ans, d'accord.
3: Eh oui.
0: 4 fois 20 ans, oui.
3: Alors, votre livre qui va sortir, ça sera cueillir la marjorie maintenant?
0: Ah oui, c'est déjà fait.
5: Je
0: l'ai déjà fait, monsieur Delpech.
3: Eh bien, je sais cueillir la montagne,
0: la
3: oui.
0: La montagne qui était réalisée.
3: L'hiver et cueillir la montagne.
0: Voilà.
3: Je les avais lus.
0: Et le dernier, vous savez ce que c'était, Poétique du village.
1: Et vous avez lu ce que Martha a écrit sur vous?
3: Oui.
5: Oui, oui.
1: Vous vous êtes reconnu?
5: Oui,
3: oui, bien sûr. On se reconnaît bien, là, vraiment, à ma peine.
5: Eh bien, c'est-à-dire que
3: bon... On se reconnaît, et certains ne feront pas...
1: Et quand vous avez été un informateur pour Martin, est-ce que vous vous êtes senti...
3: Non. Mais on le connaît depuis longtemps,
5: oui,
3: Martin. Il avait été en location pendant un hiver rude. Alors... on se voyait, il allait à la poste, il n'y avait pas les portables comme
5: vous rappelez
3: maintenant.
5: L'année que vous
3: alors,
5: les portiez,
3: quand il descendait ou qu'il remontait, on faisait la causette, quoi.
1: Et c'est quoi faire la causette?
3: Un peu de tout et de rien.

0: Un breton, lui.
1: Et
0: il est un breton.
2: Est-ce que vous pensez souvent à Martin ou à Philippe ou à Martine, à ces gens qui sont venus?
0: Oui, bien sûr.
1: Et comment vous pensez
0: à... On fait connaissance et puis on... J'ai un peu d'amitié aussi. Et voilà. Mais rentrez, vous verrez, vous asseoir un peu.
3: Ça vous embêtera, Marcel, de redire ce que vous venez de dire, en commençant par vous raconter l'histoire, finalement, du monsieur qui est venu, et vous disiez, tiens, ça a bien changé avec la salle de le salon de la... c'est bien ce que vous racontez. Ça vous embête de le redire pour François? Le monsieur qui est venu, qui a trouvé la maison changée.
0: Il l'a pas enregistré?
3: Non, il fumait.
0: Vous allez en faire un dictionnaire, là,
3: mais non, mais c'est pas rien, on coupera.
0: Eh bien, je lui ai dit, restaurer la maison pour le mieux, et même j'ai fait une salle de séjour. Ah, mais il m'a dit, mais c'est bien ça. Alors, on est passé par que ça communique à l'étable. J'ai dit, mais voilà la salle de séjour des paysans.
3: La salle de séjour des paysans, moi je trouve que c'est une bonne.
0: Rentrez, asseyez-vous.
2: Ça pourrait servir, Martin, pour les notes?
3: Ah oui, tout à fait. Ah ben évidemment, alors là, je te raconte pas, là j'ai une crampe, là, tu vois, c'est. Mais oui. Parce que ce que vous savez pas, Marcel, c'est que le soir, vous croyez que je ne foutais rien, moi, dans mon gîte. Mais le soir, qu'est-ce que vous croyez? Je prenais des notes. J'ai ça de cahier. Tous les soirs, jusqu'à minuit, je grattais. Tout ce que vous me racontiez dans la journée, quand c'était pas interviewé, tous les jours, je le notais.
4: Et oui.
3: Du genre, par exemple, ce que vous venez de raconter.
0: Vous n'avez pas un appareil comme ça.

0: Martin, nous avons quitté la Lozère, nous sommes maintenant dans le Cantal et nous sommes ici puisqu'il y a une personne avec laquelle vous avez noué une grande relation. Mm-hmm. Est-ce que vous pouvez nous dire...
1: Tout à fait, on est vraiment dans l'extrême nord de la Margeride et cette personne auquel je tiens énormément, c'est Emma. Et donc dans les dernières années de mon travail, eh bien, j'ai noué des liens d'amitié très forts avec elle et nous allons justement la rencontrer. Elle va nous raconter certainement des choses passionnantes.
0: Et voilà. Voici justement.
1: Et d'ailleurs, voilà Emma.
2: Et voilà Emma. Manger.
1: Excusez-moi, on arrive en retard.
2: Oui. Emma.
1: Alors je vous présente.
3: Bonjour. Monsieur.
1: François Test. Monsieur. Fabien. Bonjour. Et Laurent Le Gall.
4: Les présentations ont été faites.
1: Ah, les présentations ont été faites, voilà. Et donc, François m'enregistrait pour que je vous présente. Je lui ai dit que nous allons rencontrer Emma. Et donc, c'est une personne auquel je tiens beaucoup. Et donc, et la voilà. Et donc, vous êtes enregistré, voilà. Et on commence. Voilà.
2: Bon, alors, passez, venez qu'on passera à table.
1: Est-ce que vous ne nous en voulez pas trop d'être...
2: Tâche, allez-y.
4: Merci.
5: Troisième jour.
6: Ah oui, café, moi, toujours. Mais vous disiez que vous dormiez mieux depuis un moment, alors qu'avant vous aviez des insomnies, et que là, c'était, ça marchait mieux là, non?
7: Mais oui, plus longtemps. Ouais.
6: Bon.
7: Vous avez bulé?
6: Non, ça va très bien. Petit jus de fruits, et non, ça va, merci, Josette. Et Josette, ça va, il n'y a pas de... Elle a plus de boulot maintenant qu'elle a plus de vaches, non?
7: C'est pareil, c'est pas d'autres vaches les plus.
6: Quand même, enfin un petit peu, c'est quand même... Elles tiennent dans les tables, bien sûr.
7: Ah, mais elles rentreront pas toutes, mais il veut faire construire un tunnel là-bas, au fond du terrain de camping.
6: Ah oui, ah, d'accord.
7: Pour l'hiver, parce que il y en a trois qui ne peuvent pas rentrer, il y en a deux qui ne peuvent pas rentrer, donc au fur et à mesure qu'elles seront taries, ils les mettront là-bas.
6: D'accord. Jean-Yves est parti aujourd'hui ou pas? Je ne l'ai pas entendu.
7: Non, je crois qu'il est venu boire le café, mais je pense qu'il est parti avec le tracteur. Il n'est pas parti avec la voiture, moi je n'ai pas fait attention.
6: J'ai rien entendu du tout, moi.
7: Non, dans la voiture.
6: Je l'ai depuis longtemps, mais...
7: Non, il a dû partir avec le tracteur, aller chercher d'autres ballots, parce qu'il n'a pas fini de rentrer, je crois.
6: Et en fait, quand vraiment il y a les foins, il abandonne le bois, il donne un coup de main à...
7: Bon, il y va quand même, il y va le matin.
6: Le matin, d'accord.
7: Hier, il était crevé.
6: Radio Margeride, je vous présente. Radio Margeride.
8: Ah, c'est Radio Margeride.
6: Ah, tiens.
8: Et là, c'est pas ce qu'on entend, quand même.
6: Ah, je vous vois des bourrettes. Non, pas des bourreaux verniers, c'est plutôt de la cabrette, peut-être. Non, un truc comme ça, mais je connais rien en musique traditionnelle.
8: Qu'est-ce qu'on entend là, Josette? C'est de la bourrée au verniers.

0: Non, là, c'est un regret.
1: C'est quoi un regret?
0: C'est une chanson lente, un genre de...
2: C'est la mélancolie, un petit peu.
0: Oui.
2: Un regret.
0: Oui, c'est des regrets, c'est ça.
2: Un regret, c'est un genre de musique.
0: Oui.
2: Un thème, quoi.
0: Oui, c'est un thème, mais un thème, je sais pas comment vous dire, genre prière, mais pas vraiment prière, mais enfin...
3: Vous avez l'eau pour le
2: thé? Une histoire de berger.
4: Non, j'ai pas l'eau. C'est ça.
0: Oui.
4: Ah, d'accord.
0: Débouché.
5: Là, on est dans la salle principale de la ferme, de la maison. Ce qu'on appelle d'ailleurs à la campagne en général, on l'appelle ça la pièce. C'est pas une, c'est une
0: la cuisine.
5: C'est la cuisine, voilà. Mais c'est pas une cuisine. C'est une cuisine sans en être, oui. Dans ce sens où c'est là où tout se passe, où tout se trame, tout se noue, tout se dit, tout se raconte, tout se fait. C'est ici et pas ailleurs. Il y a deux objets dont je voudrais parler. D'une part la télévision, d'abord parce que voilà, la télévision c'est très important, il y a le Tour de France, tout ça, il y a la petite maison dans la prairie, non, à 13h c'est les feux de l'amour, plus belle la vie, etc. Donc c'est quand même assez fondamental, parce que c'est quand même, bon, ça, là aussi, voilà. Deuxième objet très important, ce sont ces deux fauteuils, et Josette en général oscille entre l'un ou l'autre fauteuil. Traditionnellement c'est le fauteuil de droite, depuis quelques années je crois que c'est plutôt le fauteuil de gauche, et ce fauteuil est essentiel. Pourquoi, Josette? Parce que... Ce fauteuil, c'est là où vous vous mettez tranquillement, quand enfin vous daignez vous reposer un tout petit peu,
0: voilà.
5: Ce que vous avez beaucoup de mal à faire, eh bien vous vous asseyez et vous regardez votre émission préférée à 13h tous les jours, depuis X années, Les Feux de l'Amour.
0: Voilà.
5: On est bien d'accord.
0: Alors...
5: Et pendant Les Feux de l'Amour, parfois, la fatigue vous reprend et vos petits yeux se ferment. Mais pas longtemps en général, on est bien d'accord.
0: Oui, oui.

0: vous allez voir là. Là, il s'est bien très beau. Le paysage s'ouvre. Et puis t'as plus de hangar, de conneries, de machin. Tu vois, t'as l'ombrage devant, t'as les ponts du Cantal, t'es en bout de piste, tu vois. Et puis, alors cette maison, je crois qu'elle n'a pas été. C'est une des rares maisons du village qui n'a pas été détruite. C'est la plus traditionnelle, entre guillemets, quoi. Là, c'est des gens que je vois rarement, mais donc c'est des gens qui font la navette entre Saint-Flour et Massé, qui ont eu une exploitation. Ils n'ont pas eu d'enfants. Et voilà, donc ils sont en bout de village. Et il y a 6, 7 ou 8, alors c'est pas beaucoup, 7 ou 8 foyers dans ce petit hameau de Massé. Alors à la fois, c'est pas beaucoup, mais en même temps, quand ils disent qu'ils sont de Massé, ils sont de Massé. On ne peut pas comprendre Josette si on ne comprend pas, si on ne connaît pas, si on n'arpente pas d'ailleurs aussi les lieux qui ont été importants pour elle, c'est-à-dire les terrains à myrtilles, les forêts, les pâturages, les prés, etc. Et puis il y a également le hameau. On peut rappeler que par rapport à ce quotidien et à l'ennui, au banal, moi, qui m'intéresse énormément, bon, j'ai des maîtres, enfin, notamment Georges Perec, évidemment, qui a écrit entre autres L'Infraordinaire, et son idée c'était, enfin, on peut la reprendre à son compte si on est ethnologue, qu'est-ce qui se passe quand il ne se passe rien. Et donc, l'hypothèse, elle est très simple, c'est finalement, plutôt que de voir ce qui se, forcément, toujours ce qui se dit, ce qui s'exprime, ce qui est visible, les hauts lieux, les moments forts, les récits, les prises de parole, les mises en scène, ah, et si on essayait de voir l'envers du décor, l'envers du village, ce qui ne se dit pas, qui se ressent, ce qui se vit au jour le jour, et avec l'hypothèse que cet infraordinaire et ces petites choses, ces détails, ces indices vont renseigner non pas mieux, mais vont renseigner différemment que si uniquement on n'arrête pas, enfin on ne fait que parler, que poser des questions, que regarder ce que tout le monde regarde, etc. Donc ça suppose évidemment, en amont, ça suppose de faire un travail justement d'ethnographe qui est de rester extrêmement longtemps dans un endroit, éventuellement de s'ennuyer, et pas éventuellement même de savoir s'ennuyer et savoir attendre. Et puis voilà, pendant 3 jours, il se passe rien. Et puis au bout du 4e jour, alors que vous n'avez rien prévu du tout, tout d'un coup, il se passe quelque chose de...
1: Marie-Odile.
0: Merci, Joseph. Marie-Odile ? Oui, c'est Martin, ça va, Marie-Odile ?
2: Bon, lui, il est bien gentil, mais bon, il faut le suivre. Hein. Parce qu'alors, il y a des fois que... Le pire, c'est l'année qu'il avait été fatigué. Alors là, il était... Il ne tenait pas en place, il ne dormait jamais. Le soir, moi, j'allais me coucher...

0: À 11 h, Martin était toujours là. Je disais, Martin, allez vous coucher quand même. Oui, oui. Alors il montait derrière moi. Une heure après, j'entendais descendre. Il allait à l'arrière-cuisine. Je voyais aller à la cave. J'entendais. Le matin, je me levais. Il était encore là. Et puis après, bon, ben, je lui disais, Martin, allez-en, vous couchez un peu. Puis il montait une heure, puis j'étais fini. Et il était de nouveau debout. Il ne patientait pas. Et au téléphone. Oh là là! Des heures au téléphone. Une fois, il m'avait appelé. Je n'ai pas ouvert le gaz, hein, la WC. Aussi, je disais, mais...
1: Et vous vous rendez compte du travail qu'accomplit Martin? Vous avez compris comment ça fonctionnait pour réussir à écrire un livre dont vous êtes une héroïne?
0: Eh bien, bon, ce n'est pas le premier qui l'a écrit, puisque déjà, moi, j'avais... c'est des amis des Vosges qui m'avaient offert L'accueillir la montagne. Il était pas mal. Et je l'avais prêté à quelqu'un, ils ne me l'ont jamais rendu. Et après, donc, il me l'a ramené l'année dernière, parce qu'ils l'ont réédité. Mais il avait écrit L'hiver. Il était sublime, ce livre. Eh bien, je l'ai prêté à quelqu'un, puis j'arrive pas à me rappeler à qui. Eh bien, ils ne me l'ont jamais rendu.
1: Pourquoi il était sublime?
0: Ah, mais il était bien. Il parlait, c'était un hiver en Lozère. Mais alors, vraiment, c'était un hiver qui avait été très rude. Il avait vécu ça chez des paysans, d'ailleurs. Il était vraiment bien, ce livre. Puis, il y a Au fil des saisons... Je l'ai lu un petit peu, mais c'est plutôt sur la météo, tout ça, là, c'est un peu moins bien.

0: Martin, après ces 3 jours passés en Margerie dans votre compagnie, on va regagner Paris via Clermont-Ferrand. Finalement, qu'est-ce qu'elle vous a fait, cette Margeride?
1: Je crois que je ne le saurai jamais, parce que le rapport au lieu, c'est comme le rapport aux gens, souvent, c'est ce qu'on appelle le coup de foudre, bêtement. Je rappelle que Montaigne disait jadis, parce que c'était lui, parce que c'était moi, de son ami, je ne sais plus son nom.
0: La Boétie.
1: La Boétie, merci. C'est un peu pareil, je peux réfléchir, jouer les psychanalystes, faire une auto-psychanalyse, bien entendu, j'en ai fait 3000 fois. Voilà, disons que la Margeride... Ce type de paysage, ce type de lieu, ça aurait pu être ailleurs qu'en Margeride, dans le Jura, éventuellement dans les Pyrénées, a réveillé, était en symbiose avec une espèce d'attente, sans doute, que j'avais depuis certainement un certain nombre d'années.
0: Depuis l'enfance ?
1: Sans doute, mais je ne le saurais jamais, quoi. Étant enfant et adolescent dans les Pyrénées, nous passions des vacances dans une maison de campagne au pied des Pyrénées, et que, à cause de mes parents, notamment mon père, nous allions... Il y avait un certain nombre de paysans autour de nous, mais ça ne m'intéressait pas plus que ça. On faisait des balades, des promenades en montagne, etc. Et puis il y avait 2 ou 3 familles de paysans, dont il y avait une coutume. Une fois par été, le dernier jour souvent, on passait une veillée. J'entendais raconter par petites touches, par petits récits, avec de l'humour, avec des choses très insolites, évidemment, pour l'époque, et pour moi, citadin, etc. Et bien, ça m'a énormément marqué. Ces petites veillées paysannes m'ont énormément marqué. Et je me suis rendu compte d'ailleurs... tout récemment même, que finalement mon écoute, l'écoute du sociologue ou de l'ethnologue en milieu paysan, en milieu rural, elle avait évidemment quelque chose à voir avec l'écoute que j'avais, même tout à fait flottante et même complètement passive, parce que j'étais tout jeune, de cette famille abadie, paysan dans les Pyrénées, qui racontait des histoires de chasse, d'ours, de sangliers, de tracteurs qui se renversent, d'accidents, de choses merveilleuses, de fêtes du village, etc. J'étais ébahi, mais d'une manière extrêmement primaire, c'est-à-dire que ce n'était pas bucolique, ce n'était pas la projection du citadin sur la campagne, c'était vraiment premier degré, d'une manière absolument pas construite. Mes parents non plus n'étaient pas du tout bucoliques, ils n'étaient pas fascinés, comme on peut l'être maintenant, par le patrimoine rural, pas du tout. C'est pas du tout dans ce registre-là. C'est un registre, je pense, beaucoup plus premier, beaucoup plus primaire, beaucoup plus sensible, beaucoup plus intime. Et comme dit un sociologue très connu, Georges Simmel, pour le citer, il a un texte éblouissant sur l'étranger. L'étranger, il dit que c'est celui qui a non pas la vision la plus juste, mais la plus intéressante sur un lieu, sur une réalité sociale, sur un groupe, parce que l'étranger, il a donc le double statut, le double regard de celui qui découvre, qui est donc fasciné, qui est en empathie, qui est poreux, mais en même temps, comme il s'en va ensuite, il peut avoir du recul, et donc il peut se redistancier et écrire avec une distance nourrie d'une extrême profondeur.

0: intimité.
1: C'est pas cela finalement la définition de l'ethnologue?
0: C'est l'une des, oui, c'est l'une des meilleures définitions, les plus sobres en plus de l'ethnologue. C'est être dedans et dehors, soit en même temps ou soit simultanément. Et tout se joue dans ce va-et-vient et cette proportion de l'un et de l'autre, dedans, dehors. Ce qu'on pourrait qualifier d'un mot que j'aime bien, qui paraît bien résumer ça, on pourrait parler de l'inconfort.

C'était les aventures de Martin en Margeride, avec Quand le hasard fait bien les choses, Adrienne et Julienne devant l'hôtel du Luxembourg à Langogne, les frères Gilles et Joël Moulin et Monsieur et Madame Delpech à Montbel, les trois fausses sœurs au col des trois sœurs, Emma alias Josette à Clavière dans le hameau du Mazel ou du Massé, c'est selon. La Margeride de Martin de la Soudière se donne à découvrir dans le récent Poétique du village, paru chez Stock en 2010. Attachée d'émission Christine Gage, Laure-Hélène Planchet. Un documentaire de François Test, Fabrice alias Fabien alias Frédéric Derval et Laurent Legal pour Sur les Docks.

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Les habitants, les connaisseurs et les amoureux de la Lozère vous le diront, il est de coutume de distinguer dans ce département plusieurs pays. Au sud, le massif des Cévennes et son point culminant, le mont Lozère. Au nord, une zone de moyenne montagne, la Margeride, trait d'union avec le Cantal voisin et donc avec l'Auvergne. Ces terres divisées par la géographie le furent également par l'histoire, et en particulier par l'histoire des guerres de religion. Plusieurs décennies de troubles, d'événements tragiques, ont laissé dans la mémoire collective des traces et des blessures encore vives à notre époque. Aujourd'hui, c'est un mal peut-être plus insidieux qui menace les terres généreuses de la Lozère, une forme de désertification, parfois dénommée hiver démographique. En décembre 1989, c'est à l'occasion d'un véritable hiver, aussi appelé morte saison, que Joël Vernet et Christine Robert partaient à la découverte de ces contrées pour une série de nuits magnétiques. L'émission que vous allez entendre dans un instant en est le premier volet, intitulé « Le jardin où contempler la neige ». Le désert hivernal de la Lozère se laissait découvrir par la voix de ses habitants et de quelques-uns de ses passionnés, notamment l'ethnologue Martin de la Soulière, que vous entendrez ici dans un échange avec la géographe Isabelle Magos. Première diffusion de cette émission sur France Culture le 19 décembre 1989.

marrant, la Lozère, on n'en fait presque de personne. Je veux dire qu'on n'en parle pas comme d'un pays. J'en parle plus souvent comme d'une personne. Et quand quelque chose arrive, qu'on attaque, en fait, ou qu'on dit ça ne va pas marcher, ou qu'on a l'impression que la Lozère n'est pas prise en compte, ou pas au sérieux, j'ai tout à fait l'impression qu'on attaque une personne, et pas un lieu. Je ne sais pas comment vous l'expliquer, mais c'est... Et ouais, moi, je connais à la Lozère deux catégories de gens qui aiment la Lozère. Il y a ceux... Enfin, moi, je fais partie d'une, je me sens d'une, mais il y a ceux qu'il faut qu'ils partent.

pour revenir aimer la Lozère. Il y en a qui voyagent en disant comme ça, quand je reviens, vraiment, j'établis des comparaisons, ça me fait du bien, ça m'apprend d'autres choses, et puis quand je reviens... Bon, et moi, c'est marrant, j'ai beaucoup de peine à partir. Parce que j'ai pas l'impression, moi, quand je m'en vais, que ça m'apporte pour ma vie de la Lozère. Je sais pas comment dire. Moi, je rêve toujours de m'asseoir devant la porte et de regarder, voilà, et d'attendre que le soir tombe.

Souvent, venant ici, je songe à un pays de fermes abandonnées et de douleurs éteintes. C'est un pays au beau visage de désert, où les vents ont prise sur les rêves. Ici, comme à des milles de toute histoire humaine, les saisons ont la parole rude et la mémoire sévère. Chaque pierre a éprouvé son étreinte. Chaque arbre a porté le fardeau des hivers. Les ruisseaux les plus vifs ont laissé un peu d'or entre les herbes. Je marche sur leurs berges, non loin d'étroites routes délaissées. Les prés se cabrent vers le ciel. Les phrases d'un marcheur se mettent à l'ombre des sous-bois, car le ruisseau, celui des enchantements de l'enfance, traverse une forêt où les insectes dansent depuis l'aube des temps. Je vois ces reines aux ailes bleues, ces papillons émeraudes, ces abeilles de nulle part, se reposant sur les rochers juste au-dessus des eaux qui ont si légèrement entaillé les montagnes. D'un seul regard, je vois tout cela, le ciel infini, l'obscurité patiente des crêtes.

Sur le Kos, les troupeaux font comme de petites taches disséminées dans la nature. On les entend de loin, de très loin. On aperçoit un homme enveloppé de couleur blanche. On enjambe des clôtures, on écrase des pierres, on s'approche à pas de loup. On échange quelques mots, des mots sur rien, sur tout. Des mots qui prennent tout leur sens. Des mots juste avant que la nuit tombe, que le troupeau rejoigne la vallée.

0: Ça fait combien de temps que vous êtes berger dans le Cosmejan?
1: Alors, le Cosmejan, ça, je viens, ça fait 6 ans.
0: Et ils sont à vous, tous ces moutons?
1: Oui, je gardais là-haut, dans le coffre de Vondol. Pendant, il y a longtemps, bon. Toute ma vie, j'ai gardé là-haut.
0: Vous avez gardé toute votre vie?
1: Oui. Je gardais un troupeau communal là au Vondol. Puis le troupeau a été malade, il a fallu le vendre. Et je suis venu sur le coffre.
0: Chez un propriétaire.
1: Oui. J'en garde souvent deux. Un peu là et puis un peu ici, de l'autre côté. Quand il fait mauvais, on est mieux là-haut que ici sur le coffre.
0: Pourquoi ça souffle ici?
1: Ah, il fait froid. Puis. Quand il fait pas mauvais. Hein. Sinon, quand il y a de la neige, le reste de l'année, on ne sort pas.
0: Et vous les sortez à partir de quand?
1: On revient que le mois de mai là-bas, ici, vers la fin mai, quand il y a un peu d'herbe.

0: Et ça n'est pas le temps.
1: Vous montez à quelle heure le matin, tôt?
0: Ben, maintenant non, dans les 8h30 par là. L'été, oui, mais maintenant. On ne sort pas le matin parce que ce sera mouillé.
1: Et vous avez toujours fait du tricot en gardant les moutons?
0: Oui, tout le temps, oui. Tout le temps, je tricotais.
1: C'est pour vous ou vous tricotez pour des gens de votre famille?
0: Pour les gens de la famille, pour des nouveaux, pour des voisins, ça dépend. Ça sert toujours. Et ça fait passer le temps.
1: Et le mouton, il se porte bien sur le cosse?
0: Cette année, il y a eu... C'était très sec, pas beaucoup d'herbe. Ça a été long.

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1: Ils connaissent la route.
0: Oui.
1: Et quand il fait mauvais, quand vous gardez, là, vous vous abritez où?
0: On fait comme on peut, là, on s'abrite dans le manteau ou là, on se met derrière quelque chose, à la vue du vent. La pluie, ça pleut mauvais. Quand il pleut.

0: C'est pas trop dur de rester seul là, tout, pendant des jours et des jours comme ça?
1: On est habitué quand même. Quand il fait beau, quand même, ça passe plus vite. Hein.
0: Vous avez une superbe vue d'ici, hein, sur le fond.
1: On va de loin là. Hein. Il faudra que j'y aille parce que je veux qu'elle aille à la luzerne là-bas, de ce côté.
0: Et puis là, vous n'avez pas de clôture, enfin.
1: Il y a eu un peu de clôture, mais. Elle saute. Elle descend les plus bas.
0: C'est à combien de kilomètres?
1: La maison?
0: Oui.
1: On va d'ici, je crois qu'il y a 3 kilomètres jusqu'à. On prend pas la route. Ah ouais.

Elle est née dans le sud de la Lozère, à Merluès. Mais le lieu lui semble de si peu d'importance. Elle aime passionnément son pays, la Lozère. Elle s'appelle Jeannine Brager. Elle parle avec le cœur de tout, des grands-ducs et de son désert qui n'est pas près de s'effacer de la carte de France.

0: Dans le désert, il y a des endroits où la végétation, presque on aime autant qu'il n'y en ait pas. Hein. Par exemple, je prends le Kos. On est quand même bien content de marcher pendant des heures sur cette terre ocre et sur cet univers un peu de pierre et ne pas rencontrer trop d'arbres quelquefois. Il arrive aussi que à d'autres endroits, l'arbre et la forêt, c'est quand même d'abord une des sources importantes de revenus, donc c'est très important. Et quelquefois aussi, moi j'aime bien rencontrer des feuillus, c'est-à-dire des arbres verts et moins uniformes que les pins, mais c'est la variété qui fait l'intérêt. Quelquefois aussi, les gens croient, par exemple sur le Kos, que parce qu'on a, on voit une couleur ocre un peu uniforme, un peu, vous savez, minérale, qu'il n'y a pas de végétation. Or, si on veut regarder, c'est très diversifié. Aussi bien en végétation qu'en petits animaux, le Kos est peut-être plus riche, c'est peut-être la partie de la Lozère la plus riche, alors que visuellement, ça ne se voit pas. D'ailleurs, quand les touristes viennent et qu'ils voient un troupeau de moutons, la première chose qu'ils disent, mais qu'est-ce qu'ils mangent ces moutons? Parce qu'on a l'impression qu'il n'y a pas de l'herbe, qu'il n'y a pas des végétaux. Or, il se trouve que c'est une herbe plus nourrissante. Il se trouve aussi, je vous dis, qu'en variété, c'est un pays très riche. Mais riche, pas dans le sens argent, nécessairement. Vous savez, chaque fois qu'on parle de Lozère, on a toujours envie de dire pauvreté. Bon, ben, je pense qu'il faudrait... On peut aussi se dire qu'on a des richesses qui ne s'évaluent pas toutes avec de l'argent. Hein, croyez pas.
1: Oui. Moi, j'ai souvenir de balades dans la région donc, de Saint-Enimi, tout ça. Bon, j'avais vraiment l'impression parfois de me retrouver dans le hogar algérien.
0: Je l'ai entendu dire plus d'une fois. Ouais, mais c'est sûr que ce pays là, avec ses troupeaux, avec ses petits villages qui ont une architecture absolument extraordinaire, puisque c'est une architecture très à base de voûtes, de pierres calcaires, il est très... Il a beaucoup de caractère, c'est évident. Alors évidemment, maintenant, l'évolution a obligé les gens à construire des choses beaucoup plus actuelles. Quoi. Maintenant, vous verrez des grandes bergeries, mais ce n'est pas possible autrement. Ils ne peuvent pas, comme autrefois, séparer le troupeau en 15 ou 20 petits troupeaux pour les rentrer le soir. Ils sont obligés de s'équiper un peu différemment. Moi, je suis plutôt du Kos, si on regarde d'où je viens, mais j'aime bien la Margeride aussi. J'aime bien la haute, ce qu'on appelle ici la haute Lozère, parce que je trouve que c'est vivifiant. C'est un pays qu'on pourrait supposer... Enfin, il n'y a pas, si vous voulez, ces grands espaces qui font un choc, comme sur le Kos ou comme sur les crêtes des Cévennes ou comme sur le mont Lozère. Mais à chaque tournant de chemin, à chaque tournant de route, vous retrouvez quelque chose qui vous donne envie d'aller voir plus loin. Et puis alors, il y a quand même ce côté que

j'aime beaucoup, c'est-à-dire les sources. De partout, il y a des petites sources. Il y a même des, vous savez, quand c'est en hauteur, que c'est à l'endroit où l'eau va vraiment se constituer, des espèces de terres qui sont comme des marais, qu'on appelle des sagnes ou qu'on appelle des narses ici, et qui vous donnent l'impression que c'est le commencement de la vie. Que le jour où on a créé le monde, ça a dû se passer comme ça. Et c'est évidemment, pour y marcher dedans, il ne faut pas croire que c'est très facile. Hein, il faut avoir des bottes, il faut même des fois courir le risque de s'enfoncer pas mal. Mais enfin, là, vous avez l'impression d'un commencement du monde. Surtout quand c'est aux saisons où les fleurs et les herbes sont très, très, très, très colorées. Parce que plus il y a de l'altitude, plus c'est coloré. Vous savez, là, il y a par exemple une fleur que tout le monde connaît, la pensée. Eh bien, il y a des petites pensées là-haut qui ont une couleur, mais d'une violence presque extraordinaire.

par exemple, le Kos ou le Wak, étant donné les horizons, vous avez vraiment... Là, vous vous noyez dans le ciel. Vous vous noyez, quoi, parce qu'il n'y a rien qui arrête. Et puis, il y a quand même une pureté du ciel. Il y a la quantité d'étoiles.

les bruits aussi. Avec un de mes copains, on va de temps en temps écouter le Grand-Duc. Vous savez, quelquefois on y va 5-6 fois et on l'entend qu'une. Hein. Ça c'est le bruit, comment dirais-je. Ça c'est vraiment c'est la grand-messe, ça, quand on a entendu. Ça peut, il n'y a rien au-dessus, là. Il y a des tas d'autres bruits plus quotidiens. Plus... Mais celui-là, quand on a eu été des soirées entières à attendre, et puis tout d'un coup, ça y est, c'est un bruit très profond, très important. Hein. Ouais. Parce que c'est des rapaces nocturnes, c'est celui que... La chouette aussi, bien sûr, la chouette hulotte, mais qu'on entend plus facilement. Que les gens entendent même sans se déplacer. Et puis, bon, ça c'est des bruits, comment dire, un peu mythiques, hein, cela. Puis alors, il y a le vent dans les arbres, il y a des insectes, des sortes de cri-cri qu'on entend la nuit. Le vent. Ça, le vent. Alors là, le vent, il y a même quelques fois où c'est énorme. J'allais dire, c'est pas ce bruit-là qui est le plus pacifiant, hein, parce que quand il fait beaucoup de vent, c'est pas ce vent, vous savez, qui balaye tout, qui souffle. Sauf quand c'est la tourmente. Mais alors la tourmente, après, c'est un bruit trop angoissant, j'allais dire, presque pour qu'on l'écoute. On a tellement presque peur. Enfin, si on est dehors et que ça tourmente, on n'attend qu'une chose, c'est de rentrer. Non, il y a un côté, il y a quand même un côté, des fois, assez terrible, hein, de la nature ici. C'est d'autant plus terrible actuellement que les gens le mettent moins au programme qu'autrefois. Autrefois, les gens y mettaient au programme ces sortes de malheurs un peu extraordinaires. Tandis que maintenant, quand même, on est sécurisé dans sa voiture. Il fait un temps très froid dehors, mais on a mis son chauffage. Donc, on ne sait pas qu'il fait froid dehors. Et on est moins prêt. Et c'est normal, en fait. J'allais dire même, c'est heureux. Il ne faut pas vouloir souffrir pour souffrir, quand même. Mais on est moins prêt. À

Le monde dort dans les maisons, derrière les volets clos. Les dernières flammes lèchent les bûches. L'hiver est à la porte. Une lampe s'allume quelque part, dans une chambre. On sort dans les rues d'un village. On emprunte un chemin qui se perd dans les sous-bois. Partout, au cœur de la nuit, le bruit des petits torrents, de la rivière. L'orage sous nos pas, on marche sur un chemin de feuilles mortes. On vient ici pour la première fois. On vient ici pour écouter les chants des oiseaux de la nuit, les moindres bruits qu'éclaire si bien la lumière des veilles.

0: On n'a pas l'habitude de sortir la nuit.
1: Lucille Pantel.
0: Alors que c'est quand on entend nos parents parler avant de... toutes leurs activités étaient basées sur la pleine lune, où ils faisaient très attention à quand est-ce qu'il y avait la pleine lune, par exemple, pour aller d'une maison à l'autre, parce que, ou d'un village à l'autre, parce qu'ils n'avaient pas de lampe, ils pouvaient y voir. Bon, maintenant, on y fait moins attention, mais quand même, on essaie de sortir un peu. Et surtout, par exemple, au moment du brame, du cerf, où on va promener dans la forêt, et là, vraiment, on se rend compte qu'il y a toute une vie, la nuit. Et moi, je viens de le découvrir, qu'il y a toute une vie nocturne. Enfin, on ne nous emmenait pas dehors, d'ailleurs, la nuit. Mais maintenant, quand on a la possibilité, on y va, et... C'est tout autre chose que la journée. Bon, on fait beaucoup plus attention au bruit, aux moindres petites bêtes qui crient dans la forêt, ou au mouvement de la lune. Je suis très très fière de mon fils parce qu'il y fait très attention à ça. La première étoile, il la remarque de suite, le changement de la lune. C'est important puisque ça existe. C'est dommage qu'on s'enferme dans nos maisons bien éclairées et qu'on ignore totalement qu'à l'extérieur, il y a plein de choses qui se passent pendant la nuit. Mais c'est un peu aussi... C'est pareil pour la journée parce que venir promener ici et ne pas faire attention au bruit qui nous entoure ou venir pique-niquer ici avec une radio ou une cassette de musique contemporaine, c'est quand même dommage.